0: Il savait que le fils cadet, son frère cadet, était dans des difficultés. Il savait. Mais il n'a rien fait. Il a été spectateur. Il a fait un semblant d'obéir à la volonté de son père, qui était de travailler dans les champs. Alors que son frère était dans des problèmes. Mon frère, ma sœur, que faisons-nous quand nos frères et sœurs sont dans des difficultés? Est-ce que nous restons spectateurs ou nous portons leurs problèmes auprès de Dieu? Lorsqu'ils sont découragés, lorsqu'ils sont prêts à quitter la voie du salut, à quitter la marche chrétienne, qu'est-ce que nous faisons pour eux? Est-ce que nous allons les voir? Est-ce que nous allons prier avec eux? Est-ce que nous allons les soutenir? Est-ce que nous allons pour les encourager à dire non, persévère dans la voie, dans la marche chrétienne. Persévère avec Jésus-Christ. C'est vrai que c'est difficile. C'est vrai que c'est compliqué. C'est vrai que c'est dur. Mais persévère avec Jésus-Christ. Et en l'entretemps, est-ce que nous allons auprès du Père et dire « Seigneur, soutiens mon frère, soutiens ma sœur, car elle est fatiguée, elle trouve que c'est trop difficile, aide-la dans son problème. » Est-ce que nous portons les problèmes de nos frères et sœurs devant le Seigneur? Nous ne devons pas tolérer, nous ne devons pas tolérer le péché, nous ne devons pas tolérer les difficultés. Nous ne devons pas rester spectateurs, nous devons être des acteurs, même dans la vie de nos frères. Mon frère, ma sœur, oh, c'est leur problème, ceux qui ont perdu leur maison. Peut-être nous ne le disons pas avec la bouche, mais nous disons, nous avons nos propres problèmes. Oui, en fait, quelque part, nous sommes un tout petit peu égocentriques. Nous sommes tournés sur nous. Que sur nous? Non, nous devons être tournés vers les autres aussi. Je le répète et je le dis encore, la rébellion du fils cadet n'a pas commencé en un jour. Il ne s'est pas levé le matin et puis paf, il va voir son père et puis il dit « Papa, j'en ai marre de toi, je suis fatigué de toi, donne-moi ma richesse, je pars. » Non, c'est des choses qui étaient en lui depuis bien longtemps, bien longtemps. Les petits renards font des grands ravages. 1 Corinthiens 5, 6 à 7 nous dit ceci, 1 Corinthiens 5, 6 à 7, 1 Corinthiens 5, 6 à 7. C'est bien à tort que vous vous glorifiez. Ne savez-vous pas qu'un peu de levain fait lever toute la pâte? Faites disparaître le vieux levain afin que vous soyez une nouvelle pâte, puisque vous êtes sans levain, car Christ, notre Pâque, a été immolé. Un petit levain fait lever toute la pâte. C'est pas grand-chose, c'est juste quelques grammes. Paul nous dit que un petit péché va faire que les choses vont s'empirer. Et le fils aîné aurait dû comprendre ça. Le fils aîné aurait dû être acteur et non spectateur. Des petites choses font des grands dégâts. Un homme de Dieu a dit que lorsque vous lisez le livre de Genèse, on parle du petit serpent. D'un serpent, pardon. On parle du serpent qui trompe Adam et Ève. Mais lorsque vous lisez le livre d'Apocalypse, il n'est plus parlé du serpent, mais il est parlé du dragon. Qu'est-ce qui s'est passé entre le serpent et le dragon? Il a pris du volume, il a pris du poids, il a pris de la taille. Il est devenu un monstre. Pourquoi? Parce que dans le livre de Genèse, on a toléré sa présence. Ne tolérons pas le péché dans notre vie. Ne tolérons pas la désobéissance. N'acceptons pas la rébellion dans notre vie. Nous ne pouvons peut-être rien faire pour les autres, mais nous pouvons au moins parler avec eux. Nous pouvons au moins prier pour eux. Nous pouvons au moins intercéder pour eux. Nous pouvons au moins les encourager, les fortifier. Parce que si le diable gagne dans leur vie, alors les dégâts seront plus grands. Combien de fils prodigues n'ont pas eu la possibilité de revenir au Père? Parce que la mort, les accidents, les maladies les ont surpris en chemin. Dans cette histoire, dans la parabole du fils prodigue, lui au moins il est revenu. il a eu la possibilité, la grâce de revenir. Mais les autres, peut-être, n'ont pas saisi la grâce de revenir. Mais nous pouvons éviter cette difficulté dans leur vie en ne tolérant pas le péché, en ne tolérant pas la rébellion. Quand je dis de ne pas tolérer, je ne parle pas de sanctionner, mais d'aller parler avec. Peut-être que nous pourrons changer les choses dans leur vie, mon frère, ma sœur. Aujourd'hui, Jésus-Christ nous rappelle à l'ordre. Nous sommes responsables de nos frères et de nos sœurs. Que faisons-nous pour eux? Que faisons-nous pour eux? Nous ne devons pas les abandonner. Nous ne devons pas les rejeter. Nous ne devons pas rester spectateurs, mais des acteurs dans leur vie aussi. Oh mon frère, oh ma sœur, Jésus-Christ nous rappelle, nous appelle à une vie où nous devons prendre soin des autres aussi. Et au moment où nous sommes en train de finir cette émission pour aujourd'hui, je voudrais que nous prions. Si vous sentez dans votre cœur que ce message vous a touché, si vous sentez dans votre cœur que vous avez été, quoique chrétien, vous n'avez pas été comme Jésus-Christ. Jésus-Christ nous dit aujourd'hui, nous pouvons prendre un nouveau départ, simplement en demandant pardon. Je vais prier et vous allez accepter cette prière dans votre vie. Baissons la tête. Père éternel, nous venons devant toi au nom de ton Fils Jésus-Christ pour demander pardon. Pardon, quoique nous soyons chrétiens, Seigneur, nous avons toléré des choses dans notre vie qui ne doivent pas être tolérées. Que ce soit le péché, que ce soit la rébellion des autres, Seigneur, nous avons toléré ça. Nous avons été des spectateurs au lieu d'avoir été des acteurs. Nous invoquons le sang de Jésus-Christ dans nos vies pour demander pardon, Seigneur. Et nous nous engageons, Seigneur, à bouter dehors l'ennemi dans nos vies. Ces choses qui font que nous commençons soit à douter de l'amour de Dieu, soit à nous rebeller, nous demandons pardon, Seigneur. Nous voulons que toi seul habites dans nos vies, toi seul dirige nos vies, et pas la philosophie, pas la religion, pas la science, mais seulement toi. Nous te demandons pardon. Au nom de ton Fils Jésus-Christ. Amen. Si vous avez fait cette prière, croyez que par la foi, le pardon vous est accordé. Si vous avez besoin de prière, si vous avez besoin de conseils, si vous avez besoin de réécouter ce message, si vous avez besoin de connaître les différentes heures de l'émission Venez à Jésus sur votre radio préférée, vous pouvez joindre notre ministère, le ministère Jésus pour tous, au plus 243 819 910 910. Je répète, au plus 243, 819, 910, 910. Le nom de cette émission est Venez à Jésus. Je suis Raphaël Mambou. Nous nous retrouvons la fois prochaine sur le même thème, le Fils aîné. Que Jésus continue de vous bénir, que Jésus continue de vous garder à la fois prochaine. Amen.
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1: Bonjour à tous, je suis Raphaël Mambou, que Jésus vous bénisse, qui que vous soyez, où que vous soyez. Le nom de cette émission est Venez à Jésus. C'est une grâce, c'est un honneur, c'est un privilège de pouvoir vous retrouver encore aujourd'hui autour de la parole de Dieu pour partager quelques versets bibliques sur le thème la persévérance. Et c'est notre 8e émission. Nous recevons encore une fois Jonathan Junior Mambou. Bonjour.
2: Bonjour et bonjour à vous qui venez de rejoindre cette émission.
1: D'accord. Avant d'aller plus loin, je voudrais vous inviter à baisser la tête dans la prière pour dédier le reste des 30 minutes entre les mains du Seigneur. Prions. Père éternel, au nom de ton Fils Jésus-Christ, nous venons devant toi pour te dire merci. Merci pour le salut qui se trouve en Jésus-Christ. Merci pour ton amour, merci pour cette opportunité, merci pour ces hommes et ces femmes qui nous écoutent en ce moment. Merci pour ces différents partenaires du ministère Jésus pour tous. Père, tout ce que nous voulons, c'est annoncer ta parole. Que des hommes soient sauvés, que des hommes soient transformés, que des hommes se relèvent et marchent avec Christ afin de impacter positivement le monde. Au nom de ton Fils Jésus-Christ, nous avons ainsi prié. Amen.
2: Amen.
1: La persévérance. Jonathan, qu'est-ce que tu peux nous dire aujourd'hui?
2: Nous sommes dans 2 Corinthiens, chapitre 4, verset 18. Parce que nous regardons non point aux choses visibles, mais à celles qui sont invisibles. Car les choses visibles sont passagères, et les invisibles sont éternelles. Je peux reprendre versets 16 et 17. C'est pourquoi nous ne perdons pas courage. Et lors même que notre homme extérieur se détruit, notre homme intérieur se renouvelle de jour en jour. Car nos légères afflictions du moment présent produisent pour nous, au-delà de toute mesure, un poids éternel de gloire. Paul nous enseigne de ne pas perdre courage. Parce que Paul a connu tout. Il a connu des moments de gloire. Et il a même connu des temps où il partageait avec des incrédules. C'est-à-dire, il a démontré toute sa connaissance, si je peux le dire. Mais il s'est retrouvé qu'après avoir enseigné, ces gens n'ont pas cru en lui. Et il est parti. Mais ces choses-là ne l'ont pas découragé. Ça l'a au contraire amené à continuer. Et l'homme extérieur qui s'est détruit, c'est ce corps. Paul était un homme, il est aussi tombé malade. Et Paul a aussi prié pour des gens qui n'ont pas été guéris. Pour ceux qui connaissent le texte de Trophime, Paul écrit, par exemple, il dit, j'ai laissé Trophime malade à Milet. C'est-à-dire, ça peut arriver, vous êtes prédicateur, vous priez mais il n'y a pas de miracle. Mais il ne faut pas reculer. Paul, l'homme extérieur qui s'est détruit, il était torturé, mais malgré cela, il continuait parce qu'il y avait un objectif. Rien ne doit nous décourager, parce que nous ne regardons pas ce qui est visible, mais à ce qui est invisible. Dieu d'abord, il est invisible. Mais nous croyons en un Dieu invisible. Voilà pourquoi on donne un sens à la foi. Dans la Bible, on dit que la foi est une ferme assurance des choses qu'on espère. En fait, on espère à des choses qu'on ne voit pas. La démonstration des choses qu'on ne voit pas. C'est-à-dire, ce qui est spirituel, ce qui est invisible sont vrais. Mais c'est quand elles deviennent palpables que les autres disent, « Ah, en tout cas, Élisée avait raison de suivre Élie. En tout cas, nous voyons cela parce que Élisée était de l'autre côté. Il a frappé le manteau et puis le manteau a fait que le Jourdain se sépare et il est passé. Alors il croit. Les gens croient simplement quand ils voient. Ça ne peut pas nous étonner, parce que la Bible dit, l'homme regarde à ce qui frappe les yeux. Mais Dieu ne voit pas ce qui frappe les yeux. Dieu ne voit pas l'apparence.
1: Dieu regarde au cœur.
2: Voilà. Il a même dit ça. L'Éternel ne considère pas ce que l'homme considère. C'est-à-dire, ça c'est naturel. On respecte celui qui a l'argent. On apprécie celui qui a des biens. On est frappé par une belle personne, un beau personnage. Même si vous n'êtes pas beau, même si on va vous décourager parce que vous n'avez pas un talent de miracle, un don de miracle par rapport à l'autre. Donc cela ne vous décourage pas. Mais il faut persévérer, comme a fait Bartimée. Persévérer. avancer et regarder à Dieu qui est invisible pour obtenir des choses vraies. Parce qu'au fait, Dieu ne trompe pas. Il n'est pas un homme pour mentir, ni un fils d'homme pour se repentir. Ce que Dieu nous demande, c'est la confiance. Mais, au cours de notre parcours, alors que nous nous approchons petit à petit à rencontrer le Seigneur qui reviendra nous prendre, étant sur terre, nous sommes vraiment comme les enfants d'Israël, sortis d'Égypte. Ils ne sont pas entrés directement à Canaan, ils sont d'abord passés dans un désert. C'est la même chose pour nous. C'est-à-dire, on sera éprouvé, on sera testé, et Dieu sera là en train de voir comment on va se comporter, on va réagir.
1: Et je suis même en train de penser que, au fait, tu sais, quand accepter Christ sont des foules, hein, des foules donnent leur vie à Jésus-Christ, sous le fait de l'émotion, sous le fait de, d'une belle musique, d'un beau message. Mais après, il y a ce que je peux appeler une sorte de tamisage.
2: Voilà.
1: Dieu va comme tamiser son peuple pour savoir ceux et celles qui vont réellement marcher avec lui, qui vont persévérer avec, qui ont réellement compris le sens de la seigneurie de Jésus-Christ. Et c'est un peu comme tu as dit, l'histoire de, d'Israël qui sort de l'Égypte, dans le désert. Le désert, en fait, quand tu lis très bien, il devait faire 11 jours de marche. Mais leur incrédulité a fait que ces 11 jours se sont retrouvés, se sont multipliés jusqu'à 40 ans.
2: Voilà.
1: Ils devaient faire 11 jours de marche, simplement.
2: C'est ça.
1: Mais parce qu'ils ils aimaient bien marcher en fonction de ce qu'ils voient, et non en fonction de ce qu'ils entendent, Dieu a fait passer ces 11 jours en 40 ans. Ceux qui ne persévèrent pas avec Dieu vont prendre plus de temps, d'abord à comprendre, vont prendre plus de temps à arriver là où Dieu voudrait les emmener. Parce que sans la foi, il est impossible d'être agréable à Dieu. Et si Dieu est décidé de nous utiliser, nous allons passer par des moments, j'allais dire carrément des moments de brisement. Mais là encore, il faut persévérer avec Dieu. En fait, la persévérance, j'allais dire, est une clé dans notre marche chrétienne. S'il n'y a pas de persévérance dans notre marche chrétienne, en fait, Dieu ne saura pas nous utiliser. On va dire, je pourrais même dire, nous serons des types de chrétiens de basse classe. Parce que dès qu'il y a des difficultés, dès qu'il y a la tempête, dès qu'il y a le désert, dès qu'il y a la maladie, dès qu'il y a le chômage, dès qu'il y a le célibat, dès qu'il y a le divorce, dès qu'il y a un problème, on se dit, ah, le Seigneur m'aime pas. Ah, le Seigneur m'a oublié. Ah, le Seigneur est injuste. Ah, je me rappelle l'histoire d'une dame qui allait voir un pasteur que je connais, et qui a menacé le pasteur. En fait, elle menaçait pas le pasteur, mais elle menaçait Dieu. Elle dit, je laisse à Dieu une semaine. Si d'ici la fin de la semaine, je ne suis pas engagé dans le mariage, j'abandonne. Alors le pasteur, avec tout son amour, fait asseoir la dame, dit, qu'est-ce qui se passe? Il dit, non, je peux pas comprendre. Comment est-ce que vous expliquez? Quelqu'un qui s'est converti vendredi, dimanche, elle a déjà un fiancé, et le vendredi qui suit, il y a déjà les préparatifs du mariage. Mais moi, je suis avec le Seigneur depuis 15 ans. Je marche avec le Seigneur et jamais un homme s'est présenté à moi. Tu vois, Jonathan? Elle réduit, je la comprends, elle réduit sa marche chrétienne à ce que Dieu peut donner. Si Dieu ne donne pas, ça veut dire que non, ça ne sert à rien.
2: Dieu veut voir ses enfants persévérer. Un peu pour dire, un homme aime réaliser que sa femme l'aime. Il aime le réaliser. Et les épreuves que Dieu permet dans nos vies sont en fait des matériels que Dieu utilise pour être sûr que cette personne m'aime ou pas. Ce sont des tests. Dieu a testé tous ses serviteurs qui se sont attachés à lui. Dieu a mis Abraham dans les mêmes conditions.
1: Et encore, Abraham, attends, nous encore aujourd'hui, on connaît Dieu par Abraham, Isaac, Jacob et tous les personnages de la Bible. Mais tu imagines Abraham, lui, il se lève un bon matin et quelqu'un lui apparaît et lui dit, écoute, à partir d'aujourd'hui, tu vas me suivre. Abandonne ta famille, abandonne ton pays, abandonne ta nation, abandonne ta culture, viens, suis-moi et va à un endroit que je te montrerai. Donc, en plus, je ne connais même pas là où tu m'emmènes.
2: Voilà.
1: Et n'oublie pas, Jonathan, que Dieu s'est révélé au fur et à mesure dans l'Ancien Testament. Ça veut dire que le Dieu que nous connaissons d'aujourd'hui n'était pas le même Dieu qui se faisait connaître pleinement dans l'Ancien Testament. Il le connaissait au fur et à mesure. Écoute, je voudrais lire un peu dans 1 Pierre. 1 Pierre...
2: Abraham.
1: Non, pas Abraham, mais ce que Pierre nous recommande. Okay. Ce que Pierre nous recommande. Dans 1 Pierre 4, verset 16. 1 Pierre 4, verset 16. En fait, Pierre écrit aux chrétiens de son époque pour les encourager, en fait, pour nous aussi, ceux qui passent par des moments difficiles. Écoute, à 16, Pierre dit ceci. Si quelqu'un souffre comme chrétien, qu'il n'en ait point honte et que plutôt il glorifie Dieu à cause de cela. Si vous êtes persécuté parce que vous êtes chrétien, Pierre nous recommande de glorifier Dieu, de remercier Dieu. C'est un peu comme Pierre et Jean lorsqu'ils ont été fouettés à cause du nom parce qu'ils avaient fait un miracle. Il nous est dit qu'ils étaient heureux d'avoir été trouvés dignes de souffrir pour le nom de Christ. Verset 19. Toujours de 1 Pierre 4, maintenant le verset 19. Ainsi que ceux qui souffrent selon la volonté de Dieu remettent leur âme au fidèle Créateur en faisant ce qui est bien. Pierre ici ne parle pas de souffrir injustement, ou plutôt de souffrir parce qu'on a volé, parce qu'on a menti, parce qu'on a triché. Non, de souffrir à cause de Dieu. Il dit, c'est quelque chose de magnifique. C'est un peu comme on a lu dans 2 Corinthiens 4. Nos légères afflictions du moment produisent un poids de gloire pour l'éternité. Donc si vous êtes en train de traverser des moments difficiles à cause du nom de Jésus-Christ, alors il faut savoir que le monde vous juge digne de souffrir pour Christ.
2: C'est ce qu'ont vécu les apôtres. Ils ne pouvaient pas se décourager. Ils avaient en eux les paroles de Christ dans le cœur, telles que rien ne pouvait les amener à reculer, rien. Ils voyaient plus cela. Et à cause de cela, ils ont accepté de vivre la sainteté, de fuir le péché, c'est-à-dire de persévérer dans le bien, comme Pierre l'a dit. Regardez par exemple Paul, arrêté et conduit pour être jugé, dans Actes chapitre 24. Regardez ce que Paul dit. Je commence au verset 14. Acte 24, 14. Il était en face d'un gouverneur. Pour donner une idée, on peut prendre le verset 10. Après que le gouverneur lui eut fait signe de parler, Paul répondit. Sachant que depuis plusieurs années, tu es juge de cette nation, c'est avec confiance que je prends la parole pour défendre ma cause. Je viens au verset 13, verset 14. Je t'avoue bien que je sers Dieu, le Dieu de mes pères, selon la voie qu'ils appellent une secte, croyant tout ce qui est écrit dans la loi et dans les prophètes, et ayant en Dieu cette espérance, comme ils l'ont eux aussi, qu'il y aura une résurrection des justes et des injustes. Regardez le verset 16. C'est pourquoi je m'efforce d'avoir constamment une conscience sans reproche devant Dieu et devant les hommes. Je m'efforce. C'est-à-dire, d'abord ici, il est dans un état où s'il pouvait avoir peur des hommes, il pouvait dire, en tout cas, pardonnez-moi, je ne vais plus refaire ça. Non! Il vit, en fait, comme on pouvait le dire, enfoncer le clou pour dire, en fait, je m'efforce. Hein? Je crois à la résurrection. Que Dieu va permettre qu'il y ait la résurrection de justes et d'injustes. Je voudrais bien participer à cette gloire-là. Et à cause de ça, connaissant que je dois vivre cette réalité, mais il faut marcher dans la sainteté, je m'efforce. Lorsque je constate que dans ma conscience, dans mes pensées, il y a des pensées qui viennent, qui jaillissent, ne glorifiant pas Dieu, je m'efforce à chasser. En fait, c'est ce qu'il voulait dire. Chasser ces mauvaises pensées, parce qu'il faut que je sois pur. Il faut que Dieu me trouve saint. Il ne faut pas que Dieu constate en moi des infidélités. Je me force à ne pas me culpabiliser, parce que beaucoup de chrétiens se culpabilisent aujourd'hui à cause des mots qu'ils font, à cause des erreurs. C'est ça, en fait, l'exemple qu'il nous donne. Malgré tout, nous devons nous efforcer. Oui, tu es tombé, mais la Bible dit aussi, qui, quand il tombe, ne peut pas se relever? On tombe, oui, mais on doit se relever, parce qu'il y a une course qu'on doit suivre. Oui, tu es tombé, mais relève-toi, avance. Tu as péché, mais relève-toi. Dieu te donne la vie, il veut que tu te relèves, que tu ne reprennes plus le mal que tu as commis. Un peu comme ce que Jésus-Christ a dit à la femme adultère. Qui de ces hommes t'a condamné? Personne. Moi non plus, je ne te condamne pas. Va, mais ne pêche plus. C'est-à-dire, c'est vrai, maintenant relève-toi. Vas-y, avance. Persévère dans ce que tu as appris de bien. En fait, c'est vraiment aussi un test que de se relever et d'avancer, de persévérer. Dieu veut voir ses enfants avancer. Dieu ne veut pas voir ses enfants rétrograder, rester stagnant dans un lieu. Non, mon frère, ma soeur, tu dois persévérer. Que rien ne te décourage. Et du reste, s'il y aurait un péché que tu pourrais considérer comme étant, en tout cas, ce péché ici, ça j'ai déjà entendu une jeune fille me dire ça, je dis vraiment, je sais, Dieu il pardonne tous les péchés. J'ai dit oui, Dieu il pardonne. Ah, vraiment, mais moi j'ai fait avortement. J'ai dit oui, Dieu il pardonne. La Bible a dit, si nous confessons nos péchés, il est fidèle et juste.
1: Pour nous les pardonner.
2: Je me rappelle de cette histoire, ça j'ai lu ça dans un livre, de Martin Luther, l'Américain, qui a vu l'apparition de Satan, lui apparaître. Et Satan lui rappelle tous les péchés qu'il avait faits. Tu te rappelles de tel péché? Il dit, oui, je me rappelle. Voilà. Dieu ne peut pas t'écouter. Regarde, tu te rappelles encore de tel péché? Oui. Et enfin, il demande à Satan, est-ce qu'il y a encore d'autres péchés? Il a commencé à citer tous ses péchés passés jusqu'à ses faiblesses actuelles. Ensuite, il repose la question à Satan, est-ce qu'il y a encore un autre péché? Satan dit non. Et qu'est-ce que Martin Luther va faire? Il l'amène dans le livre de Jean, de 1 Jean. Et il lit ce verset qui dit, « Le sang de Christ, son Fils, nous purifie de tout péché. » Il prend le bic rouge. Maintenant, il écrit dans un papier, « Le sang de Jésus-Christ, son Fils, nous purifie de tout péché. » Tu vois? C'est-à-dire, malgré tout ce que l'ennemi avait présenté devant lui pour le décourager. En fait, l'objectif, c'était simplement ça.
1: Le décourager.
2: Satan n'a pas peur des prophètes. Il n'a pas peur des pasteurs.
1: Il n'a pas peur des titres théologiques.
2: Puisqu'il a, il a affronté Jésus de Nazareth. Il lui a mené des tentations qu'on ne doit pas les considérer. Il lui a montré la gloire de ce monde. Que des hommes sont tombés à cause de la gloire de ce monde. Ils ont vu les honneurs militaires, ils ont vu les honneurs des hommes et ils ont accepté de se relâcher. La faim. Mais que des hommes ont abandonné le Seigneur à cause de la faim. Hein? Mais Jésus n'a pas fait ça. Hein? Donc, c'est la même chose. Moi, personnellement, je ne peux pas dire en tout cas je serai exempté. Non, il viendra m'affronter. Mais les yeux fixés sur Jésus. Ayant toujours les yeux fixés sur Jésus. L'auteur et le consommateur de la foi. Sans cet effort-là, en tout cas, nous allons tomber. Nous n'allons pas persévérer. Mais en fait, quand on dit tout ça, c'est pour dire quoi? C'est pour dire que nous sommes dans un chemin où on est combattu, où on veut nous décourager. Je voudrais lire un texte hein, dans Cantique de Cantique. Ça illustre un peu la même pensée de ce que l'épouse doit avoir comme comportement. Cantique de Cantique. Chapitre 1, verset 4. Regardez cette phrase qui doit être la phrase qui doit être ancrée en nous, notre prière. L'épouse dit ceci à son époux. Entraîne-moi après toi. Ça, c'est une phrase qui doit nous rester collée. De dire toujours au Seigneur, entraîne-moi après toi. Parce qu'en fait, dans ce monde, il y a beaucoup de choses qui peuvent nous entraîner. La tristesse peut t'entraîner à faire des dégâts. Les hommes peuvent t'entraîner à faire beaucoup de choses bizarres.
1: Des échecs.
2: La chair même.
1: La déception.
2: La chair même, c'est pour ça qu'on dit dans la Bible, marchez selon l'esprit et vous n'accomplirez pas les désirs de la chair. Je ne sais pas ce qui t'entraîne. La colère peut t'entraîner à dire, en tout cas, j'en ai marre de ces histoires de Dieu. Mais nous devons toujours dire à l'époux, entraîne-moi après toi. C'est-à-dire, donne-moi toujours l'amour de toi. Donne-moi toujours le souci de toi, malgré tout. Entraîne-moi après toi. C'est ce que ont vécu les hommes comme Paul, malgré toutes les réalités qu'ils ont rencontrées. Ils ont toujours tourné les regards vers Dieu. Et si on le fait, la Bible continue, nous courons. Le roi m'introduit dans ses appartements. Il y a des appartements au ciel, mais nous n'entrerons dans ces appartements-là que si, sur la terre, nous nous laissons entraîner par le roi. Nous nous laissons entraîner par l'amour de Dieu. Et quand nous entrerons dans ces appartements, alors là, ce sera merveilleux. Regardez la suite. Nous nous égayerons, nous nous réjouirons à cause de toi. Nous célébrerons ton amour plus que le vin. C'est avec raison que l'on t'aime. En fait, ici sur terre, quand on regarde les réalités, les épreuves, les situations qui nous arrivent, on se pose vraiment des questions. Vraiment, est-ce que la fin sera merveilleuse? Mais la Bible nous promet que si on se laisse entraîner par le Seigneur nous emmènera là, dans ses appartements. Et là, on va se réjouir. On va se dire, en tout cas, on avait raison. On avait raison de te suivre. Nous célébrons son amour plus que le vin. C'est-à-dire, nous célébrons ce verset qui dit, Dieu a tant aimé le monde qu'il a donné son fils unique. Là, ce sera une évidence devant l'agneau. Il dit, en tout cas, tu as fait des grandes choses. J'avais raison de te connaître. Parce que si je ne t'avais pas connu, j'allais rater ces choses merveilleuses. Mon frère, ma sœur, persévère. Persévère, ne te décourage pas devant toutes les situations qui t'arrivent. La Bible dit ceci. Élie était de la même nature que nous. Mais il pria avec insistance. Et il n'est plus point pendant 3 ans et 6 mois. Mais on insiste, il était de la même nature que nous. C'est-à-dire, c'est un homme. Il pouvait se décourager. Il avait en lui un cœur. Et vous savez, le cœur, c'est le siège. Des sentiments, des émotions, la preuve. Élie, lorsqu'il a été menacé par une femme, il a fui. Il est même jusqu'à aller dire à Dieu, « Seigneur, je ne suis pas meilleur que les autres, je préfère mourir. » Il était un homme de la même nature que nous. « Mon frère, tu es un homme ordinaire. Malgré tout ce que Dieu fait par toi, tu es un homme ordinaire. Mais nous bénissons Dieu. Parce que Dieu fait avec des hommes ordinaires des choses extraordinaires. » Ça, c'est très important. Donc, je peux donner raison à ce que Paul disait. Je glorifie Dieu dans mes faiblesses. Quand je suis faible, c'est alors que je dis que je suis fort. Parce qu'en fait, je suis faible. Merci Seigneur, je suis faible. Je n'ai pas été capable de résister à telle situation. J'ai eu peur. C'est bien. Mais Dieu en voyant cela, il vient nous donner la force. Je reconnais ma faiblesse à Dieu parce que je veux qu'il m'assiste et qu'il me donne la force d'avancer. Il faut persévérer pour atteindre les objectifs des hommes comme Abraham. Il a persévéré pendant un long moment. 25 ans plus tard, il a vu Isaac venir de Sarah. Ils ont persévéré, des femmes comme Ruth, qui a cru au Dieu de Naomi. Et plus tard, il a saisi cette bénédiction. Alors que le Dieu de Naomi avait permis que Naomi perde même son mari. Le Dieu que nous suivons, nous ne le voyons pas avec les yeux physiques. Mais nous le voyons avec les yeux de la foi. Je voudrais, avant de te donner la parole, lire ce texte Ecclésiaste, hein, un verset qui m'édifie beaucoup. On dit ceci, Ecclésiaste chapitre 1er, le verset 14. La Bible dit ceci, « Le sage a ses yeux à la tête et l'insensé marche dans les ténèbres. » Ça dit quoi? Le sage, c'est le chrétien. La tête des chrétiens, c'est Jésus-Christ de Nazareth. Il est la tête du corps de l'Église. Alors le sage, ses yeux, c'est à la tête. C'est-à-dire nous, si nous marchons sur terre, c'est, nos yeux, c'est Jésus. Lui, c'est lui qui a les yeux, c'est-à-dire qui a la parole. Parce qu'on dit quoi? Ta parole est une lampe à mes pieds, une lumière sur mon sentier. Nous, nous sommes sages, nos yeux se trouvent à la tête. C'est-à-dire, c'est lui qui voit tout. C'est-à-dire, même quand tu penses que tu ne vois rien, lui, il le voit, il dit, avance, j'ai les yeux, c'est-à-dire, j'ai la parole, j'ai la lumière qui va te dire, marche, tu es dans la bonne voie. Confions-nous dans le Seigneur et nous ne serons jamais, jamais déçus comme les insensés qui, eux, marchent dans les ténèbres.
1: Je voudrais lire dans Jacques 4, verset 10. Jacques 4, verset 10. Humiliez-vous devant le Seigneur et il vous élèvera. Humiliez-vous devant le Seigneur et il vous élèvera. Vous écoutez cette série d'émissions sur la persévérance, vous êtes en train de vous rendre compte que lorsque des difficultés se présentent devant vous, vous lâchez prise. Vous faites volte-face face à Christ. Vous relâchez. Mais le message vous fait du bien. Le message vous montre que quelque part, en fait, vous devez continuer. Et vous voulez profiter de cette occasion pour dire, Seigneur, pardonne-moi. Pardonne-moi mes fautes. Pardonne-moi mes manquements. Pardonne-moi mes échecs. Pardonne-moi mon manque de persévérance. Parce qu'à l'écoute de ta parole, je me rends compte que c'est un combat que je suis en train de mener contre le diable et pour l'instant, il est en train de mener la victoire. Mais vous voulez prendre la décision maintenant que peu importe ce qui va arriver, vous allez persévérer. Voilà pourquoi le Seigneur vous dit, humiliez-vous, demandez pardon et laissez-le vous relever. Laissez-le vous redresser, vous donner la victoire. C'est très simple. Baissez simplement la tête dans la prière et laissez, je vais prier pour vous. Prions. Père éternel, merci pour ta bonne parole. Merci pour ce message. Seigneur, tu vois mon frère, tu vois ma sœur qui dans son cœur s'est humilié devant toi pour te demander pardon. J'implore ta grâce, ta miséricorde et le sang de Jésus-Christ sur chacun d'eux pour que tu leur accordes ton pardon, Seigneur. Tu es un Dieu d'amour, de grâce et de miséricorde. Tu ne rejettes pas. Tu as encore tes bras ouverts pour dire « Venez à moi ». Père, maintenant que tu as pardonné, que tu as purifié, que tu as lavé, Seigneur, je te demande de les encourager. Que ton esprit les soutienne, les fortifie. Que peu importe la difficulté, peu importe l'obstacle, peu importe la tentation, peu importe la guerre qui vient devant eux, Seigneur, qu'ils tiennent ferme avec le nom de Jésus-Christ. Qu'ils tiennent ferme et qu'ils tiennent ferme, Seigneur, et qu'ils aillent toujours de l'avant pour ta seule gloire. Car Satan ne se réjouit pas de ce que nous marchons avec Christ. Il n'y a que toi seul qui te réjouis. Père, merci pour ta parole, merci pour ta victoire, merci pour ton amour, merci pour ton pardon, merci pour ces hommes et ces femmes qui se sont humiliés devant toi aujourd'hui. Au nom de ton Fils Jésus-Christ, nous avons ainsi prié. Amen.
2: Amen.
1: Si vous avez fait cette prière, croyez que par la foi, Dieu vous a entendu. Je suis Raphaël Mambo et le nom de cette émission est « Venez à Jésus ». Nous recevions encore une fois aujourd'hui Jonathan Junior Mambou. Nous nous retrouvons la fois prochaine, toujours sur le même thème, la persévérance. Que Jésus continue de vous bénir, que Jésus continue de vous garder. À la fois prochaine.
2: À la fois prochaine et que Dieu vous bénisse et vous assiste.
1: Amen.
2: Amen.
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3: Bonjour à tous, je suis Raphaël Mambou, que Jésus vous bénisse, qui que vous soyez, où que vous soyez. Le nom de cette émission est « Venez à Jésus ». Et c'est une grâce, c'est un privilège de pouvoir vous retrouver encore aujourd'hui autour de la parole de Dieu pour partager quelques versets bibliques. Et le thème que nous sommes en train d'exploiter est le sang de Jésus-Christ, le sang de Jésus. C'est notre sixième émission. Ce n'est pas parce que nous sommes meilleurs, plus spirituels ou quoi que ce soit, c'est simplement que Dieu a fait grâce en Jésus-Christ et que nous profitons de cette grâce. Et ma prière est que vous et moi, nous puissions profiter de cette grâce au maximum. Avant de pouvoir continuer, je voudrais que nous prions pour rendre gloire à Dieu. lui qui a permis ce jour, qui connaissait ce jour depuis l'éternité, et lui qui va faire certainement encore de grandes choses dans nos vies. Père éternel, merci. Merci pour ta parole. Merci pour ta grâce. Merci pour la vie. Merci pour les partenaires que tu nous as donnés. Merci pour ces différentes radios qui diffusent ce message. Merci pour ces hommes et ces femmes qui sont en train d'écouter ce message en ce moment, que ce soit en direct ou en différé. Père, 30 minutes sont suffisantes pour que tu puisses toucher, changer la vie de quelqu'un. Et je crois que par la foi, tu vas le faire. Je te recommande encore ces minutes, au nom de ton Fils Jésus-Christ. Amen. Le sang de Jésus. Lisons encore une fois dans 1 Jean 1, verset 7. 1 Jean 1, verset 7. Si nous marchons dans la lumière, comme il est lui-même dans la lumière, nous sommes mutuellement en communion. Et le sang de Jésus, son Fils, nous purifie de tout péché. Le sang de Jésus. Nous avons commencé à dire que le sang de Jésus délivrait du péché. Délivrait de l'homosexualité, de l'incrédulité, délivrait de l'impudicité, délivrait du sexe illicite, de la fornication, de la pornographie, de l'adultère, délivrait de l'occultisme. Le sang de Jésus délivrait de la pédophilie, de la haine, de la jalousie, de la colère. Nous avons même dit que le sang de Jésus délivrait de la colère à venir, de la colère de Dieu. Le sang de Jésus-Christ peut vous délivrer de la colère de Dieu, parce que la colère de Dieu va bientôt s'abattre sur ce monde en rébellion, ce monde qui rejette Dieu, ce monde qui prend des décisions comme s'il n'y avait pas de Dieu vivant, ou lorsqu'ils veulent parler de Dieu, mais ils fuient et ils ne veulent pas passer par Jésus-Christ. Or, Jésus-Christ a dit, je suis le chemin, la vérité et la vie. Nul ne va au Père que par moi. Donc, le monde se fabrique des faux dieux. Il ne veut pas le Dieu de la Bible. Il ne veut pas le Dieu Jésus-Christ qui est né et qui est mort à la croix, qui est ressuscité après 3 jours et qui est assis à la droite de son Père céleste, intercédant pour chacun d'entre nous. Non. Le monde ne veut pas de ça. Alors, Dieu est en colère. Et bientôt, sa colère va s'abattre sur ce monde. Oui, il faut le savoir. Bientôt, la colère de Dieu va s'abattre sur ce monde. Et Jésus-Christ viendra retirer les siens de ce monde avant la colère de Dieu à venir. Et son sang peut nous délivrer de cette colère-là. Nous avons commencé à dire que le sang de Jésus purifiait du péché. Nous avons dit aussi qu'il n'y a pas un péché plus grand qui ne puisse être pardonné. Il n'y a pas un péché qui ne puisse être pardonné par Dieu. Nous avons lu dans le psaume 103, verset 3, que Dieu est celui qui nous pardonne de toutes nos iniquités. Dans le même psaume, au verset 20, Dieu nous dit que autant l'Orient est séparé de l'Occident, autant il nous sépare de nos transgressions. J'aimerais encore que nous lisions dans Ésaïe 43, verset 18. Commençons par le verset 18. Ésaïe 43, verset 18. Ne pensez plus aux événements passés et ne considérez plus ce qui est ancien. Verset 25. C'est moi qui efface tes transgressions pour l'amour de moi et je ne me souviendrai plus de tes péchés. Le sang de Jésus sur notre vie fait que Dieu ne se souvienne plus de nos péchés. Pourquoi ? Parce que Christ est mort pour nos péchés. Et si nous acceptons Jésus-Christ dans notre vie comme Seigneur et Sauveur, au fait, par la foi, nous mourons en Christ et nous ressuscitons en Christ et nous sommes assis dans les lieux célestes en Christ. Donc, quand Dieu voit quelqu'un qui a accepté Jésus-Christ, son Fils Jésus-Christ, comme son Sauveur et son Seigneur personnel, qu'est-ce que Dieu voit ? Dieu voit Christ dans cette personne. Quand quelqu'un met sa foi dans l'œuvre rédemptrice de Jésus, La colère de Dieu passe outre cette personne-là. C'est la même chose que dans le livre d'Exode, lorsque Dieu voulait frapper tous les premiers-nés d'Égypte, des hommes comme des animaux, et que Moïse a dit « Prenez du sang, mettez ça au-dessus de votre porte. » C'est ce que fait le sang de Jésus-Christ dans nos vies. Le sang de Jésus-Christ nous délivre, nous purifie et nous identifie dans ce monde de confusion comme étant appartenant, comme appartenant à Christ. Et quand Dieu voit ça, sa colère s'apaise. Pourquoi ? Parce que la sanction est déjà tombée. Oui, Jésus-Christ a payé les fautes du chrétien. Comme j'ai accepté Jésus-Christ comme Seigneur et Sauveur dans ma vie, toutes mes fautes ont été payées par Jésus-Christ. C'est pour ça qu'il a été flagellé, c'est pour ça qu'il a été rejeté, c'est pour ça qu'il a été meurtri, c'est pour ça qu'il est mort pour mes péchés. Et moi, je prends sa justice. Je prends son salut. Je prends sa sainteté. Je suis pur parce que le sang de Jésus-Christ m'a lavé de toutes mes fautes. Je suis pur parce que le sang de Jésus-Christ m'a lavé de toutes mes fautes. Malade.

C'est maintenant qu'il n'y a plus de condamnation. C'est maintenant qu'il n'y a plus de sanction par Dieu pour ceux qui ont accepté Jésus-Christ comme Seigneur et Sauveur. On peut modifier ce verset dans ce sens. Il n'y a maintenant plus aucune condamnation pour ceux qui sont lavés par le sang de Jésus. Le sang, et pas n'importe quel sang, le sang de Jésus. Si dans l'Ancien Testament, le sang des boucs, le sang des animaux couvrait le péché, mais n'effaçait pas, le sang de Jésus-Christ lave, nettoie et désintègre le péché. Et l'écrivain aux Hébreux, dans Hébreux 9, versets 21-22, fait une comparaison aussi. Il dit, mais si ceux des animaux, si le sang des animaux a emmené une certaine sainteté dans la vie de ces hommes, combien plus, ou pourquoi est-ce que le sang de Jésus-Christ serait moins efficace? Mon frère, ma sœur, c'est une bonne nouvelle que je suis venu vous annoncer aujourd'hui. Qui que vous soyez, où que vous soyez, Dieu vous aime et Dieu vous veut parmi ses enfants. Dieu n'est pas venu, ou Dieu ne sauve pas des justes. Dieu sauve des pécheurs. Jésus l'a dit. Ce ne sont pas les bien portants qui ont besoin d'un médecin, ce sont les malades. Et le péché est une maladie spirituelle qui ne peut être soignée, guérie, délivrée que par Jésus-Christ. La religion ne peut rien faire contre cela. Du reste, nous définissons la religion comme étant l'effort de l'homme vers Dieu. Et regardez ce que Adam a fait lorsqu'il a entendu Dieu dans le jardin d'Éden. Son effort était de fuir. Son effort n'était pas de venir demander pardon, mais de fuir. Et je suis même tenté de dire que la religion fait fuir les hommes de Dieu. Au lieu de les rapprocher, ça les éloigne de Dieu, la religion. Mais Jésus-Christ est le chemin, la vérité et la vie. Son sang purifie de tout péché. C'est la Bible qui le dit, ce n'est pas moi. Et je l'accepte comme tel. Il n'y a plus de condamnation pour ceux qui sont en Jésus, pour ceux qui sont lavés par le sang de Jésus-Christ. Il n'y a plus de condamnation. Que ce soit des meurtriers, que ce soit des génocidaires, que ce soit des pédophiles, que ce soit des homosexuels. Ils sont condamnables par la loi des hommes. Mais dès qu'ils sont lavés par le sang de Jésus-Christ, Dieu les déclare innocents. Où Dieu dit, ma colère envers eux est passée parce que Christ a payé leur faute. Oui, Jésus-Christ sauve même les homosexuels. Voilà pourquoi, permettez-moi de faire cette parenthèse, nous qui prêchons l'évangile, nous qui connaissons Jésus-Christ, nous ne devons pas minimiser ou rejeter des hommes et des femmes qui vivent dans le péché les plus immondes. Si je peux me permettre de parler de cette manière, parce que on entend souvent des chrétiens dire celui-là vraiment, il vit dans tel péché, c'est horrible, vraiment c'est une personne à rejeter. Non, Jésus-Christ n'a rejeté personne, et nous aussi, nous ne devons rejeter personne. Si nous connaissons un homme qui vit dans le péché le plus bas, si je puis dire, qui est plongé, qui est vautré dans le péché, c'est que cet homme a plus besoin de l'évangile qu'un autre. C'est comme ça que moi je réfléchis. Ne rejetons personne. Parlons de l'amour de Jésus-Christ autour de nous. Vivons une vie chrétienne autour de nous, afin que les autres viennent à Christ au travers de notre témoignage. Il n'y a plus de condamnation, je ferme la parenthèse, il n'y a plus de condamnation pour ceux qui sont en Jésus-Christ. Arrêtons de nous rappeler les fautes des autres lorsque nous les voyons. Ah, c'était un ancien homosexuel, ah, c'était un ancien voleur, ah, c'était un ancien impudique, ah, c'était un ancien adultère. Oh, il vivait dans ça, oui, il vivait dans ça, mais c'est passé puisqu'il n'y a plus de condamnation. 2 Corinthiens 5, verset 17, si quelqu'un est en Christ, il est une nouvelle créature. Les choses anciennes sont passées, les choses anciennes sont pardonnées, les choses anciennes n'existent plus. Toutes choses sont devenues nouvelles. Et nous devons accepter ça. Et si vous avez accepté Jésus-Christ, ou si vous hésitez à accepter,

0: et Jésus-Christ, sachez que toute chose peut devenir nouvelle pour vous en Jésus-Christ. Colossiens 2, verset 14, la Bible nous dit ceci. Il a effacé l'acte dont les ordonnances nous condamnaient et qui subsistait contre nous. Il l'a détruit en le clouant à la croix. Il a effacé, Jésus-Christ, l'acte dont les ordonnances nous condamnaient et qui subsistait contre nous. Il l'a détruit en le clouant à la croix. En d'autres termes, les documents qui parlaient contre vous, les documents qui témoignaient que vous méritiez la mort, le jugement de Dieu, Christ a effacé d'abord. Il a détruit, il a déchiré à la croix. Le fait que Christ meure et que son sang soit versé pour vous efface les actes de condamnation. En d'autres termes, les documents qui reprenaient le nombre de fois où vous avez été adultère, le nombre de fois où vous avez pratiqué l'homosexualité, le nombre de fois où vous avez pratiqué le vol, le nombre de fois où vous avez insulté, le nombre de fois où vous êtes prostitué, le nombre de fois où vous êtes spirituellement prostitué à d'autres dieux. Christ a effacé ça. Je suis même tenté de dire que ceux qui partent en enfer maintenant partent en enfer pour rien. Parce que Christ a effacé devant Dieu la faute des hommes. Si les hommes partent en enfer aujourd'hui, c'est par ignorance, par incrédulité. Mais vous qui entendez ce message, Christ vous dit que son sang a effacé vos péchés. Acceptez-le comme votre sauveur et votre Seigneur personnel. Acceptez sa rédemption. Acceptez la rédemption de Dieu qui se trouve en Jésus-Christ. Il a effacé l'acte dont les ordonnances nous condamnaient et qui subsistait contre nous, qui témoignait, qui parlait, qui vivait, si je puis dire, contre nous. Ces documents criaient devant Dieu, Raphaël est un pécheur et il mérite la mort. Mais lorsque j'ai accepté Jésus-Christ comme mon Seigneur et mon Sauveur personnel, Christ prend son sang et efface tout ce qui était écrit contre moi. On raconte l'histoire, permettez-moi, on raconte l'histoire d'un homme qui a eu une vision. Il s'est retrouvé devant un tribunal. À sa droite se trouvait Jésus-Christ. Devant, il voyait Dieu. Et à sa gauche, il voyait le diable. Et le diable a pris la parole et le diable a commencé à raconter toute la vie de ce monsieur. Toute la vie. Et le monsieur disait même, ça m'a même étonné qu'il y a même des choses que je m'en souvenais plus, que le diable a rappelé ce jour-là. Oui. Tout ce que nous faisons est noté. Et le diable a commencé à l'accuser, à dire tout ce qu'il avait fait. Et il a commencé à paniquer et il regardait vers Jésus et Jésus était tout calme. Et Jésus prenait aussi des notes. Alors quand le diable a fini son accusation, Dieu demande à Jésus, il demande à son fils Jésus, s'il avait quelque chose à dire. Jésus se lève, remercie Dieu, remercie le diable pour sa parole. Et il dit, à la grande surprise du monsieur, il dit, tout ce que le diable dit est vrai. Et il va même ajouter pour dire, que le diable a même oublié d'autres choses. Alors quand le monsieur, dans cette vision, a vu ça, il dit que dans la vision, il a paniqué. Il dit, attends, mais Jésus, tu es censé me défendre. Jésus dit, oui, il a fait toutes ces choses. Et c'est vrai, il mérite la mort. Mais, il ajoute, Père, rappelle-toi que la condamnation que le diable cherche, que le diable veut sur mon client, que le diable veut sur mon serviteur, est tombée sur moi à la croix il y a 2000 ans. J'ai déjà payé sa faute. Alors Dieu dit, oui, c'est vrai. Donc, le jugement est déjà tombé sur Jésus-Christ. Jésus prend les documents, les déchire, et il dit, il n'y a plus de condamnation puisque j'ai déjà payé la faute de mon serviteur. Et c'est ce que Dieu fait pour nous encore aujourd'hui. Mon frère, ma sœur, vous êtes coupable, je suis coupable, mais Jésus-Christ a pris notre place à la croix. Son sang nous purifie de tout péché. Ne l'oubliez pas, son sang nous purifie de tout péché. Dans Éphésiens 1, versets 8 à 9. Éphésiens 1, 8 à 9. Nous y sommes, Éphésiens 1, 8 à 9. Car c'est par la grâce que vous êtes sauvés, par le moyen de la foi, et cela ne vient pas de vous, c'est le don de Dieu. Ce n'est point par les œuvres afin que personne se glorifie. Si Christ nous lave, nous purifie de tout péché par son sang, c'est par grâce. Si vous devenez une nouvelle créature aujourd'hui, c'est par grâce. Nous ne le méritons pas. Vous ne le méritez pas. Je ne le mérite pas. C'est parce que Dieu nous aime et qu'il a accepté par amour pour lui de mourir pour nos péchés. Ce n'est pas par les œuvres. Voilà pourquoi ceux qui disent que le sang de Jésus-Christ ne couvre pas tous les péchés et il y a un type de péché qu'il faut verser son propre sang, voilà pourquoi je dis ce message-là vient du diable. Nous sommes sauvés, nous sommes lavés, nous sommes purifiés, nous sommes justifiés par grâce. Je prêche par grâce. Je vis par grâce, je mange par grâce, je ne le mérite pas. Personne ne mérite l'amour de Dieu. Personne ne mérite le salut de Dieu. Personne ne mérite d'être lavé avec le sang de Jésus-Christ, d'être purifié par le sang de Jésus-Christ. Personne ne le mérite. C'est par grâce. Voilà pourquoi il ne faut pas rejeter la grâce de Dieu aujourd'hui. Je vous en supplie, ne rejetez pas la grâce de Dieu. Dieu frappe à votre porte au travers de cette émission pour vous dire « Je vous aime, je veux vous sauver et c'est gratuit pour vous. » Je ne suis pas en train de vous encourager à vivre dans le péché, mais je suis en train de vous encourager à venir à Dieu car le salut vous est offert gratuitement. Jésus-Christ a payé le prix pour vous. Ne nous laissons pas distraire par le monde. Ne nous laissons pas distraire par toute autre chose qui ne serait pas dans la Bible. Il délivre, il purifie Jésus-Christ par grâce. Dieu le fait au travers de Jésus-Christ par grâce. Acte 15, verset 11. Mais c'est par la grâce du Seigneur Jésus que nous croyons être sauvés, de la même manière que... C'est par grâce que nous croyons être sauvés. Ce n'est pas parce que nous sommes des prédicateurs, nous avons connu Jésus-Christ, nous avons mangé avec lui, nous avons bu avec lui, nous dormions à ses côtés, nous marchions avec lui pendant ses 3 ans de ministère sur terre, que nous sommes sauvés. Non ! Il dit que c'est par grâce que nous sommes sauvés. Ce n'est pas parce que nous sommes les premiers disciples que nous sommes sauvés. Mon frère, ma sœur, le sang de Jésus-Christ vous purifie. Peut vous purifier de tous vos péchés, et cela est une grâce. Vous ne le méritez pas, je ne le mérite pas. Dieu veut nous sauver par grâce. Ne négligeons pas cette grâce, car nous ne savons pas ce qui va arriver demain dans nos vies. Je suis même tenté de dire, allez dans des cimetières. Tous ceux qui sont morts n'ont pas programmé leur mort. Certains ont quitté chez eux en faisant des projets et ils se sont retrouvés à la morgue. D'autres ne se sont pas levés, même aujourd'hui. Au jour où vous entendez ce message, il y a des gens qui ne se sont pas levés. La grâce a pris fin, si je puis dire. Mais vous qui avez cette grâce d'écouter son message aujourd'hui, le sang de Jésus qui peut vous purifier, c'est par grâce. Cela veut dire qu'il vous pardonne par grâce. Que vous soyez homosexuel, que vous soyez pédophile, que vous soyez génocidaire, que vous soyez impudique, que vous soyez adultère, fornicateur, pornographiste ou je ne sais pas quoi. Dieu veut vous pardonner, vous purifier de votre péché par grâce. Il n'y a pas d'argent à donner, il n'y a pas d'œuvre à faire, si ce n'est que de croire en Jésus-Christ. Ne négligez pas un si grand salut. Ne négligeons pas un si grand salut. Mon frère, ma sœur, peu importe votre pays, peu importe votre continent, peu importe votre niveau social, peu importe votre couleur de peau, c'est par grâce que Dieu sauve au travers de Jésus-Christ. C'est par grâce que Dieu purifie du péché avec le sang de Jésus-Christ. Vous ne le méritez pas. C'est Christ qui a payé le prix pour nous. Profitons de cela. Profitons de cela. Colossiens 2, verset 13. Vous qui étiez morts par vos enfants, par vos offenses et par l'incirconcision de votre chair, il vous a rendu la vie avec lui. En nous faisant grâce pour toutes nos offenses, Dieu nous fait grâce pour tous nos péchés en Jésus-Christ. En fait, il nous pardonne en Jésus-Christ pour tous nos péchés. Il ne parle pas de religion catholique. Il ne parle pas de religion protestante. Kimbanguiste, témoin de Jéhovah, néo-apostolique, mormon, foi bahaï ou je ne sais pas quoi. Il parle de Jésus-Christ. Dieu nous fait grâce en Jésus-Christ. Dieu nous pardonne en Jésus-Christ. Dieu nous purifie en Jésus-Christ. Il faut accepter Jésus-Christ comme Seigneur et Sauveur. Son sang vous purifie du péché. Ne rejetez pas ce salut. Ne rejetez pas ce sang si précieux. Mon frère, ma sœur, en ce moment, il y a des gens en enfer. Ce n'est pas pour vous faire peur. En ce moment, en enfer, il y a des gens qui auraient voulu se convertir, qui auraient voulu bénéficier du sang de Jésus-Christ, qui auraient voulu donner leur vie à Jésus-Christ. Mais c'est trop tard. Vous qui entendez ce message, ce n'est pas le fruit du hasard. Dieu est en train de vous parler. Ne rejetez pas son message. Nous sommes en train de terminer pour aujourd'hui. Je ne sais pas quelle est votre décision, mais je voudrais vous proposer de prier, de répéter ces simples mots. Vous qui voulez le pardon de Dieu, vous qui voulez que Dieu vous fasse grâce en Jésus-Christ, vous qui voulez que Dieu vous purifie avec le sang de Jésus, faites cette simple prière après moi. Dites, Père éternel, au nom de ton Fils Jésus-Christ, je viens devant toi. Je te demande pardon pour mes péchés. Je te demande pardon pour mes fautes. J'invoque le sang de Jésus-Christ dans ma vie. Je te demande de me faire grâce en Jésus-Christ. Purifie-moi de toutes mes fautes. Je m'engage maintenant à marcher en nouveauté de vie. Je m'engage maintenant à suivre Jésus-Christ tous les jours de ma vie. Je crois et je confesse que, au travers de Jésus-Christ, tu m'as pardonné. Au travers de Jésus-Christ, tu m'as fait grâce. Au travers de Jésus-Christ, son sang m'a purifié. Je crois et je confesse que je suis une nouvelle créature. Au nom de ton Fils Jésus-Christ, j'ai ainsi prié. Amen. Si vous avez fait cette prière, croyez que par la foi, le sang précieux de Jésus vous a purifié de toute souillure. Si vous êtes une nouvelle créature, vous prenez un nouveau départ avec Jésus-Christ. Si vous avez besoin de prière, si vous avez besoin de conseils, si vous avez besoin de réécouter ce message, si vous voulez connaître les différentes heures de diffusion sur votre chaîne préférée, si 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Le nom de cette émission est Venez à Jésus. Je suis Raphaël Mambo. Nous nous retrouvons la fois prochaine sur le même thème, le sang de Jésus. Que Jésus continue de vous bénir, que Jésus continue de vous garder. À la fois prochaine. Amen.
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0: Bonjour à tous, je suis Raphaël Mambou, que Jésus vous bénisse, qui que vous soyez, où que vous soyez. Le nom de cette émission est Venez à Jésus. Je vous souhaite la très bien, une très bonne venue. Je vous souhaite la bienvenue au nom de notre Seigneur Jésus-Christ au cours de cette émission. C'est une grâce, c'est une joie, c'est une bénédiction pour moi de pouvoir partager encore quelques versets bibliques avec vous. Qui que vous soyez, où que vous soyez, nous ne prêchons pas une religion. Nous ne sommes pas une religion, mais nous prêchons qu'une personne, Jésus-Christ. Nous témoignons une seule personne, Jésus-Christ, car nous croyons que c'est lui seul qui est mort sur la croix pour nos péchés, qui est ressuscité pour notre justification. Nous sommes toujours en train de partager sur notre thème, la nouvelle créature. Mais avant de continuer, je voudrais prier. Je voudrais que nous puissions rendre gloire à Dieu qui a permis ce jour, qui connaissait ce jour depuis l'éternité. Je voudrais que Dieu nous assiste. Prions un instant. Père éternel, je voudrais te dire merci. Merci pour ce jour. Merci pour mon frère. Merci pour ma sœur qui nous suivent en ce moment. Ce n'est pas par hasard qu'ils ont choisi cette chaîne Shalom Africa. Ce n'est pas par hasard qu'ils ont tourné leur bouton sur cette chaîne. C'est toi qui les as conduits, c'est toi qui les as dirigés, Père. Et je crois que tu as un message pour chacun d'entre nous, même pour moi qui parle. Tu as un message pour moi. Même moi que tu vas utiliser, je sais que tu as un message pour moi. Touche, guéris, délivre, sauve. Au nom de ton Fils Jésus-Christ. Amen. Comme je le disais, nous sommes toujours en train de partager sur notre thème la nouvelle créature. Je voudrais que vous lisiez avec moi dans Galates 6, verset 15. Je disais Galates 6, verset 15. Car ce n'est rien que d'être circoncis ou incirconcis. Ce qui est quelque chose, c'est d'être une nouvelle créature. Ce n'est rien d'être catholique, ce n'est rien d'être protestant. Ce qui est quelque chose, c'est d'être une nouvelle créature. C'est d'être une nouvelle création. Lisez avec moi dans 2 Corinthiens 5, verset 17. Ce sont nos deux textes de base. 2 Corinthiens 5, verset 17. Si quelqu'un est en Christ, il est une nouvelle créature. Les choses anciennes sont passées. Voici, toutes choses sont devenues nouvelles. Ce n'est rien d'être circoncis ou incirconcis. Ce n'est rien d'être catholique, ce n'est rien d'être protestant, ce n'est rien d'être membre d'une église dite chrétienne. Ce qui est quelque chose, c'est d'être une nouvelle créature. Et c'est quoi une nouvelle créature? Si quelqu'un est en Christ, il est une nouvelle créature. La nouvelle créature, c'est quelqu'un qui est en Christ, qui est uni à Jésus-Christ. Ce n'est pas un membre d'une église catholique, ce n'est pas un membre d'une église protestante ou membre d'une église dite chrétienne. Une nouvelle créature, c'est quelqu'un qui est uni à Jésus-Christ. Les choses anciennes sont passées. Voici, toutes choses sont devenues nouvelles. Gloire à Dieu. Nous sommes en train de continuer sur notre thème, la nouvelle créature, la nouvelle création ou le vrai chrétien. Parce que le chrétien est la nouvelle créature. Le chrétien, ce n'est pas celui qui est membre d'une église. On peut être membre d'une église, mais sans être chrétien. On peut avoir une carte de membre d'une église dite chrétienne, mais on n'est pas uni à Jésus-Christ. C'est quoi être uni à Jésus-Christ? C'est quoi être une nouvelle créature? Et c'est ça que nous sommes en train de voir depuis plusieurs semaines, depuis plusieurs émissions. Une nouvelle créature. Un chrétien est membre du corps de Jésus-Christ. Un chrétien est quelqu'un qui est membre du corps de Jésus-Christ. 1 Corinthiens 6, verset 15. 1 Corinthiens 6, verset 15. Ne savez-vous pas que vos corps sont des membres de Christ? rendrai-je donc les membres de Christ pour en faire les membres d'une prostituée? La partie qui nous intéresse, ne savez-vous pas que vos corps sont des membres de Christ? En d'autres termes, moi, Raphaël, qui ai reçu Jésus-Christ comme sauveur et Seigneur personnel, Jésus-Christ a fait de moi un membre de son corps. Peut-être suis-je un doigt, peut-être suis-je une orteille, peut-être suis-je le genou, une partie de la cuisse, une partie de la jambe. En devenant chrétien, vous devenez membre du corps de Christ. Et aucun membre du corps de Christ ne peut devenir membre d'une prostituée. Vous êtes unis, si vous avez donné votre vie à Jésus-Christ, si Jésus est votre sauveur et votre Seigneur, Seigneur, et votre sauveur personnel, sauveur et Seigneur personnel, vous devenez membre de son corps, une partie de son corps. Donc cela veut nous dire que les chrétiens, les vrais chrétiens, ceux qui sont passés par la nouvelle naissance, forment le corps de Christ ici sur terre. La tête étant toujours Jésus-Christ, le reste du corps, c'est nous qui sommes membres du corps de Christ. Le reste du corps est composé des vrais chrétiens. Lisez avec moi comme pour vous donner un exemple. Dans Actes 9, versets 3 à 4. Acte 9, c'est l'histoire de la conversion, c'est une partie de l'histoire de la conversion de Paul, de l'apôtre Paul. Comme il était en chemin, Paul, et qu'il s'approchait de Damas, tout à coup, une lumière venant du ciel resplendit autour de lui. Il tomba par terre et il entendit une voix qui lui disait « Saul, Saul, pourquoi me persécutes-tu » Verset 5, il répondit « Qui es-tu, Seigneur ?» Et le Seigneur lui dit « Je suis Jésus que tu persécutes. » Nous pouvons nous limiter là. « Pourquoi tu me persécutes ? Qui es-tu ? » « Je suis Jésus que tu persécutes. » Paul était en train de persécuter l'Église, Paul était en train de pourchasser l'Église, Paul était en train de mettre en prison, approuver la mort de beaucoup de chrétiens. Et Jésus lui dit, le jour où il rencontre Jésus, « Pourquoi tu me persécutes ?» Comme pour dire que faire du mal à un chrétien, c'est faire du mal à Jésus-Christ. Bénir un chrétien, c'est bénir Jésus-Christ. Lorsque vous donnez le moindre verre d'eau à un chrétien, vous le donnez à Jésus-Christ. Lorsque vous persécutez un chrétien à cause de sa foi, à cause de sa fidélité, à cause de sa marche avec Jésus-Christ, vous persécutez Jésus-Christ. Lorsque vous bénissez un chrétien, vous lui faites du bien, vous l'aidez à prospérer dans la vie, vous l'aidez à avancer dans la vie, c'est Jésus-Christ à qui vous êtes en train de faire du bien. Je suis tenté de dire, mon frère, ma sœur, ne vous permettez pas de persécuter des chrétiens. Car c'est Christ que vous persécutez. Au contraire, bénissez votre frère chrétien, bénissez votre sœur qui est chrétienne. C'est Jésus-Christ à qui vous faites du bien. Et il ne restera pas indifférent envers vous. Mon frère, ma sœur, c'est une bonne nouvelle. Ce que vous vivez, Jésus-Christ le vit. Il le vit mieux, il le vit plus que vous, parce qu'il est en vous. La Bible ne dit-elle pas que celui qui est en nous est plus fort que celui qui est dans le monde? Donc, si vous avez reçu Jésus-Christ, il vit en vous. Et ce que vous ressentez, ce que vous vivez, ce que vous traversez, lui aussi le ressent, lui aussi le traverse. Donc ne vous découragez pas, vous n'êtes pas seul à vivre ce que vous êtes en train de vivre, à subir ce que vous êtes en train de subir. Parce que si vous êtes un chrétien, si vous êtes né de nouveau, vous êtes une partie du corps de Jésus-Christ. Et lorsque le bras souffre, la tête est pleinement consciente qu'une partie du corps est en train de souffrir. Et elle va tout faire pour donner des solutions à cette partie du corps. Ne vous découragez pas. Ne vous découragez pas, mon frère. Le fait que nous soyons unis à Christ, le fait que nous soyons une partie du corps de Christ, nous jouissons des mêmes privilèges qu'avait Jésus-Christ lorsqu'il était ici sur terre. Nous jouissons des mêmes privilèges que Jésus-Christ, même lorsqu'il est assis à la droite de son Père dans les lieux célestes. Parce que nous sommes une partie de son corps. Ce que lui, il vit, nous ne vivons pas une expérience différente. Ce n'est pas possible. Jamais le corps, jamais une partie du corps fait une expérience que l'autre ne connaît pas. C'est comme j'ai dit, si le bras est en train de souffrir, c'est tout le corps qui est alarmé, qui est alerté que le corps est en train de souffrir. Si une partie du corps est honorée, en fait c'est tout le corps qui est honoré. Si une partie du corps possède quelque chose, c'est tout le reste du corps qui le possède aussi. Donc ce que possède Jésus-Christ, je le possède parce que je suis membre de son corps. Et regardez ce que Jésus-Christ nous dit dans Matthieu 28. Les privilèges que nous possédons étant membres de son corps. Matthieu 28, verset 18, il nous a dit ceci. Matthieu 28, verset 18. Jésus s'étant approché leur parla ainsi. Tout pouvoir m'a été donné dans le ciel et sur la terre. Tout pouvoir a été donné à Jésus-Christ, dans le ciel et sur la terre. Si nous sommes membres de son corps, nous exerçons aussi le pouvoir de Jésus-Christ dans le ciel et sur cette terre. Vous allez peut-être être choqués, mais c'est biblique. Nous exerçons le pouvoir de Jésus-Christ dans le ciel et sur la terre. C'est pour ça que je disais depuis l'émission précédente, ne tremblez pas face aux démons. Ne tremblez pas face aux sorciers. Ne tremblez pas face aux occultistes, aux marabouts ou qui que ce soit utilise des puissances démoniaques pour vous détruire. Ne tremblez pas. Vous avez le pouvoir de Christ en tant que membre de son corps. Hébreux 2, verset 8 nous dit ceci. Hébreux 2, verset 8. Commençons au verset 6. Or, quelqu'un a rendu quelque part ce témoignage. Qu'est-ce que l'homme pour que tu t'en souviennes de lui? Ou le fils de l'homme pour que tu prennes soin de lui? Tu l'as abaissé un peu pour un peu de temps au-dessous des anges. Tu l'as couronné de gloire et d'honneur. Tu as mis toutes choses sous ses pieds. Verset 8. Tu as mis toutes choses sous ses pieds. Dieu a tout mis sous les pieds de Christ. Mon frère, ma sœur, quelqu'un me dira, oui, ce que tu cites comme verset est une citation du psaume 8, mais qui n'a rien à voir avec le chrétien. Ça parle de Christ. Oui, ça parle de Christ. Mais rappelez-vous que le chrétien est membre du corps de Christ. Ce que Christ vit, les privilèges de Christ, ce que Christ fait, nous pouvons le faire. En tant que membre de son corps, tout pouvoir a été donné à Christ dans le ciel et sur la terre de l'exercer. Et lui, Christ, l'exerce au travers de son Église. Voilà pourquoi nous pouvons exercer le pouvoir de Christ ici sur terre. Ne tremblez pas devant les démons, ne tremblez pas devant les puissances démoniaques, devant quiconque utilise les forces démoniaques pour réussir, pour vous détruire. Ne tremblez pas. Au contraire, comme dit un des psaumes, je me réjouis à la vue de mes ennemis. Laissez s'exercer au travers de vous la puissance de Christ. Et c'est ce que nous avons vu déjà depuis la semaine, l'émission précédente. Dans Éphésiens 1, verset 20, il nous est dit ceci. Éphésiens chapitre 1, verset 20. Il a déployé en Christ, en le ressuscitant des morts, en le faisant asseoir à sa droite dans les lieux célestes, au-dessus de toute domination. Voilà la position de Christ. Christ est au-dessus de toute domination, de toute autorité, de toute puissance, de toute dignité, de tout nom qui peut se nommer, non seulement dans le siècle présent, mais encore dans le siècle à venir. Il a tout mis sous ses pieds et il l'a donné pour chef suprême à l'Église, qui est son corps. L'Église, c'est le corps de Christ, la plénitude de celui qui remplit tout en tous. L'Église est le corps de Christ, et le corps de Christ est au-dessus de tout. Et tout ennemi est en dessous, est sous les pieds du corps de Christ. Donc, même si vous êtes l'orteil du corps de Christ, vous êtes au-dessus de tout. Ne tremblez pas, mon frère, ne tremblez pas, ma sœur, devant l'ennemi spirituel qui vous accable. Vous avez reçu le pouvoir en tant que membre du corps de Christ et c'est à vous de l'exercer ici sur terre, de l'exercer même dans le ciel. Car Jésus-Christ nous a dit, tout ce que vous lirez sur la terre sera lié au ciel. Donc c'est à partir de la terre que vous changez les choses dans le monde céleste. Ne tremblez pas. Ne pactisez pas avec le diable pour avoir des protections. Non, vous êtes protégé par Christ, vous êtes gardé par Christ et vous avez l'autorité de Jésus-Christ. Ne courez pas après des médaillons pour être protégé. Ne prenez pas des statues pour vous protéger, pour protéger vos membres de famille. Non, si vous êtes chrétien, si vous avez reçu Jésus-Christ, vous avez le pouvoir et Jésus-Christ est celui qui vous protège, vous garde. Combien est-ce qu'il y a de psaumes qui disent que l'Éternel est ma force, ma forteresse, mon bouclier, mon refuge, ma haute retraite. C'est Dieu, ce n'est pas une statue, ce n'est pas un médaillon, ce n'est pas un fil autour du corps qui va vous protéger. Ce n'est pas une image particulière qui va vous protéger. Ce n'est pas un livre particulier qui va vous protéger. Non, c'est Dieu qui protège. Il protège ceux et celles qui ont donné leur vie à Jésus-Christ. Car ils sont membres du corps de Christ. Christ va protéger son corps. Qui voudrait faire une telle expérience? Protéger sa tête, mais pas protéger son corps. Non, on protège tout le corps. Mettez dehors toutes ces saletés, toutes ces statues, toutes ces images, toutes ces effigies d'un homme X ou d'un homme ou d'une femme Y qui soi-disant peut vous protéger. Non, ça ne protège pas. Le seul qui protège, c'est Jésus-Christ. Ne tremblez pas devant l'ennemi. Ne tremblez pas, ne pactisez pas, n'utilisez pas les armes de l'ennemi pour vous protéger. Ce sont des mensonges de l'ennemi. Il n'y a qu'un seul qui protège. C'est Dieu. Et il n'a jamais dit qu'il protège au travers des statues. Je voudrais vous proposer un psaume. Psaume 115. Verset 4. À partir du verset 4. Lisez avec moi. Je disais le psaume 115. Verset 4. Commençons au verset 3. « Notre Dieu est au ciel et il fait tout ce qu'il veut. Leurs idoles sont de l'argent et de l'or. Elles sont l'ouvrage de la main des hommes. Tout ce qui est fait par l'homme est une idole tant que vous pensez qu'elle peut vous protéger. Elles sont l'ouvrage de la main des hommes. Elles ont une bouche et ne parlent point. Elles ont des yeux et ne voient point. » Elles ont des oreilles et n'entendent point. Elles ont un nez et ne sentent point. Elles ont des mains et ne touchent point. Des pieds et ne marchent point. Elles ne produisent aucun son dans leur gosier. Il leur ressemble ceux qui les fabriquent, tous ceux qui se confient en elles. C'est le psalmiste qui dit. Les idoles sont l'ouvrage des mains de l'homme. Elles ont des yeux, elles ne voient pas. Elles ont une bouche, elles ne parlent pas. Elles ont des oreilles, elles n'entendent pas. Elles ont des pieds, elles ne marchent pas. Pourquoi? Parce que c'est l'ouvrage de l'homme, des mains des hommes. Vous mettez ça sous votre... Vous mettez ça comme médaillon autour du cou. Vous mettez un fil autour de la taille du corps. Une photo de quelqu'un, d'une femme, d'un homme, qui est censé vous protéger. Comme dirait un pasteur, c'est une gifle que vous donnez à Dieu. Vous dites que tu n'es pas capable de me protéger. Alors, je mets tel statut, je mets telle photo, je mets telle effigie pour me protéger des démons, pour me protéger des sorciers, pour me protéger des occultistes. Au contraire, vous avez ouvert grandement une porte à l'ennemi pour vous attaquer. Il n'y a qu'un seul qui protège, c'est Jésus-Christ. Il n'y a qu'un seul qui protège, c'est Dieu. Et ils n'ont jamais demandé, et il n'a jamais demandé qu'on fasse des effigies à de sa personne. Tu ne représenteras rien qui soit dans le ciel ou sur la terre. Et tu ne te prosterneras pas devant ces choses. Voici ce que Dieu nous dit dans l'Ancien Testament. Et c'est valable aussi pour le Nouveau Testament. Vous n'avez pas besoin de ces choses pour être protégé. Car si vous êtes chrétien, vous faites partie du corps de Christ. Vous êtes membre du corps de Christ. Vous êtes membre du corps de Christ. Et nous l'avons vu. Jésus-Christ nous a donné son nom pour l'utiliser face aux forces des ténèbres, face aux ennemis. Et je voudrais préciser aussi qu'en tant que nouvelle créature, en tant que chrétien, nous n'avons pas à lutter contre les hommes. Ce ne sont pas les hommes qui sont nos ennemis. Nous n'avons pas à chasser les soi-disant dits sorciers de nos familles. Éphésiens 6, verset 12 nous dit ceci. Éphésiens 6, verset 12. Commençons au verset 10. Au reste, fortifiez-vous dans le Seigneur et par sa force toute puissante. Revêtez-vous de toutes les armes de Dieu afin de pouvoir tenir ferme contre les ruses du diable. Car nous n'avons pas à lutter contre la chair et le sang. Nous n'avons pas à lutter contre le sorcier, l'ennemi charnel. Nous n'avons pas à lutter contre l'oncle qui nous pose des problèmes. Nous n'avons pas à lutter contre l'employeur, notre supérieur qui nous crée des problèmes. Ou contre notre femme ou notre mari qui nous crée des problèmes, contre les enfants. Ce n'est pas contre lui que le combat se dirige. Mais contre les dominations, les autorités, contre les principautés de ce monde des ténèbres. Contre les esprits méchants dans les lieux célestes. Ce sont les principautés, les dignités, les autorités. Les principautés, contre les dominations, les autorités, les principes de ce monde des ténèbres, contre les esprits méchants dans les lieux célestes. Ces personnes qui sont en train de nous créer des problèmes sont manipulées, sont dirigées, sont guidés par des esprits célestes, par des principautés, par des dignités. Ce sont eux qui sont nos ennemis. Ce n'est pas la chair, ce n'est pas le sang qui est mon ennemi. Ce sont ces esprits qui manipulent ces personnes, qui sont manipulés par des esprits. Ce ne sont pas la chair et le sang, ce n'est pas mon frère, ma sœur. Ce n'est pas mon oncle, ce n'est pas ma tante, ce n'est pas mon père, ce n'est pas ma mère qui est mon ennemi. Mais ces esprits qui les manipulent. Eux, je dois les aimer, pardonner, prier pour eux, les bénir, les soutenir quand ils ont besoin de moi. Mais l'ennemi qui se tient derrière eux, qui les manipule, doit être chassé dans le nom de Jésus-Christ, doit être poursuivi dans le nom de Jésus-Christ. La Bible nous dit que dans Romains 8, nous sommes plus que vainqueurs par celui qui nous a aimés. Nous ne combattons pas pour la victoire, mais nous combattons dans la victoire. Pourquoi? Parce que Jésus-Christ a triomphé pour nous. Jésus-Christ nous a donné la victoire sur les forces des ténèbres. Et c'est eux que nous devons combattre avec la victoire de Christ. Si nous combattons les hommes, nous sommes perdus, nous sommes perdants. L'ennemi, c'est Satan. L'ennemi, c'est les démons. L'ennemi, c'est les esprits méchants dans les lieux célestes. L'ennemi, ce n'est pas ton frère, ce n'est pas ta sœur. Car lui aussi a été créé à l'image de Christ. Lui aussi a été créé à l'image de Dieu. Et Dieu est patient envers lui. Dieu vient l'évangéliser. Dieu vient pour le sauver. Mais l'ennemi, c'est Satan. Oh mon frère, oh ma sœur, j'espère que ces quelques émissions que vous avez suivies ont ouvert vos yeux sur le monde spirituel, sur le combat spirituel. Le combat spirituel ne se dirige pas vers votre frère, ne se dirige pas vers votre sœur, mais c'est contre des esprits. Ne tremblez pas face aux sorciers qui viennent. Vous êtes supérieurs à eux. Mais face à l'ennemi, face entre guillemets, à l'ennemi dit charnel, vous devez l'aimer. Voilà la manière de le combattre. C'est dans l'amour. C'est de l'aimer. On ne chasse pas les enfants sous prétexte qu'ils sont des sorciers ou qui bloquent vos mariages ou qui bloquent vos affaires. Ce n'est pas le fait de les chasser qui va débloquer cela. Non! Il y a un ennemi spirituel. On n'utilise pas les mêmes armes que le diable pour combattre le diable. Non, au contraire. Oh mon frère, oh ma sœur, Jésus-Christ veut changer les choses dans votre vie. Si vous avez abandonné Jésus-Christ, ou si vous n'avez pas encore reçu Jésus-Christ, ou si vous voulez la protection de Jésus-Christ, donnez votre vie à Jésus-Christ. Voilà le thème de cette émission, venir à Jésus-Christ. Venez à Jésus-Christ. Si vous voulez l'accepter dans votre vie comme sauveur et seigneur personnel, c'est très simple. Faites cette simple prière après moi et dites. Père éternel, je viens devant toi au nom de ton Fils Jésus-Christ. J'ouvre mon cœur à Jésus-Christ. J'ouvre ma vie à Jésus-Christ. J'accepte Jésus-Christ comme mon sauveur, mon seigneur personnel. Je m'engage à être chrétien aujourd'hui et jusqu'à la fin de mes jours, à servir Christ et rien d'autre que Christ. Je crois et je confesse que maintenant mes péchés sont pardonnés, que Jésus-Christ a fait de moi une nouvelle créature et que je suis assis dans les lieux célestes en Jésus-Christ au-dessus de tout. Je crois que je suis un enfant de Dieu, maintenant, au nom de Jésus-Christ. Amen. Si vous avez fait cette prière, croyez par la foi que vous êtes sauvé. Croyez par la foi que vous êtes devenu une nouvelle créature. Croyez par la foi que vous êtes assis dans les lieux célestes en Christ au-dessus de tout. Croyez-le et confessez-le et dites-le tous les jours de votre vie. Et vous allez voir que ces choses vont se manifester. Si vous avez besoin de prière, si vous avez besoin de conseils, si vous avez besoin d'être dirigé vers une église vivante qui est basée sur la parole de Dieu, vous pouvez joindre notre ministère qui s'appelle le ministère Jésus pour tous. 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Le nom de cette émission est Venez à Jésus. Je suis Raphaël Mambou. Que Jésus vous bénisse. À la fois prochaine pour continuer sur le même thème, une nouvelle créature. Que Jésus vous bénisse encore. Amen.
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2: Tourne autour du retour du Seigneur. Et la dernière fois, on avait fait en quelque sorte une introduction générale à la prophétie, en mettant en garde contre les limites et les erreurs possibles dans l'interprétation prophétique. Disons que l'interprétation prophétique est quelque chose de complexe, de délicat, mais aussi, n'est-ce pas, il y a une promesse qui est donnée à ceux justement qui lisent et qui étudient. C'est notamment le cas au début de l'Apocalypse. Nous avons aussi mis en garde contre l'état d'esprit avec lequel on aborde l'étude de la prophétie, disant que la prophétie n'est pas là pour satisfaire une curiosité humaine, mais pour que nous comprenions quel est le plan de Dieu pour, dans l'histoire, et puis en même temps que nous comprenions aussi quelle place est la nôtre dans le plan de Dieu. Ensuite, nous nous centrions vraiment dans ce plan-là. Alors, deux autres considérations maintenant avant de parler des grands points de la révélation prophétique. Nous avons dit que la grande difficulté vient lorsqu'on essaie justement de comprendre les différents détails de la prophétie. En quelque sorte, il faut prendre de la hauteur et du recul pour pouvoir avoir une vue plus globale de la prophétie. Et à partir de ce moment-là, il y a un certain nombre de grands points qui apparaissent, clairs, nets et indiscutables. Alors après, évidemment, les détails. Qu'est-ce que c'est que les 10 cornes de la bête? Qu'est-ce que c'est que le nombre de la bête? Des choses comme ça. Là, pour l'heure, point d'interrogation. Je crois qu'il ne faut pas hésiter. Et il faut avoir absolument aucun complexe. Il faut avoir absolument aucun complexe. En disant, bien écoutez, sur ces points-là, je ne sais pas, nous ne savons pas. Quand le temps sera nécessaire pour qu'on comprenne, bien Dieu fera en sorte qu'on comprenne. Alors,

l'apocalypticien reçoit l'ordre d'écrire et non pas de parler. Il écrit parce que, précisément, son message, somme toute, ne s'adresse pas à l'ensemble du peuple, mais à un petit nombre, justement, qui doivent comprendre. Deuxièmement, la prophétie, bon, c'est un peu schématique peut-être et un peu caricatural, mais enfin, grosso modo, c'est un peu ça. La prophétie n'est pas un déterminisme figé. Dans ce sens que le prophète, très souvent, présente deux termes d'une alternative. Si vous continuez comme ça, si rien ne change, et si vous continuez à vivre dans le péché, dans l'idolâtrie, etc., voilà ce qui va se passer. Le temple va être détruit, vous allez être déporté. Mais si vous vous repentez, ça n'arrivera pas. Bon. Le cas le plus caractéristique est l'histoire de Jonas. Jonas qui est envoyé pour proclamer à Ninive, encore 40 jours et Ninive est détruite. Ninive se repent et ça n'arrive pas. Au grand dam de Jonas. Ça, c'est typique de la prophétie. Hélas, très souvent, le premier terme de l'alternative s'accomplit parce qu'il est relativement rare que le peuple se repente. Donc, on arrive finalement à un certain déterminisme. Bon. D'autre part, il y a des parties dans les prophéties qui sont beaucoup plus proches de l'Apocalypse qu'elles ne le sont de la prophétie proprement dite. Je pense par exemple à la dernière partie du livre d'Ézéchiel sur la révélation du nouveau temple, où le prophète reçoit une vision, écrit, tu feras un plan du temple tel que je te le montre, etc. Bon, on est plus ici dans le domaine de l'Apocalypse que dans le domaine de la prophétie proprement dite. On a des textes aussi dans le livre du prophète Ésaïe qu'on appelle la petite Apocalypse d'Ésaïe, à partir du chapitre 12 jusqu'au chapitre 24, où là aussi, donc, il y a... c'est une parole proclamée, mais enfin, disons que là, elle obéit beaucoup plus à un certain déterminisme. Et ça, c'est justement le propre de la prophétie. La prophétie, l'Apocalypse dit, eh bien, voilà comment les choses vont se passer. Ça ne veut pas dire que la liberté de l'homme est niée, mais le Seigneur dit aux voyants, voilà ce que les hommes vont choisir. Voilà ce que ton peuple va choisir, donc voilà ce qui va se passer. Bon. Puis il y a les nations qui ne connaissent pas Dieu, qui sont idolâtres. Eh bien, voilà quel va être le déroulement de l'histoire des nations, et puis ça va se terminer comme ça, et puis voilà. Bon. Ça, si vous voulez, c'est les différences essentielles qu'il y a entre Apocalypse et prophétie. Dans la mesure où l'Apocalypse, justement, s'adresse à... un petit nombre, si j'ose dire, d'élus auxquels le Seigneur révèle ses secrets. Finalement, l'Apocalypse, comme son nom l'indique, n'est-ce pas, Apocalypse, c'est le dévoilement, littéralement, apokalypsos, le dévoilement de quelque chose qui, autrement, est voilé. En hébreu, c'est idgalut, donc c'est un voile, c'est l'idée d'un voile qui est enlevé, donc c'est exactement la même pensée que dans le mot grec, apokalypsis. Par conséquent, il y a des choses qui sont cachées. Des mystères cachés que Dieu révèle. Et précisément, cette révélation, qui est une révélation sainte, donc qui n'est justement pas faite pour répondre à la curiosité charnelle des hommes, et notamment la curiosité des ennemis de Dieu, il ne faudrait pas que les ennemis de Dieu puissent comprendre. Et c'est la raison pour laquelle l'Apocalypse est écrite en termes difficiles à comprendre. C'est volontaire. Il y a, au niveau de l'Apocalypse, un véritable langage codé. D'abord parce que, justement, il ne faut pas que les ennemis d'Israël ou de l'Église qui sont dépeints dans ce livre puissent se reconnaître.

0: et par conséquent s'en prendre ensuite au porteur de la révélation en question. Alors, par exemple, dans le judaïsme de l'époque de Jésus, quand à Qumran, par exemple, où il y a de très nombreux apocalypses, apocryphes bien entendu, eh bien, les Romains, on ne va pas parler des Romains, en clair. Les Romains sont appelés les Kittim, par exemple, terme tiré du livre de Daniel, chapitre 12. Ou bien encore, Édom, les Édomites. Édom, le frère de Jacob. Bon, Édomites qui ont disparu depuis belle lurette, mais on continue à parler d'Édom. Oh, qu'est-ce que c'est, Édom? Ah oui, mais tous les Juifs qui connaissent un peu l'Écriture savent que quand il est question d'Édom, on veut dire les Romains. Bon. Il est clair que Jésus emploie parfois ce message codé, lui aussi. Ou alors, les nations, par exemple, dans une fameuse parole, Jésus dit « Les rois des nations les oppriment et les chefs des peuples se font appeler leurs bienfaiteurs. Au mieux de vous qu'il n'en soit pas ainsi. » Les rois des nations, de qui s'agit-il? Ben, des Romains. Bon. Jésus évite d'employer les Romains. Parce que les Romains traquent toute la littérature subversive qui pourrait courir sur leur compte. Et l'histoire classique de Rome nous raconte comment, précisément, les empereurs romains ont envoyé en exil ou à la mort des gens qui avaient eu la mauvaise grâce de les brocarder. Bon, ça n'a pas beaucoup changé depuis, remarquez bien, on n'est pas à mort, enfin, encore que ça peut encore se faire dans des formes plus élégante ou moins élégante, comme on voudra. Mais enfin, il est certain que les pouvoirs n'aiment pas beaucoup être brocardés. C'est un peu humain. Bien. Donc, l'Apocalypse, pour éviter ce genre de phénomène, emploie un langage mystérieux, secret, codé, connu uniquement des seuls initiés. Bon. Par exemple, on a cette parole dans les Apocalypses de Jésus. Il y a trois apocalypses de Jésus qui nous sont rapportés dans les synoptiques, donc dans Marc 13, Matthieu 24 et Luc 21. Et parfois, il y a cette expression « que celui qui peut comprendre, comprenne ». Attention, on a quelque chose à comprendre, mais évidemment, on ne va pas l'étaler sur la place publique. Faites un peu travailler vos méninges, essayez de comprendre. On vous indique déjà qu'il y a quelque chose de mystérieux à comprendre là, c'est déjà beau. Maintenant, allez-y, faites vos efforts. On ne va pas aller plus loin, bien sûr. Deuxièmement, langage codé aussi est donc symbolique parce que, eh bien, il y a des mystères qui ne sont pas toujours faciles aussi à exprimer en clair. On est obligé d'employer un langage, spirituel, comme dira l'apôtre Paul, pour parler des choses spirituelles. Alors, ça, c'est une grande difficulté pour ce qui concerne la compréhension de la prophétie, même si c'est plus vrai pour l'Apocalypse, comme je disais tout à l'heure, mais dans les grands prophètes et dans le Nouveau Testament, les prophéties de l'Ancien Testament, souvent, comme je l'ai montré tout à l'heure, prophétie et Apocalypse se rapprochent. Il y a des éléments apocalyptiques dans les prophéties. Ça, c'est un problème. C'est un problème déchiffrer, justement, les symboles. Et là, on voit justement toute la latitude que ce caractère symbolique de la prophétie offre à tous les rigolos, pardonnez-moi l'expression, qui veulent se pencher sur la prophétie et qui peuvent y voir n'importe quoi. C'est vrai qu'avec un peu d'imagination, on peut effectivement faire dire beaucoup de choses à la prophétie, beaucoup de choses qu'elle ne dit pas. Maintenant, si la prophétie emploie parfois, je pourrais même dire souvent, un langage symbolique, elle emploie aussi parfois, je dirais même souvent, un langage littéral. La destruction du monde de Noé a été annoncée en clair. Ce n'était pas symbolique. La prophétie d'Enoch, qui nous est contenue dans le livre de Judas, dans l'épître de Judas, est parfaitement claire. La destruction de Sodome a été annoncée à Abraham en termes parfaitement clairs. Il n'y avait rien de symbolique là-dedans. Bien. Il en va de même de la destruction de Ninive, dont je parlais tout à l'heure. Bon. Les prophéties sur Jésus, beaucoup d'entre elles ont eu un accomplissement littéral. Jésus est né littéralement d'une vierge, ce n'était pas symbolique. Jésus est né littéralement à Bethléem, ce n'était pas symbolique. Les soldats romains se sont partagés littéralement ses vêtements et sa tunique au pied de la croix, ce n'était pas symbolique. Ses mains et ses pieds ont été percés, comme le disait le psaume 22, ce n'était pas symbolique. Bon. On l'a abreuvé de vinaigre, comme c'était écrit aussi dans le livre des psaumes, ce n'était pas symbolique. Bien. Il est ressuscité le troisième jour, ça aussi conformément aux Écritures, voir psaume 15 par exemple, qui est cité par Pierre le jour de la Pentecôte, ce n'était pas symbolique. Alors, la difficulté, c'est de dire quand une chose est symbolique et quand elle ne l'est pas. Et ce n'est pas toujours facile de voir. Il y a des moments où c'est évident. Bon, il est évident que quand il est question des bêtes, par exemple, les bêtes de Daniel ou les bêtes de l'Apocalypse, bon, il est évident que c'est symbolique. Il y a, nous aurons l'occasion de le voir, par exemple, la question des chiffres. Est-ce que c'est à prendre au sens littéral ou est-ce que c'est à prendre au sens symbolique? Les 70 semaines de Daniel, par exemple. Les mystérieux nombres de Daniel, les 1300 soirs et matins, sens littéral ou sens symbolique. Parfois c'est les deux. 70 semaines, 70 années ont été fixées sur ton peuple pour, etc. Pour le retour de Jérusalem. Non, dit l'ange. Dans 70 ans, maintenant on arrive à la fin de la période des 70 ans, Jérusalem va être assemblée. Mais la deuxième partie de la prophétie, l'accomplissement de la justice éternelle, c'est beaucoup plus long. C'est 70 fois 70, c'est 70 semaines, 70 septaines d'années. Donc, parfois, il y a les deux. C'est littéral et c'est symbolique. C'est littéral dans une certaine mesure, c'est symbolique dans une autre. Et puis, justement, les septaines de l'Apocalypse, cette église, cette sceau, cette trompette, cette coupe, symbolique ou littéral. Cette plaie, aussi, vous savez, selon que vous répondez oui ou non à cette question, vous aurez automatiquement deux interprétations du livre de l'Apocalypse totalement différentes. Comprenez bien. Les 1000 ans, sont-ils à prendre au sens symbolique ou au sens littéral? Là aussi, selon que vous répondez oui ou non à cette question, vous aurez deux systèmes d'interprétation entièrement différents. Alors, qu'est-ce qui nous permet de répondre? Ben, il y a des moments où on a du mal à répondre, justement. Parce que, finalement, seuls les événements nous montreront ce qu'il en est. Et c'est pourquoi, justement, il y a là une grande difficulté à interpréter la prophétie. Bon. Alors, j'accumule à plaisir, si j'ose dire, les difficultés qui nous mènent à l'étude de la prophétie, non pas pour nous décourager dans notre étude, mais pour nous rendre extrêmement prudents. Et nous garder de toutes les spéculations. Et Dieu sait s'il en est des spéculations, s'il y en a eu, et si notre siècle en est friand. Les spéculations alors, qui peuvent nous entraîner à deux excès. Premièrement, justement, adopter des spéculations abracadabrantes. Et puis deuxièmement, faire l'inverse. Dire, bah, tout ça, il n'y a rien à en tirer, tout ça... Quand ces messieurs seront mis d'accord, eh bien, on commencera à y croire et on rejette toute étude de la prophétie. C'est les deux excès. La voie juste et la voie moyenne. Se garder des interprétations douteuses, ce qui n'exclut pas d'ailleurs parfois de dire, bien, avec tous les risques de me tromper, je serais enclin à croire que prophétie signifie cela. Tel symbole signifie cela. Et après avoir pris les précautions, dire « je peux me tromper, je ne suis pas sûr ». On a le droit de faire ça, avec beaucoup de précautions. Mais il y a des points qui sont extrêmement clairs, extrêmement nets, extrêmement sûrs, et qui sont les points de repère de la prophétie. Là, si on suit ces points-là, on est sûr de ne pas se perdre justement dans l'étude de la prophétie. Et c'est justement mon deuxième point, après avoir insisté beaucoup sur les risques de l'étude de la prophétie, dire « mais il y a des choses sûres ». Alors, quels sont les grands points qu'on retrouve justement dans tous les livres prophétiques, Ancien et Nouveau Testament, ce qui est un extraordinaire miracle, parce qu'il nous montre l'unité de la révélation biblique. Finalement, des hommes qui vivaient à des époques différentes, dans des contextes historiques fort différents, ont été inspirés par le même Esprit de Dieu pour dire les mêmes choses. Ça, c'est un miracle. Et voyez-vous, si on s'égare, par contre, en disant « Ah oui, mais un tel a dit ça, il a dit que, je ne sais pas moi, Babylone serait comme si, Babylone aussi symbolique ou pas symbolique, ça aussi c'est un grand problème dans le milieu évangélique. Est-ce que Babylone, la Babylone historique doit être reconstruite? Vous avez dans les milieux évangéliques un certain nombre de gens qui y croient dur comme fer, puisqu'elle doit être détruite selon Apocalypse 18. Bon. Alors, symbolique ou pas symbolique? C'est pareil. Alors bon, alors là, on se perd dans ce labyrinthe. Ça devient un vrai labyrinthe. Mais si on se repère au fil d'Ariane, que sont les prophéties communes et sûres, alors à ce moment-là, ça ne veut pas dire qu'on aura réponse à tout, mais ça veut dire qu'on aura une vision claire de la prophétie, ce qui est l'essentiel. Premier point, Jésus revient. Bon, je ne parle pas des prophéties de la première venue, hein. Ça c'est accompli, donc c'est parfaitement clair pour nous. Je parle maintenant de celles qui concernent la parousie. Jésus revient corporellement, sur la terre. Ça c'est le premier point. C'est une affirmation qu'on trouve déjà dans l'Ancien Testament, Zacharie 14, « Ses pieds se poseront sur la montagne des Oliviers ». Problème énorme pour les Juifs, jusqu'aujourd'hui, Dieu n'a pas de pieds. Dieu est esprit. Si Dieu vient sur la montagne des Oliviers, comment la prophétie va-t-elle s'accomplir? Alors, on essaie de dire « c'est les pieds des anges ». Ben oui, mais d'accord. À ce moment-là, pourquoi il dit « ses pieds » ? Nouveau Testament interprète la prophétie, les anges, le jour de l'ascension, au même endroit, Jésus reviendra de la même manière, que vous l'avez vu monter au ciel. Ses pieds se poseront sur la montagne des Oliviers. Il revient corporellement, comme vous l'avez vu monter au ciel, pas de problème. Et il revient sur la terre. Donc, ça n'a rien à voir avec la mort physique, ça n'a rien à voir avec la venue du Saint-Esprit, à la Pentecôte. Là, c'est le retour personnel de Jésus. Ça, c'est le premier point, et le point essentiel. Pourquoi revient-il? Deux raisons. Pour délivrer Israël. Ça aussi, toute la Bible le confirme. Et c'est cette affirmation centrale qui a amené, depuis, essentiellement le XVIIe siècle, enfin, disons, depuis la Réforme, prenons la Réforme au sens... plus large, les gens qui ont étudié la Bible, de dire, eh bien, puisque le Seigneur revient pour délivrer Israël menacé, c'est donc qu'au temps de la fin, Israël sera rassemblé dans son pays. Et par conséquent, se produiront, avant le retour de Jésus, des événements qui feront que Israël sera rassemblé dans son pays, puisqu'il faut qu'au temps de la fin, toutes les nations se rassemblent contre Jérusalem, habité par les Juifs, pour que Jésus vienne les délivrer. Démonstration imparable. Deuxièmement, Jésus vient pour juger les nations. Ça, c'est le deuxième point. Bon, Matthieu 25, quand le Fils de l'homme viendra dans sa gloire et tout, avec tous ses anges, toutes les nations seront rassemblées devant lui, il mettra les uns à sa droite, les autres à sa gauche, comme un berger sépare les brebis avec les boucs. Bien. On a souvent spiritualisé ça, mais il n'y a aucune raison de faire. C'est cohérent avec tout l'enseignement de l'Ancien Testament, Zacharie, Joël. Le jugement, justement, dans la vallée du jugement, la vallée du Yoshaphat, c'est-à-dire du jugement en hébreu, je rassemblerai toutes les nations pour les juger. Bon. Troisièmement, pour établir son règne millénaire. Ah, ça, nous aurons l'occasion d'y revenir longuement. Le millénium. Y a-t-il un millénium? Faut-il croire au millénium? Grosse question depuis les origines du christianisme et question qui rejaillit aujourd'hui d'une manière particulièrement aiguë. Mais les Écritures tout entières annoncent un règne messianique, un règne du Messie sur la terre. Non pas dans le ciel, mais sur une terre renouvelée, certes, mais sur la même terre que celle sur laquelle nous vivons en ce moment. Il revient ensuite pour détruire l'Antichrist, le méchant, d'Ésaïe 11, versets 1 à 9. Du souffle de sa bouche, ou de l'esprit de sa bouche, il fera périr le méchant. Confère 2 Thessaloniciens 2, n'est-ce pas ? Alors paraîtra l'impie que le Seigneur Jésus détruira du souffle de sa bouche et qu'il anéantira par l'éclat de sa parousie, de son avènement, de son épiphanie. N'est-ce pas ? Et puis, vous retrouvez ça en Apocalypse. De son, sa bouche sort une épée aiguë à deux tranchants avec laquelle il va paître les nations. Bon, le souffle de sa bouche est comme une épée. Donc c'est une allusion à la prophétie d'Ésaïe 11. Ça aussi, il faut toujours voir à quoi correspond une prophétie du Nouveau Testament. Il y a toujours une allusion à une prophétie de l'Ancien Testament. Ça aussi, ça permet de se retrouver dans le labyrinthe, justement, de la prophétie. Bon. Il revient ensuite pour ressusciter les morts justes. Daniel 12. Plusieurs de ceux qui dorment dans la poussière se réveilleront. Plusieurs. Un grand nombre. Mais pas tout le monde. Et le Nouveau Testament reprend cette notion. Paul aux Philippiens, je fais une chose, j'oublie ce qui est en arrière et je me pense ce qui est en avant pour obtenir le prix de la vocation, c'est la question de Jésus-Christ, et pour arriver, si je puis, à la hors-résurrection. Pas la résurrection générale, mais une première résurrection. Voir aussi 1 Corinthiens 15, Paul explique ça par le détail. Tous ressuscitent, certes, mais chacun en son rang. Le Messie, comme prémisse de tous ceux qui sont morts. Puis, ceux qui sont au Messie lors de son épiphanie, de son avènement. Et enfin, tout à fait à la fin, tous les morts, tous ceux qui sont nés sur cette terre pour un jugement. Jugement dernier. Même schéma dans l'Apocalypse. Le Seigneur ressuscité qui apparaît à Jean, j'étais mort et je suis maintenant revenu à la vie. Je tiens les clés de la mort et du séjour des morts. Et tout à fait à la fin du livre, avant les 1000 ans justement, ceux qui sont morts, martyrs, les témoins, ressuscitent pour régner avec le Seigneur pendant 1000 ans. Et à la fin des 1000 ans, eh bien, tous les morts, les grands, les petits, ceux qui ont été engloutis dans les mers, etc., et ressuscitent tous pour le jugement. Donc, les trois étapes de la résurrection se retrouvent constamment. Pour ça, je dis, là, nous avons un schéma très sûr. Nous aurons l'occasion d'y revenir. On reviendra d'ailleurs sur chacun de ces points les uns après les autres. Ensuite, il y aura rassemblement des 10 tribus perdues. Ça, c'est une chose qui est annoncée à Ézéchiel 37, notamment, mais dans de nombreux autres passages, rassemblement des tribus d'Israël. Vous avez ça dans l'Apocalypse également. Les rachetés des 12 tribus d'Israël. Et vous retrouvez dans la Jérusalem céleste les noms des 12 tribus d'Israël qui sont inscrits sur les portes de la Nouvelle Jérusalem. Alors bien sûr, on dira, mais 12 000 de chaque tribu, bon, 12 000, là on est dans, justement dans le symbolisme de l'Apocalypse. Et là, ces chiffres sont à prendre au sens symbolique, 12 000 c'est le chiffre de la plénitude. 12 fois 12 000, 144 000, n'en déplaise à ceux qui se disent les témoins de Jéhovah, n'est-ce pas ? C'est la plénitude d'Israël, sauvé, racheté, et qui retrouve sa mission. Pas la seule tribu de Juda, mais les 10 tribus. Donc là, nous avons à nouveau une cohérence. Parenthèse, quelqu'un, un lecteur de la revue qui habite en Israël, qui est chrétien, me chicanait dernièrement sur le numéro qu'ils ont écrit sur les 10 tribus perdues, mais je suis désolé qu'il me prouve bibliquement que c'est pas. Alors bien sûr, il dit, c'est symbolique. Oui, mais symbolique, il faut le prouver. Pourquoi c'est symbolique? C'est pas écrit comme une chose symbolique. S'il y a eu retour de la tribu de Juda d'une manière pas symbolique de notre temps, pourquoi y aurait-il un retour symbolique des 10 tribus d'Israël? D'ailleurs, quel serait ce retour symbolique? En quoi consisterait ce retour symbolique? Le symbolisme permet parfois d'éviter des questions embarrassantes et de faire comme si finalement ça n'était pas écrit. C'est symbolique, donc automatiquement on s'en occupe plus. C'est dans la Bible, il faut s'en occuper, toute la Bible. Cette parousie du Seigneur sera l'occasion d'une nouvelle alliance avec Israël. Jérémie 31, « Voici les jours viennent, dit le Seigneur. » D'ailleurs, cette expression pour les rabbins, quand il écrit « Voici les jours viennent », ça veut dire les jours du Messie. « Voici les jours viennent, dit le Seigneur, où je ferai avec la maison d'Israël et la maison de Juda une alliance nouvelle ou un nouveau testament, si vous voulez. » Alors, mais c'est fait! Le Nouveau Testament est donné depuis 2000 ans. Non, pas Israël. Le Nouveau Testament, ça concerne Israël. Désolé, messieurs, dames. Mais il faut prendre le contexte. Je ferai avec la maison d'Israël, avec la maison de Juda, une nouvelle alliance. Dieu a fait alliance avec les nations, mais il n'a pas fait avec Israël. Oui, mais Israël n'a pas voulu cette nouvelle alliance, c'est pour ça qu'elle est passée aux nations. Ok, d'accord. Mais ça n'annule pas la prophétie. En ces jours-là, dit le Seigneur, je ferai avec la maison d'Israël, avec la maison de Juda, une alliance nouvelle. Donc tôt ou tard, cette alliance sera faite avec Israël. Et quand nous lisons l'Épître aux Romains, Paul nous explique. Oui. Une partie d'Israël est tombée dans l'endurcissement pour que, par leur chute, le salut devienne accessible aux païens. Mais cet endurcissement, il n'est que partiel dans l'espace et partiel dans le temps. Et un jour viendra où tout Israël sera sauvé. Et il cite le texte, « Voici les jours viennent, dit le Seigneur, etc. » Donc, il y aura au temps de la fin une reconnaissance de Jésus par Israël. Voilà. Ça, c'est une certitude. Et par conséquent, cette nouvelle alliance avec Israël interviendra. Car la nouvelle alliance avec Israël, elle a deux aspects, si vous faites bien attention quand vous lisez le texte de Jérémie 31 notamment. Elle a un aspect spirituel, j'écrirai cette loi dans leur cœur, pour faire également Ézéchiel 36, « Je répandrai mon esprit sur eux, je répandrai une eau pure, je vous purifierai de toutes vos souillures, je vous donnerai un cœur nouveau et un esprit nouveau. » C'est une nouvelle alliance. « Mais je vous ramènerai dans votre pays, et je vous bénirai, les montagnes d'Israël porteront du fruit, etc. » Et vous trouvez ça dans Jérémie 31. Et alors, ça c'est pas accompli ça pour les nations, et ça ne s'accomplira pas pour les nations parce que ça ne les concerne pas. La nouvelle alliance concerne les nations dans la dimension spirituelle de la nouvelle alliance, le cœur nouveau, l'esprit répandu sur les nations. Mais les nations ne sont pas concernées par la promesse du rassemblement et de la résurrection de la terre. Oui, nous disent les théologiens, qui pensent qu'il y a donc une spiritualisation. Oui, mais ça, faut comprendre ça spirituellement. Désolé, mais là, il n'y a rien de spiritualisé. D'ailleurs, ça voudrait dire quoi? Le don de la terre spirituelle. Ah oui, mais c'est le royaume de Dieu. Ah oui, c'est le royaume de Dieu. Mais quand dans le royaume de Dieu vont pousser donc les fruits pour le peuple d'Israël, quand le pécheur âgé de 100 ans qui mourra sera considéré comme mourant jeune, quand le loup va-t-il habiter avec l'agneau, etc., dans le royaume de Dieu. Oui, c'est spirituel. Ah oui, c'est spirituel. Alors pourquoi c'est décrit comme ça? Vous voyez, spiritualiser, c'est facile. Ça permet d'évacuer des choses gênantes. Encore une fois, Paul nous dit, non, à la fin, il y aura la nouvelle alliance qui concerne Israël, qui est d'abord pour Israël. Paul ne cesse de le répéter. L'évangile, c'est-à-dire la nouvelle alliance, est d'abord pour le juif et ensuite pour le grec. C'est dans la mesure où le juif n'en veut pas qu'elle devienne accessible au grec. Mais quand la plénitude des païens sera rentrée, la plénitude des élus des nations sera rentrée dans l'Église, ben Israël rentrera en possession de son héritage de cette nouvelle alliance-là, dans ses différents aspects. Et c'est pourquoi il y aura également, non seulement une résurrection spirituelle pour les nations, mais le monde entier sera transformé. Et le loup habitera avec l'agneau, parce que justement Israël sera entré dans cette nouvelle alliance. Ce qu'avaient bien compris les huguenots français, comme le montre Mme Yardini dans l'étude que je suis en train de faire, n'est-ce pas? Les huguenots français exilés à Amsterdam, notamment, écrivaient à cette époque-là que Dieu réserve Israël pour justement les choses dernières. Et il dit, nous, Israël nous surpassera tous, il viendra plus chrétien que nous tous. J'ai raison. C'était Pierre Bell qui écrivait ça, si ma mémoire est juste. Bon. Eh bien, donc, ça c'est la prophétie. Quand on lit la prophétie ancienne Nouveau Testament, c'est quelque chose qui apparaît. Conséquence de cette nouvelle alliance avec Israël, j'en parlais il y a un instant, il y aura paix sur la terre. Alors là, psaume 2, psaume 72, nombreux autres textes, n'est-ce pas? Bon, Apocalypse aussi, bien sûr. Et notamment le fameux texte du millénium qui fait tellement problème. Ben, ce texte du millénium, là, on dit, il est le seul dans le Nouveau Testament, peut-être, mais il est directement greffé sur les nombreux autres textes qu'il y a dans l'Ancien Testament qui vont exactement dans le même sens. Alors bien sûr, si vous spiritualisez tous les textes de l'Ancien Testament qui concernent le retour et qui concernent la rédemption d'Israël, en disant que ça s'applique à l'Église, eh bien vous n'avez plus lieu d'avoir un millénium, ça c'est évident. Mais justement, la question est celle-ci, faut-il spiritualiser les textes de l'Ancien Testament? Israël est-il réellement sans avenir? Parce que c'est ça la question. Si vous spiritualisez les textes sur Israël dans l'Ancien Testament, ça veut dire maintenant, Israël n'a plus d'avenir. Ce que l'Église du Moyen-Âge et l'Église historique de nos jours ne cessent d'affirmer. Mais quand je lis l'Épître aux Romains, je lis le contraire. Paul nous dit clairement qu'Israël a un avenir. Que Dieu réserve Israël pour des choses extraordinaires qui ne sont pas encore manifestées. Bon, si je prends cette parole à la lettre, j'ai donc tout lieu de penser que les prophéties de l'Ancien Testament font allusion à cet avenir d'Israël auquel Paul se réfère. Et que, précisément, pour affirmer une telle chose, Paul prend appui sur ces prophéties de l'Ancien Testament. Donc les prophéties de l'Ancien Testament ne sont pas à prendre au sens symbolique, mais au sens littéral. Voyez-vous, ces problèmes du sens symbolique et littéral s'en retrouvent constamment dans l'étude de la prophétie. Autre point important que nous trouvons dans la prophétie, le diable est enchaîné et relâché avant d'être jeté dans les temps de feu et de soufre. Bien, l'élimination de l'adversaire, de Satan, est quelque chose qu'on trouve aussi constamment. Dès les premières pages de la Genèse, Genèse 3, le fils de la femme qui écrasera la tête du serpent, ça c'est l'annonce déjà, toute la prophétie est contenue dans cette seule prophétie-là. Tout le reste n'est plus que finalement le déroulement de cette prophétie jusqu'au dernier moment. Vous vous retrouvez ça en Apocalypse, le serpent ancien, le grand dragon rouge qui se tient devant la femme qui va enfanter un fils mâle. Donc c'est l'allusion à la Genèse. L'allusion à la Genèse, il n'y a pas de problème. Bon, alors qui est cette femme mystérieuse, qui est l'enfant, etc. Bon, ça c'est autre chose. Enfin, la référence à Genèse 3 est évidente. Bien. Donc, élimination, mise hors d'état de nuire du diable. Et par conséquent, comme conséquence de cette mise hors d'état de nuire du diable, la création régénérée retourne à l'état de l'Éden. C'est évident. Là, je crois que c'est la logique. Et puis enfin, la terre actuelle n'est pas l'état définitif, final, mais au temps de la fin, après le règne messianique, dont la durée, mais voilà, nous verrons ça plus tard, eh bien, au moment de la fin du règne messianique, intervient, comme les juifs l'appellent, Haolam Haba, le monde qui vient, ça veut dire un monde nouveau, une terre nouvelle, un ciel nouveau. Ésaïe 66, et par conséquent Apocalypse 21-22. Ésaïe 60 déjà, Ésaïe 66, 65-66, et puis donc Apocalypse, tout ça c'est cohérent. Voilà les grandes lignes, si vous voulez, de la prophétie, les grands points. Ça, ce sont des choses qui sont absolument nettes. Maintenant, un autre point extrêmement important. Jésus a beaucoup insisté là-dessus, c'est à quel moment aura lieu la parousie. Nul ne sait ni le jour ni l'heure. Voilà. Je me souviens de ce que disait en son temps le professeur Flusser quand j'étudiais avec lui à Jérusalem. Il disait, du point de vue de l'étude du Nouveau Testament, la chose la plus difficile à déterminer, c'est le moment du retour de Jésus. Et il dit, c'est ainsi parce que Jésus l'a voulu comme ça. Parce que ce que veut Jésus, c'est que l'on soit prêt à tout moment. Et c'est toutes les prophéties sur la vigilance, les vierges, l'intendant infidèle, les différentes paraboles sur des grands festins, le mariage, le fils du roi, etc. Enfin bref, il y a de très nombreuses paraboles par lesquelles Jésus met en garde, justement. Bon, les avertissements sur le temps de Noé, le temps de Lot, n'est-ce pas? Les hommes mangeaient, buvaient, se mariaient leurs enfants, mariaient leurs enfants, etc. Bon. Donc, nécessité de cette vigilance. Or, malgré ces mises en garde extrêmement claires, vous avez toujours, à chaque génération, des gens qui ne peuvent pas s'empêcher de vous calculer la date du retour du Seigneur, même dans nos milieux. Alors, ils vous disent, mais Jésus a dit, nul ne connaît ni le jour ni l'heure, mais on peut connaître l'année. Enfin, ça ne va pas la tête. Alors, il y a un autre texte, Acte 1. Ce n'est pas à vous de connaître les temps et les moments que le Père a fixés de sa propre autorité. Donc là, les temps et les moments, ce n'est pas seulement l'année, c'est les temps et les moments, c'est beaucoup plus vaste. Voilà. Seigneur, est-ce en ce temps-là que tu rétabliras le royaume ? Ce n'est pas à vous de connaître les temps et les moments que le Père a fixés de sa propre autorité. Donc, ce n'est pas la peine de se fatiguer. C'est pas la peine de faire un calendrier, des chartes, en disant il y aura d'abord l'Antichrist, il y aura d'abord ci, il y aura d'abord ça, il y aura d'abord les 70 semaines, il y aura 3 ans et demi, l'Antichrist s'assiera dans le temple, et puis non, c'est pas la peine, vous fatiguez pas. Vous ne pouvez pas connaître les temps ni les moments. Donc c'est pas la peine d'essayer. Si on avait le calendrier précis, on dirait, ah tiens, l'Antichrist pointe le bout de son nez, donc on va dans 3 ans et demi. Il va y avoir l'alliance avec Israël, il va reconstruire le temple, après il va rompre son alliance avec Israël, puis après, bon, si c'était si simple, comme l'a dit fort bien Ben Ezra, ben vous serez la surprise. Il suffirait d'avoir un petit peu le calendrier devant les yeux, puis on sait où on en est. Or, Jésus nous dit explicitement le contraire. C'est quand même aberrant que malgré tout, on continue à essayer justement de spéculer sinon sur les dates, ce que font que certains allègrement, même dans nos milieux évangéliques, mais en tout cas sur les temps et les moments. Sans vouloir donner de date précise, dire comme ci, comme ça. Alors vous allez me dire, Jésus a donné des signes. Oui, il a donné des signes. Alors justement, parlons des signes. Alors justement, le texte fondamental dans ce domaine, c'est 2 Thessaloniciens 2. Nous vous le demandons, frères, en ce qui concerne l'avènement du Seigneur Jésus et notre rassemblement auprès de lui, ne pas vous laisser promptement ébranler dans votre bon sens ni alarmer par quelque inspiration ou par quelque parole ou quelque lettre qui nous serait attribuée comme si le jour du Seigneur était déjà là. Que personne ne vous séduise d'aucune manière, car il faut auparavant que l'apostasie soit arrivée. Apostasie, abandon de la foi. Bon, voilà un signe. Que se révèle l'homme impie, le fils de la perdition, ça veut dire l'antéchrist, l'adversaire qui s'élève au-dessus de tout ce qu'on appelle Dieu, qui, tout ce qu'on adore, qui va jusqu'à s'asseoir dans le temple de Dieu et se fait passer lui-même pour Dieu. Bon. Alors, il ne faut pas du tout conclure de là que, il faut que le temple de Jérusalem soit reconstruit, etc. Là, bon, on est justement aussi dans ce problème encore à la fois du symbolisme ou du littéralisme. Et par rapport à cette prophétie-là, ce n'est pas une chose facile, nous avons l'occasion d'y revenir. Verset 5. « Ne vous souvenez pas que je vous disais cela quand j'étais encore avec vous. Maintenant, vous savez fort bien ce qui le retient, pour qu'il ne se révèle qu'en son temps. Car déjà le mystère de l'iniquité est à l'œuvre. Il faut seulement que celui qui le retient encore ait disparu. Alors se révélera l'impie, le méchant de Ésaïe 11, que le Seigneur Jésus détruira par le souffle de sa bouche et qu'il écrasera par l'éclat de son avènement. Bon, etc. Donc ici, quelque chose retient l'apparition du mystère de l'iniquité. Quelque chose et quelqu'un. Il y a les deux choses. D'abord, quelque chose et ensuite quelqu'un. Or, ce quelqu'un, qui est-il? L'apôtre ne le dit pas. Il avait dit aux Thessaloniciens, « Ne vous souvenez pas que je vous enseignais ces choses quand j'étais avec vous. » Mais là, il se garde bien de le dire, de l'écrire. Pourquoi? Pour les raisons que je disais tout à l'heure. Parce que si, par hasard, la lettre était tombée entre les mains de gens qui n'avaient pas à la lire, des autorités romaines par exemple, ben Paul aurait eu des ennuis. Alors il y a des choses qu'il n'écrivait pas, comme dit aussi l'apôtre Jean dans une de ses petites épîtres. J'aurais beaucoup de choses à vous dire, mais je ne veux pas le faire avec du papier et de l'encre. Je préfère le faire de vive voix, parce que les paroles s'envolent et les écrits restent. Et que les apôtres sont prudents, ils ont raison. Donc, les Thessaloniciens savaient. Bon, là, donc on ne peut pas arriver à des certitudes absolues. Mais enfin, là, on disait tout à l'heure, avec toutes les marges d'erreur possibles, avec tous les risques de se tromper, nous serions enclins à penser avec la plupart des spécialistes et la plupart des exégètes depuis les origines du christianisme jusqu'à nos jours, que ce qui retient, c'est l'Église fidèle. Et celui qui retient, c'est le Saint-Esprit qui est avec l'Église fidèle. Ce n'est pas dit explicitement, mais de tous les autres textes bibliques, notamment ce qui concerne l'enlèvement de l'Église, sur laquelle nous aurons l'occasion de revenir, il est clair que l'enlèvement de l'Église enlève quelque chose, un barrage. Car l'Église fidèle fait barrage à l'iniquité, au péché. C'est évident. Prenez par exemple les combats actuels contre l'avortement, contre l'homosexualité. Maintenant, j'entendais ce matin, et maintenant il est question que les homosexuels, les couples homosexuels puissent adopter des enfants. Il y a déjà des gens qui font des pétitions dans ce sens-là, et puis des gens réagissent. Qui sont-ils? Des gens comme Mme Boutin, des gens comme ça, qui ont une foi, qui sont donc dans la tradition, on pourrait dire, judéo-chrétienne. Ce sont ceux-là qui s'opposent. Alors vous allez me dire, il y a aussi des incroyants. Oui, mais des gens qui sont quand même plus ou moins marqués par la tradition judéo-chrétienne. C'est au nom de la tradition judéo-chrétienne qu'on s'oppose à ces choses-là. Et au fur et à mesure que le christianisme recule, ces choses-là, justement, l'iniquité gagne. Le mystère de l'iniquité agit déjà, comme dit l'apôtre Paul. Mais il y a encore quelque chose qui le retient pour qu'il n'ait pas encore les coups des franches. Il n'a pas les coups des franches. Aussi longtemps qu'il y a une église qui prie, c'est ce que disait le général Le Borne quand on l'a entendu il y a quelques mois, il a dit, ce qui peut arrêter le mouvement, disait-il, c'est des ermites. Quelques ermites, il disait pas beaucoup, quelques ermites qui ne regardent pas la télévision et qui prient. Voilà, c'était ça, c'était ces mots. Et qui prient. C'est vrai, il avait raison. La prière arrête les choses. La présence de l'Église fidèle, comme le sel de la terre, empêche la corruption de gagner jusqu'à un certain point. On ne peut pas tout empêcher, mais on freine le mouvement. Parce qu'il y a aussi l'action du Saint-Esprit. Quand l'ennemi viendra comme un fleuve, l'Esprit de l'Éternel le mettra en déroute. Et quand le Saint-Esprit souffle, quand il y a réveil quelque part, bien le péché s'en va. Aux Hébrides, il fallait fermer tous les cafés, tous les lieux de plaisir, tous les cinémas, etc., quand le réveil avait éclaté. Quand les réveils de Finé étaient venus, c'est pareil. Bon. Donc, c'est ça. Ce qui le retient. Et celui qui le retient, le Saint-Esprit. Imaginez un instant que l'Esprit et l'Épouse, donc, s'en aillent. Plus d'Église, plus de chrétiens sur la terre. Donc plus d'action du Saint-Esprit. Et vous voyez le tableau. Et déjà avec les chrétiens qu'il y a là, ben vous imaginez. Ce qui le retient a disparu. Alors maintenant, il peut se donner les coups des franches. Il peut agir donc avec... toute sa méchanceté, toute sa... et le mal peut s'étaler dans toute son horreur. Voilà. En tout cas, ce qui est certain, vous avez ça aussi dans 2 Timothée 3, verset 1 à 5, bien sûr, texte bien connu. Dans les derniers temps, il y aura des jours difficiles, dit l'apôtre Paul. Et là aussi, c'est une affirmation qui s'oppose aux pensées des amillénaristes, ou des post-millénaristes, plus exactement, sur lesquelles nous aurons l'occasion de revenir, qui pensent que, sous l'effet du christianisme, le monde va aller vers un progrès moral et spirituel constant, jusqu'à ce que le royaume des cieux s'établisse, le royaume de Dieu s'établisse sur la terre par la force des choses. Remarquez que c'est une doctrine qui a eu lieu aussi dans les milieux évangéliques, et certains de nos cantiques en sont imprégnés. Par exemple, un cantique qui dit... pour la Sainte Guerre, n'est-ce pas, soldats, etc., il faut soumettre la terre au roi de paix et d'amour. C'est-à-dire l'Église, par son combat, va instaurer le royaume de Dieu. Bon. 2 Timothée 3, ce que nous avons lu tout à l'heure dans Thessaloniciens 2, nous montre qu'on en est loin, hein, d'après ce que l'apôtre Paul nous dit. Non, c'est le contraire. Le contraire qui se produira. Hein. L'apostasie, il faut que l'apostasie soit venue premièrement. L'abandon de la foi. Et c'est ce qui rendront ces temps particulièrement difficiles. Donc 1 Thessaloniciens 1, aussi versets 7 à 10, nous montre que le monde ne sera pas du tout converti. Voilà, écoutez ça. Il vous donnera à vous qui êtes affligés du repos avec nous lorsque leur Seigneur Jésus se révélera du ciel avec ses anges puissants au milieu d'une flamme de feu, pour punir ceux qui ne connaissent pas Dieu et ceux qui n'obéissent pas à l'évangile de notre Seigneur Jésus. Donc, au moment de l'apparition du Seigneur Jésus, il y aura des gens qui ne connaîtront pas Dieu et qui n'obéiront pas à l'évangile de notre Seigneur Jésus. Donc, le post-millénarisme ne tient pas. Parce que le post-millénarisme dit, quand Jésus reviendra, le monde entier sera converti. Ben non. Vous voyez ? Non ? Désolé. Les textes nous disent exactement l'inverse. Bon. Alors, ensuite, les textes nous disent que c'est vrai, le monde entier, par contre, aura été évangélisé. Évangélisé ne veut pas dire converti. C'est quand même tout à fait intéressant de noter que ce n'est qu'au milieu de notre siècle, notre 20e siècle finissant, que l'Évangile a vraiment atteint le monde entier, est devenu un phénomène mondial. Le christianisme est devenu un phénomène mondial véritablement seulement à la moitié de notre siècle. Donc ça aussi c'est un signe des temps tout à fait intéressant à noter. Mais ça ne veut pas dire que tous se convertissent, que tous acceptent l'Évangile. Tous ont l'occasion, toutes les nations, tous les peuples, ça ne veut pas dire obligatoirement tous les individus dans les peuples, mais tous les peuples ont eu l'occasion et ont l'occasion d'entendre l'Évangile. Or, justement, la parabole du bon grain, livrée, est très intéressante aussi dans ce domaine. Elle nous dit que le bon grain et livré croissent ensemble. Ça veut dire se développe. Bon, mais si le bon grain se développe, livré se développe aussi. Donc ça veut dire quoi? Que l'iniquité grandit en même temps que l'Évangile grandit dans le monde. Et qu'il ne faut donc pas trouver drôle que plus on approche du temps de la fin, plus les hommes deviennent pires. La parabole du bon grain livré le montre. Et ici, dans 2 Thessaloniciens 2, l'apôtre Paul emploie deux mots. Mystère d'iniquité qui grandit. Mystère, c'est quoi? C'est quelque chose de caché, mais dont l'Esprit de Dieu donne la révélation aux disciples. Le mystère de l'Église qui était caché en Dieu jusqu'au temps marqué. Le mystère d'Israël, je ne veux pas, frère, que vous ignoriez ce mystère. C'est qu'une partie d'Israël est tombée dans l'endurcissement jusqu'à ce que la plénitude des païens soit entrée. Alors, tout Israël sera sauvé. Voilà le mystère d'Israël, révélé en peu de mots. Éphésiens 1, pour que vous connaissiez le mystère de l'Église, sur lequel je viens de vous écrire en peu de mots. Ce mystère, c'est que dans l'économie nouvelle du royaume de Dieu, les païens forment un même corps, les païens concluant Jésus bien entendu, forment un même corps avec les juifs qui ont cru. Ça c'est le mystère de l'Église, caché de tout temps dans la pensée de Dieu et dans lequel les anges de Dieu ont désiré plonger leur regard et qui vient d'être révélé seulement maintenant aux saints apôtres et prophètes de Christ. Bon, mystère de l'iniquité. Eh bien il y a le mystère de l'iniquité, ce mystère de l'iniquité c'est qu'au temps de la fin, eh bien le péché atteindra son comble. Ah, vous avez de nombreux textes. Genèse 15, Luc 21, de nombreux autres textes. N'est-ce pas? Donc ici, cette apparition, ce dévoilement du mystère qui culminera justement par l'apparition de l'homme du péché, du fils de la perdition, autrement dit de l'Antichrist, eh bien, sera l'ultime étape qui précédera juste la parousie. Mais l'Église aura déjà été enlevée, c'est ça la question. Et c'est la raison pour laquelle les braves frères, qui ont les yeux fixés sur Jérusalem et sur le temple, et qui sont tranquillement en train de dormir en disant « il n'y a pas à s'inquiéter, tant que le temple de Jérusalem n'est pas reconstruit, que les anges du Christ n'est pas assis dedans, on n'a rien à craindre. » Mais si, justement. Ce qui le retient, et ce qui empêche justement ça, eh bien, aura été enlevé, et celui qui le retient aussi. Et comme disait Ben Ezra, attention, justement, de trop avoir ces schémas-là dans la tête, parce que les choses se déclencheront qu'on ne s'en rendra pas compte. Alors voilà, si vous voulez, quelques points qui sont des repères qui me semblent, au point de vue prophétique, particulièrement sûrs. Ça, je crois que ce sont des points qui nous permettent justement de nous retrouver dans l'accomplissement prophétique. Bon, nous allons reprendre ces points les uns après les autres. Et puis, à partir de là, peut-être parfois, nous pourrons dire, bon, bah, par rapport à ça, on peut penser que, n'est-ce pas, tel détail donné dans tel texte, dans l'Apocalypse, etc., bon, pourrait éventuellement dire cela, mais on n'ira pas plus loin. On s'arrêtera justement à ces points-là, qui sont des points sûrs, qui sont des points attestés bibliquement par l'Écriture d'une manière claire et non ambiguë, et non symbolique. Nous expliquerons pourquoi, pas symbolique, comme j'ai déjà commencé à le faire un peu aujourd'hui. Voilà.
1: Bonjour à tous, je suis Raphaël Mambou, que Jésus vous bénisse, qui que vous soyez, où que vous soyez. Le nom de cette émission est « Venez à Jésus ». C'est une grâce, c'est un privilège, c'est un honneur de pouvoir vous retrouver encore aujourd'hui autour de la parole de Dieu pour partager un nouveau thème. Vous savez, ce n'est pas parce que nous sommes meilleurs, ce n'est pas parce que nous sommes plus spirituels, ce n'est pas parce que nous sommes plus excellents ou quoi que ce soit, non. Dieu a fait grâce à vous et à moi au travers de Jésus-Christ. Et ma prière, comme je le dis dans chaque émission, est que nous puissions au maximum profiter de cette grâce. Avant de commencer sur le nouveau thème, je voudrais d'abord remercier tous les partenaires du ministère Jésus pour tous. Tous ceux qui nous soutiennent dans la prière, qui nous soutiennent financièrement, matériellement, qui nous écrivent, qui nous disent que ces émissions leur font du bien et qu'ils deviennent des partenaires dans notre ministère pour même ne fût-ce que prier. Cela vraiment nous encourage dans la voie dans laquelle nous sommes. Et la deuxième chose, je voudrais remercier Dieu avant de pouvoir entamer le nouveau thème sur le sang de Jésus-Christ. Je voudrais que vous m'accompagniez dans la prière. Prions. Père éternel, merci pour ta parole. Merci pour ce jour. Merci pour ces hommes et ces femmes qui se tiennent près de leur radio, près de leur ordinateur, pour écouter ta parole, Seigneur. Moi aussi, je veux être instruit par toi. Combien de fois tu m'as parlé personnellement aussi au travers de cette émission. Et je voudrais que, Père, que les 30 minutes que nous allons passer ensemble te soient totalement dédiées. Que tu parles, que tu nous instruises, que tu nous guides dans notre vie de tous les jours au travers de quelques versets aujourd'hui. Ce n'est que quelques versets peut-être, mais tu changes la vie de beaucoup d'hommes et de femmes. Merci, Père. Au nom de ton Fils Jésus-Christ. Amen. Le sang de Jésus-Christ. Le sang de Jésus-Christ qui a été coulé, qui a été versé à la croix pour l'humanité. La Bible dit que Dieu a tant aimé le monde qu'il a donné son Fils Jésus-Christ, afin que quiconque croit ait la vie éternelle. Dieu a sacrifié son Fils. Dieu a immolé Jésus-Christ pour le monde entier. Ce que j'aime dans la Bible, c'est que la Bible ne dit pas que Dieu a donné l'Église catholique, l'Église protestante, l'Église kimbanguiste, l'Église je ne sais pas quoi, pour le salut des hommes. Non, il a donné son Fils unique, il n'y en a pas deux. Il n'a pas deux fils uniques, il n'a pas trois fils, il n'a pas quatre fils, mais il a un Fils unique qui s'appelle Jésus-Christ. Jésus-Christ n'est pas venu dans le monde pour commencer une nouvelle religion, une nouvelle philosophie. Non, Jésus-Christ a introduit le royaume de Dieu, une mentalité différente, une manière de vivre différente. J'aime ce que cet homme de Dieu disait, qui nous a quittés il y a quelques temps en arrière. Jésus-Christ est le seul révolutionnaire qui a payé le prix par son propre sang. En général, les révolutionnaires sacrifient ou c'est la vie des autres. Mais Jésus-Christ est le seul révolutionnaire qui s'est sacrifié. Lisons dans Apocalypse 1, verset 5, il nous est dit ceci. Apocalypse 1, verset 5. De la part de Jésus-Christ, le témoin fidèle, le premier-né des morts et le prince des rois de la terre, à celui qui nous aime et qui nous a délivrés de nos péchés par son sang. Verset 6. Et qui a fait de nous un royaume des sacrificateurs pour Dieu son Père, à lui soit la gloire et la puissance au siècle des siècles. Amen. Là, c'est la version Louis II. Je voudrais lire les mêmes textes maintenant dans la version Darby. Apocalypse 1, verset 5. De la part de Jésus-Christ, le témoin fidèle, le premier-né des morts et le prince des rois de la terre, à celui qui nous aime et qui nous a lavés de nos péchés dans son sang. Qui nous a délivrés de nos péchés par son sang, ou qui nous a lavés du péché par son sang. Jésus-Christ délivre les hommes et les femmes du péché à partir de son sang. C'est ce que nous dit la Bible. Donc, une des propriétés du sang de Jésus-Christ est la délivrance du péché. C'est quoi le péché? Ben, le péché, c'est le fait de refuser de croire en Dieu. Et les attributs du péché sont le mensonge, le vol, l'impudicité, le meurtre, l'adultère, l'idolâtrie. Jésus-Christ peut, a la puissance au travers de son sang pour délivrer quiconque

vous avez péché. Le blanc a péché, le noir a péché, l'américain a péché, l'africain a péché, le sud-américain a péché. Nous sommes par nature des enfants du péché. Parce que nous sommes tous descendants d'Adam et de Ève. Adam, qui fut créé à l'image et la ressemblance de Dieu, a péché, s'est rebellé et a engendré, enfanté des hommes et des femmes qui sont à son image, à l'image du péché, à l'image de la rébellion. Peu importe qui vous soyez, peu importe quelle que soit votre éducation, peu importe votre religion, votre niveau social, votre niveau d'éducation, votre compréhension des choses, peu importe votre percée ou bien votre avancée dans le domaine religieux, philosophique, ecclésiastique, tous nous avons péché. Tous nous sommes pécheurs. Il n'y a pas un qui n'ait pas péché. Nous péchons en pensée, nous péchons dans les paroles, nous péchons dans les actes. Et pour cela, nous sommes tous condamnables devant Dieu. Personne n'est saint devant Dieu en dehors de la personne de Jésus-Christ. Nous sommes tous des pécheurs. Cela peut-être vous choque, mais c'est la vérité. C'est ce que dit la Bible. La Bible est très claire. Il n'y a pas un homme qui n'a pas péché. Il n'y a pas un homme qui soit saint devant Dieu. Et saint devant Dieu, l'homme et la femme qui a accepté Jésus-Christ comme Seigneur et Sauveur personnel. En fait, il y a la sainteté de Christ passe à la personne. Il faut que nous naissions de nouveau au travers de la personne de Jésus-Christ pour que nous paraissions justes, saints, sans péché devant Dieu, par la foi que nous avons en Jésus-Christ. Donc, en dehors de Jésus-Christ, il est impossible d'être saint. En dehors de Jésus-Christ, il est impossible d'être délivré du péché. C'est comme programmé dans chaque cellule de notre corps. Nous sommes tous pécheurs, tous privés de la gloire de Dieu. Mais nous sommes tous sauvés par la foi, par la grâce qui se trouve en Jésus-Christ. Donc, si vous avez accepté Jésus-Christ, vous êtes sauvé par la grâce. Vous êtes délivré du péché par la grâce qui est en Jésus-Christ. Mais si vous n'avez pas Jésus-Christ dans votre vie, vous êtes perdu. Vous êtes un rebelle. Peu importe les œuvres que vous allez faire, peu importe le bien que vous allez faire, c'est une très bonne chose. Mais les œuvres ne sauvent pas. Et ça, la Bible nous le dit plusieurs fois dans le Nouveau Testament. Les œuvres ne sauvent pas. Donc, délivrer, c'est soustraire. C'est arracher. Arracher à quoi? Arracher à l'emprise des démons. Arracher à l'emprise du royaume des ténèbres. Combien de fois ne voyons-nous pas, des fois dans notre propre vie ou bien dans la vie des autres, quelqu'un faire quelque chose de pas mal. Il regrette, il se dit, en tout cas ce que j'ai fait est horrible. Mais quelque temps après, il reprend la même chose. Comment expliquez-vous un homme qui n'arrive pas à se débarrasser de, par exemple, de la pornographie, qui n'arrive pas à se débarrasser du tabac, qui n'arrive pas à arrêter de boire, qui n'arrive pas à arrêter de se mettre en colère, de coucher avec des filles et des hommes à gauche et à droite? Et quand vous lui posez la question, il vous dit « Je n'arrive pas à me contrôler ». Pourquoi? Parce qu'il y a des démons qui ont une emprise sur lui. Mais j'ai une bonne nouvelle pour vous. Jésus-Christ nous aime et nous délivre du péché par le sang, par son sang. Ce n'est pas le sang de l'Église catholique, ce n'est pas le sang de l'Église protestante, ce n'est pas le sang de Raphaël, ce n'est pas le sang de Paul, le sang de Pierre, de Jean ou de Marc, les premiers chrétiens de l'Église primitive. Non! C'est le sang de Jésus-Christ qui délivre du péché. Seul le sang de Jésus-Christ a l'autorité, a la puissance de vous délivrer de l'alcoolisme, de vous délivrer du mensonge, de vous délivrer

de l'incrédulité, de vous délivrer de la pornographie, du sexe illicite, du tabagisme, de la drogue. Seul le sang de Jésus-Christ, je tiens à l'insister, le sang de Jésus-Christ délivre du péché sous toutes ses formes. Aujourd'hui, il y a des péchés qui sont un tout petit peu subtils. Des fois, c'est l'Internet. On est tellement accro à Internet qu'on ne veut rien faire d'autre qu'être sur Internet. Son Dieu aujourd'hui, c'est Internet. Gloire à Dieu de ce que nous pouvons aujourd'hui apporter l'Évangile au travers Internet. Jésus-Christ, par son sang, a la puissance de vous délivrer d'une emprise par laquelle vous ne pouvez pas vous délivrer vous-même. Un esclave ne peut pas se libérer lui-même. Vous pouvez vous libérer de l'esclavagisme que vous imposent les hommes. Parce que tous les hommes sont égaux. Il suffit de donner les mêmes moyens aux hommes et vous pouvez vous délivrer de ces hommes. Vous pouvez vous soustraire à ces hommes. Mais les démons, non. Les démons sont beaucoup plus forts que l'homme. Satan est beaucoup plus puissant que l'homme naturel, je veux dire. Et il n'y a que le sang de Jésus-Christ qui puisse vous délivrer de la main de Satan. Satan est un menteur. Il veut faire croire aux hommes que la religion peut les aider à s'améliorer. Eh bien, c'est faux. Regardez la religion depuis de nombreuses années. Il y a un pays en Europe où deux types de chrétiens, si je puis dire entre guillemets, s'entretuent, se combattent, s'affrontent chaque année. Voilà, c'est ça la religion. Et pourtant, ils se réclament tous être des chrétiens, des protestants et des catholiques qui sont en train de se combattre, qui se font la guerre. Ça, c'est la religion. Mais le christianisme est beaucoup plus qu'une religion. C'est la vie de Christ dans chaque individu. À qui Jésus-Christ a fait la guerre? C'est le péché qui domine dans la vie de ces hommes. Ce n'est pas autre chose que le péché, l'orgueil. Jésus-Christ, au travers de son sang, peut délivrer de l'orgueil. Jésus-Christ, au travers de son sang, peut délivrer de l'alcoolisme. Je regardais hier soir le journal à la télé et on disait qu'en France, parce que c'était le journal qui parlait de la France, 4000 personnes mouraient chaque jour, 4000 personnes mouraient par an d'accidents liés à l'alcoolisme. Combien de personnes auraient encore la vie sauve si ces 4000 personnes avaient été délivrées par le sang de Jésus-Christ de ce péché? L'alcoolisme est dangereux. Attention, Jésus-Christ peut vous délivrer de cela au travers de son sang. La pornographie détruit les couples. La pornographie détruit les couples. Mais j'ai une bonne nouvelle, je ne vous condamne pas. Jésus-Christ vous dit ce matin, vous pouvez être libre de ces choses qui vous ont enchaîné depuis de nombreuses années. Si vous venez à Jésus-Christ au travers de son sang, il vous rendra libre. Aujourd'hui est le jour du salut. Aujourd'hui est le jour de la délivrance. Aujourd'hui est le jour de la rédemption pour vous. Donnez votre vie à Jésus-Christ. Donnez votre existence à Jésus-Christ et laissez-le changer toutes choses. Laissez-le créer toutes choses nouvelles en vous. C'est possible de prendre un nouveau départ avec Jésus-Christ. Libéré du péché par le sang de Jésus-Christ. À celui qui nous aime, qui nous a délivrés de nos péchés par son sang. Le verbe est conjugué au passé, pourquoi? Parce que celui qui témoigne a connu la délivrance du péché par Jésus-Christ. On peut être libre, c'est possible d'être libre en Jésus-Christ aujourd'hui et l'être tout le reste de sa vie. C'est possible d'aller de victoire en victoire dans tous les domaines de sa vie.
c'est possible. On peut être délivré de l'échec, on peut être délivré de la pauvreté, on peut être délivré de la maladie, on peut être délivré du péché, on peut être délivré de je ne sais pas quoi. L'apôtre Jean qui a écrit ça dit à celui qui nous aime, d'abord il nous aime, c'est très beau, c'est magnifique, Dieu nous aime, Jésus-Christ vous aime. Et il nous a délivrés. Observez, le verbe aimer reste au présent, le verbe délivrer est conjugué au passé. C'est dans le passé, Jésus-Christ nous a délivrés et je suis toujours libre, c'est ce qu'il veut dire. Par le sang de Jésus-Christ. Le sang de Jésus-Christ vous délivre aujourd'hui, vous gardera libre pour toujours si vous le souhaitez. Que c'est merveilleux de vivre libre. Moi, en tout cas, je bénis le Seigneur pour cela. Libre de la peur. Libre de la peur d'échouer. Libre des échecs. Libre de la pornographie. Libre du mensonge. Libre du sexe illicite. Libre de l'alcoolisme, de la colère, de l'occultisme, des malédictions de famille, des malédictions pesant sur les nations, pesant sur l'homme, libre de tout ça par le sang de Jésus-Christ. C'est possible. Dans Hébreux 9, verset 14, combien plus le sang de Christ. C'est merveilleux, le sang de Christ. Ils disent pas combien plus l'Église catholique, combien plus l'Église protestante, combien plus l'Église que l'apôtre Jean aurait implantée, que l'apôtre Paul aurait implantée, que l'apôtre Pierre aurait commencé. Non. Combien plus le sang de Jésus-Christ, le sang de Christ, qui par un esprit éternel s'est offert lui-même sans tâche à Dieu. Purifiera-t-il votre conscience des œuvres mortes, afin que vous serviez le Dieu vivant? La partie qui m'intéresse. Combien plus le sang de Christ vous rendra libre pour servir le Dieu vivant? Afin que vous serviez le Dieu vivant. Le sang de Christ délivre les hommes et les femmes du péché afin qu'ils servent le Dieu vivant. Ce n'est pas l'Église catholique qui délivre pour que vous serviez l'Église catholique, c'est le sang de Jésus-Christ qui délivre pour que vous serviez Dieu. Alléluia. Ce n'est pas qu'on nous délivre par le sang de Jésus-Christ pour servir encore les hommes. Non, pour servir le Dieu vivant. Le seul, l'unique, le vrai, le Dieu de la Bible nous délivre au travers du sang de Jésus-Christ pour que nous le servions lui. Et lui seul. Combien d'hommes et de femmes sont morts dans le monde pour avoir servi la religion, les intérêts des hommes? Non, nous ne servons pas les hommes, nous devons servir le Dieu vivant. Voilà pourquoi Jésus-Christ dit, venez à moi, vous tous qui êtes fatigués. Vous êtes fatigués de la religion, vous êtes fatigués de l'égoïsme des hommes, venez à Jésus-Christ. Arrêtons de nous concentrer sur la religion. La religion ne sauve personne. La religion ne délivre personne. Au contraire, elle ajoute encore des jougs sur nous. Nous sommes appelés à vivre libre en Jésus-Christ. Je ne parle pas de libertinage. Hein? De vivre libre en Jésus-Christ. Mais la religion nous impose des choses que Dieu même n'a même pas pensé, j'allais dire. Combien plus le sang de Jésus-Christ, nous délivre pour nous rendre serviteurs du Dieu vivant. C'est très important. Qui servez-vous, Dieu ou les hommes? J'aime ce que l'apôtre Pierre dira dans le livre des Actes des Apôtres, après qu'il y ait eu la guérison d'un homme, malade depuis 40 ans. Le Sanhédrin les fera asseoir, leur dira de cesser d'enseigner dans le nom de Jésus-Christ, avec le nom de Jésus-Christ. Pierre leur dira, dites, regardez vous-même s'il est convenable de vous obéir à vous, ou plutôt d'obéir aux hommes. C'est vraiment merveilleux.
C'est vraiment merveilleux. Jésus-Christ nous délivre par son sang. Et en dehors de son sang, il n'y a pas de salut. En dehors de son sang, il n'y a pas de délivrance possible. C'est merveilleux. Vous voulez servir Dieu. Laissez-vous immerger par le sang de Jésus-Christ. J'allais dire plonger dans le sang de Jésus-Christ. Venez à Jésus-Christ par la foi. Psaume 28, verset 8. Psaume 28, verset 8. La Bible nous dit ceci. Psaume 28, verset 8. J'y suis. 8. L'Éternel est la force de son peuple. Il est le rocher des délivrances de son oint. L'Éternel est le rocher des délivrances. Jésus-Christ, qui est l'Éternel, est le rocher des délivrances. Et nous l'avons vu, il nous aime et il nous a délivrés par son sang. En fait, ce que Jésus-Christ peut faire pour vous, ce que Jésus-Christ veut faire pour vous aujourd'hui, aucun autre homme, de aucune religion que ce soit, ne pourra le faire. Personne ne pourra vous rendre libre. Pourquoi ? Parce que eux-mêmes sont esclaves de quelque chose. Moi, je ne peux pas vous délivrer, parce que je n'ai aucune puissance pour vous délivrer. Celui qui m'envoie, c'est celui qui peut vous délivrer, qui s'appelle Jésus-Christ. S'il arrive quelque chose dans votre vie au travers de ma prière, c'est Dieu qui fait quelque chose, ce n'est pas moi. Même s'il me remet l'autorité, la puissance de guérir les malades en son nom, ce n'est pas moi qui guéris, c'est Jésus-Christ. Je ne suis que son ambassadeur, je ne suis que son envoyé, tel que lui il a été envoyé par le Père, il m'a envoyé vers vous. Mais c'est lui qui délivre, c'est lui qui sauve, c'est lui qui bénit, c'est lui qui guérit, c'est lui qui élève et c'est lui qui donne la rédemption. Nous devons toujours nous souvenir de cela, que Jésus-Christ est celui qui délivre, le rocher des délivrances. Le rocher des délivrances s'appelle Jésus-Christ. Au moment où nous sommes en train de finir ce message, je ne sais pas ce qui traverse votre esprit en ce moment. Je ne sais pas ce que vous êtes en train de vous dire en ce moment. Mais laissez-moi vous dire que demain ne vous appartient pas. Aujourd'hui est le jour du salut. Aujourd'hui est le jour de la rédemption. Aujourd'hui est le jour de la délivrance. Vous n'avez peut-être jamais donné votre vie à Jésus-Christ, ou vous l'avez fait et que vous vous êtes un tout petit peu écarté. Jésus-Christ vous dit, je vous aime et je veux vous délivrer aujourd'hui. Je veux vous rendre libre. Je veux vous arracher au royaume de Satan. Je veux vous soustraire au royaume de Satan. Je veux vous racheter du royaume de Satan pour vous emmener dans mon royaume d'amour. Dans mon royaume où vous allez vivre en paix avec Dieu. Mon frère, ma sœur, ne résistez pas à l'appel de Dieu aujourd'hui. Peu importe qui vous soyez, peu importe ce que vous avez fait, Dieu vous aime. Et s'il a permis que vous entendiez cette émission aujourd'hui, c'est parce qu'il veut faire quelque chose encore avec vous. Si c'est votre désir, si c'est votre prière de donner votre vie à Jésus-Christ, baissez simplement la tête dans la prière et répétez ces quelques mots après moi. Dites, Père éternel, j'ai entendu ta prière, j'ai entendu ta parole. Je viens devant toi au nom de Jésus-Christ. J'accepte Jésus-Christ comme mon Seigneur et mon Sauveur personnel. J'invoque le sang de Jésus-Christ dans ma vie. Je me mets sous la puissance du sang de Jésus-Christ, afin que le sang de Jésus-Christ me délivre du péché, me délivre de la mort.
Je m'engage maintenant et pour le reste de ma vie à marcher derrière Christ, à rester sous la puissance du sang de Jésus-Christ. Je m'engage aujourd'hui à être un chrétien. Je dis non aux œuvres des ténèbres. Je dis non aux œuvres de l'ennemi. Et je dis oui au Saint-Esprit. Aujourd'hui est le jour où Jésus-Christ m'a délivré du péché. Aujourd'hui est le jour où je suis devenu une nouvelle créature. Et je m'engage maintenant à marcher en nouveauté de vie. Au nom de ton Fils Jésus-Christ, j'ai ainsi prié. Amen. Si vous avez fait cette prière, croyez que par la foi, toutes choses sont devenues nouvelles. Et maintenant, laissez-moi prier pour vous. Père, je te présente ces hommes et ces femmes qui ont fait cette prière d'acceptation. J'invoque encore une fois le sang de Jésus-Christ dans leur vie, dans chaque domaine de leur vie. Et au nom de Jésus-Christ, je proclame que ces hommes sont libres du péché, sont libres de ce qui leur retenait de te servir. J'ordonne à Satan et à ses démons de retirer leurs griffes de la vie de ces hommes. Car maintenant, ce sont des créatures qui appartiennent à Jésus-Christ et elles n'ont pas le droit de les toucher. Au nom de ton Fils Jésus-Christ, j'ai ainsi prié. Amen. Croyez par la foi que vous êtes une nouvelle créature. 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Je suis Raphaël Mambou, le nom de cette émission est Venez à Jésus. Nous nous retrouvons la fois prochaine sur le même thème, le sang de Jésus. Que Jésus continue de vous bénir, que Jésus continue de vous garder. Nous nous retrouvons la fois prochaine. Amen.

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1: Au Kenya, la population est majoritairement chrétienne. Mais certaines régions du nord-est du pays sont à majorité musulmane et les chrétiens y sont discriminés, chassés et persécutés. C'est le cas à Garissa où le 2 avril 2015, des djihadistes du groupe Al-Shabaab ont attaqué l'université. Tous ceux qui tentaient de s'enfuir étaient assassinés à l'extérieur par un sniper. Frédéric Jitonga, âgé de 21 ans, a survécu en se cachant sous son lit durant des heures. Il raconte.
2: Si tu étais musulman, on te laissait en vie. Tu devais réciter un verset du Coran, rien d'autre, en swahili ou en anglais. Alors on te disait, tu es notre frère, tu peux partir. Je ne pouvais pas imaginer que c'était réel. Comment cela a pu arriver à des personnes que je connaissais? Il y en avait un ici, il y en avait un autre là. Je connaissais ces gens. Étaient-ils réellement morts?
1: Frédéric Jitonga a perdu de nombreux amis, mais également des partenaires de prière ce jour-là. Les traumatismes sont bien présents. Pour Frédéric Jitonga, s'il est encore debout aujourd'hui, c'est grâce aux prières.
2: Ce sont vos prières qui m'ont aidé à rester fort. Certains disent que je suis très fort, mais je sais que sans les prières, je n'en serais pas là. Je me serais effondré le jour même. Mais c'est parce que la grâce de Dieu est suffisante et que vous persévérez à nous aider. Que le Seigneur vous bénisse. Nous apprécions vraiment votre aide. Continuons à nous soutenir comme un seul corps. Continuons à prier. Je vous le confie, certaines familles sont encore dans la peine, dans l'agonie, mais je suis sûr que c'est au travers de vos prières que nous serons forts. Ce que vous faites n'est pas facile, mais vous jouez un rôle vraiment important dans le royaume de Dieu. Que Dieu vous bénisse. Amen.
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1: Partout où il se trouve une personne pour exercer la générosité, Dieu est prêt à le bénir. Alors, si vous voulez éprouver un sentiment de bénédiction, soyez généreux. Le partage et le don attirent la faveur du Seigneur, mais celui qui ne connaît pas le pouvoir du don restera seul. Ceci est une réalité. L'avarice est une forteresse qui nous isole des autres. Profitez seul de vos biens et vous vous sentirez rapidement seul. Personne ne veut vivre isolé. Nous cherchons tous un moyen d'avoir des amis parce que nous ne sommes pas faits pour rester seuls. Croyez-moi, l'exercice de la générosité est un bon moyen de se libérer des forteresses de l'isolement. La vie est courte, mais on a quand même le temps de faire beaucoup de choses, surtout des choses qui marqueront notre passage sur cette terre. Alors, si vous voulez faire un acte de générosité, faites-le. Ainsi, vous ne construirez pas vos propres regrets. Le fait de savoir que quelqu'un quelque part peut se souvenir de vous, tout simplement parce que vous avez un jour accepté de ne pas être avare ou cupide, cela vous rendra heureux. Nous ne sommes pas généreux par orgueil, mais tout simplement parce que nous voulons que d'autres se réjouissent avec nous de ce que nous possédons. Matthieu, chapitre 5, verset 42, dit ceci. « Donne à celui qui te demande et ne te détourne pas de celui qui veut emprunter de toi. » Que Dieu nous aide dans ce chemin de générosité et de considération de notre prochain.
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3: Bonjour à tous, je suis Raphaël Mambou, que Jésus vous bénisse, qui que vous soyez, où que vous soyez. Le nom de cette émission est Venez à Jésus. C'est une grâce, c'est un honneur, c'est un privilège de pouvoir vous retrouver encore aujourd'hui autour de la parole de Dieu pour partager quelques versets bibliques sur la rédemption. Et nous avons un ami, un invité spécial, Paco Colangas. Bonjour Paco.
4: Bonjour Mambo Raphaël.
3: Merci d'avoir répondu à notre invitation. Merci pour ce thème. Que le Seigneur continue de te bénir, que le Seigneur continue de t'utiliser, que le Seigneur te rende au centuple cette richesse que tu es en train de nous transmettre sur la rédemption. Avant de continuer, d'aller plus loin sur la rédemption, je voudrais que nous prions pour que nous remettions le reste des 30 minutes entre les mains du Seigneur. Père éternel, au nom de ton Fils Jésus-Christ, nous venons devant toi pour te dire merci. Merci pour le souffle de vie, merci pour l'amour, merci pour la grâce, la miséricorde, le pardon qui se trouve en Jésus-Christ, la rédemption qui se trouve en Jésus-Christ. Merci Père. Nous te dédions le reste des 30 minutes. Parle, dirige-nous, instruis-nous, conduis-nous Seigneur, fais-nous du bien au travers de ton serviteur Paco. Au nom de ton Fils Jésus-Christ, nous avons ainsi prié. Amen. La rédemption. Paco, je t'en prie.
4: La rédemption, il y a une définition qui est l'action de ramener quelqu'un, c'est-à-dire un changement de direction, changement de directive.
3: Tout à fait.
4: Une personne qui a un chemin opposé et on le ramène. Mais cependant, ce chemin n'est pas des chemins mauvais. Mais c'est un chemin de salut, un chemin de vie. Et la personne qui nous fait changer vraiment de direction, de chemin, c'est Jésus-Christ. Parce qu'il n'y a que deux chemins. La Bible déclare ceci, je crois, dans Deutéronome 28. Dieu dit ceci, Moïse, au travers de Moïse, « J'ai mis deux chemins devant vous, la vie et la mort, choisissez. » En fait, une chose qui est vraie, c'est que Jésus, quand il vient, il te fait voir directement et tu le sais. Tu sais consciemment que quand Jésus vient, il vient te proposer un autre chemin.
3: Un autre style de vie.
4: Un autre style de vie. Pourquoi? Parce que tu connais ton style de vie, tu connais le chemin que tu as entrepris et tu sais que c'est un chemin de souffrance, un chemin de désolation, un chemin de ténèbres, un chemin où il n'y a pas de paix, et lui te présente le chemin.
3: En parlant de la définition que tu as donnée, ramener quelqu'un sur un autre chemin. En fait, c'est la conversion.
4: Voilà.
3: Écoute ce que Paul nous dit dans 1 Thessaloniciens 1, verset 9. 1 Thessaloniciens 1, verset 9. On raconte à notre sujet quel accès nous avons eu auprès de vous et comment vous vous êtes convertis à Dieu en abandonnant les idoles pour servir le Dieu vivant et vrai et pour attendre des cieux son Fils qu'il a ressuscité des morts, Jésus, qui nous délivre de la colère à venir. Comment vous vous êtes converti? On raconte comment vous vous êtes converti. En d'autres termes, on raconte comment vous vous êtes détourné. Comment Jésus-Christ vous a ramené à Dieu. Paul ne dit pas comment Jésus-Christ vous a ramené dans notre église, dans la communauté paulienne, dans la communauté mariste, dans la communauté des témoins de Jéhovah, protestante, kimbanguiste, témoin de Jéhovah, foi Baha'i et je ne sais quoi. Non. Comment vous vous êtes converti à Dieu. La rédemption, c'est ramener quelqu'un. C'est Jésus qui ramène quelqu'un à Dieu. Jésus lui-même a dit, je suis le chemin, la vérité et la vie. Je suis le chemin qui mène à la vérité et cette vérité apporte la vie de Dieu.
4: Voilà. Elle apporte la vie de Dieu. Ramener. Mais cependant, tu sais, Raph, il y a plusieurs personnes qui refusent ce changement de chemin. On veut sauter. On veut, c'est vrai, Jésus donne la vie et une vie abondante. Mais le plus souvent, l'être humain préfère cette vie, l'abondance de cette vie, et non la vie que Jésus donne.
3: Ils veulent les cadeaux, mais ils ne veulent pas du donateur.
4: Du donateur. Et ça, c'est ce qui bloque en fait les personnes pour ne pas connaître ce changement et demeurent toujours dans les ténèbres. Non seulement ils veulent les cadeaux, comme tu le disais, mais une autre chose aussi, c'est qu'ils sont bâclés. Pourquoi? Parce qu'à cause des philosophies religieuses par rapport aux philosophies, entre guillemets, chrétiennes, disant que non, ce n'est pas le Dieu des rouges ou des noirs.
3: Nous avons le Dieu des noirs.
4: Nous avons le Dieu des blancs.
3: Si nous ne voulions pas, c'est parce que nous avons accepté le Dieu des blancs.
4: Tout justement. Et un deuxième blocage, c'est quoi? C'est que nous nous rendons compte qu'en changement, par le changement de chemin, nous risquons de perdre grand. C'est-à-dire les avantages par rapport à ces chemins que nous entreprenons. C'est vrai, j'élève mes enfants par ceci, par ce moyen-ci. J'ai X, 3, 4 femmes qui vont prendre soin de ces femmes. Comment pourrais-je me satisfaire? Je fais ceci, cela. En fait, des avantages.
3: On regarde d'abord ses intérêts avant de regarder
4: les intérêts de Christ. Et pourtant, les intérêts de Christ sont les nôtres.
3: Tout à fait. Rédemption. Écoute, en parlant de rédemption, il y a certaines communautés, tu as dit, une des définitions que tu viens de nous donner sur la rédemption, c'est ramener quelqu'un sur le droit chemin. Qui ramène cette personne sur le droit chemin? C'est Jésus-Christ. Hier, dans certaines communautés, on prétend que c'est la communauté qui apporte ces personnes-là à Christ. C'est faux. Je voudrais vous inviter à lire dans Éphésiens, dans le livre d'Éphésiens, Éphésiens 2, verset 8. Éphésiens 2, verset 8. C'est par grâce que vous êtes sauvés. Parce que rédemption, c'est sauver.
4: Oui.
3: Par le moyen de la foi. Et cela ne vient pas de vous. C'est le don de Dieu. C'est Jésus-Christ qui ramène un pécheur à Dieu. Jésus-Christ n'est pas aujourd'hui, physiquement, si je puis dire, tel qu'il était dans la Bible, tel qu'on le voit dans les quatre évangiles, allant de ville en ville. Mais il est au travers de nous, ses serviteurs. Parce qu'il a dit « allez dans le monde entier ». Il n'a pas dit seulement aux hommes, il a dit aussi aux femmes. Nous apportons l'évangile. Mais c'est Jésus-Christ qui ramène les pécheurs à Dieu. Et il les ramène par grâce. C'est une grâce que d'entendre cette émission. C'est une grâce que d'entendre l'évangile. C'est une grâce d'être sauvé. C'est une grâce de parler de Jésus-Christ. C'est une grâce de grandir spirituellement en Christ. C'est une grâce de ramener des hommes et des femmes à Christ. Ce n'est pas parce qu'on est plus spirituel, plus intelligent. Ce n'est pas parce qu'on a fait des études. La rédemption est une grâce que Dieu nous fait en Jésus-Christ. Et une grâce, par définition, c'est un cadeau. C'est un don. C'est une faveur que l'on ne mérite pas. Aujourd'hui, il y a des religions qui prétendent qu'il faut mériter le salut. Il y a même une religion dite chrétienne qui dit que le salut de Jésus-Christ ne couvre pas tous les péchés. Quel type de péché le salut de Jésus-Christ ne couvre pas? Des péchés de sang. L'avortement, le meurtre. L'avortement, le meurtre, par exemple. Quiconque tue une personne, quiconque avorte, même si elle demande pardon à Jésus-Christ, cette personne ne sera pas sauvée. C'est ce que prétendent ces religions-là. Et pourtant, la Bible dit que vous êtes sauvés par grâce. Cela veut dire que le recordman du péché, s'il vient à Jésus-Christ, Dieu va lui donner cette rédemption, cette possibilité d'être racheté, cette possibilité d'être libre du péché, d'être libre d'être racheté et d'être libre de toute forme de transaction. Cette possibilité d'être ramené à Dieu au travers de seulement Jésus-Christ. Quelqu'un me dira, mes frères, vous êtes toujours en train de dire la religion ne sauve pas. Oui, la religion ne sauve pas. Pourquoi elle ne sauve pas? Parce que celui qui est mort à la croix pour nos péchés n'était pas une religion. C'était un être humain vivant qui a accepté d'être sacrifié. Ce n'est pas une religion. C'est Jésus-Christ. Jésus-Christ n'a pas demandé à ses disciples « Allez me bâtir une religion. » Il a dit « Allez dans le monde entier et prêchez la bonne nouvelle. Enseignez-leur tout ce que je vous ai prescrit. » Et c'est ce que nous sommes en train de faire. La rédemption n'est possible qu'en Jésus-Christ. La possibilité d'être racheté du péché n'est possible qu'en Jésus-Christ. Que vous soyez un blanc, un noir, que vous soyez une prostituée, que vous soyez un voleur, un impudique, un meurtrier, un génocidaire, que même si vous, qui avez, vous êtes encore vivant, vous avez participé au massacre dans les encore vivants, vous avez participé au massacre dans les années 1940.

0: si tu entends ce message et que tu n'as pas encore donné la vie à Jésus-Christ, c'est tu es déjà considéré comme un recordman dans le péché, comme disait notre frère. Jésus dit ceci, qu'il est le chemin. Dans ce chemin, en fait, on trouve tout sur le chemin, c'est-à-dire tout ce qui est louable, tout ce qui est bénédiction, parce que je pense que le Seigneur met à cœur de parler par rapport à cela. Tu es là, tu es convaincu que tu dois accepter Jésus comme ce Seigneur, tu es convaincu que le Rédempteur est devant toi et qu'il veut te faire changer de chemin, mais tu as peur, tu crains par rapport au siècle,
1: Conséquences.
0: conséquences du siècle présent. Où vais-je loger? Parce que là où tu loges, c'est par rapport à toutes les manigances que tu fais. C'est par rapport à ce que tu es en train d'entamer, un travail, un sale travail que tu es en train de faire. Qui sait, peut-être que tu tues les gens. Qui sait, peut-être que tu égorges, tu cambrioles, tu fais tas de choses qui est mauvais.
1: Tu profites du péché. Tu en
0: Voilà.
1: tires un salaire.
0: Tu en
1: Tu en
0: tires un
1: tires un
0: salaire.
1: salaire. Ça t'arrange.
0: Et tu te poses la question, où, comment vais-je m'en sortir? J'aimerais te rassurer que dans ce chemin qui est Jésus, ce chemin te conduit directement au ciel. Et pendant ce chemin-là, tu trouveras ce que tu cherches, ce qui te pousse à faire n'importe quoi. Dans ce chemin, tu trouveras le mariage, tu trouveras le travail, tu trouveras la paix, tu trouveras
1: La
0: la
1: sécurité,
0: sécurité,
1: la santé,
0: la santé dans ce chemin.
1: la
0: Et tu
1: prospérité.
0: seras garanti que dans le bout, au bout de ce chemin, il y a l'éternité, il y a le royaume éternel auprès de Jésus-Christ. Ainsi, ne n'endurcis pas ton cœur, ne regarde pas à gauche ni à droite, ne regarde pas aux conséquences par rapport à ce que tu pourrais imaginer, croyant, ça c'est les conséquences que tu crois être, mais Jésus ne t'a pas parlé de ces conséquences. Ce que tu devras faire, c'est de regarder à ta propre vie. Pourquoi? Parce que le salut est individuel. Et dans ce salut, le Rédempteur veut te faire changer de chemin. Change de chemin quand il est encore temps, parce qu'il veut te faire changer de chemin, te ramener dans un chemin qui est meilleur que le chemin dont tu te trouves, parce que tu n'as jamais de paix. Tu sais combien tu ne dors pas à cause de ce chemin. Tu sais combien tu es dans la crainte à cause de ce chemin. Tu sais combien tu as peur pour tes enfants à cause de ce chemin. Si tu viens à Jésus-Christ, eh bien, non seulement toi, mais ta famille aussi sera dans la paix et dans une couverture éternelle.
1: Romains 6, verset 23. Romains 6, verset 23. Le salaire du péché, c'est la mort. Mais le don gratuit de Dieu, c'est la vie éternelle
0: En
1: en Jésus-Christ.
0: Jésus-Christ.
1: Le salaire de l'impudicité, du mensonge, du vol, de l'homosexualité, du lesbiennage, de tout ce que la Bible refuse, c'est la mort. La mort, c'est quoi? Premièrement, c'est la séparation de Dieu avec sa créature. Nous avons des morts vivants. Peut-être que vous qui nous écoutez en ce moment, vous êtes peut-être parmi ces morts vivants. Vous vivez, mais vous êtes loin de Dieu. Et peut-être comme a dit Paco, vous avez peur. Vous dites, mais si je viens à Jésus, je vais perdre tout ça. Cette mort-là, si elle continue à habiter en vous, elle va entraîner l'autre mort, qui est la seconde mort, qui est la séparation éternellement avec Dieu. Mais la bonne nouvelle que nous sommes venus vous annoncer, c'est que la rédemption est possible. Qui que vous soyez, n'ayez pas peur. Quoi que vous ayez fait, n'ayez pas peur. Jésus-Christ était déjà mort à la croix avant que vous et moi, nous vivions. Mais la vie éternelle, mais le don gratuit de Dieu, c'est la vie éternelle en Jésus-Christ. Revenons dans Éphésiens 1, verset 7. Éphésiens 1, verset 7. Les bénédictions que Dieu

0: a mis pour nous en Jésus-Christ. Et parmi ces bénédictions, il dit, en Jésus, nous avons la rédemption par le sang, la rémission des péchés selon sa richesse, selon la richesse de sa grâce. La rémission, c'est quoi? C'est le pardon des péchés. Dieu nous dit que le pardon des péchés ne se trouve qu'en Jésus-Christ. C'est comme nous avons dit, la rédemption. Dans la rédemption, l'image de la rédemption, la plus belle image de rédemption que nous pouvons donner, c'est une maison. On appelle une maison rédemption. On prend une maison, on l'appelle rédemption. Dans laquelle on retrouve plusieurs compartiments, plusieurs pièces. Pardon des péchés. Guérison des maladies. Guérison des problèmes psychologiques. Prospérité. Santé, succès. Sanctification. Baptême du Saint-Esprit. Toutes ces choses-là, nous pouvons les avoir au travers de Jésus-Christ. Au travers et au travers seulement de Jésus-Christ. Et il a payé le prix par le sang. Ce n'est pas votre sang que vous devez verser. Son sang à lui a été versé il y a 2000 ans à la croix pour les péchés de chacun d'entre nous. Nous n'avons pas à payer le prix. Nous l'avons lu dans Éphésiens 2, verset 8. C'est par grâce que nous obtenons rédemption en Jésus-Christ. Dieu sait que les exigences, ces standards, sont au-dessus de tous les hommes. Mais comme c'est un homme qui devait payer le prix pour nous, il est venu en chair et en sang, que vous le vouliez ou pas, que vous l'acceptiez ou pas. C'est une bonne nouvelle, parce que moi, je ne peux pas vous sauver. Paco ne peut pas vous sauver.
1: Surtout pas
0: le
1: moi.
0: Pape, le pape Jean-Paul II ne pouvait pas vous sauver. Le pape actuel ne peut pas vous sauver. L'évêque de votre église ne peut pas vous sauver. Le pasteur de votre église ne peut pas vous sauver. Votre mère ne peut pas vous sauver. Marie ne peut pas vous sauver. Pierre ne peut pas vous sauver. Paul ne peut pas vous sauver. Le seul qui puisse vous sauver, c'est
1: Jésus-Christ.
0: Et comment? Par son sang. Il a versé de son sang pour que la rédemption soit possible. Si vous entendez son message aujourd'hui, maintenant, c'est parce qu'il veut vous faire grâce d'être sauvé. Et vous ne savez pas ce que demain peut vous arriver. Rappelez-vous, rédemption, nous avons dit, détacher, rendre libre. Rédemption, nous avons dit, acheter et emmener un objet, une personne, hors du marché. Permettre à ce qu'il n'y ait plus de transaction sur cette personne-là. Et nous avons défini la rédemption comme la possibilité de délivrance par le paiement d'un prix. Et la Bible nous dit, dans Éphésiens 1, verset 7, nous avons la rédemption par son sang, le sang de Jésus-Christ, la rémission des péchés, selon sa richesse de sa grâce. Vous voyez, grâce, rédemption, salut, sont des mots qui sont toujours en train de se suivre. Il n'y a pas de salut sans grâce pour nous. Il n'y a pas de rédemption sans grâce pour nous. Et il n'y a pas de grâce sans rédemption, sans salut. Jésus-Christ vous aime, mon frère. Jésus-Christ vous aime, ma sœur. Et il veut que vous soyez sauvés. Ne résistez pas à son appel aujourd'hui. Ne résistez pas. Ne réfléchissez pas. Ne dites pas, qu'est-ce que je vais devenir? Jésus-Christ est le bon berger. Il prendra soin de vous. Il connaît vos besoins. Il connaît vos désirs. Il connaît vos attentes. Il connaît vos peurs. Il connaît vos doutes. Il connaît vos craintes. Et il vous dit, et tu savais pas que dans la Bible, le mot « ne crains pas » est repris 365 fois. Comme pour dire, un « ne crains pas » pour chaque jour. C'est merveilleux. Je vais l'exploiter dans un thème qui va venir.
1: Chaque matin.
0: Dans les prochaines émissions. Chaque jour. Pas seulement chaque matin. Nous nous réveillons le matin avec l'idée de ne pas craindre. Nous affrontons la journée avec l'idée de ne pas craindre. Nous finissons la journée avec l'idée de ne pas craindre. Parce qu'il est notre berger. Il prend soin de nous. Il nous rachète du péché. Il fait de nous une brebis de sa bergerie. Et il nous dit, ne crains pas. Pourquoi? Parce que je suis Dieu. C'est moi qui ai créé les cieux et la terre. L'ennemi qui te persécute, c'est moi qui l'ai créé.
1: Je le contrôle.
0: Je le contrôle. Il ne pourra pas aller au-delà de
1: Amen.
0: ce que je permets qu'il fasse. Alléluia. Merci Seigneur
1: Gloire à
0: Jésus.
1: Jésus.
0: Et au moment où nous sommes en train de finir cette émission, mon frère, ma soeur, ne résistez pas à l'appel de Dieu. Ne résistez pas à l'appel de Jésus-Christ dans votre vie. Ne lui résistez pas. Car en lui, nous avons la rédemption, la rémission des péchés. Il vous aime. Il connaît votre vie mieux que vous-même. Il n'y a rien à lui cacher.
1: Rien du
0: Si
1: tout.
0: aujourd'hui il a permis de frapper de votre porte aujourd'hui au travers de cette émission de Venez à Jésus, c'est parce qu'il veut vous sauver. C'est parce qu'il veut vous transformer. Il veut vous délivrer. S'il a permis que le frère Paco vienne nous parler de la rédemption, c'est parce qu'il veut vous toucher. S'il a permis que cette émission soit financée, c'est parce qu'il veut vous toucher. S'il a permis que vous ayez ce support cédé entre les mains, c'est parce qu'il veut vous toucher. Asseyez-vous et commencez à réfléchir. Qu'est-ce que Dieu veut pour ma vie? Dieu veut que vous soyez rachetés du péché. Que vous soyez libres de l'ennemi. Parce que l'ennemi ne veut que vous détruire. Il ne veut pas votre bien. Il veut votre destruction. Si c'est votre désir, si c'est votre prière, c'est très simple. Baissons la tête dans la prière. Et le frère Paco va conduire cette prière d'acceptation de Christ.
1: Oui, vous me suivez dans la prière. Seigneur Jésus-Christ, je reconnais que je suis dans un mauvais chemin. Je reconnais que je suis mort quant à toi. Je reconnais que je n'ai pas la paix à cause de ma vaine manière de vivre, de cette crainte qui m'empare jour et nuit par rapport à ma vie. Mais je donne ma vie à toi et à toi seul, toi qui as payé le prix pour moi. Et je t'accepte comme mon Sauveur et mon Seigneur, et que par ton sang que tu puisses purifier mon esprit, mon âme, mon corps, et fais de moi une brebis de ton troupeau. Amen.
0: Amen. Vous qui avez fait cette prière, croyez que par la foi, Jésus-Christ vous a exaucé. Dieu vous a exaucé au travers de Jésus-Christ. 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Le nom de cette émission est Venez à Jésus. Je suis Raphaël Mambou et je recevais mon ami, mon frère, Paco Colangas. Nous nous retrouvons la fois prochaine, toujours sur le même thème, la rédemption. Que Jésus continue de vous bénir, que Jésus continue de vous garder. À la fois prochaine.
1: Amen.
0: Amen. Au revoir.
1: Au revoir.
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3: Bonjour à tous, je suis Raphaël Mambou, que Jésus vous bénisse, qui que vous soyez, où que vous soyez. Le nom de cette émission est Venez à Jésus. C'est une grâce, c'est un honneur, c'est un privilège de pouvoir vous retrouver encore aujourd'hui autour de la parole de Dieu pour partager quelques versets bibliques sur le thème « La parabole du Samaritain » avec Jonathan Junior Mambou. Bonjour frère.
4: Bonjour et bonjour à vous qui venez de nous rejoindre.
3: Avant d'aller plus loin, je voudrais vous inviter à baisser la tête dans la prière pour dédier le reste des 30 minutes entre les mains du Seigneur. Prions. Père éternel, au nom de ton Fils Jésus-Christ, nous voici devant toi pour entendre ta parole, pour entendre ton message, pour entendre ton amour. Père, dispose nos cœurs à accepter ton message. Oins ton serviteur, Jonathan Junior Mambou. Bénis-le, Seigneur. Bénis le message qui va sortir de lui, parce que ce message vient de toi. Édifie ton peuple, encourage ton peuple, redresse ton peuple, Père éternel. Fais du bien. Au nom de ton Fils Jésus-Christ, nous avons ainsi prié. Amen.
4: Amen.
3: La parabole du Samaritain. J'aimerais que nous relisions encore un tout petit peu. Jésus prit la parole et dit, « Un homme descendait de Jérusalem à Jéricho. Il tomba au milieu des brigands qui le dépouillèrent et le chargèrent de coups et s'en allèrent, le laissant à demi-mort. » Ça fait plusieurs émissions sur lesquelles nous sommes en train de discuter de partager sur la parabole du Samaritain. Nous avons vu Jéricho, nous avons vu Jérusalem, Nous avons vu pourquoi cet homme est descendu de Jérusalem à Jéricho. Jonathan, qu'est-ce que le Seigneur t'a mis à cœur aujourd'hui sur cette parabole?
4: Cette parabole nous concerne tous. Elle vous concerne, vous aussi qui nous suivez, même toi, mon frère. Elle nous concerne parce que c'est aussi un panneau qui avertit, nous disant, attention, restez à Jérusalem, ne descendez pas à Jéricho. Parce qu'en fait, pour ceux qui connaissent la suite de ce qui est survenu à cet homme qui a quitté Jérusalem, la maison de paix, pour descendre vers Jéricho, ce qui lui était arrivé était désastreux. Il a été battu par des brigands. Pourquoi? Parce qu'il descendait vers Jéricho, ce qui n'était pas une bonne chose. Je vais quand même lire un texte, parce qu'il y a beaucoup d'exemples qui nous avertissent et qui nous disent de ne pas descendre vers le bas. Parce qu'en fait, pour ceux qui nous ont suivis dans les émissions passées, nous avons dit que Jéricho est le point le plus bas de toute la terre, si on peut le dire, le point le plus bas de tout, au niveau des villes. Il est situé à un niveau vraiment le plus bas. Et Jérusalem n'est pas au point le plus bas. Jérusalem, c'est la maison de paix qui est située au point le plus élevé que Jéricho. Mais j'aime beaucoup le Seigneur. Il a choisi de descendre dans le milieu le plus bas pour récupérer des hommes comme Bartimée, des hommes comme Zachée, des hommes qui souffraient, qui ne connaissaient pas le Seigneur et Dieu les a sauvés. Comme la prostituée Rahab, qui était aussi à Jéricho, mais que Dieu a sauvé par l'entremise d'un certain Josué. Je vais lire le livre de 1 Timothée chapitre 4, je commence au verset 11. Non, je peux prendre le verset 13. Regardez ce que Paul dit à Timothée. Jusqu'à ce que je vienne, applique-toi à la lecture. Ça, c'est un conseil que Paul donnait à Timothée. Applique-toi à la lecture, à l'exhortation, à l'enseignement. Ne néglige pas le don qui est en toi et qui t'a été donné par prophétie avec l'imposition des mains de l'assemblée des anciens. Occupe-toi de ces choses. Donne-toi tout entier en elles, afin que tes progrès soient évidents pour tous. Tu vois cette recommandation. Donne-toi tout entier. C'est pas en vain qu'il dit ces choses. Parce qu'il sait que celui qui ne se donne pas tout entier à Dieu, qui ne se donne pas tout entier à la lecture, à l'exhortation, à l'enseignement pour les prédicateurs, bien entendu, eh bien, il va connaître certains problèmes qui sont survenus à cet homme qui a quitté Jérusalem vers Jéricho. Mais regardez le verset 16. Veille sur toi-même et sur ton enseignement. Veille sur toi-même et sur ton enseignement. Cela veut tout simplement dire que nous, chrétiens, nous devons veiller sur nous-mêmes. Si nous ne veillons pas sur nous-mêmes et sur ce que nous enseignons en tant que prédicateurs, par exemple, moi, j'enseigne, je dois veiller. Si ce que j'enseigne, je l'applique aussi. Et il lui disait ça parce qu'il savait ce qu'est l'homme. Veille sur toi-même et sur ton enseignement. Car en agissant ainsi, regardez bien, tu te sauveras ceux qui t'écoutent. Donc, même celui qui partage la parole des dieux, en fait, il n'est pas supérieur à celui qui écoute. Et lui et ceux qui l'écoutent, les deux, ils ont besoin d'être sauvés. En d'autres termes, les deux ont besoin de ne pas rater le Corinthien. Il a dit qu'il traitait durement son corps. On est dans 1 Corinthiens chapitre 9 au verset 27. Regardez ce qu'il dit. Je commence même au verset 24 pour vous donner une idée. Ne savez-vous pas que ceux qui courent dans les stades courent tous, mais qu'un seul remporte le prix? Courez de manière à le remporter. Tous ceux qui combattent s'imposent toute espèce d'abstinence, et ils le font pour obtenir une couronne corruptible. Mais nous, faisons-le pour une couronne incorruptible. Moi donc, maintenant il parle de lui, moi donc, Paul, je cours, non pas comme à l'aventure. Je frappe, non pas comme battant l'air, mais je traite durement mon corps et je le tiens assujetti. De peur, regardez bien, de peur d'être moi-même rejeté après avoir prêché aux autres. Pourquoi il dit ça? Parce qu'il sait que le Seigneur, ce n'est pas comme les gens considèrent Dieu comme un vieillard qui comprend facilement, qui peut comprendre que non, tu vois, tu avais quand même fait ceci, des actes de justice, tu es tombé, je vais te récupérer à cause des actes de justice. Dieu ne voit pas les choses comme ça. Dieu, il voit celui qui s'attache à lui jusqu'à la fin. Jésus-Christ l'a dit, celui qui persévérera jusqu'à la fin
3: sera
4: sauvé. Donc, il ne suffit pas de suivre Jésus et de s'arrêter au cours d'un chemin. Non,
3: il faut continuer jusqu'au bout.
4: Ça, c'est très important. Et Paul l'a compris, il dit, de peur d'être moi-même rejeté, après avoir prêché
3: aux autres.
4: Et c'est ce qu'il dit à Timothée. Il dit, en agissant ainsi, tu te sauveras toi-même. Et tu sauveras ceux qui t'écoutent. C'est pour cela, Timothée, veille sur toi-même et sur ton enseignement. Prêcher, tu sais, quand on partage, mon frère, ça nous donne toujours l'image d'être supérieur aux autres.
3: Tout à fait.
4: Ça, c'est vraiment évident. Moi, je l'ai expérimenté parce que je...
3: C'est pour ça qu'il faut faire très attention.
4: C'est pas pour rien que Paul lui a dit ça. Il savait ce que ça donne dans le cœur du prédicateur. Et pourquoi Paul devait insister dans ces choses? Applique-toi à la lecture. Pourquoi il devait insister? Parce que le souhait de Paul, c'était que Timothée ne descende pas vers Jéricho, mais qu'il reste à Jérusalem. Ça, c'est notre souhait. C'est de ne pas rester à Jéricho, ce n'est pas quitter Jérusalem pour descendre vers Jéricho. Parce que nous l'avons vu dans les émissions précédentes, pour ceux qui nous suivent, et nous le disons encore tout haut, le voleur, il vient simplement pour égorger, dérober, détruire. Mais Jésus-Christ est venu nous donner la vie, et la vie en abondance. Et cette vie, nous l'aurons tant que nous resterons à Jérusalem. Mais en quittant, pour descendre vers Jéricho, ce sera toujours des problèmes et des problèmes. Et cela est vrai, ça a toujours été prouvé dans la Bible, avec beaucoup d'exemples. On peut même prendre l'exemple, par exemple, du premier homme qui a existé sur la terre, Adam. Adam est un exemple clair, Adam et Ève, de ces êtres qui ont eu la grâce d'être à Jérusalem. En fait, vous allez me dire, mais à l'époque, il n'y avait pas Jérusalem. Lorsqu'on parle de Jérusalem, Jéricho, on voit déjà dans Jérusalem le lieu où se trouve Dieu. Voilà, parce que c'est la maison de paix. Hors de l'église, il n'y a pas de paix. La paix se trouve dans l'église. Et l'église dont il est question ici, ce n'est pas une église physique.
3: Local, on parle du corps de Christ.
4: Voilà, ce n'est pas un hémicycle, mais c'est le corps, une église spirituelle. Et lorsque tu crois en Jésus-Christ, tu deviens cette brique, cette pierre qui est attachée à la maison de Dieu. Et là, Dieu est là. Nous devons rester dans cette présence de Dieu, dans cette maison de Dieu. Comme l'a dit Paul, ne savez-vous pas que vous êtes le temple de Dieu? C'est-à-dire, vous tous, vous formez le temple de Dieu. Il y a deux passages comme ça qui prêtent des fois confusion. C'est celui que je viens d'évoquer et dans 1 Corinthiens 3,16. Là, il parle du groupe. 1 Corinthiens 3,16, la Bible dit, « Ne savez-vous pas que vous êtes le temple de Dieu et que l'Esprit de Dieu habite en vous ?» C'est-à-dire en groupe, au milieu de nous tous, il est en nous. Et nous tous, nous formons le temple de Dieu.
3: Le temple, le corps de Christ.
4: Voilà. Mais l'autre verset qui prête à confusion, c'est 1 Corinthiens 6, verset 19. Là, on dit, « Ne savez-vous pas que votre corps... »
3: Oui, le temple du Saint-Esprit.
4: Ça, c'est un autre verset qui donne un autre sens. Quand il dit « votre corps », c'est pour dire tout simplement que bien que nous tous nous formons un temple, mais chaque individu, personnellement, est aussi pour lui-même un temple. C'est-à-dire, chacun de nous est une maison. Le problème maintenant, c'est de savoir, tu as une maison qui abrite quoi? Parce qu'en fait, dans une maison, tel que là, on est en train d'enregistrer dans une maison. Dans une maison, il faut qu'il y ait quelque chose, il faut qu'il y ait quelqu'un qui mette la propriété, qui soigne cette maison. Alors, si vous êtes un temple de Dieu, c'est-à-dire, en vous, il y a Dieu, il y a la parole, parce que Dieu, c'est la parole. Mais malheureusement, tout le monde n'est pas le temple de Dieu. Il y a aussi les temples des démons. C'est-à-dire des hommes, là, ils ne sont pas chrétiens, mais ils ont en eux des démons qui les poussent à faire toujours le mal.
3: Toujours. Pour ajouter à ce que tu as dit de 1 Corinthiens 3, verset 16, on peut lire dans 1 Corinthiens 6, verset 15.
4: Oui.
3: Paul dit, Ne savez-vous pas que vos corps
4: voilà.
3: sont des membres de Christ ?
4: Amen.
3: Tu vois ? Donc, chaque corps humain qui a reçu l'Esprit de Jésus-Christ forme les membres du corps. Peut-être que moi, je suis simplement une partie du doigt. Peut-être que toi, tu es une partie de l'estomac.
4: Oui.
3: Mais ensemble, nous formons l'édifice. Ensemble, nous formons le corps. Ceci m'a fait penser à l'histoire que... Bon, pas une histoire, un livre dont un pasteur avait écrit. Mais j'ai lu l'extrait dans un cours. J'ai oublié le nom de ce pasteur, mais c'est une très belle image qui vient de me revenir. Il a eu une vision du corps de Christ. Et il voyait le corps de Christ, mais il voyait pas la tête. La tête était au-dessus des nuages. Il savait pas voir le visage de Christ. Alors il voyait des gens quitter le monde et s'ajouter au corps de Christ. Et il voyait aussi des membres du corps de Christ qui se détachaient et qui tombaient dans le monde. Mais le corps était toujours
4: intact,
3: uni. Il voyait des gens s'ajouter, comme aussi il voyait des gens tomber. Alors il a demandé, il a dit, ceux que tu vois qui sont en train de s'ajouter, ce sont ceux qui se sont convertis à Christ. Ceux que tu es en train de voir qui sont en train de tomber, ce sont les gens qui sont revenus au monde. Donc, l'ensemble des chrétiens, et ça n'a rien à voir avec le catholicisme, le protestantisme, foi pentecôtiste, ça n'a rien à voir. C'est le fait d'avoir accepté Jésus-Christ comme Seigneur et Sauveur. Nous faisons partie du corps de Christ. Et c'est l'image que nous sommes en train d'étudier sur Jérusalem.
4: Et là, les gens ne comprennent pas Dieu à ces niveaux. Ils disent, un peu comme au temps d'Ézéchiel, que finalement, Dieu, on ne le comprend pas. Dieu, il est injuste. Pourquoi il peut permettre que telle personne qui était attachée à moi se retrouve dans une situation où Dieu le laisse comme ça? Mais en fait, Dieu nous connaît très bien. Il connaît tout ce qu'on fait, même dans le secret, dans le noir. Je voudrais lire un texte d'Ézéchiel 18, avant qu'on retourne dans l'exemple d'Adam, qu'on va exploiter aussi. Ézéchiel 18, la Bible dit ceci. Je commence au verset 21. Ça, c'est Dieu qui parle. Si le méchant revient de tous les péchés qu'il a
3: commis,
4: s'il observe toutes mes lois et pratique la droiture et la justice, il vivra, il ne mourra pas. Toutes les transgressions qu'il a commises seront oubliées.
3: Vivra à cause de la justice qu'il a pratiquée.
4: Dieu, il est merveilleux. Hein?
3: Ce que je désire, est-ce que le méchant meurt,
4: oui.
3: dit le Seigneur, l'Éternel. N'est-ce pas qu'il change de conduite et qu'il vive?
4: Une question importante. N'est-ce pas qu'il change de conduite et qu'il vive? Donc, Dieu ne désire pas la mort du méchant. En continuant le verset 24. Si le juste se détourne de sa justice, maintenant il vient pour les justes. Si le juste se détourne de sa justice et commet l'iniquité. En fait, ici, le juste, c'est vraiment cet homme qui était à Jérusalem. C'est lui qui est juste. Maintenant, il se détourne de sa justice, c'est-à-dire il commence à descendre. Commet l'iniquité. S'il imite les abominations du méchant, il commence à imiter tout ce que les méchants font. Vivra-t-il? Point d'interrogation. Ça, c'est Dieu qui pose. Est-ce que vraiment cet homme, il doit vivre?
3: Toute sa justice sera oubliée.
4: Voilà.
3: Parce qu'il s'est livré à l'iniquité et au péché.
4: Voilà.
3: À cause de cela, il mourra.
4: Il mourra. Et je peux préciser par rapport à cette mort. C'est d'abord une mort spirituelle. Et ensuite, s'il continue, c'est la mort physique. C'est clair. Parce que le salaire du péché, c'est la mort.
3: C'est exactement le monsieur qui quitte Jérusalem. Il a oublié de marcher dans la justice. En fait, l'image de demi-mort, là, en fait, c'est déjà la mort spirituelle.
4: Oui.
3: C'est simplement que l'autre partie de la mort ne lui est pas arrivée. On va dire que Dieu l'a protégé, l'a gardé. Mais il y a combien qui se retrouvent dans cette grâce?
4: C'est pas pour rien que Jésus-Christ disait « Laissez les morts enterrer leurs morts ». Oui, parce qu'il y a des gens qui marchent, mais pour Dieu, ce sont des morts.
3: Ce sont des morts, des morts vivants.
4: Oui, c'est-à-dire qu'ils marchent, mais ils ne sont plus en communion avec Dieu. Hein? C'est vraiment ce qu'a connu Adam. Hein? La Bible dit que par là d'Adam, on va retourner, mais je le donne quand même en anticipant. Dieu a dit à Adam de ne pas toucher au fruit de l'arbre défendu. Et que s'ils le mangeaient, ils allaient mourir.
3: Tout à fait.
4: Mais Adam a mangé, il n'est pas mort le même jour.
3: Il a vécu au moins 600 et quelques années.
4: On peut rechercher ce verset, on va le trouver. Je crois que c'est Genèse chapitre 5. Hein? Genèse chapitre 5, regardez à quel âge, avec combien de temps il a vécu sur terre. Genèse chapitre 15, verset 4. Les jours d'Adam après la naissance de Seth furent de 800 ans. Il engendra des fils et des filles. Tous les jours qu'Adam vécut furent de 930 ans.
3: 930 ans, c'est pas 600 ans, je me suis trompé.
4: 930 ans, puis il mourut.
3: Puis il est mort. Mais au fait, la mort avait déjà commencé dès l'instant où il avait mangé le fruit défendu.
4: Dieu donc faisait allusion à une mort spirituelle pour dire que, au fait, quand Dieu a parlé de la mort, il voulait aussi dire que la mort de notre esprit, c'est-à-dire l'interruption de cette communion avec Dieu, est plus importante que la mort physique. Un homme peut avoir des richesses, ce n'est pas une bonne, mauvaise chose. Moi, je cherche d'avoir aussi des biens. Ça nous aidera à faire avancer les royaumes des dieux. C'est une bonne chose. Mais quand Dieu a parlé de la mort, il n'a pas vu la mort physique.
3: Écoute ça. Genèse 2, verset 16. L'Éternel Dieu donna cet ordre à l'homme, à Adam. Tu pourras manger de tous les arbres du jardin, mais tu n'en mangeras pas de l'arbre de la connaissance du bien et du mal. Car le jour où tu en manges,
4: il a mangé les morts le même jour.
3: À partir du chapitre 3, le monsieur a mangé.
4: Et il a continué à vivre.
3: En fait, il a vécu une vie que nous, les humains, nous voyons vivre.
4: Oui.
3: Mais la mort avait commencé à agir dans sa vie.
4: Oui.
3: C'est comme un peu l'histoire de quand Jésus a maudit l'arbre, le figuier maudit. Quand il a maudit le figuier, il a dit « plus jamais tu porteras de fruits ». Ils sont partis au temple, ils sont revenus le lendemain quand ils sont venus. Pierre constate que l'arbre est mort.
4: Oui.
3: Mais en fait, la mort avait commencé dès l'instant que Jésus avait prononcé les paroles.
4: L'arbre avait séché. Comment expliquer que Dieu dit à quelqu'un tu vas mourir et il continue à vivre? Mais c'est normal. Dieu, c'est pour ça que je dis toujours, la Bible, ce n'est pas un livre à lire comme un journal. Non. La Bible, c'est un livre spirituel. Et la Bible s'explique par la Bible.
3: Par la Bible.
4: C'est en lisant d'autres versets que nous comprenons la pensée de Dieu. Ah oui. Donc quand Dieu disait qu'il allait mourir, il ne faisait pas allusion à la mort du corps.
3: Physique d'abord.
4: Mais il faisait allusion à l'esprit. Parce que en nous, il y a l'esprit.
3: Parce que, tu sais, la mort spirituelle entraîne toujours d'autres choses.
4: Oui.
3: Parce qu'en fait, quand tu es en Jésus-Christ, tu as la vie. Tu as la guérison, tu as la prospérité, tu as la bonne santé. Bref, tu es protégé par la source de la vie. Mais dès l'instant où tu te détaches de la source de la vie, s'il n'y a plus de source. C'est ça que Jésus... Attends, je vais lire un peu. Revenons un peu à Jean 15. On va revenir
4: oui,
3: à...
4: Nous aurons toujours le temps.
3: Jean 15, j'aime ça. Jean 15, la parabole du sarment du cep. Jean 15, à partir du verset 1. Jésus dit ceci, « Je suis le vrai cep et mon Père est le vigneron. Tout sarment qui est en moi et qui ne porte pas de fruits, il le retranche, et tout sarment qui porte de fruits, il l'immonde afin qu'il porte encore plus de fruits. Déjà, vous êtes purs à cause de la parole que je vous ai annoncée. Demeurez en moi et je demeurerai en vous. Comme le sarment ne peut de lui-même porter du fruit s'il ne demeure attaché au cep. Ainsi, vous ne le pouvez non plus si vous ne demeurez en moi. Tant que nous sommes attachés à Dieu, nous avons en nous ce que Dieu a en lui.
4: Amen.
3: Mais quand nous nous sommes détachés de Dieu, c'est terminé, c'est fini. Puisque nous ne recevrons plus de Dieu, nous allons peut-être continuer à continuer à donner l'impression de vivre. Parce qu'il y aura toujours cette sève de Dieu qui coule encore en nous. Mais nous sommes coupés de la source. Et quand tout ce qui était de Dieu, qui était encore en nous, que nous avons puisé, va circuler, va être consommé, maintenant ça sera cette mort spirituelle. Satan va jouer son rôle. Tu sais, un homme de Dieu a dit, et je suis tout à fait d'accord avec lui, de toutes les créatures de Dieu, c'est le diable qui a le plus de foi. Il est convaincu que dès l'instant... tu n'es plus avec Dieu, il sait que les paroles de malédiction vont s'accomplir dans ta vie. Son seul souci, c'est de te détacher de Dieu. Et c'est ce qu'il a fait dans Genèse, revenons un peu, dans Genèse...
4: chapitre 2, je crois.
3: Chapitre 3,
4: oui.
3: Verset 1. Le serpent était le plus rusé de tous les animaux des champs que l'Éternel avait fait. Et il dit à la femme, « Dieu a-t-il réellement dit, vous ne mangerez pas de tous les arbres du jardin ?» La femme répondit au serpent, « Nous mangeons du fruit des arbres du jardin. Mais quant au fruit de l'arbre qui est au milieu du jardin, Dieu a dit, vous n'en mangerez point et vous n'y toucherez point, de peur que vous mouriez. » Alors le serpent dit à la femme, « Vous ne mourrez pas. » Bref, Dieu a menti. Oui. Mais Dieu sait que le jour où vous en mangerez, vos yeux s'ouvriront et que vous serez comme des dieux connaissant le bien et le mal. Cette histoire veut nous dire ceci. Satan est précipité sur la terre. Satan détruit la terre. Dieu reconstruit la terre. Satan voit ce que Dieu est en train de faire. Satan voit Dieu en train de former un corps humain, de souffler sa vie dans ce corps humain et ce corps prendre chair. Il comprend que c'est Dieu qui vit dans ce corps. La femme vient. Quand Dieu dit à Adam, ne mange pas de cet arbre, Satan certainement a entendu. Ou il a eu écho de ce qui a été dit. Il vient et il dit à la femme, parce qu'il n'est pas sûr. Est-ce que Dieu vous a vraiment interdit de manger tous les arbres du fruit? Ça, c'est une théorie. La femme dit, non, on peut manger de tous les arbres. Mais cet arbre ici, nous ne pouvons pas en manger. Parce que le jour où on mange, on meurt. Quand tu lis le texte dans son original, dans son sens original, le mot mort que utilise Dieu, d'abord au chapitre 2, le mot mort que Ève utilise, c'est le mot de séparation. Ça veut dire que le jour où on mange de cet arbre, nous sommes séparés de Dieu. Satan comprend que je peux détruire ces personnes, mais il n'y a qu'une seule condition. Il faut d'abord qu'ils se séparent de Dieu. C'est la même chose avec ce monsieur de Jérusalem. Satan veut le détruire, mais tant qu'il est dans Jérusalem, il est protégé par la muraille de Jérusalem. Il est protégé par Dieu. Alors, il faut un acte de désobéissance, un acte de rébellion, un acte de non-soumission. Il faut que la personne sorte. Parce que dès qu'elle sort de la présence de Dieu, c'est fini, c'est bon, il est à moi. C'est dans ce sens-là que je disais que Satan a une plus grande foi. Il sait que dès l'instant où nous avons quitté Christ, c'est terminé. Nous sommes à sa merci.
4: Et je vais lire ce texte, toujours pour enchérir, qu'on a déjà lu, mais je prends la suite d'Ézéchiel 18:25. Regardez ce que Dieu dit. Vous dites, la voix du Seigneur n'est pas droite. Ézéchiel 18:25. Écoutez donc, maison d'Israël. Est-ce ma voix qui n'est pas droite? Dieu pose la question. Donc ma voix n'est pas droite. Maintenant, il repose une autre question. Ne sont-ce pas plutôt vos voix qui ne sont pas droites? Pourquoi il leur posait cette question? Ils n'étaient pas ici. J'ai voulu dire, ils n'étaient plus à Jérusalem. Ils sont partis en captivité à cause du fait qu'ils ont changé.
3: Ils ont désobéi, tout à fait.
4: Si le juste se détourne de sa justice et commet l'iniquité et meurt pour cela, il meurt à cause de l'iniquité qu'il a commise. Si le méchant revient de sa méchanceté et pratique la droiture et la justice, il fera vivre son âme. Regardez encore le verset 29, c'est là que je finis. La maison d'Israël dit, ça c'est Dieu qui dit, la voix du Seigneur n'est pas droite. Est-ce ma voix qui n'est pas droite? Maison d'Israël, ne sont-ce pas plutôt vos voix qui ne sont pas droites? Pourquoi Dieu insiste encore pour la deuxième fois? Pour que nous sachions que chacun a sa part. Il y a la part de Dieu.
3: Et la part de l'homme.
4: Quand tu ne mets pas en place ta part, eh bien ne condamne pas Dieu.
3: Tout à fait.
4: Ne condamne pas Dieu. Ça, tout c'est à très fait. Important.
3: Tu as parfaitement raison, frère Jonathan. En fait, ce que Dieu essaie de nous faire comprendre dans ce passage, c'est qu'il y a des... Il y a des règles de jeu qu'il faut respecter. On ne peut pas jouer un jeu sans connaître les règles et s'y appliquer. C'est ce que Paul dit. On ne court pas dans un stade pour courir. Il faut courir de manière à remporter le prix.
4: Et que les bien-aimés continuent à lire le texte, hein, le verset 30. C'est pourquoi je vous jugerai chacun selon ses voies, maison d'Israël, dit le Seigneur. Revenez et détournez-vous de toutes vos transgressions afin que l'iniquité ne cause pas votre ruine. Dieu continue. Rejetez loin de vous toute transgression par lesquelles vous avez péché. Faites-vous un cœur nouveau, un esprit nouveau. Pourquoi mourriez-vous? Dieu insiste, maison d'Israël, car je ne désire pas la mort de celui qui meurt, dit le Seigneur, l'Éternel. Convertissez-vous donc et vivez.
3: Vous n'êtes pas, Dieu. Mon frère, ma soeur, vous n'êtes pas obligé de mourir. Dieu permet cette émission pour vous faire du bien, pour vous donner la vie. Détournez-vous du péché et revenez à Dieu. Si c'est cela votre prière, baissez la tête dans la prière et répétez ces simples mots après moi. Père éternel, au nom de ton Fils Jésus-Christ, je viens à toi. J'ai entendu ton appel, j'ai entendu ton message. Je te demande pardon. Je reviens à toi. J'abandonne l'iniquité et le péché. Je me détourne de Satan pour suivre Jésus-Christ. Tous les jours de ma vie et dans tous les domaines de ma vie. Merci pour ton amour et ton pardon. Au nom de ton Fils Jésus-Christ, j'ai ainsi prié. Amen. Si vous avez fait cette prière, croyez que par la foi, Dieu vous a entendu. Je suis Raphaël Mambou et le nom de cette émission est Venez à Jésus. Nous nous retrouvons la fois prochaine, toujours sous le même thème, la parabole du Samaritain avec Jonathan Junior Mambou. Que Jésus continue de vous bénir, que Jésus continue de vous garder. À la fois prochaine. Amen.
4: Que Dieu vous bénisse.
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5: Bonjour à tous. Je suis Raphaël Mambou, que Jésus vous bénisse, qui que vous soyez, où que vous soyez. Le nom de cette émission est Venez à Jésus. C'est une grâce, c'est un honneur, c'est un privilège de pouvoir vous retrouver encore aujourd'hui autour de la parole de Dieu pour partager quelques versets bibliques sur le pardon. C'est notre 8e émission. Mais avant d'aller plus loin, je voudrais que nous prions, que nous rendions gloire à Dieu, que nous lui dédions le reste des 30 minutes et que nous profitions pour qui nous enseigne le maximum de choses sur le pardon. Prions. Père éternel, au nom de ton Fils Jésus-Christ, nous venons devant toi. Nous te demandons pardon, Seigneur. Pardon premièrement parce que peut-être que nous avons été rebelles. Nous te demandons pardon, Seigneur, parce que nous n'avons peut-être pas compris c'est quoi le pardon. Et nous venons devant toi encore une fois pour que tu nous ouvres les yeux du cœur afin de comprendre c'est quoi ton pardon. Qu'est-ce que tu entends? Qu'est-ce que tu comprends par pardon, Père? Dirige-nous. Nous te remettons le reste de ces 30 minutes entre tes saintes mains. Que tu parles à chacun de nous. Que tu nous guides. Que tu nous diriges. Que tu nous instruises. Que tu nous fasses comprendre ton pardon. Au nom de ton Fils Jésus-Christ, nous avons ainsi prié. Amen. Le pardon. Je vous invite très rapidement à lire dans Matthieu 18. Matthieu 18, 21 à 27. Matthieu 18, 21 à 27. Alors Pierre s'approchant de lui, de Jésus, et dit, « Seigneur, combien de fois pardonnerai-je à mon frère lorsqu'il péchera contre moi? Serait-ce jusqu'à 7 fois ?» Jésus lui répondit, « Je ne te dis pas jusqu'à 7 fois, mais jusqu'à 70 fois 7 fois. C'est pourquoi le royaume des cieux est semblable à un roi qui voulut faire rendre compte à ses serviteurs. Quand il se mit à compter, on lui emmena un qui devait 10 000 talents. Comme il n'avait pas de quoi payer, son maître ordonna qu'il fût vendu, lui, sa femme et ses enfants et tout ce qu'il avait et que la dette fût acquittée. Le serviteur, se jetant à terre, se prosterna devant lui et dit, « Maître, aie pitié de moi. » Se prosterna devant lui et dit, « Seigneur, aie patience envers moi, je te paierai tout. » Ému de compassion, le maître de ce serviteur le laissa aller et lui remit la dette. Ce que je voudrais partager avec vous aujourd'hui est sur le fait que le pardon de Dieu s'obtient par grâce. Le pardon s'obtient par grâce. La grâce, c'est une faveur que l'on ne mérite pas. Donc, le pardon est une faveur. Le pardon de Dieu est une bénédiction. Le pardon est une source de joie. Le pardon de Dieu est le chemin par lequel Dieu oublie nos fautes. Dieu oublie nos transgressions. Et Dieu nous le donne par grâce. Dans l'histoire que nous avons lue dans cette parabole, le monsieur qui devait 10 000 talents, soit à peu près 21 millions de dollars, à son maître, n'avait pas de quoi payer. Et ça, nous l'avons vu l'émission précédente, que ce que nous devons à Dieu est trop énorme. Dieu, ému de compassion. Cette histoire nous enseigne que Dieu souffre avec nous. Il sait dans quoi vous êtes en train de vivre. Il sait dans quoi vous êtes en train de tromper. Il sait ce que vous êtes en train de traverser. Il sait ce que vous êtes en train d'endurer. Il le sait. Mais ce n'est pas une raison pour continuer de vivre dans la rébellion. Ce n'est pas une raison pour continuer de vivre dans la méchanceté. Ce n'est pas une raison pour continuer de vivre dans le péché. Alors, ému de compassion, le maître lui remet, efface et oublie la dette de 21 millions, de plus de 21 millions de dollars. Et c'est ça, l'amour de Dieu envers chacun d'entre nous. Je ne sais pas qui vous êtes. Je ne sais pas ce que vous êtes en train de traverser. Mais ce que je sais, c'est que Dieu, lui, est la solution à votre problème. Nous avons défini le pardon comme l'acte par lequel Dieu remet et oublie les fautes, les péchés de l'homme en réponse à sa foi, en l'œuvre expiatoire de Christ. Dieu oublie nos péchés, si seulement si nous exprimons de la foi envers ce que Jésus-Christ a fait pour nous à la croix. Donc, dans l'histoire que nous avons lue dans Matthieu 18, 21 à 27, c'est vrai qu'on a l'impression que Jésus-Christ n'intervient pas dans cette affaire. Le maître est son serviteur. Oui, ça donne cette impression. Mais en fait, lorsqu'on étudie à fond et qu'on lit la Bible ou qu'on lit le Nouveau Testament, il est impossible que Dieu pardonne à quelqu'un tant que l'œuvre de Christ n'intervient pas. Tant que Jésus-Christ n'est pas le pont entre Dieu et les hommes, le pardon est impossible. Vous allez me dire, mais dans l'Ancien Testament, comment ça se passait? Eh bien, dans l'Ancien Testament, il nous est dit que le sang des boucs n'effaçait pas les péchés des hommes, mais couvrait le péché des hommes. Parce qu'il est impossible, que le sang des animaux efface le péché des hommes. Il faut le sang d'un innocent pour effacer le péché des hommes. Et le seul sang qui a la possibilité d'effacer vos péchés, mes péchés, c'est celui de Jésus-Christ. En dehors de Jésus-Christ, il est impossible d'avoir le pardon de Dieu. Dans Hébreux 9, versets 13 à 14, il est dit ceci. Si le sang des taureaux et des boucs et la cendre d'une vache répandue sur ceux qui sont souillés, sanctifie et procure la pureté de la chair, combien plus le sang de Christ, qui est par un esprit éternel, s'est offert lui-même sans tache à Dieu, purifiera-t-il votre conscience des œuvres mortes afin que vous serviez le Dieu vivant? En d'autres termes, si le sang des animaux a sanctifié mais n'a pas pardonné, alors combien plus le sang de Christ vous obtiendra-t-il le pardon de Dieu? Hébreux 9, verset 22. Sans effusion de sang, il n'y a pas de pardon. Et presque tout, d'après la loi, est purifié avec du sang. Et sans effusion de sang, il n'y a pas de pardon. Vous voyez? Il n'y a pas de pardon si le sang de Jésus-Christ ne coule pas sur vous. Il n'y a pas de pardon de Dieu en dehors de Jésus-Christ. C'est ça que nous avons lu dans Éphésiens 4, verset 32. Et Dieu pardonne gratuitement. Dieu pardonne avec grâce. Dieu fait grâce aux hommes et aux femmes en Jésus-Christ pour l'obtention du pardon. La grâce est une faveur que l'on ne mérite pas. La grâce est une faveur que l'on ne mérite pas. Ému de compassion, le maître de ce serviteur le laissa aller et le remit et lui remit la dette. Et en d'autres termes, il l'a effacé. Dieu pardonne le péché des hommes. C'est possible, mais c'est possible seulement en Jésus-Christ. Car sans le sang de Jésus-Christ couvert sur un individu, il n'y a pas de pardon sur votre vie. J'allais dire ceci que, bibliquement parlant, le monde entier est virtuellement pardonné des péchés. C'est au monde maintenant d'accepter le pardon de Dieu qui se trouve en Jésus-Christ. C'est d'accepter le pardon de Dieu. Vous n'êtes pas obligé d'aller en enfer. Je ne suis pas en train d'encourager qui que ce soit à vivre dans le péché et puis quelques minutes avant de mourir, de donner sa vie à Christ. Ce n'est pas ça que j'encourage aux hommes de faire. Non, venez maintenant à Jésus-Christ. Qui que vous soyez, quelle que soit votre origine, quel que soit votre passé chargé, et même votre présent chargé, venez à Jésus-Christ, qui ne se lasse pas, nous a dit Ésaïe 55, Dieu ne se lasse pas de pardonner. Et j'ajoute, Dieu ne se lasse pas de pardonner en Jésus-Christ. Jamais vous ne lirez un jour dans les Écritures Dieu dire à un homme ou une femme, je suis fatigué, le quota de pardon est dépassé. Je n'ai plus d'énergie pour pardonner les hommes. Non, jamais vous ne le lirez. Jamais vous entendrez l'Esprit de Dieu vous dire ça. Si un jour l'Esprit de Dieu, si un jour un esprit vous dit ça, ce n'est pas l'Esprit de Dieu. Car la Bible dit dans Jean 3, verset 16, Dieu a tant aimé le monde, il a donné son Fils, Jésus-Christ, afin que quiconque croit en lui ait la vie éternelle. Je pourrais transformer ce verset en disant « Dieu a tant aimé le monde qu'il a donné Jésus-Christ, afin que quiconque croit en Jésus-Christ reçoive le pardon des péchés. » Le pardon de ses péchés. Et c'est gratuit. C'est gratuit. Pourquoi ? Parce que Jésus-Christ a payé le prix pour vous à la croix. Lorsque Jésus-Christ mourait, c'était pour nos péchés. Lorsque Jésus-Christ souffrait, c'était pour nos transgressions. Oui, c'était nos transgressions que Jésus-Christ était en train de subir. C'était nos transgressions. Lisons dans Ésaïe 53, verset. On ne va pas prendre tout le chapitre de Ésaïe 53, nous allons lire quelques versets pour prouver pourquoi nous recevons le pardon de Dieu en Jésus-Christ. Ésaïe 53, verset 3. Commençons au verset 2. Il s'est élevé devant lui comme une faible plante, comme un rejeton qui sort d'une terre desséchée. Il n'avait ni beauté ni éclat pour attirer nos regards, et son aspect n'avait rien pour nous plaire. Méprisé et abandonné des hommes, homme de douleur et habitué à la souffrance, semblable à celui dont on détourne le visage, nous l'avons dédaigné. Nous n'avons fait de lui aucun cas. Cependant, ce sont nos souffrances qu'il a portées. Ce sont nos douleurs qu'il s'est chargé. Et nous l'avons considéré comme puni, frappé de Dieu et humilié. Mais il était blessé pour nos péchés, brisé pour nos iniquités. Le châtiment qui nous donne la paix est tombé sur lui. Et c'est par ses meurtrissures que nous sommes guéris. Il a été blessé pour nos péchés, brisé pour nos iniquités. Le châtiment qui me donne la paix est tombé sur lui. Dieu m'a déclaré coupable depuis le jour où je suis venu au monde. Et le jour où j'ai donné ma vie à Jésus-Christ, le châtiment que je devais subir par la foi est tombé sur Christ il y a 2000 ans à la croix. Jésus-Christ a pris ma place à la croix. Voilà pourquoi le pardon de Dieu est sur moi. Ce n'est pas parce que nous avons fait des actes héroïques. Le châtiment qui nous donne la paix est tombé sur Christ. Si quelqu'un a fait une œuvre qui mérite d'être prêchée, qui mérite d'être d'être exprimé, d'être parlé, d'être raconté. C'est l'œuvre expiatoire de Christ à la croix. C'est son sacrifice pour chacun d'entre nous. C'est notre place que Jésus-Christ a pris à la croix. Certaines religions dites chrétiennes prétendent que Jésus-Christ a échoué à la croix. C'est faux. Jésus-Christ n'a pas échoué à la croix. Au contraire, il s'est sacrifié pour vous. Il s'est sacrifié pour moi. Il s'est sacrifié pour la prostituée. Il s'est sacrifié pour l'homosexuel. Il s'est sacrifié pour le menteur. Il s'est sacrifié pour l'impudique. Il s'est sacrifié pour l'idolâtre, le sorcier, l'occultiste, le propre juste. Pour que si cet homme ou cette femme met sa foi en Jésus-Christ aujourd'hui, il reçoive la paix de Dieu, le pardon de Dieu, le salut de Dieu qui se trouve en Jésus-Christ. Observez qu'il n'est pas parlé de religion. Il n'est même pas parlé de judaïsme. Il n'est pas parlé de catholicisme, du protestantisme, du pentecôtisme. Il n'est pas parlé de foi bahaï. Il n'est pas parlé de foi témoin de Jéhovah. Il n'est pas parlé des branhamistes. Il n'est pas parlé des mormons. Mais il est dit. Il était blessé pour nos péchés, brisé pour nos iniquités. Le châtiment qui nous donne la paix est tombé sur lui. C'est tous les hommes, toutes les femmes. Nous, c'est tous ceux et toutes celles qui ont mis leur foi dans l'œuvre expiatoire de Christ. Vous n'avez pas besoin d'acheter votre salut. Il est offert gratuitement par Jésus-Christ. Il a été accompli ce salut pour vous et pour moi gratuitement en Jésus-Christ. C'est Jésus-Christ qui a travaillé pour que nous soyons, pour que nous ayons la possibilité d'être sauvés. Pourquoi je dis la possibilité? Parce que ça dépend de vous. Moi, j'ai choisi Jésus-Christ comme Seigneur et Sauveur. Vous, qui choisissez-vous? La religion? Un prophète X, un prophète Y? Moi, je choisis Jésus-Christ. J'aime ce que Josué disait, « Moi et ma maison, nous servirons l'Éternel. » Josué aurait pu dire, « Moi et ma maison, nous servirons le judaïsme. Nous servirons le Dieu de Moïse. Nous servirons le Dieu d'Abraham. » Non, dans le cas où ces hommes et ces femmes n'ont pas servi fidèlement Dieu, ils préfèrent prendre, « Je servirai le Dieu d'Israël. Je servirai l'Éternel. » Qui choisissez-vous de servir? En Jésus-Christ se trouve le pardon de Dieu. Le châtiment qui nous donne la paix est tombé sur lui. Dieu nous pardonne. Dieu nous délivre du péché, nous pardonne du péché, mais en Jésus et en Jésus-Christ seul. Acte 10, verset 43. Tous les prophètes rendent de lui le témoignage que quiconque croit en lui reçoit par son nom le pardon des péchés. Tous ceux et toutes celles qui croient en Jésus-Christ reçoivent dans le nom de Jésus le pardon des péchés. C'est gratuit. Il n'est pas dit d'abord d'aller faire un tour à Jérusalem, une fois toutes les 5 ans, une fois toutes les 15 ans, une fois durant votre vie. Non, il n'est pas dit ça. Il n'est pas dit de construire un temple à l'Éternel, de construire un temple à Jésus-Christ pour recevoir le pardon. Sinon, les pauvres n'auraient pas la possibilité. Sinon, moi, je n'aurais pas la possibilité de construire un temple, de recevoir le pardon de Dieu, parce que je n'ai pas, pour l'instant, la possibilité de construire un temple. Mais il nous est dit, quiconque croit en lui reçoit en Jésus-Christ le pardon des péchés. C'est gratuit. Il n'y a aucune œuvre à faire. Éphésiens 2, verset 8. C'est par grâce que vous êtes sauvés, par le moyen de la foi, et cela ne vient pas de vous, c'est le don de Dieu. Ce n'est point par les œuvres afin que personne ne se glorifie. C'est par grâce que vous avez été pardonné. On peut traduire ça de cette manière. C'est par grâce que vous avez été pardonné par le moyen de la foi. Et cela ne vient pas de vous, c'est le don de Dieu. Ce n'est pas par les œuvres afin que personne ne se glorifie. Il n'y a pas d'œuvre à faire pour recevoir le pardon de Dieu. C'est gratuit. C'est gratuit. C'est gratuit. Ne nous compliquons pas la vie avec des rituels bizarres. On vous dit que non. Ne nous compliquons pas la vie avec des rituels bizarres. On vous dit que non. Si vous n'êtes pas passé par les eaux du baptême, vous

prédication de la foi. Ouais, à l'époque de Paul, il s'est glissé dans l'église de Galate une sorte de théorie qui disait que c'était bon de croire en Jésus-Christ, que c'était vrai qu'on pouvait être sauvé par la foi, mais que cela ne suffisait pas et qu'il fallait y ajouter des œuvres pour être sauvé. Ou plutôt, il fallait pratiquer des œuvres pour recevoir le pardon ou le salut de Dieu. Et Paul commence à faire réfléchir ces chrétiens de cette époque. Il dit, je veux seulement savoir, est-ce que c'est par les œuvres de la loi que vous avez reçu l'Esprit ou par la prédication de la foi? Rappelez-vous que pour recevoir l'Esprit de Dieu, il est nécessaire d'être né de nouveau. Il est nécessaire d'avoir reçu le pardon de Dieu. Alors il pose la question, votre nouvelle naissance, c'est parce que vous avez pratiqué les œuvres ou c'est parce que vous avez cru dans la prédication de la foi? Vous avez cru dans la prédication de l'œuvre de Christ accomplie à la croix. Voici la grande question que Paul pourrait nous poser encore aujourd'hui. Certaines religions enseignent qu'il faut être sauvé par les œuvres. Alors on pourrait poser la question. D'accord. Si c'est par les œuvres que vous êtes sauvé, donc la foi ne sert à rien. Puisque la foi vient de ce qu'on écoute et ce qu'on écoute vient de la parole de Dieu. Si vous êtes sauvé par les œuvres, alors vous avez sujet de vous glorifier. Si vous êtes pardonné par les œuvres, vous avez sujet de vous vanter. Galates 3, verset 5. Celui qui vous accorde l'Esprit et qui opère des miracles parmi vous, le fait-il donc par les œuvres de la loi ou par la prédication de la foi? Le pardon, la nouvelle naissance, le salut, qui est le plus grand des miracles, rappelons-nous. Il dit, Dieu qui a fait le plus grand miracle au travers de votre vie, la nouvelle naissance, l'a-t-il fait par les œuvres de la loi ou par la prédication de la foi? Avez-vous entendu la bonne nouvelle? Avez-vous été sauvé au travers de la bonne nouvelle en Jésus-Christ parce que on vous a enseigné la loi ou parce qu'on vous a enseigné la foi en Jésus-Christ? C'est vraiment merveilleux, mon frère. C'est vraiment merveilleux, ma sœur. Le salut de Jésus-Christ, le salut de Dieu en Jésus-Christ est gratuit. Oui, il est gratuit. Il est gratuit pour quiconque entend ce message maintenant. Je ne sais pas combien vous êtes. Je ne sais pas dans quel pays vous êtes. Je ne sais pas dans quelle situation vous êtes. Mais ce que je sais, c'est que vous n'avez pas besoin de vous torturer pour avoir le salut de Dieu en Jésus-Christ, puisque c'est gratuit et il est offert en Jésus-Christ. Dieu vous a pardonné en Jésus-Christ, nous dit Paul dans Éphésiens 4, verset 32. Voici seulement ce que je veux apprendre. Est-ce par les œuvres de la loi que vous avez reçu l'Esprit de Dieu ou par la prédication de la foi? C'est gratuit, mon frère. C'est gratuit, ma sœur. Galates 3, verset 11. Le juste vivra par la foi. Le juste vit par la foi. Pas par les œuvres de la loi, mais par la foi en Jésus-Christ. Je n'ai jamais vu Jésus-Christ avec mes yeux physiques. Je n'ai pu que le contempler avec l'esprit. Je n'étais pas là il y a 2000 ans quand Jésus-Christ est mort sur la croix. Mais je crois dans le message de la Bible. Je crois ce que la Bible dit au sujet de l'œuvre rédemptrice de Christ à mon égard. Je le crois, je le confesse et je le vis. Dans le salut se trouve le pardon de Dieu. Oui, le pardon de Dieu est gratuit seulement en Jésus-Christ. Mon frère, ma sœur, que décidez-vous aujourd'hui dans votre vie? Que décidez-vous? Il vous aime et il veut vous accorder son pardon. Il veut vous accorder son pardon en Jésus-Christ. C'est tant pour le noir, le blanc, le sud-américain, le nord-américain, le centre-américain, j'allais dire, l'arabe, l'indien, le pakistanais, le japonais, le chinois. Tout ça est gratuit en Jésus-Christ. Ne résistez pas. Ne résistez pas. Ne résistez pas. Si c'est cela votre

désir aujourd'hui de donner votre vie à Jésus-Christ et de recevoir le pardon de Dieu dans votre vie. C'est très simple. Baissez la tête dans la prière et répétez ces simples mots après moi. Dites, Père éternel, au nom de ton Fils Jésus-Christ, je viens devant toi. Tu dis dans ta parole que tu ne mettras jamais dehors quiconque vient à toi. Voilà pourquoi aujourd'hui je viens à toi au travers de Jésus-Christ. J'accepte Jésus-Christ comme mon Sauveur et mon Seigneur personnel. J'accepte Jésus-Christ comme mon divin berger. J'accepte le sang de Jésus-Christ dans ma vie. J'invoque l'efficacité du sang de Jésus-Christ pour me purifier, pour me laver, pour me justifier, me sanctifier de toute forme de souillure et de péché. Je crois et je confesse que maintenant, je suis une nouvelle créature, que j'ai reçu le pardon de Dieu et que je suis devenu chrétien. Je prends l'engagement aujourd'hui de suivre Jésus-Christ tous les jours de ma vie. Au nom de Jésus-Christ, j'ai ainsi prié. Amen. Si vous avez fait cette prière, croyez que par la foi, Dieu vous a entendu, Dieu vous a exaucé, que vous êtes devenu une nouvelle créature et que vous avez reçu le pardon de Dieu dans votre vie. 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Je répète, au plus 243 819 910 910. 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Je suis Raphaël Mambou et le nom de cette émission est Venez à Jésus. Nous nous retrouvons la fois prochaine pour un nouveau thème. Que Jésus continue de vous bénir, que Jésus continue de vous garder. À la fois prochaine. Amen.

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2: Dans la lettre aux Romains, chapitre 8, les versets 22-23 disent ceci. « Nous le savons bien, en effet. Jusqu'à présent, la création tout entière est unie dans un profond gémissement et dans les douleurs de l'enfantement. Elle n'est pas seule à gémir, car nous aussi, qui avons reçu l'Esprit comme avant-goût de la gloire, nous gémissons du fond du cœur en attendant d'être pleinement établis dans notre condition de fils adoptif de Dieu par la pleine libération de notre corps. » Cet enfantement que décrit Paul dans la lettre aux Romains nous accompagne toute notre vie. Chaque nouvel enfantement est accompagné de douleurs. Chaque nouveauté de notre vie est accompagnée d'un passage délicat. Pensons-y à chaque tournant important de notre vie. C'est un enfantement, pas autre chose.
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3: J'ai commencé à sombrer vraiment dans la débauche de toute forme, et puis dans l'occultisme également, très jeune. Et petit à petit, j'ai commencé à évoluer dans les drogues, puisqu'on a commencé à gagner de l'argent de différentes manières, par les vols aussi. J'ai commencé à vraiment aimer la drogue. J'ai voulu en consommer beaucoup. Et pour pouvoir en consommer beaucoup, il a fallu que j'aie soit plein d'argent, soit que je devienne moi-même dealer. Et j'ai commencé à devenir dealer. Et par la suite, je suis devenu pourvoyeur. J'ai créé ma propre filière entre les Caraïbes et la France. Et à ce moment-là, par curiosité, j'ai commencé à lire la Bible. Il y a une phrase dans Jérémie qui m'a vraiment touché. Cette phrase dit « Invoque-moi et je te répondrai, je te montrerai des choses cachées ». Quand j'ai lu cette phrase, je me suis dit « C'est vrai, si Dieu existe, si tu existes, c'est toi qui vas te montrer à moi. C'est pas un homme ou une religion qui va me l'enseigner, tu vas me le montrer. » Et j'ai essayé de lire un peu plus la Bible, mais rien ne se faisait. Et puis ma vie ne changeait pas, j'avais toujours mes luttes et mes conflits. Je savais pas pourquoi, j'avais envie, vraiment j'avais soif de dévorer cette Bible, cette parole. Je voulais en connaître plus sur Dieu. Et j'avais aussi ma propre conviction sur Dieu. Je savais qu'il existait, puisque je lui avais demandé plus d'une fois de faire ses preuves. Je lui avais demandé des signes, il m'avait répondu, donc je savais qu'il existait. Mais la Bible ne m'avait pas permis de savoir qui il était. Et j'ai commencé à fréquenter des gens qui partageaient une foi un peu identique à la mienne, qui sont des Rastas. Et avec eux, j'ai commencé vraiment à vivre quelque chose de nouveau, parce que je voyais chez eux quelque chose que je n'avais pas vu dans les autres religions, une forme de fraternité, une entraide, une manifestation d'amour qui n'existait pas ailleurs. Et je les ai suivis, et là je me suis intégré vraiment à fond dans cette secte, et je me suis déplacé en Martinique avec un ami, et on a commencé à créer une petite filière entre la France et les Caraïbes pour pourvoir en marijuana toutes les Hauts-de-Seine. Et au bout d'un certain temps, par rapport à tout ce que je voyais autour de moi, des choses qui étaient pas claires dans cette secte, et puis aussi des luttes en moi, des luttes qui ne jamais ne trouvaient aucune solution, la domination du sexe constante, des violences, la colère. Jamais rien ne se réglait tout ça. Et puis, au fond de moi-même, il y avait vraiment beaucoup d'insatisfaction par rapport à ce que je recherchais. Et je suis rentré sur Paris, et avec un ami, on a commencé à prier parce qu'on était vraiment plus convaincus que le chemin qu'on avait pris était le bon. Et à ce moment-là, on a dit, Seigneur, bon, bah, si ta volonté c'est qu'on soit ailleurs, il faut que tu nous conduises, il faut que tu nous montres. Et deux semaines après, j'ai rencontré un prédicateur dans le métro. Et ce prédicateur m'a parlé du Christ. C'est vrai que le Christ, je ne le connaissais pas. Je connaissais Dieu, mais pas le Christ. Je lui ai dit que ce qu'il me disait m'intéressait, mais je ne pouvais pas pour le moment venir. Il m'a dit que j'avais besoin d'être enseigné. J'ai reconnu que c'était vrai, que j'avais besoin d'être enseigné. Et il m'a invité à venir à son assemblée. J'ai dit, je ne peux pas venir. Et je ne pouvais pas lui expliquer, mais j'avais 500 grammes de marijuana sur moi. Et je lui ai dit que je viendrai plus tard, et je lui en ai fait la promesse, et il m'a dit « tu es lié par la promesse que tu as faite ». Et je suis rentré chez moi, j'ai déposé toute la marijuana, et cette phrase résonnait à mon esprit « tu es lié par la promesse que tu as faite ». Et ça a duré 15 jours. Pendant 15 jours, j'avais toujours l'adresse de cette assemblée au fond de ma poche, Et toujours le doute qui grandissait en moi, cette domination du sexe qui me minait, qui me rongeait intérieurement parce que j'aimais mon Dieu et je n'arrivais pas à vivre comme lui voulait que je sois. Et à ce moment-là, j'ai commencé à me dire peut-être bien que je devrais aller voir. Et à cette assemblée, c'était un prédicateur indien qui prêchait en anglais, traduit par une femme. Sa prédication ne m'a pas trop touché, mais vers la fin, il a invité à prier. Là, je me suis en moi-même mis également en prière et j'ai interrogé Dieu. J'ai dit « Seigneur, maintenant tu dois me parler, tu dois me dire ce que je dois faire. » Et à ce moment-là, l'homme a parlé et Dieu parlait par sa bouche. Et je l'admettais tout simplement parce que j'avais déjà vu tant de choses que Dieu avait fait, donc je l'ai admis tout simplement. Et j'interrogeais et Dieu me répondait par la bouche de cet homme. Et à un moment donné, j'ai posé cette question, je lui ai dit « Mais Seigneur, alors, qu'est-ce que je dois faire ?» J'ai pris conscience que Dieu, ce Dieu que j'aimais, pour qui je vivais depuis si longtemps, était loin de moi, très très loin. Et qu'à cause de tous les péchés qui étaient en moi, toutes ces choses, je ne pouvais plus y parvenir. J'étais convaincu que j'étais condamné alors que je l'aimais ce Dieu et qu'il n'y avait plus aucun moyen de retourner à lui. J'ai senti vraiment la paix alors qu'une angoisse terrible m'avait pris. J'ai senti la paix et j'ai su que c'était vrai. J'en ai parlé à tous mes amis et toute la drogue, tout, j'ai tout arrêté. Là où j'étais, il y avait à peu près 200 personnes qui venaient par semaine et je faisais à peu près un chiffre d'affaires de 5000 francs par jour. Et j'ai prié, j'ai dit « Seigneur, si c'est vraiment ta volonté que je sois là, et si c'est vraiment là où tu voulais me conduire, fais qu'à partir de cet instant, plus jamais personne ne vienne. » Et lorsqu'il y a un point de chute où on vend de la drogue, même si on n'a plus de drogue, les gens continuent de nous harceler pendant des semaines et des mois. Et à dater de ce jour, plus jamais personne n'est venu. Et à ce moment-là, j'ai vraiment eu une pleine conviction. J'ai parlé du Seigneur à tous mes amis autour de moi. 14 m'ont suivi. Et plein d'autres ont refusé, nous ont rejetés. Il y en a même qui nous ont jeté des pierres quand on a été les voir. Toute cette domination sexuelle qui était sur moi a complètement disparu. Et Dieu sait que j'y étais assujetti. Et là, j'étais complètement délivré, libéré.

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1: Bonjour à tous, je suis Raphaël Mambou, que Jésus vous bénisse, qui que vous soyez, où que vous soyez. Le nom de cette émission est « Venez à Jésus ». C'est une grâce, c'est un honneur, c'est un privilège de pouvoir vous retrouver encore aujourd'hui autour de la parole de Dieu pour partager un nouveau thème. Et le thème que nous allons exploiter à partir d'aujourd'hui est l'identité du croyant en Jésus-Christ. L'identité du croyant en Christ. Je profite pour bénir le Seigneur pour toutes ces opportunités, pour tous ces hommes et toutes ces femmes qui donnent leur vie à Jésus-Christ, qui nous appellent pour des témoignages. Je bénis le Seigneur pour tous nos partenaires. Que Jésus continue de les bénir, que Jésus continue de les garder. Avant d'aller plus loin, de commencer sur ce nouveau thème, l'identité du croyant en Christ, je voudrais que nous prions afin de dédier ces 30 minutes entre les mains du Seigneur. Priez avec moi. Père éternel, merci. Merci pour ton amour, merci pour ta grâce, merci pour ta bonté, merci pour ta miséricorde. Merci pour ce jour. Merci pour ces hommes et ces femmes qui nous écoutent en ce moment, qui ont leur Bible, leur bloc-notes avec eux. Seigneur, parle à chacun d'entre nous, afin que nous puissions découvrir qui nous sommes en Jésus. Je te bénis, je te loue et je te rends grâce. Au nom de Jésus-Christ. Amen. Je vous invite à lire avec moi dans Romains 6, verset 5. Romains 6, verset 5. En effet, si nous sommes devenus une même plante avec lui par la conformité à sa mort, nous le serons aussi par la conformité à sa résurrection. Lisons maintenant aussi dans Colossiens 2, verset 6. Colossiens 2, verset 6. Colossiens 2, verset 6. Ainsi donc, comme vous avez reçu le Seigneur Jésus, marchez en lui. L'identité du croyant en Jésus-Christ. Vous avez reçu Jésus-Christ dans votre vie. La Bible nous demande de marcher en lui. Romains nous dit, Romains 6, verset 5 nous dit que nous sommes devenus une même plante avec Jésus-Christ. En d'autres termes, notre identité est la même que celle de Jésus-Christ. Mais le mot « identité », qu'est-ce que ça signifie? Le dictionnaire définit l'identité. L'identité est ce qui permet de différencier, sans confusion possible, une personne, un animal ou une chose des autres. Donc, à partir de cela, nous pouvons dire ceci. L'identité du croyant ou le chrétien a une identité qui lui permet de se distinguer de tous ceux et de toutes celles qui ne sont pas chrétiens. Dans toute la Bible, vous retrouvez le mot chrétien deux fois. Dans Actes des Apôtres et puis dans le livre, dans la première épître de Pierre. Dans les épîtres de Pierre. Ce sont les deux seuls mots où on parle du chrétien. L'identité du chrétien est différente de l'identité des non-chrétiens. Le croyant en Jésus-Christ est différent de tous ceux et de toutes celles qui ne croient pas en Jésus-Christ. C'est aussi la possibilité, l'identité, hein, c'est aussi la possibilité de regrouper plusieurs choses ou êtres vivants sous un même concept, une même idée ou une même valeur. Donc tous ceux et toutes celles qui se prétendent être des croyants en Jésus-Christ ont la même identité. Donc, ce qu'on retrouve comme caractéristique, ce qu'on doit retrouver comme caractéristique aux chrétiens européens, on doit les retrouver chez le chrétien africain. Ce qu'on retrouve chez le chrétien africain comme identité, comme valeur, comme caractéristique, on doit les retrouver chez le chrétien sud-américain, sud-européen, nord-américain, asiatique, un chrétien oriental. On doit retrouver les mêmes valeurs, les mêmes idées, les mêmes concepts, les mêmes caractéristiques. Le chrétien africain n'est en rien différent du chrétien, ne doit être en rien différent du chrétien européen. Le chrétien européen ne doit être en rien différent du chrétien asiatique. Pourquoi ? Parce que nous sommes regroupés, nous sommes unis par une seule personne, Jésus-Christ. Donc, nous sommes devenus conformes à Jésus-Christ. Nous sommes devenus une même plante avec Jésus-Christ. Et c'est, ça s'explique. Je suis tout à fait d'accord, puisque l'ensemble des chrétiens forment le corps de Christ. Il est vrai que le bras ne ressemble pas à la jambe. La jambe ne ressemble pas à l'estomac. L'estomac ne ressemble pas à l'avant-bras. L'avant-bras ne ressemble pas aux orteils. Ça, c'est vrai. Mais nous sommes unis par la même personne qui est Jésus-Christ. Donc, nous avons une identité commune. Nous sommes sous les mêmes valeurs, sous le même concept, sous une même idée, les mêmes caractéristiques. Alors, qu'est-ce que la Bible dit de l'identité du croyant ? La foi vient de ce qu'on entend et ce qu'on entend vient de la parole de Dieu. En d'autres termes, vous devez découvrir qui vous êtes en Jésus-Christ à partir de uniquement de ce que Dieu dit que vous êtes. Si Dieu dit que vous êtes une créature merveilleuse, alors vous êtes une créature merveilleuse. Et je prie Dieu que durant toute cette série d'enseignements, de partage sur l'identité du croyant en Christ, que vous soyez révolutionnés, que vous soyez changés, que vous soyez transformés. Je vous invite à oublier d'abord les concepts que nous avons du chrétien. Soyons ouverts à ce que la Bible dit sur qui est le chrétien. Nous avons tous une image du chrétien. Même le non-chrétien a une image du chrétien. Quand je parle du non-chrétien, je vois le musulman, je vois l'hindouiste. Il a une image du chrétien. Et des fois même, les chrétiens, le monde chrétien, a une image du chrétien qui n'est pas toujours conforme à la Bible. Et voilà pourquoi je voudrais que cette émission, ces émissions, nous façonnent. Parce que la Bible est là pour nous façonner, pour nous guider, pour nous diriger, pour nous modeler. Et j'espère, et ma prière est que vous soyez changés et transformés à partir de ces enseignements. Rappelez-vous, la foi, la confiance, la certitude vient de ce qu'on entend. Et ce qu'on entend doit venir de la parole de Dieu. Ce n'est pas mon grand-père qui doit me dire qui je suis en Jésus-Christ. Bien sûr, mon pasteur peut m'enseigner pour me dire qui je suis en Jésus-Christ, mais je ne dois pas seulement me limiter au pasteur. Et même moi qui vous parle en ce moment, vous ne devez pas vous limiter à ce que je dis. Mais vous devez découvrir qui vous êtes en Jésus-Christ au travers de la Bible. Dans Éphésiens 1, une des caractéristiques, dans Éphésiens 1, verset 3, il nous est dit ceci. Éphésiens 1, verset 3. Béni soit Dieu, le Père de notre Seigneur Jésus-Christ, qui nous a bénis de toutes sortes de bénédictions spirituelles dans les lieux célestes en Christ. Béni soit Dieu, le Père de notre Seigneur Jésus-Christ, qui nous a bénis de toutes sortes de bénédictions spirituelles dans les lieux célestes en Christ. Une des caractéristiques, pas la seule caractéristique, une des caractéristiques de notre identité en Jésus-Christ est que nous sommes bénis de toutes sortes de bénédictions. Le croyant en Jésus est un être béni. Il n'y a pas d'effort à faire pour être béni. Vous êtes béni parce que le jour où vous avez donné votre vie à Jésus-Christ, vous êtes passé de la malédiction à la bénédiction. Si Jésus-Christ n'est pas votre Seigneur, si Jésus-Christ n'est pas votre Sauveur, Quoi que vous possédiez toutes les richesses du monde, vous n'êtes pas une personne bénie. Vous êtes une personne maudite. La Bible dit clairement que nous sommes bénis de toutes sortes de bénédictions dans les lieux célestes en Jésus-Christ. Financièrement parlant, nous sommes bénis. Spirituellement parlant, nous sommes bénis. Matériellement parlant, nous sommes bénis. Économiquement parlant, nous sommes bénis. Militairement parlant, nous sommes bénis en Jésus-Christ. Pas en dehors de Jésus-Christ, mais en Jésus-Christ. Le psaume 87, psaume 87, verset 7, dit ceci. Psaume 87, verset 7. Et ceux qui chantent et ceux qui dansent s'écrient. Toutes mes sources sont en toi. Vous voyez? Toutes mes sources. Je suis un fleuve, mais la source est en Dieu. Ce que vous voyez en moi n'est que le fruit de quelque chose qui existe en Jésus-Christ. Mon travail vient de Jésus-Christ. Mon mariage vient de Jésus-Christ. Mes enfants viennent de Jésus-Christ, parce que toutes ces choses sont aussi des bénédictions qui se trouvent en Jésus-Christ. Mes victoires militaires, spirituelles, économiques, financières viennent de Jésus-Christ. Et Jésus-Christ nous donne toutes ces choses par grâce. Il y a même certaines versions de la Bible. Lorsque vous lisez l'intitulé de avant Éphésiens 1, verset 3, il est dit « Bénédiction de Dieu en Jésus-Christ ». Les bénédictions de Dieu qui existent en Jésus-Christ. D'autres versions, dans d'autres Bibles, l'intitulé est « Les grâces de Dieu qui sont en Jésus-Christ ». C'est par grâce que le croyant est béni en Jésus-Christ. Il n'y a aucune œuvre à faire. Si vous avez reçu Jésus-Christ comme Seigneur et Sauveur, vous êtes devenu une même plante que Jésus-Christ. En d'autres termes, les bénédictions de Christ sont à vous, puisque vous êtes devenu une même plante. Comment est-ce que une partie de la plante peut faire une expérience différente de l'autre partie de la plante? Comment est-ce que le corps de Christ, Christ est la tête, comment est-ce que Jésus-Christ peut être la tête, je veux dire la tête peut être bénie, mais le reste du corps est maudite? Non. Si le corps est malade, c'est tout le corps. Si la jambe est malade, en fait, c'est tout le corps qui est malade. Jamais le bras gauche sera heureux quand le bras droit est malade. Jamais la jambe gauche, quand elle est malade, la tête se réjouit. Non. Si l'un pleure, tout le reste pleure. Et si l'un est béni, tout le reste est béni. La bénédiction de Dieu repose sur Jésus-Christ. La bénédiction de Dieu se trouve en Jésus-Christ. Nous sommes bénis de toutes sortes de bénédictions. Vous qui cherchez des bénédictions, vous qui voulez être bénis, donnez votre vie à Jésus-Christ. Si vous me dites, mais j'ai déjà donné ma vie à Jésus-Christ, alors sachez que vous êtes bénis. Les bénédictions ne sont pas le fait de posséder une voiture, un travail, une maison, d'être marié, d'avoir des enfants. Ce n'est pas ça la bénédiction. Ça, c'est le résultat de la bénédiction venant de Dieu. Parce que les païens ont aussi ces choses-là. Dieu leur donne. Mais Dieu honore celui qui l'honore. Certaines des bénédictions que nous voyons dans le monde, en fait, ne sont pas des bénédictions. Ce sont des malédictions. Écoutez, un homme qui ne sert pas Dieu, un homme qui ne marche pas avec Jésus-Christ, un homme qui ne veut pas de Jésus-Christ, mais qui est, entre guillemets, financièrement prospère. En fait, ce n'est pas une bénédiction, parce que ce qu'il a l'éloigne de Dieu. Pour l'instant, il ne sait pas que ces choses qui l'éloignent de Dieu seront sa ruine éternelle. Voilà pourquoi beaucoup d'hommes et de femmes renient Christ, font des pactes avec le diable, et lorsque ces personnes meurent, arrivent de l'autre côté, se rendent compte qu'en fait, toutes les richesses qu'elles avaient ne leur ont servi qu'à les éloigner de Dieu et leur rapprocher de la ruine, de la honte éternelle. Mais quand vous êtes en Jésus-Christ, vous êtes béni. Vous êtes béni pourquoi? Parce que d'abord, vous avez le Créateur de la bénédiction en vous, Jésus-Christ. Il est la source des bénédictions. Proverbe 10, verset 22. C'est la bénédiction de l'Éternel qui enrichit et ne la fait suivre d'aucun chagrin. En d'autres termes, ce que Dieu donne, c'est ça qui vous rend de plus en plus riche. Vous voyez, si vous cherchez à devenir riche matériellement, si vous cherchez à devenir riche spirituellement, si vous cherchez à devenir riche financièrement, en fait, vous devez recevoir Jésus-Christ dans votre vie. Parce que la vraie bénédiction, c'est d'abord de recevoir Jésus-Christ. Et cette bénédiction ne va se faire suivre d'aucun malheur, ne va se faire suivre d'aucun incident, ne va se faire suivre d'aucun problème. Certains possèdent, entre guillemets, les richesses de ce monde, mais quand vous examinez leur vie, vous vous demandez à quoi ça servit d'être le numéro 1 de la nation, d'être le numéro 1 de l'entreprise, d'être le numéro 1 dans le domaine des finances, si c'est pour vivre ce qu'ils sont en train de vivre. Des familles déchirées, des couples déchirés. Il y a même, entre guillemets, certaines célébrités de la musique ou du cinéma ou du théâtre qui divorcent, redivorcent, se remarient, redivorcent. Et vous vous demandez finalement, mais à quoi ça sert d'être si riche si c'est pour vivre ce genre de choses? Certains se droguent, vivent dans l'alcoolisme, certains se suicident. Pourquoi? Parce qu'ils n'ont pas eu la bénédiction qui vient de Dieu. Ils ont eu, entre guillemets, je dis bien entre guillemets, une bénédiction mais qui vient du monde ou qui vient du diable. Et cette bénédiction-là qui vient du monde et qui vient du diable se fait suivre de malheur. Voilà pourquoi n'acceptez pas les bénédictions du diable, entre guillemets. Elles ne sont pas des bénédictions, elles sont des malédictions, elles sont des bénédictions déguisées. En d'autres termes, ce sont des malédictions. Écoutez, lorsque vous voulez tuer, par exemple, un chien, qu'est-ce que vous lui servez? Vous lui servez de la nourriture que les chiens apprécient, mais dans laquelle vous mettez du poison. Lorsque le chien vient, l'animal vient renifler, qu'est-ce qu'il sent? Il sent, ah c'est très bon, ça sent bon. Mais lui ne sait pas qu'il y a du poison dedans. Qu'est-ce qui va suivre? La bonne odeur. Il va manger, et puis mourir. Et c'est ça que le diable fait avec beaucoup d'enfants de Dieu. Il veut attirer les enfants de Dieu, il veut attirer les créatures de Dieu dans un piège. Mais il se sert d'un appât, de quelque chose que les hommes apprécient. Ça peut être l'or, ça peut être l'argent, les dollars, les euros. Et lorsqu'il se laisse piéger, ils se rendent compte qu'ils se retrouvent dans un gouffre sans fin. Mais gloire soit rendue à Dieu. Il existe un chemin de liberté qui s'appelle Jésus-Christ. Mon frère, ma sœur, vous n'avez rien à envier au monde si vous avez donné votre vie à Jésus-Christ. Parce qu'en Jésus-Christ, vous êtes bénis de toutes sortes de bénédictions. Proverbe 10, verset 6 nous dit ceci. Proverbe 10, verset 6. il y a des bénédictions sur la tête du juste. Il y a des bénédictions sur la tête du juste. Qui est le juste? Le juste n'est que celui et celle qui ont donné leur vie en Jésus-Christ. Jésus-Christ a été fait pour nous justice de Dieu. En fait, quand vous acceptez Jésus-Christ, c'est comme si vous portiez un vêtement de justice. Et la Bible dit qu'il y a des bénédictions, pas une seule bénédiction, mais il y a des bénédictions sur votre tête. Il y a des bénédictions sur votre tête. Certains pourraient même interpréter ce verset comme étant dit, non, la tête dont on parle, c'est Jésus-Christ. Gloire à Dieu. Mais le reste du corps, c'est nous. Cette bénédiction est comme l'huile. Lorsqu'elle est déversée sur Jésus-Christ, elle ne se limite pas seulement à la tête. Elle va couler sur tout le corps. Donc, c'est pour cela que nous sommes en Jésus-Christ une même plante avec lui. Notre identité, une des caractéristiques, c'est que nous sommes une même plante avec Jésus-Christ. C'est comme si Dieu nous avait unis en Jésus-Christ. Nous et Jésus-Christ, nous faisons plus que un. Et Dieu et nous faisons un en Jésus-Christ. Alors dites-moi un peu, si Jésus-Christ est béni, pourquoi vous seriez maudit? Si Jésus-Christ est victorieux, pourquoi vous seriez dans la défaite? La foi vient de ce qu'on entend et ce qu'on entend vient de la parole de Dieu. Il faut aussi savoir que même si vous êtes béni en Jésus-Christ, le diable peut toujours se permettre de vous mentir. Parce que Dieu ne peut rien faire dans votre vie si vous n'avez pas la foi. Jésus-Christ est venu dans ce monde, en terre d'Israël. Est-ce que Jésus-Christ a guéri tous les malades? Non. Jésus-Christ a guéri ceux et celles qui avaient foi qui pouvaient leur guérir. Donc si vous n'avez pas foi que vous êtes béni en Jésus-Christ, en fait, vous ne pouvez pas matérialiser cette bénédiction. Vous aurez toujours tendance à voir les autres bénis, entre guillemets, alors que vous aussi, vous êtes bénis en Jésus-Christ. Rappelez-vous la définition qu'on a donnée du mot « identité ». C'est aussi la possibilité de regrouper plusieurs choses ou être vivant sous un même concept, une même idée, une même valeur. Le chrétien européen n'est pas plus béni que le chrétien africain. Je parle du vrai chrétien, hein, je parle du vrai chrétien, de celui et de celle qui a réellement donné sa vie à Jésus-Christ. Le chrétien africain n'est en rien moins béni que le chrétien asiatique ou le chrétien américain. Non. Le chrétien américain n'est pas plus béni que le chrétien européen. Non. Puisque nous sommes une même plante avec Jésus-Christ. Ça veut dire que la bénédiction des Européens, que Dieu déverse en Jésus-Christ pour la bénédiction des Européens, est la même bénédiction que Dieu déverse en Jésus-Christ pour les Africains. C'est question de croire et de l'accepter. C'est question de changer de mentalité. J'aime ce que Paul dit dans Romains 12, versets 1 et 2. Ne vous conformez pas au monde, au siècle présent, mais soyez transformés par le renouvellement de l'intelligence. Changez votre façon de voir. Mais comment vous allez changer ça? En vous basant sur ce que Dieu dit. Ce n'est pas parce que vous n'avez pas d'argent, ce n'est pas parce que vous avez des dettes, que vous êtes moins bénis que ceux et celles qui sont au vert, financièrement parlant. Ce n'est pas parce que votre compte bancaire est au rouge que vous allez dire non, Dieu ne me connaît pas, Dieu m'a abandonné. Non, Dieu vous connaît, Dieu ne vous a jamais abandonné, puisque la Bible dit je ne t'abandonnerai pas, je ne te délaisserai pas. Alors d'où vient le problème? Le problème vient que vous ne savez pas que vous êtes béni en Jésus-Christ. Vous êtes béni en Jésus-Christ. Le pasteur n'est pas plus béni que les autres fidèles. Non! Ce n'est pas parce qu'il prêche à la télé, ce n'est pas parce qu'il prêche à la radio, qu'il est connu, qu'il roule dans de belles voitures, qu'il est plus béni que vous. Non! Non! L'évangéliste Renard Bonquet n'est pas plus béni que moi. Non! Nous avons la même bénédiction en Jésus-Christ. Nous sommes bénis de la même manière, par le même Dieu, par le même canal qui est Jésus-Christ. Alors, arrêtons de voir les choses comme si nous étions inférieurs. Nous ne sommes inférieurs en rien. Je ne suis en rien inférieur à X ou à Y. Non. La seule personne que je dois considérer comme étant mon supérieur est Jésus-Christ. Bien sûr, pour l'amour de mon prochain, je peux considérer comme mon prochain comme étant supérieur à moi. Mais en fait, bibliquement, il n'est en rien supérieur à moi. Puisque nous avons reçu le même Seigneur, nous avons été bénis par le même Dieu, de la même manière par Jésus-Christ. Vous voulez être bénis? Acceptez Jésus-Christ. Jésus-Christ, Dieu ne bénit que ceux et celles qui ont Jésus-Christ dans leur vie, qui marchent avec Jésus-Christ. C'est ça que nous a dit Colossiens 2, verset 6. Puisque vous avez reçu Jésus-Christ, marchez en lui. Si Jésus-Christ n'est pas votre Seigneur, n'est pas votre Sauveur, vous n'êtes pas une personne bénie. Et même si les choses marchent dans votre vie, ce n'est pas que Dieu vous approuve. Si rien ne marche dans votre vie, venez à Jésus-Christ. Laissez-le changer votre vie, laissez-le transformer votre vie. Et laissez-le apporter dans votre vie la bénédiction de l'Éternel qui enrichit et ne se fait suivre d'aucun chagrin. Mon frère, ma sœur, Jésus-Christ vous dit, venez à lui aujourd'hui. Si c'est cela votre prière, si c'est cela votre désir, de devenir une personne bénie, bénie de toutes sortes de bénédictions dans les lieux célestes, c'est très simple. Baissez la tête dans la prière et faites ces simples mots, répétez ces simples mots après moi. Dites, Père éternel, au nom de ton Fils Jésus-Christ, je viens à toi. J'ai entendu ton appel. J'ai entendu ton message. Je demande pardon pour tous mes péchés. Je demande pardon pour toutes choses que j'ai faites dans ma vie et qui t'a énervé, qui t'a mis en colère. J'accepte Jésus-Christ comme mon Sauveur et mon Seigneur personnel. J'accepte aujourd'hui la bénédiction de Dieu qui existe en Jésus-Christ dans ma vie. Je crois et je confesse maintenant que je suis une personne bénie. Je crois et je confesse maintenant que je suis un enfant de Dieu, que je suis réconcilié avec toi, que tu es mon Père et que, au travers de Jésus-Christ, je suis ton enfant. Aujourd'hui et jusqu'à la fin de mes jours, je m'engage à être un chrétien modèle. Aujourd'hui et jusqu'à la fin de mes jours, je m'engage à suivre Jésus-Christ dans tous les domaines de ma vie. Merci. Au nom de ton Fils Jésus-Christ, j'ai ainsi prié. Amen. Si vous avez fait cette prière, croyez que par la foi, Jésus-Christ est votre Sauveur et votre Seigneur personnel et qu'il a apporté dans votre vie la bénédiction de Dieu. 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Le nom de cette émission est Venez à Jésus. Je suis Raphaël Mambou. Nous nous retrouvons la fois prochaine sur le même thème, l'identité du croyant en Christ. Que Jésus continue de vous bénir, que Jésus continue de vous garder à la fois prochaine. Amen.
2: Je suis né dans une famille chrétienne, je m'appelle Jean Berthaud. Chrétienne de type pentecôtiste, mais pas dénomination pentecôtiste, hein, de vie pentecôtisante. Mon père était responsable dans l'église, et j'ai grandi là-dedans, dans l'éducation chrétienne, dans l'école du dimanche. J'ai fait tout ce qu'il faut, tout ce qu'il faut. Puis arrivé à l'âge adolescent, ou préadolescent, l'entourage chrétien m'a dit, tu comprends, ton père est ancien, parce que c'était un ancien, tu dois pas ci, tu dois pas cela, tu dois pas ceci, tu dois pas cela. Quand on est préadolescent ou adolescent, c'est un peu la contradiction. Vous voulez pas que je fasse ça? je le fais. Tu dois avoir les cheveux courts. J'ai les cheveux longs. Tu dois pas fumer. Si quelqu'un a fumé autant que moi, ben, j'ai fait toutes les pires bêtises. Et puis je me suis endurci, parce que j'ai dit, si c'est ça votre Dieu, pouvez-vous le garder? J'en veux pas. J'ai dit, si c'est un Dieu père fouettard, merci, j'ai un père qui est autoritaire, ça me suffit. Vous rigolez, mais c'était pas facile. D'avoir un père chrétien, d'avoir une assemblée tout autour qui vous presse comme un citron, c'est vraiment pas du tout. C'est pas facile du tout. Parce qu'on a fait de Dieu, il y a un chanteur qui dit ça. Ce n'est pas à Dieu que j'en veux, c'est aux hommes. On m'a mis un Dieu, un père fouettard sur les épaules. Et j'ai dit, ça, j'en veux pas. En plus, quand on voyait que des querelles et tout ça, j'ai dit, j'en veux pas. Et je me suis enfermé dans les joies de la vie. Et puis, vraiment, je me suis effondré dans le plus profond péché. Jusqu'au jour où, un jeudi soir, et ça, je m'en souviendrai toute ma vie, c'était dans une toute petite église. Et j'avais pas l'habitude d'aller en réunion de prière parce que j'avais pas des songes, mais je dormais. Et ce Dieu, ce père fouettard, celui qui me t'as pas le droit de ceci, pas le droit de ça, est devenu mon Dieu. J'ai compris que c'était pas le Dieu de mon père. C'était devenu mon Dieu. Quelque chose de personnel était établi entre eux. Et puis, oh, c'était fantastique, merveilleux, merci Seigneur. Puis, au fil des années, je suis devenu un chrétien conventionnel. Bon chrétien. Oh, irréprochable. Pas une absence. Réunion. Vous pouvez pointer, hein. Impeccable. Je faisais même des choses. Ah, je vais vous dire, j'ai même été 3 ans à l'école biblique. Mais j'étais Lazare. Quand Jésus a dit à Lazare, sors. Ma conversion, c'était la pierre qu'on a roulée du tombeau. Et je suis sorti. Mais je suis sorti comme ça. J'étais nouvellement né, je suis sûr que j'étais sauvé. Mais je m'étais arrêté là. J'avais fait des choses. J'avais la nouvelle naissance en moi. Je suis sûr que j'étais sauvé. Mais la troisième étape, je ne sais pas si vous avez les deux premières, là la troisième étape. Jésus a dit, déliez-le. Et je m'étais fait un Dieu, oui, j'avais accepté. Oui, je m'étais converti. Et je m'étais fait baptiser. Mais je n'avais pas obéi à la parole de Dieu qui dit, convertissez-vous, baptisez-vous, c'est ça? Non. Convertissez-vous, repentez-vous. Et ça, j'avais oublié un stade de ma vie, un stade dans ma vie avec le Seigneur. Je n'avais pas demandé pardon pour mes péchés. Il y avait quelque chose qui manquait dans ma vie. On m'avait laissé pieds et poings liés comme ça avec les bandelettes. Et j'avais une vie misérable. J'aime bien parler par image. La Bible parle par image, hein. Un ballon, oui, c'est ça, avec une ficelle autour, puis quand vous le gonflez, il est complètement difforme. Le Seigneur veut pas qu'on soit comme ça. C'est exactement ça, ma vie chrétienne. Pourtant, je m'étais tapé 3 ans d'école biblique. Ça valait rien du tout. Vous rigolez, mais il y en a sûrement parmi nous qui vivent des choses comme ça. On n'a pas cette plénitude. Et jusqu'au jour où j'ai vraiment senti cette repentance qui me posait dessus, j'ai pleuré sur mes péchés. J'avais eu du regret. Mais c'est pas du regret qu'il faut. Mais j'ai pleuré, j'ai demandé pardon pour mes péchés. Et à partir de ce moment-là, mes amis, je vais vous dire quelque chose. Toutes les choses anciennes, que j'étais désaxé sexuel, toutes ces choses, j'étais délié au nom de Jésus. Et c'est maintenant que j'ai une vie épanouie. Et si vous êtes des Lazares qui sortent du tombeau avec des bandelettes, je vous en supplie, je vous en prie, au nom de Jésus, vraiment, n'attendez plus que vraiment le Seigneur puisse couper ces bandelettes afin que vous puissiez aller. Et je peux vous dire que depuis qu'il y a eu cette repentance profonde, que les frères ont prié pour moi, je dois confesser vraiment pour le Seigneur, pour la gloire de Dieu, que maintenant le Seigneur m'envoie pour aller témoigner. Parce que vraiment, il veut faire une œuvre au travers de nous, mais qu'à condition que cette œuvre se soit faite en nous.

Bonjour à tous, je suis Raphaël Mambou, que Jésus vous bénisse, qui que vous soyez, où que vous soyez. Le nom de cette émission est Venez à Jésus. C'est une grâce, c'est un honneur, c'est un privilège de pouvoir vous retrouver encore aujourd'hui autour de la parole de Dieu pour partager quelques versets bibliques sur le thème « L'identité du croyant en Christ ». C'est notre quatrième émission et je bénis le Seigneur pour cela, pour cette grâce qu'il fait à chacun d'entre nous, pour la santé, pour la force, pour son amour, pour son pardon, sa patience, sa miséricorde envers chacun d'entre nous. Avant d'aller plus loin sur le thème, l'identité du croyant en Christ, je voudrais que nous prions pour dédier ces 30 minutes entre les mains du Seigneur. Priez avec moi. Père éternel, je te dis merci. Merci pour ton amour, merci pour ta grâce, merci pour ta miséricorde, merci pour ta bonté, merci pour ton esprit, merci pour le salut qui se trouve en Jésus-Christ. Merci pour le souffle de vie, la force, merci pour ces hommes et ces femmes qui nous écoutent en ce moment. Merci de ce que tu vas ouvrir les yeux à quelqu'un et tu vas faire du bien à chacun d'entre nous. Merci Père, au nom de ton Fils Jésus-Christ, nous avons ainsi prié. Amen. Je vous invite à lire avec moi dans Éphésiens 1, verset 3. Béni soit Dieu, le Père de notre Seigneur Jésus, qui nous a bénis de toutes sortes de bénédictions spirituelles dans les lieux célestes en Christ. Béni soit Dieu, le Père de notre Seigneur Jésus-Christ, qui nous a bénis de toutes sortes de bénédictions spirituelles dans les lieux célestes en Jésus-Christ, en Christ. L'identité. Nous avons dit que l'identité se définit comme le fait, l'identité est ce qui permet de différencier, sans confusion possible, une personne des autres. C'est aussi la possibilité de regrouper plusieurs êtres vivants sous un même concept, une même idée, même valeur, regrouper plusieurs personnes qui possèdent les mêmes caractéristiques. Donc, lorsque quelqu'un donne sa vie à Jésus-Christ, il automatiquement entre en possession de sa nouvelle identité en Jésus. Il est impossible, permettez-moi de le dire, il est impossible d'être chrétien et de posséder une identité différente des autres chrétiens. Le chrétien américain possède la même identité spirituelle que le chrétien africain. Le chrétien africain possède la même identité que le chrétien européen. L'identité, c'est aussi la possibilité de regrouper plusieurs êtres vivants sous un même concept, sous des mêmes valeurs, sous une même idée, sous des mêmes caractéristiques. La Bible dit qu'en Jésus-Christ, Dieu fait acception de personne. Il n'y a pas de favoritisme de la part de Dieu pour ses enfants.

0: en Jésus. Donc, le blanc qui a donné sa vie à Jésus-Christ n'est pas plus béni que le noir qui a donné sa vie à Jésus-Christ. Paul dit dans Éphésiens 1, verset 3, « Béni soit Dieu, le Père de notre Seigneur Jésus-Christ, qui nous a bénis. » En fait, on pourrait dire qu'il nous a tous bénis de toutes sortes de bénédictions spirituelles dans les lieux célestes. Je tiens à l'insister, je ne suis pas plus béni que vous, je ne suis pas moins béni que les autres. Si nous avons reçu le même Seigneur Jésus-Christ, Dieu nous fait grâce de la même manière en Jésus-Christ qu'il le fait pour les Asiatiques qui ont donné leur vie à Jésus-Christ, les Américains, les Européens, les Africains, les Sud-Américains, le même amour, la même bénédiction, la même grâce, le même pardon, la même miséricorde se trouve dans la personne de Jésus-Christ. Béni soit Dieu, il remercie le Seigneur. Béni soit Dieu, le Père de notre Seigneur Jésus. C'est une apposition. Qui nous a bénis de toutes sortes de bénédictions. Toutes sortes de bénédictions. Proverbe 10, verset 6 nous dit qu'il y a des bénédictions sur la tête du juste. Proverbe 10, verset 6. Il y a des bénédictions sur la tête du juste. Mais ce n'est pas parce que nous sommes bénis qu'il n'y aura pas d'opposition dans notre vie. Ce n'est pas parce que Dieu est avec nous, ce n'est pas parce que la main de Dieu est sur nous, ce n'est pas parce que nous sommes accompagnés de Dieu, que Dieu vit en nous, que nous n'aurons pas de difficultés. C'est là où beaucoup d'hommes et de femmes se trompent. J'ai entendu des méchancetés, si je puis dire. Comment toi qui prétends marcher avec Jésus-Christ, tu passes par des moments aussi difficiles? Regardez un peu le cas de Job. Dieu dit de Job qu'il n'y a pas un homme aussi intègre que Job sur la terre. Mais vous lisez les versets plus loin, Job va vivre des cataclysmes dans sa vie, des tempêtes horribles. Ses enfants vont mourir, il va perdre tous ses biens, et comme si ça ne suffisait pas, sa femme va désirer sa mort pour peut-être aller se remarier, refaire sa vie. Ce n'est pas parce que vous êtes béni qu'il n'y aura pas de difficultés dans votre vie. Ce n'est pas parce que vous êtes béni que les hommes méchants ne vont pas vous combattre. Nous avons commencé la dernière fois, la fois précédente, dans Genèse 39, à parler un peu du cas de Joseph. Genèse 39, verset 2. Après que Joseph ait été vendu à Potiphar, l'Éternel fut avec lui. C'était un esclave. Et la prospérité l'accompagna. Il habitait dans la maison de son maître, l'Égyptien. Son maître vit que l'Éternel était avec lui, c'est-à-dire Joseph, et que l'Éternel faisait prospérer entre ses mains tout ce qu'il entreprenait. Tout ce que Joseph faisait, Dieu s'arrangeait pour que ça réussisse. Pourquoi? Parce que Joseph est un type de croyant en Christ. Joseph est esclave. Sa propre vie ne lui appartient pas. Joseph ne se plaint pas. « Seigneur mon Dieu, pourquoi m'as-tu abandonné? Seigneur mon Dieu, pourquoi est-ce que tu ne t'arranges pas pour que je devienne libre? Seigneur mon Dieu, pourquoi est-ce que je vis de telle injustice, moi qui ai des promesses de ta part? » Joseph, je suis convaincu, avait confiance en Dieu. Il est dit que Dieu a accompagné Joseph. Écoutez, qui que vous soyez, si vous avez réellement donné votre vie à Jésus-Christ, peu importe là où les hommes vont vous mettre, vous restez une personne bénie. L'esclave en Jésus-Christ, entre guillemets, hein, l'esclave en Jésus-Christ n'est pas moins béni que celui qui est libre en Jésus-Christ. Voilà pourquoi je dis, le français en Jésus-Christ n'est pas plus béni que le congolais en Jésus-Christ. L'américain en Jésus-Christ n'est pas plus béni que le congolais en Jésus-Christ. Le sud-africain n'est pas plus béni que le tanzanien en Jésus-Christ. L'allemand n'est pas moins béni que le japonais en Jésus-Christ. Même si vous êtes dans une forêt équatoriale, même si vous êtes dans les pays les plus reculés, vous devez dire, vous devez croire que vous êtes une personne bénie en Jésus-Christ, si Jésus-Christ est le Seigneur de votre vie. L'Éternel fut avec Joseph dans la maison de Potiphar. Joseph est esclave. La prospérité, c'est-à-dire le succès, c'est-à-dire que le succès accompagnait Joseph. Et pourtant, Joseph n'est encore maître de rien du tout. Il ne possède pas une chemise, il n'a pas une maison, il n'a pas de véhicule, il n'a pas d'entreprise, il n'est même pas marié. Mais Dieu est avec lui, la prospérité est avec lui, et tout ce qu'il fait réussit. Pourquoi est-ce que toutes ces choses réussissent? Parce que Joseph est une personne bénie. Vous voulez être béni? Venez à Jésus-Christ. La bénédiction, ce n'est pas d'abord de posséder des véhicules. La bénédiction, ce n'est pas d'abord de posséder des maisons. La bénédiction, ce n'est pas d'abord d'être marié. La bénédiction, ce n'est pas d'abord d'avoir des enfants. La bénédiction, ce n'est pas de voyager d'un pays à un autre. Non, la vraie bénédiction, d'abord, c'est d'avoir Dieu, d'avoir Jésus-Christ dans sa vie. Le psaume 87, verset 7 dit « Toutes mes sources sont en toi. » Toutes mes sources de bénédiction sont en Dieu. Toutes mes sources de bénédiction sont en Jésus-Christ. Le fleuve de bénédiction n'est que le résultat d'une source de bénédiction. Ce n'est pas parce que vous êtes béni spirituellement, matériellement parlant, que vous n'aurez pas d'ennemis dans votre vie. Et ce n'est pas parce que vous avez des ennemis dans votre vie que vous devez dire que vous n'êtes pas béni. Attention, vous êtes béni parce que la Bible dit que vous êtes béni. Voilà pourquoi l'identité, c'est la possibilité de regrouper plusieurs personnes sous des mêmes valeurs. Joseph était une personne bénie, quoique esclave. Il n'était pas plus béni que moi. Joseph n'était pas moins béni que moi, parce qu'il était esclave. Non, nous servons le même Seigneur, l'Éternel Dieu. Et nous qui sommes du Nouveau Testament, qui avons reçu Jésus-Christ dans notre vie, Jésus-Christ est la plus grande bénédiction que Dieu fait à l'homme. Tout le reste, ce sont des détails, des petits détails de la bénédiction. Une voiture, une maison, un travail, un mariage, des enfants. C'est le résultat de la bénédiction. Proverbe 10, verset 22 nous dit « C'est la bénédiction de l'Éternel qui enrichit et qui ne la fait suivre d'aucun chagrin. » C'est la bénédiction de Dieu. C'est quand Dieu vous bénit que vous devenez de plus en plus riche, de plus en plus fort, de plus en plus prospère, de plus en plus intelligent, de plus en plus fécond, de plus en plus puissant. Pourquoi? Parce que Dieu est en vous au travers de Jésus-Christ. Et la bénédiction n'empêche pas des difficultés. La difficulté n'est pas une source de malédiction. Non! Ce n'est pas parce que vous passez par des tempêtes, ce n'est pas parce que vous passez par des difficultés, ce n'est pas parce que le monde ne veut pas vous reconnaître que vous devez dire « Non, je ne suis pas béni. Dieu ne me connaît pas. Dieu m'a rejeté. Dieu m'ignore. » Ce n'est pas vrai. Le cas, nous avons le cas de Joseph, vendu comme esclave. Mais l'Éternel est avec lui, la prospérité l'accompagne et il réussit dans tout ce qu'il entreprend. Genèse 39, verset 5. Genèse 39, verset 5. Dès que Potiphar l'eut établi sur sa maison et sur tout ce qu'il possédait, l'Éternel bénit la maison de l'Égyptien à cause de Joseph. Et la bénédiction de l'Éternel fut sur tout ce qui lui appartenait, soit à la maison, soit au champ. J'aimerais qu'on relise ce verset. Dès que Potiphar eut établi, lui établi sur sa maison, donc dès que Potiphar a établi Joseph sur sa maison et sur tout ce qu'il possédait, donc il a fait de Joseph son intendant, Dieu l'Éternel bénit la maison de l'Égyptien à cause de Joseph. Vous voyez, je peux dire que le monsieur Potiphar est un grand stratège. Il a étudié Joseph de près et s'est dit, attention, ce monsieur n'est pas comme tous les autres esclaves que j'ai eus dans ma propriété. Il est différent. Le Dieu qui sert, d'abord je constate qu'il n'a qu'un seul Dieu. Et puis son Dieu là, apparemment lui donne des stratégies. Alléluia. Quand vous êtes béni par Dieu au travers de Jésus-Christ, Dieu va vous montrer des choses. Dieu va faire des choses dans votre vie. Les païens, les inconvertis vont reconnaître que vous êtes différent des autres. L'Éternel bénit la maison de l'Égyptien à cause de Joseph. Et la bénédiction de l'Éternel fut sur tout ce qui lui appartenait. Vous voyez, c'est comme si Dieu imposait ses mains sur tous les objets de Potiphar à cause de Joseph. Écoutez, Joseph peut représenter aussi un type de Christ. Lorsque vous recevez Jésus-Christ dans votre vie, à cause de la présence de Christ dans votre vie, Dieu se met à bénir tout ce qui vous appartient. Joseph est un type de chrétien aussi. Parce que Dieu est avec vous, quoi que vous ne soyez maître de rien du tout, Dieu peut commencer à bénir l'entreprise dans laquelle vous travaillez à cause de vous, pour que vos maîtres, pour que vos patrons, pour que vos supérieurs reconnaissent que depuis que vous êtes là, Dieu est en train de faire changer les choses dans cette entreprise. Vous voyez, retenez le fait que Joseph n'est propriétaire de rien du tout. Mais un homme regarde Joseph, il dit non, ce Joseph est différent. Son Dieu est différent. Depuis qu'il est là, tout ce qu'il fait réussit. Alors, si je veux que ça réussisse, j'ai intérêt à le placer comme gérant de tout. Écoutez, mon frère, ma sœur, soyez honnête, soyez franc, soyez saint dans tout ce que vous faites et laissez Dieu ouvrir les yeux de ceux et de celles qui sont vos supérieurs. Ne laissez pas la difficulté, ne laissez pas les épreuves, ne laissez pas les tempêtes vous empêcher d'avancer. Non, il n'y a rien pour vous empêcher dans la vie d'avancer lorsque vous avez reçu Jésus-Christ, parce que vous êtes une personne bénie. Et le monde va reconnaître que vous êtes une race bénie de l'Éternel, comme nous dit Ésaïe. Ésaïe 61, verset 9. Le monde reconnaîtra que vous êtes béni, que vous êtes une race bénie de l'Éternel. Comment? Parce que Dieu va imposer ses mains dans tout ce que vous faites. Tout ce que vous avez à faire, tout ce que nous avons à faire, c'est d'abord reconnaître que Dieu vit en nous au travers de Jésus-Christ. Levez-vous le matin et dites, Seigneur, je te remercie de ce que tu vis en moi, de ce que je suis béni. Quoi que je passe par des difficultés, quoi que je passe par des épreuves, quoi que le monde m'a rejeté, quoi que le monde ne veuille pas entendre parler de moi, je ne suis pas moi une personne bénie. Je suis convaincu que dans l'histoire de Joseph, il n'y a que Potiphar qui a reconnu que Joseph est différent. Écoutez, ne passez pas votre temps à vous inquiéter de ce que les gens pensent de vous. Si vous êtes en Jésus-Christ, vous êtes béni. Continuez à marcher avec Jésus-Christ. Ne vous préoccupez que de l'opinion de Jésus-Christ dans votre vie. Et je suis convaincu que les Potiphar dans votre vie, Dieu va les toucher. Dieu va les ouvrir les yeux. Dieu va leur montrer que vous êtes une source de bénédiction pour leur vie. Que vous êtes une source de bénédiction pour votre pays. Que vous êtes une source de bénédiction pour votre église, pour votre entreprise. Ne vous battez pas. Je suis convaincu que Joseph ne cherchait pas à se battre. Je suis convaincu que Joseph ne cherchait pas à être bien vu par son maître. Non, il cherchait seulement à faire son travail honnêtement et il savait que Dieu ferait la différence dans sa vie. Ce n'est pas à peine de jalouser quand l'autre réussit. Est-ce que vous imaginez que dans la vie de Joseph, dans cette histoire de Joseph, lorsqu'il était dans la maison de Potiphar, il y avait certainement quelqu'un qui était au-dessus de Joseph. Joseph n'a rien fait de malhonnête pour que cette personne soit remplacée par lui. Non, Joseph ne s'est préoccupé que d'une seule chose, l'opinion de Dieu dans sa vie. Et Dieu a ouvert les portes. Les difficultés ne doivent pas vous empêcher de croire que Dieu vous a béni en Jésus-Christ. Ne dites pas, mais où est cette bénédiction? Ça fait autant d'années que je suis marié. Où est cette bénédiction? Ça fait autant d'années que je suis en train de travailler, je n'ai pas de promotion. Où est cette bénédiction? Cette bénédiction existe en vous. Croyez qu'elle existe parce que la Bible dit dans Éphésiens 1, verset 3, Dieu, le Père de notre Seigneur Jésus-Christ, nous a bénis de toutes sortes de bénédictions. Et nous devons croire qu'en Jésus-Christ, nous sommes bénis. Nous devons croire que nous sommes bénis. Je m'excuse. Lisons Genèse 39, verset 21. Genèse 39, verset 21. Joseph est vendu, ou plutôt Joseph est mis en prison à cause de la convoitise de la femme de Potiphar. Il est dit, l'Éternel fut avec Joseph, il étendit sur lui sa bonté, il le mit en faveur aux yeux du chef de la prison. Joseph quitte la maison de son père contre son gré. Il est vendu. Vendu à d'autres personnes qui vont le vendre à Potiphar. Les choses commencent à se normaliser, à se stabiliser dans sa vie. Parce qu'une femme a, entre guillemets, des appétits sexuels. À cause de cela, il est accusé injustement et il se retrouve en prison. Mais il n'est pas seul. L'Éternel fut avec Joseph. Écoutez, le psaume 23 dit, l'Éternel est mon berger et je ne manquerai de rien. Dans le contexte dans lequel est écrit le psaume 23, Joseph était déjà passé. Mais je suis sûr que Joseph croyait que l'Éternel était son berger, même dans la prison de Pharaon. Les hommes, peu importe ce que les hommes vont vous faire, peu importe ce que les hommes vous font aujourd'hui, ne dites pas que vous êtes malchanceux. Ne dites pas que Dieu ne vous connaît pas. Ne dites pas que vous allez de malheur en malheur. Non. Joseph est béni. Vous êtes béni en Jésus-Christ par Dieu. L'Éternel fut avec Joseph et il étendit sur lui sa bonté. Il le mit en faveur. C'est Dieu qui fait ça dans nos vies. Nous n'avons pas besoin de nous battre pour être bien vus par notre patron. Nous n'avons pas besoin de calomnier X ou Y auprès d'un supérieur pour montrer que nous l'aimons. Non. Dieu mit Joseph en faveur aux yeux du chef de la prison. Verset 23. Le chef de la prison ne prenait aucune connaissance de ce que Joseph avait en main, parce que l'Éternel était avec lui, et l'Éternel donnait de la réussite à ce qu'il faisait. Vous imaginez, c'est merveilleux. Le chrétien réussit toujours ce qu'il fait parce que Dieu est avec lui en Jésus-Christ. Ce ne sont pas les difficultés qui doivent vous faire douter de la bonté de Dieu dans votre vie. Ce ne sont pas les tempêtes qui doivent vous faire douter de l'amour de Dieu dans votre vie. Ce ne sont pas les épreuves qui doivent vous faire douter de la bénédiction de Dieu sur votre vie. Ne doutez pas de ces choses. Proverbe 3, verset 33. Proverbe 3, verset 33 dit ceci. Proverbe 3, verset 33. La malédiction de l'Éternel est dans la maison du méchant, mais il bénit la demeure des justes. Qui est le juste? Celui qui a donné sa vie à Jésus-Christ. Dieu bénit la maison du juste. Dieu bénit la maison de celui et de celle qui marche selon sa parole, qui a reçu Jésus-Christ comme son sauveur et son Seigneur personnel. Il n'est pas dit que Dieu bénit l'Européen plus que l'Africain, qu'il bénit l'Américain plus que l'Africain, qu'il bénit l'Africain plus l'Asiatique. Non. Dieu bénit la maison du juste. Dieu bénit la demeure des justes. Qui est le juste? Celui qui marche en nouveauté de vie en Jésus-Christ. Et Dieu vous dit aujourd'hui, si Jésus-Christ n'est pas votre Sauveur et votre Seigneur, la malédiction de l'Éternel est sur vous. Oh oui, vous pouvez avoir $1 million aujourd'hui, $1 million, tout se passe bien, il n'y a pas de problème, vous dites, je n'ai pas besoin de Dieu, parce que la malédiction ne s'est pas encore matérialisée dans votre vie. Mais Dieu ne veut pas qu'elle se matérialise dans votre vie. Dieu veut que le méchant se répande et se détourne de sa mauvaise voie. Voilà pourquoi il a permis cette émission aujourd'hui dans votre vie. Pour vous dire que si vous ne marchez pas en nouveauté de vie, vous êtes sous la malédiction de Dieu. Et si vous marchez en nouveauté de vie, peu importe ce que vous vivez, vous traversez, vous êtes une personne bénie en Jésus-Christ. Et cette bénédiction-là, vous devez la croire, vous devez la confesser, et vous la verrez se matérialiser. Le chrétien, l'identité du croyant en Christ, l'identité du chrétien, est que c'est une personne bénie en Jésus-Christ par Dieu. Ce n'est pas l'Européen qui bénit, ce n'est pas l'Américain qui bénit, ce n'est pas le Sud-Africain, ce n'est pas l'Asiatique qui bénit, c'est Dieu qui bénit. Si Jésus-Christ n'est pas votre Sauveur et votre Seigneur aujourd'hui, vous êtes sous la malédiction de Dieu. Mais Dieu ne veut pas que vous continuiez dans cette malédiction. Dieu veut que vous viviez sa bénédiction Jésus-Christ. Pour vivre sa bénédiction Jésus-Christ, c'est très simple. Il faut recevoir Jésus-Christ comme Seigneur et Sauveur personnel. C'est là votre désir, c'est très simple. Baissez simplement la tête dans la prière et répétez ces simples mots après moi. Dites, Père éternel, au nom de ton Fils Jésus-Christ, je viens devant toi. J'ai entendu ta parole, j'ai entendu ton appel, j'ai entendu ton message et je viens aujourd'hui devant toi. J'accepte Jésus-Christ comme mon Sauveur et mon Seigneur personnel. J'accepte le salut de Dieu en Jésus-Christ. J'accepte le pardon de Dieu en Jésus-Christ. J'accepte la réconciliation de Dieu en Jésus-Christ. J'accepte la bénédiction de Dieu en Jésus-Christ. Je crois et je confesse que maintenant je suis un enfant de Dieu, une nouvelle créature en Jésus-Christ, une bénédiction pour ce monde en Jésus-Christ. Merci de m'avoir sauvé, au nom de ton Fils Jésus-Christ. Amen. Si vous avez fait cette prière, croyez que vous êtes une nouvelle créature, que vous êtes une personne bénie. Croyez que Dieu a changé votre vie maintenant. 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Le nom de cette émission est Venez à Jésus. Je suis Raphaël Mambou. Nous nous retrouvons la fois prochaine sur le même thème, l'identité du croyant en Christ. Que Jésus continue de vous bénir, que Jésus continue de vous garder. À la fois prochaine. Amen.
1: Alors nous allons voir un grand saut de toi, puisque on dit plus une moi que d'un ministère qui est très particulier dans l'Église catholique, et qui est sous grâce, c'est le ministère papal. La question du pape. Dans la définition moderne que les catholiques en donnent, il s'agit en fait du ministère de l'unité, disent-ils. C'est-à-dire, dans la dernière définition qui date de lundi dernier, que j'ai eue directement du secrétaire du cardinal Bouillon, c'est que le pape est le ministère qui fait le lien entre les différentes églises locales. Voilà, alors c'est très, très subtil comme définition, n'est-ce pas ? Très subtil. En fait, dans la théologie catholique classique, le pape, qui se définit comme le serviteur des serviteurs de Christ, se définit aussi comme le vicaire, et désigné comme le vicaire du Christ, c'est-à-dire le remplaçant du Christ, à la limite, disons, un peu celui qui exerce les prérogatives et les fonctions du Christ sur la terre. L'institution papale en elle-même, nous verrons quand nous ferons l'histoire de l'Église, nous aborderons cette question de l'histoire de l'Église, puisque l'institution papale, bien entendu, va occuper une très très grande place dans l'histoire de l'Église.
2: Est-ce que tu connais le bord de
1: l'Église papale est tout simplement le décalque dans le domaine de la société religieuse qui suit la conversion de l'empereur Constantin au christianisme, de l'institution impériale. Lorsque le christianisme devient la religion d'État, au début du IVe siècle après Jésus-Christ, par la conversion de l'empereur, il y a toute une réorganisation de la structure de l'Église qui résulte, je dirais, de la prise en main, de la prise en charge de l'État romain, que l'État romain met sur l'Église chrétienne. L'Église chrétienne, jusqu'alors, était divisée en un certain nombre de sièges apostoliques qui avaient à leur tête des évêques, des patriarches, on les appelait aussi parfois. Par exemple, il y avait le siège apostolique d'Alexandrie, il y avait le siège apostolique de Jérusalem, il y avait le siège apostolique d'Antioche, il y avait le siège apostolique de Constantinople, et puis il y avait le siège apostolique de Rome. À partir, disons, ces différents sièges apostoliques qui avaient une importance qui était proportionnelle à leur nombre, à leur ancienneté, à leur histoire, etc., avaient en quelque sorte une égalité. Les tenants, disons, ceux qui se trouvaient les évêques de ces sièges-là, les patriarches de ces sièges-là, avaient pratiquement une autorité égale. Quand ils se rassemblaient en concile, en synode, etc., il n'y avait pas de véritable prééminence des uns par rapport aux autres. Et c'est ce que font valoir jusqu'à ce jour, d'ailleurs, les orthodoxes. C'est ça qui différencie les orthodoxes des catholiques. C'est que les orthodoxes ne reconnaissent pas ce qui va être le résultat de la conversion de Constantin, c'est-à-dire la primauté du siège épiscopal de Rome. Voilà. Car avec la conversion de Constantin, il y a un changement de ce statut-là, ce statut d'égalité des grands sièges apostoliques du christianisme primitif, et l'évêque de Rome va avoir au sein du collège des évêques et des patriarches une position privilégiée, une position dite de primauté, qui n'est pas encore ce qu'elle sera à la fin du siècle dernier, c'est-à-dire celui d'un pouvoir absolu et infaillible, mais par une évolution assez lente. On va aller, justement, à partir de la conversion de Constantin, vers cet état de fait, qui va trouver son apogée, d'ailleurs, à l'époque du Haut Moyen-Âge, après les invasions barbares, quand les pieds de l'Empire romain va s'écrouler, et où l'Église va sauver en quelque sorte l'héritage classique, l'héritage gréco-romain, et où par conséquent le chef de l'Église d'Occident, le pape, l'évêque de Rome, va devenir en pratique un véritable monarque absolu, non seulement sur le plan spirituel, mais aussi d'une certaine manière sur le plan temporel. Et il va disputer ce pouvoir temporel aux rois, aux empereurs, etc., qui vont être sous sa juridiction. Alors, l'institution papale a émergé progressivement, parallèlement, finalement, à l'institution de l'Empire romain. Par exemple, à partir de la conversion de Constantin, on découvre que le premier titulaire du siège épiscopal de Rome a été l'apôtre Pierre. Nous verrons ce qu'il faut penser tout à l'heure de cette assertion. Et par conséquent, le siège épiscopal de Rome aurait cette grande importance, non seulement au fait que l'évêque de Rome est l'évêque de la ville qui est la capitale de l'Empire, parce que tout part de là finalement, c'est la seule et unique raison de la primauté de Rome sur les autres évêchés, c'est que c'était la capitale de l'Empire romain, c'est tout, enfin, historiquement c'est tout. Alors, pour essayer quand même d'asseoir cette autorité du siège romain sur quelque chose d'un petit peu plus solide et d'un petit peu plus sérieux que une simple raison politique, on découvre que le premier titulaire de ce siège a été l'apôtre Pierre. Et l'apôtre Pierre, on découvre aussi dans l'Évangile qu'il occupe dans le collège des douze, dans le collège des apôtres, une position privilégiée. Et l'Église catholique va faire prendre cas du texte de Matthieu 18, où Jésus, après la confession de Pierre, Jésus lui dit, Pierre lui dit, tu es le Christ, le Fils du Dieu vivant. Et Jésus lui répond, moi je te dis que tu es Pierre, et sur cette pierre, je bâtirai mon Église, et les portes de la mort ne vont pas contre. Je te donnerai les clés du séjour des morts, etc. Ce que tu fermeras sera fermé, ce que tu liras sera lié, ce que tu liras sera lié, etc., etc. Alors, c'est la raison pour laquelle, par exemple, parmi les attributs symboliques pontife romain, car c'est ainsi qu'il est appelé. Et remarquons que le mot pontife, entre parenthèses,
3: même que dans le paganisme.
1: Voilà, c'est directement la transcription dans le domaine chrétien de l'institution religieuse de la Rome païenne. Le pontife, pontifex maximus en latin, c'était le chef des prêtres de la Rome païenne, disons de la religion païenne de Rome. Et le pontifex maximus, maintenant, ne sera plus le pontife de Jupiter, mais le pontife du Christ. C'est tout simplement l'étiquette, plutôt le destinataire du culte qui a été remplacé, mais l'institution reste la même, si bien que les Romains qui se convertissent au christianisme dans la foulée de l'empereur ne sont pas tellement dépaysés. On construit aussi, à cette période, justement à Rome, pour usage du culte chrétien, du nouveau culte chrétien, des basiliques, basilica. La basilica, c'est une institution romaine aussi, c'est un grand édifice public romain, d'ailleurs consacré à des usages profanes, des usages non religieux.
3: Du religieux.
1: Oui, entre autres. Et c'est là, donc, que les églises, plutôt les assemblées de culte, vont se rassembler et la basilique va devenir une des institutions de l'Église catholique jusqu'à nos jours. Alors il y a vraiment cette adoption, n'est-ce pas, cette transformation du culte romain païen dans une perspective chrétienne. On christianise toutes ces choses-là et l'Église va être l'Église de Rome, puis l'Église d'Occident, en attendant l'Église tout entière, va être structuré sur le même modèle que la structure romaine de l'État. À la tête de l'État romain, qu'est-ce que vous avez? Vous avez l'empereur. L'empereur qui, en fait, est un monarque absolu. Les décisions qu'il prend sont absolument sans appel. Bon, à la tête de l'Église, vous avez le pape qui est un monarque absolu. Jusqu'à aujourd'hui, l'Église catholique est une des rares institutions qui subsistent aujourd'hui dans notre monde où vous avez un homme qui a un pouvoir absolu sur elle, à l'image de ce qui se passait dans l'Empire romain d'autrefois. Bon, pour assister l'empereur dans ses fonctions, vous avez le Sénat, c'est-à-dire en quelque sorte un conseil. Et autour du pape, vous avez la curie. La curie, c'est le pendant religieux de l'institution laïque du Sénat, qui est composé de cardinaux, c'est-à-dire de sénateurs catholiques, si vous voulez. Enfin, c'est la transposition dans le domaine religieux de l'institution romaine du Sénat. Bon, les sénateurs étaient nommés par l'empereur, les cardinaux sont nommés par le pape, on retrouve le parallélisme à fond. Et la juridiction du pape s'étend dans le monde entier, comme s'étendait la juridiction de l'empereur. Il peut intervenir directement dans les affaires intérieures d'un diocèse, dans les affaires intérieures d'une église, etc. Les titulaires de ces diocèses, de ces paroisses, etc., lui doivent une obéissance absolue. Et lorsque, par exemple, un religieux catholique formule les trois vœux qui font de lui un clerc, comme nous l'avons vu la dernière fois, qui sont le vœu de chasteté, de pauvreté et d'obéissance, l'obéissance ultime, c'est l'obéissance au pape. Enfin, à la hiérarchie, mais au sommet de la hiérarchie, il y a le pape. Enfin, lorsque l'évêque donne un ordre à un prêtre, prêtre de paroisse ou autre, enfin, il le fait en dernier ressort avec l'autorité du pape. Et théoriquement, s'il y a contestation, la chose peut remonter jusqu'au pape. S'il y a un litige entre, par exemple, un prêtre et un évêque, théoriquement, le prêtre peut faire appel au pape. En réalité, je pense que ça doit être assez rare. Mais vous savez, par exemple, que dans certains cas, des laïcs eux-mêmes doivent en référer au pape. Par exemple, dans des questions de mariage nul. Par exemple, si quelqu'un s'est marié, etc., puis qu'il décide de divorcer. Il y a eu ce cas dernièrement, c'était assez grotesque d'ailleurs, avec la princesse de Monaco, qui avait épousé cette espèce de gigolo, là, dont elle a divorcé quelques temps plus tard. Et alors, comme la famille de Monaco était une famille très catholique, etc., ils ont fait appel au pape pour que le pape casse le mariage, annule le mariage, pour un certain nombre de vices de forme, choses semblables. Dans un cas semblable, seul le pape est habilité à déclarer nul et non avenu un mariage qui a été contracté par ailleurs légalement devant un ministre reconnu du culte catholique. Dans le cas échéant, d'ailleurs, Jean-Paul II a refusé. C'était d'ailleurs autre chose, il a eu une position qui était bonne. Mais en fait, donc dans des cas semblables, seul le pape peut trancher. Alors le pape est vraiment l'institution ultime. Le dernier ressort, celui qui tranche d'une manière souveraine et sans appel. Comme le faisait l'empereur à l'époque où l'Empire romain subsistait. Alors, bien sûr, une telle institution, on le s'en rend tout de suite compte, est tout à fait étrangère à l'Évangile et à l'esprit de l'Évangile. Je voudrais reprendre par exemple ce que Jésus dit de l'exercice du ministère d'autorité, quand il dit que ministère d'autorité, comme d'ailleurs l'a vu l'Église catholique, mais n'a pas pratiqué, elle le dit, c'est se mettre au service des autres. Alors évidemment, la formule est très belle, le pape, le serviteur des serviteurs du Christ, on peut se demander si c'est toujours le cas. En fait, l'institution papale est plus le reflet d'une puissance, la puissance de l'Église catholique, puissance finalement temporelle. L'institution papale a toujours tenu à cette puissance temporelle jusqu'à 1870. Le pape était aussi un souverain d'un État indépendant conséquent, les États de l'Église, les États du pape, qui avait Rome pour capitale. Et lorsque l'unité de l'Italie s'est faite en 1870, le pape a été dépossédé de ses États. Ça a été drame terrible pour l'Église catholique, pour les catholiques qui restaient fidèles au pape, qui se voyaient contraints en quelque sorte de lutter contre lui sur le plan militaire, sur le plan temporel, parce que le pape, jusqu'en 1870, il avait des soldats, pas des soldats d'opérette comme il y a aujourd'hui, vous savez, leur Parce qu'il y avait comme ça les Suisses, mais c'était des soldats qui combattaient et qui se sont opposés aux troupes italiennes qui venaient chasser le pape de Rome. Et ce n'est qu'avec Mussolini, en 1936, au moment de ce qu'on appelle les accords de Latran, que Mussolini a concédé un statut d'extraterritorialité à la cité du Vatican, qui est devenu un État indépendant, avec des représentations diplomatiques. Par exemple, l'État français a une ambassade au Vatican. Le pape est considéré comme un souverain, comme le président de la République, comme la reine d'Angleterre, tout ce que vous voudrez. À ce titre, il peut se présenter à l'ONU, vous savez qu'il a fait des discours à l'ONU, en tant que représentant de l'État politique du Vatican. Et le catholicisme romain ne conçoit pas l'exercice du ministère papal sans cette autorité temporelle, donc sur un État qui soit absolument indépendant. Alors évidemment, ça peut être aussi extrêmement discutable, même si c'est aujourd'hui pratiquement plus symbolique que réel, mais même dans cette symbolique, n'est-ce pas, il y a toute une démarche d'esprit, toute une pensée qui aussi est tout à fait étonnante et tout à fait étrangère à l'esprit des musulmans. Mon royaume n'est pas seulement. Or, là, nous avons une institution qui tient absolument à avoir un royaume qui est le second, même si c'est un État symbolique, un État dont on fait le tour en 2 heures, comme ça, mais qui quand même est une véritable puissance, le Vatican, sur le plan, pas militaire, mais sur le plan, je dirais, politique. Par exemple, Staline, à la fin de la guerre mondiale, disait ceci avec ironie, je crois que c'était à De Gaulle ou à Churchill, qui lui parlait du pape. Et plutôt Staline disait, le pape, combien de divisions? En fait, il n'avait pas mesuré la puissance politique qu'avait l'institution papale. Vous savez, par exemple, que l'État du Vatican a le meilleur service de renseignement du monde. Le meilleur service de renseignement du monde. Au point de vue empire financier, c'est absolument extraordinaire. L'État du Vatican contrôle les principales banques d'Italie. Une banque qui porte un nom particulier, quasi blasphématoire, la Banque du Saint-Esprit, qui dépend du Vatican, et qui est la principale banque d'Italie. L'État du Vatican a des actions dans un très très grand nombre d'entreprises capitalistes, qui sont financières, industrielles. Et en Italie, et au-delà, il représente une véritable puissance politique, dont le pape, évidemment, est le chef. Je parlais tout à l'heure des représentations diplomatiques. Dans tous les pays du monde, il y a des ambassadeurs du pape, qu'on appelle des nonces apostoliques. Les nonces apostoliques sont des prélats nommés par le pape directement, et qui défendent dans tous les pays du monde qui ont des relations diplomatiques avec le Vatican, les intérêts de l'État du Vatican. Alors là, nous avons affaire à une véritable puissance temporelle, une véritable puissance politique, et qui tient à le demeurer, qui tient à le rester dans tous les sens du terme. Bon, il y a aussi cette espèce de petite police d'appart opérette, là, qui sont les gardes suisses du pape, mais qui sont le vestige de l'ancienne splendeur du pape. Vous savez qu'il y a eu des papes dans l'histoire, qui étaient des papes guerriers, par exemple. Le pape Jules II était un pape qui, à la tête de ses troupes, chargeait les ennemis, et puis les pourfendait allègrement au nom du Christ. Hein. C'était un grand capitaine, et il a eu d'ailleurs un certain génie militaire. Bon, alors, voilà à quoi aboutit finalement cette institution de la papauté. Alors, évidemment, on peut s'étonner et se dire, mais comment ça a été possible? Comment Jésus qui a dit, mon royaume n'est pas ce monde, comment Jésus qui a refusé justement que la foule vienne pour le faire roi, peut-il en quelque sorte cautionner cet homme qui se dit son représentant, qui se dit son successeur sur la terre d'une certaine manière, et qui prend le contre-pied de tout ce qu'il a été et de tout ce qu'il a fait. Voilà. Alors, il faut revenir, encore une fois, je disais tout à l'heure, à ce texte de Matthieu 18, dont les catholiques font le plus grand cas, et qui affine la primauté de Pierre. Pierre, dans la tradition catholique, est le premier des papes. Pierre a reçu du Seigneur le pouvoir des clés, et le pape, dans ses attributs symboliques, a les clés de Saint-Pierre, Bac, porte, l'hymne du Vatican, l'hymne national du Vatican, parce qu'il a, il y a un hymne national, il y a un drapeau, il y a tout, hein, eh bien c'est effectivement « Tu es Petrus, tu es Pierre », hein, qu'on chante, qui est joué par la chanson. Comment ? C'est autre chose, c'est pas un bouton de sujet, le Seigneur, c'est celui qui s'en est rincé les cœurs, nous lui demandons de constater ce qui est, n'est-ce pas ? Donc, Pierre apparaît dans la tradition catholique comme le chef des apôtres, comme celui qui a reçu du Seigneur le pouvoir absolu, lié et délié. Et le pape de Rome, donc le successeur de Pierre sur le trône de Rome, sur le siège apostolique de Rome, hérite ipso facto de ce pouvoir déclé, de ce pouvoir absolu. Maintenant, le pape a non seulement un pouvoir temporel, mais il a aussi un pouvoir spirituel, un pouvoir de Dieu. Par exemple, c'est lui qui va reconnaître en dernier ressort, après évidemment avis d'une commission ad hoc, qui va trancher ce qui est décanonisation. Vous savez, reconnaître si quelqu'un est saint et par conséquent s'il est digne de sortir du purgatoire. D'accéder dans la félicité. Le pape décide, et puis ce qu'il décide sur la terre est ratifié dans le ciel. Le pape peut accorder à un certain nombre de pécheurs repentants des indulgences plénières, c'est-à-dire qu'il leur accorde dans des occasions particulières et à la suite de certaines conditions qui ont été remplies, par exemple des pèlerinages ou des choses semblables, d'avoir une rémission de peine dans l'au-delà, c'est-à-dire essentiellement dans le purgatoire. Il peut aussi décider, n'est-ce pas, prendre un certain nombre de décisions qui vont avoir une certaine résonance aussi dans le ciel, que le Seigneur ratifie, n'est-ce pas, à cause de ce pouvoir de lier et de délier qu'il a accordé à Pierre et, dit la tradition romaine, à ses successeurs. Et vous savez que ça a été d'ailleurs une des raisons de la réforme, puisque le pape de l'époque de Luther, dont j'ai oublié le nom...
4: C'était Léon X, non ?
1: Et peut-être bien. Léon X, non, mais non, non. Léon X, c'était un...
4: C'était quoi, là ?
1: Oui. Enfin, peu importe. Avait voulu construire la cathédrale de Saint-Pierre, cette immense basilique qui se trouve justement à la cité du Vatican, et bien entendu ça coûtait quelque argent. Alors le pape avait envoyé un certain nombre de légats, envoyé du pape qui s'appelle des légats, dans toute la chrétienté d'Europe, en proclamant une indulgence plénière. Et il y avait en particulier à Rome, en Allemagne, Württemberg, où était Luther, un moine du nom de Tetzel, légat du pape, qui faisait des prédications fort émouvantes. Il avait une grande, un tronc percé, n'est-ce pas, pour que l'argent rentre dedans. Il agitait ça et disait, voilà, dès que votre argent touche le fond de mon tronc, n'est-ce pas, les âmes s'envolent du purgatoire. Alors, ému par Luther, au revenu du rite, Luther a trouvé que ça faisait un petit peu de trop. Et il a affiché le dimanche suivant sur les portes de la cathédrale de Württemberg, en 1517, n'est-ce pas, les fameuses thèses où il affirmait la grâce du Seigneur entière et gratuite de sa nuit par la foi, etc. C'était le départ de la réforme. Et ça, c'était le résultat d'une décision du pape, partant justement de ce pouvoir qu'avait le pape de lier et de délier. Alors, partant de cette pensée, eh bien, le pape, ensuite, dans l'histoire, est devenu non seulement quelqu'un qui avait un pouvoir temporel, mais aussi un pouvoir spirituel absolu, non seulement dans le domaine des indulgences, des rémissions, des canonisations ou des choses semblables, mais aussi sur le plan de la doctrine. Et c'est ainsi qu'après beaucoup de réticences, notamment de la part du clergé allemand, au premier concile de Vatican, en 1870, un dogme a été publié, c'était le dogme de l'infaillibilité pontificale. Ce dogme dit à peu près ceci, c'est que lorsqu'il parle en tant que pasteur et docteur de tous les chrétiens, grâce à l'assistance du Saint-Esprit, que Dieu, plutôt que Jésus, a promis à Pierre et ses successeurs, le pape est divinement gardé de toute erreur, et par conséquent, ce qu'il dit a un caractère d'infaillibilité, apparaît comme étant l'égal de la parole de Dieu. C'était curieux d'ailleurs, il y a quelques années, dans un journal canadien charismatique, entre guillemets, je lisais quelque chose comme ça. Pierre a reçu du Seigneur le pouvoir d'infaillibilité, etc. Alors, où en es-tu par rapport à l'obéissance au Seigneur? Vite, abonne-toi à l'Observatore Romano et tu auras toutes les semaines de la parole de Dieu pure et directement de la bouche du successeur de Pierre et que tu pourras mettre en pratique quelque chose comme ça. Alors, ça reste très fort dans la pensée catholique, n'est-ce pas, cette idée de l'infaillibilité du pape. Alors, évidemment, quand on parle de l'infaillibilité du pape, ça ne veut pas dire que le pape est infaillible dans tout ce qu'il fait, d'après la doctrine catholique, mais seulement quand il parle en tant que pasteur et docteur de tous les chrétiens, c'est-à-dire dans le domaine spirituel et en particulier dans le domaine de la doctrine et du dogme. Le dogme, nous l'avons vu dans la doctrine catholique, c'est ce qui émane donc de la tradition et qui par conséquent, ou de la Bible d'ailleurs, et finalement qui est la parole de Dieu. Et alors le pape a la possibilité, par l'Esprit Saint, disent les catholiques à la suite de Vatican Ier, d'avoir une grâce spéciale du Seigneur pour que lorsqu'il élabore ou lorsqu'il publie des dogmes, eh bien cela soit pur et entaché de toute erreur et que le Seigneur les ratifie. Alors il faut des pouvoirs énormes que le pontife romain a dans la doctrine catholique. C'est vraiment l'homme qui a le pouvoir absolu, c'est vraiment le César, l'empereur des catholiques. Alors évidemment, aujourd'hui, on met ça un petit peu sous le boisseau, je disais tout à l'heure, dans cette formule, le pape est celui qui exerce le ministère de l'unité entre toutes les différentes églises locales, etc. C'est bien beau, mais il y a toute une dimension qu'on laisse de côté lorsque aujourd'hui le catholique définit le ministère du pape comme un simple ministère d'unité, c'est-à-dire en quelque sorte être un simple trait d'union entre les différentes églises, veiller à ce que la doctrine saine soit bien enseignée dans ces églises-là, et puis régler les conflits et les litiges éventuels qui pourraient éclater entre elles. En fait, le ministère du pape, tel qu'il apparaît dans la pratique de l'Église catholique, et ceci encore aujourd'hui, apparaît comme étant bien plus que cela, bien plus qu'un simple ministère d'unité. Et dans le fond, si aujourd'hui, dans le monde catholique, on présente le pape, le ministère papal, comme un ministère d'unité, c'est précisément avec des arrières de pensée que vous devinez tout de suite. C'est de se dire que dans le fond, s'il exerce un ministère d'unité pour unir un certain nombre d'églises locales, les églises qui ne sont pas rattachées à Rome et qui sont toutefois à la recherche de l'unité pourraient peut-être trouver dans un ministère d'unité, le ministère d'unité qu'exerce l'évêque de Rome, quelque chose qui serait susceptible de les intéresser. Et on sait par exemple que ces derniers temps en particulier, les anglicans n'ont pas été insensibles à ce genre d'argumentation, puisqu'il est fortement question, ça coince un peu depuis quelques semaines, mais ces derniers temps, il était fortement question, n'est-ce pas, que des accords spéciaux soient conclus entre l'Église anglicane et puis l'Église catholique. Le pape devait même se rendre en Angleterre pour faire avancer les choses dans ce sens-là. Non pas pour que l'Église anglicane soit purement et simplement absorbée par l'Église catholique, mais pour qu'il y ait des accords qui pavent la voie, finalement, une phase ultérieure pour une semblable réunification. La papauté l'ordre aussi beaucoup, évidemment, en direction de l'Orient, en direction des orthodoxes, se disant que s'il pouvait évidemment aussi faire en sorte que les orthodoxes reconnaissent le ministère de l'Unité, bien, c'est une chose assez intéressante. En fait, les orthodoxes sont très très très réticents et ils ont toujours été extrêmement allergiques à cette pensée de la primauté du pape de Rome. Ils ont tenu absolument à l'indépendance et à l'autonomie du pape de Rome. Ils ont tenu absolument à l'indépendance et à l'autonomie des sièges.

portable, sauf que le siège, orthodoxe. Alors, par exemple, les quelques orthodoxes qui sont à Rennes, parce qu'il y a une petite communauté orthodoxe à Rennes, ils dépendent de Boston. C'est étrange, je sais que ça disparaît. Mais ils ne sont pas du tout attirés par cette idée du ministère de l'unité, du ministère de l'unité du pape. Alors, maintenant, voyons une critique biblique de l'institution papale. Bon, il faut reprendre les choses à leur source, c'est-à-dire Matthieu 18. Alors, je crois qu'il nous est difficile de nier que dans le collège des 12, Pierre avait une place particulière. C'est clair. Il y avait dans le collège des 12 un groupe de 3 apôtres, Pierre, Jacques et Jean, qui jouissaient d'une place privilégiée. Et au sein de ces 3, il y avait Pierre qui lui, effectivement, avait aussi une primauté. Et le texte auquel les catholiques font référence, le texte de Matthieu 18, tu es Pierre, je sais Pierre, je bâtirai mon église, quelle que soit l'interprétation qu'on lui donne, quelle que soit l'interprétation que l'on donne au jeu de mots que Jésus fait, qui n'apparaît pas dans les traductions françaises, sur le Petros Petra, sur lequel je vais revenir dans un instant, il faut reconnaître que Pierre, effectivement, reçoit une primauté sur les autres apôtres. Maintenant, évidemment, les catholiques, dans leur interprétation, puisqu'ils interprétaient jusqu'à ces dernières années le texte ici dans la traduction latine, la Vulgate, tandis que dans le texte original, Jésus dit à Pierre, tu es Petros, et sur cette Petra, je bâtirai mon église. Les catholiques disent, tu es Pierre, et sur cette pierre que tu es, je bâtirai mon église. Jésus ne dit pas ça du tout. Jésus dit, tu es Petros, et sur cette Petra, donc c'est quelque chose de différent de Petros, donc différent de Pierre, il ne dit pas sur toi, Pierre, je bâtirai mon église, mais sur cette Petra. Alors, la pierre, bien, c'est clair, c'est Jésus-Christ lui-même. Alors, Jésus-Christ, la pierre du maître. Et Pierre vient juste de confesser, justement, que Jésus est le Messie, le Fils du Dieu vivant. Jésus dit, c'est ça la pierre, c'est ça l'essentiel. L'Église, c'est ce qui est établi sur cette confession de la foi de Pierre, savoir que Jésus-Christ est le Messie et le Fils du Dieu vivant. Je crois que Jésus-Christ est le Fils de Dieu, c'était la confession de foi des premiers chrétiens. Par exemple, quand Philippe baptise le nuque éthiopien, il le baptise après que ce dernier ait confessé que Jésus est le Christ et le Fils du Dieu vivant. Donc c'est ça la pierre sur laquelle se construit l'Église. Sur cette confession de foi-là, si quelqu'un ne dit pas Jésus-Christ est le Fils du Dieu vivant, il ne peut pas être reconnu comme chrétien, et il ne peut pas être reconnu comme membre de l'Église. Maintenant, pourquoi Jésus dit à Pierre, tu es Petros? Parce qu'effectivement, dans cette église qui est différente de Pierre, qui n'est pas Pierre, ça, Pierre occupe une fonction particulière. Il est une pierre importante, une pierre de soubassement. L'image de la pierre, l'image de la colonne est quelque chose qui revient souvent à la tradition juive de cette époque-là. Ce qui était à la retraite de Carré, ça vous en a un peu parlé. Mais par exemple, dans la tradition juive, on disait que les patriarches, Abraham tout particulièrement, étaient les colonnes sur lesquelles reposait l'édifice du peuple d'Israël. Parce qu'il y avait des textes qui disent cela d'ailleurs dans le livre du prophète Ésaïe. Et il y avait aussi cette idée que les 12 fils de Jacob étaient les pierres de fondation du peuple d'Israël. On trouve ça aussi dans l'Apocalypse, où on voit justement les pierres de soubassement de la Nouvelle Jérusalem qui portent et les noms des 12 apôtres et les noms des 12 patriarches. Et alors, Jésus ici veut dire une chose, n'est-ce pas, c'est que ces apôtres, le collège des 12, va avoir une fonction très précise et très particulière dans l'Église. Ils vont avoir pour fonction d'être et de poser les fondements doctrinaux, les fondements, je dirais, de structure. N'oublions pas que le Nouveau Testament n'existe pas à cette période-là. Et que, quelle va être la référence de la foi authentique, de la foi véritable pour l'Église primitive, c'est pas le Nouveau Testament.

0: n'est-ce pas? C'est le témoignage des douze. Quand par exemple une église nouvelle est fondée, dans le livre des Actes, très souvent d'ailleurs les églises nouvelles sont fondées par des laïcs, ce qu'on appelle des laïcs, qui témoignent, par exemple on voit ça à Antioche. Il y a des gens qui ont été dispersés par la persécution qui a suivi le meurtre d'Étienne à Jérusalem, qui arrive à Antioche, et qui prêchent l'évangile, qui rendent témoignage tout simplement. Ce n'est pas des apôtres, ce n'est pas des docteurs, ce n'est pas des évangélistes, c'est des saints chrétiens. Bon, il y a des gens qui croient et qui se rassemblent autour de la parole de Dieu et qui constituent une église. Oui, comme les Romains, pareil. Bon, alors la nouvelle, on arrive aux oreilles des apôtres. Ah, il faut que nous envoyions des apôtres. Ils envoient Pierre et Jean pour voir si l'évangile qui est prêché dans cette église, eh bien l'évangile qui est authentique, qui est fidèle. Et c'est eux qui peuvent dire, ok, bon, on reconnaît que ce qui a été créé là est authentiquement l'église de Jésus-Christ, parce qu'effectivement, l'enseignement qui est donné est vraiment l'enseignement que nous avons reçu du Seigneur. Nous sommes, nous, les douze, les témoins de la résurrection de Christ. Nous sommes les témoins des événements qui ont marqué sa vie depuis le baptême de Jean jusqu'à sa résurrection et son ascension. C'est la définition de l'apostolat qui est donnée, vous souvenez, dans le premier chapitre du livre des Actes, au moment où il remplace Judas. Et par conséquent, nous sommes la référence. Lorsque Paul se convertit, et qu'il commence à prêcher, la première chose qu'il fait, c'est de monter à Jérusalem. Et il voit ce qu'il appelle les colonnes de l'Église, Pierre, justement, entre autres, et on voit que Pierre n'est pas la seule colonne, d'ailleurs, il y a Jacques, il y a Jean, etc. Et là, il leur expose l'Évangile qu'il prêche. Et à lui de l'Évangile que Paul prêche, les apôtres de Jérusalem tendent à Paul la main d'association. Ça veut dire, ils disent, Paul, nous authentifions le message qui est le tien. Nous qui avons été avec le Seigneur, nous qui avons entendu son enseignement, qui sommes ses témoins oculaires, ce que nos mains ont touché, ce que nos oreilles ont entendu, ce que nos yeux ont vu, dire à l'apôtre Jean concernant la parole de vie, c'est ça que nous annonçons. Ils peuvent dire, bon, ce que toi tu annonces, Paul, c'est conforme à ce que nos oreilles ont entendu, à ce que nos yeux ont vu et à ce que nos mains ont touché. Donc, ce que tu vas créer, les églises que tu vas créer, seront dans la communion de l'Église universelle, parce qu'elles seront bâties sur le fondement solide du témoignage de Jésus-Christ, sur la pétra dont parlait Jésus. C'est ça, la fonction des douze. Lorsque les douze disparaissent, à la fin de l'âge apostolique, ce rôle ne peut plus être effectué. Et c'est là qu'intervient justement ce que dit l'Église catholique. L'Église catholique dit, les apôtres disparaissent, mais ils ont des successeurs qui vont poursuivre cette œuvre en quelque sorte de témoignage, de discernement et d'unité. Ce sont les évêques. Et à la tête des successeurs des apôtres que sont l'Église et les évêques, il y a le successeur de Pierre qui est le pape, le chef des évêques, le premier des évêques. Parce qu'avant toute chose, le pape est l'évêque de Rome. Or, qu'a dit l'Église primitive? Au moment où les apôtres ont disparu, qu'est-ce qu'a fait l'Église? Elle a écrit. Elle a écrit ce que les apôtres avaient transmis oralement. Et ce dont ils étaient les témoins. Et l'Église primitive a dit, voilà, ça, ce sont les écrits apostoliques. L'Évangile de Marc, l'Évangile de Matthieu, l'Évangile de Luc, l'Évangile de Jean, les Actes, les Épîtres de Paul, l'Apocalypse, les Épîtres de Pierre, les Épîtres de Jean, etc. Nous reconnaissons, nous, qui avons entendu l'enseignement des apôtres, que ces écrits-là sont conformes à ce qui nous a été enseigné par ceux qui ont été les témoins de Jésus-Christ. Mais ce qui vient après, par exemple, les lettres de Clément d'Alexandrie, Clément de Rome, qui a été un disciple de Paul, de Polycarpe, qui était un disciple de Jean, par exemple, qui avait connu l'apôtre Jean, la Didaké, cet ouvrage très intéressant du début du IIe siècle. Ça, ce ne sont pas des... Ça veut pas dire que c'est pas intéressant. Mais ça veut dire qu'ils ne sont pas joints au canon du Nouveau Testament. À la fin de l'âge apostolique, les apôtres disparaissent et à la place, il y a le Nouveau Testament. Il y a les écrits. Quand on met par écrit quelque chose, c'est parce qu'il n'y a pas de successeur. Et l'Église primitive, quand elle écrit le Nouveau Testament, quand elle reconnaît le Nouveau Testament, quand elle rassemble le canon du Nouveau Testament, fait acte d'humilité. Elle dit, la seule Église qui est normative pour tous les temps et pour tous les lieux, c'est l'Église des apôtres, dont les apôtres étaient le garant, ils étaient le garant de sa pureté, ils étaient le garant de la ligne que Jésus avait donnée. Eux disparus, plus personne ne peut accomplir ce rôle. Maintenant, quelle va être la référence pour savoir si telle était l'Église, si tel était le groupe, est conforme à l'enseignement du Christ, est vraiment fondée sur la Pétra? C'est l'enseignement des apôtres qui nous est conservé dans les livres. Donc c'est que les leaders de l'Église du IIe siècle, appelons-les les évêques, au sens catholique du terme, ne se sentent pas les successeurs des apôtres. Ils sentent qu'ils sont d'une autre nature. Ça ne veut pas dire que l'Esprit Saint ne travaille plus en eux, ni au milieu d'eux, ni au milieu de l'Église de cette époque-là. Ça veut simplement dire que ce que le Saint-Esprit va faire maintenant, à partir de la fin de l'âge apostolique, ne sera plus normatif pour l'Église de tous les lieux et pour tous les temps. Donc que l'institution papale est impossible. Il n'y a plus ni un homme, ni un groupe d'hommes qui peut dire « ça, c'est la parole de Dieu d'une manière infaillible ». Et ce que moi je dis, ou ce que nous disons, en tant que synode, en tant que concile, etc., a autorité pour les chrétiens de tous les temps et de tous les lieux. Personne ne peut dire ça. Si cela avait été, le Nouveau Testament n'existerait pas. Le Nouveau Testament existe justement parce que l'Église du IIe siècle a reconnu que là, les apôtres avaient un rôle unique et irremplaçable et intransmissible. Et lorsque l'Église catholique dit « Jésus a transmis à Pierre et à ses successeurs le pouvoir des clés », disons non. Jésus a donné à Pierre le pouvoir des clés, oui, exact. Pierre et aux autres apôtres. Pierre ayant une primauté certaine au milieu des apôtres, mais pas la primauté que côté protestant, ça, on a été réducteur. On a dit Pierre n'était qu'un apôtre parmi les autres. Non, c'est pas vrai. Il avait une primauté. Mais il n'était pas le pape des apôtres. C'est pas vrai. Il n'était pas infaillible, il n'était pas absolu. On va voir pourquoi tout à l'heure. Il avait une primauté, c'est tout. Donc, Jésus a transmis à Pierre et aux autres apôtres le pouvoir des clés. C'est-à-dire, le pouvoir de dire, voilà ce qu'est la sainte doctrine, voilà ce qu'est l'enseignement du Christ, parce que nous l'avons vu, nous l'avons entendu. L'Église catholique ajoute quelque chose au texte biblique. Elle dit à Pierre et à ses successeurs ce que la Bible ne dit pas. Et c'est là la faille. D'accord pour dire que Pierre a quelque chose de particulier de Dieu. Mais Pierre n'a pas de successeur. Et les apôtres n'ont pas de successeur, au sens, je dirais, de l'autorité, parce qu'ils sont les seuls qui, historiquement, ont vu le Seigneur, ont entendu son enseignement et en sont les témoins oculaires, les garants, historiquement parlant. C'est ça qui fait leur rôle unique. Jean-Paul II n'a pas vu le Seigneur en chair. Il ne peut pas authentifier Jésus. Grégoire VI n'avait pas vu Jésus en chair. Etc. Par conséquent, ils ne peuvent pas prétendre avoir la même autorité que ceux qui ont vécu avec le Seigneur depuis le baptême, jusqu'au moment où il fut enlevé du milieu de nous, bâtira Pierre, justement le jour de remplace Judas, vous savez, on tire au sort, il faudra qui va être le 12e, qui va être le témoin pouvant attester de l'authenticité des événements qui se sont produits au milieu d'eux, notamment les témoins de la résurrection. Alors, pour revenir à la primauté de Pierre elle-même, bien sûr, on notera par exemple que Pierre n'est jamais nommé comme pape, n'est jamais nommé comme ayant une autorité particulière, en matière de foi, plus que les autres. Il occupe une place importante dans la première partie du livre des Actes, puis disparaît au profit de Paul. Paul qui n'est pas un élu, qui est apôtre aussi dans le sens qu'il a vu le Seigneur dans la chair aussi, dans la dernière des apparitions du Seigneur. Et partant, son témoignage a aussi valeur, je dirais, d'authentification. Il est un témoin de la résurrection, mais il dira, je suis le moindre des apôtres, je suis comme l'avorton, je suis celui auquel il est apparu en dernier, et qui n'est pas eu le privilège finalement d'être avec lui tout le temps. Il est clair que le ministère de Pierre était davantage axé vers les païens. Il n'avait pas vers les Juifs, je veux dire, et pas vers les païens, il n'avait pas de magistère sur toutes les églises. Il est clair qu'il n'intervenait pas dans les églises qu'avait fondé Paul. Quand il y avait des problèmes dans les églises qu'avait fondé par Paul, c'est Paul qui exerçait l'autorité apostolique, c'était pas Pierre. Et réciproquement, on ne voit pas Paul intervenir dans les églises fondées par Pierre, il le dit explicitement. Qu'il se fait un devoir de ne pas travailler sur le terrain qui a été travaillé par un autre. Et que quand il vient à Rome, justement, ça c'est intéressant, justement. Pierre est-il venu à Rome? Problème historique important. Très important pour les catholiques. Pierre a-t-il fondé l'église de Rome? Ah, alors les catholiques nous disent voilà. Lorsque Pierre, vous vous souvenez, est libéré de la prison, miraculeusement par l'ange, qu'il entend. Va dans la maison de la mère de Marc, c'est une réunion de prière, précisément pour sa délivrance, il y a la jeune ange qui va à la porte, est tellement étonné en voyant Pierre que elle oublie de le faire entrer, puis il va dehors à la porte, donc elle va dire que Pierre est là, etc. Bon, et alors, là, Pierre explique comment elle a été délivrée miraculeusement, et la Bible dit il partit pour un autre lieu. Ah, disent les catholiques, et voilà, Pierre est parti pour Rome, il continue son ministère à Rome, il fonde l'église de Rome. Alors, nous pouvons dire qu'historiquement, ça ne fait pas. Pour une bonne et simple raison, c'est que nous retrouvons quelques années plus tard, Paul, qui lui vient à Rome. Il prépare son voyage à Rome par une lettre qu'il envoie aux Romains, c'est notre épître aux Romains, dans laquelle il expose l'évangile qu'il prêche. Et c'est là qu'il dit justement qu'il s'est fait un devoir de ne pas prêcher l'évangile là où le Christ a été nommé. Donc de ne pas aller sur les plates-bandes, si j'ose dire, des autres apôtres. Et Paul, au moment où il dit ça dans la lettre aux Romains, dérogerait justement à ce principe qu'il expose pour aller marcher sur les plates-bandes de Pierre. Il ne saluerait pas Pierre quand il salue à la fin de sa lettre tous les chrétiens de Rome, saluer un tel, etc. Il ne saluerait pas Pierre, le pape. Ce serait un manque d'égard, non, c'est absolument incroyable. Qu'est-ce qu'on peut vous dire? En tout cas, Pierre n'est pas à Rome, c'est mort. On peut conclure une autre chose, c'est que l'église de Rome n'est pas fondée par Pierre. L'église de Rome est fondée, comme l'a été l'église d'Antioche, par des chrétiens, qui se sont convertis par le ministère de Paul. On retrouve par exemple à Rome, justement dans les salutations que Paul envoie, des gens comme Aquilas et Priscille, des gens qu'il a connus à droite, à gauche, etc. Une telle qui a combattu avec moi, dans tel et tel endroit, etc. Enfin, relisez toutes ces salutations que Paul adresse aux gens qu'il a connus, qui sont de ses proches, qui sont de ses collaborateurs, et qui sont ceux-là qui travaillent à Rome. L'église de Rome n'a pas été fondée directement par Paul, mais elle est profondément paulinienne dans sa composition, qu'a fondée justement par des gens de l'entourage de Paul, des collaborateurs proches ou lointains de Paul. Et c'est pourquoi Paul se sent une responsabilité envers cette Église. Il n'en est pas directement le fondateur, mais elle est sous son autorité apostolique, d'une certaine manière. Et c'est pourquoi il lui écrit de cette manière-là. Et il lui écrit avec cette prévenance. Parce qu'il ne l'a pas fondée directement, il se sent des responsabilités envers elle, mais il ne veut pas froisser leur délicatesse. Alors, relisez ce qu'il dit à la fin. Il dit, je sais que vous êtes tous des gens qui sont spirituels, etc., qui sont très bien capables de vous exhorter vous-même, mais je vous ai écrit avec une sorte de hardiesse. Il s'excuse presque, n'est-ce pas, de leur écrire comme il l'a fait. Mais je l'ai fait avec espoir d'aller vers vous, etc. Et Paul se serait permis de faire quelque chose comme ça si Pierre avait fondé l'église de Rome. C'est absolument possible. Alors maintenant, il existe une tradition sur laquelle Pierre est mort martyr à Rome au moment de la grande persécution qui a éclaté sur Néron en 63. Vous savez ce qui s'était passé en 63. Néron, qui croyait avoir des talents extraordinaires de poète et de musicien, qui chantait comme une personne, personne ne pouvait lui dire parce qu'il se retrouvait dans l'arène avec les lions d'élite. Si on lui disait, il trouvait que quand même ses chances manquaient quelque chose. Et alors il avait pensé qu'il allait écrire une note tragique. Il faudrait que pour qu'il soit inspiré, il soit devant un spectacle vraiment tragique. Alors il avait décidé de faire une tragédie. Il avait ordonné à cette date de mettre le feu à Rome, qui était une ville composée de maisons de bois, beaucoup d'entre elles. Et Rome s'était mise à flamber comme une torche. Et pendant que cette tragédie horrible, il y a eu des milliers de morts qui étaient brûlés dans ce terrible incendie qui a ravagé Rome sur l'ordre de l'empereur, on voyait l'empereur des morts qui était là, accroché sur les terrasses de son palais en train de chanter. Pas tellement apprécié. Et la révolte grondait à Rome. Et Néron a trouvé une solution. Il a dit, mais attention, qui est responsable de l'incendie de Rome? C'est pas moi. C'est cette race de gens exécrables entre tous, ces ennemis du genre humain, que sont les chrétiens. Et ça a été la chasse aux chrétiens, la grande persécution contre les chrétiens, qui ont été arrêtés par milliers et qui ont été affreusement persécutés. Toujours dans son délire poétique, Néron avait fait paver justement le palais du Vatican, l'allée qui menait au palais du Vatican, de croix sur laquelle étaient crucifiés les chrétiens. Et ils les avaient enduits de croix, puis ils avaient mis le feu. Et sur son char, n'est-ce pas, dans cette allée de torches vivantes, lui se promenait en chantant sur sa vie, etc. au lieu des cris de douleur de ces malheureux qui brûlaient là sur les croix. Alors, évidemment, les chefs de la communauté romaine ont été, les de la communauté chrétienne, je veux dire, ont été les premiers visés. Et vraisemblablement, Paul, qui était à Rome dans ces années-là, a subi le martyr en tant que citoyen romain. Il a été décapité, il ne pouvait pas être crucifié puisqu'il était citoyen romain, et la tradition qui affirme qu'il est mort décapité est sans doute exacte, et c'est sans doute dans ce contexte-là qu'il faut situer les dernières épîtres, par exemple l'épître à Timothée, la deuxième épître à Timothée où Paul parle de sa mort, de tous ceux qui l'ont abandonné. On comprend pourquoi ils l'ont abandonné, parce que là, effectivement, c'était pas drôle. Et alors il y a une tradition qui dit qu'à ce moment-là, Pierre, pressé par les chrétiens qui ne voulaient pas qu'il disparaisse, évidemment, qui se trouvait à Rome aussi, a quitté Rome, n'est-ce pas, et que marchant en dehors de Rome, soudain il a vu une apparition du Seigneur. Et alors il se met à genoux, il dit, mais Seigneur, que fais-tu là? Où vas-tu? Où vas-tu dominer? N'est-ce pas? Où vas-tu, Seigneur, en latin? Et le Seigneur lui répond, je vais me faire crucifier à nouveau, puisque donc toi, tu quittes Rome, tu quittes l'endroit de la persécution, et bien moi je vais me faire crucifier à nouveau. Et Pierre comprend l'allusion que le Seigneur fait, il retourne à Rome, il retourne dans le cirque où les chrétiens sont en train d'être dévorés par les lions, et là il les exhorte. Il est arrêté. Alors, il est condamné à mort, condamné à être crucifié. Et se souvenant du reniement qui a été le sien, au moment de l'exécution, il demande au soldat romain qui doit le crucifier d'être crucifié la tête en bas. Et d'après la tradition, donc Pierre aurait été crucifié la tête en bas. Il semble que cette tradition soit assez juste, soit assez vraie. Mais alors, Paul, ou plutôt Pierre, serait venu à Rome vraiment dans les toutes dernières années de sa vie. Juste quelques autres, ou disons dans, autour des années 60, autour de l'année 60, n'est-ce pas, il serait resté en tout au plus 2 ou 3 ans à Rome. C'est sans doute là qu'il aurait dicté l'évangile de Marc, à son secrétaire qui était Marc, justement, et il faudrait voir dans l'évangile de Marc, l'évangile de Pierre, qui est le plus ancien des évangiles, en fait, n'est-ce pas. Et donc, il aurait été mis à mort à ce moment-là. Mais disons que son ministère à Rome a vraisemblablement été assez court. Et il n'est pas donc l'évêque que l'Église catholique nous affirme qu'il a été. Alors, voilà en gros, si vous voulez, la critique que l'on peut faire de cette vision catholique, n'est-ce pas, où finalement on peut dire que le pape remplace le Saint-Esprit. C'est ça. Le pape remplace le Saint-Esprit. Et je crois que quand les premiers catholiques ont reçu le baptême du Saint-Esprit, il y a une dizaine d'années de cela, je me souviens d'un moine qui disait ceci, que effectivement, maintenant que les catholiques avaient le Saint-Esprit, en quelque sorte, il n'y avait plus de pape. Et que dans le fond, le pape, il va bientôt pouvoir aller prendre sa retraite, etc. En fait, comment ? Oui, anticipé. En fait, quelques années plus tard, ils avaient fait machine arrière et le pape était très important, comme je disais tout à l'heure, puisque l'Observatore Romano, lu tous les matins et amené par courrier spécial directement de Rome, permettait aux chrétiens fidèles d'avoir la révélation du Saint-Esprit pour la journée d'une manière très précise. Alors, voilà donc cette énorme ambiguïté qui est là. Et c'est la raison pour laquelle, évidemment, en tant que chrétien issu de la Réforme, l'institution papale est quelque chose d'absolument inacceptable. Même dans sa définition actuelle, celle du ministère de l'Unité, tant que, de toute façon, le ministère de l'Unité, c'est le ministère apostolique, encore aujourd'hui, les apôtres, non plus les apôtres successeurs des 12, mais les apôtres du type de l'Éphésiens 4, Dieu a donné des apôtres, des prophètes, des évangélistes, des docteurs et des pasteurs. Et là, nous sommes dans un type d'apôtres différent des 12. Les 12 ont un ministère spécial, ce sont les 12 apôtres de l'agneau. C'est comme ça que l'Apocalypse les appelle. Ils ont la fonction d'être des fondements. On voit ça toujours dans l'Apocalypse. Et puis ensuite, il y a des apôtres en très grand nombre, aussi nombreux que le Seigneur les appellera. Ça, on sait par exemple que Barnabas était apôtre. Mais il n'était pas des 12. Paul était apôtre, il n'était pas des 12. Bien qu'il y avait un statut un peu spécial, comme on l'a vu tout à l'heure. Mais le Nouveau Testament laisse très clairement entendre qu'il y avait d'autres apôtres. Et une des fonctions d'apôtres, encore aujourd'hui, n'est-ce pas, c'est d'être justement ce ministère d'unité entre les églises. N'est-ce pas ? Mais le ministère d'unité ne doit pas être un ministère unique, en aucune manière, le ministère d'un seul homme. Et ce qui doit primer n'importe comment et toujours, c'est la direction du Saint-Esprit. Le plus grand des prophètes, le plus grand des apôtres est faillible. Pierre était faillible. Il s'est fait reprendre par Paul. Paul était faillible. Il était infaillible quand il parlait par le Saint-Esprit pour ce qui est de la révélation du Nouveau Testament. En dehors de ça, personne n'est infaillible. Les prophéties doivent être jugées, même les prophéties des plus grands des prophètes. Et c'est pourquoi nous ne pouvons pas mettre les prophéties qui viennent actuellement du Saint-Esprit sur le même plan que la parole de Dieu. Enfin, outre le caractère circonstanciel de ces prophéties, elles n'ont pas la même autorité. Et le ministère d'unité est un ministère qui est soumis au Saint-Esprit et non pas l'inverse. Le Saint-Esprit n'est pas soumis au ministère qui a la fonction, comme disent les catholiques, de l'unité. Car dans le fond, le pape a le monopole du Saint-Esprit. C'est lui qui décide qui va être saint, qui va pas être saint, n'est-ce pas, qui va sortir du purgatoire dans 1000 ans, dans 500 000 ans, etc. Alors, je caricature, bien sûr, un peu. Mais en fait, c'est un peu ça, quand même. Enfin, et c'est pourquoi, en tant que chrétien issu de la Réforme, l'institution papale, ça, c'est quelque chose qui ne passe pas. Alors, évidemment, le catholicisme ne peut pas remettre ça en question. Il est très fier de l'institution papale. L'institution papale, c'est la clé de voûte du système. Enlever le pape, il n'y a plus d'église catholique. Enlever le pape, il n'y a plus d'église du tout. Pour eux, l'église, c'est cette tradition, cette transmission, n'est-ce pas, cette chaîne qui va depuis Saint-Pierre jusqu'à Jean-Paul II, et puis là, si le Seigneur tarde à venir, etc. Et c'est ce qui fait la pérennité de l'Église, c'est ce qui fait son caractère imposant, n'est-ce pas? Elle s'est trompée parfois, oui, c'est vrai, elle est faillible, elle est humaine, mais elle a toujours été préservée divinement en la personne de ses papes des erreurs essentielles. Elle est toujours restée d'aplomb sur l'essentiel, même si ponctuellement il y a eu des erreurs qui ont été faites, la munition, des petites bagatelles sur lesquelles on peut passer rapidement, mais tout ce qui est essentiel, elle est restée fidèle grâce à la direction du Saint-Esprit qui s'est incarné dans les papes. Alors là, il y a quelque chose d'irréductible entre les chrétiens issus de la Réforme et puis le catholicisme. À partir du moment où le catholique remet en question l'institution papale, il n'est plus catholique. Il y a des catholiques de base. Mais au niveau de la hiérarchie, c'est absolument possible. Alors voilà, en gros, si vous voulez que l'on se ce problème de l'institution du pape, qui est cette clé de voûte, finalement, du système catholique, du système du ministère, nous avons parlé la dernière fois, du clergé. En gros, la clé de voûte est évidemment l'institution. Voilà, si vous avez des questions rapidement à poser.
1: Mais ça, c'est comme on fait du jour au lendemain, quoi.
0: On fait du jour au lendemain.
1: Alors, à partir de quand on ne va pas se fixer?
0: C'est fixé très vite quand même. C'est fixé, disons, après les premiers conciles. Enfin, oui. En fait, disons, au Moyen-Âge, au moment des invasions barbares, quand l'Empire romain d'Occident s'écroule, et que l'Église devient en quelque sorte le support qui sauve l'héritage du monde gréco-latin, et qui reprend aussi une fonction temporelle très importante à ce moment-là. Le pape devient le chef de Rome à ce moment-là.
1: Et selon ce contexte, c'est plus la cité de Dieu, c'est de vous.
0: Alors oui, c'est ça, oui. Oui, exactement. L'Église qui se confond avec la société civile. Le système constantinien. Ça fait tant de tort à l'Église. Comment ils ont... Parce que justement, ils avaient été chassés de leurs états par des troubles politiques à Rome. Ils avaient dû se replier dans un comtat qui leur avait été donc accordé là-bas à Avignon. Mais ça a toujours été considéré dans l'histoire par les historiens de l'Église catholique comme une situation tout à fait normale. C'était l'exil. Ils appelaient ça l'exil d'Avignon. Ils n'avaient qu'un seul souhait, c'est de retourner à Rome. Il y a eu un autre temps où le pape a été exilé de Rome, ça a été sous Napoléon. Napoléon qui avait pris Rome et qui avait déporté le pape. Le pape avait passé un très mauvais quart d'heure à ce moment-là. Et puis ensuite, au moment de 1870, avec Garibaldi qui aussi avait chassé le pape avec perte et fracas de Rome. Le pape s'était considéré jusqu'à Mussolini comme prisonnier de l'État italien. Un conflit très aigu entre l'État italien et la papauté entre 1870 et 1936 jusqu'à Mussolini. C'est prisonnier à Rome. Alors, les papes sont choisis par les cardinaux, par le collège des cardinaux, qui ont justement pour fonction essentielle d'être ceux qui élisent le pape. Le pape de son vivant désigne les cardinaux. Hein, quand un cardinal meurt, alors il y a, c'était 120, je crois. Et je crois que c'est Paul VI plutôt qui a nommé des nouveaux cardinaux, notamment des cardinaux du tiers-monde, des noirs, etc. Et alors, lorsque le pape meurt, le pape antique, en principe, les papes sont éligibles à vie. Éventuellement, il pourrait démissionner, mais en fait, ça s'est jamais fait. Il y a quelquefois des papes qui ont terminé tragiquement, soit qu'ils ont été assassinés ou empoisonnés, soit qu'ils ont été déposés. Il y a eu des temps où il y avait des antipapes. Alors, il y avait par exemple à une certaine époque un premier pape qui avait été déposé parce que son élection n'était pas valable. Voilà, on avait dit un deuxième, et la bagarre, c'était une bombe à l'échelle, un petit peu comme Maastricht. Alors du coup, le concours à cette assemblée avait dit un troisième pas, après avoir déposé les deux premiers. Si bien il y avait trois papes en 10, enfin, c'était terrible. Alors, par exemple, c'était Jean XXIII qui était l'antipape. ça que, en fait, Jean XXIII n'est pas reconnu dans la nomenclature des papes ou des pratiques catholiques.
1: Ce qui fait qu'il a pu être repris par, voilà, par l'autre.
0: Par l'autre, celui, le Jean XXIII moderne. Alors, lorsque le pape meurt, les cardinaux électeurs se rassemblent à Rome, au Vatican, dans la chapelle Sixtine, en conclave, ce qu'on appelle le conclave. C'est-à-dire qu'ils sont enfermés à clé parce que, justement, au Moyen-Âge, il y avait de telles bagarres, des pressions. Il y a des partis, véritables partis, alors, c'est pas, ils étaient payés pour élire un tel, etc. Et puis, alors, ils étaient menacés de mort s'ils ne votaient pas bien, quoi. Alors, pour éviter toute pression, pour que les choses se fassent tout à fait conduites par le Saint-Esprit, le pape, les cardinaux sont enfermés hermétiquement dans la chapelle Sixtine, les portes sont fermées, on ne peut pas s'arranger par des guichets. Et puis ça dure aussi longtemps qu'ils ne sont pas d'accord. Ils en sortent pas aussi longtemps qu'ils ne sont pas d'accord. Ça fait très longtemps. Alors, tous les soirs, les bulletins de vote sont brûlés. Et alors, il y a une fumée spéciale qui sort. Si c'est une fumée blanche, c'est que le pape n'a pas été élu. C'est qu'on ne s'est pas mis d'accord sur un pape.
1: Ou le contraire, je crois
0: que... Ou c'est l'inverse, une fumée noire.
1: C'est une fumée noire, c'est
0: pas blanche, c'est ça, une fumée noire qui indique que le scrutin est nul, quoi, il n'y a pas encore de pape. Puis le matin, où il y a une fumée blanche alors qui sort, bah, c'est que le pape a été élu, alors qu'il a oublié les portes, c'est pas grave. Et le nouveau pape sort pour donner sa bénédiction urbi et orbi. C'est un des cardinaux obligatoirement. Enfin, pas vraiment. Vous pouvez dire n'importe qui.
1: C'est un petit peu même à la liste.
0: Oui, mais en fait, c'est toujours un cardinal. Et c'était jusqu'à ces derniers temps, toujours un Italien.
1: Ce qui fait que Jean-Paul II,
0: Jean-Paul II est la première exception à la règle. Et il a effectivement de grands problèmes avec la curie romaine parce qu'il est un pape polonais. Enfin, il est une tague. Il s'en laisse pas, c'est pas impressionnant.
1: Non, il en a plus d'autres avant.
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Bien. Alors ce soir, on va étudier un point extrêmement délicat, extrêmement controversé, y compris dans le monde évangélique, c'est la question du millénium. Pourquoi ce point est-il controversé ? Parce que, pour toutes sortes de raisons. Mais peut-être que la principale est due au fait que, notamment dans ce temps qui marque un changement de millénaire, on a beaucoup parlé de millénium, de fait, c'est aussi quelque chose qui n'est pas sans rappeler des mauvais souvenirs, et notamment ce que l'on appelait les terreurs de l'an 1000, sur lesquelles nous aurons l'occasion justement de revenir, même si les terreurs de l'an 1000 n'ont pas été aussi aiguës que ce que l'on a voulu dire, et des études récentes historiques modernes montrent qu'on a beaucoup exagéré ces fameuses terreurs de l'an 1000. Néanmoins, c'est resté dans l'imaginaire collectif, comme le symbole même des aberrations, et c'est vrai que c'en était une, mais non pas justement pour les raisons que l'on invoque, et de ce fait, l'idée de millénium est devenue dans quelque chose de suspect, y compris, comme je le disais, dans les milieux évangéliques. Qu'est-ce que le millénium et d'où vient cette notion ? Bien, du texte de l'Apocalypse 20, verset 1er que nous allons lire. Puis je vis descendre du ciel un ange qui tenait la clé de l'abîme et une grande chaîne à la main. Il saisit le dragon, le serpent ancien qui est le diable et Satan, et le lia pour 1000 ans. Il le jeta dans l'abîme qu'il ferma et scella au-dessus de lui, afin qu'il ne séduise plus les nations. Jusqu'à ce que les 1000 ans soient accomplis. Après cela, il faut qu'il soit délié pour un peu de temps. Je vis les trônes, et ceux qui s'y assirent furent donnés le pouvoir de juger. Et je vis les âmes de ceux qui étaient morts sous la hache, à cause du témoignage de Jésus et de la parole de Dieu, et de ceux qui ne s'étaient pas prosternés devant la bête, ni devant son image, qui n'avaient pas reçu la marque sur son front ni sur la main. Ils revinrent à la vie, et ils régnèrent avec le Messie pendant 1000 ans. Les autres morts ne revinrent pas à la vie, jusqu'à ce que les 1000 ans soient accomplis. C'est la première résurrection. Heureux et saints ceux qui ont part à la première résurrection. La seconde mort n'a pas de pouvoir sur eux, car ils seront sacrificateurs de Dieu et du Messie, et ils régneront avec lui pendant 1000 ans. Quand les 1000 ans seront accomplis, Satan sera relâché de sa prison. Il sortira pour séduire les nations qui sont aux quatre coins de la terre, Gog et Magog, afin de les rassembler pour la guerre, leur nombre comme le sable de la mer. Ils montèrent à la surface de la terre, ils investirent le camp des saints et la ville bien-aimée, mais un feu descendit du ciel et les dévora. Le diable qui les séduisait fut jeté dans les temps de feu et de soufre, sont la bête et le faux prophète. Ils seront tourmentés jour et nuit au siècle des siècles. Puis je viens au grand trône blanc, etc. Voilà, donc ici, ce que un certain nombre d'exégètes qui rejettent le millénium considèrent comme étant un des passages les plus difficiles à interpréter de la Bible. Il l'est, effectivement, si on part avec l'a priori que le millénium n'existe pas. Il est certainement beaucoup moins si l'on est prêt à accepter le témoignage de l'Écriture sans le mettre en cause et sans le discuter. Quelle est cette référence ici que l'apôtre Jean fait à ce règne de 1000 ans ? D'abord, il faut remarquer ce que d'ailleurs note la plupart des exégètes, y compris les antimillénaristes, c'est que là nous sommes à fond, dans une idée, dans une pensée héritée du judaïsme, par l'intermédiaire de ce que l'on appelle l'Ancien Testament. Et justement, un des arguments utilisés par les amillénaristes ou les antimillénaristes, c'est justement que nous avons affaire ici à une idée juive. Et un adversaire de l'idée du millénium, un exégète anglais du nom de Richbury, va jusqu'à dire que s'il est vrai que toute l'Église primitive, jusque, disons, à peu près Constantin, a considéré le millénium comme allant de soi, s'est dit cette exégète, parce qu'elle était encore, cette Église ancienne, influencée par le judaïsme, par la présence d'éléments juifs qui se trouvaient en son sein. Étant entendu, évidemment, que cette influence juive était négative et mauvaise, et qu'il a fallu ensuite que dans
Le cours des années, cette église primitive, comme on le dit, ça veut dire encore dans l'enfance, se dégage de ses superstitions juives pour devenir adulte, en quelque sorte, grâce aux théologiens modernes notamment. Alors on pourrait évidemment répondre ce que déjà Irénée de Lyon disait au IIe siècle, à la fin du IIe siècle, à des gens qui se croyaient autorisés à corriger la théologie qu'ils avaient reçue, n'est-ce pas ? Disons, il faut faire attention que certains ne se considèrent pas, disait Irénée, plus sages que les apôtres eux-mêmes. Et corriger les soi-disant erreurs des apôtres au nom de nos présupposés à nous est une chose évidemment qui est extrêmement dangereuse. Mais c'est exactement ce que font aujourd'hui bien des théologiens exégètes modernes, y compris justement au sein du monde évangélique. Oui, c'est vrai, la doctrine du millénium est une doctrine typiquement juive. Et comme l'a noté le professeur Flusser, le livre de l'Apocalypse est un des livres les plus juifs de l'Ancien Testament, du Nouveau Testament. Pardon. Or, pour nous, bien loin d'être un argument contre le millénium, le fait que la doctrine du millénium soit vraiment une idée juive est au contraire pour nous un des éléments les plus forts qui militent pour son authenticité. Car si le judaïsme a établi d'une manière aussi forte cette doctrine, bien qu'il ne l'appelle pas le millénium, eh bien, c'est parce qu'elle était profondément ancrée dans l'Ancien Testament lui-même et dans, notamment, les prophéties de l'Ancien Testament. Et il est tout à fait intéressant de noter que les adversaires du millénium ne s'en prennent pas seulement au millénium, mais aussi justement aux prophéties de l'Ancien Testament. Parce que tout ça, c'est un tout. Et à partir du moment où on rejette l'idée du millénium, on est obligé de spiritualiser les prophéties de l'Ancien Testament, arrivant ainsi à des incohérences totales, où on est amené à déclarer, par exemple, que l'Église a toujours existé, que l'Église existait déjà dans l'Ancien Testament et qu'elle se confondait à cette époque-là avec le reste fidèle d'Israël. Alors, on jongle avec les textes. Quand des textes prophétiques nous parlent des malédictions qui atteindront le peuple d'Israël, alors ça, c'est vraiment le peuple d'Israël, c'est-à-dire les Juifs. Mais quand on arrive aux prophéties de bénédiction, de restauration, alors ça concerne l'Église. Alors on avait par exemple autrefois en Angleterre, dans les vieilles versions, vous savez, du roi Jacques, des sous-titres qui évidemment ne sont pas inspirés, faut-il le rappeler. Et alors on avait ceci par exemple quand on arrivait à un passage d'Isaïe où il était question de malédiction, le crime des Juifs, ou les crimes des Juifs, c'était clair. Puis ensuite, quand la prophétie passait aux bénédictions, on trouvait ce genre de sous-titre, la gloire de l'Église. Bon, n'importe quel exégète un petit peu sérieux reconnaîtra que le prophète adressait et les malédictions et les bénédictions à la même entité. Alors, il faut être logique et conséquent. Ou bien, alors, les malédictions concernent les Juifs, mais les bénédictions le concernent aussi. Ou bien, s'il s'agit de l'Église, alors les malédictions le concernent aussi. Alors on arrive maintenant à cette espèce de confusion totale, où on ne sait plus qui est qui. Quand il est question d'Israël, quand il est question de Jacob, est-ce que ça concerne Israël, selon la chair, entre guillemets? Ou est-ce que ça concerne l'Église? Et que dans le Nouveau Testament, on fait le même type de confusion. Alors il y a des endroits où Israël, les Juifs, ça signifierait donc oui, bon, le peuple du même nom. Et puis des moments où ça signifierait l'Église. Enfin bref, c'est une exégèse fantaisiste. Là, je crois qu'il faut quand même voir les choses. Alors évidemment, on arrive à ce que disait notre brave théologien tout à l'heure.
le livre de l'Apocalypse devient pratiquement incompréhensible et le chapitre 20 devient un des chapitres le plus difficile à comprendre de tout le Nouveau Testament, et pour cause. Bien. Donc ici, origine juive de la notion du millénium. Le mot millénium vient de, justement, 1000, parce qu'ici, il est question de 1000 ans. Alors, une des arguments contre le millénium, c'est que cette expression, d'abord, n'apparaît pas. Bon, c'est joué sur des mots, c'est évident. Car si le mot millénium n'apparaît pas, le mot mille ans, l'expression mille ans, elle, apparaît. Alors moi, je veux bien laisser le mot millénium de côté s'il gêne certains. D'ailleurs, je n'aime pas personnellement beaucoup ce mot. Je lui préfère l'expression « royaume de Dieu » ou « règne messianique » ou bien l'expression juive « les jours du Messie » parce que vous allez voir que ça signifie exactement la même chose. Mais jouer sur les mots en disant que le mot millénium n'apparaît pas dans la Bible, c'est avoir la même attitude infantile que ceux qui contestent la Trinité sous prétexte que le mot ne se trouve pas dans l'Écriture. Le mot ne se trouve pas dans l'Écriture, la doctrine s'y trouve, c'est évident. Donc cet argument ne tient pas. Maintenant, l'expression « règne de mille ans » n'apparaît que dans ce texte. Remarquez, elle apparaît plusieurs fois, nous l'avons remarqué. Donc c'est déjà très fort. Et nous pourrions répondre que si nous croyons que toute Écriture est inspirée, quand bien même cette expression n'apparaîtrait-elle qu'une seule fois, elle mérite d'être prise en compte extrêmement sérieusement. Il y a aussi des points fondamentaux qui n'apparaissent pas souvent dans le témoignage de l'Écriture, et que pourtant on prend au sérieux. Le fait que la mention des mille ans n'apparaisse nulle part ailleurs dans l'Écriture n'est pas du tout un argument contre son authenticité. Et ce d'autant que si le règne de mille ans, tel que le décrit justement ici notre chapitre 20 du livre de l'Apocalypse, n'apparaît effectivement nulle part ailleurs, l'idée qui le sous-tend, elle, eh bien, est omniprésente dans l'Écriture, que ce soit dans l'Ancien ou que ce soit dans le Nouveau Testament. D'abord, il y a dans la tradition juive une idée qui ressemble étrangement à celle du millénium, comme l'ont noté justement les auteurs auxquels je faisais allusion tout à l'heure. Vous connaissez le Midrash auquel je fais allusion, puisque c'est celui qui avait été si souvent utilisé par la partie chrétienne dans les grandes disputations du Moyen-Âge. La disputation de Barcelone et la disputation de Tortosa. Les sages, dit ce Midrash, les sages ont dit que le monde durera 7000 ans. Ça, c'est une pensée qui est banal dans le judaïsme, si j'ose dire. 7000 ans, autant que le jour de la semaine. Vous avez ça dans la Kabbale aussi, bien sûr. 2000 ans de chaos. 2000 ans de règne de la Torah, au cours desquels donc le peuple d'Israël sera soumis à la Torah. 2000 ans des jours du Messie. Ça veut dire où le Messie donnera une loi nouvelle, et puis 1000 ans de Shabbat. Vous avez tout de suite compris le parti que les chrétiens pouvaient faire de ce Midrash. Ils en ont usé, et pourrait-on dire même abusé, dans les deux disputations que nous avons étudiées ces temps en histoire d'Israël. C'est intéressant de voir que dans le même temps où ils utilisaient justement cette notion millénaire, les chrétiens niaient un règne messianique terrestre et prétendaient, comme on le fait aujourd'hui,
qu'il fallait spiritualiser les prophéties qui faisaient allusion à ce règne terrestre des 1000 ans. Vous allez me dire, d'où la tradition juive tirait-elle le fait que ce règne devait durer 1000 ans? D'abord de cette idée que chaque millénaire correspondait à un des jours de la création. Bon, ça c'est une preuve scripturaire assez faible, il faut bien le reconnaître, même si elle est très établie dans le judaïsme. Par contre, il y a dans les écrits d'Ésaïe des textes beaucoup plus clairs à ce sujet-là. Voilà. Ésaïe 65, verset 17, « Voici, je crée de nouveaux cieux et une nouvelle terre. » On ne sera plus les avènements du début. « Ils ne remonteront plus à la pensée. Réjouissez-vous à cause de ce que je crée, car je crée Jérusalem pour l'allégresse et son peuple pour la joie. Je ferai de Jérusalem mon allégresse et mon peuple ma joie. On n'entendra plus le bruit des pleurs et le bruit des cris. Il n'y aura plus là de nourrissons vivants quelques jours seulement, ni de vieillards qui accomplissent ses jours. Car le plus jeune mourra à 100 ans, le pêcheur âgé de 100 ans sera considéré comme maudit. Ils bâtiront des maisons, ils habiteront, ils planteront des vergers, ils mangeront les fruits. Ils ne bâtiront pas de maison pour qu'un autre les habite. » Alors, etc. « Car les jours de mon peuple seront comme les jours des arbres. » Les arbres, c'est essentiellement l'olivier. Et l'olivier est un arbre qui est capable de vivre 1000 ans. Donc c'est l'idée, si vous voulez, que de là l'idée justement que le règne messianique durera 1000 ans. Maintenant, vous savez, le Midrash est un style qui est quand même très souple. Et il y a dans la tradition juive d'autres pensées sur la durée du règne du Messie. Pourquoi ? Parce que même ces textes-là ne sont pas très explicites dans ce domaine. Et il y a donc des discussions pour savoir combien de temps dureront les jours du Messie. Et ça va donc du règne d'un roi humain, quelques dizaines d'années, jusqu'à plusieurs milliers d'années. Mais de fait, l'idée force, l'idée générale, c'est quand même que les jours du Messie dureront un millénaire. Vous trouvez ça notamment dans la Kabbale. Bon. Alors, à la limite, si vous voulez, moi je veux bien que le règne millénaire ne soit pas à prendre peut-être au sens absolument littéral de 1000 ans. C'est d'ailleurs ce que prétendent un certain nombre d'exégètes qui disent le livre de l'Apocalypse étant un livre symbolique dans lequel les chiffres ont une signification symbolique, il ne faut peut-être pas prendre le terme de 1000 ans au sens littéral du terme. Peut-être, peut-être. Néanmoins, on constate quand même que l'auteur revient plusieurs fois sur cette notion. Quand les 1000 ans seront accomplis, que l'auteur revient plusieurs fois sur cette notion. Quand les 1000 ans seront accomplis, etc., plusieurs fois.

L'idée de base dans le judaïsme, et notamment dans la Kabbale, on étudie ça aussi 7 ans, c'est que le péché d'Adam, la chute, a introduit dans le monde ce que l'on appelle une brisure, la brisure du monde. Ça veut dire que le monde, le péché d'Adam a eu des effets cosmiques. C'est pas simplement l'humanité qui est atteinte par le péché, mais c'est le monde entier, l'univers, le ciel et la terre, ou plutôt la terre et le ciel, qui ont été marqués par le péché d'Adam. Cette idée profondément juive, n'est-ce pas, de la brisure, le monde brisé, le monde qui est maintenant, qui n'est plus l'harmonie que Dieu aurait voulu qu'il soit. Et c'est une notion profondément juive que nous retrouvons chez Paul. Au Romains chapitre 8, c'est on ne peut plus clair. Verset 20. Ainsi la création attend-elle avec un ardent désir la révélation des fils de Dieu, car la création a été soumise à la vanité, non pas de son propre gré, mais à cause de celui qui l'y a soumis, c'est-à-dire l'homme par son péché, avec une espérance. Et voilà justement ici l'espérance messianique. C'est que cette même création sera libérée de la servitude de la corruption, pour avoir part elle aussi à la liberté glorieuse des enfants de Dieu. Or nous savons que jusqu'à ce jour, la création tout entière, et pas seulement l'homme, soupire et souffre les douleurs de l'enfantement. Ah, ça aussi une notion juive fondamentale, les douleurs de l'enfantement messianique. Le règne messianique, l'espérance dont il est question ici, d'échapper donc à la servitude de la corruption, eh bien, se fait dans la douleur, dans les douleurs de l'enfantement. Bien plus, nous aussi qui avons les prémices de l'esprit, nous soupirons nous-mêmes, attendant l'adoption, la rédemption de notre corps, car c'est dans l'espérance que nous sommes sauvés, etc. Donc, l'idée est la suivante. Il y a une situation aujourd'hui qui n'est pas celle que Dieu aurait voulu, et qui est le résultat du péché de l'homme. Et l'œuvre de la rédemption, le mot rédemption, la Géoula en hébreu, c'est une notion fondamentale dans la théologie juive, si on peut parler de théologie juive. La rédemption, on l'appelle aussi Tikkun Olam, la réparation de la brisure. Et c'est là que nous touchons aussi à l'idée messianique dans le judaïsme, et là nous sommes en plein aussi dans notre cours de l'histoire d'Israël, parce que quand nous parlions de la disputation Tortosa et des deux conceptions antagonistes du Messie qu'on trouve tant dans le judaïsme que dans le christianisme, position crispée, disions-nous, de la dernière fois, eh bien, la conception juive du Messie, c'est que le Messie est celui qui accomplit la rédemption, pas seulement de l'homme, mais de l'univers tout entier. Le Messie est celui qui accomplit la réparation de la brisure, le tikkun olam, et qui va donc rétablir, on appelle ça aussi dans le judaïsme, le rétablissement de toutes choses. Bon, vous avez ça dans le livre des Actes, hein, et ça, Pierre se situe exactement dans cette perspective-là. C'est pourquoi là, voyez-vous, prétendre que, parce que c'est une idée juive, c'est absurde, c'est complètement ça, c'est absurde de prétendre que ce soit absurde. Et vous avez donc ici, dans le livre des Actes, voyons, chapitre 4, voilà. Attendez, c'est plus loin, c'est 5, je crois. Bon, enfin, peu importe, je ne retrouve pas le texte, où il est dit donc, c'est le Seigneur qui dit, c'est Pierre qui dit de la part du Seigneur au peuple d'Israël, « Repentez-vous donc et convertissez-vous de vos péchés, afin que viennent les temps de rafraîchissement qui ont été annoncés par les prophètes. Car vous êtes vous, les fils de l'Alliance. »

Et quand Israël se repentira, ça c'est très intéressant, quand Israël se repentira de ses péchés, Dieu enverra les temps de rafraîchissement qui ont été annoncés par les prophètes. Ça veut dire que l'avènement de ce règne messianique dépend de l'attitude d'Israël. Et ça, le peuple d'Israël a fort bien compris. Mal compris, dans ses conséquences pratiques, mais fort bien compris quant à sa chronologie. Pourquoi la rédemption tarde-t-elle à venir, disent les sages d'Israël? Parce que le peuple d'Israël ne se repent pas de ses péchés. Il y a un midrash qui dit, si le peuple d'Israël respectait véritablement un seul Shabbat, le fils de David viendrait immédiatement. Et Pierre nous dit cela d'une certaine manière aussi. Dès que vous vous serez repenti, dès que le peuple d'Israël se sera repenti, viendra le rétablissement de toutes choses. Rétablissement de toutes choses et par conséquent le règne messianique. Jésus reviendra. Et voyez-vous, ici, nous comprenons mieux un petit peu le pourquoi de l'endurcissement d'Israël. Car si effectivement le jour de la Pentecôte, et dans les temps qui ont suivi la Pentecôte, le peuple d'Israël s'était entièrement tourné vers Jésus, c'était la fin. C'était immédiatement la fin. Jésus revenait immédiatement, établissait le règne messianique, et nous entrions directement dans le millénium. Seulement, ça veut dire que les nations, les non-juifs, n'auraient pas été associés à la gloire d'Israël. Et Paul, dans les Romains, chapitre 11, nous explique que dans son amour pour les païens, parce que Dieu a voulu que lors de la rédemption finale, la Géoula, il y ait des païens, individuellement, j'entends, pas en tant que peuple, mais qui soit associé à la gloire d'Israël, Dieu a permis pour un temps l'endurcissement d'une partie d'Israël pour que des branches de l'olivier sauvage soient greffées sur l'olivier naturel. Et par à la graisse de l'olivier, ça veut dire aussi à la gloire d'Israël qui sera manifestée au temps de la fin. Et c'est pourquoi le royaume de messianique, le millénium, ne viendra qu'au moment de l'illumination d'Israël. Quand l'église des païens sera complète, quand la plénitude des païens sera rentrée, nous dit Paul, alors tout Israël sera sauvé. Et alors, dit l'apôtre Paul, ce retour d'Israël, cette repentance d'Israël nationale, telle que l'a décrit par exemple Zacharie 12, ils le pleureront comme un fils unique, ils se tourneront vers celui qu'ils ont percé. Zacharie 14, qui va dans le même sens. Alors, ses pieds se poseront sur la montagne des Oliviers. Alors, Jésus aussi qui avait dit, « Vous ne me verrez plus, votre temple sera relaissé en ruine, jusqu'à ce que vous disiez, « Béni soit celui qui vient au nom du Seigneur. » À ce moment-là, vous le verrez venir sur les nuées du ciel. Alors s'établira le royaume messianique, le règne messianique. Donc, quand le nombre des branches sauvages, de l'olivier sauvage que le Seigneur veut greffer sur l'olivier naturel sera complet, alors les branches naturelles de l'olivier qui ont été coupées pour un temps seront à nouveau hantées sur leur propre olivier. Et ce sera, dit l'apôtre, pour les nations comme une véritable résurrection d'entre les morts. Au sens propre du terme, d'abord, parce que aura lieu, nous l'avons vu dans le texte de l'Apocalypse tout à l'heure, la première résurrection. Mais également au sens figuré, parce que en même temps, il y aura justement cette réparation de la brisure, ce rétablissement de toutes choses. Et en même temps, ces temps de rafraîchissement dont ont parlé les prophètes. Trois allusions que nous trouvons dans le livre des Actes au millénium, finalement. Parce que, finalement,
temps de rafraîchissement, rétablissement de toutes choses, rédemption, réparation de la brisure, ça veut dire exactement la même chose. Bon. Alors, on peut dire ce qu'affirment en général les chrétiens depuis toujours, et c'était le cas dans les grandes disputations dont nous parlions tout à l'heure, qu'il s'agit là d'une réalité qui est uniquement spirituelle. Bon, alors, répondons. Répondons par le Nouveau Testament, parce que l'Ancien Testament, ne faisant pas autorité, puisqu'il faut spiritualiser les prophéties, disons le Nouveau Testament. Bien. Le jour de l'Ascension, dernier chapitre de l'Évangile de Luc, premier chapitre du livre des Actes. Pendant qu'il parlait ainsi, il fut élevé, enlevé au milieu d'eux. Puis une nuée le couvrit, ils disparurent leurs yeux, ils restaient à regarder le ciel. Quand deux anges leur apparurent, ils disent « Homme galiléen, qu'avez-vous à regarder le ciel ? Ce Jésus qui vous avez vu montant au ciel, corporellement, reviendra de la même manière et au même endroit que celui que vous venez de voir monter. Il reviendra sur la terre. » Et la Bible est tellement précise qu'elle nous indique le lieu de son retour, Jérusalem, et pour plus de précision, le sommet du mont des Oliviers. Il est parti du sommet des monts des Oliviers et il reviendra au sommet du mont des Oliviers. Bon, selon ce qui est écrit dans Zacharie 14. Donc il est clair, manifestement clair, que les anges interprétaient la prophétie de Zacharie 14, ses pieds se posant sur le mont des Oliviers, d'une manière littérale et non pas spirituelle. Apocalypse chapitre 1er, voici il vient sur les nuées. Tout œil le verra. Même ceux qui l'ont percé, allusion à Zacharie 12, donc le peuple juif qui le pleura comme on pleure sur un fils unique. Il s'agit bien ici de quelque chose de littéral. Apocalypse 5, verset 10. Heureux et saints, ceux qui ont part, ou ceux qui meurent dans le Seigneur, je ne sais plus exactement, ceux qui ont part après une résurrection, car ils régneront avec le Messie sur la terre pendant 1000 ans. Donc là, on se retrouve encore dans le même cas de figure, la terre. Et là, nous retrouvons justement l'eschatologie juive dont nous parlions tout à l'heure. Car si dans l'eschatologie juive, il y a discussion sur la durée de ce règne messianique, du royaume messianique, ou ce qu'on appelle d'une manière plus générale, les jours du Messie, Yimei HaMashiach, et il n'y a pas de doute sur le fait que le Messie régnera sur la terre. Et que cet avènement du Messie sur la terre, sur une terre transformée, renouvelée, sur une terre où le péché, la souffrance, la mort aura disparu, sera précédé du rassemblement des exilés à Jérusalem, des exilés d'Israël à Jérusalem, de la reconstruction de Jérusalem et du Temple. Et c'est exactement le sens de la prière que l'on adresse, la prière du matin, qu'on adresse au Seigneur tous les jours, sonne du grand chauffard de notre rédemption, Ésaïe 11, rassemble les exilés d'Israël et de Juda des extrémités de la terre, dont Jérusalem, ta ville sainte. Envoie le Messie, notre justice, pendant nos jours et pendant la durée de notre vie, afin qu'il reconstruise le Saint-Temple et que nous puissions y offrir des sacrifices qui te seront agréables. Voilà, dans cette prière du matin, Shacharit, le résumé de l'eschatologie juive. Maintenant, il est clair, quand on étudie les sources juives, que ce règne du Messie, pour glorieux qu'il soit, n'est pas la chose dernière.
mais bien la chose avant-dernière. Car selon le schéma de l'eschatologie juive, à la fin de cette période du temps du Messie, alors aura lieu justement ce qui est évoqué ici, la guerre de Gog et de Magog. Cette guerre qui est décrite dans Ézéchiel 38 et 39 et qui marquera, si l'on peut dire, l'ultime révolte des nations contre le plan de Dieu. L'auteur de l'Apocalypse, ici, attribue cette révolte au fait que, après ces 1000 ans, Satan, qui aura été lié pendant cette période, sera relâché pour un court temps. Bon, l'eschatologie juive, du moins à ma connaissance, n'est jamais allée jusque-là. Mais en tout cas, l'idée d'une révolte, à la fin des temps messianiques, sous l'impulsion des forces du mal déchaîné, parce que finalement, c'est de cela qu'il s'agit, on retrouve quand même implicitement cette même notion qu'on trouve ici dans l'Apocalypse, parce que Gog et Magog, c'est le déchaînement des forces du mal, eh bien, sera évidemment réprimé par le Seigneur, et alors commencera quelque chose de nouveau, un olam nouveau, un néon nouveau, si vous préférez, que dans le judaïsme on appelle à olam haba, le monde qui vient. Et dans l'eschatologie juive traditionnelle, il y a une opposition qui est faite entre Aolam Azé, ce monde-ci, et Aolam Abba, le monde qui vient. Le monde qui vient, c'est une réalité tout à fait nouvelle. C'est un autre monde, comme son nom l'indique. Un monde dont l'homme n'a aucune idée pour l'heure, et qui introduira une rupture en même temps qu'une continuité par rapport à ce monde-ci. Une rupture dans ce que justement ce sera quelque chose de totalement nouveau. Une continuité dans ce sens qu'on y retrouvera évidemment transfiguré ce qui a été bon dans ce monde-ci. D'où justement la rédemption qui sera à ce moment-là totale. Car même pendant les jours du Messie, il y aura encore, et notre texte tout à l'heure nous le disait, la mort, il y aura encore la possibilité de révolte, puisqu'à la fin justement de Léon, Gog et Magog se révoltent. Ce n'est donc pas, disent les sages d'Israël, le temps dernier, mais seulement le temps avant-dernier. C'est en quelque sorte le retour à l'Éden, où les conditions de vie de l'homme seront totalement transformées, de telle sorte que toutes les données seront autres, mais qui ne sera que la préparation à la situation dernière, qui sera justement le monde qui vient. Le monde qui vient, si vous voulez, c'est aussi ce que nous trouvons, évidemment, nous trouvons cette notion à fond dans le Nouveau Testament. D'abord ici dans notre Apocalypse, où le millénium apparaît aussi comme étant un temps avant-dernier, puisque à la suite de la révolte de Gog et Magog, a lieu le jugement dernier, et une terre nouvelle et un ciel nouveau, qui est cette fois-ci l'état ultime et l'état définitif. Les morts impies sont jetés définitivement dans l'étang de feu et de soufre, la Géhenne en hébreu, et par contre, les justes sont introduits dans la béatitude éternelle, caractérisée par la Nouvelle Jérusalem. Nouvelle Jérusalem, c'est très intéressant, on trouve ça aussi dans le judaïsme, bien sûr. Vous savez que Jérusalem en hébreu, Yerushalayim, c'est ce qu'on appelle un duel. C'est-à-dire, c'est une forme du pluriel qui concerne tout ce qui va par pair. Yadaim, Enaim, Oznaim, Raglaim, qu'est-ce qu'on peut dire encore ? Enfin, tout ce qui va par pair. Donc, Yerushalayim, ça veut dire qu'il y a deux Jérusalem. C'est ça que ça veut dire. Bon. De Jérusalem, ça veut dire quoi ? Ça veut dire qu'il y a une Jérusalem d'en bas et une Jérusalem d'en haut. Et le Midrash explique ça de la manière suivante. Il dit,
Dieu a tellement aimé la Jérusalem d'en bas qu'il a construit une Jérusalem d'en haut. Et quand la Jérusalem d'en bas a été détruite, Dieu a dit, je n'entrerai pas dans la Jérusalem céleste aussi longtemps que je n'entrerai pas dans la Jérusalem terrestre. Avant de revenir dans la Jérusalem céleste, je commencerai par revenir dans la Jérusalem terrestre. Par conséquent, la Jérusalem céleste, pour l'heure, pendant tout le temps où la Jérusalem terrestre est en ruine, la Jérusalem céleste, en quelque sorte, est reléguée au fin fond du ciel. Elle est inaccessible. Mais quand la Jérusalem terrestre sera reconstruite, c'est-à-dire pendant les jours du Messie, c'est-à-dire pendant ce que nous appelons le millénium, alors quelque chose d'extraordinaire se passera, la Jérusalem d'en haut descendra du ciel. Et un temps viendra où la Jérusalem céleste et la Jérusalem terrestre se confondront, où la Jérusalem céleste et la Jérusalem terrestre n'en feront plus qu'une. Et alors, Jérusalem ainsi, la nouvelle Jérusalem, alors on la décrit avec des murailles de feu, etc., parce qu'il y a des textes qui vont dans ce sens-là dans le livre d'Ésaïe notamment, je serai pour Jérusalem une muraille de feu autour d'elle, Ésaïe 64, je crois, quelque chose comme ça, c'est ça. Et pendant la nuit, une muraille de feu, l'été, bon, etc., c'est la nuée qui était dans le désert, qui revient à Jérusalem. Eh bien, là, donc, ce sera le lieu de la communion entre Dieu et l'homme. Ce qui est finalement le but ultime de l'histoire. L'histoire va vers ce temps où, que Paul décrit dans chapitre 15 de l'épître, premier épître aux Corinthiens, où Dieu sera tout en tous. Et dire, la Jérusalem du ciel se confondra avec la Jérusalem de la terre, c'est dire d'une autre manière ce que Paul dit dans cet épître aux Corinthiens, Dieu sera tout en tous. Bon, c'est intéressant de noter qu'à la fin de notre Apocalypse, nous voyons aussi sur la terre nouvelle, ou plus exactement sur la terre renouvelée. Sur le ciel renouvelé, ça veut dire débarrassé du péché, et en même temps complètement transformé. Ça va encore beaucoup plus loin que le tikkun olam. C'est plus encore. Eh bien, s'établit un lieu de communion unique. Et comme le dit le voyant de Patmos, c'est ici mon sanctuaire, dit le Seigneur. J'habiterai au milieu des hommes. Et c'est tellement vrai qu'il n'y a plus de temple dans la ville. Parce que Dieu est tout en tous. Parce que c'est la ville elle-même qui est le temple. Parce que c'est l'humanité régénérée qui est la demeure du Seigneur. Il n'y a plus de distance. Comme le dit l'apôtre Paul, je connais comme j'ai été connu. Jusque maintenant, nous voyons d'une manière imparfaite dans un miroir, c'est-à-dire une plaque de métal poli à cette époque-là qui donne une image très approximative des choses. Mais dans ce temps-là, je verrai face à face, je connaîtrai comme j'ai été connu. Voilà le terme de l'histoire, tel que le conçoit l'eschatologie juive, et à notre sens, l'eschatologie du Nouveau Testament aussi, qui colle absolument avec ce schéma-là. Hein? Et alors, cette expression « Aolam Abba », le monde qui vient, a été traduite, donc on trouve ça aussi dans la prière du Seigneur. « Que ton royaume vienne, et que ta volonté soit faite, sur la terre comme au ciel, cette conjonction entre le ciel et la terre dont nous parlions tout à l'heure, la Jérusalem d'en haut et la Jérusalem d'en bas, pour que t'appartienne au siècle des siècles, les Olmé Olamim, on dit en hébreu, la puissance, la gloire, etc. Le règne, la puissance, la gloire. Les Olmé Olamim. Pour la plénitude, non plus des temps, mais la plénitude de l'éternité. Et c'est ça, justement, qu'on appelle le Olam Abba, en hébreu. Alors, cette notion du Olam Abba, évidemment, c'est une notion juive. Et pour les lecteurs grecs du Nouveau Testament, c'était quelque chose qui n'aurait peut-être pas été tout à fait clair.
Et c'est pourquoi les évangélistes ont traduit, n'est-ce pas, cette expression par Zoé Aionon, en grec, la vie éternelle. La vie éternelle, c'est rien d'autre que la traduction grecque de l'expression Aolam Abba. Et quand on retraduit les évangiles en hébreu, là où les questions de la vie éternelle, on traduit par le monde Aolam Abba, le monde qui vient, le monde à venir. Vous savez ça aussi dans la prière du Notre Père. Donne-nous aujourd'hui, Seigneur, le pain du monde à venir. Ça veut dire, aujourd'hui, dans ce monde-ci, Baolam Azé, le pain du monde à venir, le pain céleste, pas seulement le pain de la terre, mais le pain du ciel. Le pain qui est toujours venant, parce qu'il vient d'une autre réalité, d'une autre dimension. Il descend du ciel, comme la Jérusalem descendra au dernier jour. La Jérusalem d'en haut descendra sur la terre au dernier jour. Alors, là, nous sommes à fond dans une eschatologie juive. Maintenant, ces jours du Messie portent un autre nom aussi, dans le judaïsme, bien sûr. C'est Amalchut, le royaume. Le royaume, c'est le royaume messianique. Le Messie, comme son nom l'indique, Melech HaMashiach, le roi Messie. Et en hébreu, il est très rare qu'on dise le Messie tout court. C'est toujours un Melech HaMashiach, le roi Messie, le roi oint. S'il y a un roi, il y a un royaume. Et somme toute, dans le judaïsme, la notion de royaume est presque encore première par rapport à la notion de roi. Et c'est la raison pour laquelle les Juifs disent « Nous ne pouvons pas reconnaître votre Messie ». Parce que votre Messie n'a pas réparé la brisure. Et c'était l'argumentation de Nachmanide à Barcelone en 1263. Quand il s'adresse au roi, il dit « Mais toi, roi, tu passes l'essentiel de ton temps à quoi ? À deux choses. À faire la guerre et à faire régner la justice. Ça veut dire à juger les schnappants et à les corriger. » Eh bien, le fait que l'essentiel de tes activités soit ça, prouve que le royaume n'est pas établi sur la terre. Bon. Autre texte d'Ésaïe. Il ne se fera plus ni tort ni dommage sur ma montagne sainte, car la terre entière sera remplie de la connaissance de l'Éternel, comme le fond de la mer l'est par les eaux qui la recouvrent. Donc, il n'y aura plus de schnappants, il n'y aura plus de méchants, il n'y aura plus de péchés, etc. Donc il n'y aura plus besoin de juges. Conclusion, le royaume messianique n'est pas venu. Le roi est peut-être venu. Finalement, pour nous juifs, ça, ce n'est pas tellement la chose importante. Mais le fait est que le royaume n'est pas venu. Alors le Nouveau Testament répond à ça. Et ça, c'était l'objection qu'il y avait déjà du temps de Jésus. Ce n'est pas nouveau. Parce que finalement, quelle était la prédication de Jésus ? Ben, le royaume. Vous trouvez ça donc dans le début de l'évangile. D'ailleurs, Jean-Baptiste commence par ça. Repentez-vous, car le royaume des cieux s'est approché. Ah, qu'est-ce que dit Jean-Baptiste ici ? La même chose que Pierre le jour de la Pentecôte. Le temps est venu où le royaume de Dieu frappe à la porte, si j'ose dire. Le royaume de Dieu, le temps de l'établissement du royaume, le temps fixé est venu. Psaume 102. Temps fixé est venu. Bon, le royaume s'approche. Mais pour que le royaume vienne effectivement, il faut qu'Israël se repente, nous l'avons vu tout à l'heure. Donc repentez-vous. Et la fonction de Jean-Baptiste et de préparer un peuple bien disposé au Seigneur, pour que le peuple soit prêt à recevoir le royaume. Mais voilà, Jésus dira plus tard, Jean est venu, vous êtes allé écouter au désert quoi ? Un roseau agité par le vent, non, le plus grand des prophètes. Mais vous avez été comme des enfants, qui
s'en prennent à d'autres. Disons, nous avons joué des complaintes, vous n'êtes pas lamenté, puis nous avons joué des chants joyeux, vous n'êtes pas mis à danser. Parce que j'en ai venu, vous n'êtes pas repenti. Et puis, quand moi je suis venu, le Fils de l'homme, mangeant et buvant, à l'inverse de Jean, vous n'êtes pas repenti non plus. Alors, eh bien alors, malheureusement, on ne va pas venir. Votre temple vous sera laissé désert, et vous ne me verrez plus jusqu'à ce que vous disiez, béni soit celui qui vient au nom du Seigneur. Pourquoi le royaume n'est pas venu? Parce qu'Israël ne s'est pas repenti. Bon. À la Pentecôte, Pierre dit exactement la même chose. Vous êtes les fils des prophètes, les fils de l'Alliance. C'est à vous, premièrement, que cette bonne nouvelle est adressée. Repentez-vous donc et détournez-vous de vos péchés pour que viennent les temps de rafraîchissement dont ont parlé les prophètes. Mais dans la mesure où Israël ne le fait pas, la manifestation du royaume est remise à un temps ultérieur. Voyez-vous? Donc Jésus prêchait le royaume de Dieu, lui aussi. Et le résumé de la prédication de Jésus, tel que nous les rapportent les évangélistes au début de l'évangile, est la même que Jean-Baptiste. « Repentez-vous, car le royaume des cieux est proche. » Trouvons ça aussi dans les reproches faits aux villes impénitentes, vous vous souvenez, dans l'évangile de Matthieu. « Malheur à toi, Chorazin, malheur à toi, Bethsaïda, car si les miracles avaient été faits au milieu de toi, avaient été faits dans Tyr et dans Sidon, il y a longtemps qu'elles se seraient repenties. Et toi, Capernaum, est-ce que tu seras élevé jusqu'au séjour, jusqu'au ciel? Non, tu seras abaissé jusqu'au séjour de mort. » Pourquoi? Parce que les miracles de Jésus étaient des signes que le royaume était à portée de la main, si j'ose dire. Il suffit qu'Israël se repente, le temps est venu. Et là, les signes que je fais sont la manifestation, c'est le doigt de Dieu. De la même manière que les signes que faisait Moïse en Égypte étaient des signes que la délivrance était proche. Voilà, je fais des signes aujourd'hui au milieu de vous. Les aveugles voient, les sourds entendent, les morts ressuscitent. Dites ça à Jean quand il doute aussi, n'est-ce pas, dans sa prison. Et la bonne nouvelle est annoncée, la bonne nouvelle du royaume. Et c'est pourquoi Jésus emploie souvent les expressions « le royaume des cieux est semblable à ». Mais en face de ces signes, il faut répondre par la repentance. Et s'il n'y a pas de repentance, il y a l'incrédulité. Le plan de Dieu est rendu nul. Et Jésus dit ça aux pharisiens. Les publicains et les prostituées, en se faisant baptiser par Jean, ont justifié Dieu. Mais vous, en refusant le baptême de Jean, vous avez rendu nul à votre égard le plan de Dieu, le dessein de Dieu. Et c'est là tout le drame, justement, d'Israël. Drame voulu par Dieu, nous dira l'apôtre Paul, pour permettre cette ouverture aux nations, dont nous parlions tout à l'heure. Mais la vérité, c'est que le royaume des cieux s'était approché. Le royaume des cieux, le royaume de Dieu, c'est la même chose. On ne va pas discuter, là, sur... C'est la même chose. Je n'ai pas le temps d'expliquer pourquoi, mais c'est clair. Bien. Alors, est-ce à dire que le plan de Dieu est véritablement échoué? Non, non, pas du tout. Et Jésus explique. Et c'est toutes les paraboles du royaume. Ça ferait des heures et des heures pour les étudier. Mais, voyez-vous, Jésus ne vient pas, et c'est là, je crois, la grande erreur que fait le christianisme jusqu'à aujourd'hui. Jésus ne vient pas pour annoncer un salut individuel seulement. Ça aussi. Mais son œuvre est beaucoup plus large que cela. Il vient pour établir le royaume. Il vient vraiment pour être le Messie d'Israël, tel qu'Israël le conçoit, tel que la description de la disputation de Tortosa, juive, le dit. Et c'est pour ça que je dis que la controverse judéo-chrétienne n'a pas évolué d'un pouce depuis la disputation de Tortosa, parce qu'on reste encore dans le christianisme, dans cette vision. Jésus n'est venu que pour un salut individuel, c'est pas vrai. Il est venu pour réparer la brisure, rétablir le royaume. Et quand il faisait des miracles, c'était les signes du royaume, parce que dans le royaume, il n'y aura plus de maladie, il n'y aura plus de larmes, il n'y aura plus d'aveugles, il n'y aura plus de souffrance.
Et les signes qu'il faisait étaient le signe que le royaume était là, à portée de la main, qu'il suffisait de le saisir par la foi et par la repentance. C'est la même chose, la foi et la repentance, finalement. Alors, eh bien, que se passe-t-il? Et c'est la parabole du grain de sève, ou la parabole de la moisson, etc. Le Fils de l'homme, le Messie, il sème. Il sème la bonne semence du royaume. Et cette bonne semence, elle tombe partout, dans toutes sortes de terrains. Mais il la sème, c'est tout. C'est tout ce qu'il a à faire. Et puis après, il y a le temps de semailles. C'est le ministère terrestre de Jésus. Puis un deuxième temps après, comme dans des semailles. Quand l'agriculteur a semé, eh bien, il n'a plus rien à faire. Pendant tout un temps, il n'a plus rien à faire. Ça ne lui appartient plus. La semence fait son œuvre. Cachée dans la terre, on ne voit rien. Et Jésus dira ceci, qu'il veille ou qu'il dorme, ça ne change rien du tout. S'il se fait du souci pour la semence, ça ne la fera pas pousser plus vite. S'il ne se fait pas de souci, elle ne poussera pas non plus plus lentement. Il y a des lois de la croissance. Et puis un jour, eh bien, il y a une troisième étape. La moisson est mûre. La graine a germé. C'est le temps de la moisson, on y met la faucille. Et puis là, eh bien, l'agriculteur est à nouveau actif. Et Jésus dit, celui qui sème la semence est le Fils de l'homme. Le ministère de Jésus était le temps des semailles. Il a semé la semence, partout, dans tous les terrains. Une grande partie de la semence qui a été perdue. Mais une partie est tombée dans la bonne terre. Et celle qui est tombée dans la bonne terre, eh bien, elle germe. Alors il y a un deuxième temps où le Messie s'en va, il remonte au ciel. Et pendant tout ce temps-là, en apparence, rien ne se passe. Et c'est là que Narmanide a ce truc de Benveniste et tous les rabbins qui étaient aux disputations ont manqué le coche cette fois-ci. Bien sûr, le roi d'Espagne, le roi de Aragon fait la guerre encore et il rend la justice. Parce que quand la graine a été semée pendant 6 mois, elle a complètement disparu, cette graine. On peut même douter qu'elle ait jamais existé. Et pendant 6 mois, rien ne se passe. Enfin, peut-être pas pendant 6 mois, mais pendant des semaines et des semaines, rien ne se passe en apparence. Oh! Tout au plus verra-t-on quelques timides pousses sortir par-ci et par-là. Mais rien de bien significatif. Et on peut se dire, mais somme toute, cet agriculteur, il a travaillé ou il n'a pas travaillé? Il n'a rien fait. Et puis un jour, tiens, mais c'est mûr. Mais la moisson est mûre. Mais ça a poussé. Alors vient un troisième temps, celui de la moisson. Alors il y a 3 temps dans le royaume. Le temps où le royaume a été semé à tout vent. Un temps où le Messie est reparti et où apparemment rien n'est changé. Et pourtant, la semence, elle se répand. Elle fait son œuvre souterrainement dans le cachet des cœurs. Mais ce n'est pas le dernier mot. Un jour, la moisson sera mûre. Et vous savez ça dans Apocalypse 19. Lance ta faucille, dit l'ange au Messie, car la moisson de la terre est mûre. Et ce jour-là, c'est le retour du Seigneur, c'est la parousie. La parousie, c'est la troisième étape de l'établissement du royaume. Et là, la réalité profonde de ce qu'est chacun apparaît. Les choses arrivent à maturité. Le mystère du mal arrive à maturité. Et le mystère du royaume aussi arrive à maturité.
ça, c'est la parabole du bon grain de l'ivraie. Ça, c'est un autre chapitre aussi qu'on trouve dans l'enseignement du Seigneur. Donc, le millénium, c'est le royaume. Et le royaume est caractérisé justement par ce que nous disions tout à l'heure, c'est-à-dire cette réalité extraordinaire du retour à l'Éden. On va lire quelques textes, si vous voulez, pour s'en convaincre. Ésaïe 11, du texte bien connu. Donc, un rameau sortira du tronc d'Ishaï, le rejeton de ses racines fructifiera, l'esprit de l'Éternel reposera sur lui, esprit de sagesse, d'intelligence, de conseil, de vaillance, esprit de connaissance et de crainte de l'Éternel, d'où le rôle de l'esprit aussi dans les choses dernières, et l'importance de l'esprit dans le Nouveau Testament. Il respirera la crainte de l'Éternel, il ne jugera pas sur l'apparence, etc. Il jugera les pauvres de la terre, avec justice. Avec droiture, il sera l'arbitre des malheureux de la terre. Il frappera la terre du sceptre de sa parole et du souffle de ses lèvres. Il fera périr le méchant, c'est-à-dire l'Antichrist. Texte cité dans 2 Thessaloniciens 2 par Paul, on l'a vu. Le sceptre de sa parole, c'est aussi Ésaïe 2. Tu les pèteras avec un sceptre de fer. Tu les briseras comme on brise un vase de potier. Et là, justement, nous voyons la différence entre ce temps-ci et le temps du millénium. Ce temps-ci, c'est un signe, c'est un temps où le Seigneur n'impose rien par la force. Son règne est un règne, prenez mon joug sur vous, celui qui prend sa croix. Mon fardeau est doux et léger, il est doux et humble de cœur. Mais lors de son retour, alors il agira par contrainte. Il pètera les nations avec une verge de fer, texte cité d'ailleurs dans l'Apocalypse également. La justice sera la ceinture de ses reins, la fidélité, bon, etc. Et voilà la suite maintenant. Le loup habitera avec l'agneau, la panthère se couchera avec le chevreau, le veau, le lionceau et le bétail qu'on engraisse seront ensemble, un petit garçon les conduira, la vache et l'ours auront le même pâturage, leurs petits une même couche, et le lion comme le bœuf mangera de la paille, le nourrisson s'ébattra dans l'antre de la vipère, et l'enfant sevré mettra sa main dans le trou de la spie. Allusion au protévangile, Genèse 3,16, le fils de la femme écrasera la tête du serpent. Il y aura une inimitié entre la descendance du serpent et la descendance de la femme. Et voilà, dans le millénium, cette inimitié elle-même est ôtée. Et le serpent venimeux devient maintenant, au contraire, le jouet avec lequel le fils de la femme joue et s'amuse. Il ne se fera ni tort ni dommage sur la montagne sainte, car la connaissance d'Éternel remplira la terre comme les eaux recouvrent le fond de la mer. Alors on pourrait prendre d'autres textes très nombreux, le temps est passé, j'en prends juste un dernier et on termine là-dessus. Ésaïe 66. Voilà. On a lu le texte Feuille de Jérusalem. Non, on l'a lu tout à l'heure, donc c'est pas la peine. Bon, il y a plein d'autres textes, évidemment, on pourrait prendre Ésaïe 60, Ésaïe 61, Ésaïe 62. La gloire, c'est pas... Bon, Ésaïe 60 qui sert de vision sous-jacente à Apocalypse 21 et 22 sur la nouvelle Jérusalem qui descend du ciel. On retrouve les mêmes pensées, les mêmes idées là, finalement. On trouve ça aussi dans Ésaïe 54, les remparts de Jérusalem, de la Jérusalem nouvelle dans Ésaïe 54 qui sont faits de pierres précieuses. On trouve ça aussi dans Apocalypse. Je ferai de tes fonds... Tes fondements des pierres précieuses, tous tes fils seront disciples de l'Éternel, etc. etc. Bon. Donc ici, condition totalement transformée. Tikkun Olam, la rédemption. C'est-à-dire les conséquences, non seulement les conséquences du péché d'Adam dans les cœurs, ce qui est le cas pour l'heure, n'est-ce pas, mais les conséquences cosmiques du péché d'Adam, terrestres, seront ôtées. Et l'harmonie entre les êtres qui a été brisée, l'harmonie entre l'homme et la nature, l'inimitié entre l'homme et la nature, parce que finalement, la nature qui était une amie, qui donnait naturellement aux hommes ses fruits sans contrainte, sans rien, a besoin maintenant qu'on lui fasse violence. Il faut la cultiver, c'est une violence que l'on fait à la terre. Et même comme ça, elle produit des épines et des chardons, ça veut dire qu'elle résiste à l'homme. Il y a une inimitié entre l'homme et la nature. Et dans le millénium, cette inimitié disparaît, l'harmonie est rétablie.
mais ce n'est pas encore, disons, les choses dernières. C'est un temps intermédiaire, c'est un temps avant-dernier. Et ça, c'est exactement le témoignage de toute l'Écriture, Ancien et Nouveau Testament. Je crois qu'on l'a montré suffisamment abondamment qu'il soit nécessaire de ne pas y revenir. Et par conséquent, ici, vouloir spiritualiser ces choses-là est tout à fait erroné, parce que justement, ce qui fait la caractéristique de ce temps-ci, et ce qui bloque justement un certain nombre de choses ici dans le plan de Dieu, c'est l'endurcissement d'Israël, c'est l'incrédulité d'Israël. Parce que l'alliance faite avec Israël concerne non seulement le salut individuel, mais concerne aussi justement le tikkun olam. D'abord pour Israël même, son rassemblement dans son pays, la reconstruction de sa ville sainte, Jérusalem, mais également les conséquences que Paul appelle la résurrection, comme une résurrection d'entre les morts pour les nations, le loup qui habite avec l'agneau, etc. Je ne pense pas qu'il faille prendre ça au sens spirituel, c'est au sens profond, au sens viré du terme, n'est-ce pas? Et donc ici, il y a cette réconciliation aussi avec les animaux, ça c'est un autre thème aussi, très qui parcourt toute la Bible, y compris dans le Nouveau Testament d'ailleurs, n'est-ce pas? Et donc ici, il y a ce rassemblement, mais à cause de l'endurcissement d'Israël, tout ce programme terrestre, si je veux dire cosmique, est suspendu. Parce que nous vivons, nous dit l'apôtre Paul, le temps de la souffrance des douleurs de l'enfantement messianique. Mais par contre, ce qui est déjà, c'est le salut individuel. Et ce salut individuel, il concerne les nations. Et les juifs aussi, qu'ils veulent d'ailleurs. Mais il concerne tout être humain. Et justement, le drame du christianisme, c'est qu'il oublie l'autre dimension, il oublie la dimension cosmique. Et c'est pourquoi, si vous voulez, beaucoup de juifs sont choqués par notre sotériologie et par notre eschatologie. Parce qu'ils considèrent que nous réduisons tout au salut individuel. Et finalement, de dire, mais la gloire de Dieu va bien au-delà de cela. Dieu pourrait-il supporter que le loup continue à manger l'agneau comme ça? Non. Dans une perspective juive, c'est impensable. Il faut qu'un jour, cette disharmonie-là soit réparée, il faut que quelque chose se passe pour la gloire de Dieu. Et finalement, ce que demande le juif, eh bien, c'est le salut global. Esprit, âme et corps, et le salut cosmique, la terre tout entière, la terre et le ciel. Que la terre et le ciel soient purifiés des conséquences de la chute. Ah oui, vous, il trouve notre sotériologie drôlement réductrice, et ils ont raison. Et un certain nombre de cantiques que nous chantons, par exemple, qui glorifient la mort, a l'impression que l'espérance du chrétien, c'est la mort. Là-bas, le plus pleuré, etc. Bon, c'est vrai. Mais ça paraîtrait complètement incongru à un juif. C'est toute votre espérance. Votre espérance n'a pas au-delà. C'est trop réducteur. Nous, notre espérance va beaucoup plus loin que ça. Notre espérance, c'est la résurrection des morts. On dira nous aussi. Oui, mais on n'en parle pas beaucoup. C'est ça la question. Et notre espérance, c'est pas seulement la résurrection des morts. Notre espérance, c'est la rédemption du monde. Et quand nous ne prions pas, Seigneur, sauve mon âme d'une manière finalement, qui pourrait paraître dans un certain domaine assez égoïste, mais rassemble les exilés d'Israël des quatre coins de la terre, établit Jérusalem, envoie le Messie, envoie la rédemption, fait que tout soit changé sur cette terre, que l'harmonie, que la paix, que toute chose soit rétablie dans le ciel et sur la terre, excusez-moi. Mais quand je lis les paroles de Jésus, je trouve exactement la même chose. Je ne trouve pas Jésus disant
ben, réjouissez-vous parce que quand vous allez mourir, vous irez dans le ciel, etc. Bon, ça aussi. Il dit, il n'y a pas à avoir peur de la mort, c'est vrai. Mais la mort n'est pas notre espérance. Notre espérance, c'est quoi? C'est ce que nous avons dit tout à l'heure. Que ta volonté soit faite sur la terre comme au ciel. C'est pas simplement ton salut individuel, mais c'est la Jérusalem du ciel qui rejoint la Jérusalem de la terre. C'est le temps où Dieu est tout en tous. C'est le temps où, comme Paul le dit dans l'Épître aux Colossiens, le Seigneur cosmique, le Messie cosmique, récapitule toutes choses en lui-même, celles qui sont dans le ciel et celles qui sont sur la terre, et qu'il crée une réalité entièrement nouvelle. Et c'est ce que nous trouvons à la fin de l'Apocalypse. Je fais toutes choses nouvelles, c'est ça. Et c'est ça notre espérance. Pas simplement qu'après la mort, on va auprès du Seigneur. C'est extraordinaire, ça. Mais l'espérance qui nous est donnée, elle est infiniment plus grande que celle-là. Et finalement, ce qui est aussi le drame du christianisme, c'est qu'il a une vision uniquement sotériologique. Ça veut dire que pour les chrétiens, le but du Seigneur, c'est le salut des hommes. Désolé, je ne trouve pas ça dans la Bible. Le but du Seigneur, c'est sa gloire. C'est de manifester sa gloire. Et le salut des hommes est un aspect par lequel Dieu se glorifie. Mais ce n'est pas le seul. La gloire de Dieu va bien au-delà du salut de quelques individus. La gloire de Dieu, c'est de tout réconcilier avec lui-même, les choses qui sont dans le ciel et les choses qui sont sur la terre, pour qu'ils soient tout en tous, de sorte que même les damnés, nous aurons l'occasion de le voir. Quand ils seront damnés, glorifieront Dieu, parce qu'ils reconnaîtront que ce qui leur arrive est juste. Et ils seront à leur place dans l'harmonie de Dieu. Alors voilà ce qu'on peut dire, voyez-vous, que là, il y a des perspectives faussées dans le christianisme, et que justement, quand nous parlions de la disputation de Tortosa l'autre jour, finalement, nous disions ni les uns ni les autres n'ont raison, c'est-à-dire les uns et les autres sont réducteurs. Alors il faut faire la synthèse entre les deux choses pour arriver à la vision biblique véritable.

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1: Donc, poursuivre notre étude des dons spirituels, et nous avons vu la dernière fois, ou les dernières fois, que les dons spirituels qui étaient entièrement surnaturels venaient par, comme une conséquence du baptême dans le Saint-Esprit, en réponse à la foi et à une recherche persévérante et ardente. Maintenant, s'il est vrai que les dons spirituels, parce qu'ils sont l'expression de, quelque sorte, des attributs de Dieu, ils sont les manifestations limitées dans le temps des attributs de Dieu, c'est-à-dire sa toute-puissance, dans les dons de miracles et les dons de guérison, son omniscience dans les dons de révélation et son omniprésence. Si donc les dons spirituels sont réellement ces manifestations des attributs de Dieu, alors ils sont parfaits instantanément. Ça veut dire que quand quelqu'un est guéri, il est guéri. Quand quelqu'un reçoit une parole de révélation, de sagesse, de connaissance, c'est clair. Et pourtant, il y a une progression dans les dons spirituels qui est requise de celui qui les exerce. Non pas dans ce sens que il va, comment dirais-je, progresser dans la manifestation des dons. Encore une fois, le don de guérison, il est immédiatement parfait, on est guéri ou on ne l'est pas. Mais dans la disponibilité à la réception et à la manifestation de ces dons, à la réception et à la manifestation de ces dons,

Et il arrive fort souvent, par exemple, que quelqu'un qui est nouveau dans la manifestation du don de prophétie, prenons le don de prophétie parce que c'est celui qui est le plus typique de ce genre de don-là, mais ça pourrait si bien s'appliquer pour les dons de tous les autres dons de révélation, d'inspiration, etc. Mais il arrive par exemple que quelqu'un commence à prophétiser. Et il va donner par exemple 2 ou 3 phrases qui va exprimer la pensée de Dieu qu'il a reçue. Et très souvent dans ces cas-là, il arrive qu'un frère plus ancien, dans l'exercice du don, vienne trouver cette personne, et souvent d'ailleurs le Seigneur permet ces choses-là pour encourager le nouveau qui débute, je lui dis, écoute, j'avais la même pensée que toi, mais si je l'avais exprimée, je l'aurais exprimée différemment. J'aurais pu aller plus loin que toi. Tu as bien vu qu'il y avait ça, ou il y avait telle et telle pensée, mais tu vois, il y avait aussi cette autre pensée. Il y avait telle nuance que tu n'as pas exprimée. Si je peux prendre un petit peu cette image, qui vaut ce qu'elle vaut, bien sûr, ça n'est qu'une image. Quelqu'un qui commence dans l'exercice du don de prophétie, eh bien, il reçoit quelque chose de Dieu et il le balance en vrac, si j'ose dire. C'est vraiment de Dieu, c'est vraiment la pensée de Dieu, il n'y a aucun doute en cela. Mais on sent que ça pourrait être affiné. Et parfois, il se produit un autre phénomène. C'est que cette pensée prophétique qui a été donnée, eh bien, l'est par 2 ou 3 autres. 2 ou 3 autres prophéties ou révélations qui vont dans le même sens. Il arrive parfois que 2 ou 3 personnes ont reçu la même pensée prophétique. Et quelqu'un exprime une première pensée, une première fois cette pensée, si j'ose dire. Et puis, comme j'ai dit tout à l'heure, ça aurait pu être affiné. Alors un deuxième apporte les précisions qui manquaient à la première. Et puis éventuellement même un troisième. Et là, l'apôtre Paul dit, bon, bah, écoutez, maintenant, là, ça suffit, quoi. Parce que quand même, quand 3 ont prophétisé la même pensée, en principe, on a compris. Car il peut se produire des cas où tout le monde pourrait prophétiser la même chose. Il y a ce qu'on pourrait appeler parfois des nuages prophétiques qui descendent sur une assemblée. Et tout le monde pourrait prophétiser la même chose. Tout le monde. Et on voit ça, par exemple, dans le cas où Saül, vous vous souvenez, qui veut faire saisir Samuel, envoie des gens pour le saisir. Et puis ces gens-là, il y a l'Esprit de Dieu qui est à l'œuvre dans une réunion de prière qui se tient dans le lieu où est Samuel avec les fils des prophètes. Et quand les envoyés du roi rentrent, ils sont saisis par la nuée prophétique, ils se mettent à prophétiser. Et puis Saül envoie une deuxième troupe de gens, et puis ainsi de suite. Puis après, il vient lui-même, et lui-même est saisi par l'esprit prophétique. On connaît par exemple dans le réveil des Cévennes, des cas de ce genre, où la nuée prophétique était tellement puissante dans des réunions du désert qu'il y avait là-bas, que les envoyés du roi qui venaient pour les arrêter ont été eux-mêmes saisis par l'esprit de prophétie, sont mis à prophétiser, et puis ils n'ont pas pu accomplir leur mission. Alors dans ce cas-là, eh bien, tout le monde pourrait exprimer la même pensée prophétique. Alors Paul dit, écoutez, bon, ben, quand il y en a 3 qui l'ont donné, ça suffit, quoi. On a compris. Que 2 ou 3 parlent, et les autres discernent. Puisque les autres ont reçu la même pensée, ils peuvent dire, bah oui, amen, c'est vrai, on avait reçu la même pensée. Bon, mais ça suffit. Et c'est dans ce sens-là qu'il faut comprendre, me semble-t-il, cette parole que l'on a parfois mal comprise dans les milieux pentecôtistes, où l'apôtre dit, pour ce qui est des prophètes, que 2 ou 3 parlent et que les autres jugent. Et cette parole a été mal comprise parce que, dans certaines églises de Pentecôte, on en conclut que dans un culte ou dans une réunion de prière, il ne doit pas y avoir plus de 3 prophéties ou de 3 dons spirituels. Et je me souviens d'avoir assisté à des cultes où le pasteur, après la manifestation d'un premier don, dit « Un !» pour que tout le monde sache bien. Puis au bout de quelques minutes, il y a un deuxième. « Deux !» dit le pasteur.

Et puis ensuite, au bout d'un temps, un troisième don spirituel. Trois, stop, maintenant fini, terminé. Donc si quelqu'un a encore une pensée prophétique, eh bien, la garde pour lui. Alors en général, on ne s'inquiète pas de savoir si... D'ailleurs, ces trois qui ont été donnés étaient vraiment des pensées de Dieu, profondes, etc. Non, trois, terminé. Et bien évident que ce n'est pas du tout dans ce sens-là qu'il faut comprendre ce texte de Paul, mais vraiment dans le sens où nous disons, n'est-ce pas, vous pouvez tous prophétiser successivement, dit l'apôtre Paul. Il y a des moments où tout le monde peut prophétiser, mais quand il y en a trois qui ont donné la pensée prophétique, bon, toutes les nuances, quand même, ont été apportées. Celui qui n'a pas apporté les premières nuances, le deuxième l'a fait. Et puis, ce que le deuxième n'a pas fait, le troisième l'a fait, quand même. Alors, ça suffit. Il est passé à autre chose. Hein? Et c'est pourquoi, je disais, il faut grandir dans les dons. Il faut grandir. Et dans ce sens qu'il y a aussi une pédagogie de Dieu dans ce niveau-là. Quand on commence à prophétiser, il arrive très souvent que, pour reprendre cette expression, cette image que j'ai souvent employée, Dieu parle avec un haut-parleur. Ben parce qu'on n'est pas habitué à entendre sa voix. Vous savez, c'est Samuel auquel le Seigneur parle. Samuel, et puis Samuel, il ne comprend pas, il va voir Élie, et puis trois fois la voix revient jusqu'à ce que Élie lui dise, tu diras la prochaine fois, eh bien, parle Seigneur, ton serviteur écoute. Là, c'est une voix audible. Samuel n'a pas encore entendu la voix de Dieu, c'est pas ce que c'est. Alors Dieu lui parle d'une manière audible. Et puis après, il nous est dit que Samuel ne laissait tomber à terre aucune des paroles de l'Éternel. Il les serrait, il les gardait dans son cœur, n'est-ce pas? Et Dieu n'avait plus besoin d'employer un haut-parleur. Car dans le fond, la volonté du Seigneur est celle-là. Quand on parle avec son ami, c'est rare qu'on ait besoin d'un haut-parleur. Hein, à moins que ce soit quelqu'un de sourd. Mais autrement, on parle... Même parfois, on peut chuchoter avec un ami, il y a des choses qu'on ne crie pas sur les doigts. On dit à mi-voix, il n'y a pas besoin, souvent même de beaucoup d'échanges. Par exemple, des gens qui se connaissent bien, parfois un clin d'œil, une expression, et puis on a compris, il y a tout un message là, qui passe de cette manière-là. Eh bien, le Seigneur veut en arriver à cela, avec ses prophètes, n'est-ce pas ? Arrivé à ce stade où il peut parler comme il le faisait avec Élie, dans le murmure doux et léger, et non pas dans le tremblement de terre, ni le feu, ni ceci, ni cela. Et c'est pourquoi il y a de plus en plus la nécessité d'avoir une oreille affinée pour entendre la voix de Dieu. Et il arrive parfois qu'on voit des gens qui ont prophétisé pendant tout un temps, qui s'arrêtent de prophétiser, puis ne prophétisent plus du tout. Alors on dit, mais qu'est-ce qui se passe ? « Ah, mais j'entends plus la voix de Dieu. Dieu ne me parle plus. » Mais si, Dieu te parle. Seulement, jusque maintenant, il t'a parlé avec un haut-parleur. Et tu t'étais habitué à l'entendre parler avec un haut-parleur. Et maintenant, il veut que tu fasses un pas de plus. Il veut te parler au travers du murmure doux et léger. Alors, faut que tu redoubles d'attention. Faut que tu redoubles d'écoute prophétique. Il y a maintenant une certaine expérience que tu as acquise dans ce domaine-là. Alors, il faut aller plus loin. Il y a un autre point aussi tout à fait intéressant. Je me souviens d'une prédication de David Duplessis sur, qui était en même temps un témoignage qu'il avait vécu. Il prêchait sur le texte où Jean annonce la venue du Messie pour baptiser dans le Saint-Esprit. Moi, je baptise dans l'eau, vous connaissez le texte. Lui, vous baptisera dans le Saint-Esprit et dans le feu. Et Duplessis insistait sur ce texte. « Il a son vent à la main, il nettoiera son air. » Il mettra le blé dans les greniers, mais la paille, il la brûlera dans un feu qui ne s'éteint pas. Et Duplessis racontait l'expérience qui était la sienne. Tout à fait au début, donc, de son ministère, il était arrivé à ce stade où, après avoir connu donc de puissantes visitations du Saint-Esprit, soudain, eh bien, Dieu n'agissait plus dans sa vie. Du moins, c'est ce qui lui semblait. Il avait l'impression d'être complètement sec, d'être complètement coupé de l'onction du Saint-Esprit qu'il avait connue. Et alors, il était désespéré, et un jour, il était allé, il habitait près du désert en Californie, il avait pris sa voiture, il était allé dans le désert, et il dit, Seigneur, je ne bouge plus d'ici jusqu'à ce que tu te révèles à moi, jusqu'à ce que tu me parles. Et puis, un certain temps était passé, je ne me souviens plus, et soudain, la voix du Saint-Esprit s'était fait entendre dans son cœur, il avait dit, eh bien, avait attiré son attention sur ce texte, il brûlera la paille dans un feu qui ne s'éteint pas, et je suis en train de faire ça.
je suis en train de brûler la paille dans ta vie. » Et à ce moment-là, il avait eu trois visions qui s'étaient superposées les unes après les autres, comme ça. Il avait vu soudain un champ de blé en herbe, vert, comme de l'herbe. Il y avait deux hommes qui étaient là, et l'un demandait à l'autre, il disait « Qu'est-ce que c'est, ça ?» Et le deuxième, il disait « Ça, c'est du blé. » Donc, la vision disparaissait. Et à la première vision se substituait une deuxième vision. Le blé était mûr, cette fois-ci. On voyait nettement les épis qui étaient là, le grain qui était monté. Et il y avait les deux hommes, les mêmes deux hommes qui étaient là. Et à nouveau, le premier demande au second « Qu'est-ce que c'est ?» Et il dit « Ça, c'est du blé. » Il dit « Mais c'est le même que celui que j'ai vu ?» Il y a quelques mois, oui, lui disait le deuxième homme, c'est le même. Et la vision disparaissait. Et puis il y avait une troisième vision, le blé était coupé, il était dans des sacs. Vous voyez des grands sacs comme ça, lourds, n'est-ce pas, immobiles, stables qui étaient là. Et puis le blé qui était complètement dépouillé de sa balle, était là, prêt à être employé. Et les deux hommes étaient là. Et le premier demande au deuxième, qu'est-ce que c'est ? Et le deuxième lui dit, eh bien ceci, c'est cela. C'est-à-dire, c'est la même chose que ce que tu as vu. En anglais, ça fait un petit peu différent. En français, ceci, c'est cela, ça ne rend pas très bien. C'est la même chose. Et puis la vision s'est arrêtée. Et Duplessis nous expliquait qu'il avait compris une grande vérité ce soir-là. Il avait compris justement toute cette œuvre où le Seigneur brûle la paille. Il brûlera la paille dans un feu qui ne s'éteint pas. Et ces trois visions étaient tout à fait caractéristiques. C'était en quelque sorte trois stades de l'œuvre du Saint-Esprit dans une vie. Le premier stade, où le blé est en herbe, il n'y a pas de fruit, il n'y a que de l'herbe en quelque sorte. Et puis le deuxième stade, où le fruit est mûr, mais il est enveloppé de paille. Et alors cette paille est très utile. Parce que sans la paille, le grain de blé n'arrivera jamais à maturité. Et puis il y a le troisième stade où le blé est complètement arrivé à maturité. On le coupe, on le met dans des sacs et il est prêt. Il est prêt à être consommé. Et Duplessis disait que il y a tout un temps où le Seigneur permet que dans nos vies, dans notre expérience spirituelle, se côtoient le blé, le bon grain et la paille. Alors, il dit, le but, c'est pas la paille. On ne peut pas l'utiliser, la paille. Mais sans la paille, il n'y aura pas de grain. Il faut que les deux réalités croissent ensemble pendant tout un temps. Et ce n'est qu'à partir du moment où on a atteint une certaine maturité que le Seigneur lui-même coupe. Et alors il mettait en garde les prédicateurs, il disait quelquefois les prédicateurs font l'œuvre du Seigneur. Ils veulent couper la paille, enlever la paille, brûler la paille avant que le grain ne soit arrivé à maturité. Et puis le grain n'arrivera jamais à maturité. Et il reprenait alors le texte de Paul, rechercher les dons les meilleurs. Hein? Les dons les meilleurs, c'est les dons de prophétie, les dons de révélation, la sagesse, la connaissance, toutes ces choses-là. Mais il disait, si on n'a pas commencé par les petits dons, notamment par le parler en langue, par des choses qui semblent inutiles, car la paille dont il est question, c'est pas quelque chose de mauvais, c'est pas le péché. C'est les choses qui ont fait leur temps, qui sont pour un temps, et qui ne sont pas finalement le grain que l'on recherche, mais qui sont autour. Alors il disait par exemple, un certain nombre de chrétiens se demandent pourquoi parler en langue. À quoi ça sert? C'est comme de la paille, disait-il. Mais si on ne laisse pas s'épanouir ce grain-là, cette paille-là, si on ne donne pas, si on n'encourage pas le peuple de Dieu à user de ce
de ce moyen d'édification, de s'approcher de Dieu qu'est le don des langues, il ne faut pas s'attendre à voir éclore ensuite ce qu'on recherche, le grain, c'est-à-dire les dons de prophétie, les dons de sagesse, les dons de connaissance et toutes ces choses-là. Il y a un temps où, effectivement, d'une manière normale, on est moins, en quelque sorte, visité par l'esprit qui nous pousse à parler en langue ou à chanter en langue. Mais ça, c'est quand le Seigneur décide, quand le grain est arrivé à maturité, et alors là, on est mûr pour la manifestation des dons les plus importants. Et c'est pourquoi il y a toute cette maturation, il y a toute cette croissance dans les choses de l'esprit qui est l'œuvre de toute une vie. Et c'est pourquoi il ne nous faut pas négliger, disait-il, ce qui nous semble être la paille, ce qui nous semble être inutile, ce qui n'est pas ce que nous recherchons, mais le Seigneur permet que cela soit, parce que sans cela, sans la paille, il n'y aura pas de grain qui arrivera à maturité. Alors, voilà quelques généralités, si vous voulez, pour introduire maintenant l'étude analytique des dons spirituels. Les dons spirituels sont, comme nous l'avons vu, au nombre de 9. Du moins, tels qu'ils apparaissent dans la liste qui nous est donnée dans la première épître aux Corinthiens, chapitre 12. Ailleurs, il est vrai, les charismes sont aussi cités et il y a des choses un peu différentes qui nous sont données. Il est question, par exemple, des dons de gouverner, des dons de secourir, des choses qui semblent plus dans le domaine, si vous voulez, des capacités naturelles. Et certains ont mis en doute le bien fondé, la doctrine pentecôtiste traditionnelle qui consiste à privilégier cette liste d'un Corinthiens 12. Je ne pense pas néanmoins que ce soit une erreur de le faire, car je ne pense pas que Paul ici fasse autre chose qu'une liste qui est véritablement normative de ce que l'on peut considérer d'une manière certaine comme les charismes au sens où Paul les décrit dans ce texte-là. Ce qui ne veut pas dire qu'il n'y a pas d'autres activités qui sont inspirées par le Saint-Esprit, justement ces dons de gouvernement, ces dons de secourir, qui correspondent d'ailleurs beaucoup plus à des ministères, comme nous aurons l'occasion de voir dans la suite de ces études, le don de gouverner correspondant au ministère d'ancien et le don de secourir correspondant au ministère de diacre. Il y a le don de donner aussi, c'est amusant. Je me souviens d'une vieille chrétienne dans le Nord qui était pingre comme pas deux et qui disait qu'elle, elle n'avait pas reçu de Dieu le don de donner. C'était tout à fait intéressant à ce niveau-là. Non, le don de secourir correspond au ministère de diacre. Hein. Donc ici, nous avons quelque chose d'un petit peu différent. Mais ici, nous avons les charismes au sens paulinien du terme, au sens plein du terme, n'est-ce pas ? C'est-à-dire capacités entièrement surnaturelles qui nous sont données d'en haut. Car les dons de gouvernement et les dons de secourir sont surnaturels en partie, mais font aussi appel à des capacités naturelles. Et c'est pourquoi, pour nous, la liste de 1 Corinthiens 12 reste une liste qui est normative. 9 dons. Et 9 dons, comme l'a noté Donalgie, qui correspondent exactement aux 9 aspects du fruit de l'esprit qu'on trouve cités en Galates. Ça n'est pas un hasard. Voilà. Car nous avons vu la correspondance qu'il y a entre les dons et les fruits dans les études ultérieures, je n'y reviens pas. Mais ce que nous allons faire maintenant, c'est prendre ces 9 dons-là, les uns après les autres, pour voir à quoi ils correspondent. Il est aussi clair que il y a une hiérarchie des dons. Paul nous dit que celui qui prophétise est plus grand que celui qui parle en langue. Ce qui nous montre que le don de prophétie est supérieur au don des langues. Et donc, il y a une hiérarchie des dons. Et les 9 dons sont cités justement par ordre d'importance. Les dons les plus importants viennent les premiers, et les dons les moins importants viennent les derniers,
et il n'est donc pas étonnant, de trouver le dernier des dons, c'est-à-dire le don des langues. Le don des langues, le premier que le croyant baptisé du Saint-Esprit reçoit, est manifestement le plus petit des dons. À l'inverse, la parole de sagesse qui est le premier don cité est le plus grand. Deuxième remarque sur cette liste des dons spirituels d'1 Corinthiens 12, c'est que les dons sont aussi classés par nature. Il y a les dons de révélation et il y a les dons de puissance. Donc, ici, il y a en quelque sorte des familles de dons qui sont proches les uns des autres. Et il n'est pas toujours facile dans la pratique de distinguer ces différents dons-là. Je prends juste un exemple. En général, on classe dans l'esprit des membres d'église moyens, si j'ose dire, ils classent indifféremment sous le terme de prophétie des paroles de sagesse, des paroles de connaissance et la prophétie au sens strict du terme. Encore une fois, dans la pratique, il n'est pas toujours facile de faire la différence entre les différents dons parce que il y a parfois des dons qui sont proches et qui s'interpénètrent. C'est compréhensible. L'Esprit du Seigneur n'est pas quelque chose qui agit selon des rails rigides, n'est-ce pas ? Il y a une grande liberté de l'esprit, l'esprit est libre, mais pour la commodité, pour la compréhension, Paul a divisé ses dons en 9 pour que nous comprenions bien. Et ça, Paul était inspiré quand il le faisait. Donc le Saint-Esprit a voulu que tout cela soit rassemblé autour de ces 9 dons. Le premier des dons, donc, nous l'avons vu, qui ouvre la liste des dons de révélation, c'est le don d'une parole de sagesse. Attention, ce n'est pas le don de la sagesse, mais le don d'une parole de sagesse. Prenons garde au sens exact des mots. C'est donc le plus grand et le premier des dons. Avant de dire ce qu'est le don d'une parole de sagesse, disons ce qu'il n'est pas. Le don d'une parole de sagesse n'est pas une manifestation de la sagesse humaine. Vous avez des personnes qui ont un certain bon sens, une sagesse humaine, et de telles personnes sont très précieuses dans l'œuvre de Dieu. Et il ne nous faudrait pas, sous prétexte que la parole de sagesse est autre chose que cela, il ne faudrait pas que nous méprisions ou que nous négligions une sagesse naturelle que les uns ou les autres peuvent avoir reçue. Mais sans nier la valeur de cette sagesse humaine, il nous faut dire que le don d'une parole de sagesse n'est pas la sagesse humaine. La parole de sagesse n'est pas non plus ce que l'apôtre Jacques appelle la sagesse charnelle. Car il existe une sagesse charnelle, nous dit l'apôtre Jacques dans son épître. C'est-à-dire un esprit de rouerie, de ruse, ce qu'on appellerait aujourd'hui familièrement un esprit de combine. Bien évidemment, une telle sagesse n'a rien de spirituel, elle est charnelle, elle est diabolique, dira l'apôtre Jacques, et ne peut donc en aucune manière être confondue avec le don d'une parole de sagesse. La parole de sagesse n'est pas une sagesse naturelle parce qu'elle n'est pas un dépôt permanent. C'est le don d'une parole. Ça veut dire que, à un moment donné, celui qui manifeste ce don reçoit surnaturellement une parole qui va exprimer la sagesse de Dieu. Au demeurant, celui qui manifeste cette parole de sagesse peut être complètement stupide sur le plan humain. Ça ne l'empêche pas, occasionnellement, d'exprimer par l'Esprit de Dieu une parole de sagesse. Et quand il aura exprimé cette parole de sagesse, il ne sera pas plus intelligent après.
Et puis, un temps passera, et puis, un mois, 2 mois, 2 ans, 3 ans après, il donnera une autre parole de sagesse. Ça n'a rien à voir avec sa plus ou moins grande sagesse. C'est la manifestation ponctuelle de la sagesse de Dieu. Qu'est-ce que la sagesse? Vous savez, la sagesse, c'est quelque chose de très important dans la parole de Dieu, notamment dans l'Ancien Testament. Il y a dans le livre des Proverbes un hymne à la sagesse qui dit que c'est par elle que le Seigneur a créé le monde, qu'elle était au commencement avec Dieu, qu'elle était là, préexistant à toute chose. Il y a une véritable personnification de la sagesse, une hypostase de la sagesse, comme diraient les Grecs. Tout le monde se souvient évidemment de ce que veut dire le mot hypostase, on en avait parlé quand on avait parlé de la Trinité, c'est-à-dire une manifestation, enfin pas une manifestation de Dieu, mais c'est une personne de Dieu, quelque sorte une personnification d'un attribut de Dieu ou d'une réalité divine, plus exactement. Par exemple, dans ce sens-là, Jésus est une hypostase de Dieu, le Saint-Esprit est une hypostase de Dieu. Hein? Donc ici, la sagesse est hypostasiée dans le livre des Proverbes. Ça veut dire qu'elle acquiert une personnalité distincte de Dieu, alors qu'elle est en Dieu, tout en étant en Dieu. Et donc, en quoi consiste-t-elle? Le livre des Proverbes, chapitre 4, verset 7, nous le dit. Par elle, Dieu a créé le monde, et par l'intelligence, il le dirige. La sagesse est donc cette capacité divine, cet attribut divin de conduire les choses selon son plan, de faire contribuer toutes choses à son plan. Et la parole de sagesse, le don d'une parole de sagesse, c'est la révélation du plan de Dieu, la révélation surnaturelle du plan de Dieu. C'est la réponse à l'homme qui s'interroge et qui déclare et qui demande, Seigneur, je vois plus clair. Là, qu'est-ce qu'il faut faire dans cette situation-là? Là, vraiment, je comprends plus. Tu vois, j'ai essayé de réfléchir avec bon sens, j'ai essayé. On a discuté longtemps, mais c'est tellement complexe, c'est tellement embrouillé ce problème-là que franchement, on n'y voit pas clair. Alors toi, donne-nous ta réponse. Qu'est-ce que tu penses de ça, Seigneur? Qu'est-ce qu'il faut faire? Je prends juste un exemple biblique. Vous vous souvenez de cette bataille où le roi Josaphat s'était trouvé attaqué par ses ennemis qui venaient du désert de Juda, les Moabites, les Édomites, les Arabes, tout ça. Bon, une immense coalition contre lui, on vient de voir. Et le roi Josaphat est complètement découragé. Il rassemble immédiatement tout le peuple, les prêtres, les lévites, et puis on va prier. Seigneur, là, nous sommes dans une grande détresse. Nous avons le compte-rendu de la prière de Josaphat. Nous sommes dans une grande détresse. Nos ennemis nous entourent de toutes parts. Pour faire. Et j'ai dit, à ce moment-là, l'Esprit du Seigneur saisit un des lévites qui était là. Et il prophétise. Il dit, voilà, n'ayez pas peur, roi de Juda, et vous, peuple de Juda, n'ayez pas peur. Vos ennemis, eh bien c'est fait, je les ai vaincus. Hein. La victoire est donnée. Voilà ce que vous ferez demain matin, vous sortirez. Mais en ordre de bataille, c'est vrai, mais pas l'ordre de bataille habituel. Les Lévites, portant l'arche de l'Alliance, sonnant des trompettes, iront au devant. Vous chanterez les louanges de Dieu, vous n'aurez pas à combattre, et le Seigneur combattra pour vous, vous aurez la victoire. Ça, c'est une parole de sagesse. Et comment cette parole de sagesse vient-elle? Eh bien, elle peut venir sous la forme d'une prophétie. Et c'est là que je disais tout à l'heure, parfois, on appelle prophétie ce qu'on devrait appeler une parole de sagesse. Une prophétie qui dit, eh bien voilà ton problème, tu es dans telle et telle situation, tu t'interroges, tu es dans le désarroi, dans la perplexité, et voilà ce que le Seigneur te dit, tu vas faire ceci, tu vas faire cela. Et puis tu verras la main de Dieu quand tu feras ceci et cela. Eh bien ça, c'est une parole de sagesse, c'est pas une prophétie, c'est plus qu'une prophétie, c'est aussi une prophétie, mais c'est plus qu'une prophétie, c'est une parole de sagesse. Mais la parole de sagesse peut venir d'une manière différente également. Et
Parfois, vous savez, il nous arrive de rechercher une parole de sagesse. Il arrive parfois qu'un frère vienne vers moi, disant, ben voilà, j'ai un problème, etc. On réfléchit, on s'interroge. Et là, on dit, bah, faut le conseil de Dieu, là. Là, c'est trop complexe, il ne faut pas se tromper, il faut le conseil de Dieu. Et alors, les frères qui ont l'habitude de prophétiser se rassemblent. En général, j'évite de leur dire le problème, justement, pour que ce soit bien sûr, quand la réponse de Dieu est donnée, que c'est véritablement de Dieu. Et puis, très souvent, il arrive que le Seigneur donne une réponse, qui est une parole de sagesse. Nous avons vu à de multiples reprises le Seigneur répond de cette manière-là, et il est fait confirmer que c'était bien une parole de Dieu. Alors ça, c'est évidemment quelque chose d'extrêmement précieux. Mais ça peut venir aussi d'une manière différente, où il n'y a pas eu de prophétie pendant le moment de prière, mais un frère dit, tiens, ben, je ne sais pas, moi, dans le moment de prière, j'ai pensé ceci, ou j'ai eu à cœur cela. Et puis il exprime simplement, comme je vous parle ici. On dit, mais oui, mais c'est ça. C'est une parole de Dieu. C'est la réponse. Et puis si en plus de ça, le frère qui dit ça ne connaissait pas la situation, c'est d'autant plus clair. Et même à la limite, la parole de sagesse peut venir dans une conversation comme celle-là, simplement. Soudain, quelqu'un se met à dire quelque chose. Et puis on dit, mais c'est vrai, mais ça c'est une parole de Dieu. C'est vraiment de Dieu, ça. Voilà la réponse dont on avait besoin. Ou au sein d'une discussion, on est en train de discuter d'un problème, et puis on n'y voit pas clair. Et puis soudain, quelqu'un dit, mais pourquoi on ne ferait pas comme ci, pourquoi on ne ferait pas comme ça? Mais oui, mais évidemment, tout le monde se rallie, mais dit, mais c'est l'Esprit de Dieu, ça. Vous savez ce qui se passe à Jérusalem? Quand l'Église est rassemblée pour savoir ce qu'on va faire des païens qui se sont convertis à Jésus-Christ, est-ce qu'il faut les circoncire? Est-ce qu'il ne faut pas les circoncire? Est-ce qu'il faut les exiger qu'ils deviennent juifs d'abord? Et puis, enfin, c'est un problème. Puis soudain, Jacques se lève et dit, écoutez, voilà, j'ai entendu les discussions des uns et des autres, voilà ce qu'a dit Pierre, voilà ce qu'a dit Paul, et voilà, mais voilà ce qui me semble. On va simplement demander aux païens un certain nombre de choses, n'est-ce pas? Et puis, pas exiger de porter un joug que ni nous ni nos pères n'ont pu porter. Et puis, tout le monde dit, mais c'est vrai, c'est magnifique, c'est de Dieu, c'est la réponse de Dieu. Et ils écrivent en disant, il a semblé bon au Saint-Esprit et à nous. Hein? Ça, c'est une parole de sagesse. Et Dieu est capable de révéler justement le problème, et en même temps, il apporte la solution. Et il dit, bien, voilà moi ce que je vais faire. Voilà comment je vais faire, moi. Et voilà ce que vous allez faire dans cette affaire. Alors là, on a affaire à une parole de sagesse. La parole de sagesse nous permet éventuellement de nous sortir de situations difficiles. Par exemple, quand un jour les adversaires de Jésus viennent lui demander « Est-ce que tu peux nous dire par quelle autorité tu fais ces choses ?» C'est un piège qu'il tend à Jésus. Et Jésus retourne la question et dit « Je vais vous poser une deuxième question, moi aussi. Si vous pouvez me répondre à ma question, eh bien je répondrai à la vôtre. Le baptême de Jean, ce qui venait de Dieu ou ce qui venait des hommes ?» Si on dit de Dieu, ben, ils vont dire, pourquoi vous n'avez pas cru en lui? Si on dit des hommes, le peuple entier sait que Jean était un prophète. Alors ils prennent la décision de, bah non, on ne sait pas. Bon, je ne répondrai pas non plus à votre question. Une manière de se tirer d'un pas difficile. Même chose avec l'affaire du denier à César, vous connaissez bien cette parole qui est devenue proverbiale. On veut enfermer Jésus dans un dilemme. Est-ce qu'il faut payer ou non l'impôt à César? Alors si Jésus répond oui, ah, ben tu es un collaborateur des Romains alors. Tu n'es pas le Messie. Et si Jésus répond non, ah, ben tu es un zélote, tu es un rebelle. On va te dénoncer. Alors Jésus dit, ben apportez-moi une pièce d'argent là, une pièce de monnaie.
Tiens, il y a une effigie ici. De qui c'est? Ah, ben, c'est de César. Eh bien, rendez à César ce qui est à César et à Dieu ce qui est à Dieu. Tout le monde a la bouche fermée. Ça aussi, c'est une autre forme de la parole de sagesse. Parole de sagesse, lorsque Moïse chante le fameux cantique qui est rapporté à la fin du livre du Deutéronome, dans lequel il annonce ce que sera l'avenir d'Israël. Israël va se détourner de son Dieu quand vous allez rentrer dans le pays de la promesse. Israël est devenu gras, il a régimbé, il a oublié le Dieu de son salut, etc. Parole de sagesse, quand Jésus, assis sur la montagne des Oliviers, annonce la destruction du temple et puis les événements qui marqueront son retour, il est capable de le faire avec précision. Alors bien sûr, c'est une forme de prophétie. La prophétie est une de ces paroles-là. Parole de sagesse, lorsque Paul, après avoir tenté vainement d'aller évangéliser la Bithynie et d'autres endroits où il avait fait des plans, et toutes les portes sont fermées, le Saint-Esprit les empêche d'aller, il ne dit pas comment d'ailleurs, mais les portes se ferment. On ne comprend plus, Seigneur. Tu as fermé la porte de la Bithynie, on a voulu aller ailleurs, la porte est fermée aussi. Et alors on est arrivé ici, et où est-ce qu'on va? Et cette nuit-là, Paul a un songe. Il voit le Macédonien qui lui dit « Passe en Macédoine, secours-nous. » Bon, la réponse de Dieu est là. Parole de sagesse. Qui peut prendre, dans le cas présent, la forme d'un songe. Mais c'est une réponse de Dieu. Une réponse de Dieu sur une direction à prendre. Parole de sagesse, lorsque, à Césarée, où Paul est descendu après son troisième voyage missionnaire en route vers Jérusalem, Agabus vient, et vous savez, il prend la ceinture de Paul, il se lie les mains et les pieds, il dit, l'homme à qui appartient cette ceinture, les Juifs le liront de la même manière à Jérusalem. Parole de sagesse que la prophétie d'Enoch, et quelle parole de sagesse, telle qu'elle nous est rapportée dans Jude, où Enoch annonce non seulement le déluge qui doit venir de, enfin, sinon de sa génération, du moins de ses trois générations après lui, et puis il annonce aussi la fin des temps. Parole de sagesse, lorsque Joseph explique le songe du Pharaon, et que sont annoncées les 7 années de famine et les 7 années d'abondance d'abord, et puis ce qui doit être fait. Parole de sagesse, lorsque Daniel annonce la ruine de Babylone au roi Nebuchadnezzar, etc. Enfin, on peut trouver des multiples exemples dans la parole de Dieu, tant dans l'Ancien que dans le Nouveau Testament. Alors, on voit ici que la parole de sagesse est un don que l'on doit logiquement trouver dans le ministère du prophète. C'est le don qui caractérise le prophète. Bien entendu, ce n'est pas parce que quelqu'un aura un don une parole de sagesse qu'il sera obligatoirement prophète, mais on imagine mal un ministère de prophète qui soit dépourvu de ce don-là. Alors ici, le problème, bien souvent, vient de l'interprétation. Parfois, il y a des directions prophétiques qui tournent au fiasco. Parce que justement, là, ce n'est pas que la parole de sagesse était erronée, mais c'est l'interprétation, l'usage qu'on en a fait. Parfois, il y a certains qui retiennent la promesse de Dieu et puis qui oublient les conditions. Et bien entendu, dans la mesure où ils ne remplissent pas les conditions qui avaient été données à la parole de sagesse, eh bien automatiquement, la parole ne s'accomplit pas. Il y a ceux qui hésitent et qui n'entrent pas dans le plan de Dieu à temps, et puis qui se rendent compte que c'est trop tard. Et c'est pourquoi il faut faire attention, quand on a reçu une parole de sagesse, de bien comprendre ce que le Seigneur veut, ce que le Seigneur entend par là, ne pas se tromper. Il y en a qui partent comme des fusées stratosphériques à partir du moment où j'ai reçu une parole de sagesse, et qui n'ont pas pris le soin de bien comprendre, hein, et de bien analyser chaque détail de ce qui avait été dit, et de bien s'appliquer à comprendre ce que le Seigneur voulait dire.
Le deuxième don de révélation qui vient immédiatement après la parole de sagesse, c'est le don d'une parole de connaissance. Bien, là aussi, il nous faut comprendre ce que la parole de connaissance n'est pas. Nous n'avons pas ici affaire à une connaissance humaine. Ça n'a rien à voir avec la théologie. Vous avez un certain nombre de gens qui s'imaginent que la connaissance, c'est justement la théologie. Ça n'a rien à voir. Je ne dis pas que l'étude intellectuelle, la connaissance intellectuelle dans le domaine des choses de Dieu est négligeable, loin de là. Et c'était effectivement quelque chose qui a parfois été reproché avec raison aux pentecôtistes. De dire, du moment que nous avons la direction du Saint-Esprit, nous n'avons pas besoin de réfléchir avec notre intelligence. La Bible nous montre le contraire. Tu aimeras le Seigneur ton Dieu de tout ton cœur, de toute ton âme, de toute ta force et de toute ta pensée. Il y a donc une réflexion biblique et intellectuelle qui s'impose sur les choses de Dieu. Mais, quelque important que soit cet aspect, cette connaissance-là, connaissance qui d'ailleurs peut, si l'on y prend garde, dit l'apôtre Paul, conduire à un orgueil qui enfle, et qui est une connaissance aussi comme la sagesse dont nous parlions tout à l'heure, la sagesse charnelle et diabolique, peut aboutir au même résultat. Mais ici, nous avons affaire à une parole de connaissance, une parole donc qui exprime ponctuellement la connaissance de Dieu, la toute connaissance de Dieu, on dirait l'omniscience de Dieu. Soudain, l'omniscience de Dieu est manifestée. Et la parole de connaissance, c'est la révélation des choses cachées dans le cœur de l'homme ou cachées les secrets de Dieu. Les secrets du cœur sont révélés, sont mis à nu. J'ai évoqué il y a quelque temps l'aventure du pasteur Barat, le pionnier, l'apôtre de la Pentecôte européenne, n'est-ce pas, qui, entrant dans la petite église de la rue Azusa à Los Angeles, a vu soudain un homme venir vers lui, parlant norvégien, sa langue maternelle, enfin, pas sa langue maternelle, parce qu'il était anglais, à vrai dire, et puis en train de lui dire, tu es venu ici, etc., non pas de toi-même, tu es ici dans le plan de Dieu, parce que je t'y ai conduit, parce que je veux te faire découvrir quelque chose, etc. Bon, il est évident que ce brave frère qui parlait norvégien, croyant parler en langue d'ailleurs, n'est-ce pas, ignorait tout de ce qu'il était en train de dire. Il ne connaissait pas ce Barat plus que lui ne le connaissait. Mais il y avait ici une parole de connaissance. Dieu révélait les secrets cachés des cœurs. Je me souviens d'une autre expérience aussi, d'un professeur de grec, ça s'est passé à Brest justement, professeur de grec, qui était venu dans une des réunions là-bas, où il y avait le frère décédé, vous savez, qui, tant que je me souvienne, qui avait une expérience là de vie après la vie. On a relaté ça dans l'expérience, enfin, peu importe. Et il s'est mis à parler grec, sans savoir qu'il le faisait d'ailleurs. Et ce professeur de grec était bouleversé parce que ce frère était en train d'expliquer en grec tout ce qu'était sa vie. Comme il l'a dit après, il était bien content que sa femme comprenne pas le grec. Et que personne d'autre comprenne le grec. Mais il était quand même tellement troublé qu'à la fin, il vient voir le pasteur et dit « Je voudrais rencontrer le professeur de grec là, qui a parlé tout à l'heure. » Le pasteur dit « Mais le professeur de grec, on n'a personne ici. » « Si, le monsieur qui a parlé grec tout à l'heure, là, qui a fait une prière en grec. Il y a quelqu'un qui a parlé grec ici ?»« Mais enfin, vous... » »« Mais non, je ne savais pas. » Il a été convaincu. Il s'est converti à la suite de ça. C'est une parole de connaissance. Bon, nous avons de nombreux exemples de cela. J'évoquais, je crois, une des dernières fois, une de nos dernières études, l'aventure qui était arrivée à Butler, avec ce prédicateur qui était venu d'on ne sait trop où, dans l'école biblique où il était professeur, qui se donnait comme un ancien catholique, qui avait une histoire absolument bouleversante, etc., et qui en fait n'était qu'un vulgaire escroc.
Et au cours d'une réunion, vous vous souvenez comment Butler avait senti l'Esprit du Seigneur qui lui demandait de se dresser alors que cet homme était en train de prêcher, de l'interrompre et de lui dire « Eh bien, vous êtes un imposteur » et de dire devant tout le monde « Vous êtes un imposteur, vous n'avez jamais été prêtre catholique, vous n'avez jamais été ceci, vous n'avez jamais été cela. » Et comme le disait Donald G., la parole de connaissance, si elle n'est pas accompagnée du fruit de l'Esprit, peut faire de terribles dégâts. Si la parole de connaissance n'est pas accompagnée de l'amour, eh bien on voit tout de suite comment ça peut être absolument destructeur. Et c'est pourquoi Butler, qui lui justement avait cette sagesse des hommes de Dieu, n'avait pas voulu faire cette chose terrible. Il disait, si je me trompe, je peux ruiner le ministère de ce frère, etc. Et puis, le froid que ça va jeter dans cette assemblée, enfin, vous voyez, tout ce qu'on peut dire. Et il avait résisté à l'Esprit de Dieu jusqu'à ce que quelques jours plus tard, vous vous souvenez, par l'intermédiaire des fils de la personne chez qui cet individu louche logé, qui était parti à la pêche, qu'il avait vu en train de rigoler avec quelques prostituées, et puis donc en train de dire qu'il était un imposteur à ces prostituées-là, eh bien, la supercherie avait été démasquée. Mais Butler le savait. Quand ce témoignage de ces deux jeunes gens a été rapporté à l'école biblique, il a pu confirmer, le Seigneur me l'avait révélé. C'est une parole de connaissance. Il avait reçu une parole de connaissance. Mais il est évident qu'une parole de connaissance, soudain, les secrets des cœurs sont ainsi révélés. Ça doit être manié, c'est de la dynamite, c'est évident. On peut faire, si on manque de sagesse pour l'appliquer, et Donagy disait, la parole de connaissance sans la sagesse peut faire beaucoup de dégâts. Bon, nous avons des exemples bibliques de parole de sagesse. Et nous voyons avec quelle sagesse, de la parole de connaissance, pardon, nous voyons avec quelle sagesse Jésus applique la parole de connaissance. Par exemple, à la Samaritaine. Quand il lui dit, va chercher ton mari, elle dit, non, je n'ai pas de mari. Mais oui, tu as raison de dire que tu n'as pas de mari parce que tu as eu 5 maris, celui avec lequel tu es en ce moment n'est pas ton mari. Parole de connaissance. Je ne connaissais pas cette Samaritaine, je ne l'avais jamais rencontrée, et elle non plus. Et il était capable de lui dire, tu as eu 5 maris, celui avec lequel tu es maintenant n'est pas ton mari. C'est une parole de connaissance. On pourrait multiplier les exemples de la parole de Dieu. Jésus a souvent utilisé la parole de connaissance. Autre exemple, avec Nathanaël. Nathanaël qui vient vers lui, poussé par la curiosité, parce que on a rendu témoignage auprès de lui de Jésus, et je veux savoir, est-ce que tu es vraiment le Messie ou tu ne l'es pas? S'il vient de Nazareth, il ne peut pas être le Messie, parce que le Messie doit naître à Bethléem. Et dès qu'il le voit arriver, Jésus dit, voici un Israélite dans lequel il n'y a pas de fraude. D'où me connais-tu? Eh bien, quand tout à l'heure ton frère t'a appelé, tu étais sous le figuier, je t'ai vu. Rabbi, tu es vraiment le Fils de Dieu, tu es le roi d'Israël. Il a été l'objet d'une parole de connaissance du Seigneur. Parole de connaissance, quand Jésus, le soir de la Pâque, prend le morceau trempé, le donne à Judas, en disant, bien, quelque sorte, tu es le traître. Il ne le dit pas devant tout le monde. Là, c'est pareil, il le fait avec beaucoup de sagesse. Il dit, un de vous me livrera, il sait, par le Saint-Esprit. Qui, Seigneur ? Celui auquel je donnerai le morceau trempé. Il dit, ce que tu fais, fais-le vite. C'est tellement inouï, c'est tellement incroyable que les apôtres ne veulent pas comprendre. Comment ? Il est sans doute, Jésus lui a dit d'aller, comme il est trésorier de l'équipe des disciples, Jésus vient lui demander d'aller faire une aumône pour la Pâque ou d'aller donner quelque chose aux pauvres. Mais ils ne veulent pas croire que Judas a pu trahir, non. Jésus aurait pu dire, Judas, tu es un traître. Dans ton cœur, qu'est-ce qu'il y a? Tu as décidé de me livrer. Non, non, Jésus fait ça avec beaucoup de sagesse. Quelqu'un va me livrer. Qui? Celui auquel je vais donner le morceau trempé. Et ce que tu fais, fais-le vite. Et là, les apôtres disent, oh, faire quelque chose, oh, ça doit être l'aumône. Voyez-vous, il y a beaucoup de sagesse dans la manière de pratiquer la parole de connaissance. Alors la parole de connaissance peut se manifester aussi, comme nous l'avons vu, de différentes manières. Elle peut se manifester dans une prophétie. Et bon, nous l'avons vu, par exemple, ces cas que j'évoquais là, ou bien
vient d'une certaine prophétie donnée à une personne qui était un jour dans une assemblée à Carré, un culte à Carré, qui venait pour la première fois. C'est une personne qui était très très sceptique, athée, etc., qui faisait de la psychiatrie ou de la psychologie, je ne sais plus trop, quelque chose comme ça. Et puis, soudain, un des frères prophétise, disant, bon, un message pour cette personne, puis il dit, voilà, c'est à toi que je parle, et pour que tu saches que c'est bien à toi que je parle, qu'il n'y ait absolument aucun doute, je vais te dire une phrase que tu répètes souvent. Et il répétait cette phrase. Cette personne, c'était comme si la foudre lui tombait sur la tête. Et à la fin de la réunion, il vient voir le pasteur, il dit, mais c'est pas possible. Il me connaissait, ce frère, mais pas du tout. Pas du tout. Parole de connaissance qui vient dans ce qu'on appellerait une prophétie. Mais la parole de connaissance peut venir, nous l'avons vu aussi, soudain, comme Butler qui était assis dans les rangs, là, écoutant ce prédicateur, cet imposteur, et puis soudain, le Seigneur lui dit, lève-toi et parle. Parole de connaissance aussi, lorsque Ananias et Saphira viennent vers Pierre, et que Pierre dit, mais vous avez vendu le champ combien au juste ? Telle somme. Ah oui ? Comment vous êtes ainsi concertés l'un et l'autre pour mentir au Saint-Esprit ? Comment il sait ? Ben, Seigneur a révélé. Ça peut venir donc comme ça dans la conversation courante. Et il est évident que la parole de connaissance amène la crainte de Dieu. Nous sommes ici loin de la connaissance humaine, théologique, philosophique, mais nous sommes vraiment dans le domaine d'une révélation. Mais la révélation peut porter aussi sur des événements du monde. Quand Agabus vient à Antioche et qu'il dit, voilà, il va y avoir une famine qui va remplir toute la terre. Terminé. Moi, Agabus, j'ai donné mon message. Qu'est-ce qu'il faut faire, Agabus ? Ça, c'est plus mon problème. Moi, j'ai dit ce que j'avais à dire, à vous de prendre vos responsabilités. Et c'est faire très attention de, parfois, de demander à des prophètes plus que ce qu'ils sont capables de donner. Moi, j'ai reçu simplement cette pensée, il va y avoir une grande famine. Maintenant, faites-en ce que vous voulez. Moi, Agabus, je ne suis pas un des anciens d'Antioche. Je ne suis pas un apôtre, je ne suis pas quelqu'un qui a une responsabilité dans cette église d'Antioche. Que les anciens, que les responsables de l'église prennent leurs responsabilités. Alors ils décident d'envoyer des secours aux frères qui sont en Judée. Et de fait, la famine arrive quelques années plus tard sous Claude. Voyez-vous, à l'inverse de la parole de sagesse qui dit « Voilà ce qu'il faut faire, voilà ce que Dieu veut que vous fassiez, la parole de connaissance révèle les choses. Et maintenant, vous en faites ce que vous voulez. » Le Seigneur vous avertit de ce qu'il va y avoir, ou le Seigneur vous avertit de ce qui est. Et par exemple, les deux cas que je citais tout à l'heure, d'ailleurs, c'est pour ça que je dis que c'est parfois difficile de faire différence entre parole de sagesse et parole de connaissance. J'ai cité deux cas sous la forme du parole de sagesse qui seraient plus proches de la parole de connaissance. Le premier cas, c'est celui de Joseph. Quand il a la révélation des songes du Pharaon, voilà, il va y avoir la famine, après les 7 années d'abondance, ben, qu'est-ce qu'il faut faire alors, dit le Pharaon. Ben, Joseph dit que le Pharaon nomme un homme sage sur le pays, et que l'excédent des années d'abondance soit mis de côté pour les années de famine. Alors là, on peut dire, c'est la parole de sagesse, si Joseph dit ça par l'esprit, mais il peut aussi le dire par le bon sens humain. Voyez-vous, ça peut être soit une parole de sagesse, soit une parole de connaissance, selon l'interprétation qu'on lui donne. Et comme la Bible ne nous permet pas de trancher en faveur de l'une ou l'autre interprétation, on peut penser ce qu'on veut. Hein ? Autre exemple, c'est justement celui d'Agabus, à nouveau, quand il annonce la captivité de Paul à Jérusalem. Et voilà, cet homme va être lié à Jérusalem. Terminé. Moi, Agabus, j'ai fini. Alors, Agabus, est-ce qu'il faut qu'il monte à Jérusalem ou pas ? Ben non, disent les uns et les autres. Tous les frères qui sont à Césarée disent à Paul, non, surtout, va pas, tu vas être arrêté, etc. Et Paul dit, si j'irai. Mais tu vas être arrêté, tant pis.
Et je sens que je dois aller. D'ailleurs, l'Esprit m'a averti moi-même que des tribulations m'attendaient à Jérusalem. Ça vient confirmer ce que l'Esprit m'a révélé. Mais j'irai. Voyez-vous, les frères qui étaient à Césarée autour de Paul, forts de la révélation qui leur avait été donnée, allaient donner à Paul un conseil qui aurait été contraire à la volonté de Dieu pour Paul. Parce qu'encore une fois, ils interprétaient mal les choses. Agabus n'avait pas dit « Tu ne monteras pas », dit « Voilà ce qui va se passer à Jérusalem. » Je t'avertis de ce qui, pour que tu ne sois pas surpris. Mais ça ne veut pas dire que tu ne dois pas aller. Et Paul savait qu'il devait aller. Mais les frères, par affection pour Paul, c'était humain, on peut les comprendre. Je pense qu'on aurait réagi de la même manière. Ils disaient, Paul, non, surtout, va pas. Paul lui dit, si, moi je sais par l'esprit qu'il faut que j'aille. Vous voyez ? Et c'est pourquoi dans une parole de connaissance aussi, quand le Seigneur révèle une situation, où il révélera par exemple, comme nous l'avons vu avec Judas, c'est le même problème. Hein, voilà ce qui est. Et au milieu de vous, il y a quelqu'un qui est un démon, dit Jésus aux disciples. Quelqu'un est un démon. Le Seigneur révèle. Et c'est précieux ça. Le Seigneur révèle parfois justement un certain nombre de choses sur des faux frères qui sont parfois infiltrés au milieu. Ça m'est arrivé et quand on n'écoute pas cette voix du Saint-Esprit, on a les déboires. Je me souviens d'un jour, un frère qui m'avait, quand j'étais à Denain, qui m'avait donné une parole de connaissance au sujet d'un frère, comme ça. C'était le trésorier de l'église et l'organiste, en plus. Oh, j'ai dit, non, écoute, là, non, c'est pas possible, je connais bien ce frère-là. Non, il est sérieux, il est droit, etc. Et puis, quelques mois plus tard, eh bien, j'apprenais qu'il avait détourné des fonds de l'église. J'avais pas écouté. Alors c'est pareil, le Seigneur nous avertit, mais c'est à nous de prendre nos responsabilités par rapport à ce qu'il nous dit. C'est à nous de décider ce qu'on va faire. Et c'est pourquoi la parole de connaissance est beaucoup plus, comment dirais-je, beaucoup plus ambiguë que la parole de sagesse. Car la parole de sagesse dit, ben voilà ce qu'il faut faire. Alors on sait exactement, tu vas faire ceci, tu vas faire cela. Parce que les choses sont comme ci, parce que les choses sont comme ça, parce que les choses vont se passer comme ci, comme ça, tu vas faire ça. Tandis que la parole de connaissance ne dit pas, tu vas faire ceci, mais voilà ce qui est. Je te révèle ce qui est, maintenant à toi de réfléchir. Prends tes décisions. En priant, certainement. Mais finalement, il y a une décision à prendre. Alors on comprend que ce sont des dons extrêmement importants que ces paroles de sagesse et de connaissance. Ce sont... en fait, les deux dons les plus importants, non pas obligatoirement toujours les plus spectaculaires, et c'est pourquoi je demande, dans la manifestation de ces dons, on doit se garder aussi de vouloir faire du spectaculaire avec ces choses-là. Hein, j'ai parfois des prédicateurs essayer de faire justement des paroles de connaissance comme ça. Je me souviens d'une assemblée où il y avait 200-300 personnes, et puis soudain, le prédicateur, avec un air inspiré, qui était d'ailleurs un escroc aussi, on l'a su après, dit... Le Seigneur me révèle qu'il y a ici des gens qui souffrent d'asthme. Alors, il y a un ou deux gars qui se sont levés, forcément sur 200-300 personnes, c'était à peu près sûr de trouver quelqu'un qui aurait de l'asthme. Après, le Seigneur me révèle ici qu'il y a des foyers divisés, que ces frères-là s'approchent, et puis j'ai prié pour eux. Alors les 2-3 mal mariés du coin se sont levés, bien évidemment, c'était à peu près sûr d'en trouver. Vous comprenez que ce genre de paroles de connaissance-là, ça ne va pas bien loin, quoi. Mais ce n'est pas comme ça que le Seigneur fait. Le Seigneur ne fait pas du sensationnalisme. Il n'avait pas attendu que toute la ville de Sichar soit rassemblée autour de la Samaritaine pour dire « Voyez, je sais que cette femme-là, elle a eu 5 maris que celui avec lequel... » Non, le Seigneur ne fait pas comme ça. Pas de spectaculaire, pas de cirque, pas de spectacle. Alors, parfois, bien sûr, ça, c'est spectaculaire. Si Butler avait fait ce que le Seigneur lui avait demandé, s'il s'était levé, s'il avait interrompu l'escroc, ça aurait été spectaculaire. Mais c'est quand même exceptionnel que le Seigneur agisse comme ça. Alors, Paul disait, aspire aux dons les meilleurs. Ce sont les dons les meilleurs. C'est précisément le grain qu'il nous faut rechercher, dont parlait Duplessis. Mais pour que le grain arrive à maturité, il faut parfois qu'il y ait beaucoup de paille autour. Eh bien, recherchons ces dons les meilleurs,
Mais ne négligeons pas les autres, les dons plus petits, qui nous permettront justement d'accéder aux dons les meilleurs, et ne

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1: C'est en un joint sur la question de la doctrine de l'Écriture. Nous avions vu cette question fondamentale relative à l'inspiration et à la révélation. D'abord la révélation, puis ensuite l'inspiration. Alors, il est évident que ce type de ce mécanisme de révélation et d'inspiration se joue essentiellement dans le domaine des écrits prophétiques. Et quand nous parlons d'écrits prophétiques, on entend évidemment les écrits des prophètes proprement dit, mais également un certain nombre de textes du Nouveau Testament. Maintenant, il y a dans l'Écriture sainte, s'il est vrai que la révélation prophétique y occupe une place prépondérante, il est clair qu'il n'y a pas seulement une révélation prophétique. Tout lecteur de la Bible, même à la suite d'une lecture superficielle, se rend compte.

0: qu'à côté des écrits vraiment prophétiques, c'est-à-dire où il est question d'une révélation, il y a des écrits d'un tout autre type qui sont des écrits historiques. Et si la notion d'inspiration, au sens banal du terme, est relativement facile à appréhender en ce qui concerne les écrits prophétiques, souvent, un certain nombre de gens se demandent comment l'inspiration peut-elle encore jouer au niveau des écrits historiques. Alors, quand nous parlons d'écrits historiques, il faut évidemment parler d'abord de tous les textes historiques. Donc, quand nous parlons d'écrits historiques, il faut évidemment y voir les passages historiques du Pentateuque, les passages, enfin tout le livre de Josué et des Juges, les livres de Samuel, les livres des Rois, les livres des Chroniques, les Évangiles en ce qui concerne le Nouveau Testament et les Actes. Alors, comment y a-t-il inspiration au niveau de ces écrits? Nous laisserons de côté le Pentateuque, qui est en soi un autre problème. Et nous parlerons plus exactement des autres écrits historiques. Tout d'abord, il y a au niveau de ces écrits un certain nombre de questions que nous pouvons nous poser. Tout d'abord, il nous faut remarquer que ces écrits tournent autour de 6 questions fondamentales. Ces questions, elles seraient les suivantes. Quoi ? Quel est le sujet dont il est question ? La deuxième question, ce serait d'où ? C'est-à-dire, quelle est l'origine des informations qui sont à la disposition de l'auteur ? La troisième question, comment ? C'est-à-dire, comment ces informations lui sont-elles parvenues ? La quatrième question serait celle-ci. Pourquoi ? Pourquoi l'auteur insiste-t-il sur tel et tel détail et pas sur d'autres ? Pourquoi passe-t-il sous silence des époques, des années entières de la vie de ces personnages ? La cinquième question serait la question de la date. Quand ? Et enfin, la dernière question, à qui ces écrits s'adressent-ils au départ? Quand nous aurons répondu à ces 6 questions, alors nous verrons plus clair en ce qui concerne la question de l'inspiration de ces écrits-là. La première remarque que nous pouvons faire avant d'aborder successivement chacune de ces questions, c'est que l'histoire biblique, plus exactement l'historiographie biblique, comme on dit en langage un peu savant, ne traite pas de toute l'histoire du peuple d'Israël, ne traite pas de toute l'histoire de l'Église, ne traite pas de toute la biographie de Jésus. On a souvent tenté d'écrire, à partir des évangiles, des biographies de Jésus. On y a aujourd'hui pratiquement renoncé. Parce qu'il y a trop, je dirais, de silence dans les évangiles sur des moments essentiels de la biographie de Jésus. Et non seulement de ce que l'on appelle les années cachées de Jésus, mais également de ce qui concerne le déroulement de son ministère. La chronologie, par exemple, du déroulement de son ministère est, à partir des données des évangiles, pratiquement impossible à reconstituer. Donc, l'historiographie biblique ne nous dit pas tout. En fait, l'historiographie biblique ne traite que de ce qui répond à son objet, à une intention profonde de l'auteur. Et là, nous pourrions introduire une septième question. Précisément, cette question-ci, à cause de quoi? C'est-à-dire que l'auteur répond à la question à cause de quoi les choses sont aujourd'hui ce qu'elles sont. Pourquoi Jésus-Christ est-il mort sur la croix? Pourquoi la ville de Jérusalem a-t-elle été détruite par les Babyloniens? Pourquoi Akab est-il mort au combat dans la bataille de Ramoth-en-Gilead? Pourquoi l'Église, l'Évangile, s'est-il répandu aux quatre coins du monde romain de l'époque? Voilà finalement ce qui est l'objet essentiel de l'historiographie biblique. Expliquer la raison d'être des choses. La raison d'être de telle et telle situation. Pourquoi l'homme souffre-t-il? Pourquoi l'homme meurt-il? À cause de la chute d'Adam, etc. La Bible répond précisément aux questions fondamentales de l'homme. Pourquoi les choses sont-elles aujourd'hui, dans mon aujourd'hui à moi? Pourquoi les choses sont-elles ce qu'elles sont? Et tout ce qui ne répond pas directement à cette question-là est évacué par l'historiographie biblique. Et c'est dans cette perspective qu'il nous faut maintenant envisager les six questions que nous avons envisagées. D'abord, la première question, quoi? Nous nous rendons compte très vite que la Bible privilégie dans le déroulement des événements historiques un certain nombre d'événements qui lui semblent importants et qu'elle passe sous silence un certain nombre d'autres événements. Il y a des événements que la Bible cite uniquement en passant, sans s'attarder, et qu'un historien moderne, ou qu'un historien tout court, aimerait bien voir détaillé. Et la Bible le laisse de côté. Elle laisse de côté parfois ces détails parce qu'ils sont connus. Elle les suppose connus du lecteur. Par exemple, à la fin de la biographie de Bien des Rois, nous trouvons une formule quasiment stéréotypée. Pour ce qui est du reste des actions de tel ou tel roi, cela n'est-il pas écrit dans les chroniques des rois de Juda et des rois d'Israël? Donc, inutile de s'étendre sur le reste des actions de ce roi-là. On en a trop parlé, c'est écrit dans les chroniques. Si vous voulez en savoir plus, consultez ces fameuses chroniques. Bon, pour nous, évidemment, il n'y en a plus question. Ces chroniques-là, elles ont disparu. Mais ça, c'est une manière aussi pour la Bible de dire, finalement, pour notre question essentielle, à cause de quoi ce n'est pas important le reste des actions de ce roi-là. Et le but de l'auteur n'est pas le but d'un historien, c'est le but, et nous allons voir dans quelques instants, à la fin de notre étude, c'est le but d'un prophète. Donc, il y a un choix, une sélection qui est faite dans les différents événements historiques sur lesquels l'auteur sacré se propose de relater. Il y a ce qui est important aux yeux de Dieu et ce qui ne l'est pas dans ces événements-là. Il y a des choses qui ont marqué la conscience des hommes, la conscience des contemporains, mais qui en fait, aux yeux de Dieu, n'ont pas une importance réelle. Je prends un exemple. Celui d'Omri. Le roi d'Israël qui a été le père d'Akab et dont la Bible nous parle en 8 versets, pas un plus. 8 versets qui nous disent quoi? Qu'il fut le plus mauvais de tous les rois qui aient jamais vécu sur Israël. Qu'il fut celui qui irrita le plus l'Éternel par ses actes d'idolâtrie. Ensuite, qu'il acheta d'un certain Shemer la montagne de Samarie et qu'il y établit sa capitale. qu'il maria son fils Achab avec une princesse tyrienne, et qu'il fit plus pour les autres que pour irriter l'Éternel que tous les autres rois qu'il avait précédés. Il régna tant et tant d'années, puis il se coucha avec ses pères et mourut. Quant au reste de ses actions, reportez-vous au livre des chroniques des rois d'Israël et des rois de Juda. 8 versets. Si nous n'avions que la Bible pour nous renseigner sur Omri, dirions, voilà un roi absolument insignifiant. Or, quand nous lisons l'histoire profane, en particulier les annales des rois d'Assyrie, nous apprenons que Omri fut un des plus grands rois qui ait jamais régné sur Israël. C'est tellement vrai que des siècles plus tard, jusqu'à l'écroulement du royaume du Nord, Omri est cité comme le fondateur du royaume de Samarie, qui prend le nom dans les annales assyriennes, puis ensuite dans les annales babyloniennes, de Beth Omri, la maison d'Omri, le royaume d'Omri. Même si ce n'est pas Omri qui l'a fondé, il avait été fondé beaucoup plus tôt par Jéroboam Ier, et même si sa dynastie, sa descendance a cessé de régner depuis des siècles sur Samarie. Mais il a tellement marqué son époque, il a tellement marqué ses contemporains, que pour tous, jusqu'à l'écroulement du royaume du Nord, le royaume du Nord reste le royaume d'Omri. Même chose en ce qui concerne son fils Achab. Quelques années plus tard, nous apprenons que le roi Shalmaneser IV, roi d'Assyrie, avait entrepris une vaste campagne militaire en direction de l'ouest, de la côte phénicienne, et puis ensuite de la côte d'Israël. Pour tenter de s'opposer à cette invasion brutale, les rois qui se trouvaient de l'autre côté du fleuve, c'est-à-dire de l'autre côté de l'Euphrate, avaient tenté de créer une coalition pour bloquer l'avance du roi assyrien. Il y avait, nous disent les annales de Shalmaneser, trois rois qui étaient à la tête de cette coalition. Hazael, roi d'Aram, c'est-à-dire de Syrie, un roi qui se trouvait dans la région du Liban, et Achab. Immédiatement après Hazael, Achab était celui qui a aligné le plus de chars, 900 chars. Et Shalmaneser est obligé de reconnaître implicitement que cette coalition lui a infligé une cuisante défaite. Donc, pour Achab, c'était une éclatante victoire. Eh bien, vous chercherez dans la Bible la trace de cette victoire. Une seule allusion à cette victoire qui a été le titre de gloire du règne d'Achab. Avoir réussi à vaincre la Syrie, la grande puissance militaire du moment. Eh bien, vous ne trouverez pas une seule allusion à cet événement dans la Bible. Et là, c'est tout à fait étonnant, parce qu'un historien profane aurait mis ça en relief. C'était ça, le grand fait de la vie d'Achab, le grand fait du royaume, de son règne. Pour la Bible, pas un coup, parce que ce n'est pas important. Par contre, dans la Bible, vous allez trouver souligné très fort un détail qu'effectivement un historien aurait, je dirais, pratiquement passé sous silence. L'épisode de la ville de Naboth. Incident mineur dans la vie de ce roi, qui, pour pouvoir s'emparer de la vigne d'un simple particulier qui se trouvait juste à côté de son palais, monte une machination et finalement pour le faire disparaître. Quoi de plus banal dans le comportement des rois de l'époque, certains, pas des rois aujourd'hui, mais enfin, ont tendance à faire un peu la même chose, mais enfin, pour dire que c'est vraiment tout ce qu'il y a de plus banal. Il n'y a pas de quoi fouetter un chat. Et pour la Bible, si. Voilà un événement central dans la vie d'Achab, parce qu'il explique pourquoi Achab va mourir brutalement, frappé à Ramoth en Gilead, d'une flèche tirée au hasard, et parce qu'il explique pourquoi sa dynastie ne survivra pas à la révolte de Jéhu. Parce que cet incident mineur pour un historien du meurtre de Naboth est aux yeux de Dieu la goutte qui a fait déborder le vase et qui fait que la colère de Dieu contre Achab devient irrémédiable. Alors on se rend compte que tout de suite, il y a une perspective fondamentalement différente de celle qu'il y a dans une perspective tout simplement autre, profane, disons. Deuxième question, d'où ? Il y a donc là, je dirais, un choix déroutant qui est fait. Alors, d'où ? D'où l'historien sacré a-t-il tiré ces informations ? On a parfois prétendu dans les milieux évangéliques qu'il tirait ces informations d'une révélation. La Bible elle-même n'affirme rien de semblable. Au contraire, il est question d'archives, il est question de sources auxquelles l'historien sacré a puisé. Luc, par exemple, quand il écrit son évangile et qu'il le dédie à son ami protecteur Théophile, déclare honnêtement qu'avant d'écrire cet évangile, il a fait des recherches exactes. C'est-à-dire, il a fait un véritable travail d'historien au sens moderne du terme. Il a consulté les archives, il a interrogé des témoins, il a confronté les témoignages, et à partir de ce qu'il a ainsi obtenu, du matériel qu'il a ainsi rassemblé, il a écrit son évangile. Donc, il y a eu recours à des sources, à des archives. Il y a, dans l'historiographie biblique, des récits traditionnels qui sont pratiquement intégrés tels quels, des poèmes, des prophéties, et parfois le propre souvenir, le souvenir personnel de l'historien. Si nous prenons le cas de Luc notamment, dans la deuxième partie du livre des Actes, ce sont ses propres souvenirs qu'il évoque, lui-même ayant été un acteur des événements qu'il retrace. Alors ici se pose précisément le problème de la fidélité de ces sources. L'historien sacré, s'il a employé pour ce faire les mêmes méthodes que l'historien profane, n'a-t-il pas parfois été abusé par ces sources? Et là déjà, nous pouvons dire qu'il y a un premier miracle d'inspiration. La Bible nous affirme que, et Luc le rappelle, que l'historien a été conduit par la grâce de Dieu à n'avoir recours qu'à des sources, à des témoignages absolument sûrs et absolument fiables. Et c'est justement le discernement des ministères apostoliques qui a permis justement de reconnaître que les sources qui avaient été utilisées pour écrire, par exemple, les évangiles ou les actes, étaient des documents absolument fiables. Que les témoignages recueillis ont été des témoignages authentiques et véridiques. Et l'on sait, nous aurons l'occasion de le voir dans une autre de ces études, qu'un certain nombre d'écrits ont justement été écartés pour cette raison même que l'on ne pouvait pas se fier à l'authenticité et au caractère véridique des sources auxquelles il faisait appel. Ce sont les évangiles, les actes, et ensuite, dans un autre domaine, les épîtres apocryphes. On peut penser que pour ce qui concerne les écrits de l'Ancien Testament, notamment pendant la période de l'exil, le même critère, le même travail de discernement conduit par le Saint-Esprit a été opéré par ceux qui ont rassemblé ces documents pour former la Bible telle que nous la possédons aujourd'hui. Alors nous nous rendons compte tout de suite que, alors que dans les écrits prophétiques, la source de ce qui était communiqué était la révélation de Dieu, le chazon, en ce qui concerne les écrits historiques, les sources écrites, les sources profanes, les témoignages, les mémoires tiennent lieu de cette révélation-là. Et là, nous allons voir justement comment joue un autre aspect de la chose, justement le problème de la révélation. Troisième question, comment ? Par quels moyens L'information a-t-elle été communiquée jusqu'aux hommes qui l'ont reçue? Comment ont été rassemblées les différentes sources? Quelle est la perspective de l'historien sacré? S'agit-il de sa vision à lui de l'histoire? S'agit-il de la vision de l'histoire qu'il partage avec ses contemporains? S'agit-il d'une vision globale de l'histoire que peuvent avoir ceux qui l'entourent? Ou bien s'agit-il d'autre chose? Quels sont ses critères d'appréciation et quels sont ses critères de jugement? Car il est clair, quand on lit l'Écriture sainte, qu'il n'y a pas tout simplement une relation sèche des faits, mais il y a une prise de position. Nous pourrions dire qu'il s'agit d'une histoire engagée. Il s'agit d'une histoire dans laquelle l'historien sacré essaye de discerner une signification, un sens. Et là apparaît déjà une notion étonnamment moderne, celle que l'histoire a un sens. Ça, c'est la grande tarte à la crème des historiens modernes, depuis Marx en particulier, celle du sens de l'histoire. Eh bien, la Bible, des centaines et des centaines d'années avant Marx, avait déjà affirmé que l'histoire n'était pas simplement le résultat d'un certain nombre de causes et d'effets qui étaient le fruit du hasard, mais qu'il y avait un sens, il y avait un but vers laquelle l'histoire était orientée et que par conséquent les événements particuliers de cette histoire avaient chacun d'entre eux une signification. Et il est clair que le but des historiens sacrés est de comprendre la signification de ces événements et ensuite de discerner quel est le sens global de cette histoire. Quatrième question, pourquoi? C'est la prolongation de la question précédente. Dans quel but ces récits ont-ils été rassemblés? Quelle est la signification des récits des patriarches? Est-ce qu'il y a là le désir de mettre en évidence la gloire de Dieu, la grandeur de Dieu qui intervient pour délivrer ses enfants? Ce sera le cas, par exemple, dans les récits relatifs à la sortie d'Égypte. Ou bien est-ce répondre à une question que les contemporains se posent? Et enfin, dernière question, deux dernières questions, et qui? En fait, l'histoire biblique, c'est une rencontre de générations. La succession des générations dans la Bible a une importance extraordinaire. Et souvent revient précisément cette expression « voici les générations » et suit de longues listes de généalogies qui souvent paraissent fastidieuses aux lecteurs modernes, mais qui sont extrêmement importantes pour l'auteur biblique, car précisément les événements qu'il va relater ne sont pas des événements qui sont comme ça surgissent brusquement, mais ce sont des événements qui s'insèrent dans tout un ensemble. Ce sont des événements qui s'insèrent dans une trame qui part du commencement, quand Dieu créa le ciel et la terre, et qui va jusqu'à la même finale de l'Apocalypse, quand Dieu sera tout en tous. Et précisément, l'histoire, dans la vision biblique, c'est la rencontre de ces générations. La rencontre des générations qui dialoguent. La génération présente interroge les générations qui l'ont précédée pour comprendre la sagesse. C'est-à-dire finalement la manière mystérieuse dont Dieu conduit les choses, afin d'en tirer des leçons pour aujourd'hui et des leçons pour demain. Afin que la génération présente sache comment il convient de se conduire et comment il convient de marcher devant Dieu. Et c'est la raison pour laquelle la révélation biblique est une révélation historique. C'est pourquoi l'histoire dans la Bible occupe une place essentielle. Parce que l'histoire, nous allons le voir dans quelques instants, c'est en quelque sorte le laboratoire où Dieu teste les hommes. et il s'agit de tirer les leçons d'histoire. Non pas d'une histoire qui serait simplement une histoire profane, ce qui en soi déjà serait source de leçons, mais d'une histoire dont Dieu lui-même va tirer la leçon. Alors ça nous ramène justement à cette question des sources dont nous parlions il y a un instant. Les sources, elles sont souvent évoquées. Je prends quelques exemples. La Bible cite, par exemple, en 2 Samuel 1, verset 18, 1 Roi 8, verset 13, le livre du juste. C'est-à-dire un certain nombre de livres qui ne sont pas des livres inspirés, où étaient relatés un certain nombre d'événements historiques et auxquels l'historien sacré s'est référé pour écrire lui-même son récit. C'est ainsi que nous trouvons aussi l'allusion au livre des Chroniques de Salomon, 1 Roi 11, verset 51, 2 Chroniques 24, verset 24. En 1 Chronique 29, verset 26 et 30, il est question du livre de Nathan, le prophète. Le livre de Gad, le prophète. Deux hommes qui avaient gardé la chronique du règne de David, auxquels ils ont été associés. Et nous trouvons dans les écrits historiques de la Bible quatre types de sources. Premièrement, les chroniques, comme je le disais il y a un instant, de la vie des rois, des scribes, qui étaient gardés dans les palais, des listes et des documents divers qui, au contraire, étaient de nature religieuse et qui étaient gardés dans les temples par les prêtres, par exemple, tout ce qui concerne la destruction du tabernacle, tout ce qui concerne la description de l'arche sacrée, de la table, etc., tous les instruments qui servent au culte, ensuite le plan du temple de Salomon, etc. Ensuite, nous trouvons des poèmes qui ont été gardés aussi parce qu'ils ont été chantés, je dirais, dans des temps forts de la vie du peuple, des temps de crise, par exemple le cantique de Déborah, le cantique de la mer au moment de la traversée de la mer Rouge, le cantique de l'arc, au moment de la mort de Saül et de Jonathan, que David avait demandé que l'on apprenne partout, que l'on chante partout, etc. Et enfin, les écrits proprement prophétiques qui trouvent leur place dans l'historiographie biblique, comme par exemple en 2 Samuel 20, verset 24, 1 Roi 11, verset 3, etc. Donc voilà les principales sources. Nous savons également qu'un certain nombre de scribes ont contribué à ces sources-là. Leurs noms, pour certains d'entre eux, nous sont connus. Nous connaissons ainsi le nom du scribe, d'un des scribes du roi Ézéchias, par exemple, de Roi 18, verset 8. Le scribe de Josias nous est également connu par son nom, de Roi 22, verset 3. Et les rois avaient d'ailleurs des scribes qui étaient attachés à leur personne d'une manière directe. C'était une véritable charge héréditaire. Achab, par exemple, avait aussi un scribe, hein, Roi 21, verset 8. Jéhu, de Roi 6, verset 21. Et ces scribes relataient toutes les actions du roi, les premières et les dernières, comme le dit le livre des rois. Et cela pour que l'on s'en souvienne, Malachie 3, verset 16. Ensuite, il y avait, disais-je, les archives du temple. Ces archives sont citées, par exemple, en 1 Chronique 19, verset 8, 2 Rois 22, verset 28, au moment où, lors de la réparation du temple, on trouve le livre de la loi de Dieu. La lecture de ce livre, eh bien, provoque un véritable réveil en Israël. La liste des trésors des rois, de Samuel 4, verset 18 à 19. Tous ces trésors que David avait accumulés pour que Salomon, son fils, puisse construire le temple. Les écrits prophétiques. Par exemple, à l'époque de David, nous savons qu'il y avait trois prophètes qui ont été directement liés à la rédaction de l'histoire du règne. Nathan, Gad, le voyant, et Achia de Shiloh, qui a prophétisé la division des deux royaumes. Plus tard, nous entendons parler d'autres prophètes qui interviennent directement dans la vie des différents rois, par exemple des rois comme Josaphat, des rois comme Avia, etc. Il est question par exemple d'Ido le voyant, Shimei le voyant, de Chronique 12, verset 15 et de Chronique 13, verset 22. Nous savons par exemple qu'Élie lui-même, Élie prophète, a rédigé une lettre qui a été envoyée à l'un des rois, de Chronique 20, verset 30, verset 34. Et enfin, il est question dans les livres historiques de l'intervention d'Ésaïe prophète, qui par ailleurs, lui, aura un livre, et qu'il aura écrit lui-même, qui sera d'un tout autre ordre, puisque ce sera un livre prophétique, de Chronique 26, verset 22. Enfin, la fin du livre de Jérémie est entièrement historique et nous donne des informations que les autres livres ne nous donnent pas sur la fin du royaume de Juda. Et ceci nous amène à une première constatation, c'est que l'historiographie biblique est liée directement au prophétisme. Et là, l'examen rapide de ces sources nous montre à quel point les prophètes ont une part importante dans la rédaction de l'histoire biblique. En fait, on peut dire qu'ils sont les principaux artisans, les principaux auteurs de l'histoire biblique. Ce n'est pas un hasard. Car précisément, nous disions il y a un instant, l'histoire pour la Bible a pour but de révéler ce qu'est l'œuvre de Dieu. Ésaïe 5, verset 12. Les prophètes sont ceux qui se tiennent à l'écoute de Dieu, pour comprendre ce que Dieu fait pour les hommes, pour comprendre quelle est l'action de Dieu dans l'histoire. Et j'emploierai un mot qui était utilisé au Moyen-Âge, et donc en vieux français, qui a aujourd'hui un sens tout différent, la geste de Dieu. Dans le même sens que l'on parlait au Moyen-Âge de la geste de Roland. C'est-à-dire l'action de Dieu, l'action grandiose de Dieu dans l'histoire des hommes. L'histoire, c'est une école à laquelle Dieu soumet l'homme. L'homme est l'apprenti et Dieu est le maître. Deutéronome 8, verset 5. Et les prophètes scrutent l'histoire, les événements qui se déroulent de leur temps pour, à l'écoute de Dieu, voir comment Dieu, comprendre comment Dieu voit ces événements-là et mettre en évidence le secret de Dieu caché dans l'histoire. Amos 3, verset 7. Le Seigneur Dieu, dit Amos, ne fait rien sans d'abord avoir révélé son secret à ses serviteurs, les prophètes. Les prophètes sont donc des hommes qui connaissent, qui discernent le sens de l'histoire, c'est-à-dire la manière dont Dieu conduit l'histoire. Les prophètes sont ceux qui, à la lumière de cette révélation-là, comprennent les leçons que Dieu veut donner aux hommes au travers de l'histoire. Et ce faisant, les prophètes ont une révélation sur le sens de l'histoire. Et là, nous retrouvons justement la notion de révélation dont nous avons parlé. Nous retrouvons finalement le même phénomène que dans l'inspiration directement prophétique. Les écrits historiques sont aussi des écrits qui sont l'objet d'une révélation. Non pas d'une révélation immédiate et directe, comme c'est le cas par exemple pour les écrits prophétiques, mais à partir des sources qui étaient à leur disposition, à partir des sources profanes, les hommes inspirés, les prophètes, ont reçu une révélation sur le sens de l'histoire, sur la manière dont vous voyez ces événements. Et ils ont écrit ces récits de telle manière que le lecteur puisse justement lui-même aussi comprendre le secret de Dieu. Et c'est la raison pour laquelle les prophètes écrivent les premières et les dernières actions des rois. La vie est une épreuve à laquelle Dieu soumet l'homme. La vie des rois en particulier, la vie des grands personnages, la vie des prophètes, des apôtres, de Jésus bien sûr, sont l'objet des investigations prophétiques. Pour reprendre l'expression que nous trouvons dans la première épître de Pierre, les prophètes qui ont prophétisé touchant ce salut ont fait de ce salut l'objet de leurs recherches et de leurs investigations. Il y a donc des recherches et des investigations prophétiques sur le salut de Dieu caché dans l'histoire, afin que la révélation de Dieu leur permette de comprendre le déroulement et la marche de ce salut dans l'histoire. Depuis les premières aurores de l'humanité où Dieu fait la promesse d'envoyer ce salut, jusqu'à son émergence dans le peuple d'Israël et finalement son apparition dans les derniers temps à la personne de Jésus-Christ, son expansion dans le monde entier par le développement de l'Église et sa manifestation au dernier jour au moment de la parousie. Et précisément, il y a là une révélation totale et complète. Une révélation qui n'est pas aussi nette, aussi visible que dans les écrits prophétiques, mais qui n'en est pas moins réelle. Et c'est en cela que nous pouvons parler des écrits prophétiques, des écrits historiques de la Bible, comme étant aussi l'objet d'une révélation. Autre question sur laquelle il faut revenir, c'est justement la manière dont ces réalités sont communiquées. C'est qu'il y a là, dans la révélation dont les prophètes sont l'objet, d'une vision tout à fait particulière de l'histoire. Encore une fois, cela explique pourquoi les prophètes ont choisi, dans les sources qui étaient à leur disposition, de souligner tel fait, tel événement et pas d'autre. Pourquoi les prophètes ont choisi de souligner l'incident mineur de la ville de Naboth dans la vie d'Akab et qu'ils ont délaissé de côté complètement l'histoire de la bataille de Karkar et de la victoire d'Akab contre les Assyriens? Pourquoi les auteurs inspirés laissent totalement de côté les 30 années de la vie de Jésus à Nazareth? Et pourquoi ils vont souligner un certain nombre d'incidents mineurs, tels que les noces de Cana, tels que la guérison de tel aveugle et non pas de tel autre? Jean, par exemple, à la fin de son évangile, rappelle que Jésus a fait beaucoup d'autres miracles et dit beaucoup d'autres choses qui ne sont pas écrites dans ce livre. Parce que finalement, eh bien, si on se mettait à écrire tout ce que Jésus a fait, tout ce que Jésus a dit, eh bien, tous les livres qu'on pourrait écrire ne pourraient pas contenir ces choses. Alors, j'en dis, il a fallu que nous fassions un choix. Mais ce choix n'est pas un choix qui a été arbitraire. Ce choix est un choix conduit par Dieu, conduit par l'Esprit de Dieu. Parmi peut-être les dizaines de guérisons d'aveugles que Jésus a accomplies, voire les centaines, ou même peut-être des milliers, l'Esprit Saint a conduit Jean à privilégier la guérison de Bartimée. Pourquoi ? Parce qu'il y a au travers de cette guérison-là, d'abord, le résumé de toutes les autres guérisons d'aveugles que Jésus a pu accomplir, et deuxièmement, parce qu'il y a un secret de Dieu, une leçon que le Saint-Esprit veut imprimer sur les cœurs. Non seulement cet homme a été guéri physiquement, mais la guérison physique de cet homme est l'image de la guérison spirituelle, de la cécité spirituelle de tous ceux qui ne connaissent pas Jésus-Christ. Et l'auteur sacré a discerné là, dans une révélation du Saint-Esprit, la correspondance de ce signe, la signification profonde de ce signe qu'il expose à ceux qui vont lire son livre. Alors il y a une révélation. D'abord, qui les conduit à discerner dans leur source ce qui est vrai. Et Jean, précisément, dans son évangile, insiste sur ce témoignage de vérité. Il termine aussi son évangile en disant, eh bien, c'est ce disciple qui a été témoin de ces choses qui les atteste. Et nous savons que son témoignage est vrai. Le Saint-Esprit a attesté dans son cœur que tout ce qu'il relatait était vrai. Mais non seulement cela, mais la révélation de l'Esprit a conduit les historiens sacrés à comprendre la révélation de Dieu cachée dans ces événements, à en dégager la signification profonde. Et ensuite, l'Esprit Saint les a conduits à relater ces choses, à les écrire, comme Dieu voulait qu'elles soient écrites, jusque dans les moindres détails. Et c'est là qu'intervient l'inspiration, justement. Alors, bien entendu, arrivé à ce stade, il y a tout immédiatement l'objection. Oui, mais précisément. Lorsque les mêmes événements sont relatés, dans, par exemple, les quatre évangiles, lorsque les mêmes événements sont relatés, par exemple, dans les livres des rois, dans les livres des chroniques, les détails changent. Par exemple, le brave aveugle dont nous parlons il y a un instant, dans un des évangiles, il avait un manteau, dans l'autre, il n'en avait pas. Dans le récit de la multiplication des pains, Jésus fait asseoir dans un évangile les gens sur l'herbe, et dans un autre évangile, il n'y a pas d'herbe. Alors, donc, c'est que l'inspiration n'est pas si totale que cela. Justement, il y a là précisément quelque chose de très important. C'est que la parole de Dieu, d'abord, il peut y avoir, une première remarque que je fais à ce niveau-là, c'est qu'il peut y avoir des erreurs de copiste sur ces détails qui sont finalement des détails secondaires. Par exemple, entre les rois, les livres des rois et les chroniques, souvent, ce qui change, les détails qui changent, ce sont les nombres. Il y avait tant de guerriers du côté de David dans le livre des rois, il y en a un nombre différent dans le livre des chroniques, ou des choses comme cela. Bon. Alors, très souvent à ce niveau-là, ce sont des problèmes de copistes. Bien entendu, en copiant un nombre, ceux qui travaillent sur les nombres savent que c'est très difficile, c'est très facile de se tromper en recopiant des nombres. Ça. Alors, bon, ben là, de toute façon, après tout, que David est trucidé. Quelques milliers d'hommes en moins ou quelques milliers d'hommes en plus, en fin de compte, pour nous, ça n'a pas grande importance. Pour ceux qui ont été trucidés, ça en avait, bien sûr. Mais pour nous, finalement, ça n'a pas tellement grande importance. Et que les copistes se soient trompés à ce niveau-là, finalement, ça n'enlève rien sur le plan de la leçon que le Seigneur veut nous donner. De toute façon, il y en avait beaucoup. C'est ça qu'on a besoin de savoir. Maintenant, pour les questions relatives aux évangiles, eh bien, je crois que ce qui est à souligner, c'est que, précisément, ce qui est important pour l'auteur sacré, ce n'est pas justement de s'arrêter à des détails secondaires comme cela. Or, précisément, l'homme charnel, le lecteur de la Bible, est un homme aussi qui a besoin d'être saisi par l'Esprit de Dieu. On peut lire la Bible de manière, on peut lire la Bible justement en historien, en critique, en homme profane, et à ce moment-là, on va s'achoper sur un certain nombre de réalités qui sont là, voulues par Dieu précisément, comme le disait l'apôtre Pierre, pour que les incroyants s'achoppent, trouvent une pierre d'achoppement. Ce que demandait l'apôtre Paul pour ses lecteurs, pour qu'en lisant la Bible, eh bien, il nous soit donné nous aussi de vibrer à l'unisson, en quelque sorte, de ceux qui l'ont écrite, afin à notre tour de discerner le secret de Dieu dans l'histoire, dans les événements qui nous sont rapportés, et en dernier ressort, à pouvoir les appliquer à notre propre vie. Et c'est pourquoi l'histoire biblique, encore une fois, a une telle importance dans la parole de Dieu. C'est pourquoi la Bible insiste tellement sur la nécessité de se situer dans l'histoire. Les religions païennes ne sont pas des religions historiques. La religion judéo-chrétienne est la seule qui soit une religion historique. Les religions païennes, le bouddhisme, les religions de l'Inde, les religions antiques, bien entendu, gréco-latines ou autres, égyptiennes, tout ce qu'on voudra, sont des religions mythiques. C'est-à-dire qu'elles sont basées sur des faits qui n'ont rien à voir avec la vie quotidienne des hommes, mais qui sont relatifs aux dieux. Tel dieu, par exemple, s'est battu avec tel autre dieu, l'a trucidé, à partir de son sang a créé la terre, et puis à partir de son, je sais pas moi, de son cuir chevelu a créé les montagnes, etc. Bon, nous sommes ici dans le domaine du mythe, pas de l'histoire. Et les religions païennes ne prétendent pas être historiques. Par contre, la Bible associe de différent de toutes ces religions-là, c'est qu'il est question d'un Dieu qui intervient dans l'histoire des hommes, d'un Dieu qui descend dans l'histoire des hommes, d'un Dieu qui va descendre pour la conduire, cette histoire des hommes. Une histoire qui a un commencement, que l'on peut dater avec précision, pas nous, mais Dieu. Mais en tout cas, qui est un commencement précis, et ce n'est pas un hasard, si la Bible commence par cette expression « au commencement », et qui un jour aura une fin. Cette fin vers laquelle Dieu conduit justement l'histoire des hommes. Qu'il conduit comme un accomplissement de ce qui était en germe au commencement, et qui est comme une semence qui mûrit avec le temps dans l'histoire des hommes. Jésus a caractérisé cela dans une parabole, celle du grain de sève, la plus petite de toutes les semences, qui était jetée comme ça dans le monde, et puis qui germe, jusqu'à être un grand arbre qui remplit toute la terre. Et au dernier jour, lorsque cette plante sera arrivée à maturité, alors on comprendra ce qu'était l'œuvre de Dieu. Et alors Dieu sera glorifié, c'est-à-dire que sa sagesse, son plan, seront rendus manifestes aux yeux de tous les hommes. Alors, ce sera une fin qui ne sera pas un arrêt, mais au contraire une plénitude, un accomplissement. Et dans ce sens-là, l'histoire des hommes, l'histoire dans la conception biblique, est une apocalypse, au sens profond du terme, c'est-à-dire un dévoilement, une révélation. Il s'agit d'ôter un voile. L'homme subit les événements de son histoire et subit les événements du monde sans les comprendre. Parce qu'il y a un voile qui recouvre ces événements-là. Il les subit en essayant de comprendre, mais il n'y parvient pas. Et la révélation biblique enlève le voile et lui permet de comprendre quelle est l'œuvre de Dieu dans l'histoire des hommes et dans son histoire à lui, dans sa vie personnelle. Et c'est alors que l'histoire des révélations, Apocalypse, aussi dans ce sens qu'elle est située parfaitement dans le temps. Et c'est ce qui fait la caractéristique de la révélation biblique. Une révélation dans le temps, d'où la notion aussi importante de temps dans la Bible. La notion si importante de l'attente et de l'espérance. La notion si importante du souvenir. Du souviens-toi qui revient sans cesse. La nécessité pour l'homme de se situer constamment dans le temps. De savoir regarder en arrière vers les commencements. Pour pouvoir regarder ensuite vers l'avenir, vers les accomplissements. Et vers l'espérance. Et la Bible, la révélation biblique tout entière, apparaît comme cette boussole, si j'ose dire, qui permet à l'homme de se situer dans cette ligne du temps. Non pas encore dans une étude qui serait simplement l'étude d'une sagesse humaine, mais dans une révélation de Dieu, qui lui permet d'être à l'unisson avec les hommes qui, dans les générations précédentes, ont fait aussi de ce salut l'objet de leurs recherches et de leurs investigations. Et alors intervient là une véritable communion entre les générations qui sont déjà dans la gloire et celles qui sont sur la terre. Et finalement, leur permet de vivre dans une continuité, dans cette longue chaîne des générations, dans cette longue chaîne des toldot qu'on trouve évoquée dans les généalogies qui jalonne l'histoire biblique et finalement qui culmine lorsque, au moment de la parousie, eh bien, toutes ces générations se feront rassembler devant le trône pour que le bilan global de l'histoire des hommes soit alors fait, tiré par le Seigneur lui-même. Et en cela, l'histoire est le lieu privilégié de où s'exerce la révélation de Dieu. Il n'est donc pas étonnant que l'histoire soit réellement le point central, l'objet de la révélation biblique. Voilà en gros ce que l'on pouvait dire justement sur les livres historiques, l'inspiration des écrits historiques.
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2: Bonjour à tous, je suis Raphaël Mambou. Que Jésus vous bénisse, qui que vous soyez, où que vous soyez. Le nom de cette émission est Venez à Jésus. C'est une grâce, c'est un honneur, c'est un privilège de pouvoir vous retrouver encore une fois aujourd'hui autour de la parole de Dieu pour partager quelques versets bibliques sur le thème Jésus dans le Temple. Avant d'aller plus loin, je voudrais vous inviter à baisser la tête dans la prière pour dédier le reste des 30 minutes entre les mains du Seigneur. Prions. Père éternel, au nom de ton Fils Jésus-Christ, nous voici devant toi pour entendre ta parole, pour entendre ton message, pour entendre ton amour, pour entendre ton appel. Dispose nos cœurs, Père. Bénis ces hommes, bénis ces femmes qui nous écoutent de par le monde, sur des radios FM, sur des radios Internet, sur des supports informatiques, sur le site Internet. Bénis ces hommes, bénis ces femmes, Père. Permets que ce message rencontre le besoin d'un homme ou d'une femme aujourd'hui, encore une fois. Père, merci. Au nom de ton Fils Jésus-Christ, nous avons ainsi prié. Amen. Jésus dans le temple. Dans Matthieu 21, 10 à 17, nous lisons ceci. « Lorsqu'il entra dans Jérusalem, toute la ville fut émue et l'on disait, « Qui est celui-ci ? » La foule répondait, « C'est Jésus, le prophète de Nazareth en Galilée. » Jésus entra dans le temple et il chassa tous ceux qui vendaient et qui achetaient dans le temple. Il renversa les tables des changeurs et les sièges des vendeurs de pigeons. Et il leur dit, « Il est écrit, « Ma maison sera appelée une maison de prière. » Mais vous en faites une caverne de voleurs. » Des aveugles et des boiteux s'approchèrent de lui dans le temple, et il les guérit. Mais les principaux sacrificateurs et les scribes furent indignés à la vue des choses merveilleuses qu'il avait faites et des enfants qui criaient dans le temple, « Hosanna, au fils de David !» Ils lui dirent, « Entends-tu ce qu'ils disent ?»« Oui, leur répondit Jésus. » N'avez-vous jamais lu ces paroles ? Tu as tiré des louanges de la bouche des enfants et de ceux qui sont à la mamelle. Et les ayant laissés, il sortit de la ville pour aller à Béthanie où il passa la nuit. Comme je l'ai dit, je ne sais plus combien de fois, ces textes sont à la fois beaux et tristes à la fois. Pourquoi c'est triste ? C'est triste parce que Jésus ne réside pas dans le temple de Dieu. Jésus a appelé ce temple son corps, mais il est à l'extérieur de son corps, si je puis dire ça comme ça. Il est allé à gauche, il est allé à droite, mais le temple où il était censé résider, Jésus n'y habite pas. Il entre dans le temple de Dieu. Pour entrer, il faut supposer qu'au départ, au préalable, on est à l'extérieur. Jésus est à l'extérieur du temple de Dieu, vous imaginez ? Son lieu d'habitation. Dieu a créé l'homme pour vivre avec lui en étroite communion. Le temple, c'est aussi l'image du chrétien individuel que nous sommes. Paul nous dit, « Vous êtes un temple de Dieu dans lequel habite le Saint-Esprit, que vous avez reçu. » Chacun d'entre nous, tous ces hommes, toutes ces femmes que vous croisez dans votre vie de tous les jours, ce sont des temples individuels du Saint-Esprit. Il peut être noir, il peut être blanc, il peut être européen, il peut être africain, il peut être américain, il peut être asiatique. Si c'est un homme, si c'est une femme, c'est un être humain et c'est un temple du Saint-Esprit. Mon frère, ma sœur, Jésus est à l'extérieur du temple du Saint-Esprit. C'est triste. Une deuxième chose qui me rend très triste dans cette histoire, c'est que malgré les merveilleuses choses que le Seigneur Jésus va faire, les principaux sacrificateurs vont laisser Jésus aller. Les principaux sacrificateurs vont laisser Jésus à l'extérieur, vont laisser Jésus

être le maître de l'Église, qui est censé être le seigneur de l'Église, mais lui-même frappe à l'extérieur, à partir de l'extérieur. Comme pour dire, on l'a mis dehors. Peut-être qu'ils ne se sont pas rendus compte, mon frère, ma sœur. Peut-être vous êtes cette catégorie de temple de Dieu, vous vous êtes pas rendu compte, mais vous avez mis Jésus dehors. Jésus est à l'extérieur. Vous allez à l'église, c'est vrai, vous tapez des mains, c'est vrai, vous chantez à la chorale, c'est vrai. Peut-être même que vous êtes prédicateur, mais vous avez mis Jésus dehors. Quelles sont ces caractéristiques qui font que Jésus se retrouve dehors? C'est une vie de péché. Le mensonge, l'impudicité, l'adultère, la fornication, la pornographie, la pédophilie, la bestialité, la drogue, l'alcoolisme, les insultes, le meurtre, l'avortement, des crimes, des génocides sont des choses qui font que Jésus est à l'extérieur de votre vie. Mais peut-être que votre pasteur, votre évêque vous dit, il n'y a pas de problème, Dieu vous aime. Oui, Dieu vous aime, ça c'est pas faux. Il aime tous les hommes. Laissez-moi même vous dire qu'il aime même ceux qui sont en enfer en ce moment. Mais il ne peut plus rien faire pour ceux qui sont en enfer. Mais vous qui écoutez ce message, Dieu vous aime. Et il vous appelle à la repentance. La Bible ne dit-elle pas, Dieu a tant aimé le monde qu'il a donné son Fils Jésus-Christ, afin que quiconque croit en lui ne périsse point. Croire en Jésus ne suffit simplement pas de dire Seigneur, tu es mon Seigneur, tu es mon Sauveur. Non. Il faut aussi vivre sur ses traces. Combien est-ce que d'histoires n'entendons-nous pas dans nos églises? Le pasteur, un homme marié, a engrossé une autre femme mariée. Le pasteur marié sort avec des sœurs de la chorale, de l'intercession, des pasteurs qui mettent des jeunes filles enceintes et puis qui vont aller avorter. Mon frère, ma sœur, je ne suis pas en train de vous condamner, mais je suis en train de sonner une sonnette d'alerte, d'alarme pour dire attention, s'il y a péché dans votre vie, Jésus n'est pas dans votre vie. Dieu montra à Ézéchiel, nous avons vu au chapitre 8, des catégories d'hommes et de femmes qui, dans le temple de Dieu, pratiquaient des choses horribles. Mon frère, ma sœur, c'était le temple de Dieu à Jérusalem. Ce n'était pas un autre temple. Ce n'était pas un autre lieu de prière. C'était le temple de Jérusalem construit par Salomon, dont David avait donné les matériaux, où dans lequel Dieu résidait, voulait habiter avec sa présence physique, en entendant que Christ meurt à la croix pour les péchés de l'humanité. C'était ce temple. Mais il y avait des abominations qui s'y faisaient. Des femmes qui pleuraient des divinités païennes, Tammuz. Des responsables d'Israël qui faisaient des prières en faveur, qui faisaient des prières face à des reptiles. C'est possible. Mais malheureusement, quand ce genre de cas arrive, Jésus est à l'extérieur du temple. Mon frère, ma sœur, si Dieu permet que vous écoutiez ce message aujourd'hui, c'est parce que Dieu veut faire quelque chose pour votre vie. Peut-être que vous n'êtes pas de cette catégorie-là, d'accord? Alors Dieu vous dit, garde ton cœur plus que toute autre chose, car du cœur viennent les sources de la vie. Moi, j'ai tendance à dire que le cœur, c'est la porte d'entrée de votre temple. Qu'est-ce qui vient frapper à votre porte? Dieu dira à Caïn, le péché se couche à ta porte. Domine sur le péché, ne te laisse pas. Le péché porte ses désirs vers toi. Le péché, l'impudicité, le mensonge, le vol, le meurtre. Mais Caïn, malheureusement, s'est laissé séduire par le péché. Et il a tué son frère Abel. Vous allez me dire, mais moi, ça ne me concerne pas. D'accord, oui, moi, je connais Jésus. Moi, je marche avec Jésus. Je prêche l'évangile. Moi, je vis dans la. D'accord. Mais continuez à garder votre cœur parce que le péché se couche à votre porte. Combien d'hommes et de femmes, à cause du travail, ils ont trouvé du travail. On va dire, je ne vais pas dire Satan, mais les contraintes du travail ont fait qu'ils ne savent plus aller au culte les mercredis, les vendredis, peut-être même les dimanches. Mais cela n'empêche pas qu'ils restent avec le Seigneur. Mais malheureusement, beaucoup ont commencé à rétrograder, à se refroidir. Le péché se couche à leur porte. Mon frère, ma sœur, tant que nous serons dans ce corps, Satan ne va pas nous abandonner. Satan ne va pas nous laisser facilement comme ça. C'est ça que je voulais dire plutôt. Il va battre.

0: pour nous récupérer. À nous maintenant de comprendre que, attention, ce n'est pas mon travail, ce ne sont pas les heures de travail, ce ne sont pas les difficultés du travail qui vont m'empêcher de rester un chrétien en bonne forme. Je peux faire mon culte à la maison. C'est vrai que peut-être je n'aurai plus l'opportunité d'aller me réunir avec mes frères et sœurs de mon église. Mais je peux chercher d'autres frères et sœurs dans mon lieu de travail. On peut se réunir une quinzaine, une vingtaine de minutes à la pause. Deux, trois fois par semaine, je ne sais pas. Je peux revenir à la maison, j'ouvre ma Bible, j'écoute des prédications. Dieu nous a fait grâce aujourd'hui d'écouter toutes sortes de bons enseignements au travers d'Internet, au travers des cassettes, au travers des CD, à la télévision. Ça va nous aider à garder notre forme, mon frère, ma sœur. Qu'est-ce qui frappe à notre porte, à la porte de notre vie? Attention, attention, ne nous laissons pas séduire. Ne devenons pas froids dans les choses spirituelles, mais brillons de mille feux, mon frère, ma sœur. Brillons de mille feux. Au verset 14 de Matthieu 21, il est dit ceci, « Des aveugles et des boiteux s'approchèrent de lui dans le temple et il est guéri. » Jésus a guéri des malades en dehors du temple. Mais Jésus guérit aussi des malades dans le temple de Dieu. Vous savez ce qui m'étonne dans cette histoire, dans ces versets? C'est que les principaux sacrificateurs qui se sont opposés à Jésus par rapport à ces choses merveilleuses qu'ils ont fait, n'ont jamais rien fait par rapport à ces aveugles et à ces boiteux dans le temple, dans la maison de Dieu. Ils n'ont jamais rien fait. Ils ne se sont peut-être même jamais intéressés à leurs problèmes. Et pour une fois que quelqu'un vient, et pas n'importe qui, le Dieu vivant vient dans sa maison, donne des solutions aux problèmes dans sa maison, les principaux sacrificateurs, les responsables du temple en font un problème. Ils en font un problème. Mon cher, mon frère, ma sœur, essayez un peu d'imaginer dans votre maison. Essayez un peu d'imaginer dans votre maison telle que nous la connaissons, la maison, votre lieu d'habitation. Je ne sais pas, l'homme le plus riche de votre pays, le président de la République de votre pays, le roi de votre pays, vient chez vous. Il voit que il y a des petits soucis. Vous avez des petits soucis financiers. Il manque une chaise ou il manque une table ou il vous fait des dons. Il vous donne des cadeaux. Il embellit votre maison. Il fait refaire la peinture. Il rachète des meubles. Je ne sais pas. Il change les robinets. Il change beaucoup de choses. Il fait un travail de restauration dans votre habitation, dans votre maison, dans votre parcelle. Et puis, vous imaginez, par exemple, votre femme commencer à se plaindre. Vos enfants commencent à se plaindre. Non, ce qu'il fait n'est pas bien, c'est pas intéressant. Pourquoi il fait ça? Il n'a pas le droit. Alors qu'il leur fait du bien. Peut-être qu'il y avait le Minerval à payer pour les frais académiques. Il paye pour vous. Il paye, il achète, il vous rachète des vêtements. Mais les habitants, les responsables, vos conjoints, votre conjointe, comment ça se plaint? Non, je ne veux pas de ça, il n'a pas le droit de faire ça. Vous allez quand même vous poser des questions, mais qu'est-ce qui se passe? Qu'est-ce qui se passe? C'est la même chose avec Jésus. Ces boiteux, ces aveugles, ces infirmes, ces hommes et ces femmes qui avaient des problèmes, qui venaient au temple. Ils venaient au temple pour trouver des solutions à leurs problèmes. Mais chaque jour, ils repartaient sans solution. Mais ce jour-là, parce que Jésus était entré dans le temple, ils ont eu des solutions à leurs problèmes. Mon frère, ma sœur, lorsque Jésus entre dans votre vie, lorsque Jésus entre dans votre vie, il commence un processus de restauration. Dès qu'il est entré dans votre vie, vous êtes sauvé. Quand vous le laissez comme Seigneur dans votre vie, un Seigneur, c'est celui qui a le droit de vie ou de mort sur une étendue précise. Lorsque vous dites Seigneur Jésus, tu entres dans ma vie, tu deviens le Seigneur de ma vie, et que vous lui laissez le feu vert dans tous les domaines de votre vie, dans le domaine sexuel, dans le domaine intellectuel, dans le domaine financier, dans le domaine professionnel, dans le domaine familial, dans le domaine des relations avec les autres. Quand vous laissez Jésus-Christ être votre Seigneur, Jésus va commencer à restaurer votre vie. Je vous donne un exemple très simple. Vous devenez propriétaire d'une nouvelle maison. La moindre des choses, c'est quand vous entrez dans cette maison, vous l'inspectez. Et puis, vous commencez à faire des travaux pour pour en faire la maison que vous voulez. C'est tout à fait normal. Quand le temple de Dieu que nous sommes redevient la propriété de Christ, pourquoi est-ce que Jésus ne ferait pas la même chose? Il a vu des aveugles, il a vu des boiteux qui sont venus à lui. Mais il leur a donné la solution à leur problème. Vous êtes peut-être en train de traverser des difficultés, vous êtes en train de traverser peut-être des tempêtes, des persécutions, des problèmes. Si Jésus n'est pas dans votre vie, vous êtes seul face à ces difficultés. Parce que Satan ne va pas vous aider. Le monde ne va pas vous aider. Et même s'ils vous aident, ils vont vous aider selon leurs capacités. Mais ils vont pas faire au-delà. Il n'y a que Jésus-Christ qui peut aller au-delà. Au-delà de toute espérance. Si Jésus entre dans votre vie, il va restaurer votre vie. Je ne dis pas que vous n'aurez pas de problème. Vous aurez toujours des problèmes, mais vous ne serez pas seul face à vos problèmes. Vous aurez Jésus-Christ. Aujourd'hui, on raconte une sorte d'évangile que si Jésus entre dans votre vie, c'est la fin des problèmes. C'est faux. C'est faux. Regardez les disciples qui ont marché avec Jésus dans le livre des Actes des Apôtres. Certains sont morts, d'autres ont été battus, flagellés, insultés, humiliés. Paul a même été chassé du Sanhédrin. Il dira plusieurs fois, on a tenté de le tuer dans la mer, sur la terre, parmi les païens, parmi les juifs. Il était en péril partout. Plusieurs fois lapidé. Une fois même, on l'a laissé à demi-mort. C'est-à-dire que quand on l'a tabassé, on était convaincu qu'il était mort. Mais en fait, il n'était pas mort. Mon frère, ma sœur, quand vous êtes avec Jésus-Christ, les problèmes ne disparaissent pas, mais les problèmes trouvent des solutions avec Jésus-Christ. Et vous n'êtes pas seul. Vous n'êtes pas seul dans vos problèmes quand Jésus-Christ est dans votre vie. Alors arrêtons de faire croire n'importe quoi aux enfants de Dieu. Avec Jésus-Christ, on fait mieux face aux problèmes de la vie. Le psaume 23, lisons le psaume 23, partie du le verset 3. En fait, j'aurais voulu lire les deux premiers versets. Lisons-le. Cantique de David, psaume 23. Cantique de David. L'Éternel est mon berger et je ne manquerai de rien. Il me fait reposer dans de verts pâturages. Il me dirige près des eaux paisibles. Il restaure mon âme. Vous voyez, la partie qui m'intéressait, c'était qu'il restaure mon âme. Qui? Le berger. L'Éternel. Je suis une brebis du berger qui s'appelle Jésus-Christ. Et lorsque je deviens sa propriété, non seulement je ne manque de rien, non seulement il conduit ma vie, mais il prend le temps de restaurer mon âme. L'âme, c'est le siège de l'intelligence. L'âme, c'est le siège des émotions. Il me restaure. Mon frère, ma sœur, quand vous donnez votre vie à Jésus-Christ, laissez Christ restaurer tous les domaines de votre vie. Quand je parle de restauration de l'âme, ça veut dire qu'il doit changer votre façon de réfléchir. Il doit changer votre façon de penser. Il doit changer votre façon de voir les choses. C'est peut-être pour ça que les scribes, les pharisiens, les sadducéens, les principaux religieux, chefs religieux de cette époque, ne comprenaient pas ce que Jésus était en train de faire parce qu'au fait, ils refusaient d'être enseigné par Jésus-Christ. Vous savez, quelqu'un qui a vécu 30 ans ou 40 ans comme Moïse dans la maison de l'Égypte, pour que Dieu l'utilise, il faut qu'il se vide de cette intelligence qui s'est emmagasinée pendant des années, cette habitude qu'il avait. Je ne parle pas de tout, mais je parle des choses dont Christ n'a pas besoin. Je m'explique. Par exemple, pour nous en Afrique, il y a les coutumes. Lorsque vous venez à Jésus-Christ, la chose que je vous conseillerais de faire, c'est d'abord d'examiner vos coutumes par rapport à la parole de Dieu. Il y a des coutumes qui permettent la polygamie, la polyandrie. Mais quand vous venez à Christ, Christ vous dit que la polygamie est un péché. Alors vous allez retrouver des chrétiens qui disent, bon d'accord, je suis chrétien, mais je suis toujours africain. Ça n'a pas de sens. Bon, je suis chrétien, mais je suis toujours un bantou. Oui, c'est vrai, vous êtes bantou, mais vous n'êtes plus obligé d'appliquer les coutumes bantoues dans votre vie, puisque maintenant vous appartenez au royaume de Christ. Lorsque Christ entre dans votre vie, il doit commencer un processus de restauration. Parce que quand le diable régnait sur vous, il détruisait votre intelligence, il détruisait votre vie, il détruisait ce qui vous appartenait. Le diable n'a que trois targets dans votre vie. Voler, égorger et détruire. Il ne fait pas autre chose. Aujourd'hui, quand vous parlez avec beaucoup de chrétiens, gloire à Dieu, pas tous les chrétiens, vous avez du mal à leur faire comprendre que Dieu a un plan pour leur vie, que Dieu veut leur réussite. Mais lorsqu'ils se butent à des problèmes, lorsqu'ils se cognent à des difficultés, ils ont du mal à croire que Dieu veut leur bonheur. Parce qu'ils marchent en fonction de ce qu'ils voient et non en fonction de ce que Dieu leur a dit. Et vous allez vous rendre compte que dans la marche chrétienne en général, ce que Dieu dit est toujours différent de ce que nous voyons, jusqu'à un moment où Dieu va transformer les choses. Nous sommes appelés à marcher par la foi et non par la vue. L'Éternel, mon berger, restaure mon âme. Dans 3 Jean, verset 2, lisons-le, c'est vraiment un très très très très très beau texte. 3 Jean, la troisième épître de Jean, commençons au verset 1. L'ancien Agaüs, le bien-aimé que j'aime dans la vérité. Bien-aimé, je souhaite que tu prospères à tous égards et sois en bonne santé, comme prospère l'état de ton âme, vous voyez? Allons au-delà du fait que c'est Jean qui écrit, c'est le Saint-Esprit. Et il écrit à vous, il dit, « Bien-aimé Raph, je souhaite que tu progresses, je souhaite que tu avances, que tu fasses des percées, que tu ailles de réussite en réussite, dans tous les domaines de ta vie. » Vous voyez le souhait de Dieu. « Et que tu sois en bonne santé. » Mais la réussite et ta bonne santé dépend de la prospérité de ton âme. Or, nous avons lu dans le psaume 23, verset 3, que Dieu est celui qui restaure notre âme. Jean dit, je souhaite que ton âme prospère. Donc, il faut que l'homme change sa façon de voir les choses, qui se mette au même diapason que la parole de Dieu. Ce que Dieu dit être bon, c'est bon. Ce que Dieu dit être mal, c'est mal. Si Dieu dit que je suis béni, je suis béni. Si Dieu dit que je suis une créature merveilleuse, je suis une créature merveilleuse. Même si les Nations Unies venaient me dire, bon, dans le critère de sélection de ce qui est bon, de ce qui est béni, tu ne fais pas partie de cela, je dirais, ça c'est vous les hommes. Vous n'êtes que des créatures comme moi. Mais mon Dieu, qui est le créateur de toutes choses, dit que je suis béni. Et vous allez retrouver dans le Nouveau Testament plus de 100 versets où il est dit ce que nous sommes en Jésus-Christ, ce que nous possédons en Jésus-Christ, et ce que nous sommes capables de faire en Jésus-Christ. Ce sont des versets que le chrétien doit connaître dans la tête, doit mémoriser, parce qu'au fait, il doit changer sa façon de voir. Certains d'entre nous ont grandi dans des familles où les parents ne faisaient que minimiser leurs enfants. Oh, vous n'êtes pas intelligent, oh, vous n'êtes pas beau, oh, vous êtes bête, oh, vous êtes stupide. Ils disaient ça, mais ils disaient ça en fonction de quoi ? En fonction de leur propre expérience. Mais ils n'ont jamais créé qui que ce soit. Mais Dieu dit que vous êtes une créature merveilleuse. Dieu dit que tout ce que vous faites en Christ va réussir. Dieu vous dit qu'il est avec vous jusqu'à la fin du monde. Que dans les jours qui sont sombres ou dans les jours qui sont merveilleux, Jésus-Christ est avec vous. Ce sont des versets qu'il faut croire. Ce sont des versets qu'il faut accepter. Christ dans le temple commence un processus de restauration qui peut aller très rapidement ou très lentement, mais tout dépend de vous qui êtes colocataire avec Dieu dans le temple que vous êtes. Tout dépend de vous. Christ allait de lieu en lieu, nous dit Acte 10, verset 38, guérissant et restaurant la vie des hommes qui étaient sous l'emprise du diable. Christ, quand il vient dans votre vie, il veut vous restaurer. Il ne veut pas seulement vous dire « ne fais pas, ne fais pas, ne fais pas, ne fais pas ». Mais il est là aussi pour dire « tu vivras, tu goûteras, tu es béni, tu es une source de bénédiction ». Mon frère, ma sœur, Christ veut restaurer la vie de chaque chrétien. Il ne veut pas seulement entrer, vous sauver et vous emmener au ciel. Non, il veut vous faire goûter les meilleurs fruits du pays. C'est possible en Jésus-Christ. C'est possible. Il veut vous donner, il veut accomplir dans votre vie un plan et des choses merveilleuses afin de gagner d'autres hommes, d'autres femmes à Christ, mais au travers de vous. C'est possible. Ne doutez pas de l'amour de Dieu. Lorsque Christ a commencé à guérir les gens dans le temple, il n'a fait que ce qu'il avait l'habitude de voir chez le Père, c'est-à-dire restaurer ce qui a été cassé. On restaure que quelque chose qui a été brisé. Vous êtes d'accord avec moi? Mais lorsque notre communion a été brisée avec Dieu, qui restaure? Jésus. Quand vous êtes parti loin de Dieu, vous avez marché loin de Dieu, vous avez acquis une certaine façon de penser, une certaine façon de vous comporter. Quand vous venez à Christ, laissez Christ changer ces choses dans votre vie. Laissez-le changer. Il vous aime, mon frère, il vous aime. Et il vous dit encore aujourd'hui, il est le Dieu vivant qui est mort à la croix pour vous. Et si vous le recevez dans votre vie aujourd'hui, il va restaurer votre vie. Si c'est cela votre désir, c'est très simple. Baissez la tête dans la prière et répétez ces simples mots après moi. Père éternel, au nom de ton Fils Jésus-Christ, j'ai entendu ta voix, j'ai entendu ton message. Je reçois Jésus-Christ dans ma vie comme Seigneur et Sauveur maintenant. Et je lui demande, par la foi, de restaurer ma vie, de restaurer mon intelligence, de restaurer mon corps, de restaurer ma vie, de restaurer mes affaires, de restaurer ma famille. Au nom de Jésus-Christ, j'ai ainsi prié. Amen. Si vous avez fait cette prière, croyez que par la foi, faites à Jésus, nous nous retrouvons la fois prochaine, toujours sur le même thème, Jésus dans le temple. Que Jésus continue de vous bénir, que Jésus continue de vous garder. À la fois prochaine. Amen.
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1: Bonjour à tous, je suis Raphaël Mambou, que Jésus vous bénisse, qui que vous soyez, où que vous soyez. Le nom de cette émission est Venez à Jésus. C'est une grâce, c'est un honneur, c'est un privilège de pouvoir vous retrouver encore une fois autour de la parole de Dieu pour partager quelques versets bibliques sur le thème Jésus dans le temple. Avant d'aller plus loin, je voudrais vous inviter à baisser la tête dans la prière pour dédier le reste des 30 minutes entre les mains du Seigneur. Prions. Père éternel, au nom de ton Fils Jésus-Christ, nous voici devant toi pour entendre ta parole, pour entendre ton message, pour entendre ton amour, pour entendre ta grâce, Père. Lorsque tu parles, tu ne parles pas en vain. Tu parles dans le but de toucher, de guérir, de sauver, de délivrer. Bref, Seigneur, tu veux faire du bien à un homme, tu veux faire du bien à une femme aujourd'hui. Et ma prière est que tu atteignes ton but, Père. Bénis ces hommes, bénis ces femmes, bénis ce message, bénis les différents partenaires du ministère Jésus pour tous. Bénis toutes ces radios, bénis tous ces supports informatiques où ton message Christ. Nous avons ainsi prié. Amen. Jésus dans le temple. Dans Matthieu 21, verset 10, « Lorsque Jésus entra dans Jérusalem, toute la ville fut émue et l'on disait, « Qui est celui-ci ? » La foule répondait, « C'est Jésus, le prophète de Nazareth en Galilée. » Jésus entra dans le temple. Il chassa tous ceux qui vendaient et qui achetaient dans le temple. Il renversa les tables des changeurs et les sièges des vendeurs de pigeons. Et il leur dit, « Il est écrit, ma maison sera appelée une maison de prière, mais vous, vous en faites une caverne de voleurs. » Des aveugles, des boiteux s'approchèrent de lui dans le temple et il les guérit. Mais les principaux sacrificateurs et les scribes furent indignés à la vue des choses merveilleuses qu'il avait faites et des enfants qui criaient dans le temple « Hosanna au fils de David ». Et ils lui dirent « Entends-tu ce qu'ils disent ?»« Oui, leur répondit Jésus. N'avez-vous jamais lu ces paroles ?»« Tu as tiré des louanges de la bouche des enfants et de ceux qui sont à la mamelle. » Et les ayant laissés, il sortit de la ville pour aller à Béthanie où il passa la nuit. C'est une histoire à la fois merveilleuse et triste. Merveilleuse pourquoi ? Parce que Jésus entre dans le temple, va faire des choses merveilleuses, va faire guérir des malades, va purifier des lépreux si je puis dire, va chasser les trafiquants. Mais triste aussi à la fois parce que premièrement, tant que Jésus n'est pas là, il y a des trafics qui se font dans le temple de Dieu. Et puis, quoi qu'il ait fait des choses merveilleuses, les dans lequel on retrouve un culte voué à une divinité. La Bible nous dit dans 1 Corinthiens 6, verset 19, que nous sommes un temple de Dieu et que dans ce temple habite le Saint-Esprit. Là, Paul s'adresse aux chrétiens de Corinthe. Il dit, chacun d'entre vous, individuellement, vous êtes un temple. Et l'ensemble de vous tous font le temple, le grand temple de Dieu. Mais chacun d'entre vous, le temple, vous êtes le temple de Dieu et le Saint-Esprit habite en vous. Mon frère, ma sœur, vous qui êtes en train de m'écouter en ce moment, je ne sais pas si vous avez écouté cette série d'émissions depuis le début, ou si simplement vous le prenez à ce niveau-ci, mais laissez-moi vous dire que vous êtes un temple de Dieu. Vous habitez dans ce temple. Mais la question que je voudrais savoir, qui habite avec vous dans ce temple? Parce que si ce n'est pas Dieu qui habite avec vous, alors c'est le diable qui habite avec vous. Si ce n'est pas le Saint-Esprit qui habite avec vous, ce sont des esprits sataniques et maléfiques. Jésus-Christ est Dieu. Jésus a été mis dehors du temple de Dieu. Il entre dans le temple, ce qui veut dire qu'il n'y était pas avant. Mon frère, ma sœur, vous qui écoutez cette émission en ce moment, est-ce que Jésus-Christ habite avec vous dans votre temple? Est-ce qu'il habite avec vous dans votre temple? Nous avons vu qu'il était biblique de recevoir Jésus-Christ dans sa vie. C'était biblique. Si je me souviens bien, à moins que je me trompe, c'est Colossiens 2, verset 6 qui nous dit « Puisque vous avez reçu Jésus-Christ, marchez en lui. » Apocalypse 3, verset 20 nous dit que Jésus se tient à la porte et frappe. Si quelqu'un entend sa voix et ouvre la porte, Jésus va entrer et il aura communion avec cette personne. Donc c'est biblique de recevoir Jésus-Christ. Mais celui qui reçoit Jésus-Christ doit reconnaître que Jésus-Christ n'est pas en lui et qu'il a besoin que Jésus-Christ entre dans sa vie. Et c'est un peu cette histoire ici que nous avons lue dans Matthieu 21, 10 à 17. Jésus entre dans Jérusalem, toute la ville est émue, toute la ville est dans une grande joie. Mais qui est celui-ci? C'est Jésus-Christ, le grand prophète de Nazareth. Jésus est entré dans le temple, des choses merveilleuses. Pourquoi Jésus a fait des choses merveilleuses? Parce qu'à l'intérieur, quand lui n'y est pas, il y a des trafics qui se font. Mon frère, ma sœur, s'il est biblique de recevoir Jésus-Christ, il est aussi vrai que certaines personnes ne veulent pas recevoir Jésus-Christ dans leur vie. Lisons dans Luc 9, verset 5, à partir du verset 51. Luc 9, à partir du verset 51. Luc 9, à partir du verset 51. Vous y êtes? J'y suis presque. Lorsque le temps où il devait être enlevé du monde approcha, Jésus prit la résolution de se rendre à Jérusalem. Il envoya devant lui des messagers qui se mirent en route et entrèrent dans un bourg des Samaritains pour lui préparer un logement. Mais on ne le reçut pas parce qu'il se dirigeait à Jérusalem. Les disciples Jacques et Jean, voyant cela, dirent : « Seigneur, veux-tu que nous commandions que le feu descende du ciel et les consume ? » Jésus se retourna vers eux et les réprimanda, disant : « Vous ne savez de quel esprit vous êtes animés. Car le Fils de l'homme est venu non pour perdre les âmes des hommes, mais pour les sauver. » Et ils allèrent dans un autre bourg, cette sorte de village. Jésus envoie des messagers dans un village. Il leur dit : « Je m'apprête à venir chez vous parce que je vais aller à Jérusalem. Je vais traverser chez vous parce que je dois aller à Jérusalem. Est-ce que vous êtes disposé à me recevoir dans votre village, dans votre ville, dans votre maison, dans votre vie ? » On dit non au verset 53. On ne le reçut pas. Certains ont donné leur raison. Oh, c'est parce que tu vas à Jérusalem. Oh, parce que tu es un prophète. Oh, parce que tu es ceci. Oh, parce que je n'ai pas le temps de te recevoir. J'ai des choses plus importantes. Je ne crois pas à ton existence. C'est ce que certains hommes sont en train de dire à Jésus aujourd'hui. Je ne crois pas en ton existence. Oh, le baptême d'eau que j'ai pris me suffit. Oh, le fait que je sois le fils du pasteur me suffit. Oh, le fait que je sois l'épouse du pasteur, l'époux du pasteur, ça me suffit, je n'ai pas besoin de toi, Jésus-Christ. Du reste, pourquoi est-ce que j'aurais besoin de toi? Tu es venu, mais tu es venu pour les pauvres. C'est ce que certains disent à Jésus. Moi, je n'ai pas besoin de Jésus. J'ai tout ce qu'il me faut. J'ai un travail, j'ai de l'argent, je voyage quand je veux, je fais ce que je veux, je peux me marier autant de fois que je veux, je peux avoir... Je ne vais pas te recevoir parce que je suis trop pauvre. Je suis en train de courir après l'argent. Je suis en train de courir après le sexe. Je suis en train de courir après les plaisirs de ce monde. Je n'ai pas le temps pour toi, Jésus. Je n'ai pas le temps pour toi. Je n'ai pas le temps de répondre à tes invitations. Peu importe les raisons pour lesquelles ces personnes disent non à Jésus-Christ, elles seront condamnées. Et vous voyez déjà l'exemple de ses disciples, Jean et Jacques, qui sont choqués. Ils sont choqués. Ils disent : « Seigneur, ordonne que nous demandions au feu de descendre et de les brûler tous. » Jésus va les retenir. Mais il y aura une période, où il y aura un moment où les anges vont exécuter pleinement la parole de Dieu. Ils vont descendre et faire tomber les jugements de Dieu sur tous ceux et toutes celles qui n'ont pas voulu de Jésus-Christ dans leur vie. En fait, ce que Jacques et Jean ont demandé ne fait qu'être différé. C'est pour une autre époque. Parce que maintenant, l'époque à laquelle nous sommes en train de vivre, c'est l'époque de la grâce. Et beaucoup d'hommes et de femmes ne veulent pas recevoir Jésus-Christ. C'est l'époque de la grâce. C'est l'époque de la grâce. Dans Marc 5, versets 14 à 17. Marc 5, 14 à 17. C'est l'histoire de cet homme fou. Le fou de Gadara qui a été délivré par Jésus-Christ. Il est dit ceci, verset 14. Ce qui les faisait paître s'en foutent la ville et dans les campagnes. Les gens allèrent voir ce qui était arrivé. Ils arrivèrent auprès de Jésus et ils virent le démoniaque, celui qui avait eu la légion, assis, vêtu et dans son bon sens. Et ils furent saisir de frayeur. Vous voyez, ils furent saisir de frayeur. Ceux qui avaient vu cela et qui s'était passé leur racontèrent ce qui était arrivé au démoniaque et au pourceau. Alors ils se mirent à supplier Jésus de quitter leur territoire. Qu'est-ce qui se passe? Jésus débarque. Un démoniaque se présente devant Jésus. Jésus chasse ce démon. Et les démons qui étaient à l'intérieur demandent à Jésus, autorise-nous d'aller dans ce troupeau de porcs. Ok, allez-y. 3000 porcs se jettent sur une vallée. Ceux qui gardaient ces porcs ont vu cela, ont paniqué, sont allés raconter à tout le monde. Il y a un homme ici qui a chassé les démons de ce monsieur X qu'on ne savait pas maîtriser. Alors tout le monde est étonné, tout le monde veut voir ça. Il trouve le monsieur, il nous est dit, assis, vêtu et dans son bon sens. La seule réaction qu'ils ont eue, c'est d'avoir peur. Mais quelle peur ils ont eue? Ils ont eu peur de Jésus. Alors que Jésus est venu en paix, Jésus a trouvé une solution à leur problème. Et ils demandent à Jésus au verset 17 de ne pas rester avec eux, mais de partir, de s'éloigner. Un des tristes versets de la Bible. Jésus fait un miracle et on demande à Jésus, non, on ne reste pas avec nous. Va-t'en. Combien d'hommes et de femmes passent à côté d'une si grande grâce? Ils apprennent que leur frère s'est converti. Ils apprennent que leur sœur s'est convertie. Que Dieu a fait un miracle pour X, que Dieu a fait pour un miracle pour Y. Mais ils disent à Jésus, n'entre pas dans ma vie. N'entre pas, ne viens pas chez moi. Va-t'en. Retourne ailleurs. Retourne d'où tu viens. Je n'ai pas besoin de toi. Je n'ai pas besoin de ton secours. Je n'ai pas besoin de ton aide. Je n'ai pas besoin de tes soins. Je n'ai pas besoin de toi, Jésus. Je sais me débrouiller tout seul. Je peux me débrouiller tout seul. Je n'ai pas besoin de toi. Mais la question qu'on devrait poser, pourquoi est-ce qu'il y a dans ce monde des hommes et des femmes qui ne veulent pas de Jésus? Ils ne veulent pas recevoir Jésus-Christ dans leur vie. Pourquoi? Dans cette émission, nous allons tenter de répondre à cette question. Matthieu 21, verset 12. Jésus entra dans le temple. Il chassa tous ceux qui vendaient et qui achetaient dans le temple. Il renversa les tables des changeurs et les sièges des vendeurs de pigeons. Verset 15. Mais les scribes, les principaux sacrificateurs, et les scribes furent indignés à la vue des choses merveilleuses qu'il avait faites et des enfants qui criaient dans le temple « Hosanna au fils de David ». Qu'est-ce que Jésus fait? Jésus chasse ceux qui vendaient et ceux qui achetaient, ceux qui faisaient des transactions financières dans la maison de Dieu. Est-ce que les transactions financières que ces gens faisaient, est-ce que c'était interdit? Non. Dans l'Ancien Testament, dans le livre de Deutéronome, la Bible nous dit que Dieu avait autorisé cela. Mais pourquoi est-ce que Jésus ici refuse cela? C'est parce que c'était des choses qui étaient devenues anormales. C'était devenu des voleurs. Il y avait des voleurs qui étaient dedans. Mon frère, ma sœur, nous ne sommes pas là pour condamner les gens. Mais les gens qui, en général, ne veulent pas recevoir Jésus-Christ dans leur vie, qui ne veulent pas de Jésus-Christ dans leur existence, qui ne veulent pas de Jésus dans leur existence, dans leur quotidien, dans leur travail, dans leur commerce, c'est parce qu'ils savent qu'ils sont en train de faire des choses qui sont pas dignes de la parole de Dieu. Ils savent qu'ils sont en train de vivre dans la magouille. Ils savent qu'ils sont en train de vivre dans le désordre. Écoutez, un homme ou une femme qui tire avantage du péché. Aujourd'hui, il tire des avantages du péché. Ça lui rapporte de l'argent. Ça lui rapporte du succès. Ça lui rapporte de la gloire. Ça lui rapporte une élévation devant les hommes. Cet homme-là aura du mal à ouvrir les portes de son cœur à Jésus-Christ. Pourquoi? parce que justement, ils tirent avantage du péché. En général, ceux qui acceptent très facilement Jésus-Christ, ce sont des gens qui sont fatigués du péché. Voilà pourquoi Jésus a dit, « Venez à moi, vous tous qui êtes fatigués et chargés, je vous donnerai du repos. » Je vous donnerai du repos réservé aux pauvres de la société. Or, ils sont pauvres dans la société, ils ont besoin de Jésus-Christ pour que Jésus-Christ les aide à réussir dans la vie. Toute personne qui réfléchit comme ça n'a pas compris qui est Jésus-Christ, n'a pas compris le don de Dieu pour l'humanité. Les principaux sacrificateurs ici sont indignés pour deux raisons. Premièrement, pour les choses merveilleuses que Jésus-Christ avait faites. Jésus a mis de l'ordre dans sa maison. Jésus a mis de l'ordre dans sa maison. Et la deuxième chose, des enfants sont en train de louer Dieu, sont en train de louer Jésus pour ce qu'il a fait. Et les principaux sacrificateurs sont choqués. Choqués, ils sont déçus. Ils disent, mais cet homme, vraiment, il ne réfléchit pas comme nous. Bien sûr, Jésus ne réfléchit pas comme vous. Parce que eux, les principaux sacrificateurs de cette époque, avaient des taxes sur toute transaction financière qui était faite dans la maison de Dieu. Peu importe comment c'était fait. Eux, ce n'était pas leur problème. Eux, ce qui était important pour eux, c'était ce qu'on leur donnait en fin de journée. Le monsieur, par exemple, vend 100 dollars de biens, il pouvait toucher, il pouvait percevoir peut-être 12 dollars, 15 dollars, 20 dollars, je ne sais pas, peut-être même moins, peut-être 5 dollars. Peu importe comment il gagnait. Parce que pour entrer dans le temple et vendre et acheter, il fallait une autorisation, vous voyez. Il fallait une autorisation. Alors, ce que vous faites dans le temple, ce n'est pas le problème des principaux sacrificateurs. C'est ça qui a choqué Jésus. Il dit, mais c'est vrai que dans l'Ancien Testament, c'est vrai que dans le livre de Deutéronome, on a permis à un homme d'acheter, lorsqu'il veut faire une offrande à l'Éternel, de vendre sa brebis, de monter au temple, d'acheter et de faire l'holocauste ou bien le sacrifice ou bien le vœu pour lequel il est monté. C'est vrai. Mais là, maintenant, vous avez atteint des proportions dans lesquelles Jésus dit, vous avez fait de ma maison une maison de voleurs. Une maison de voleurs. En général, ceux qui ne veulent pas de Jésus-Christ dans leur vie, puisque Jésus-Christ n'habite pas, il y a certainement des esprits maléfiques qui habitent dedans. Écoutez, Dieu va se plaindre d'Israël dans l'Ancien Testament par rapport à son temple. Lisons dans Ézéchiel 8. Allons dans Ézéchiel 8. Vous y êtes, Ézéchiel 8. Dans ma version, il est intitulé ce verset « La vision du culte idolâtre de Jérusalem ». Lisons quelques versions, lisons quelques portions. La sixième année, le cinquième jour du sixième mois, comme j'étais assis dans ma maison, c'est Ézéchiel qui parle, et que les anciens de Juda étaient assis devant moi, la main du Seigneur l'Éternel tomba sur moi. Je regardais, et voici c'était une figure ayant l'aspect d'un homme. Depuis ses reins en bas, c'était du feu. Et depuis ses reins en haut, c'était quelque chose d'éclatant comme de l'airain poli. Il étendit une forme de main et me saisit par les cheveux de la tête. L'esprit m'enleva entre la terre et le ciel et me transporta dans des visions divines à Jérusalem, à l'entrée de la porte intérieure du côté du septentrion, c'est-à-dire du nord, où était l'idole de la jalousie qui excite la jalousie de l'Éternel. Et voici la gloire du Dieu d'Israël était là, telle que je l'avais vue en vision dans la vallée. Il me dit, fils de l'homme, lève les yeux du côté du septentrion, c'est-à-dire du nord. Je levai les yeux du côté du septentrion, du nord, et voici cette idole de la jalousie était au septentrion de la porte de l'autel à l'entrée. Et il me dit, fils de l'homme, vois-tu ce qu'ils font, les grandes abominations que commettent ici la maison d'Israël, pour que je m'éloigne de mon sanctuaire. Mais tu verras encore d'autres grandes abominations. Vous voyez, mon frère, vous voyez, ma sœur, dans le temple de Dieu, les principaux sacrificateurs, les principaux chefs religieux de l'époque d'Ézéchiel ont placé dans la maison de Dieu, là où Dieu devait habiter, là où Dieu devait résider. Ils ont placé dans la maison de Dieu une idole, une statue qui représentait une divinité païenne. La Bible nous dit « Tu aimeras l'Éternel ton Dieu de tout ton cœur, de toute ton âme, de toute ta pensée. » En d'autres termes, Dieu devrait être le centre de ta vie. Dieu devra être le plus important, le numéro un de ta vie. Mais Dieu montre à Ézéchiel que le temple dans lequel tu, à l'époque dans lequel tu vis, on a placé une idole à l'intérieur. Voilà pourquoi certaines personnes ne veulent pas de Jésus-Christ dans leur vie. Parce que Jésus-Christ a été remplacé par des idoles. Ça peut être des idoles de la musique. Ça peut être des idoles de la chanson, des idoles du cinéma, des idoles qui s'appellent l'argent, des idoles qui s'appellent le sexe, des idoles qui s'appellent, ça peut être le mari, ça peut être la femme, ça peut être les enfants. Une idole qui peut être la religion. À l'époque d'Ézéchiel, c'était vraiment une statue. Faites attention, mon frère, faites attention, ma sœur, dans les religions où on vous demande de vous prosterner et de louer et d'adorer des divinités, peu importe les noms qu'on leur donne, mais représentées par des statues. C'est de l'idolâtrie, mon frère, c'est de l'idolâtrie, ma sœur. Le temple que Ézéchiel a vu est une image du temple que vous êtes aujourd'hui, est une image du temple que je suis aujourd'hui. Qu'est-ce qu'il y a dans notre cœur? Qu'est-ce qu'il y a dans notre cœur? Dieu est choqué. Dieu est déçu. Il dit, « Fils de l'homme, lève les yeux du côté du nord. » La porte dans la maison, dans le temple que Salomon avait fait construire pour l'Éternel, son Dieu. Il y avait beaucoup de portes. Il y avait beaucoup de portes. Mais à l'époque d'Ézéchiel, les chefs religieux de cette époque-là ont commencé à faire des mélanges de cultes. Leur culte n'était pas totalement et uniquement dédié au Dieu d'Israël. Ils ont commencé à mélanger des divinités païennes. Et Dieu appelle ça une idole de la jalousie. Dieu est jaloux de notre amour. Dieu veut être le seul, l'unique, le vrai Dieu dans notre vie. Or, vous allez me dire, mais moi je n'ai pas de statue chez moi. Du reste, la communauté dans laquelle je vais interdit les formes de statues. D'accord, il n'y a pas de problème. Je ne suis pas là pour vous condamner. Mais il existe une autre forme d'idolâtrie, qui est ce que Ézéchiel a vu. Comme je l'ai dit, ça peut être la musique, ça peut être la drogue, ça peut être l'alcool. Vous êtes marié, mais vous entretenez des relations sexuelles hors mariage. C'est une idolâtrie. Parce que vous souillez le temple du Dieu vivant que vous êtes. Oui, vous souillez le temple du Dieu vivant que vous êtes. Attention, mon frère. Attention, ma sœur. Le tabagisme, l'alcoolisme, le sexe illicite, la pornographie, l'homosexualité, le lesbinage. Ce sont des souillures, ce sont des idoles qui souillent le temple du Dieu vivant que vous êtes. Vous êtes le temple de Dieu. Et je le dirai encore. Verset 6. Fils de l'homme, vois-tu ce qu'ils font, les grandes abominations que commet ici la maison d'Israël? Ils font les grandes abominations que commet ici la maison d'Israël pour que je

0: lecture, par ce que nous écoutons. Attention, nous sommes le temple de Dieu et nous ne devons pas nous permettre de laisser n'importe quoi entrer dans nos vies. Il est dit ceci, « Fils de l'homme, lève les yeux du côté du septentrion. » Je levais les yeux du côté du septentrion, et voici l'idole de la jalousie était au septentrion de la porte de l'autel à l'entrée. Il me dit, « Fils de l'homme, vois-tu ce qu'ils font, les grandes abominations que commet ici la maison d'Israël, pour que je m'éloigne de mon sanctuaire ? Mais tu verras encore d'autres abominations. » Il faisait ça en cachette, mais Dieu a révélé ça à son serviteur. Vous faites certaines choses, certaines pratiques en cachette. Mais si Dieu permet que vous écoutiez ce message, c'est pour que vous abandonniez cette vie, cette duplicité, cette vie de péché, que vous mettiez dehors ces idoles, dehors ces idolâtries, parce que vous êtes le temple du Dieu vivant. Mon frère, ma sœur, si vous voulez l'aide de Dieu pour mettre ces idolâtries dehors, Jésus-Christ est là présent aujourd'hui pour vous assister. Si c'est cela votre désir, c'est très simple, baissez la tête dans la prière et répétez ces simples mots après moi. Père éternel, au nom de ton Fils Jésus-Christ, me voici devant toi. J'ai entendu ton message, j'ai entendu ton appel. Je te demande pardon, parce que dans mon cœur, il y a de l'idolâtrie. Purifie-moi avec le sang de Jésus-Christ. Lave-moi avec le sang de Jésus-Christ. J'accepte Jésus-Christ comme Sauveur et Seigneur personnel. Aujourd'hui et jusqu'à la fin de ma vie. Merci pour ton amour, ta grâce, ta bonté. Merci pour ce message. Au nom de ton Fils Jésus-Christ, j'ai ainsi prié. Amen. Si vous avez fait cette prière, croyez que par la foi, Dieu vous a entendu. Je suis Raphaël Mambou. Le nom de cette émission est Venez à Jésus. Nous nous retrouvons la fois prochaine, toujours sur le même thème, Jésus dans le temple. Que Jésus continue de vous bénir, que Jésus continue de vous garder. À la fois prochaine. Amen.
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0: Bonjour à tous, je suis Raphaël Mambou, que Jésus vous bénisse, qui que vous soyez, où que vous soyez, le nom de cette émission est Venez à Jésus. C'est une grâce, c'est un honneur, c'est un privilège de pouvoir vous retrouver encore aujourd'hui autour de la parole de Dieu pour partager quelques versets bibliques sur la parabole du Samaritain. Et nous avons toujours avec nous Jonathan Junior Mambou. Bonjour frère.
3: Bonjour et bonjour à vous qui venez de nous rejoindre.
0: Merci pour ce temps de disponibilité, ce temps de sacrifice. Que le Seigneur te bénisse et te rende au centuple.
3: Amen. Que la gloire revienne à Dieu.
0: Avant d'aller plus loin, je voudrais t'inviter Jonathan encore une fois à baisser la tête dans la prière et dédier le reste des 30 minutes entre les mains du Seigneur.
3: Éternel, nous te bénissons pour ces instants. Tu as dit, venez à moi vous qui êtes fatigués et chargés, moi je vous donnerai du repos. Laisse Seigneur que ces instants soient des temps de repos pour ceux qui étaient fatigués et chargés. Bénis ces temps, bénis ta parole, accomplis de puissance cette parole, glorifie ton nom Seigneur, car nous ne sommes que des serviteurs inutiles. Que la gloire, l'honneur ne reviennent qu'à toi, au nom de Jésus-Christ, nous avons ainsi prié. Amen.
0: Amen. Luc 10, verset 30. Un homme descendait de Jérusalem à Jéricho. Il tomba au milieu des brigands qui le dépouillèrent, le chargèrent de coups et s'en allèrent le laissant à demi-mort. Un sacrificateur qui par hasard descendait par le même chemin, ayant vu cet homme, passa outre. Un lévite qui arriva aussi dans ce lieu, l'ayant vu, passa outre. Mais un Samaritain qui voyageait étant venu là fut ému de compassion lorsqu'il le vit. Il s'approcha et bandit.

0: ses plaies en y versant de l'huile et du vin. Puis il le mit sur sa propre monture, le conduisit à une hôtellerie et prit soin de lui. Le lendemain, il tira 2 deniers, les donna à l'hôte et dit « Aie soin de lui et ce que tu dépenseras de plus, je te le rendrai à mon retour. » Jonathan, qu'est-ce que le Seigneur t'a mis à cœur pour nous aujourd'hui sur cette parabole du Samaritain?
1: Ce tome de Luc chapitre 10 nous enseigne beaucoup de choses. Il était à Jérusalem, la ville de paix, la ville où Dieu veut que nous demeurions. Si vous demeurez dans ma parole, vous êtes vraiment mes disciples. En fait, le Seigneur veut qu'on demeure là, à Jérusalem. Mais cet homme quitta Jérusalem et choisit de descendre à Jéricho. Jéricho est la ville la plus basse du monde entier, sur un plan géographique. Vous pouvez faire des recherches, vous remarquerez que c'est ainsi. Elle est la plus basse.
0: 400 mètres, c'est ça?
1: 380 mètres en dessous du niveau de la mer. Si je ne me trompe pas, c'est comme ça. Mais au moins, c'est plus bas. Mais il descendit là. Et il n'était pas arrivé à Jéricho. Au milieu du chemin, les brigands l'ont assailli et l'ont battu. Illustrant la vie de tous les chrétiens qui choisissent de quitter Jérusalem et de descendre vers le monde du péché. Attisés par la convoitise de la chair, attisés par l'appétit du monde. Le diable nous présente son monde, ses richesses à lui, pour nous donner à nous l'appétit. L'appétit de choisir de quitter l'obéissance, c'est-à-dire de quitter la parole vers les ténèbres et ensuite nous abattre. Les Philistins n'attendent que ça pour abattre Samson. C'est ce qu'ils ont fait à Samson et c'est ce qu'ils font à tous les chrétiens qui choisissent de quitter Jérusalem et de descendre vers Jéricho. Ils sont assaillis par des brigands, les démons, par Satan. Ils assaillissent le chrétien. Et cela ne choisit pas des figures, il n'y a pas d'exception. Que vous soyez pasteur, apôtre, prophète, qui que vous soyez.
0: Archibishop ou je ne sais pas.
1: Tous les titres que vous voulez donner, vous donnez, c'est bon, comme vous le voulez. Mais si vous descendez de Jérusalem vers Jéricho, les brigands sont là. Voilà pourquoi la Bible dit, le lion, le diable, rôde autour de nous, comme un lion rugissant. Cherchant qui il dévorera. Pour dire que l'ennemi, il veut dévorer des chrétiens. Même moi, il veut me dévorer. Mais comprenons ces choses. Je dois rester attaché à la parole. C'est-à-dire, je dois rester à Jérusalem. Car ceux qui choisirent de quitter Jérusalem, ils ont été bannis comme Adam. Qui avait choisi, lui et Ève, la désobéissance, ils ont été bannis du jardin d'Éden. Mais l'amour de Dieu est toujours là. L'amour de Dieu s'est manifesté, voilà pourquoi il avait tué un animal et il les a revêtus de peau. En fait, ce n'est pas écrit scrupuleusement dans la Bible que Dieu avait tué un animal pour revêtir de peau.
0: Mais pour faire des habits avec
1: des peaux d'animaux,
0: il faut forcément
1: tuer. C'était la préfiguration de ce que Jésus-Christ allait accomplir dans ce monde. Jésus vint trouver le monde dans un état tel que l'homme avait quitté Jérusalem pour descendre. Et Jésus est venu comme l'agneau des dieux qui fait quoi? Qui ôte les péchés du monde et qui nous couvre de la nudité du péché. Ainsi, quand Dieu nous regarde, il nous considère juste. Juste. Voilà pourquoi le Samaritain, nous l'appelons Jésus de Nazareth. Parce que ce Samaritain qui est étranger est l'image de Jésus-Christ qui aussi était venu sur la terre comme un étranger. Il n'était pas de ce monde, il était du ciel. Il est venu comme un étranger pour sauver les hommes de la terre, du mal, du péché. Et quand il est venu, trouvant les hommes dans le péché, il a versé du vin. Et il a versé l'huile. D'abord, on a commencé par l'huile et du vin. Il donne son esprit. L'esprit du Seigneur est sur moi. Il m'a oint pour guérir les malades, pour consoler. Voilà, il est venu rempli de l'esprit, faisant des miracles extraordinaires. Mais après, il a donné l'esprit à ses disciples. Et aussi, écoute la parole, même quand on parle maintenant, là, il y a de ceux qui sont touchés par l'esprit directement. Ils sont convaincus que leur place, ce n'est pas de descendre à Jéricho. Mais ils se disent, non, ça c'est Dieu qui me parle, il faut que je rentre à Jérusalem. Ça, ce n'est pas l'effort de l'homme. mais c'est l'effort de l'esprit. Et j'aime bien la manière dont agit l'esprit. Lorsqu'on retourne dans les textes, là on est en train de survoler tout ce qu'on a déjà dit. Je me rappelle quand Pierre parlait à Corneille et à sa famille, on dit alors qu'il ne faisait que parler, l'esprit s'est répandu, a commencé à saisir tous les fidèles. Et ils étaient remplis de l'esprit. Actes chapitre 10, verset 44. Comme Pierre prononçait encore ces paroles, ces mots, le Saint-Esprit descendit sur tous ceux qui écoutaient la parole. Voilà. Tous les fidèles circoncis qui étaient venus avec Pierre furent étonnés de ce que le don du Saint-Esprit était aussi répandu sur les païens. Car il enseignait, parlait en langue et glorifiait Dieu. Donc, en fait, Pierre n'a rien fait. Il parlait seulement. Alors qu'il parlait, l'Esprit de Dieu a fait son travail. C'est comme ça qu'on reçoit des témoignages. En tout cas, quand tu parlais là, j'étais convaincu. C'est pas moi, c'est l'Esprit. Que la gloire revienne à Dieu. C'est ce que Jésus fait. Quand il parlait, les gens étaient remplis de joie. Parce que l'Esprit accompagnait le message, accompagnait la parole. Et quand le Seigneur laisse que l'Esprit puisse toucher les cœurs, c'est pour que les hommes reviennent à lui. Qu'ils regrettent leur douleur, parce qu'il est des voies d'entendement. Et il faut l'Esprit pour amener quelqu'un à la raison. C'est pour ça que beaucoup de gens, ce que je voulais dire, beaucoup de gens se lamentent. En tout cas, je fais tout pour que ma fille change, pour que mon frère change, mais il ne change pas. C'est Dieu qui touche. Je peux parler de ce témoignage d'une femme qui avait connu l'expérience de la mort et qui est revenue à la vie. Et quand il est parti, il a rencontré le Seigneur. Le Seigneur l'a amené à voir l'enfer. Et là, il va dire, mais Seigneur, j'ai ma mère qui est encore dans le monde. Je prie pour elle pour qu'elle laisse sa vie de péché, qu'elle quitte Jéricho, qu'elle vienne à Jérusalem. C'est-à-dire qu'elle quitte le monde et qu'elle vienne à toi. Mais elle ne change pas. Et le Seigneur lui dit, ta prière a été exaucée. Elle va changer. Et plus tard, quand cette dame est revenue à la vie, plus tard, sa mère va se convertir 3 jours avant de mourir. Une façon, et celui qui avait prêché sa mère, ce n'était pas elle, c'était le petit-fils de sa mère qui va prêcher à sa mère la parole, et sa mère va se convertir. 3 jours après, elle va mourir. Parce que le Seigneur avait dit à cette femme, ta maman va se convertir, mais pour peu de temps après, elle va mourir. Mais avant qu'elle ne meure, elle va se convertir. Pourquoi j'ai relaté ce message? J'ai relaté ce témoignage juste pour dire à ceux qui nous suivent que celui qui touche le cœur de quelqu'un, c'est Jésus de Nazareth. Amen. C'est l'Esprit de Dieu qui peut toucher le cœur de quelqu'un et l'amener à la raison. C'est l'Esprit de Dieu qui amène la conviction. Sans l'Esprit de Dieu, l'Église de Dieu ne peut rien. Dieu nous a donné l'Esprit pour que l'Esprit nous accompagne. Confirme, quand la Bible dit, il confirme la parole de ses serviteurs. Mais c'est grâce à l'Esprit qu'il accomplit des signes. Et quand le Seigneur donne son Esprit, il donne le vin, le pardon. Quand les gens sont convaincus, ils demandent pardon, ils regrettent douloureusement leurs erreurs. Vraiment, Seigneur, je vois que moi je vais aller en enfer. Le Seigneur dit, non. Je suis content parce que tu as compris que toi, dans ta voie là que tu as suivie, c'est l'enfer, mais tu reviens à moi. Mais après, le Seigneur fait quelque chose. Lorsqu'il nous donne l'Esprit, lorsqu'il nous accorde le pardon, il ne laisse pas l'homme qui est tombé entre les brigands comme ça. Il le prend, il le met sur sa monture. C'est très important. Ce n'était pas par hasard que Christ a dit ça. Il a pris cet homme, il l'a mis sur sa monture. En fait, c'est ce que ton souci. Être sur la monture de Jésus. En fait, quand Jésus sauve quelqu'un, il ne le laisse pas comme ça. Il le prend, il le met sur sa monture. Sa monture, c'est lui-même. Sa monture, c'est la parole. Parce que c'est sa monture. Il te prend, il te met sur la parole, sur lui-même. Parce qu'il veut que tu restes sur sa monture. Tu étais sur la monture du péché. Tu étais sur la monture des pensées des gens. Parce que tel a dit ça, non. Tel a dit ça, on doit faire ce que tel a dit. Non, maintenant tu dois faire ce que moi je dis. Reste sur ma monture, sur la parole. Dieu veut que ses enfants restent longtemps, qu'ils demeurent sur sa parole. Voilà pourquoi vous verrez souvent le verbe demeurer revenir souvent dans la Bible, dans les paroles de Jésus. Si vous demeurez dans ma parole, vous êtes vraiment mes disciples. Pourquoi il veut ça? Il veut ça parce que il sait que le seul moyen qui peut garder cet homme en vie et le ramener à Jérusalem, c'est qu'il demeure. Quand il sauve quelqu'un, il le fait demeurer sur sa monture.
0: Quand tu parles de demeurer, ça me fait penser à la position que nous occupons en Christ. Il nous a pris par terre et il nous a mis sur son cheval.
1: Oui.
0: Il nous a mis sur sa place,
1: exactement,
0: sur son trône.
1: C'est ça.
0: Écoute, la Bible dit dans Éphésiens 1, verset, par exemple, je peux prendre le verset 4. En lui, en Christ, Dieu nous a élus avant la fondation du monde. C'est comme si, lorsque Jésus ramasse le demi-mort, il place le demi-mort sur sa monture. Dieu dit, Raph, la place que tu occupes, c'est la place que j'avais destinée pour toi avant la fin du monde, avant la fondation du monde.
1: Amen.
0: Mais tu ne peux l'occuper que lorsque tu es en Jésus-Christ.
1: Voilà.
0: Écoute, c'est pas tout. Il ajoute encore au verset 11. En lui, nous sommes aussi devenus héritiers.
1: Mm-hmm.
0: Le même Paul va dire, je crois, au livre de Romains, que nous sommes des co-héritiers avec Christ.
1: Oui.
0: La monture, c'est l'image. Moi, je vois la monture comme étant l'image du trône de Christ.
1: Mm-hmm.
0: Lui, il se met à côté. Et puis, il nous met sur son trône.
1: Mm-hmm.
0: Au verset 13 de Éphésiens 1, toujours, il dit... En lui, vous avez, après avoir entendu la parole de la vérité, et tu as souvent dit, le vin, l'huile, demeurez, on demeure dans la parole de Dieu. En lui, vous avez, après avoir entendu la parole de la vérité, l'évangile de votre salut, en lui, vous avez cru et vous avez été scellés du Saint-Esprit qui avait été promis. Le fait de monter sur, le fait de s'asseoir sur la monture de Christ, Dieu nous scelle avec le Saint-Esprit.
1: C'est très important. Le Seigneur sauve les gens, pas pour qu'ils aillent vagabonder. Il nous sauve pour que nous soyons plus tard sur sa monture. Que nous puissions hériter de l'héritage qu'il a préparé. Nous devons garder cet héritage, comme Naboth. Naboth, c'était un juif qui avait hérité d'une vigne. Naboth, il avait hérité d'une vigne. Et un jour, un roi qu'on appelait Akab, on est dans 1 roi chapitre 21, voulut acquérir la vigne de Naboth à prix d'argent. Naboth refusa, il dit en tout cas, je peux pas que l'Éternel me garde de te donner l'héritage de mes pères. L'héritage de mes pères. C'est dans 1 roi chapitre 21 au verset 3. Notre héritage à nous, c'est la parole. Je suis d'accord aussi, s'il faut comprendre ce verset, dans un autre sens pour présenter Naboth comme Jésus-Christ. En fait, Jésus-Christ a accepté de mourir, parce qu'en fait, Naboth a été tué.
0: Tout à fait.
1: Parce qu'il ne voulait pas perdre la vigne qu'il avait hérité de ses pères. Parce que lorsque nous lisons dans la Bible, quelque part, la vigne, c'est aussi l'image de Israël. Donc, Jésus-Christ a accepté pour Israël de mourir, mais il ne voulait pas perdre Israël. Il nous a laissé un exemple pour dire, nous aussi, restons attachés. Maintenant, là, je ne parle plus de la vigne comme Israël, mais je vois l'héritage qui est la parole. Restons attachés à la parole. Si Christ est mort pour nous, nous aussi acceptons de mourir pour lui.
0: Tout à fait.
1: C'est lui la parole. Nous devons rester attachés à la parole.
0: Du reste, il y a même un verset qui le dit, je crois.
1: Oui. Or, la parole, c'est Jésus-Christ. Oui, en Christ, nous devons accepter de souffrir. Hein? Nous devons accepter de mourir pour lui. C'est très important. Nous devons demeurer dans la parole. Monter sur sa monture, c'est rester aussi sur sa parole. Je vais lire un verset. Jean chapitre 8, verset 30 à 32. Comme Jésus parlait ainsi, plusieurs crurent en lui. Et il dit aux Juifs qui avaient cru en lui, « Si vous demeurez dans ma parole, vous êtes vraiment mes disciples. Vous connaîtrez la vérité vous affranchira. Il faut demeurer sur sa monture. C'est très important. Beaucoup de gens écoutent la parole, mais ils ne veulent pas demeurer. C'est très dangereux. Parce que lorsque nous recevons le Seigneur Jésus-Christ, eh bien, l'ennemi quitte nos vies. L'ennemi, je voulais dire, laisse nos maisons. En fait, nous sommes une maison.
0: Tout à fait.
1: Une maison est toujours habitée. Et lorsque l'ennemi, les démons, les esprits mauvais qui habitaient nos vies quittent, ils ont toujours tendance à retourner dans cette maison. Hein, je me mets à la place de quelqu'un qui avait une belle villa et qui, à force des réalités, se voit obligé de vendre cette villa. Même s'il va la vendre, même s'il arrivait qu'il la vendait, mais un jour, s'il passait par cette avenue et qu'il voyait cette villa,
0: il va s'en souvenir.
1: Il va s'en souvenir, il va dire, ah, ça c'était notre maison, hein. On avait l'habitude de passer ici, mais déjà tu l'as perdu. Tu auras toujours tendance à amener tes enfants, venez, je vais vous montrer notre belle villa. Mais c'est déjà parti. C'est ça l'attitude des esprits. La Bible dit ceci dans Matthieu chapitre 12, verset 43. Lorsque l'esprit impur est sorti d'un homme, il va par des lieux arides, cherchant du repos, il n'en trouve point. Ils n'ont pas du repos loin de nous, loin de l'homme. Ils ont leur repos que dans la vie d'un homme.
0: Parce qu'ils détruisent.
1: Oui, quand ils sont dans la vie de l'homme, ils peuvent satisfaire leurs désirs à eux étant dans le corps d'un homme. Ils te poussent maintenant, va maintenant vers les prostituées, va. Alors quand tu entres et ils sont contents, ils te laissent la malédiction parce qu'en fait ils savent leur fin. Ils savent qu'ils sont destinés pour l'enfer, pour le feu, pour la géhenne, pour le lieu de où ils seront tourmentés pour les siècles et les siècles, ils ne veulent pas aller seuls. Mais regardez, lorsque l'esprit impur est sorti d'un homme, il va dans des lieux arides cherchant du repos. Il n'en trouve point, alors il dit, je retournerai dans ma maison, d'où je suis sorti. Et quand il arrive, qui ? L'esprit impur. Il la trouve vide, balayée et ornée. Ça, c'est la chose que le Seigneur ne veut pas. Il ne veut pas que lorsqu'un esprit impur sort de nous, que l'esprit impur en retournant, qu'il trouve nos vies vides, balayées et ornées. Elle ne doit pas être vide, je voulais dire. Elle doit être maintenant occupée. C'est vrai, elle peut rester balayée, ornée, mais elle ne doit pas rester vide. Il faut mettre autre chose à la place. Parce qu'elle était déjà occupée par des esprits impurs qui avaient amené toutes les impuretés. Maintenant que l'esprit impur est parti avec toutes ces impuretés et que la maison est restée balayée, ornée, il faut qu'elle soit occupée. Elle ne doit pas être...
0: Par quelque chose.
1: Oui. Entre nous, réfléchissons. Vous avez une belle maison. Tu laisses ta maison. Tu la fermes, tu la balayes, elle est propre, tu la fermes, tu pars en voyage pendant une année. Quand tu reviendras, tu ne la trouveras pas propre.
0: Tout à fait.
1: Il y aura des toiles d'araignée, tu vas te dire, mais finalement, je n'avais pas laissé ma maison comme ça. Mais c'est comme ça. Si elle n'est pas occupée, alors il y aura des cafards, il y aura beaucoup de choses, il y aura des rats. Tu risques même de trouver tes...
0: Si, je suis même tenté de dire, si on ne veut pas la faire occuper,
1: oui?
0: On va venir trouver des occupants qu'on ne désirait pas.
1: Oui, des occupants indésirables. C'est pour cela quand les esprits partent, il faut laisser la parole prendre place. C'est lui maintenant qui, entrant dans nos vies, met de l'ordre. Il ne permet pas à ce que l'impureté puisse venir. Il chasse toutes les impuretés. C'est pour cela, le Seigneur, quand il sauve quelqu'un, il le met sur sa parole, sur sa monture. Si tu ne demeures pas dans la parole, mais tu te cherches des problèmes. Tu te cherches des problèmes. C'est très important. Jésus-Christ, dans ses enseignements comme ceci, il voulait montrer comment l'homme est vulnérable. Comment nous ne sommes pas extraordinaires. Nous sommes libérés du mal. En fait, nous devons occuper nos vies. Sinon, si nous n'occupons pas nos vies, ces forces-là sont fortes. Sans Jésus, nous ne pouvons pas vaincre un démon. D'abord, un démon, c'est un esprit. Tu vas le frapper avec quel coup? C'est le nom de Jésus qui les fait fuir. Voilà pourquoi Jésus-Christ pouvait entrer dans une synagogue et les esprits impurs, quand ils le voyaient, criaient « Qui a-t-il entre toi et nous ? Hein? Nous te connaissons, le Saint des dieux. » Ils avaient peur. Ils n'ont peur que du nom de Jésus.
2: et non du nom d'un homme.
1: Il faut que nos vies soient occupées. Ça, c'est très important. Si nos vies ne sont pas occupées, ce sera difficile. Et pour que nos vies soient occupées, montons sur sa monture. Montons sur la parole. Demeurons sur la parole. La Bible dit, ne savez-vous pas que votre corps est le temple du Saint-Esprit? Écoutez, le temple de l'Esprit, c'est un temple qui a la parole. Quand Pierre, on dit que Pierre c'était un temple de l'Esprit, il avait la parole. Et quand il parlait, l'Esprit venait. Et la parole, c'est-à-dire demeure dans la parole. Et l'Esprit va agiter ta vie, c'est-à-dire va te conduire vers Jérusalem, à rester à Jérusalem. Malheureusement, beaucoup de gens se comportent différemment. Je vais m'expliquer. Luc chapitre 8 nous explique comment ces gens se comportent. La parabole du semeur. La Bible dit, ce que Jésus dit au verset 11, voici ce que signifie cette parabole. La semence, c'est la parole de Dieu. Ceux qui sont le long du chemin, ce sont ceux qui entendent, puis le diable vient et enlève de leur cœur la parole de peur qu'ils ne croient et soient sauvés. Donc le diable représente aussi les oiseaux. Les oiseaux ne sont pas toujours une bonne image. Oui, parce que quelqu'un peut dire que non, les oiseaux c'est toujours l'esprit. Mais là, l'oiseau, c'est le diable.
0: C'est le diable.
1: Verset 13. Ceux qui sont sur le roc, ce sont ceux qui, lorsqu'ils entendent la parole, la reçoivent avec joie. Mais ils n'ont point de racines. Tu vois, il croit pour un temps et il succombe au moment de la tentation. C'est ce que le Seigneur ne veut pas. Nous devons avoir des racines. Et pour avoir des racines, il faut demeurer dans la parole. Un arbre qui n'a pas de racines, est-ce que cet arbre peut subsister? Non. Un arbre a besoin des racines. C'est pour ça que j'aime bien ce que Jésus-Christ, ce que la Bible dit dans le livre de Psaume, chapitre 1er. Heureux, hein, celui qui ne suit pas le conseil des méchants, qui ne marche pas selon la voie des pécheurs, si je puis le lire exactement pour ne pas faire
0: allons-y,
1: des erreurs.
0: Allons-y.
1: Psaume chapitre 1, verset, je commence au premier verset, et je crois qu'on va atterrir par ce passage. Heureux l'homme qui ne marche pas selon le conseil des méchants, qui ne s'arrête pas sur la voie des pécheurs, qui ne s'assied pas en compagnie des moqueurs, mais qui trouve son plaisir dans la loi de l'Éternel, et qui la médite jour et nuit. Voilà l'homme qui demeure, voilà l'homme qui est sur la monture du Seigneur. Cet homme-là, au verset 3, il est dit, il est comme un arbre planté près d'un courant d'eau. Le courant d'eau, c'est la parole, qui donne son fruit en sa saison, et dont le feuillage ne se flétrit point. Tout ce qu'il fait,
0: il réussit.
1: Ça, c'est très important.
0: Mon frère, ma sœur, Jésus-Christ est la parole de Dieu. Il veut que nous demeurions dans sa parole.
1: Amen.
0: En Jésus-Christ, nous sommes bénis de toutes sortes de bénédictions. En Jésus-Christ, nous sommes des héritiers de Dieu. En Jésus-Christ, Dieu nous a élus avant la fondation du monde. Dans la parole de Dieu, nous sommes plus que vainqueur. Dans la parole de Dieu, nous sommes richement bénis. Nous sommes, j'allais dire, même scandaleusement bénis.
1: Amen.
0: Mais nous devons rester en Jésus-Christ, parce que Jésus-Christ, c'est la parole de Dieu.
1: Amen.
0: Mon frère, ma sœur, Jésus-Christ est en ce moment en train de frapper à votre porte. Ne regardez pas les deux personnes que nous sommes, Jonathan et moi. Non, regardez au-delà des personnes que nous sommes. Voyez Christ qui vous parle au travers de ce thème, au travers de cette émission, et qui vous dit, je vous cherche pour faire de vous une source de bénédiction. Parce que la source des sources, c'est Christ.
1: Amen.
0: Et il veut faire de nous des sources de bénédiction pour ce monde.
1: Amen.
0: Mon frère, ma sœur, il vous suffit simplement de baisser la tête dans la prière, et le frère Jonathan va nous conduire dans une prière de repentance, de pardon et d'acceptation de Christ. Prions.
1: Prions le Seigneur. Seigneur Jésus, j'ai écouté ta parole. J'ai besoin de toi dans ma vie. Entre dans ma vie. Sois le roi de rois et le seigneur de seigneurs dans ma vie. Règne dans ma vie. Autres choses ont régné dans ma vie. Maintenant, je t'invite dans ma vie. Pardonne mes péchés. Merci Seigneur Jésus-Christ, parce que tu es un Dieu qui écoute les prières. Nous avons ainsi prié. Amen.
0: Amen. Si vous avez fait cette prière, croyez que par la foi, Dieu vous a entendu. Je suis Raphaël Mambou et le nom de cette émission est Venez à Jésus. Nous nous retrouvons la fois prochaine, toujours sur le même thème, la parabole du Samaritain, toujours avec Jonathan Junior Mambou. Que Jésus continue de vous bénir, que Jésus continue de vous garder. À la fois prochaine.
1: À la fois prochaine et demeurez dans la parole.
0: Amen.
1: Amen.
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1: Bonjour à tous, je suis Raphaël Mambou, que Jésus vous bénisse, qui que vous soyez, où que vous soyez. Le nom de cette émission est Venez à Jésus. C'est une grâce, c'est un honneur, c'est un privilège de pouvoir vous retrouver encore aujourd'hui autour de la parole de Dieu pour partager quelques versets bibliques sur le thème « Le roi Saül ». Avant d'aller plus loin, je voudrais vous inviter à baisser dans la prière pour dédier le reste des 30 minutes entre les mains du Seigneur. Prions. Père éternel, au nom de ton Fils Jésus-Christ, nous voici devant toi pour entendre ta parole encore une fois, Seigneur. C'est une grâce d'écouter ta parole. C'est une grâce d'entendre ta parole. Ce n'est pas parce que nous sommes meilleurs, plus spirituels, plus intelligents ou quoi que ce soit d'autre. Non, Seigneur. C'est simplement que tu nous as fait grâce et nous voulons profiter de cette grâce au maximum, Seigneur. Bénis les auditeurs, les différents auditeurs, ceux qui vont nous suivre sur Internet, sur Radio FM, sur des supports informatiques, Seigneur, bénis-les, afin que ces enseignements portent du fruit et du fruit en grande quantité qui vont demeurer pour l'éternité. Au nom de ton Fils Jésus-Christ, nous avons ainsi prié. Amen. Le roi Saül. Je vous invite encore à lire dans 1 Samuel 8, de 1 à 9. 1 Samuel 8, 1 à 9. Lorsque Samuel devient vieux, il établit ses fils juges sur Israël. Son fils premier-né se nommait Joël, et le second Abija. Ils étaient juges à Beersheba. Les fils de Samuel ne marchaient point sur ses traces. Ils se livraient à la cupidité, recevaient des présents et violaient la justice. Tous les enfants d'Israël s'assemblèrent et vinrent auprès de Samuel à Rama. Et ils lui dirent, « Voici, tu es vieux, et tes fils ne marchent point sur tes traces. Maintenant établis sur nous un roi pour nous juger comme il y en a chez toutes les nations. » Samuel vit avec déplaisir qu'il disait, « Donne-nous un roi pour nous juger. » Et Samuel pria l'Éternel, « Afin que je ne règne plus sur eux. Ils agissent à ton égard comme ils ont toujours agi depuis que je les ai fait monter d'Égypte jusqu'à ce jour. Ils m'ont abandonné pour servir d'autres dieux. Écoute donc leur voix, mais donne-leur des avertissements et fais-leur connaître le droit du roi qui règnera sur eux. » Allons un peu au verset 19. Le peuple refusa d'écouter la voix de Samuel. Non, dirent-ils, il y aura un roi sur nous, et nous aussi nous serons comme toutes les nations. Notre roi nous jugera, il marchera à notre tête et il conduira nos guerres. Saül. Nous sommes en train de parler un peu de l'histoire de Saül. Les erreurs qu'il a commises, qu'est-ce qui a fait que son ministère, qu'est-ce qui a fait que sa royauté soit perdue pour lui et pour ses fils. Saül représente intimement, on ne parlait pas de Jésus-Christ, ouvertement, mais Saül est un type de croyant que nous pouvons être du Nouveau Testament. Oui mon frère, oui ma sœur, qui que vous soyez ou que vous nous suiviez dans le monde, c'est vrai que peut-être que vous servez Christ, vous l'aimez, mais vous pouvez être un Saül dans votre famille, un Saül dans le ministère, un Saül dans l'entreprise, un Saül dans la nation. Alors pour éviter de retomber dans les mêmes erreurs, de finir comme Saül a fini, il faut comprendre qu'est-ce qui a emmené Saül à l'échec. Mon frère, ma sœur, lorsque vous lisez l'histoire de Saül, vous ne vous attendez pas à ce que Saül, à la fin de sa vie, demande qu'on le tue. Vous ne pouvez pas imaginer que Saül, à la fin de sa vie, va échouer. Saül, en commençant son ministère, ne pouvait pas s'imaginer qu'un jour il deviendrait jaloux de David, qu'un jour il voudrait tuer des innocents. Il ne pouvait pas s'imaginer. Mais ça commençait petit à petit, cette gangrène, à prendre place dans sa vie. Saül, lorsqu'il a commencé son ministère en tant que roi, ne pouvait pas s'imaginer qu'un jour Dieu allait le rejeter. Il ne pouvait pas s'imaginer ça. Mais pourtant, c'est arrivé. Mais pourquoi c'est arrivé? Et c'est pour cela que nous sommes en train de faire cette petite étude. Nous avons dit que Saül recherchait les brebis de son père pendant que David gardait les brebis de son père. Oh, c'était juste un petit troupeau, c'est vrai. Mais David était fidèle dans ce petit ministère, chose que Saül ne l'était pas. Est-ce que vous êtes fidèle dans des petites choses? C'est très important. Aujourd'hui, Dieu vous donne un fiancé. Aujourd'hui, Dieu vous donne une fiancée. Est-ce que vous êtes fidèle? Parce que ne croyez pas que vous deviendrez fidèle quand vous serez marié. Si vous avez l'habitude déjà de tromper votre conjoint, de tromper votre fiancé pendant les périodes de fiançailles, sachez que vous allez aussi le tromper quand vous êtes marié. Si vous avez l'habitude de voler à vos parents pendant que vous êtes dans la maison de vos parents, ne vous attendez pas à devenir un homme intègre lorsque vous allez devenir responsable d'entreprise. Non, non. Si vous trompez déjà votre femme au début de votre mariage, ne vous attendez pas à être fidèle pas des années après votre mariage. Si vous n'aimez pas votre femme au départ, ne vous attendez pas à l'aimer à la fin de votre mariage. Non, bien sûr, si Dieu vous fait grâce et qu'il y a un miracle dans votre vie, les choses peuvent être différentes, mais cela dépend de vous. La fidélité dans les petites choses paye aussi. Si vous êtes fidèle dans les petites choses, vous êtes forcément fidèle dans des grandes choses. Vous êtes fidèle au Seigneur avec un petit troupeau de 5-6 personnes. Vous serez fidèle avec le Seigneur dans un troupeau de 500, de 1000, de 50 000, de 1 million, de 2 millions de personnes. Soyons fidèles. Si je suis fidèle dans ce ministère à la radio, je suis fidèle avec le Seigneur dans ce ministère à la radio, je serai forcément fidèle avec le Seigneur peut-être dans le ministère à la télévision. Soyons fidèles. Ce qui a fait la chute de Saül, c'est le mauvais départ de sa vie. Pendant que les brebis de son père étaient perdues, Saül n'était pas là. Et encore, quand on constate que les brebis de son père sont perdues, Saül, on doit lui dire d'aller chercher les brebis. Non, ce n'est pas correct. Tout ça va se voir plus tard lorsque Saül va commencer à devenir roi, lorsqu'il sera devenu roi. Il ne va pas prendre soin des brebis de Dieu, puisqu'il ne prenait pas déjà soin des brebis de son père. Il va devenir un homme jaloux, un homme de sang qui va faire couler du sang, un homme qui va tuer des innocents et qui voudra tuer David. Un homme jaloux de David. Pourquoi? Parce qu'il a pris un mauvais départ. Il n'était pas fidèle dans les petits. Nous sommes en train de voir que Saül n'est pas la volonté de Dieu. Saül, c'est la volonté des hommes. Ce n'est pas Dieu qui a pris l'initiative de donner un roi à Israël. Non. Ce sont les hommes qui sont venus dire à Samuel, on est fatigué. On est fatigué d'être une nation différente des autres. On veut un roi sur nous comme toutes les autres nations. On est fatigué du fait que tes enfants ne soient pas corrects, ne sois pas honnête et ne marche pas dans tes traces, toi Samuel le grand prophète. Alors donne-nous un roi. Samuel ne voit pas ça d'un bon côté parce que Samuel comprend que Israël a pour roi le Dieu d'Abraham, d'Isaac et de Jacob. Il dit ok, d'accord, je vais présenter au Seigneur, après tout c'est pas mon problème. Dieu va lui dire, Samuel ne t'inquiète pas, ce n'est pas que Dieu leur dit. Et il va même leur dire, attention, cette chose que vous êtes en train de demander ne plaît pas à Dieu. Ce n'est pas dans sa volonté, ce n'est pas son désir. Mais ils ne vont rien comprendre. Ils vont dire à Samuel, on s'en fiche de ce que tu penses. Donne-nous un roi et nous voulons être comme toutes les autres nations. Saül n'est pas le choix de Dieu. Saül, c'est le choix des hommes. Il était beau. Il était grand en taille. C'était certainement le plus intelligent. Peut-être qu'il était d'une spiritualité assez élevée. Mais il n'était pas le choix de Dieu. Dieu ne voulait pas de Saül. Alors pourquoi Dieu a choisi Saül? Parce que c'était le moins mauvais de cette époque-là. Certainement que dans le cœur de Dieu, Dieu avait prévu un jour de leur donner un roi. Parce que quand vous lisez l'Ancien Testament, et je crois dans le livre de Deutéronome, Dieu dit, le jour où j'établirai un roi sur vous, vous lui ferez une copie de la loi de Moïse. Il devra lire ça tous les jours. C'était déjà prévu dans le plan de Dieu. Mais Israël impose à Dieu sa volonté. Nous voulons un roi maintenant, tout de suite. Et nous voulons être comme toutes les autres nations. Et c'est ça la grande erreur que beaucoup de chrétiens commettent aujourd'hui. Nous imposons à Dieu notre propre volonté. Et Dieu nous donne forcément des sahuls. Dieu voudrait que l'homme se marie. Mais il dit à Dieu, Seigneur, donne-moi ma femme maintenant, donne-moi mon mari maintenant, ou bien je me perds dans la foi. Et quand Dieu lui donne un homme, il lui donne le moins mauvais qui est disponible en ce moment. Mais il reste quand même une personne qui n'est pas le choix de Dieu. Dans Romains 12, verset 2, l'apôtre Paul, le Saint-Esprit, au travers de l'apôtre Paul, nous dit ceci. Ne vous conformez pas au siècle présent, mais soyez transformés par le renouvellement de l'intelligence, afin que vous discerniez quelle est la volonté de Dieu, ce qui est bon, agréable et parfait. Israël vivait à une époque où toutes les autres nations, à l'époque de Samuel, où toutes les autres nations avaient des rois. Et Israël dit non, nous voulons vivre comme les gens de notre époque. Nous voulons ressembler à ceux de notre époque. Donne-nous un roi. Donne-nous un seigneur. Nous voulons un seigneur au-dessus de nous, un roi au-dessus de nous. Nous ne voulons plus seulement de Dieu, ce Dieu qui est dans les cieux et qui, entre guillemets, nous donne des commandements au travers de ta personne. Paul nous dit, ne vous conformez pas au siècle présent. Vous qui êtes des enfants de Dieu, vous qui êtes chrétiens, ne vous conformez pas au siècle présent. Parce que si vous vous conformez au siècle présent, les réponses à vos prières seront des sahuls. Dieu va commencer à vous donner des sahuls. Parce qu'au fait, vous voulez vivre comme ceux de votre époque. Tout le monde a une voiture. Ce n'est pas une mauvaise chose d'avoir une voiture. Tout le monde a une voiture. Dieu veut que vous ayez aussi une voiture. Mais attendez le temps de Dieu pour qu'il vous donne la voiture qu'il désire pour vous. Vous voulez vous marier. C'est une très bonne chose. Mais laissez le temps de Dieu s'accomplir dans votre vie. Vous voulez vous engager dans le ministère. C'est une très bonne chose. Engagez-vous dans le temps de Dieu. Vous voulez avoir des enfants. Mais c'est une très bonne chose. Les hommes et les femmes ont voulu faire non. Je dois me marier. Non, je dois avoir des enfants. Et ils ont reçu comme solution à leurs problèmes des sahuls, des sources de problèmes. Saül était une source de problèmes pour Israël. Saül a tué des innocents. Saül voulait tuer David. Saül a fait même une statue pour lui-même, pour s'ériger une statue. Chose qui était interdite à l'époque d'Israël. De se faire des monuments tant qu'on est vivant. C'était interdit. Saül va même aller jusqu'à aller voir des magiciens à la fin de sa vie. Parce qu'il comprend que Dieu l'a rejeté. Ne nous conformons pas au siècle présent, mon frère. Saül, ce n'est pas la volonté de Dieu. Saül, c'est la volonté des hommes. Paul dit, soyez changés, transformés, renouvelés dans votre intelligence. Beaucoup de chrétiens ne sont pas renouvelés dans leur intelligence parce que la parole de Dieu, la parole de Dieu qui nous fait connaître la volonté de Dieu dans notre vie n'est pas la priorité dans leur vie. Ce n'est pas la priorité. En République démocratique du Congo, par exemple, où on dit que les chrétiens sont à 95%. Non! Moi, je dirais que c'est 95% de la population qui ont des cartes de membres mais qui ne sont pas nés de nouveau. Bien sûr, personne n'est parfait. Mais est-ce que la volonté de Dieu dans notre vie est prioritaire? Est-ce que c'est ce que Dieu veut pour moi qui est prioritaire? Je veux aller aux États-Unis, c'est une très bonne chose. Je veux aller en France, c'est une très bonne chose. Je veux aller en Afrique du Sud, c'est une très bonne chose. Je veux venir à Kinshasa, c'est une très bonne chose. Je veux faire du commerce, c'est une très bonne chose. Mais est-ce que c'est la volonté de Dieu dans ma vie? Paul dit, afin que vous puissiez discerner. Comment? En connaissant les Écritures. Cela va vous permettre de distinguer ce que Dieu veut et ce que Dieu ne veut pas. Avec la connaissance de la Bible, on va pouvoir discerner le minimum de la volonté de Dieu dans ma vie et le maximum de la volonté de Dieu dans ma vie. Ne vivons pas dans le minimum, mais vivons dans le maximum. Comment? En découvrant ce que Dieu veut pour notre vie au travers des Écritures. Lisez la Bible de Genèse 1:1 à Apocalypse 22:21. Il y a même des pasteurs qui ne lisent pas la Bible. Et des fois, ils enseignent des choses qui sont horribles à entendre, fait mal aux oreilles. Dernièrement, j'entendais un homme de Dieu prêcher à la télé, mais ce qu'il disait là m'a fait tellement peur, mal au cœur, que j'ai préféré changer, parce que c'était des faussetés doctrinales. Mon frère, ma sœur, la Bible n'a pas été écrite pour les pasteurs. Elle a été écrite pour tout enfant de Dieu, afin que cet enfant de Dieu distingue la volonté de Dieu de la volonté du monde. Aujourd'hui, dans l'Église de Jésus-Christ, des fois on regarde, on se demande, mais est-ce qu'ils connaissent ce que Dieu veut pour l'Église d'aujourd'hui, pour l'Église de Jésus-Christ aujourd'hui? Parce qu'on a l'air tellement, tellement concentré sur les choses du monde. On est tellement calqué sur les choses du monde que lorsqu'on nous regarde, on a l'impression de ne plus voir l'Église, mais de voir le monde. C'est très important à discerner la volonté de Dieu dans notre vie. Parce que c'est la volonté de Dieu qui prime. Dans Jean 5, verset 30. Jean 5, évangile de Jean, verset 30. Jésus dit ceci, « Je ne puis rien faire de moi-même selon ce que j'entends. Je ne puis rien faire de moi-même selon ce que j'entends. Je juge et mon jugement est juste parce que je ne cherche pas ma volonté, mais la volonté de celui qui m'a envoyé. » Jésus a dit, « Je vous envoie dans le monde entier, prêchez la bonne nouvelle. Vous qui m'écoutez en ce moment, si vous avez donné votre vie à Jésus-Christ, vous êtes un envoyé de Jésus-Christ. Jésus-Christ qui a été envoyé par le Père dit, je ne cherche pas ma volonté, mais je cherche la volonté de celui qui m'a envoyé. Alors la question que j'aimerais vous poser encore, est-ce que celui qui vous a envoyé vous autorise à faire ce que vous êtes en train de faire, à vivre dans l'adultère, à vivre dans le mensonge, à vivre dans l'impudicité, à vivre dans la fornication, à vivre dans la pornographie, à vivre dans la haine, à vivre dans la guerre, à vivre dans la rébellion, à vivre dans la jalousie, à vivre dans le vol, dans les tricheries, dans l'occultisme. Est-ce que celui qui vous a envoyé, Jésus-Christ, vous autorise à faire cela? Il a dit, « Venez à moi, vous tous qui êtes fatigués et chargés, et je vous donnerai du repos. » Il appelle tous les hommes à la repentance. Il sait, il connaît votre vie. Il sait que vous n'aimez pas ça. Mais vous lui dites, Seigneur, mais qu'est-ce que je peux faire d'autre pour m'en sortir? Jésus a dit, je ne cherche pas ma volonté, mais je cherche la volonté de celui qui m'a envoyé, c'est-à-dire le Père. Jésus-Christ nous a envoyés, mais est-ce que nous cherchons sa volonté dans notre vie de tous les jours? Parce que si nous cherchons la volonté de Jésus-Christ dans notre vie de tous les jours, forcément nous cherchons la volonté du Père. Parce que la volonté de Jésus-Christ et la volonté du Père ne sont pas des volontés contraires, ne sont pas des volontés différentes. C'est la même chose. Jésus-Christ a fait la volonté du Père jusqu'à la mort. Et quelle mort? La mort à la croix. Il a fait la volonté du Père. Saül n'est pas la volonté de Dieu. Saül n'est pas la volonté du Dieu d'Abraham, d'Isaac et de Jacob. C'est la volonté des hommes. Il y a de ces mariages aujourd'hui qui ne sont pas les mariages selon la volonté de Dieu. Je suis même tenté de dire, il y a de ces ministères de prédication qui ne sont pas la volonté de Dieu. C'est même arrivé à Paul. Paul dit, il y a des gens qui prêchent l'évangile pour me créer à moi des problèmes. Donc c'est par jalousie qu'ils prêchent l'évangile. Ce que vous faites, votre commerce, votre mariage, vos études, est-ce que c'est la volonté de Dieu? Si c'est la volonté de Dieu, persévérez. Mais si ce n'est pas la volonté de Dieu, arrêtez-vous parce que vous allez produire des Sauls dans la vie. Ce que vous êtes en train de faire va produire des Sauls. Et Saül finit par échouer. Saül finit par tuer. Saül finit. Saül finit dans la maison d'une magicienne. C'est très important, mon frère. C'est très important, ma sœur. Saül, comprenant qu'il n'est plus dans la volonté de Dieu, va voir des magiciennes pour qu'on lui ressuscite Saül et que Saül lui dise pourquoi Dieu ne veut plus être avec lui. Qu'est-ce qu'il doit faire? Mais qu'est-ce que Samuel va lui dire? Il va dire, mais Dieu t'a rejeté. Mais qu'est-ce que tu fais ici? Demain, tu seras mort. Pourquoi? Parce que tu ne marches pas dans la volonté de Dieu. Saül n'est pas un homme qui marche dans la volonté de Dieu, puisqu'il est le fruit de la volonté des hommes. Comment est-ce que le fruit de la volonté des hommes peut commencer à marcher dans la volonté de Dieu? Non! C'est l'effort de l'homme, c'est le désir de l'homme. Je veux un roi. Je veux un roi sur moi, disait de Jacob. Je veux un roi. Des fois, Saül peut être l'argent. On veut de l'argent à tout prix. On veut de l'argent à tout prix. Alors, puisqu'on veut de l'argent, on commence à voler, on commence à mentir, on commence... C'est ce que Saül va faire pour garder sa royauté. Saül va commencer à faire des choses qui ne sont pas correctes face à David, face à Israël, face au Dieu d'Abraham, d'Isaac et de Jacob. Jésus dit, je ne cherche pas ma volonté, mais je cherche la volonté de celui qui m'a envoyé. Cherchons la volonté de Jésus-Christ dans notre vie, dans notre mariage, dans nos études, dans nos affaires, dans notre commerce, dans le domaine politique, dans le domaine des affaires, dans le domaine militaire. Cherchons la volonté de Dieu. Et comment? Au travers des Écritures. C'est vrai que vous allez me dire que la Bible parle en termes de logos, mais nous on veut des rémas. Le réma vient confirmer le logos. Le réma ne peut pas contredire le logos. Vous n'allez pas me dire que un jour Dieu vous dit soyez fidèle à votre femme. Il vous dit dans la Bible. Et puis le même Dieu vient vous dire de voix audible. Trouvez-vous une deuxième femme. Trouvez-vous une troisième femme. Rejetez la femme que vous avez maintenant, que vous avez épousée civilement, religieusement et coutumièrement. Rejetez-la, prenez une autre femme. C'est pas le même Dieu. Dieu ne se contredit pas. Cherchons la volonté de Jésus-Christ dans notre vie de tous les jours. Aujourd'hui, nous vivons une période de grâce. C'est vrai. Où Dieu est patient avec nous, c'est vrai, mais la grâce aussi délivre. Pas plus loin, rejetez cette personne. Enlevez-la de la terre. Elle ne produit aucun fruit digne de repentance. Jésus a dit, je ne cherche pas ma volonté, mais je cherche la volonté de celui qui m'a envoyé. Dans Éphésiens 5, versets 16 à 17. Rachetez le temps, car les jours sont mauvais. C'est pourquoi ne soyez pas inconsidérés, mais comprenez quelle est la volonté du Seigneur. Ah, mon frère, ma sœur, comprenez quelle est la volonté du Seigneur pour vous aujourd'hui. N'imposons pas au Seigneur notre volonté, mais cherchons à comprendre sa volonté et à l'appliquer dans notre vie de tous les jours. Voilà pourquoi il faut lire les Écritures. Vous savez, si Israël, à l'époque de Samuel, avait eu la connaissance des Écritures, il serait venu dire à Samuel de cette manière, « Samuel, Dieu nous a dit au travers de Moïse qu'un jour, si on avait un roi, nous devions lui écrire, lui faire une copie de la loi de Moïse. » Est-ce que tu penses qu'il ne serait pas peut-être temps que Dieu nous donne un roi? Ou quand est-ce que Dieu pourrait nous donner un roi? Il serait allé sagement. Et Dieu l'aurait peut-être dit, « Ok, vous voulez un roi? Patientez, je vais vous donner un roi, selon mon cœur. » Mais Saül est venu parce que l'homme a imposé à Dieu sa volonté. Et alors c'est un roi selon le cœur des hommes, selon le désir des hommes, selon la volonté des hommes. Et regardez les dégâts que Saül a fait. Comprenons quelle est la volonté de Dieu. Aujourd'hui, nous sommes dans les temps de la fin. Quelle est la volonté de Dieu pour nous? C'est vrai que Dieu voudrait que nous prêchions l'évangile dans le monde entier. Ça, c'est sa volonté pour tout chrétien, que déjà beaucoup ne font pas. Mais vous particulièrement, qu'est-ce que Dieu vous appelle à faire? Si vous ne savez pas, demandez-le lui. Arrêtons d'imposer à Dieu sa volonté. Arrêtons de dire, « Seigneur, je veux ça !» Non, examinons nos désirs devant sa parole, devant sa volonté. J'aimerais construire une entreprise. Seigneur, j'aimerais commencer telle chose. Seigneur, j'aimerais commencer telle activité. Qu'est-ce que toi, tu en penses? Est-ce que ce désir qui est dans mon cœur, est-ce que c'est pur? Est-ce que c'est noble? Est-ce que ça vient de toi ou ça vient du diable? Frères et sœurs, le diable est malin. Le diable est rusé. Il sait comment détruire. Il est spécialiste dans la destruction des hommes. Il sait comment détruire les hommes. Si nous voulons être plus intelligents que lui, nous devons nous accrocher au Seigneur Jésus-Christ. Nous devons comprendre sa volonté et nous appliquer dans tous les domaines de notre vie. Dieu vous aime, mon frère. Dieu vous aime, ma sœur. Je suis convaincu que vous qui écoutez ce message, ce n'est pas le fruit du hasard. Je ne connais pas votre vie. Mais si vous n'êtes pas dans la volonté de Dieu, si vous ne connaissez pas la volonté de Dieu, revenez à Jésus-Christ et marchez avec lui. Lisez les Écritures et comprenez quelle est la volonté de Dieu pour votre vie dans ces temps de la fin. Ne faisons pas n'importe quoi. Ne nous conformons pas au monde présent. Ne vivons pas comme le monde est en train de vivre. N'acceptons pas les doctrines du monde dans notre vie, dans l'Église de Jésus-Christ. Mais discernons parmi toutes les pensées, parmi toutes les paroles qui sont dites, parmi tous les livres qui sont écrits, qu'est-ce qui est de Dieu et qu'est-ce qui n'est pas de Dieu? Comment marcher avec Dieu et comment ne pas marcher avec le monde? Mon frère, ma sœur, c'est très important, les temps sont mauvais. Rachetons le temps car les jours sont mauvais. Si vous voulez demander pardon à Dieu et dire « Seigneur, je n'ai pas marché selon ta volonté et je te remercie de ce que tu m'as donné, une sonnette d'alarme. » Vous voulez dire « Seigneur, je veux recommencer à marcher avec toi. Je veux ta volonté et non pas ma volonté. » Laissez la tête dans la prière et répétez ces simples mots après moi. Dites « Père éternel, au nom de ton Fils Jésus-Christ, je viens devant toi. J'ai entendu ton message. J'ai entendu ton appel. Père, je te demande pardon parce que je n'ai pas marché selon ta volonté, mais j'ai marché selon ma volonté. Si Jésus-Christ, qui est Dieu, qui est venu en chair, a marché selon ta volonté, Père, pourquoi est-ce que moi je devrais faire différemment? Je prends l'engagement aujourd'hui et jusqu'à la fin de ma vie de marcher tous les jours de ma vie et dans tous les domaines de ma vie selon ta volonté. Je prends l'engagement aujourd'hui à lire les Écritures, la Bible, d'un bout à l'autre, afin de comprendre ta volonté, afin de l'appliquer dans ma vie de tous les jours et dans tous les domaines. Purifie-moi avec le sang de Jésus-Christ. Lave-moi avec le sang de Jésus-Christ. Au nom de Jésus-Christ, j'ai ainsi prié. Amen. Si vous avez fait cette prière, croyez que par la foi, Dieu vous a entendu. Je suis Raphaël Mabou et le nom de cette émission est « Venez à Jésus ». Nous nous retrouvons la fois prochaine. Toujours sur le même thème, le roi Saül.
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2: On a terminé ce qu'on appelle traditionnellement, en théologie systématique, la christologie, et logiquement vient toujours selon l'ordre traditionnel, un nouveau chapitre qu'on appelle d'un nom assez barbare, la pneumatologie. Ça veut tout simplement dire l'étude de la doctrine du Saint-Esprit, la pneumatologie. Alors bon, on essaiera de pas trop employer ce terme-là parce que ça fait penser au pneu Michelin plutôt. Que autre chose.

Et certain que dans les milieux pentecôtistes, charismatiques, on a poussé beaucoup plus loin la doctrine du Saint-Esprit que dans bien d'autres endroits. Et ce n'est pas sans raison que certains sont allés jusqu'à dire que le Saint-Esprit était le méconnu des trois personnes de la Trinité. On pourrait presque reprendre l'expression de Paul à Athènes, au philosophe, lorsqu'il était question du Dieu inconnu. Certains que dans les églises traditionnelles, historiques, peu connaissent véritablement non seulement l'expérience du Saint-Esprit, mais en fin de compte la doctrine elle-même du Saint-Esprit. Il nous faut donc commencer par envisager la place du Saint-Esprit dans l'Ancien Testament. Ce sera notre première étude de ce soir. Il est clair que le Saint-Esprit occupe déjà une place importante dans l'Ancien Testament. Nous le trouvons dès le commencement. Ce commencement, où il nous est dit dans le livre de la Genèse, chapitre 1er, verset 2 ou 3, « Il y avait des ténèbres à la surface de l'abîme, et l'Esprit de Dieu se mouvait au-dessus des eaux. » Donc, dès le commencement, il est question du Saint-Esprit. Le Saint-Esprit est là, présent. Ainsi que nous l'avons vu quand nous avons parlé du Messie, l'expression qui est le nom commun de Dieu, sous lequel Dieu est désigné par son nom propre, qui est l'Éternel, ou plus exactement le tétragramme, mais, comme on dit en français, Dieu, le mot Elohim, en hébreu, est au pluriel. Et ce pluriel-là, plutôt en hébreu, il y a deux pluriels, ainsi que nous l'avons vu. Il y a ce qu'on appelle le duel, qui est un pluriel, comme son nom l'indique, qui s'applique aux objets qui vont par deux. Par exemple, les mains, les pieds, les yeux, les oreilles, etc. Il y a une forme particulière du pluriel en hébreu, qui est « haïm ». Et à partir du moment où on a affaire à plus que deux, on emploie une autre forme de pluriel, qui est tout simplement « im ». Donc, ici, si Dieu était en quelque sorte composé de deux personnes, le Père et le Fils, le mot « Dieu » se dirait en hébreu « Elohim ». Or, nous avons ici le mot « Elohim », ce qui montre que il y a plus que deux, il y a au moins trois. Et par conséquent, le Saint-Esprit est pleinement associé à la nature divine. Il est pleinement associé à la divinité. Il n'est pas une émanation de Dieu. Il n'est pas, une manifestation de Dieu, mais il est, à l'intérieur de la divinité, une personne à part entière. Et sur cet aspect de la personnalité du Saint-Esprit, nous aurons l'occasion d'y revenir, car il est exact que dans l'Ancien Testament, la personnalité du Saint-Esprit est moins soulignée que dans le Nouveau. Nous allons voir dans un instant pourquoi. Le Saint-Esprit est donc à l'œuvre au commencement. Mais le Saint-Esprit, pendant toute la dispensation de l'Ancien Testament, va rester à l'arrière-plan, va rester discret. Il est souvent fait d'allusion à lui, mais pas d'une manière, comment dirais-je, aussi directe que ce sera le cas dans le Nouveau. Et pourquoi ?

0: La réponse se trouve dans Jean 7, versets 37 et 39, où il nous est dit que l'Esprit n'avait pas encore été manifesté parce que Jésus n'avait pas encore été glorifié. Par conséquent, dans le ministère du Saint-Esprit, il y a deux phases très distinctes. Il y a avant la glorification de Jésus, c'est-à-dire toute la période de l'Ancien Testament, plus la première partie du Nouveau. Et puis ensuite, il y a une deuxième phase de l'action et du ministère du Saint-Esprit après la glorification du Messie, c'est-à-dire après la Passion et la Résurrection. En fait, on peut dire que si nous divisons grosso modo les temps de l'histoire biblique en trois parties très inégales, nous pouvons nous rendre compte que chacune des trois personnes de la Trinité a un rôle de premier plan dans chacune de ces époques-là. Le Père, manifestement, est au centre de la révélation de l'Ancienne Alliance. Dans l'Ancien Testament, c'est la personne du Père qui émerge le plus. Je crois que ça, c'est une évidence. Il suffit de lire l'Ancien Testament pour s'en rendre compte. Nous avons ensuite une période transitoire qui est située entre l'Ancienne et la Nouvelle Alliance, qui est le temps du ministère du Messie. Grosso modo, si vous le voulez, l'époque des évangiles. Évidemment, c'est une époque très courte par rapport à la période précédente, puisqu'elle correspond tout simplement au ministère de Jésus. Ministère qui n'a pas excédé 3 ans. Et pendant cet intertemps, si j'ose dire, ce passage d'une alliance à l'autre, la personne du Fils est évidemment au premier plan. Quand nous lisons les évangiles, c'est la personne de Jésus, la personne du Fils, qui est la plus accentuée. Et puis ensuite commence une troisième période. Comme le dit justement le texte de Jean 7 que nous évoquions tout à l'heure, après que Jésus ait été glorifié, et une période qui dure encore, une période qui va jusqu'au retour de Jésus, jusqu'à la parousie, et qui part depuis la Pentecôte, qui est l'époque où le Saint-Esprit est au premier plan. Et dans l'époque que nous vivons, le Saint-Esprit a un rôle essentiel, primordial à jouer pour le peuple de Dieu. C'est ce qui ressort notamment du livre des Actes. Le livre des Actes, vous le savez, est un livre qui n'est pas signé. Ça veut dire que dans les textes originaux, il n'y a pas de titre. Et l'expression « Actes des apôtres » qu'on lui donne est un titre traditionnel, mais qui ne se trouve pas dans les textes originaux, qui ne se trouve pas dans les manuscrits originaux. Et c'est pourquoi certains ont pensé que cette expression n'était pas, et acte des apôtres n'était pas très juste, et d'autres titres ont été proposés. Et parmi ces titres, il en est un d'intéressant, acte du Saint-Esprit. Bien sûr, la tradition a pris le dessus, manifestement, et bon, on emploie nous aussi aujourd'hui cette expression « acte des apôtres », mais personnellement, il me semble que l'expression « acte du Saint-Esprit » serait plus juste pour parler de ce livre. En effet, le Saint-Esprit, dans le livre des Actes, apparaît manifestement comme une personne. Il a tous les attributs d'une personne. Il intervient, il envoie, il interdit, il ferme des portes, Il transporte, par exemple, Philippe d'un endroit à un autre. Il distribue des dons. Il parle, il conseille, etc. Donc, toutes les initiatives d'une personne. Nous allons voir, évidemment, successivement, chacune de ces trois périodes, parce que dans chacune de ces périodes, s'il est vrai que chacune des personnes de la Trinité joue alors un rôle de premier plan, ça ne veut pas dire que les autres personnes de la Trinité ne sont pas présentes. Dans la période de l'Ancien Testament, où le Père a un rôle de premier ordre à jouer, nous trouvons évidemment le Fils qui est à l'œuvre, d'une manière plus cachée, mais il est là. L'apôtre Paul le rappelle, dans l'œuvre de la création, par exemple. « C'est en lui et par lui et pour lui que toutes choses ont été créées. » Jean, s'il nous dit cela, « la parole était au commencement, rien de ce qui a été fait n'a été fait par elle. » Donc le Fils est présent. Puis, il y a aussi le Saint-Esprit. Dans la deuxième période où c'est le Fils qui est en évidence, il est aussi question du Père. Le Père est présent. Et puis aussi le Saint-Esprit qui vient sur Jésus, qui inspire Jésus, qui le conduit, etc. Quant à la troisième période, l'après-Pentecôte, le Saint-Esprit est certes au premier plan, mais les deux autres personnes de la Trinité sont évidemment très présentes aussi. Le Père n'est-il pas celui que l'on prie, que l'on invoque? Et on le fait par le Fils, au nom du Fils. Donc, première période, quelle est l'œuvre du Saint-Esprit dans cette période-là, période de l'Ancien Testament? Eh bien, la personnalité du Saint-Esprit dans l'Ancien Testament est beaucoup plus discrète. Le Saint-Esprit apparaît davantage comme un instrument de la volonté du Père. Et ces expressions que nous évoquions tout à l'heure, qui sont caractéristiques du livre des Actes, l'Esprit Saint dit, l'Esprit Saint parla, l'Esprit Saint envoya, l'Esprit Saint intervient, etc., on ne trouve pas, à de rares exceptions près dans l'Ancien Testament, d'expressions de ce type-là. Par exemple, nous trouvons aussi, vous savez, dans l'histoire d'Ananias et de Saphira, cette expression « mentir au Saint-Esprit ». Le Saint-Esprit peut être attristé, etc. Bon, rien de tel dans l'Ancien Testament. Mais nous trouvons, dès le premier chapitre de la Genèse, le récit de la création, un schéma général qui va se retrouver, je dirais, presque constamment quand il est question du Saint-Esprit dans l'Ancien Testament. La création n'est pas le résultat de l'œuvre du Saint-Esprit, mais de la parole de Dieu. Dieu dit que la lumière soit, et il y eut la lumière. Et ça, évidemment, c'est aussi ce que nous retrouvons dans Jean 1. Au commencement était la parole, et la parole était avec Dieu. Tout ce qui a été fait par elle, par la parole. Et cette parole, nous savons d'après Jean 1 qu'elle est le Fils. Mais nous avons vu que dans le récit de la Genèse, le Saint-Esprit planait au-dessus des eaux. Ce qui veut dire que si l'œuvre de la création se fait par l'intermédiaire de la parole qui se deviendra ensuite chair, c'est-à-dire par le Fils, le Saint-Esprit énergise la parole. Et c'est ce que nous retrouvons aussi dans l'expression hébraïque qui désigne l'esprit, « ruach », littéralement. « Ruach », c'est le vent. Quand nous disons, par exemple, « il y a du vent », eh bien, l'expression qu'on emploie en hébreu, « yesh ruach ayom », on peut aussi bien le traduire par « il y a de l'esprit aujourd'hui ». Vous voyez ? D'où le jeu de mots que fait Jésus aussi à Nicodème. Le vent souffle où il veut, tu ne sais d'où il vient ni d'où il va. On pourrait aussi traduire, l'esprit souffle où il veut, tu ne sais d'où il vient ni d'où il va. Alors évidemment, ça, c'est parfois un petit peu... On perd parfois, justement, quand on passe à une traduction à cause de ça. Le roi, la rouar, pardon, parce que l'esprit en hébreu, c'est féminin. Ça aussi, c'est un détail à préciser. L'esprit, c'est toujours féminin. La ruach, donc, c'est ce qui anime. L'Éternel Dieu souffla dans les narines d'Adam un souffle de vie, un esprit de vie. Et l'homme, Adam, devint une âme vivante. Souffle aussi, c'est la traduction possible du mot ruach. Vent, souffle, esprit. Ça. Donc, la ruach anime. Vous trouvez ça aussi dans Job 26, verset 13. D'autre part, il y a un texte fondamental aussi dans l'Ancien Testament, c'est celui de la vision d'Ézéchiel sur le char de l'Éternel. Vous savez, ce char de l'Éternel tiré par les chérubins, les créatures célestes qui sortent du temple, vous connaissez tout le texte. Et ce qui est intéressant, c'est qu'il y a une relation entre les animaux, les chérubins qui tirent le char de l'Éternel, et les roues. Et il nous est dit, l'esprit des animaux était dans les roues. Et quand l'esprit se levait, quand les animaux se levaient, les roues se mettaient en marche. Il y a une synchronisation parfaite entre, si vous voulez, dans cette vision d'Ézéchiel, ce qui est immatériel, ce qui est matériel et ce qui est animé, ce qui est vivant. Parce que l'esprit donne vie. L'esprit, c'est la vie. L'esprit anime. Et dans le livre du prophète Ézéchiel, apparaît donc une notion tout à fait typique et particulière au prophète qui sera reprise dans le judaïsme jusqu'à nos jours. C'est ce que le prophète appelle la shrina. La shrina, ça vient du mot lishkon, ça veut dire habiter, demeurer. La shrina, c'est littéralement ce qui est venu remplir le mishkan, la demeure, la tente que Moïse avait construite dans le désert, qu'on appelle le tabernacle. Et quand ce tabernacle a été dressé, l'Esprit de Dieu est descendu et a rempli le sanctuaire. Et donc il y a un jeu de mots en hébreu, le tabernacle ça se dit Mishkan, l'endroit où habite, la Shrina, c'est la même racine. Autrement dit, la Shrina c'est la présence de Dieu, l'habitation de Dieu qui vient habiter au milieu des hommes. Mais comme le dit Salomon dans sa prière quand il inaugure le temple, les cieux des cieux ne peuvent te contenir. À combien plus cette maison modeste que je t'ai construite. Et pourtant, le même phénomène se reproduit. La nuée de la Shrina remplit le sanctuaire que Salomon a construit. Et la Shrina, évidemment, n'est autre que l'Esprit de Dieu. L'Esprit de Dieu qui vient souvent sous la forme d'une nuée. Il est souvent question de cette nuée du Saint-Esprit dans la parole de Dieu. Par exemple, la nuée sur laquelle vient le mystérieux Fils de l'homme de Daniel 7, dont nous avons déjà parlé. Ce n'est pas simplement une nuée banale, un nuage, un simple nuage. Mais cette nuée-là, c'est une nuée particulière, la nuée de la présence de Dieu, c'est-à-dire de Dieu qui rend sensible à l'homme sa présence. Et c'est l'œuvre du Saint-Esprit que de rendre sensible à l'homme la présence de Dieu. Dieu est partout. Il remplit la terre et le ciel. Mais ça ne veut pas dire que l'homme peut automatiquement ressentir la présence de Dieu n'importe comment. Il y a des temps, il y a des lieux, il y a des circonstances où Dieu rend sensible sa présence. Et c'est le Saint-Esprit qui soudain rend sensible cette présence de Dieu au cœur de l'homme. La nuée de la présence de Dieu, c'était l'expérience que faisait Moïse. Moïse, nous aurons l'occasion d'y revenir, jouissait d'un privilège que plus personne n'a connu après lui. Il parlait à Dieu face à face comme un homme parle à son ami. Il avait un contact direct avec Dieu. Et lorsque la nuée de la présence de Dieu, cette même nuée, est descendue sur la montagne du Sinaï, Moïse est entré dans la nuée. Lui seul a eu la possibilité d'entrer dans la nuée, d'entrer dans la présence même de Dieu. C'est aussi cette même nuée que nous retrouvons lors de la transfiguration. Après que Pierre ait parlé, comme on le sait, d'une manière un peu légère, inconsidérée, et une nuée les couvrit, pas n'importe quelle nuée, mais encore une fois, la nuée de la présence de Dieu, la nuée du Saint-Esprit. C'est aussi sur cette nuée que Jésus remonte le jour de l'ascension. C'est cette nuée qui le couvre à leurs yeux, qui le voile à leurs yeux. Et c'est sur cette même nuée qu'il reviendra au temps de la fin, quand tout œil le verra et que toutes les nations de la terre se lamenteront à son sujet. Le Saint-Esprit a donc pour fonction essentielle de rendre présente le Seigneur, rendre présent le Seigneur à l'homme. Or, ce qui est ici le grand tournant du ministère du Saint-Esprit, c'est que depuis la Pentecôte, l'Esprit-Saint demeure au milieu des hommes. Jusqu'à ce moment-là, l'Esprit-Saint n'avait pas, comment dirais-je, de demeure au milieu des hommes. En effet, comme le rappelait Donalji, le Saint-Esprit, c'est l'Esprit de sainteté. Ça veut dire que le Saint-Esprit ne peut pas habiter là où il y a le péché. Et manifestement, dans le livre de la Genèse, il y a un parallèle entre le récit de la création et le récit du déluge. Le texte que nous citions tout à l'heure, le Saint-Esprit se mouvait au-dessus des eaux, devrait plus exactement se traduire par le Saint-Esprit voletait au-dessus des eaux. Et ce voleté, évidemment, renvoie à la colombe, qui est un des symboles du Saint-Esprit. C'est sous la forme d'une colombe que le Saint-Esprit descendra sur Jésus. Et cette colombe est aussi celle que Noé a lâchée. Après que les eaux du déluge aient commencé à descendre, et la colombe est revenue parce qu'elle n'a pas trouvé un lieu pour poser la plante de ses pieds. Les eaux de la mer, en hébreu, dans la Bible, je veux dire, représentent souvent le péché, la mort. Par exemple, dans la Nouvelle Jérusalem, sur la Terre Nouvelle, il n'y a plus de mer. Évidemment, pour les Bretons, c'est peut-être un petit peu gênant, 18 alors, s'il n'y a pas de mer là-bas, on va s'embêter. Mais la mer, pour la Bible, c'est le symbole de ce qui est de la fosse, de ce qui est mouvant, donc du péché et de la mort. Et le Saint-Esprit voltait au-dessus des eaux, il ne trouvait pas d'endroit pour pouvoir se reposer ses pieds, comme la colombe. Jusqu'à ce que le sec apparaisse. Et telle est la situation du Saint-Esprit dans le monde. Le monde rempli par la puissance du péché, la puissance de la mort, le Saint-Esprit est sainteté et il est vie. Donc il y a ici incompatibilité totale entre le monde qui est dominé par le péché et par la mort. Alors comment Dieu va-t-il s'y prendre pour habiter au milieu des hommes? Comment Dieu va-t-il s'y prendre pour rendre sa présence sensible aux hommes sans se souiller par le péché? Et la réponse dans l'Ancien Testament, c'est le sanctuaire. Tu me feras un sanctuaire, dit Dieu à Moïse, et j'habiterai au milieu d'eux. Qu'est-ce que c'est le sanctuaire? Qu'est-ce que c'est le temple de Jérusalem? C'est le marchepied de Dieu, dit le livre des Psaumes. Justement, le marchepied, c'est l'endroit où Dieu peut poser, comme la colombe, la plante de son pied. C'est un endroit sec. C'est un endroit d'où le péché est banni. On pourrait dire, c'est, vous savez, comme une enclave extraterritoriale, comme une ambassade. Vous savez, par exemple, quand l'ambassade de France, en Chine, c'est un morceau de France là-bas. C'est territoire français. Le temple de Jérusalem, c'était ça. C'était le lieu très saint dans lequel rien de souillé, rien d'impur ne devait rentrer. Et c'est pourquoi seul le grand prêtre, une fois par an, avait le droit d'y pénétrer et avec les précautions qu'on sait en amenant le sang de l'expiation, le sang de l'Alliance. Et là résidait la Shrina, là résidait la présence de Dieu, là résidait le Saint-Esprit. Le Saint-Esprit ne pouvait pas habiter ailleurs. Et c'est pourquoi il y avait un lieu saint, un seul où vous pouvez chercher Dieu. Et il fallait venir des extrémités de la terre si l'on voulait rencontrer Dieu, véritablement. Même si, évidemment, ce n'était pas aussi absolu que ça. Puisque l'Esprit de Dieu, nous le voyons malgré tout, nous avons mis dans un instant s'emparer d'hommes dans d'autres lieux. Mais l'habitation permanente de l'Esprit ne pouvait se faire que dans le temple. Et encore, on sait comment le temple a fini par être souillé, et nous revenons à la vision d'Ézéchiel, la Shrina s'est retirée. Mais avec la nouvelle alliance commence quelque chose de nouveau. La parole a été faite chair et elle a demeuré parmi nous. La personne de Jésus était le temple nouveau du Saint-Esprit. Et ce n'est pas sans raison que Jésus déclare « Détruisez ce temple et en 3 jours je le ressuscite ». Et Jean explique ce qu'il voulait dire. Il parlait du temple de son corps. La personne de Jésus était pure et sainte, en sorte que le Saint-Esprit pouvait venir descendre et demeurer. Ça, c'était justement le grand point. Descendre, le Saint-Esprit pouvait toujours faire. Le Saint-Esprit descendait sur les prophètes. Le Saint-Esprit descendait sur les juges. Le Saint-Esprit descendait sur les voyants, sur les nazirs, etc. Bon, ça, c'était pas un problème. Sur les rois. Mais demeurer, c'était autre chose. Mais Jésus a été rempli du Saint-Esprit au Jourdain. Le temple a reçu, si vous voulez, la même expérience de la Shrina qu'à l'époque de Salomon ou à l'époque de Moïse. Cette Shrina qui était partie du temple de Jérusalem, par ailleurs, et pendant toute la durée du ministère de Jésus, le Saint-Esprit a habité, il a demeuré là. Il n'y a pas eu de variation dans nos propres expériences, celles de notre propre vie. Nous savons bien que le Saint-Esprit nous visite. Nous sommes plus ou moins remplis du Saint-Esprit. Puis il y a des moments où le Saint-Esprit est attristé, où le Saint-Esprit s'éloigne, où nous devons nous replacer devant Dieu, nous repentir pour que le Saint-Esprit revienne et que son onction nous soit rendue. Chez Jésus, rien de ça. Le Saint-Esprit, nous dit l'apôtre Jean, lui a été donné sans mesure, sans aucune limite dans l'espace ni dans le temps. La totalité de l'Esprit lui a été donnée et d'une manière permanente. Il était réellement, pendant sa vie et pendant son ministère terrestre, le temple du Saint-Esprit. Alors maintenant, se pose un problème. Et après? Et Jésus est remonté au ciel. Et le Saint-Esprit est remonté avec lui. Il n'y a plus de temple à Jérusalem. Alors, la réponse, évidemment, vous en doutez, c'est la Pentecôte. Jésus glorifié répand l'Esprit. Pas sur n'importe qui. Sur les siens. Sur son peuple. C'est-à-dire, il y a un temple nouveau qui est créé. Non plus un temple fait de main d'homme, de pierre, mais un temple formé de pierres spirituelles. Il faut reprendre Paul aux Éphésiens, Pierre dans ses épîtres, qui développe ce thème. Vous êtes le temple du Dieu vivant. Alors bien sûr, nous ne sommes pas meilleurs que les hommes de l'Ancien Testament. Le Saint-Esprit peut nous visiter, mais hélas, notre nature de péché mal crucifiée a bien fait que nous n'avons pas l'Esprit sans mesure, comme l'avait Jésus. Et pourtant, Jésus a dit, « Celui qui croit en moi fera les œuvres que je fais, il en fera même de plus grandes. » Parce que maintenant, l'habitation du Saint-Esprit, elle est communautaire. C'est plus un seul homme qui est du Saint-Esprit, mais c'est l'ensemble du peuple de Dieu. Et ce qui est la grande innovation par rapport à l'Ancien Testament en ce qui concerne la Pentecôte, c'est que chacun de ceux qui ont cru en Jésus, chacun des disciples de Jésus, peut et doit recevoir le Saint-Esprit. Le Saint-Esprit, dans l'Ancien Testament, était accordé à quelques privilégiés. Privilégié, c'est peut-être un grand mot. Enfin, un petit nombre. Tout le peuple de Dieu n'était pas. Et le vœu de Moïse, la prière de Moïse, c'est celle-ci. « Oh, que tout le peuple de Dieu puisse être composé de prophètes !» Prophètes dans le sens d'hommes de l'esprit. Pas obligatoirement de gens qui ont le ministère de prophète au sens spécifique du terme, mais de gens qui connaissent la présence de l'esprit. « Oh, si seulement tout le peuple de Dieu pouvait l'être !» Ça veut dire qu'il n'est pas. Mais cette prière de Moïse s'accomplit dans la Nouvelle Alliance. Dans la Nouvelle Alliance, le peuple de Dieu tout entier est composé de prophètes. Encore une fois, pas de prophète au sens ministère du terme, spécifique du terme, mais d'hommes de l'esprit, de gens qui connaissent l'onction du Saint-Esprit. Et c'est en cela qu'il n'y a plus besoin de temple aujourd'hui. Il n'y a plus besoin de temple à Jérusalem, et ceux qui pensent que le temple de Jérusalem va être construit là, et qui préparent même des pierres pour ça, parmi les chrétiens, il y en a, en Amérique, ailleurs, se trompent. Il n'y a plus besoin de temple. Le temple, il existe maintenant partout sur la terre. Ce qui est un énorme avantage. Pensez, quand on avait besoin d'aller vraiment chercher le Seigneur, il fallait aller à Jérusalem. Ah, c'était quand même incommode, ceux qui habitaient loin. Maintenant, c'est plus la peine. Là où deux ou trois sont assemblés en mon nom, je suis au milieu d'eux, dit Jésus, par mon esprit. Là où deux ou trois s'assemblent véritablement, le lieu dans lequel ils se tiennent devient lieu saint. Dieu vient lieu où le Saint-Esprit peut descendre parce qu'il trouve des cœurs purifiés par le sang de son Fils. Parce qu'il trouve des cœurs qui ont été lavés du péché. Et la colombe du Saint-Esprit peut poser la plante de ses pieds dans la vie de ces gens-là. Ça peut être ici, ça peut être à Jérusalem, ça peut être aux Antipodes, ça peut être en Nouvelle-Zélande, ça peut être au Pôle Nord, n'importe où. Là où deux ou trois sont assemblés en mon nom. Et ça, c'est justement la grande innovation de la Pentecôte. Revenons à l'Ancien Testament. Dans l'Ancien Testament, le Saint-Esprit a deux fonctions. Deux fonctions par rapport à l'individu. Transmettre à l'homme la parole de Dieu. Dieu parle. Mais l'homme n'est pas capable d'entendre ce que Dieu dit. L'exemple d'Ésaïe dans le chapitre 6 est tout à fait typique. Ésaïe était dans le temple, il a vu une vision de la gloire de l'Éternel. Et soudain, à un certain moment, la Bible nous dit « J'entendis la voix de Dieu qui parlait ». Est-ce à dire que Dieu ne parlait pas jusqu'alors ? Si. Mais le prophète n'entendait pas ce que Dieu disait. Et pour que le prophète entende ce que Dieu disait, il a fallu deux choses. Premièrement, une purification. Donc, une préparation à entendre la parole de Dieu. Et cette préparation, c'est l'ange, vous savez, qui vient prendre le charbon ardent, qui vient toucher les lèvres du prophète. Le feu est aussi l'image du Saint-Esprit. Le feu de purification, il purifiera l'argent, disait le prophète Malachi. Et lorsque Jean-Baptiste annonce la venue du Messie, avec l'Esprit de Dieu, il en parle comme d'un feu. Il nettoiera son air. Il y a donc une préparation pour pouvoir entendre la parole de Dieu. L'homme ne peut pas entendre la parole de Dieu de but en blanc. Et il y a un agent divin qui vient le préparer à entendre la parole de Dieu, qui vient le purifier du péché, qui vient créer en lui, dans son cœur, les dispositions qui vont lui permettre d'entendre la sensibilité nécessaire pour qu'il entende la voix de Dieu, c'est le Saint-Esprit, c'est son premier rôle. Son deuxième rôle, c'est de transmettre la parole de Dieu. Une fois que l'homme est prêt, le Saint-Esprit transmet la parole de Dieu. J'entendis la voix de Dieu qui parlait parce que justement, il y a eu action du Saint-Esprit dans sa vie. Et c'est pourquoi l'Esprit, dans l'Ancien Testament, est souvent qualifié d'esprit de sagesse et de connaissance. Et c'est en particulier ce que sera la marque de l'Esprit qui sera sur le Messie à venir dans Ésaïe 11. Esprit de sagesse et de connaissance. Nous aurons l'occasion de revenir sur ces deux expressions parce qu'on les retrouve dans le Nouveau Testament, notamment au travers des dons du Saint-Esprit, la parole de sagesse, la parole de connaissance. Mais n'anticipons pas. Qu'est-ce que c'est la sagesse ? La sagesse, c'est pas d'être capable, n'est-ce pas, de... Ce n'est pas être sorti de Polytechnique, ça n'a rien à voir, absolument rien. La sagesse, c'est la connaissance de la pensée de Dieu, c'est être capable de connaître la pensée de Dieu. Et l'Esprit de Dieu permet de connaître cette pensée de Dieu. Paul dit ça dans la première aux Corinthiens. Qui connaît les pensées de l'homme si ce n'est l'Esprit qui est dans l'homme ? De même, qui connaît les pensées de Dieu, si ce n'est l'Esprit de Dieu ? Or, l'Esprit sonde tout, même les profondeurs de Dieu. Alors ici, c'est très clair. L'homme, dans sa sagesse, l'Esprit de l'homme est incapable de sonder les profondeurs de Dieu. Il est incapable de connaître la pensée de Dieu. Et c'est pourquoi tous nos théologiens qui pontifient sur Dieu... Sans le secours de l'Esprit de Dieu, raconte des bêtises. L'épaisseur du réel qui se déploie sur fond d'énigmes, c'est tout ce qu'ils sont capables de dire. Parce que l'homme, par sa sagesse, n'a pas connu Dieu. Parce que c'est spirituellement qu'on en juge. Et Paul continue en disant, Dieu nous les a révélés par l'Esprit. Parce que ce sont des choses qui ne sont pas montées au cœur de l'homme naturellement, mais des choses que Dieu a révélées à ceux qui l'aiment. Voilà, c'est clair. Et le Saint-Esprit est là, comme dit Jésus, pour prendre ce qui est à Dieu et nous le donner. L'homme par lui-même en est incapable. Il est incapable de connaître Dieu. Dieu doit se révéler et l'agent de cette révélation, c'est l'Esprit. L'esprit de révélation. Sagesse, révélation, c'est la même chose. Et Paul prie pour que les Éphésiens reçoivent un esprit de révélation dans sa connaissance. Ensuite, ça porte un nom en hébreu, ça s'appelle chazon, littéralement. Et puis ensuite, il y a un deuxième aspect, c'est celui de comprendre les choses dans la perspective de Dieu. Ce que la Bible appelle le secret de Dieu. Le psaume dit « Le secret de Dieu est pour ceux qui l'aiment ». Et nous rejoignons ici ce que Paul dit dans la première aux Corinthiens. Ou encore ce que disait Amos quand il dit « Car le Seigneur l'Éternel ne fait rien sans avoir d'abord révélé son secret à ses serviteurs, les prophètes. Les hommes de l'esprit sont ceux qui connaissent la pensée de Dieu, le secret de Dieu. » Et le Saint-Esprit est l'agent qui les rend sensibles au divin, qui les rend sensibles aux choses spirituelles. Dieu nous les a révélés par l'Esprit. Dieu nous les révèle par l'Esprit et il emploie un langage spirituel pour parler des choses spirituelles. Il n'est pas de question ici de l'épaisseur du réel qui se déploie sur fond d'énigme. Hein, ça... Mais l'Esprit Saint emploie un langage spirituel pour parler des choses spirituelles. Et sans l'éclairage de l'Esprit de Dieu, les plus grands théologiens sont incapables de comprendre ce que le Saint-Esprit a à dire. Car il faut avoir été régénéré, il faut avoir été préparé par l'Esprit pour cela. Cette préparation intérieure qu'avait connue Ésaïe quand il avait été purifié par ce charbon ardent, alors il était capable d'entendre, il était capable de comprendre le langage spirituel dans lequel s'exprime l'Esprit de Dieu. Alors il faut cette préparation pour recevoir la parole. Mais ce qui est important, c'est d'entendre la parole. Et la parole entendue communique une force. La force ne vient pas de l'Esprit, elle vient de la parole. Mais la parole est communiquée par l'Esprit. Par exemple, le cas de Samson est typique. C'est la parole qui est la source de la force de Samson. Cette parole qui lui a dit qu'il serait nazir tous les jours de sa vie. Et parce qu'il met en pratique cette parole, l'Esprit de Dieu est sur lui. Le jour où il viole la parole, l'Esprit de Dieu s'en va. Et dans l'Ancien Testament, ainsi que je disais tout à l'heure, l'Esprit n'est donné qu'à un certain nombre d'hommes qui ont une tâche particulière à accomplir. Les conducteurs du peuple, les nazirs, les juges, les prophètes, les rois. Voyons maintenant ces différentes catégories d'hommes. Le premier homme de l'esprit. Bon, dans la Bible, il y a plusieurs mots pour désigner les hommes de l'esprit. Hein. Le mot prophète est de cela. Dans l'Ancien Testament, le mot prophète a une acception nettement plus large que ce qu'il aura par la suite. Y compris dans l'Ancien Testament, à la fin de l'Ancien Testament, à l'époque royale, à l'époque des grands prophètes, écrivains. Mais à l'époque précédente, le mot prophète est beaucoup plus large. C'est tous ceux qui sont remplis de l'esprit. Avant le mot prophète, on employait le mot voyant. Lisons ça dans le livre de Samuel. Ou bien le mot juge. Le mot juge était, à la fin de l'époque des juges, au début de l'époque royale, un synonyme du mot prophète. Par conséquent, disons les hommes de l'esprit. Le premier homme de l'esprit, c'est Joseph, fils de Jacob. Genèse 41, verset 38. Et ce qui est remarquable ici, c'est que nous trouvons chez lui ce qui va être toujours la manière d'agir de Dieu. Première chose, une vision. Dieu dit ça à Moïse, « Toi, je te parle face à face, mais pour ceux qui viendront après toi, c'est dans une vision que je me révélerai à lui. » Et si vous prenez la vie des grands prophètes, vous trouvez toujours qu'il y a à la base une vision. une vision au sens large du terme, hein, une révélation de Dieu. Dieu qui se communique, Dieu qui se manifeste d'une manière particulière. Joseph, ce sont les fameux songes qui sont les siens, alors qu'il n'a que 17 ans. Il aurait fallu parler de son père, Jacob, la fameuse vision de l'échelle à Bethel, etc., Abraham et tout ça. Enfin bon, laissons-les de côté. Mais vous trouvez ça chez Isaïe, dans la vision dont nous parlions tout à l'heure. Jérémie qui voit cette marmite qui est là, qui boue depuis le nord. Ézéchiel qui a cette vision du char de l'Éternel dont nous parlions. Gédéon qui est appelé par l'ange qui se tient sous le térébin d'Ophra, enfin, etc. Toujours au départ une vision, une révélation de Dieu, plus exactement qu'une vision. Je n'aime pas le mot vision, la révélation. En fait, ce n'est pas la vision qui fait l'homme de l'esprit. Mais c'est lorsque, dans cette vision, l'homme de Dieu entend une parole de Dieu. Et quand la parole lui est donnée, l'esprit vient avec la parole. Et ce que j'ai remarqué dans l'Ancien Testament et dans toute la Bible, c'est que esprit et parole sont constamment liés. C'est inséparable. Celui qui entend une parole de Dieu et se trouve aussi saisi par l'Esprit. Et à l'inverse, pour entendre une parole de Dieu, il faut être saisi par l'Esprit. Celui qui a entendu une parole de Dieu reçoit la force de l'Esprit pour accomplir la vocation qui lui a été adressée. Autre exemple parfaitement conforme à ce schéma, c'est Moïse, dont le ministère commence par la vision du buisson ardent. Et dans cette vision, Moïse est changé, il est transformé par cette théophanie. Le résultat, c'est que l'Esprit de Dieu vient sur lui. Le résultat de sa vision, le résultat de la parole qu'il entend, qui lui dit « va vers Pharaon », c'est que l'Esprit de Dieu vient sur lui. La parole est toujours première. Et ça, nous retrouvons ici la vision trinitaire, le Père, le Fils et le Saint-Esprit. Comme le dit le symbole de Nicée, le Saint-Esprit procède du Père et du Fils, ou du Père par le Fils, si vous préférez la version grecque. Je n'ai pas de préférence, personnellement. Mais ce qui est certain, c'est que le Saint-Esprit est subordonné au Père et au Fils. Ça, c'est clair. Donc, la parole est première. Au commencement était la parole. Alors nous trouvons à la fois les deux schémas. Ou bien, la venue de l'Esprit est la condition préalable pour entendre la parole de Dieu. Ou bien la venue du Saint-Esprit est le résultat d'avoir entendu une parole de Dieu dans une théophanie, la vision d'un ange, une révélation, etc., etc. Et si nous arrivons dans le Nouveau Testament, maintenant nous trouvons exactement le même schéma. Qu'est-ce que c'est que le baptême du Saint-Esprit ? C'est une rencontre avec le Seigneur. C'est une théophanie. C'est une rencontre avec le Seigneur glorifié, ressuscité. Et c'est pourquoi, quand on exhorte les gens à rechercher le baptême du Saint-Esprit, il n'est pas tellement important de leur dire « recherchez le Saint-Esprit », « recherchez encore moins le don des langues », mais « recherchez une rencontre nouvelle avec Jésus ressuscité ». Vous connaissez Jésus comme votre sauveur, il vous a sauvé et vous l'avez rencontré en tant que tel, mais il s'agit maintenant de le rencontrer dans une nouvelle dimension, le rencontrer comme l'avait rencontré Jean dans l'Apocalypse, lorsqu'il voit le Seigneur glorifié qui tombe à ses pieds. Et comme résultat de cette rencontre, l'Esprit du Seigneur vient. C'est ça le baptême du Saint-Esprit. Le Seigneur vivant, la parole faite chair, soudain saisi et étreint notre cœur, est une préparation qui nous permet d'entrer dans le surnaturel de Dieu. Et celui qui est baptisé du Saint-Esprit, il est capable d'entendre la voix de Dieu. C'est le même schéma que dans l'Ancien Testament. Le Saint-Esprit comme préparation à touchement divin pour être capable d'entendre la parole de Dieu, pour être sensible au divin. mais les miracles sont accomplis par la parole de Dieu. C'est sur ta parole, dit Élie, que j'ai fait toutes ces choses. Sur ta parole, dit Pierre, je jetterai le filet. Et l'Esprit du Seigneur donne vie à la parole. L'Esprit du Seigneur accomplit ce que la parole proclame. Maintenant, dans l'Ancien Testament, l'origine de la prophétie, c'est la théophanie du Sinaï. Et nous retrouvons ce que nous disions tout à l'heure, la vocation d'Israël, c'est d'être tout entier un peuple de prophètes. Et au pied du mont Sinaï, Israël tout entier entend la voix de Dieu, le peuple tout entier. Et en cet instant, Israël accomplit sa vocation, il est un peuple de prophètes. Mais, en même temps, c'est un peuple de pécheurs. Et cette intimité avec Dieu est insupportable pour le peuple, intolérable. Et ils s'adressent à Moïse et disent « Que nous n'entendions plus cette voix terrible de peur que nous ne mourions. Toi, Moïse, monte sur la montagne, écoute la parole qui sort de la bouche de Dieu et répète-la nous. » Et ce faisant, Moïse devient le premier prophète envoyé. On pourrait dire le premier prophète apôtre, car apôtre signifie envoyé. Et à partir de Moïse, à toutes les époques, il va y avoir une chaîne ininterrompue, une succession de prophètes apôtres. Dieu, à chaque époque, suscite des prophètes pour communiquer à son peuple ce que son peuple est incapable d'entendre par lui-même, la voix de Dieu. Car le temps n'est pas venu où le peuple tout entier peut être un peuple de prophètes. Mais par contre, à l'heure de la venue du Messie, à l'âge messianique, ce qui n'a pas été possible de réaliser au pied du Sinaï se réalisera. Joël 2. Dans ce temps-là, dit le Seigneur, je répandrai mon esprit sur toute chair. Vos fils et vos filles prophétiseront, vos jeunes gens auront des visions et vos vieillards auront des songes. Même sur les serviteurs et les servants, dans ce temps-là, je répandrai de mon esprit et ils prophétiseront. Tout le peuple. Et la Pentecôte accomplit ça. Ceci, dit Pierre, c'est ce qui a été annoncé par le prophète Joël, et il cite le texte. Voilà l'accomplissement. Voilà la promesse, et voici l'accomplissement. Aujourd'hui, le peuple de Dieu tout entier peut être prophète, entendant la voix de Dieu. Et par conséquent, réaliser ainsi la vision d'Israël. La Pentecôte, c'est un second Sinaï. D'ailleurs, qu'est-ce que c'est que la Pentecôte l'Ancien Testament ? C'est le Sinaï, c'est le don de la Torah au Sinaï. Ce qui n'a pas pu être réalisé au Sinaï, à cause de l'imperfection du peuple, s'accomplit en Jésus parce que Jésus a accompli le sacrifice et le péché peut être ôté. Et tout le monde maintenant peut recevoir le Saint-Esprit. Bien sûr, c'est redoutable. Ananias et Saphira en ont fait l'expérience. Si l'on tolère le péché dans sa vie, alors malheur. Mais si on se laisse purifier par le sang de l'agneau, alors chacun peut recevoir la puissance du Saint-Esprit. Et Jésus apparaît dès lors comme le prophète qui avait été annoncé par Moïse. Dans, vous savez, avant sa mort, Moïse avait dit « Le Seigneur l'Éternel vous suscitera un prophète comme moi. » Ça veut dire qu'entre Moïse et Jésus, il y a cette longue lignée des prophètes apôtres, mais qui sont moindres que Moïse. Et à la fin, le Messie sera le nouveau Moïse plus que Moïse. Et le caractère prophétique du Messie est souligné dans bien des textes de l'Ancien Testament, notamment celui de Ésaïe 11 que nous citions tout à l'heure. L'Esprit du Seigneur reposera sur lui, esprit de sagesse, de force, esprit de connaissance et crainte de l'Éternel, etc. Le Messie est l'homme de l'esprit par excellence. Et Moïse n'était autre que la figure idéale du prophète qui sera incarné par le Messie au temps de la fin. En attendant, les prophètes apôtres reçoivent la vision. Mais ils ne parlent pas directement avec le Seigneur. Jésus lui avait ce contact, bien évidemment, plus encore que Moïse. Ésaïe 1, verset 1, Ésaïe 6, verset 1, etc. Bon, puis ensuite, il y a l'œuvre du prophète. Le prophète a reçu la vision de Dieu. Il écoute. Et dans un premier temps de son ministère, le prophète est un homme qui est passif. Il écoute, il regarde, il recueille la parole de Dieu. Il y a une image magnifique qui nous est donnée dans le livre du prophète Ézéchiel et qui on retrouve dans l'Apocalypse, où Dieu donne au prophète un livre sur lequel sont écrits les prophéties qu'il doit prononcer, les paroles qu'il doit prononcer. Il lui dit, « Fils de l'homme, mange ce livre. Imprègne-toi des paroles de ce livre. Que ces paroles-là fassent corps avec toi. Imprègne-en jusqu'à tes entrailles. » C'est-à-dire, dans le langage biblique, les entrailles, c'est les sentiments les plus profonds, les plus intimes. Imprègne tes entrailles des paroles de ce livre. Que ces paroles soient véritablement corps avec toi. Ça, c'est la première partie de la mission du prophète, la vision, la révélation. Et si vous remarquez, ceux qui prophétisent dans les dons spirituels, c'est exactement pareil. Il y a un premier temps dans le don spirituel où l'on est passif, où l'on reçoit la révélation de Dieu. Et il y a deux manières de recevoir la révélation de Dieu. Soit que soudain la parole nous est donnée et l'Esprit vient comme conséquence, soit d'abord nous sentons l'onction de l'Esprit et après seulement nous avons la parole. Il y a les deux possibilités. Et l'erreur que font parfois ceux qui commencent à prophétiser, les jeunes qui commencent à prophétiser, c'est que dès qu'ils sentent l'onction de l'Esprit, une petite inspiration, ouf, ils foncent. Au lieu de rester passifs de s'imprégner de la parole de Dieu, fils de l'homme, mange les paroles de ce livre. Et nombreux sont ceux qui, justement, beaucoup d'erreurs viennent dans la prophétie. La prophétie n'est pas parfaite, la prophétie que nous connaissons aujourd'hui, bien sûr. Mais pourquoi y a-t-il des erreurs parfois ? Parce que justement, on ne s'est pas imprégné des paroles de la prophétie. Fils de l'homme, mange ce livre. Et après, quand vraiment cette parole fait corps avec toi, alors va et parle au peuple. Et quand tu vas aller pour parler au peuple, le Saint-Esprit va être avec toi. C'est toi qui vas parler, mais tu vas parler sous la pression du Saint-Esprit, sous l'inspiration du Saint-Esprit. Et ça, c'est la différence fondamentale que j'ai trouvée faite peu souvent chez les théologiens en ce qui concerne le Saint-Esprit, différence entre révélation et inspiration. La révélation, c'est le côté passif de l'œuvre du prophète. Il reçoit la parole de Dieu, il s'en imprègne, et l'inspiration, il parle. Et l'Esprit du Seigneur lui donne d'exprimer ce qu'il a reçu avec les paroles de Dieu, employant un langage spirituel pour dire les choses spirituelles. Et comme le dit Jésus, les choses que tu m'as dites, je les dis comme le Père me les a dites. Les choses que je dis, pardon, je les dis comme le Père me les a dites. À la nuance près. Bien entendu, plus notre intimité avec Dieu est grande, plus grande est la précision dans ce domaine. Et l'Esprit du Seigneur, à ce moment-là, exerce sa pression. Et lorsque nous avons terminé de prophétiser, la pression s'en va. Nous respirons à l'aise, comme dit Eliou. Eliou, un des amis de Job, le quatrième ami de Job, celui qui prend la parole à la fin. Et avant de parler, il dit, voilà, je parlerai pour respirer à l'aise parce que l'Esprit s'agite au-dedans de moi. Il y a une pression de l'Esprit, comme Jérémie disait aussi dans un autre passage, je suis comme une outre sous pression, si je ne parle pas, ça va éclater. Je parlerai pour pouvoir respirer à l'aise. Et c'est ce qui se passe dans l'inspiration. Quand nous sommes véritablement remplis de la parole de Dieu, nous sommes aussi remplis d'Esprit. Et l'Esprit nous pousse à parler. Et quand nous avons parlé, la paix de Dieu vient. Ça, c'est exactement ce que les prophètes de l'Ancien Testament ont connu, ils l'ont décrit. Et c'est exactement ce que nous connaissons aujourd'hui
1: dans la vie de l'Esprit, dans la vie prophétique. Et c'est exactement ce que nous connaissons aujourd'hui dans la vie de l'Esprit, dans la vie prophétique. Et là, nous voyons justement

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1: Bonjour à tous, je suis Raphaël Mambou, que Jésus vous bénisse, qui que vous soyez, où que vous soyez. Le nom de cette émission est Venez à Jésus, c'est une grâce, c'est un honneur, c'est un privilège de pouvoir vous retrouver encore aujourd'hui autour de la parole de Dieu pour partager quelques versets bibliques sur la restauration. Avant d'aller plus loin, je voudrais vous inviter à prier, à remercier le Seigneur et à remettre le reste des 30 minutes entre les mains du Seigneur afin qu'il nous guide, qu'il nous dirige, qu'il nous fasse du bien et que nous puissions comprendre sa parole. Prions. Père éternel, nous venons devant toi au nom de ton Fils Jésus-Christ pour te dire merci. Merci pour le souffle de vie, merci pour ton amour, merci pour ta grâce, merci pour ta bonté, merci pour ta miséricorde, merci pour le salut qui se trouve en Jésus-Christ. Merci pour ce message, la restauration, car nous croyons que tu as commencé un processus de restauration dans nos vies, dans tous les domaines, Père. Nous voulons t'entendre, toi et toi seul. Je veux disparaître, afin de te laisser la place à toi et à toi seul. Au nom de ton Fils Jésus-Christ, nous avons ainsi prié. Amen. La restauration. Je vous invite à lire 2 Chroniques 7, verset 14. 2 Chroniques 7, verset 14. Si mon peuple sur qui est invoqué mon nom s'humilie, prie et cherche ma face, et s'il se détourne de ses mauvaises voies, je l'exaucerai des cieux, je lui pardonnerai son péché et je guérirai son pays. La restauration. Nous avons défini la restauration comme l'action consistant à restaurer, c'est-à-dire remettre en place un état précédent qui a été altéré, qui a été détruit, qui a été gâté, qui a été endommagé. Donc la restauration, c'est rebâtir quelque chose qui a été détruit. La restauration, c'est reconstruire quelque chose qui a été endommagé. Remettre à neuf quelque chose qui a été gâté, quelque chose qui a été endommagé par l'usage peut-être, par des attaques de l'ennemi. Bref, la restauration est possible. Je suis venu dire à un homme et à une femme qui m'écoutent en ce moment que la restauration est possible dans votre vie. Lorsque Dieu parle à Salomon dans 2 Chroniques 7, il dit « Si mon peuple, il ne parle pas des inconvertis. » Parce qu'on peut se dire que la restauration, c'est seulement pour les inconvertis. Il ne s'agit pas là des inconvertis. Il s'agit de ceux et de celles qui connaissent le nom de Dieu. Je ne prétends pas que la restauration n'est pas pour ceux qui ne connaissent pas Dieu. Elle est aussi pour ceux qui ne marchent pas avec Dieu. La condition, c'est de revenir à Christ. Mais là, Dieu parle d'hommes et de femmes qui sont censés marcher avec Dieu. On va parler des rétrogrades, de ces hommes et de ces femmes qui, pour une raison ou une autre, se sont éloignés de Jésus-Christ. Ils se sont laissés distraire par l'ennemi. Et l'ennemi leur a volé, entre guillemets, des bénédictions. L'ennemi leur a volé peut-être leur mariage, leurs études, leurs enfants, leur carrière, leur entreprise, leur ministère, leur spiritualité. Ils ont tout perdu parce qu'ils se sont écartés de l'ennemi, parce qu'ils se sont écartés de Jésus-Christ. Et Dieu dit, mon peuple, sur qui est invoqué mon nom, s'il s'humilie, il prie et cherche ma face, et s'il se détourne de ses mauvaises voies, je résume le reste des phrases, je vais les restaurer. Mon frère, ma sœur, la restauration est biblique et elle est pour vous. Si vous avez perdu quelque chose parce que vous avez abandonné Christ, la restauration est possible. Je ne sais pas dans quel domaine. Il n'est nullement question de religion. Il n'est nullement question d'appartenir à une église. Mais il est question de remettre en marche une relation avec Jésus-Christ. Dieu nous dit la première chose qu'il demande, c'est de revenir à lui. C'est s'humilier, c'est prier, chercher sa face. En d'autres termes, c'est de revenir dans une intimité, dans une relation

0: de Père à Fils au travers de Jésus-Christ. Revenir à Jésus est la première étape d'une vie de restauration. Il est impossible que Dieu restaure quelqu'un qui ne veut pas de Jésus-Christ. Dieu a tout fait au travers de Jésus. Je vous invite un peu à lire dans le livre de Jean, le premier chapitre, Jean 1, verset 3. On peut commencer par le verset 1. Au commencement était la parole, et la parole était avec Dieu, et la parole était Dieu. Elle était au commencement avec Dieu. Toutes choses ont été faites par elle, et rien de ce qui a été fait n'a été fait sans elle. Toute chose a été faite par la parole de Dieu, et rien n'a été fait sans la parole de Dieu. Dieu fait toutes choses au travers de sa parole, et il ne fait rien en dehors de sa parole. Dieu parle. Et nous savons très bien que le verset, le chapitre 1 de Jean, de 1 à 3, on parle particulièrement de la personne de Jésus-Christ. Comme pour dire, aucune restauration n'est possible tant que Dieu n'est pas réconcilié avec sa créature au travers de Jésus-Christ. Rien ne peut se faire sans Jésus-Christ. Or, vous allez peut-être me dire, mais ça fait des années que j'ai perdu telle chose, telle autre chose. Oui, Dieu peut vous donner plus que ce que vous avez perdu. C'est une restauration. C'est une restauration. Lisons un peu le livre de Job, son dernier chapitre. Le livre de Job, son dernier chapitre, c'est-à-dire le chapitre 42, verset 10. Revenons dans le contexte. Job a perdu ses enfants, a perdu ses biens. Mais qu'est-ce qu'il est dit à Job 42, verset 10? L'Éternel rétablit Job dans son premier état. Quand Job eut prié pour ses amis, et l'Éternel lui accorda le double de tout ce qu'il avait possédé. Verset 12. Pendant ces dernières années, Job reçut de l'Éternel plus de bénédictions qu'il en avait reçues dans les premières. Il posséda 14 000 brebis, 6 000 chameaux, 1000 paires de bœufs et 1000 ânes. Dieu a restauré Job et il lui a donné même plus qu'il avait avant qu'il perde ses biens, avant qu'il soit attaqué par l'ennemi. La restauration est biblique. Vous n'êtes en rien différent de Job. Dieu n'aime pas plus Job que vous. Nous l'avons vu. Dans Romains 2, verset 11, Dieu nous dit qu'il ne fait exception de personne. Relisons-le encore pour être plus précis. Romains 2, verset 12. Car devant Dieu, il n'y a point d'exception de personne. Il n'y a pas de favoritisme. Dieu n'aime pas plus X que Y. Dieu n'aime pas plus les blancs que les noirs que les japonais, les asiatiques que les sud-américains. Dieu nous aime tous de la même manière. Il nous fait grâce tous de la même manière en Jésus-Christ. Donc, c'est une bonne nouvelle que je suis venu vous annoncer. La restauration est possible. Première condition, il faut venir à Jésus-Christ. Car en dehors de Jésus-Christ, Dieu ne peut rien faire. Un auteur a dit que Dieu nous a créés une première fois en Adam. Il nous recrée en Jésus-Christ. On va dire ceci. Il nous crée une première fois en Adam. Il nous crée une deuxième fois en Jésus-Christ. Il restaure l'homme en Jésus-Christ. Il n'y a pas de restauration possible en dehors de Jésus-Christ. Revenons à notre texte de 2 Chroniques 7, verset 14. La deuxième condition que Dieu donne dans ce verset, il dit, relisons le verset, « Si mon peuple sur qui est invoqué mon nom s'humilie, prie, cherche ma face, et si il se détourne de ses mauvaises voies. » Ça, c'est la deuxième condition. Se détourner du péché. Il ne suffit pas seulement de dire « Seigneur, je t'accepte comme mon sauveur. » Mais il faut aussi que Jésus-Christ soit notre Seigneur. Ça veut dire le maître de tout. Si Jésus-Christ n'est Seigneur que dans ma vie, que pour une partie des choses, ça veut dire qu'il n'est pas seigneur du tout. Un seigneur est celui qui a le droit de vie ou de mort sur une certaine étendue. Alors, si j'accepte Jésus-Christ comme mon sauveur et mon seigneur, ça veut dire que je veux que Jésus-Christ règne dans tous les domaines de ma vie. Dans le domaine financier, dans le domaine spirituel, dans le domaine sexuel de ma vie, dans mes pensées, à mon travail, dans mon entreprise, dans mon ministère, dans ma relation avec ma femme, dans ma relation avec mes enfants, Jésus-Christ doit régner comme Seigneur. S'il n'est pas Seigneur, alors il sera difficile qu'il soit sauveur. Ça veut dire que je l'accepte aujourd'hui, mais demain je vais le mettre à la porte. Il est plus facile de gagner quelqu'un à Christ que d'en faire un disciple. Pourquoi? Parce que pour donner sa vie à Jésus-Christ, on est touché par le Saint-Esprit, on donne sa vie à Jésus-Christ. Mais la vie de disciple, c'est une vie qui dure toute la vie, j'allais dire. C'est un enseignement. Jésus a dit dans Matthieu 28, verset 18, à partir de verset 18, Matthieu 28, je voudrais bien relire ça. Matthieu 28, verset 18. Jésus s'étant approché leur parla ainsi: tout pouvoir m'a été donné dans le ciel et sur la terre. 19. Allez, faites de toutes les nations des disciples, les baptisant au nom du Père, du Fils et du Saint-Esprit. Et enseignez-leur à observer tout ce que je vous ai prescrit. Allez gagner le monde à Christ, mais ne vous limitez pas seulement à annoncer l'évangile, à gagner des âmes à Christ, mais enseignez-leur tout ce que je vous ai prescrit. Et c'est là où beaucoup d'hommes et de femmes ne sont pas toujours d'accord avec Jésus. Parce qu'il faut changer de mentalité. Dans le processus de restauration, il est important de rejeter le mal. Rappelez-vous, restaurer, c'est remettre en place un état précédent qui a été détruit. Ça veut dire qu'il y a un processus pour rebâtir. On met une première pierre, on met une deuxième pierre. Il y a des efforts à fournir. Je ne suis pas en train de prêcher le salut par les œuvres. Non. Nous sommes sauvés par la foi. Une fois que vous avez donné votre vie à Jésus-Christ, vous êtes sauvés et il n'y a rien d'autre à faire. Mais pour restaurer votre vie, il faut faire l'effort maintenant de mettre en pratique la parole de Dieu dans votre vie de tous les jours. En fait, ça va être la confirmation de votre décision à l'égard de Christ. Vous avez dit, je veux Jésus-Christ comme Seigneur et Sauveur. Maintenant, je vais confirmer par mes actes ma décision envers Jésus-Christ. S'il se détourne de ses mauvaises voies, il n'est pas dit d'une partie de ses mauvaises voies. Il n'est pas dit du un tiers, du trois quarts, de toutes ses mauvaises voies. Il faut mettre en pratique la parole de Dieu dans notre vie de tous les jours. Nous sommes sauvés par la foi et non par les œuvres. Mais les œuvres confirment notre foi en Jésus-Christ. Jacques 1, verset 22. L'apôtre Jacques, Jacques 1, verset 22, dit ceci. Jacques 1, verset 22. Mettez en pratique la parole et ne vous bornez pas à l'écouter en vous trompant vous-même par de faux raisonnements. Mettez en pratique la parole de Dieu. Mettez en pratique les commandements, les enseignements de Jésus-Christ dans votre vie. Et ne vous contentez pas simplement de l'écouter, de dire « Ah, mais c'est bien, c'est merveilleux. » D'autres écoutent et ne veulent pas mettre en pratique. La non-pratique, le manque de pratique dans la vie chrétienne, la non-pratique des commandements de Dieu, la parole de Dieu dans une vie chrétienne, est égal à une forme de rébellion. Dieu vous dit arrêtez la publicité, arrêtez le mensonge, arrêtez le vol, arrêtez l'homosexualité. Vous savez ce que Dieu vous dit. Vous savez que c'est la parole de Dieu, mais vous refusez de suivre cet enseignement. Vous refusez de suivre ce commandement. Alors que vous savez que Dieu l'a interdit. Vous vous plaisez dans cette vie de péché. Or, quand on a écrit la Bible, il ne savait pas quel genre de difficultés nous allons rencontrer aujourd'hui. Comment je vais m'en sortir de mes problèmes si je marche selon tout ce que Dieu est en train de me dire? Ça, ce n'est pas mon problème. C'est à Dieu de me défendre. Ce n'est pas à moi de défendre Dieu. Si Dieu me dit ne vole pas, je ne vole pas. Je ne mens pas, je ne mens pas. C'est vrai que personne n'est parfait. Il peut nous arriver de tomber dans le péché. Mais nous ne devons pas nous plaire dans une vie de péché. Nous ne devons pas nous plaire dans une vie de débauche, d'impudicité, de mensonge, d'homosexualité. Nous ne devons pas nous plaire, nous ne devons pas nous vautrer dans ces choses. Ça fait plaisir et cela montre, en parlant d'un exemple, ça fait plaisir quand lorsque quelqu'un m'appelle, quelqu'un m'écrit, m'envoie un email, il me dit, voilà, priez pour moi parce que je ne veux plus de tel péché dans ma vie. C'est une preuve que la personne veut plaire à Dieu. Elle veut plaire à Dieu par ses actes. Quoi qu'elle plaît déjà à Dieu par la foi, mais se dit, je ne veux plus de ces choses dans ma vie. Alors que d'autres, ben, ça ne leur pose pas un problème d'aller à l'église et d'avorter, d'aller à l'église et de sortir avec des hommes mariés, avec des femmes mariées. Ça ne leur pose pas un problème de vivre dans le mensonge, de voler dans la caisse de l'État, dans la caisse de l'entreprise, de mentir à sa famille, à ses proches. Ça ne leur pose aucun problème. Mais ils vont à l'église et ils lèvent les mains. C'est cet état-là que Dieu ne veut pas. De tels hommes, de telles femmes qui vivent dans de telles choses, Dieu aura du mal à restaurer leur vie. Parce qu'ils ne s'appuient pas sur Dieu. Ils s'appuient sur leur propre intelligence. Jacques dit, mettez en pratique la parole. Ne vous contentez pas simplement à l'écouter. Mais mettez cela en pratique. Mettez cela en pratique. Psaume 37. Psaume 37, verset 3. Le psaume 37, verset 3. Psaume 37, j'étais au psaume 33. Psaume 37, verset 3. Confie-toi en l'Éternel et pratique le bien. Ayez le pays pour demeure et la fidélité pour pâture. Confie-toi en l'Éternel et pratique le bien. Si mon peuple se détourne de ses mauvaises voies, en d'autres termes, si mon peuple pratique le bien, aujourd'hui, dans le monde, on veut relativiser le bien. On dit, ce qui est bien pour moi n'est pas forcément bien pour l'autre. Ce qui est bien pour l'autre n'est pas forcément bien pour moi. On va pas aller dans ces débats-là. Ce que la Bible appelle bien, c'est ce que Dieu appelle bien. Ce que la Bible appelle mal, c'est ce que Dieu appelle mal. Si Dieu condamne quelque chose, ne le pratiquez pas. Si Dieu désapprouve une pratique, ne vous plaisez pas dans ces choses-là. Si vous n'arrivez pas à vous débarrasser de ces choses, priez et criez vers Dieu. Il a la puissance, l'autorité et le désir de délivrer les hommes du mal. Dieu ne peut pas nous demander de faire quelque chose alors qu'il sait que nous sommes dans l'incapacité. Bien sûr que nous sommes dans l'incapacité de le faire par nos propres forces, mais il nous a donné le Saint-Esprit, son Esprit, qui est Dieu, pour nous aider à réussir dans notre marche chrétienne de tous les jours. Confie-toi en l'Éternel et pratique le bien. Confie-toi en l'Éternel, ça veut dire ne te confie pas dans ton argent, dans ton intelligence. Vous avez peut-être des problèmes et vous, à vos yeux, la seule solution, c'est de transgresser la parole de Dieu. Vous n'avez pas d'autre solution que de transgresser la parole de Dieu. C'est l'occasion de dire, Seigneur, je préfère mourir en respectant ta parole. Je préfère perdre mon contrat en respectant ta parole. Je préfère perdre ma relation avec tel ami, perdre tel contrat, perdre tel marché, perdre telle entreprise, perdre telle amitié, ou peut-être même perdre ma relation amoureuse avec mon fiancé, ma fiancée, parce que je veux suivre ta parole, parce que je veux me confier en toi, parce que je veux pratiquer le bien. Vous n'allez jamais perdre. Au contraire, vous allez gagner. Vous allez sortir plus fort et vous allez vous rendre compte que Dieu va vous donner même plus que ce que, à vos yeux, vous avez perdu. Revoyons l'histoire de Job. Revoyons l'histoire de Job. Qu'est-ce que sa femme dit à Job? Maudit Dieu et meurt. Qu'est-ce qu'il dit? Nous recevons du bien de Dieu. Pourquoi est-ce que nous n'accepterions pas certaines épreuves de Dieu? Et il a béni l'Éternel et il n'a péché en rien du tout. Sa persévérance à marcher avec Dieu, à faire le bien, à se confier en Dieu, à se détourner du mal, a fait qu'à la fin, il a reçu le double de tout ce que le diable lui avait pris, de tout ce qu'il avait perdu, parce qu'il s'est confié en Dieu. Mon frère, ma sœur, la restauration est possible dans votre vie. La première condition, c'est qu'il faut venir à Jésus-Christ. La deuxième condition que nous sommes en train de voir, c'est qu'il faut pratiquer le bien dans votre vie. Le bien, c'est quoi? C'est tout ce que Dieu approuve dans la Bible. Si Dieu refuse le péché, nous devons refuser le péché. Même si on va nous détester, même si vous êtes une deuxième femme, une troisième femme d'un homme X, Y, c'est aujourd'hui le jour du salut. Dieu ne vous abandonnera pas. Vous allez peut-être passer par quelques épreuves difficiles, c'est vrai. Vous serez peut-être rejeté par votre famille, c'est vrai. Mais vous ne serez pas abandonné de Dieu. Et à la fin de votre vie, vous pourrez dire qu'il est bon de servir Dieu parce qu'il n'abandonne jamais ses enfants. Peut-être même c'est votre nation qui va vous rejeter. Peut-être même c'est votre communauté qui va vous rejeter. Ce n'est pas grave. Vous allez pleurer, oui. Vous allez pleurer, je ne vous le cache pas. Traverser le désert, ce n'est pas quelque chose de facile. Être rejeté par sa famille, ce n'est pas quelque chose de facile. Ce n'est pas quelque chose de plaisant. Ça fait mal. Vous allez pleurer. Mais vous allez voir que Dieu ne va jamais vous abandonner. Est-ce que Dieu a abandonné Job? Non. Est-ce que Dieu a abandonné David? Non. Non. Dieu n'abandonne pas ceux et celles qui se confient en lui. Je voudrais vous inviter à lire 1 Jean 3, verset 9. 1 Jean 3, verset 9. 1 Jean, chapitre 3, verset 9. Car c'est par là que se font reconnaître les enfants de Dieu et les enfants du diable. Quiconque ne pratique pas la justice n'est pas de Dieu, non plus que celui qui n'aime pas son frère. En d'autres termes, Jean nous parle de mettre en pratique la parole de Dieu, l'amour de Dieu qui est dans nos vies pour ceux et celles que nous rencontrons dans notre vie de tous les jours. La justice, ceux qui marchent dans la vérité. Il ne suffit pas seulement de crier haut et fort, je suis chrétien, j'aime Jésus, patati et patata. Mais nos œuvres doivent prouver que nous aimons Dieu et que nous aimons nos frères et sœurs. Ça serait contradictoire de voir quelqu'un avec une Bible dans la main, sous les aisselles, parlant de Jésus à gauche et à droite comme je suis en train de faire, mais vivant dans la haine, vivant dans le désordre, vivant dans... Personne n'est parfait, je suis tout à fait d'accord avec vous. Personne n'est parfait. Mais on parle de ceux et de celles qui prennent plaisir à vivre dans le désordre et dans le péché. Ceux et celles qui prennent plaisir à être en rébellion, mais ayant des versets bibliques dans la bouche, ayant la parole de Dieu dans la bouche, la Bible dans la bouche, prétendant servir Dieu, mais leurs actes prouvent le contraire. C'est par cela que se font reconnaître les enfants de Dieu et les enfants du diable. La restauration est possible. 1. Jésus-Christ comme sauveur. 2. Jésus-Christ comme Seigneur. Il doit diriger notre vie de tous les jours. Nous devons mettre en pratique la parole de Dieu dans notre vie de tous les jours, mon frère, ma sœur. Au moment où je suis en train de finir ce message du jour, je voudrais vous inviter à vous observer. Je ne suis pas venu vous condamner, mais je suis venu pour vous réveiller. Si Jésus-Christ est sauveur de votre vie, c'est une très bonne chose. Mais est-ce qu'il est le Seigneur de votre vie? Celui qui dirige votre vie? Celui qui décide de tout ce qui doit être fait dans votre vie? Et si oui, est-ce que vous mettez en pratique tout ce qu'il vous demande de faire? Si c'est non, l'occasion vous est donnée aujourd'hui de demander pardon à Jésus, de demander pardon à Dieu et de prendre l'engagement de suivre Jésus-Christ dans votre vie de tous les jours. Prions. Père éternel, au nom de ton Fils Jésus-Christ, je viens devant toi. Je te demande pardon, parce que Jésus-Christ est mon Sauveur, mais pas mon Seigneur. Aujourd'hui, je prends l'engagement d'accepter Jésus-Christ comme mon Sauveur et mon Seigneur personnel. Seigneur comme celui qui a droit de vie et de mort sur moi. Seigneur comme celui qui a droit de décider dans tous les domaines de ma vie. Et je prends l'engagement de lui obéir tous les jours et dans tous les domaines de ma vie. Merci pour ton pardon, merci pour ta grâce, merci pour ton amour, merci pour ton message. Je crois et je confesse que maintenant, je prends un nouveau départ avec Jésus. Au nom de Jésus-Christ, j'ai ainsi prié. Amen. Si vous avez fait cette prière, croyez que par la foi, vous prenez un nouveau départ avec Jésus-Christ maintenant. 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Je suis Raphaël Mambou et le nom de cette émission est Venez à Jésus. Nous nous retrouvons la fois prochaine, toujours sur le même thème, la restauration. Que Jésus continue de vous bénir, que Jésus continue de vous garder. À la fois prochaine. Amen.
1: Donc tous les exemples de baptême que nous avons vus dans le livre des Actes, dans le Nouveau Testament, disons d'une manière générale, montrent d'une manière absolument indiscutable qu'il n'y a aucune trace du baptême des enfants dans la Bible. Ce que les tenants, n'est-ce pas, du baptême des enfants reconnaissent. Et comme nous l'avons vu, ils sont obligés de faire appel à des arguments a silencio pour justifier le baptême des enfants, notamment les trois textes où il est question, n'est-ce pas, de Lydie, du geôlier de Philippe et des Corinthiens que Paul avait baptisés, n'est-ce pas, qui l'avaient été, nous est-il dit, avec toute leur maison. Mais leur maison, c'est un terme vague. Au moins dans le cas du geôlier, il nous est dit que c'était des gens qui se sont tous réjouis. Donc c'est qu'ils étaient en âge de se réjouir. Et s'ils étaient en âge de se réjouir, ils étaient donc aussi en âge de croire. Donc ce serait plutôt un argument en faveur du baptême des adultes dans ce cas-là. Bon, pour les deux autres cas, cela ne nous est pas dit d'une manière aussi explicite. Mais maison, ça peut être non seulement famille, ça peut être aussi... La maisonnée au sens des domestiques, si vous voulez, des esclaves éventuels, n'est-ce pas, que ces gens-là pouvaient avoir. Lydie semble avoir été une personne d'âge, puisqu'elle était à la tête d'une entreprise, ce qui semble avoir eu une certaine importance. On peut imaginer aussi que si enfants elle avait, ce devait être des enfants qui aussi devaient avoir un certain âge. Bon, la maison de Stéphanas, dont il est question à Corinthe, dans le premier chapitre, la première épître aux Corinthiens, serait le seul, n'est-ce pas, sur lequel pourrait éventuellement subsister un doute un peu plus fort. Seulement, tous les dogmaticiens diront qu'il est extrêmement hasardeux, extrêmement dangereux, de construire une doctrine sur un argument a silencio. Et c'est pourquoi les pédobaptistes, ça veut dire les partisans du baptême des enfants, ont pratiquement renoncé à établir la pratique du baptême des enfants sur l'Écriture. Bien sûr, ils prendront un certain nombre de textes, tels par exemple le texte où Jésus dit aux disciples « Laissez venir à moi les petits-enfants, ils n'en empêchaient pas ». Il n'y a pas besoin d'être un grand exégète pour se rendre compte que ce texte n'a strictement rien à voir avec le baptême, qu'il s'agissait d'une bénédiction de Jésus qui prenait les enfants dans ses bras, mais il n'était pas du tout question de baptême, bien évidemment. C'est pas... Même chose, des textes où il est question de devenir comme un enfant, ce qui ne viendra pas comme un enfant n'entrera pas dans le royaume des cieux, etc. Bon, ce sont des textes que les partisans du baptême des enfants emploient, mais évidemment dont on se rend bien compte qu'ils n'ont rien à voir dans le contexte avec le baptême. Donc, je disais, les partisans du baptême des enfants ont quasiment renoncé à établir la pratique du baptême des enfants sur l'Écriture. Alors, que reste-t-il s'il n'y a plus l'Écriture ? Eh bien, il y a la tradition. Et un document récent de la Fédération protestante de France sur le baptême reconnaissait, n'est-ce pas, que la pratique du baptême des enfants ne pouvait que s'établir sur la base de la tradition, d'une tradition vénérable, n'est-ce pas, tellement vénérable qu'on ne pouvait pas l'ignorer, disait-il, et que c'était donc logique, aujourd'hui, partant de cette vieille tradition qui était commune à toutes les églises historiques, n'est-ce pas, de baptiser les enfants. Et on aurait eu beau jeu de rétorquer à ce document, n'est-ce pas, qu'il est en contradiction flagrante avec le principe même de la réforme, n'est-ce pas, la sola scriptura, l'écriture seule, d'où le protestantisme prétend tirer sa doctrine, et que c'est là, évidemment, à partir du moment où on reconnaît qu'il s'agit d'une doctrine essentielle, car le baptême est une doctrine essentielle, qui n'est pas basée sur la sola scriptura, sur l'écriture seule, mais sur la tradition, n'est-ce pas, c'est une entorse grave au principe fondamental de la réforme. Et si on fait une entorse sur ce point-là, pourquoi ne ferait-on pas une entorse sur les autres points ? Alors, cette tradition, d'où remonte-t-elle ? Eh bien, il est certain que cette tradition est venue assez vite. Dans la Didaché, par exemple, la Didaché des 12 apôtres, au IIe siècle après Jésus-Christ, il y a un texte qui dit ceci, en gros, ce n'est plus les mots exacts, mais ce qu'on va penser. Pour ce qui est du baptême, après les avoir instruits, n'est-ce pas ? Donc, celui qui croira qu'il sera baptisé, c'est donc la pratique normale du baptême. Plongez-les trois fois dans l'eau, au nom du Père, du Fils et du Saint-Esprit. Bon, certains d'ailleurs, partant de cela, par exemple, les églises dites nazaréennes, qui sont des églises de type baptiste, mais enfin qui s'appellent nazaréennes, n'est-ce pas, baptisent de cette manière-là, trois fois le néophyte plongé dans l'eau, au nom du Père, du Fils et du Saint-Esprit. Il ne semble pas que c'était ainsi que ça se pratiquait dans les premiers siècles. Bon, déjà là, une petite entorse. Donc, plongez-les trois fois dans l'eau au nom du Père, du Fils et du Saint-Esprit. S'il n'y a pas d'eau en quantité suffisante, et notamment si ce sont des malades qui ne peuvent pas être plongés dans l'eau, versez de l'eau sur leur tête en prononçant la formule « Je te baptise au nom du Père, du Fils et du Saint-Esprit ». Donc déjà ici, nous voyons le baptême par aspersion pratiqué dès le IIe siècle, mais pour des empêchements de force majeure quand il n'y a pas suffisamment d'eau pour baptiser. Bon, c'est déjà très discutable. Mais finalement, de ce qui était une exception dans l'Église du IIe siècle, ou à partir du Ve siècle, on en fait la règle. Dans l'Église, en tout cas, d'Occident. Car l'Église d'Orient, c'est-à-dire l'Église orthodoxe, continuera à baptiser les bébés par immersion jusqu'à ce jour, en les plongeant d'ailleurs trois fois dans l'eau, là aussi au nom du Père, du Fils et du Saint-Esprit, comme on voit dans la Didaché. Et puis petit à petit, on se rend compte, n'est-ce pas, qu'on arrive à une vision sacramentaire de la notion du baptême, ça veut dire dans une notion quasi magique. Et c'est ainsi, par exemple, que la Didaché conseille de conférer le baptême de cette manière-là aux mourants. Ça veut dire à des gens, n'est-ce pas, qui sont quasi dans l'impossibilité de faire une profession de foi claire et nette. Et à partir du IIe siècle notamment, ce sera la coutume dans, en particulier l'aristocratie, d'attendre d'être in articulo morte pour recevoir le baptême. Par exemple, l'empereur Constantin le Grand, l'empereur que l'on dit être chrétien, a attendu d'être sur son lit de mort pour être baptisé. N'est-ce pas ? Donc, à partir du moment où on attend le dernier moment pour être baptisé, c'est qu'on attend du baptême quelque chose qui est une vertu quasi magique. Attendu qu'on est sur son lit de mort, c'est difficile d'aller vous plonger dans l'eau. Donc, automatiquement, c'est le baptême par aspersion. Et en même temps, n'est-ce pas ? C'est le baptême sacramentaire. C'est en quelque sorte le viatique pour pouvoir passer dans l'au-delà, l'âme en paix, si j'ose dire. Et alors, à partir du moment où on a la théologie, n'est-ce pas, du péché originel tel qu'il est élaboré dans l'Église catholique, savoir que l'enfant, comme on l'a vu la dernière fois, naît pécheur, eh bien, il est normal aussi qu'en danger de mort. Alors, il ne faut pas oublier aussi que, à l'époque de l'Église primitive, c'est-à-dire la 2e, 3e, 4e, 5e siècle, n'est-ce pas, la mortalité infantile était effrayante. Et que un enfant, à sa naissance, était en danger de mort jusqu'à l'âge de 1 ou 2 ans. Et par conséquent, pour éviter qu'il n'aille non pas en enfer, comme nous l'avons vu, mais dans les limbes, eh bien, il fallait le baptiser donc le plus tôt possible. À partir du moment où on attribue, n'est-ce pas, au baptême une vertu magique que l'on accorde aux mourants, eh bien, automatiquement, on est amené tout naturellement à le conférer aux jeunes enfants qui, eux aussi, au moment de la naissance et pendant les quelques mois qui suivent la naissance, sont en danger de mort permanent. N'est-ce pas ? C'est finalement la même démarche. La même démarche. Et c'est ainsi que le baptême des enfants trouve droit de cité, donc, dans l'Église, à partir du 5e siècle, il devient la norme. Pendant, si vous voulez, à partir du 2e siècle, 3e siècle, on trouve déjà les premières traces du baptême d'enfants, un petit peu comme des exceptions. Et puis, il y a un autre texte aussi qui va justifier cela, c'est dans l'Épître aux Corinthiens, vous savez, quand Paul, au chapitre 6, parle aux époux. Il dit, si une sœur a un mari non-croyant et qu'il accepte d'habiter avec elle, que la femme ne répudie pas son mari, n'est-ce pas ? Car si vous êtes ensemble, vos enfants seront saints. Ouais. Les enfants sont sanctifiés, comme l'époux d'ailleurs, un croyant est sanctifié par la femme croyante. Bon. Alors c'est un texte un peu mystérieux que celui-là, son saint. Je pense que l'explication est d'ailleurs assez facile. Ça veut dire que les enfants sont au bénéfice de la foi des parents, notamment dans la perspective éventuelle de l'enlèvement de l'Église, aussi longtemps qu'ils ne sont pas capables de prendre une décision par eux-mêmes. Les enfants sont saints, dans ce sens-là. Entre parenthèses, affirmation qui démolit la doctrine du péché originel dans le sens que lui donnent les catholiques. Hein, les enfants sont saints. Bon. Donc, puisqu'ils sont saints, pourquoi ne pas en tirer les conséquences et les baptiser ? Mais encore une fois, la sainteté des enfants ne joue que précisément parce qu'ils ne sont pas capables de prendre des décisions par eux-mêmes. À partir du moment où ils sont capables de prendre des décisions par eux-mêmes, leur sainteté dépend justement de leurs décisions. Donc automatiquement, ici, le texte de l'Écriture ne joue plus. Et les baptiser sur la seule base, n'est-ce pas, de ce verset, il est évident que c'est quelque chose qui est extrêmement ténu. Il est intéressant de noter que le professeur Oscar Kuhlmann, qui est un pédobaptiste convaincu, affirme que la séquence normale dans l'Église primitive, c'était prédication de l'Évangile, foi et ensuite baptême. Et non pas l'inverse. Quant à Thomas d'Aquin, le grand docteur de l'Église catholique jusqu'à aujourd'hui, il écrivait ceci, « Le baptême des adultes est le plus sûr en pratique. » C'est quand même fort. C'est quand même fort de trouver ça sous la plume de ce théologien si éminent. Et finalement, de voir le peu de cas que l'Église catholique a fait du conseil de son théologien principal dans ce domaine précis. Mais il faut le dire que si ce n'était pas ainsi, si l'Église catholique, par exemple, pour ne parler que d'elle, revenait à la pratique généralisée du baptême des adultes, elle cesse d'être l'Église catholique. Ça veut dire qu'elle cesse d'être une Église de multitude, une Église constantinienne, dans laquelle on entre par la vertu de la naissance. Donc, si vous voulez, c'est se renier elle-même. Alors, bien entendu, aujourd'hui, l'Église catholique fait grand cas du fait qu'elle n'a jamais renoncé au baptême des adultes. C'est évident. Il est bien évident que l'Église catholique a toujours considéré que des païens qui se convertissaient devaient être baptisés même à l'âge adulte. Et on note aujourd'hui, par exemple, l'abbé Lemal le faisait dernièrement, quand nous étions dans une rencontre sur le baptême, il disait, mais il y a de plus en plus dans le diocèse, il y a de plus en plus de baptêmes d'adultes. Bien sûr, puisqu'il y a de moins en moins d'adultes, il y a de moins en moins d'enfants, je veux dire, qui sont catéchisés. Il y a bien de temps en temps, bien entendu, hein, qui revient à la foi catholique, et puis qui donc, n'ayant pas été baptisé enfant, adulte. Mais si vous voulez, l'important de la chose, ce n'est pas que les églises historiques se mettent à pratiquer de plus en plus le baptême des adultes. C'est le cas aussi de l'Église réformée. La discipline de l'Église réformée permet maintenant aux parents de choisir le baptême de leur choix. Soit baptême des enfants, soit baptême des adultes, soit d'attendre de remettre le baptême jusqu'à l'âge adulte. Bon. Alors, vous voyez, il y a une évolution. Par exemple, les églises libres, les églises évangéliques libres ont toujours eu, n'est-ce pas, ces deux options possibles, baptême des enfants ou baptême des adultes. Alors, on nous dit, mais voyez, nous reconnaissons la possibilité du baptême des adultes. Pourquoi vous aussi ne reconnaissez-vous pas la possibilité du baptême des enfants ? Or, c'est là qu'est le problème, justement. Que les églises historiques reconnaissent le baptême des enfants, le baptême des adultes, ça n'a rien de nouveau, ça a toujours été. Ça a tellement été que même les théologiens de ces églises-là reconnaissent que dans l'église primitive, c'était le baptême des adultes qui était normatif. Mais si vous voulez, le problème, c'est qu'à partir du moment où l'on admet la possibilité du baptême des enfants, on nie la nécessité de la conversion. Là est le point essentiel. Si un enfant peut être chrétien, un bébé peut devenir chrétien, ça veut dire que l'on peut être chrétien sans être authentiquement et véritablement converti. Et c'est la porte ouverte à toutes les déviations. Car la conversion est la pierre de touche de l'évangile véritable. Donc de la véritable Église. Une Église qui ne prêche pas la conversion est une Église dont l'ecclésialité est très réduite. Ça ne veut pas dire qu'il ne peut pas y avoir des gens qui soient authentiquement convertis en son sein, mais à partir du moment où la conversion n'est pas prêchée, ça veut dire que le nombre, la proportion de ceux qui seront réellement et authentiquement convertis sera extrêmement réduite. À l'inverse, une église dans laquelle on prêche la conversion ne sera pas obligatoirement une église dans laquelle 100% des membres sont convertis. Il pourra y avoir, comme il y avait une église de Jérusalem, des Ananias, des Saphira, des Simon le magicien, des gens qui on fait profession de se convertir sans le faire vraiment, mais la proportion sera inversée. Ça veut dire que la proportion des non-convertis sera infiniment moindre que la proportion des gens véritablement et authentiquement convertis. Et c'est pourquoi je reviens à ce que je disais la dernière fois. Le baptême des adultes est la pierre de touche de, je dirais, la foi véritable. Car admettre à côté du baptême des adultes la possibilité du baptême des enfants reconnaître comme baptême authentiquement valable le baptême des enfants, eh bien, c'est ouvrir la porte, qu'on le veuille ou non, à la notion d'église de multitude dans laquelle on entre par la naissance, par l'éducation, par l'adhésion, bref, par une multitude de démarches qui n'ont rien à voir avec la conversion. Donc, c'est l'autodestruction de l'Église. Et c'est la raison pour laquelle, dans le débat actuel sur le baptême qui découle du BEM, car le BEM, le document de Lima, baptême, Eucharistie, ministère, faisait comme exigence préalable aux relations œcuméniques la reconnaissance mutuelle des baptêmes. Et alors, pour nous, ça, c'est inacceptable. Nous ne pouvons pas reconnaître comme baptême le baptême des enfants en rien. Parce que là, nous nous autodétruisons. À terme, nous autodétruisons. Et les baptistes, les quelques baptistes, que ce soit en France ou que ce soit à l'étranger, qui ont admis l'authenticité du baptême des enfants et accepté la reconnaissance mutuelle des baptêmes, eh bien, sont sur une voie extrêmement dangereuse. Ça veut dire que dans un temps, eh bien, ils seront une église de multitude comme les autres. C'est une question de temps. Car au début, quand nous voyons l'évolution, l'église primitive était entièrement baptiste. Et à partir du moment où on a admis, dès le IIe siècle, nous l'avons vu, des exceptions à cette règle, on a admis le baptême des mourants, puis ensuite le baptême des enfants, eh bien, en l'espace de quelques générations, on est passé d'une église baptiste à une église pédobaptiste. On est passé d'une église de professants à une église de multitudes. Et les mêmes causes auront évidemment les mêmes conséquences. Aujourd'hui, on demande aux églises baptistes et églises de professants de reconnaître la validité du baptême des enfants, pratiqué chez les autres. C'est-à-dire, on ne nous demande même pas de le pratiquer chez nous. Mais on nous demande de reconnaître que chez les autres, ceux qui ont été baptisés enfants, leur baptême est valable. Et voyez-vous, dans une vision à courte vue, on peut dire, mais ça n'implique pas grand-chose. Si, ça implique énormément. Car il suffira maintenant de quelques personnes qui viennent, par exemple, d'une église réformée ou d'une église, anglicane ou autre, par exemple, les anglicans qui viendraient ici, en Bretagne. Il n'y a pas d'anglicans à Vannes. Bon, ils ont le choix, l'église réformée, l'église catholique ou nous. Ils viennent au milieu de nous, ils nous disent, voilà, nous, on est des anglicans, mais comme il n'y a pas d'église anglicane ici en Bretagne, à Vannes, on a fait le tour des églises de Vannes, on a pensé que votre église était celle qui nous convenait le mieux. Est-ce qu'on pourrait être reçu comme membre? Alors, nous avons été baptisés enfants en tant qu'anglicans, mais enfin, nous vous demandons, au nom de l'œcuménisme, du BEM, etc., de nous reconnaître comme membres à part entière. Si nous disons oui, quelle garantie avons-nous que ces gens sont véritablement convertis? Et même s'ils sont véritablement convertis. Alors, demain, ce seront des réformés qui viendront et qui feront la même démarche. Et puis ensuite, ce seront des catholiques, des orthodoxes, des libristes. Et puis au bout d'un temps, bien, nous serons une église mixte dans laquelle il y aura des gens qui ont été baptisés enfants et des gens qui ont été baptisés adultes. Et puis bien entendu, comme dans l'église primitive, au bout d'un temps, eh bien, ce sera le baptême des enfants qui prendra le dessus automatiquement. Ça, c'est le processus inévitable. C'est le processus inévitable. C'est pourquoi il faut mettre la barrière dès le départ. Et alors, n'est-ce pas, ça paraît évidemment pour les autres extrêmement intolérant. Et je me souviens du père Lemarque qui disait, alors vous ne reconnaissez pas comme chrétien. Si, éventuellement. Si vous êtes véritablement converti, vous pouvez être considéré comme chrétien. Mais pour être membre de notre Église, c'est autre chose. Pour être membre de notre Église, vous devrez être baptisé. Je me souviens de ce que Jacques Maury disait à mon oncle, André Taubois, disant, mais alors si je viens chez toi, moi qui suis baptisé enfant, tu ne vas pas me donner la Sainte-Seine ? Si je donnerai la Sainte-Seine, mais pas comme membre de l'Église, comme visiteur. Et si tu... Alors si je veux devenir membre de ton Église, tu me demanderas d'être baptisé ? Alors mon oncle s'en est tiré par une pirouette, mais la réponse est oui. Eh oui. Nous n'exigeons pas des autres qu'ils soient baptisés par immersion. Nous pouvons éventuellement reconnaître qu'un certain nombre d'entre eux puissent être des chrétiens authentiques si vraiment ils ont fait une rencontre avec le Seigneur. Mais leur baptême n'est pas un baptême. Et elle me disait, mais alors, mes parents, ils m'ont fait baptiser, c'était des croyants, n'est-ce pas ? Ils avaient vraiment l'impression de faire une démarche, ils ont cru vraiment qu'il y avait une bénédiction de Dieu qui descendait sur moi. D'ailleurs, je suis devenu pasteur, etc. Bon, je dis, mais c'est tout à fait possible, je ne nie pas. Effectivement, si tes parents ont fait une démarche de foi dans ce domaine-là, Dieu a répondu à leur démarche et a béni cet enfant. Mais dans ce cas, je dis que ce que toi, tu appelles un baptême, moi, je l'appelle une présentation d'enfant. Mais pas un baptême. Ça n'est pas un baptême. C'est une démarche de foi à laquelle Dieu répond, mais ça n'est pas un baptême, bibliquement parlant. Alors, je crois qu'il faut que nous soyons extrêmement fermes sur ce plan-là. Maintenant, il faut dire une chose aussi très intéressante. C'est que les réformateurs étaient bien conscients aussi de ce problème. Luther, notamment. Et un temps, Luther a été tenté de revenir au baptême des adultes. Puis il a renoncé à cause de ses liens avec les princes, mais il a précisé que le maintien du baptême des enfants était quelque chose de provisoire dans l'Église évangélique luthérienne. Bon, quand on lit les pères de l'Église, par exemple, on note aussi que les pères de l'Église étaient à l'unanimité en faveur du baptême des adultes, ça n'y a aucun doute. Les pères de l'Église affirmaient qu'il faut être pleinement conscient au moment du baptême. Ce n'est qu'avec Constantin que le baptême des enfants triomphe définitivement, et on comprend pourquoi. Parce que Constantin, qui cherchait à faire coïncider l'Église, la société religieuse, si vous voulez, avec la société civile, il a vu dans le baptême des enfants un moyen commode d'embrigader dans l'Église, donc dans l'Empire, tous ceux qui naissaient dans les limites de l'Empire romain. Et le baptême des enfants est indissolublement lié avec le système constantinien, auquel les grandes églises historiques sont attachées jusqu'à nos jours. L'Église catholique, ça va sans dire. L'Église orthodoxe aussi. L'Église anglicane. Et puis finalement, les églises réformées luthériennes, donc issues de la réforme, qui, pour des raisons aussi de constantinisme, car finalement, les liens de Luther avec les princes étaient une forme de constantinisme, eh bien, ont préféré le baptême des enfants, tout en étant conscients que c'était une anomalie. Mais que, vu les circonstances dans lesquelles ils étaient plongés, eh bien, ils étaient obligés de s'en tenir là. Intéressant de noter aussi que les réveils qui sont nés dans l'Église médiévale ont presque tous remis en question le baptême des enfants. Prenons par exemple les Pauliciens et les Vaudois dont nous avons parlé en histoire de l'Église en son temps, mais c'est déjà loin, bien entendu, pour plusieurs d'entre vous. Eh bien, voici ce qu'ils écrivaient. « Notre Seigneur demande d'abord la foi, après quoi vient le baptême. » Les montanistes aussi avaient la même démarche, au IIe siècle après Jésus-Christ. En 1525, on note un sermon de Luther qui attaque violemment le baptême des enfants. Et voici ce que dit Luther dans son sermon. « Les jeunes enfants n'entendent ni ne comprennent la parole de Dieu. Ils ne peuvent donc avoir la foi. » Et là, Luther était parfaitement conséquent avec son système, n'est-ce pas, sa découverte, n'est-ce pas, de la justification par la foi. Alors, les catholiques qui ne sont pas à court d'idées, qui ont l'imagination fertile, ont trouvé une parade à cette affirmation, reprise d'ailleurs par les églises historiques dans leur ensemble. Ils disent, le baptisé, l'enfant qui est baptisé, C'est vrai, il n'a pas la foi. Mais il est baptisé dans la foi de l'Église. Hein? C'est l'Église, en quelque sorte, qui a la foi pour lui. Et cette réponse de la foi que l'enfant ne peut pas donner, c'est le parrain et la marraine qui vont la donner pour lui. Bon, laissez-moi rire en breton, n'est-ce pas ? Parce que quand même, quand on voit comment se font les baptêmes aujourd'hui, comment on choisit les parrains et les marraines, dont certains, n'est-ce pas, ont une foi sur laquelle on peut mettre un grand point d'interrogation. Alors, vous voyez ce que ça peut donner. Pauvre enfant, n'est-ce pas, dont la foi est confessée par des gens comme ça. C'est quelque chose de sociologique, c'est quelque chose de mondain, et c'est quelque chose qui n'a rien à voir avec une véritable et authentique démarche spirituelle. Luther écrivait ceci. Il ne faut pas administrer le baptême à quelqu'un qui ne croit pas. Car le baptême des enfants sous prétexte de foi ne vaut rien. C'est Luther qui disait ça. Bon, après, il a viré de bord, pour les raisons que je disais, n'est-ce pas ? En 1526, l'année suivante, après ce fameux sermon, il propose d'organiser des petits conventicules et des espèces de petites réunions particulières, secrètes, etc., pour baptiser par immersion quand viendront des jours meilleurs. Donc, c'était pour lui, c'est clair, que quand il tolère le baptême des enfants, c'est une tolérance. C'est une tolérance en attendant des jours meilleurs. Et puis, né évidemment, dans le même temps, à Zurich en particulier, nous avons vu ça en histoire de l'Église, la branche anabaptiste de la Réforme. Les premiers réformés qui se sont groupés autour de Zwingli à Zurich, n'est-ce pas, nient la valeur du baptême des enfants. Et alors a lieu la fameuse disputation de Zurich, disputation publique, où les séchevins de la ville de Zurich sont amenés à trancher. Et ils vont trancher non pas pour des raisons théologiques, bibliques, mais pour des raisons politiques. Ils se sont bien rendus compte que si on donne droit aux exigences des anabaptistes et qu'on ne donne le baptême qu'à des adultes qui confessent la foi, alors il y a un découplage entre l'Église et la société civile. Découplage obligatoire. Et que par conséquent, on peut très bien se trouver avec des gens qui, dans la ville de Zurich, seront catholiques. Et ça va remettre en question l'équilibre politique de la cité. Et on déclare donc que les anabaptistes, comme on commence à les appeler alors, sont hérétiques. Ils sont bannis de la ville de Zurich. Et même, on en récupère quelques-uns qu'on laisse avec une grosse pierre au cou et qu'on envoie se noyer dans le lac de Zurich. Enfin, c'était la manière de faire des réformés de cette époque-là. J'ai rappelé ça au docteur Le Tournel il y a quelque temps. Ça lui a un petit peu coupé son élan. Hein. Bon. Alors, ensuite, n'est-ce pas, nous savons qu'il y a un courant anabaptiste illuministe à Münster en particulier, qui va discréditer l'anabaptisme, et Luther sera amené à prendre violemment parti contre les illuministes, au moment de la fameuse guerre des paysans notamment, et c'est aussi une des raisons pour lesquelles Luther donc va rejeter le baptême des adultes, et il va revenir au baptême des enfants, étant tout entier d'un homme tout d'une pièce, nous l'avons vu, Luther, n'est-ce pas, il va donc jeter, si j'ose dire, le bébé avec l'eau du bain, hein, et revenir fermement au baptême des enfants. Jusqu'à ce jour, l'Église luthérienne pour le baptême des enfants. Alors, pour justifier le baptême des enfants, qu'il avait pourtant si brillamment dénoncé en 1525, comment Luther va-t-il s'y prendre ? Oh, c'est toujours des acrobaties théologiques. Il suppose une foi infuse, répandue naturellement dans l'âme de l'enfant. Ça veut dire que l'enfant, C'est un petit peu presque comme les musulmans, si vous voulez. Les musulmans supposent qu'un enfant livré à lui-même, s'il n'était pas contrarié par ses parents, deviendrait naturellement musulman. Livré à lui-même, s'il n'était pas contrarié par ses parents, deviendrait naturellement musulman. Et

faire un peu violence parfois à ses propres idées, et c'est ce que fait Luther. Il est en contradiction avec lui-même. Et c'est aussi la raison pour laquelle aujourd'hui Rome insiste tellement sur la reconnaissance mutuelle des baptêmes. Car si nous reconnaissons valide le baptême catholique, alors nous reconnaissons que nous sommes implicitement des frères séparés, comme ils le disent. Ça veut dire des frères qu'il faut ramener. Hein? Et ça, nous avons vu que c'était le cas au XVIIe siècle aussi, nous avons vu ça en histoire de l'Église. Et c'était précisément cette reconnaissance des baptêmes qui faisait que les catholiques se sentaient libres de contraindre les réformés à revenir dans le giron de leur Église catholique, au gros de l'arbre, comme disait le roi Louis XIV, au besoin, par les potences, par les galères, par les prisons, par les enlèvements d'enfants et autres menus agréments, n'est-ce pas, dragonnades et autres, dont on réjouissait les réformés. Bon. Alors, c'est pourquoi, pour nous, maintenir le baptême des adultes est une question essentielle. Calvin, lui aussi, n'est-ce pas, était bien conscient qu'il y avait là un problème. Mais le souci de Calvin, dans la cité de Genève, qui était une cité qui avait un système constantinien, c'est évident, hein, Calvin recherchait avant tout la paix de l'Église, comme il le disait. Alors il a gardé le baptême des enfants. Mais un des principes calvinistes essentiels était le fameux slogan « L'Ecclesia reformata semper reformanda », c'est-à-dire « L'Église réformée est toujours à réformer ». Et là, Calvin avait manifestement vu qu'il y avait quelque chose à revoir sur la question du baptême, que lui, pour des raisons politiques, pour des raisons diverses, n'est-ce pas, n'était pas à même de résoudre dans sa génération, mais il va de soi que Calvin souhaitait que la chose soit revue, évidemment, par les générations qui reviendraient ensuite. Si vous voulez, nous pouvons dire d'une manière claire que le baptême des enfants est une apostasie par rapport au christianisme primitif. Notons aussi que le grand théologien réformé contemporain, Karl Barth, était aussi contre le baptême des enfants. C'est évident. Et notamment dans le contexte actuel, n'est-ce pas, des droits de l'homme. C'est pas les droits de l'homme, c'est pas évidemment l'Évangile, hein, bien sûr, mais quand même. Les théologiens modernes en ont profondément été imprégnés. Et si vous voulez, une conception de la liberté telle que les droits de l'homme la conçoivent, et finalement telle que l'Évangile le conçoit, ça veut dire que nul ne peut être contraint, disent les droits de l'homme, en matière de foi, en matière religieuse. Karl Barth pose la question, il dit, mais est-ce que baptiser un enfant, donc faire de l'enfant un chrétien, sans lui demander son avis et pour cause, est-ce que ce n'est pas le contraindre en matière de foi ? Est-ce que ce n'est pas le contraindre en matière religieuse ? Alors on répondra, oui, mais il peut toujours renier son baptême dans l'avenir. N'empêche, dit Karl Barth. Il y a quand même là un non-respect de la personne humaine, et c'est au nom des droits de l'homme, c'est au nom du respect de la personne humaine plus que de la Bible, que Karl Barth met en question le baptême des enfants. Et entre parenthèses, vis-à-vis des humanistes, qui sont si prompts dans le sillage de l'Église catholique, marqués qu'ils sont par elle, à nous traiter de secte parce que nous baptisons les adultes, c'est un argument aussi que nous pouvons faire valoir. Et nous respectons la liberté des gens, nous respectons la liberté des enfants, y compris nos propres enfants. Ce sont nos enfants qui, arrivés en âge de réfléchir, de choisir, et bien choisiront eux-mêmes librement s'ils veulent être chrétiens ou pas. Et alors, à ce moment-là, ils pourront être baptisés ou pas, selon leur choix. Et c'est certain que là, Karl Barth avait quelque chose de tout à fait valable. Et Karl Barth avait un autre argument qui était un argument alors biblique, beaucoup plus biblique. Quand il parlait, il reprenait le texte de l'Évangile où Jésus, s'adressant aux pharisiens, disant que les publicains et les prostituées ont justifié le dessein de Dieu à leur égard en se faisant baptiser. Donc, disait Karl Barth, c'est une démarche qui manifestement est libre. Les pharisiens ont rendu nul le dessein de Dieu à leur égard parce qu'ils ne se sont pas fait baptiser, tandis que les publicains et les prostituées ont justifié Dieu en se faisant baptiser. Donc automatiquement, dit Karl Barth, on voit que la démarche est véritablement une

une démarche libre. Alors, nous pourrions dire aussi que ce texte-là est un texte fondamental, parce que nombreux sont ceux qui connaissent la volonté de Dieu aujourd'hui, mais ne s'y soumettent pas. Et ils ne s'y soumettent pas pour la même raison que les pharisiens qui connaissaient la volonté de Dieu dans ce domaine ne se sont pas soumis à la volonté de Dieu, parce qu'ils ont peur d'être exclus de la synagogue. Et je suis frappé de voir, n'est-ce pas, comment, dans ce domaine, l'Église réformée a été intolérante jusqu'à une époque très récente. Et c'est ainsi que nombre de pasteurs ont été exclus de l'Église réformée, simplement parce qu'ils ont été baptisés par immersion. Ils ont été, comme ils disent, rebaptisés. En effet, pour l'Église réformée, encore une fois, le problème n'est pas baptême des adultes ou baptême des enfants. La discipline de l'Église réformée, je l'ai dit tout à l'heure, permet le choix des parents dans ce domaine. Ou les parents font baptiser leur enfant, bébé, ou bien ils attendent qu'ils soient en âge de prendre une décision dans ce domaine. La discipline de l'Église réformée reconnaît la deuxième démarche comme une démarche possible. Mais ce que l'Église réformée condamne absolument, c'est que quelqu'un qui a été, entre guillemets, baptisé enfant, soit rebaptisé à l'âge adulte. Car alors, disent les réformés, on est en contradiction avec ce que Paul déclare, il y a un seul baptême. Donc on n'est baptisé qu'une seule fois. Il ne peut donc en aucune manière être question de rebaptiser quelqu'un, disent les réformés. L'argument mérite un examen. Il serait valable, partiellement du moins, si le baptême des enfants était un véritable baptême. Mais si nous posons, comme nous l'avons fait, que le baptême des enfants n'est pas un baptême, parce qu'il ne répond pas aux deux conditions nécessaires et suffisantes pour qu'il y ait baptême, savoir que le baptême soit conféré par immersion et qu'il soit consécutif à une démarche de foi, donc à une démarche de conversion. Donc nous disons, tout acte religieux, quel qu'il soit, qui ne répond pas à ces deux conditions, ne peut pas être considéré comme un baptême. Donc, le baptême des enfants, qui n'est ni une immersion, ni une démarche de foi de la part du baptisé, n'est pas un baptême. Et par conséquent, nous nous sentons libres, nous évangéliques, de baptiser, ou comme ils disent, de rebaptiser, mais je mets rebaptiser entre guillemets, des gens qui ont été baptisés enfants, parce que pour nous, ils n'ont jamais été baptisés. C'est vrai pour les catholiques aussi. Donc nous ne rebaptisons pas, mais nous baptisons des gens qui ne l'ont jamais été. Et c'était aussi le procès qu'on faisait aux anabaptistes. Les anabaptistes ont été brûlés, massacrés, torturés, etc. Parce que justement ils étaient anabaptistes. Anabaptistes, ça veut dire en grec les rebaptiseurs. Et les anabaptistes ont refusé cette expression, n'est-ce pas ? Nous ne sommes pas des rebaptiseurs, nous sommes des baptiseurs, tout simplement. Et ça, je crois qu'il faut que nous soyons très fermes dans ce domaine-là. Nous ne rebaptisons personne. Nous baptisons des gens qui n'ont jamais été baptisés. Maintenant, deuxième point. Acte 19, nous avons parlé la dernière fois. Les disciples de Jean à Éphèse. Les disciples de Jean, ils avaient déjà été baptisés du baptême de Jean, ils le disent expressément. Et Paul leur pose la question, mais il dit, mais vous n'avez pas entendu parler du Saint-Esprit ? Si vous aviez été baptisé du vrai baptême, vous auriez au moins entendu parler du Saint-Esprit, même si vous n'avez pas reçu le Saint-Esprit, parce qu'on baptise au nom du Père, du Fils et du Saint-Esprit. Donc, si vous n'avez pas entendu dire qu'il y ait un Saint-Esprit, c'est donc que vous n'avez pas été baptisé du véritable baptême, non, du baptême de Jean. Ah oui, Jean disait d'être baptisé dans la foi, celui qui devait venir. Et Paul leur prêche l'évangile. Et quand ils ont cru, Paul les rebaptise. Vous allez me dire, mais alors, il est en contradiction avec lui-même, il y a un seul baptême. Il y a un seul baptême quand le baptême est valable, quand le baptême est véritablement un baptême.
Mais pourtant, ce n'était pas un baptême, le baptême de Jean. Non, ce n'était pas le véritable baptême des croyants. Parce que le nom de Jésus, le nom du Père, du Fils et du Saint-Esprit, cela n'était pas invoqué. Alors, se pose la question suivante, maintenant. Nous avons vu, pour qu'il y ait baptême, il faut qu'il y ait immersion, et il faut qu'il y ait foi préalable, conversion. Je préfère le mot conversion que le mot foi. Qu'en est-il, qu'en serait-il de quelqu'un qui viendrait nous dire « Moi, par exemple, je me suis fait baptiser à l'âge de 30 ans, mais je dois dire très honnêtement qu'à cette époque-là, je ne croyais pas. Je me suis fait baptiser parce que j'étais fiancé avec une fille qui était évangélique et comme je voulais me marier avec elle, pour lui faire plaisir, je me suis fait baptiser. Ça arrive. Ça ne devrait pas. Ou pour des raisons de ce type-là. Parce que je voyais mes petits camarades qui se faisaient baptiser, j'étais dans une église évangélique, j'arrivais à 14, 15 ans, 16 ans, 17 ans, 18 ans, je voyais toujours qui se faisaient baptiser. Pour faire comme eux, je me suis fait baptiser, mais je n'étais pas vraiment converti. Mais maintenant, je me suis véritablement converti. Qu'est-ce qu'il faut que je fasse? Alors, allez-y. Bah, bien sûr, il faut le baptiser. Aucun doute. Aucun doute. Son premier baptême n'est pas un baptême. Parce que si vous ne faites pas ça, vous revenez au baptême sacramentaire. À ce moment-là, il n'y a aucune raison de dire que le baptême des enfants n'est pas valable. Hein? Alors voyez-vous, c'est des choses qui vont vraiment très loin. Alors maintenant, ici, voyons où est-ce qu'on a encore un petit quart d'heure. Qu'est-ce que représente le baptême? Le baptême représente plusieurs choses. Premièrement, le baptême a à voir, nous l'avons vu, avec la résurrection. L'union avec le Seigneur dans sa mort et dans sa résurrection. Romains 6, verset 3, Galates 2, verset 12, Galates 3, verset 27, 1 Corinthiens 10, etc., etc. Romains 6, verset 3 nous dit « C'est un ensevelissement avec le Seigneur et une résurrection avec le Seigneur. » C'est aussi présenté comme un bain de purification par lequel nous revêtons le Seigneur, nous revêtons l'homme nouveau. C'est le passage à une humanité nouvelle, Colossiens 1, verset 13. Donc ici, un acte conscient d'engagement, l'expression extérieure et visible de l'engagement et de l'espérance chrétienne. Enfin, c'est le témoignage et la confession du Seigneur, et en même temps la prédication des grandes vérités du salut, la mort et la résurrection, c'est une sorte de drame sacré, par lequel est symbolisée, n'est-ce pas, l'union du croyant avec le Seigneur, une expression de la foi, une aide pour la sanctification, et un acte d'hommage et d'obéissance. Maintenant, si vous voulez, je voudrais essayer d'aller un petit peu plus loin dans ce domaine-là, finalement, des choses qui sont mal vues, mal connues dans les milieux évangéliques. Reprendre un petit peu ce que nous avons dit la semaine dernière sur le baptême juif et les rites de purification. Nous avons vu qu'au départ, le baptême juif, le baptême qui se pratique dans le mikvé jusqu'à nos jours, les ablutions rituelles, n'est-ce pas, avait à voir avec la purification des impuretés rituelles. Qu'est-ce que c'est, en fin de compte, qu'une impureté rituelle? C'est quelque chose qui a à voir avec le domaine de l'impureté par excellence. Quel est le domaine impur par excellence pour la Bible? Est-ce que quelqu'un peut dire? Qu'est-ce qui rend un être radicalement et définitivement impur? Oui, mais encore plus loin, la mort. La mort, c'est le domaine de l'impureté. D'où l'interdiction de toucher un cadavre. Celui qui touche un cadavre se rend impur. Celui qui rentre dans un tombeau, dans un cimetière,
On n'a pas le droit de construire la cité des vivants, n'est-ce pas, sur l'endroit d'un cimetière. Par exemple, la ville de Tibériade a été construite sur des tombeaux, sur un ancien cimetière, elle était considérée comme impure pour les Juifs, la mort. Et finalement, est impureté tout ce qui conduit à la mort. Tout ce qui, si vous voulez, peut d'une manière ou d'une autre conduire à la mort. D'où, comme quelqu'un a dit tout à l'heure, le péché, car le péché conduit à la mort. Mais aussi, comment dirais-je, les effusions de sang, par exemple. Le sang, c'est la vie. Donc, une effusion de sang, une perte de sang, c'est un germe de mort qui entre dans l'être. Et par conséquent, il y a là un processus qui conduit à la mort qui commence. Et lorsque cette effusion de sang s'est arrêtée, eh bien, il faut enrayer ce processus, si vous voulez, par une purification rituelle qui rétablit, en quelque sorte, celui qui en a été atteint dans la communion avec la source de la vie qui est Dieu. Dieu est le vivant par excellence. Un guerrier, par exemple, qui revient du combat est impur, parce qu'il a versé le sang. Donc, il est souillé. Il doit se purifier. La lèpre, qui est une maladie qui fait de l'individu un mort vivant, en quelque sorte, est une des maladies qui rend impur par excellence. Mais effectivement aussi les effusions de sang, et notamment, par exemple, les règles des femmes, qui sont une effusion de sang, et qui entraînent aussi donc l'impureté. Et là, c'est très intéressant parce que dans la vision juive, le mikvé est essentiellement pour la femme, n'est-ce pas, soit après ses règles, soit après un accouchement. Parce que la femme, c'est, dans la vision biblique, c'est Chava, c'est la vie, la vivante, celle qui donne la vie. Et on trouve ça chez Paul. Et si vous voulez, la vocation de la femme, c'est de donner la vie. Et tous les mois, son organisme se prépare à donner la vie. Et précisément, l'effusion de sang qui se manifeste tous les mois est, en fin de compte, le signe que ce processus de donner la vie est interrompu. Il n'aboutit pas à son terme. C'est une sorte d'échec. Et c'est pourquoi, chaque mois, la femme doit se purifier pour à nouveau être prête à sa vocation. Et si vous voulez, dans la vision chrétienne du baptême, il y a un peu aussi cette idée. Le péché est finalement ce qui découle du péché. N'est-ce pas ? Entraîne une impureté du corps, de l'être entier, qui fait que l'être humain est détourné de sa vocation qui est la vie. L'être humain est appelé à la vie. La vie avec Dieu. Et pour que, précisément, cette communion soit rétablie avec Dieu, non seulement dans le spirituel, mais également physique, il faut que, précisément, ce processus de mort dans lequel l'homme est engagé, parce que finalement, l'homme physique, dans son être physique, les médecins savent bien, c'est un être pour la mort. Dès qu'il naît, il va vers la mort. Il y a un processus de mort qui commence en lui. Comme dit l'apôtre Paul, la mort agit en lui. Mais en même temps, il dit, dans la nouvelle naissance, la vie agit en lui. La nouvelle naissance, c'est ça. C'est qu'alors même que notre être extérieur se détruit, dira l'apôtre Paul, notre être intérieur se renouvelle de jour en jour. Et de la même manière que la naissance physique, et le début de ce processus de mort, la mort agit en moi, le baptême est le point de départ où la vie agit. Et voyez-vous, là c'est très intéressant parce que, quand nous disons cela, nous disons le baptême c'est plus qu'un symbole. Et là, je sais qu'un certain nombre de théologiens protestants, baptistes, etc., notamment,
objecterait. Mais je crois que quand on examine les textes, notamment à la lumière de la tradition juive, nous disons tout à l'heure, et finalement les textes bibliques eux-mêmes, hein, parce qu'il y a manifestement une petite dimension sacramentaire quand même dans le texte biblique lui-même. C'est le sceau de la rédemption, vous êtes scellés pour la rédemption. Il y a cette identification dans Romains 6, n'est-ce pas, avec le Christ ressuscité, n'est-ce pas? Donc il y a une espèce de dimension sacramentaire beaucoup plus ténue que ce que disent les catholiques, mais qui existe quand même. Et c'est pourquoi le baptême est important dans le processus du salut. Parce que, si vous voulez, c'est un germe de régénération non seulement de l'âme, mais du corps. Si vous voulez, de la résurrection du corps. Le corps qui est scellé pour la vie éternelle, qui est scellé pour la résurrection ou pour l'enlèvement quand le Seigneur revient. Bien sûr, je ne vais pas aboutir là où aller, par exemple, à l'Idaké, dire quelqu'un qui est malade, qui ne peut pas être baptisé, on va le baptiser avec de l'eau, l'aspersion. Non. On peut évidemment être sauvé sans avoir été baptisé. Le brigand sur la croix l'a été, il n'était pas baptisé. Mais si vous voulez, quand on peut le faire, c'est quelque chose. C'est quelque chose parce que là, il y a un processus, si vous voulez. Il y a un processus, ça, de, comment dirais-je, de mise à part du corps, de sanctification du corps. Et le corps, ce n'est pas simplement l'enveloppe physique, charnelle, mais si vous voulez, c'est le corps, comme dira l'apôtre Paul, avec ses passions et ses désirs, qui a été crucifié, mais qui vit maintenant d'une manière nouvelle. On revêt l'homme nouveau, dit l'apôtre Paul dans l'Épître aux Éphésiens, créé à l'image du Christ. Hein ? Enrayer, si vous voulez, les germes de mort, la mort spirituelle et de la mort physique qui sont à l'œuvre justement dans le corps à cause du péché qui habite dans le corps. Alors voilà, si vous voulez, en gros, ce que pourrait être cette signification du baptême. Le baptême, dans ce sens-là, est aussi une séparation. Une séparation qui marque un avant et un après, comme la mer Rouge avait marqué pour les Israélites le passage de la mort à la vie, de l'esclavage à la liberté. Et c'est en cela que commence aussi le processus de sanctification. Sanctification qui est double aussi, là. C'est pour ça qu'il ne faut pas oublier toujours ce double aspect. Sanctification qui dépend de notre volonté, mais qui dépend d'abord et essentiellement de la grâce de Dieu. Et être baptisé, c'est recevoir la grâce de Dieu pour la sanctification, pour la séparation, qui va se manifester de plus en plus avec le péché dans la vie subséquente qui va maintenant commencer. Et puis enfin, dernier point. Dernier point, évidemment, qui est tellement évident que c'est à peine s'il faut le mentionner, c'est que c'est une agrégation au corps. Hein, Éphésiens 4, verset 3, « Nous tous qui avons été baptisés, n'est-ce pas, nous avons été baptisés pour former un seul corps. » Il y a un seul baptême, hein, formant un seul corps. On est plongé dans le corps par le baptême, le corps de Christ, on devient membre du corps de Christ, et qui donc détermine ici la structure de l'Église. Hein. Ce n'est qu'à partir du moment où l'on est baptisé, après avoir été donc né de nouveau, que l'on peut être considéré comme membre de l'Église. C'est pourquoi il ne nous appartient pas, comme je l'ai dit, nous, de régenter l'Église universelle. Nous ne sommes pas les responsables de l'Église universelle, c'est le Seigneur qui l'est. Mais par contre, dans l'Église locale, nous ne pouvons reconnaître comme membre de l'Église locale que ceux qui ont été baptisés après une véritable et authentique conversion. Alors voyez-vous comment ici le baptême est véritablement une pierre de touche essentielle de la foi chrétienne.

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2: En Matthieu 17, le verset 20 dit ceci. « Vous n'avez que peu de foi, leur répondit Jésus. Vraiment, je vous l'assure, si vous aviez de la foi, même si elle n'était pas plus grosse qu'une graine de moutarde, vous pourriez commander à cette montagne « Déplace-toi d'ici jusque là-bas » et elle le ferait. Rien ne vous serait impossible. » Jésus vient nous rappeler que la foi, même toute petite, permet de faire de très grandes choses. Ne doutons pas alors, n'ayons pas peur, soyons confiants, ayons la foi et nous déplacerons des montagnes.
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4: Chers amis, aujourd'hui je suis particulièrement très content de partager ce message spirituel avec vous. C'est un privilège pour moi de m'adresser à chacune et à chacun par le biais de la radio. Et avant de commencer, je voudrais remercier tous ceux et celles qui ont envoyé des petits messages pour m'encourager à poursuivre dans cette mission que pour moi est un peu difficile. Et vous comprenez, parce que parfois je me sens un peu gêné à cause de ma connaissance très limitée de la langue française. Toutefois, je remercie le Seigneur parce que dans sa grande générosité, il nous pardonne et il nous a donné, bien sûr, en Jésus aussi le salut. Aujourd'hui, je voudrais introduire le message par une expérience que peut-être vous-même vous avez vécue. C'est l'expérience de visiter un labyrinthe de miroirs. Tu vois ton reflet dans toutes les directions et jusqu'à l'infini. Parmi les différentes chambres et couloirs, tu cherches à sortir de ce labyrinthe et en regardant constamment ton reflet qui se modifie. Il y a des miroirs qui déforment la réalité et te font apparaître gros, pas bien pour moi, ou mince, ça va, je remercie ce miroir. Et des miroirs qui te font voir grand ou même petit. Et c'est une expérience très amusante et peut-être peut aussi nous interpeller un petit peu. Récemment, j'ai lu sur un blog, un internet, une blog de tendance de mode, d'actualité, il y avait des clients qui plaignaient le fait que dans certains magasins, leur silhouette était toujours plus fin et cool. Et ils ont soupçonné que le miroir avait été modifié avec le but purement commercial, parce qu'on sait bien que quand on se trouve joli, on achète beaucoup plus. Peut-être, mes amis, vous ne savez pas, mais dans la Bible, dans l'Évangile, elle-même nous parle d'un miroir spirituel. Je vous lis un texte dans l'Épître de Jacques où il est écrit « Mettez la parole en pratique. Ne vous contentez pas de l'écouter en vous abusant vous-même. En effet, si quelqu'un écoute la parole et ne la met pas en pratique, il est semblable à un homme qui regarde dans un miroir son visage et qui, après s'être regardé, s'en va et oublie aussitôt comme il était. Mais celui qui a plongé les regards dans la loi parfaite, la loi de la liberté, et qui demeure, non pas en écoutant pour oublier, mais en mettant en pratique, ben celui-là sera heureux dans sa vie. La loi de liberté est le miroir qui reflète notre image et nous montre notre condition spirituelle. Sa fonction est de nous montrer notre état spirituel dans sa réalité. Ce miroir se compose des règles et des valeurs importantes pour diriger et protéger notre existence et celle des autres. En effet, toute personne a son miroir. Un miroir qui est fait de valeurs et de règles. Pour chacune et chacun, son miroir est établi par les valeurs et les règles auxquelles il a adhéré. Le chrétien, par exemple, lui, il reflète son état spirituel dans le miroir de la parole de Dieu. Chaque personne, chaque croyant, chaque chrétien possède son propre miroir spirituel que s'est formé autour de sa propre identité spirituelle. dans le quotidien de notre vie, nous sommes censés passer devant le miroir plusieurs fois par jour, surtout le matin, n'est-ce pas? Et avant un rendez-vous important, nous aimons refléter notre image pour nous sentir bien avec nous-mêmes et à l'aise avec les autres. Parfois, nous donnons aussi un regard rapide pour nous rassurer que tout est en ordre. Par exemple, mon miroir me montre si j'ai besoin de me raser, me fait voir comment je peux bouger le rasoir pour ne pas me blesser et finalement me fait voir si je me suis bien rasé. Jamais le miroir fera bouger le rasoir à ma place, jamais il va prendre ma place pour me raser. Le miroir a simplement la fonction de me faire connaître mon état initial, me fait voir les changements nécessaires, me fait évaluer ces changements, et si je me rapproche, je peux voir davantage ce qui est ma condition. Ceci, chers amis, est le cas aussi pour un miroir spirituel. Un miroir spirituel qui agit dans notre vie au moment où nous nous trouvons face à ce miroir. Et comme nous avons lu tout à l'heure, ce miroir est la parole de Dieu. C'est l'Esprit de Dieu, c'est la loi de la liberté. Mais tout ça, nous pouvons le résumer dans une seule parole. Jésus, rencontrer Jésus dans sa propre vie. Et je vais ce matin nous faire un exemple. Un exemple par l'expérience de l'apôtre Paul. L'apôtre Paul, lui, il a vécu trois moments dans sa vie. Et ces trois moments, nous pouvons aussi les rapporter à nous-mêmes. Un premier moment, c'était avant de rencontrer Jésus. Après, il a rencontré Jésus, deuxième moment. Et troisième, ce qui s'est passé, il a vécu après cette rencontre. Dans le livre des Actes des Apôtres, au chapitre 22, il nous raconte ce qu'il était avant cette rencontre. Il nous dit à partir du verset 3, « Moi, je suis un juif né à Tarsis de Cilicie. J'étais élevé dans la ville de Jérusalem et éduqué au pied de Gamaliel, dans la stricte conformité à la loi de nos pères. J'avais une passion jalouse pour Dieu, comme vous tous aujourd'hui. J'ai persécuté à mort les chrétiens, les liant hommes et femmes pour les mettre en prison. Le grand prêtre et tous les collèges des anciens m'en sont témoins. J'ai même reçu d'eux des lettres pour les frères de Damas, où je me suis rendu afin d'arrêter ceux qui se trouvaient et les ramener à Jérusalem afin qu'ils soient châtiés. » Et dans notre texte, Philippiens chapitre 3, il nous dit qu'il a été circoncis le huitième jour, donc il a suivi tout le parcours normal établi par les lois juives. Il a été donc circoncis le huitième jour, il est de la lignée d'Israël, de la tribu de Benjamin, hébreu, né d'hébreu, et quant à la loi, un pharisien, c'est-à-dire quelqu'un qui est un pratiquant strict, un orthodoxe. Quant à la passion, quelle était sa passion? Persécuteur de l'Église. Quant à la justice, donc la justice qui vient de ses valeurs, de ses règles, irréprochable. Qu'est-ce que ça veut dire? Paul, en effet, nous témoigne de son intégrité morale et religieuse qui dérive de ses règles et de ses valeurs. Il était un killer au solde des autorités religieuses pour arrêter et tuer les chrétiens. Mais pour lui, ça n'était pas mauvais. Ce n'était pas une faute à regretter, n'était pas non plus un péché. Il n'allait pas contre la loi morale. Au contraire, il croyait respecter la loi en ayant aussi l'acceptation et l'approbation de la part des autorités et du peuple. Quelqu'un, finalement, on le sait bien, peut agir contre soi-même et contre les autres sans avoir conscience du mal qu'il est en train de commettre. C'était le cas de Paul. Il croyait que persécuter les chrétiens était la volonté de Dieu. Le miroir auquel il se reflétait ne lui reprochait de rien. Au contraire, validait et approuvait toutes ses actions. Paul, en effet, il était convaincu que les chrétiens étaient des complotistes et qu'ils voulaient renverser l'autorité religieuse du peuple d'Israël. Pour rendre crédible leur théorie, ils disaient que Jésus était ressuscité. Mais Paul dit « Mais non, c'est une escroquerie qu'il fallait à tout prix arrêter avant qu'il se diffuse autrement. » Dans le livre des Actes des Apôtres, au chapitre 8, nous pouvons lire de ce qui était la deuxième étape de la vie de l'apôtre Paul. C'est le moment où il fait cette rencontre avec la parole, le miroir de l'esprit, avec Jésus. Ce fut un bouleversement total pour Paul. Jésus est vivant. Les chrétiens, finalement, ils ne sont pas des arnaqueurs, mais ils ont raison. La rencontre avec Jésus le fera tomber dans un état de culpabilité dont lui en prend conscience assez rapidement. Et dans une lettre qu'il écrit aux chrétiens de Rome, l'épître aux Romains, lui, il déclare « Je le sais, rien de beau n'habite en moi, c'est-à-dire dans mon corps, car il est à ma portée de vouloir, mais non pas de produire le bien. Je ne veux pas le bien que je veux, mais je pratique le mal que je ne veux pas. Si je fais ce que moi je ne veux pas, ce n'est plus moi qui le produis, mais c'est le péché qui habite en moi. » Et puis il continue, donc au chapitre 7 de l'Épître aux Romains, il dit « Car pour ce qui est de l'homme que je suis intérieurement, je prends plaisir à la loi de Dieu. Mais je vois dans mon corps tout entier qu'il y a une autre loi, une autre force, une autre loi qui lutte contre la loi de mon intelligence et qui me rend esclave. Et je suis esclave de la loi du péché qui habite dans mon corps. » Et au verset 24 de ce même chapitre, 7 de l'Épître aux Romains, il dit « Misérable que je suis, qui me délivrera de ce corps de mort ? Qui me délivrera de cette situation de culpabilité dans laquelle je me trouve ?» Chers amis, face à la culpabilité, on peut réagir de différentes manières. Par exemple, avec résignation. On s'abandonne au cours des événements et on renonce à produire tout changement. Ça, c'est un état de déni. On peut sinon réagir avec autorité, ou plutôt autoritarisme. On cherchera de changer les règles. Bref, de casser le miroir. Ce miroir qui nous fait voir notre réalité et que nous n'aimons pas cette réalité. Et c'est vrai, ça peut arriver aussi dans la vie des croyants et des chrétiens que parfois nous nous croisons avec un texte biblique qui nous reproche quelque chose, qui nous gêne, et au final, on préfère tourner la page. Bon, ça c'est un peu de l'arrogance si vous voulez bien. Mais il y a peut-être une autre façon de pouvoir faire face à la culpabilité. C'est de la reconnaître, reconnaître notre faute, et puis, bien sûr, de demander de l'aide. C'est ce qu'il a fait l'apôtre Paul. « Misérable que je suis, qui me délivrera de ce corps de mort ?» Et dans la suite de son épître aux Romains, il écrit au chapitre 8, verset 1, « Il n'y a donc maintenant aucune condamnation pour ceux qui sont en Jésus-Christ. En effet, la loi de l'esprit de la vie en Jésus-Christ m'a libéré de la loi du péché et de la mort. » Et puis dira plus tard, « Tous qui sont conduits par l'Esprit de Dieu sont fils de Dieu. » L'expérience de l'apôtre Paul décrit l'existence de trois autorités. Permettez-moi l'exemple, trois miroirs, dont le premier miroir est composé par la loi de Dieu, le texte biblique, qui agit comme un miroir pour nous faire connaître notre condition réelle. Nous sommes bien, nous sommes en harmonie avec les enseignements bibliques, nous faisons bien, nous faisons mal. Cette loi peut agir à nous seulement si nous reconnaissons sa valeur. Elle n'agit que pour notre bien, et cette loi représente, comme je viens de dire, le miroir de la parole de Dieu. Il y a une autre loi, un autre miroir, c'est notre miroir à nous. C'est ce que l'apôtre Paul appelle être la loi du péché qui conduit à la mort et qui habite dans sa nature, en lui-même. Et cette loi agit en nous de façon naturelle, spontanée. C'est notre nature propre, dont les conséquences, malheureusement, sont décevantes et peuvent aller même à nous faire faire des choses horribles. Cette loi représente notre miroir à nous. Si on s'arrêterait à ces deux miroirs, on comprendrait très bien qu'il n'y a pas une voie d'issue. La parole de Dieu me reproche quelque chose et ma nature me dit « Toi, tu es incompétent, tu ne peux pas réussir, tu t'en sortiras jamais. » Mais heureusement qu'il y a une troisième loi, c'est la loi de l'esprit. C'est l'Esprit qui nous délivre de notre culpabilité. C'est la seule autorité qui peut intervenir avec notre consentement. C'est par cette autorité que notre nature peut être maîtrisée. C'est la loi qui représente le miroir de l'Esprit-Saint. Et c'est à travers cette expérience que l'apôtre Paul y va passer, et finalement il arrivera à la troisième étape de sa vie, où il dira, écrivant aux Galates au chapitre 2, verset 20, « Ce n'est plus moi qui vis, c'est le Christ qui vit en moi. Ma vie présente, que je vis maintenant, je la vis dans la foi du Fils de Dieu qui m'a aimé et qui m'a délivré. » Le jour de la Pentecôte. Ce jour, c'est un jour de fête, une fête religieuse du peuple d'Israël qui rassemblait chaque année des milliers et milliers de personnes venant de tous lieux à Jérusalem pour prier, pour adorer, pour fêter. La communauté chrétienne de l'époque, une 120aine de personnes, sont réunies en prière. Et ce jour-là, soudain, ils sont investis par la puissance et la présence du Saint-Esprit qui les mobilise, chacune et chacun, à partager le message de la parole de Dieu, la bonne nouvelle en Jésus-Christ. Il y a eu aussi un fort bruit, comme une action de marketing, entre guillemets, qui fait bouger tous les gens à aller vers l'habitation où se trouvait la communauté. Et là, les apôtres, quelle meilleure occasion pour pouvoir parler à tous ces gens. Et au chapitre 2 des Actes des Apôtres, il nous est relaté de messages que l'apôtre Pierre, conduit bien sûr par le Saint-Esprit, il prêcha à tous ces gens qui sont là rassemblés. Et vous, peut-être, en lisant ce message, vous trouverez un peu bizarre le fait que Pierre, il insiste dans son message à dire que l'homme que Dieu a accrédité auprès de vous par les miracles, les prodiges et les signes, c'est-à-dire Jésus-Christ, vous l'avez mis à mort. Waouh! Pierre, il prêche un message qui met en évidence la faute que les gens, que le peuple d'Israël, que les gens qui habitent à Jérusalem y ont commise en mettant à mort, en crucifiant Jésus-Christ. Mais après, il ajoute, ce Jésus-là, cet homme-là, il est vivant parce que Dieu l'a ressuscité et nous, les apôtres, nous en sommes témoins de sa résurrection. Les gens qui ont écouté ce message ont été fortement interpellés par, d'un côté, la bonne nouvelle, Jésus est vivant, mais de l'autre côté, d'une façon paradoxale, cette bonne nouvelle de la résurrection de Jésus a produit à eux un sentiment de culpabilité. Et finalement, il a mis devant leur état la faute, les erreurs qu'ils ont commises. Ils ont tué Jésus, le Fils de Dieu. Eux aussi, comme l'apôtre Paul, ils avaient reflété leur image sur leur propre miroir. Ils croyaient n'avoir rien à se reprocher. Maintenant qu'ils venaient de se regarder dans le miroir de la parole, ils découvrent leur état réel. Et face à cette prise de conscience, ils disent à Pierre et aux apôtres, avec un cœur transpercé, « Frères, que devons-nous faire ?» La réponse de l'apôtre Pierre, elle est éclaircissante. Pierre, il dit « Changez radicalement d'attitude. Que chacun de vous reçoive le baptême au nom de Jésus-Christ pour le pardon de vos péchés, et vous recevrez le don de l'Esprit-Saint. » Une histoire pour enfants raconte d'un scorpion qui était en retard pour un rendez-vous très important. Malgré qu'il avait pris tous les raccourcis possibles, il se trouvait face à un étang que le contourner aurait fait rater le rendez-vous. Sauf s'il avait trouvé un moyen pour le naviguer d'un bout à l'autre. Et sur le bord, une grenouille. Le voilà le moyen pour y arriver, d'un bout à l'autre. « Excusez-moi, » il s'adressa à la grenouille, « je suis très en retard, j'ai besoin de quelqu'un qui puisse m'aider à rejoindre l'autre côté de l'étang. » La grenouille sauta en s'éloignant du scorpion. Après, il répondit, « Mais vous rigolez ? Comment pourrais-je vous porter sur mon dos sans être piqué ?»« Non, ça ne pourra pas se passer. J'ai un rendez-vous important. Et puis, vous savez une chose, je ne sais pas nager. Si je vous pique, je meurs aussi. » Ces arguments plurent à la grenouille, qui finalement convaincu le prit sur son dos et commença à nager pour l'autre bout de l'étang. Au beau milieu de la traversée, le scorpion pique la grenouille. Le poison la paralyse et les deux coulent au fond. La grenouille, regardant le scorpion, lui dit « Pourquoi ?» Et le scorpion lui répond « Désolé, c'est ma nature, je peux rien faire. » Chers amis à l'écoute, l'expérience de l'apôtre Paul, des gens qui ont écouté le message de l'apôtre Pierre le jour de la Pentecôte, nous encourage à détourner nos regards de notre propre miroir et de fixer nos yeux sur le miroir de l'Esprit Saint, l'Esprit de Dieu, l'Esprit de la parole. Si la parole de Dieu, avec ses valeurs et ses règles, vous montre votre culpabilité, ne cassez pas le miroir, ne rangez pas votre Bible dans le tiroir. Laissez plutôt que l'Esprit de liberté vous fasse sentir sa présence et avec elle son pardon. C'est le pardon que modifie nos vies et nous donne une nouvelle image de nous-mêmes et des autres aussi. Tu pourras te battre contre tes fautes, contre le sentiment de culpabilité. À certains moments, il te faut prendre une décision. Soit la résignation et tu laisses les événements conduire ta vie, soit tu chercheras à changer les règles, à casser le miroir, soit tu acceptes, tu reconnais tes fautes et tu demandes l'aide. Le changement de notre vie est le véritable miracle de la Pentecôte. C'est l'Esprit de Dieu, le miroir spirituel, qui brise nos péchés, qui efface nos fautes et nous conduit dans un nouveau sentier de paix et de joie. Laissez-vous transformer, mes amis. Dieu vous aime.
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5: Bonjour à tous, je suis Raphaël Mambou. Que Jésus vous bénisse, qui que vous soyez, où que vous soyez. Le nom de cette émission est « Venez à Jésus ». C'est une grâce, c'est un privilège de pouvoir vous retrouver encore aujourd'hui autour de la parole de Dieu pour vous partager quelques versets bibliques sur le thème que nous avons commencé à exploiter depuis, aujourd'hui c'est notre 15e émission sur le sang de Jésus. Mais avant d'aller plus loin, je voudrais que nous prions pour remercier Dieu, pour dédier ces 30 minutes d'émission à Dieu notre Père. Prions. Père éternel, merci pour ta parole, merci pour ta grâce, merci pour le sang de ton Fils Jésus-Christ, merci pour ton amour, merci pour ta miséricorde, ta bonté, merci Seigneur. Nous voulons te confier ces 30 minutes, Seigneur, ces 30 minutes d'émission. C'est peut-être peu, mais tu peux faire de grandes choses en 30 minutes. Tu peux sauver, tu peux guérir, tu peux délivrer, tu peux faire du bien. Et ma prière ce matin, Seigneur, que tu nous fasses du bien. Que nous ayons encore notre esprit ouvert sur le sang de ton Fils Jésus. Merci pour ton amour, ta miséricorde et ta bonté. Nous avons ainsi prié au nom de Jésus. Amen. Le sang de Jésus. Lisez avec moi dans 1 Pierre 1, 18 à 19. 1 Pierre 1, 18 à 19. Sachant que ce n'est pas par des choses périssables, par de l'argent ou de l'or, que vous avez été rachetés de la vaine manière de vivre que vous avez hérité de vos pères, mais par le sang précieux de Christ, comme d'un agneau sans défaut et sans tache. Ce n'est pas par de l'or, ce n'est pas par de l'argent, ce n'est pas par des œuvres, ce n'est pas par des dollars, ce n'est pas par des euros, des francs congolais, des francs CFA, des yens, des pesos, que vous qui avez donné votre vie à Jésus-Christ, vous avez été rachetés de la vaine manière de vivre que vous avez hérité de vos parents. Mais c'est par le sang précieux de Christ. Le sang de Jésus-Christ rachète les individus, les hommes et les femmes, de la vaine manière de vivre hérité de nos parents. Peut-être que vos parents étaient des hommes bien, selon la loi de votre pays. Ils n'ont jamais tué, ils n'ont jamais volé, ils n'ont jamais fait un acte incivique. Mais le fait qu'ils soient descendants d'Adam et de Ève fait d'eux des rebelles devant Dieu. Et vous avez hérité, nous héritons naturellement de la rébellion de nos parents qui à leur tour héritent de la rébellion de leurs parents jusqu'à remonter à Adam et Ève. Rappelons-nous encore que Adam fut créé à l'image et à la ressemblance de Dieu. Mais lorsque Adam s'est vendu au diable, lorsque Adam s'est rebellé, les descendants qu'il a eus, Caïn et Abel, ont été créés, ont été engendrés selon l'image d'un Adam rebelle. Et tous, nous sommes rebelles de par notre nature. Il faut un acte miraculeux de Dieu pour enlever cette nature rebelle, et Dieu ne le fait que lors de la nouvelle naissance en Jésus-Christ. Seul le sang de Jésus-Christ est la monnaie que Dieu utilise pour racheter un pécheur. Ce n'est pas parce que vous priez que Dieu vous sauve. Ce n'est pas parce que vous avez des orphelinats que Dieu vous sauve. Ce n'est pas parce que vous avez des ONG. Ce n'est pas parce que vous venez au secours des nécessiteux, de ceux qui ont faim, de ceux qui souffrent de la guerre. C'est une très bonne chose, toutes ces choses. Je les encourage. Mais nous ne devons pas nous tromper. Il n'y a qu'un seul acte qui permet à l'homme d'être réconcilié avec son Créateur. C'est sa mort. Sa mort. Il doit verser de son sang. Or, si je verse de mon sang, Dieu me perd. Puisque je suis mort, sa justice est... Comment je peux dire? Mon acte rebelle est payé. Mais je suis perdu. Alors il fallait un innocent pour payer ma faute, et Dieu a envoyé son Fils Jésus-Christ comme un agneau sans défaut et sans tache, mourir à la croix pour moi. La rédemption, c'est le paiement donné pour la libération d'un individu. Comment un homme esclave peut-il libérer un autre esclave du péché? C'est pas possible. Il faut quelqu'un qui ne soit pas esclave du péché. Donc, mon pasteur ne peut pas me délivrer du péché. Je ne peux pas vous délivrer du péché. Aucun homme de Dieu ne peut vous délivrer du péché parce que lui aussi est en prise par le péché, et il faut un innocent, il faut une personne libre du péché, Jésus-Christ. Moïse est un type de Christ dans l'Ancien Testament. Pour libérer Israël, Israël ne pouvait pas se libérer tout seul. Il fallait un libérateur qui n'était pas sous le joug de l'Égypte. Donc, pour libérer Israël, il fallait Moïse. Pour nous libérer du péché, il faut que ce soit un homme ou une femme qui ne soit pas sous le joug du péché. Or, tous sont pécheurs, tous sont privés de la gloire de Dieu, nous dit la Bible. Voilà pourquoi Jésus-Christ est le libérateur par excellence. Son sang nous libère du péché. Nous l'avons vu dans les émissions précédentes. Son sang lave du péché. Son sang purifie. Son sang donne la victoire. Son sang nous donne accès auprès de Dieu. Son sang nous rachète de la malédiction. Son sang nous rachète. Il n'y a pas un autre moyen que Dieu utilise pour racheter l'homme du péché, pour racheter l'homme de la malédiction, pour racheter l'homme du monde, de Satan. Parce que nous avons été vendus gratuitement. Mais notre libération a un prix. Et le prix, c'est le sang de Jésus-Christ. Ça n'a rien à voir avec le catholicisme, ça n'a rien à voir avec le protestantisme, avec le kimbanguisme, le fait d'être témoin de Jéhovah, néo-apostolique, foi bahaï, ou je ne sais quoi. Non! Sans effusion de sang, il n'y a pas de pardon. C'est ce que nous dit la Bible.
6: Si le sang de Jésus-Christ n'a pas été coulé sur vous, n'a pas été versé sur vous pour le pardon de vos péchés, vous êtes encore sous le joug de l'esclavage. Peut-être l'esclavage, peut-être le joug de l'esclavagisme de la religion, des philosophies, des pensées humaines. Si vous donnez votre vie à Jésus-Christ, si Jésus devient votre sauveur et votre Seigneur personnel, vous êtes racheté de la malédiction. Galates 3, verset 13, renforce ce que je viens de vous dire. Christ nous a rachetés de la malédiction de la loi, étant devenu malédiction pour nous, car il est écrit, « Maudit est quiconque est pendu au bois », verset 14, afin que la bénédiction d'Abraham eût pour les païens son accomplissement en Jésus-Christ, et que nous reçussions par la foi l'Esprit qui avait été promis. On peut modifier le verset en disant « Le sang de Jésus nous rachète de la malédiction de la loi. » Nous rachète de la malédiction de la loi. Dans l'Ancien Testament,

De 15 à 68 sont les malédictions et elles sont trois fois plus nombreuses que les bénédictions. Donc nous avons tout intérêt à obéir à Dieu que de lui désobéir. Et Dieu vous dit aujourd'hui qu'au travers de Jésus-Christ, au travers du sang de Jésus-Christ, vous êtes rachetés de la malédiction de la loi. Donc, vous n'êtes plus en Jésus-Christ sous la loi, sous la malédiction de la loi, mais sous le bénéfice de la loi. Pourquoi ? Parce que Christ a pris notre malédiction. Rappelez-vous, tous ont péché, tous sont privés de la gloire de Dieu. Tous sont privés de la présence de Dieu. Tous sont séparés de l'amour de Dieu. Tous sont séparés de Dieu. Dieu, c'est l'amour. Dieu, c'est la bénédiction. Dieu, c'est le succès. Dieu, c'est la paix. Dieu, c'est la prospérité. Dieu, c'est la sécurité. Dieu, c'est la force. Dieu, c'est la réussite. En dehors de Dieu, l'homme est malheureux. Oh, il peut bien sûr faire des artifices pour cacher son malheur. Dans la drogue, dans la boisson, dans des fêtes, dans des plaisirs de la chair. Il peut même toute sa vie profiter de ces choses et dire « je suis un homme heureux ». C'est faux. Et lorsque cet homme va quitter ce monde, va aller de l'autre côté, il va se rendre compte de la vraie présence de Dieu. Il va se rendre compte qu'il avait réellement besoin de Dieu, mais qu'il a caché ce désir, qu'il a satisfait ce désir par autre chose que Dieu. Ce sont des mensonges que le diable veut que beaucoup d'entre nous. Il veut ce mensonge pour beaucoup d'entre nous, afin que lorsque nous arrivions de l'autre côté, qu'il soit trop tard. Le sang de Jésus-Christ nous rachète de la malédiction de la loi. Le sang de Jésus-Christ est le prix et la monnaie que Dieu a payé pour le salut de l'humanité. Dieu a tant aimé le monde qu'il a donné son Fils Jésus-Christ, afin que quiconque croit en lui ait la vie éternelle. Le sang de Jésus-Christ a coulé à la croix pour que vous et moi nous recevions la vie éternelle. La vie comme celle de Dieu. La vie comme celle de Dieu. Si vous donnez votre vie à Jésus-Christ, vous ne mourrez jamais. Même si on enterrait votre corps, même si votre vie quittait ce corps, vous êtes éternellement dans la présence de Jésus-Christ. Mon frère, ma sœur, Dieu vous aime. Il ne s'intéresse pas au fait que vous soyez une prostituée, que vous soyez un impudique, que vous soyez un adultère, un fornicateur, un voleur, un meurtrier, un génocidaire. Que vous soyez l'homme le plus mauvais de la terre, que vous soyez un homosexuel, une lesbienne ou je ne sais pas quoi. Dieu vous aime et il veut vous racheter de ce mode de vie. C'est possible. Je me rappelle d'un ami qui me racontait l'histoire au cours de laquelle il faisait une évangélisation. Il parlait à une prostituée et la prostituée lui disait « Non, Dieu ne peut pas m'aimer à cause de mon style de vie. Si Dieu vous aime et il ne regarde pas votre style de vie, il peut changer votre style de vie en Jésus-Christ. Vous êtes esclave de la drogue. Vous êtes esclave de la boisson, vous êtes esclave du sexe, vous êtes esclave du tabac, vous êtes esclave de la télévision, vous êtes esclave de quelque chose. Quelque chose a triomphé de vous. Jésus-Christ vous dit, mon sang a coulé pour votre rachat. Racheter, ça veut dire réacheter ce qu'on possédait avant. Vous étiez à Dieu en Adam. Et Adam s'est livré gratuitement. Adam s'est vendu gratuitement au diable. Lisons dans Ésaïe 52, 3. Relisons-le parce que nous l'avons lu l'émission précédente. Ésaïe 52, verset 3. Ainsi parle l'Éternel, c'est gratuitement que vous avez été vendus. Oui, gratuitement.
lorsque Adam a désobéi à Dieu.

Dieu lui avait dit, tu ne mangeras pas du fruit de cet arbre, parce que le jour où tu en mangeras, tu mourras. Adam et Ève ont préféré ne pas écouter Dieu. Et ils nous ont vendus. Nous avons été vendus. Ils se sont vendus eux-mêmes et ils nous ont vendus, nous, leurs descendants, gratuitement. Mais gloire à Dieu, Dieu ne s'arrête pas là. Et ce n'est pas à prix d'argent que vous serez rachetés. Ce n'est pas avec de l'argent. Ce n'est pas avec de l'or. Ce n'est pas avec des dollars. Ce n'est pas avec des euros. Ce n'est pas avec des yens, des pesos, des francs congolais, des francs CFA que notre salut est possible. Non. Voilà pourquoi le salut est gratuit en Jésus-Christ et les œuvres n'ont rien à voir dedans. Mon frère, ma sœur, si vous êtes dans une communauté où on vous dit que vous devez mériter votre salut, fuyez cette communauté. Car la Bible dit que Dieu a donné Jésus-Christ pour le salut des perdus. Votre salut se trouve en Jésus-Christ. Votre salut ne se trouve pas dans les œuvres, quoique les œuvres soient une bonne chose. J'encourage les œuvres, mais elles ne sauvent pas. Le salut est un don gratuit que Dieu fait en Jésus-Christ. Et son sang vous rachète de la malédiction de la loi. Arrêtons de croire à des mensonges que le diable veut nous faire comprendre. Bien sûr, il veut nous faire comprendre selon la sagesse du monde que il faut faire des bonnes œuvres pour mériter le ciel. C'est faux. Le ciel vous est donné gratuitement en Jésus-Christ. Les œuvres doivent accompagner maintenant votre salut. Parce que vous ne pouvez pas dire « je suis sauvé », mais vous continuez de vivre dans le péché. Vous ne pouvez pas dire « je suis un enfant de Dieu » et continuer à vivre une vie d'enfant rebelle. Vous ne pouvez pas dire « je suis sauvé, je crains Dieu » et vous vivez toujours dans l'adultère, vous vivez toujours dans la fornication, vous vivez toujours dans la pornographie, vous vivez toujours dans l'alcoolisme, vous allez tous les jours dans des boîtes de nuit, et pas pour y prêcher l'évangile, mais pour faire la fête. Vous êtes toujours menteur, vous êtes toujours voleur. Vous êtes toujours un assassin, vous êtes toujours celui qui tue par la langue. Non, il ne doit pas y avoir de contre-témoignage. Si vous marchez avec Jésus-Christ, vous devez avoir maintenant un nouveau style de vie. Mais il n'est pas trop tard. Le sang de Jésus-Christ est encore efficace pour chacun d'entre nous. Le sang de Jésus-Christ est encore puissant pour pardonner les péchés. Dans Galates 4, verset 5, commençons au verset 4. Lorsque les temps ont été accomplis, Dieu a envoyé son Fils, toujours son Fils, Jésus-Christ. On n'a pas parlé de religion. Né d'une femme, né sous la loi, afin qu'il rachetât ceux qui étaient sous la loi, afin que nous reçussions l'adoption. Le sang de Jésus nous rachète de la loi de Moïse, et nous place sous la loi de Christ, qui est la loi de l'amour. Nous ne sommes pas sans loi. Lorsque Paul parle de la loi ici, il parle de la loi de Moïse. Mais le chrétien n'est pas sans loi non plus. Il est sous la loi de Christ, qui est une loi d'amour. Le sang de Jésus-Christ nous rachète de la loi de Moïse qui est « tu ne feras pas, tu ne feras pas, tu ne feras pas, tu ne feras pas. Quand tu feras, tu vivras, quand tu feras, tu vivras, quand tu feras ce que Dieu te dit, tu vivras. » Mais la loi de Christ, qui est d'abord la partie bénéfique de la loi de Moïse, nous sommes bénis de toutes sortes de bénédictions dans les lieux célestes en Jésus-Christ. En Jésus-Christ, vous n'avez rien à faire pour être béni, vous êtes béni par la foi. Et la loi de Christ est d'aimer son prochain comme soi-même. Voilà ce que fait le sang de Jésus-Christ.
rachetés de la malédiction de la loi, rachetés de la malédiction des parents. Vos parents ont pactisé avec le diable, vos parents ont fait des choses horribles, et maintenant ces malédictions vous poursuivent. Si vous êtes à Jésus-Christ, vous êtes racheté de cette malédiction de la loi. Vous vous retrouvez maintenant au bénéfice de la loi de Moïse. Donc, toutes les bénédictions de Christ s'appliquent chez vous. Dans votre famille, dans votre travail, dans votre ministère, dans vos enfants, dans votre conjoint ou conjointe, dans tout ce que vous faites, vous êtes une personne bénie. Moi, je le dis le matin, je suis béni, je le crois. Ce n'est pas parce que quelque chose ne marche pas que je ne dirai pas que je ne suis pas béni. Non, je suis béni, même quand rien ne marche, parce que je sais que je ne marche pas par la vue, mais que je marche par la foi, et que Jésus-Christ, mon Dieu vivant, travaille en ma faveur. Je n'ai pas besoin de voir pour croire. Je crois et je vois. Et Dieu me demande d'aimer mon prochain comme je m'aime moi-même. C'est ça la loi de Christ. Aimer le sorcier, aimer l'impudique, l'adultère, le fornicateur, lui témoigner l'amour de Dieu. Ils n'ont pas besoin que je les rejette, parce que Christ n'a rejeté personne. Et je dois m'aimer aussi, parce que beaucoup se détestent, beaucoup se sont rejetés à cause de leur style de vie, ou à cause de ce que les gens leur ont fait. Non, Jésus-Christ ne s'est jamais rejeté lui-même. Donc vous devez vous aimer, vous devez aussi aimer les autres. Et sachez que par le sang de Christ, vous êtes au bénéfice de la loi de Moïse. Oui, vous pouvez le dire, je suis béni dans mon travail en Jésus-Christ. Je suis béni dans ma famille en Jésus-Christ. Je suis béni dans mon commerce en Jésus-Christ. Je suis béni dans mon ministère en Jésus-Christ. Je suis béni dans mon église. Je suis béni dans ma nation. Je suis béni parmi les hommes. Je suis béni parmi les serviteurs de Dieu. Je suis béni. Je suis une personne bénie en Jésus-Christ. Parce que Jésus-Christ est la source de toutes les bénédictions de Dieu. C'est la bénédiction de l'Éternel qui enrichit et qui l'a fait suivre d'aucun chagrin. La bénédiction par excellence de Dieu, c'est la personne de Jésus-Christ. Dieu n'a pas donné des anges, Dieu n'a pas donné une religion, Dieu a donné son Fils, Jésus-Christ, pour que vous soyez sauvés, délivrés, bénis, guéris, délivrés, victorieux dans tous les domaines de votre vie. En Jésus-Christ, nous sommes plus que vainqueurs. Le sang de Jésus-Christ nous donne au-delà de la victoire. Le sang de Jésus-Christ nous donne le triomphe. Nous n'avons pas besoin d'aller voir des féticheurs. Nous n'avons pas besoin d'envier qui que ce soit. Ah, tel serviteur de Dieu, j'aimerais devenir comme lui parce que Dieu le bénit. Il fait des voyages, il fait des grandes campagnes d'évangélisation. Si vous êtes un enfant de Dieu, le sang de Jésus-Christ vous a racheté de la malédiction de la loi, le sang de Jésus-Christ vous a placé au bénéfice de la loi de Moïse, donc cet homme de Dieu que vous enviez n'a rien de plus que vous. Peut-être que simplement lui, il a compris qu'il est une personne bénie en Jésus-Christ. Je ne suis pas plus béni qu'un autre. Je ne suis pas moins béni qu'un autre. Les mêmes bénédictions que Renard Bonquet a, je les ai aussi en Jésus-Christ. Nous devons le croire, nous devons le confesser. Voilà pourquoi il faut lire la Bible, découvrir qui nous sommes en Jésus-Christ. Voilà pourquoi il faut lire la Bible, pour découvrir ce que nous possédons en Jésus-Christ et ce que nous pouvons faire en Jésus-Christ, parce que son sang nous a rachetés de la malédiction de la loi. La rédemption, c'est le prix payé par quelqu'un pour votre salut. Rappelez-vous, le salut englobe tous les noms rédempteurs de Jésus-Christ. Jéhovah Rapha, Jéhovah Nissi, Jéhovah, tous les Jéhovah que vous connaissez, qui se trouvent dans la Bible, se trouvent dans le salut que Dieu vous donne au travers de Jésus-Christ. Qu'allez-vous faire? Qu'allez-vous faire? Moi, si j'étais à votre place, je crierais que Dieu entre dans ma vie au travers de Jésus-Christ, qu'il me sauve, afin que je commence un nouveau départ avec lui. Donc, c'est possible. Mon frère, c'est possible, ma sœur. Au moment où nous sommes en train de terminer ce thème sur le sang de Jésus-Christ, je voudrais que vous réfléchissiez, que vous vous disiez,
que vous vous disiez en vous-même, je veux changer de vie. Et c'est possible en Jésus-Christ. C'est très simple. Baissez la tête dans la prière et répétez ces simples mots après moi. Dites, Père éternel, au nom de ton Fils Jésus-Christ, je te demande pardon. Pardon pour mes péchés. Pardon pour mes fautes. Pardon pour mon ignorance. J'accepte Jésus-Christ comme mon Sauveur et mon Seigneur personnel. Je m'engage maintenant à être un enfant de Dieu, à marcher dans un nouveau style de vie. Je m'engage à suivre Jésus-Christ tous les jours de ma vie, dans tous les domaines de ma vie. Je dis non aux œuvres des ténèbres, je dis oui au Saint-Esprit. Je crois et je confesse que maintenant je suis une nouvelle créature en Jésus-Christ. Amen. Si vous avez fait cette prière, croyez que par la foi, toutes choses sont devenues nouvelles. Si vous avez besoin de prière, si vous avez besoin de conseils, si vous avez besoin d'être dirigé vers une église vivante, si vous avez besoin de réécouter ce message, si vous voulez connaître les différentes heures de diffusion de l'émission Venez à Jésus sur votre radio préférée, vous pouvez joindre notre ministère, le ministère Jésus pour tous, au plus 243 819 910 910. Je répète, au plus 243 819 910 910. Le nom de cette émission est Venez à Jésus. Je suis Raphaël Mambou. Nous nous retrouvons la fois prochaine sur un nouveau thème. Que Jésus continue de vous bénir, que Jésus continue de vous garder. À la fois prochaine. Amen.

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1: Bonjour à tous, je suis Raphaël Mambou. Que Jésus vous bénisse, qui que vous soyez, où que vous soyez, qu'il bénisse cette année 2011 pour chacun d'entre vous, pour vos affaires, qu'il bénisse vos familles, qu'il bénisse vos entreprises, qu'il bénisse vos études, qu'il bénisse toute activité que vous êtes en train de faire, qui que vous soyez, où que vous soyez, qu'il vous fasse grâce de prospérer dans tous les domaines de votre vie en 2011. Oh, merci Seigneur. Le nom de cette émission, c'est « Venez à Jésus ». Nous diffusons tous les lundis, tous les mercredis, 10h30, 11h sur Shalom Africa. C'est une grâce, c'est une bénédiction. Oui, nous ne sommes pas plus spirituels, nous ne sommes pas meilleurs, vous et moi, pour que Dieu nous ait fait grâce de vivre et de voir 2011. Avant de commencer l'émission d'aujourd'hui, l'enseignement d'aujourd'hui, je voudrais tourner ma reconnaissance vers le Dieu vivant, tourner ma reconnaissance vers les responsables de Shalom Africa, tourner ma reconnaissance vers tous ceux et toutes celles qui ont soutenu, qui ont prié pour ce ministère, le ministère Jésus pour tous, pour cette émission « Venez à Jésus ». Nous remercions, nous vous bénissons au nom du Seigneur Jésus-Christ. Avant de continuer, prions. Père éternel, merci. Merci pour ces hommes et ces femmes. Merci pour 2010. Merci pour 2011 qui commence. Merci pour cette première émission de 2011. Ô Dieu, sois loué, sois exalté, sois béni. Mon Dieu, nous voulons que tu parles au travers de cette émission. Que tu sauves, que tu guérisses, que tu délivres, que tu fasses tomber les écailles sur un homme, que tu fasses tomber les écailles d'un homme, que tu fasses tomber les écailles d'une femme, afin qu'ils voient clair, qu'ils voient distinctement. Merci Père, que ton Saint-Esprit parle encore une fois, au nom de Jésus-Christ. Amen. C'est une joie, c'est une bénédiction mon frère, c'est une bénédiction ma sœur. Vous qui êtes tombés sur cette émission en ce moment, ce n'est pas le fruit du hasard. Jésus a quelque chose à dire à chacun d'entre nous. Que Dieu bénisse les responsables de la chaîne Shalom Africa, de l'église Pain de Vie. Que Dieu vous bénisse, vous qui écoutez, qui avez prié, qui avez soutenu financièrement, matériellement, spirituellement cette émission. Depuis que nous avons commencé au mois d'avril, les choses n'étaient pas faciles. Mais que Dieu vous bénisse. Nous sommes toujours en train d'étudier, nous sommes toujours en train de partager sur notre thème la reconnaissance. C'est notre troisième émission. Je voudrais vous inviter à lire avec moi dans Matthieu 25, versets 14 à 30. C'est quand même assez long, mais c'est nécessaire. C'est sur la reconnaissance. Je disais Matthieu 25, versets 14 à 30. Il nous est dit ceci. Il en sera comme d'un homme qui, partant pour un voyage, appela ses serviteurs et leur remit ses biens. Il donna cinq talents à l'un, deux à l'autre et au troisième, et un au troisième, à chacun selon sa capacité, et il partit. Aussitôt celui qui avait reçu les cinq talents s'en alla et les fit valoir et gagna cinq autres talents. De même que celui qui avait reçu les deux talents en gagna deux autres. Celui qui n'avait reçu qu'un alla faire un creux dans la terre et cacha l'argent de son maître. Longtemps après, le maître de ses serviteurs revint et leur fit rendre compte. Celui qui avait reçu les cinq talents s'approcha en apportant cinq autres talents et il dit « Seigneur, tu m'as remis cinq talents et voici j'en ai gagné cinq autres. » Son maître lui dit « C'est bien, bon et fidèle serviteur, tu as été fidèle en peu de choses, je te confierai beaucoup, entre dans la joie de ton maître. » Celui qui avait reçu les deux talents s'approcha aussi Et il dit, Seigneur, tu m'as remis 2 talents, voici j'en ai gagné 2 autres. Son maître lui dit, c'est bien, bon et fidèle serviteur, tu as été fidèle en peu de choses, je te confierai beaucoup, entre dans la joie de ton maître. Celui qui n'avait reçu qu'un talent s'approcha ensuite et il dit, Seigneur, je sais que tu es un homme dur, que tu moissonnes où tu n'as pas semé et que tu amasses où tu n'as pas vanné. J'ai eu peur et je suis allé cacher ton talent dans la terre. Voici, prends ce qui est à toi. Son maître lui répondit, serviteur méchant et paresseux, tu savais que je moissonne où je n'ai pas semé et que j'amasse où je n'ai pas vanné. Il te fallait donc remettre mon argent au banquier, et à mon retour, j'aurai retiré ce qui est à moi avec un intérêt. Ôtez-lui donc le talent et donnez-le à celui qui a les 10 talents. Car on donnera à celui qui a, et il sera dans l'abondance, mais celui qui n'a pas, on ôtera même ce qu'il a. Et le serviteur inutile, jetez-le dans les ténèbres du dehors, où il y aura des pleurs et des grincements de dents. Nous sommes en train de parler sur la reconnaissance. Et c'est notre 3e émission. Dans les émissions précédentes, nous avons dit que la reconnaissance est un sentiment qui porte à témoigner que l'on se souvient d'un bienfait reçu. La reconnaissance est un sentiment qui porte à témoigner que l'on se souvient d'un bienfait reçu. Mon frère, ma sœur, l'histoire de cette parabole des talents nous dit quelque chose de précis et d'assez important. Au verset 15, il nous est dit, « Il donna 5 talents à l'un, 2 à l'autre et au troisième, et 1 au troisième, à chacun selon sa capacité. » Mon frère, ma sœur, je voudrais vous dire que Jésus-Christ, qui est Dieu, ne commet jamais d'erreur. Jésus-Christ, qui est Dieu, nous connaît parfaitement mieux que nous-mêmes. Et lorsque Jésus-Christ nous donne des dons, des talents, c'est en fonction de nos capacités. Mon frère, ma sœur, il est important de reconnaître que nous avons reçu au moins 1 talent de la part de Dieu, que nous avons reçu au moins 1 don de la part de Jésus-Christ. Il est impossible, qui que vous soyez, que Dieu ne vous ait rien donné. Ce n'est pas vrai, ce n'est pas possible. J'ai reçu au moins 1 talent de la part de Christ. Si vous avez reçu Jésus-Christ dans votre vie comme Seigneur et comme Sauveur, vous avez reçu ne fût-ce qu'un ministère de sa part. Peut-être pas forcément le ministère, un des ministères de la prédication. Ministère veut dire administration, selon certaines versions. Un service que nous devons rendre dans le corps de Christ. Et pour rendre ce service, Dieu doit nous donner des outils pour accomplir notre service. La grande erreur de ce monsieur, ce troisième serviteur qui n'a reçu qu'un talent, c'est que pour lui, ce qu'il a reçu est peu par rapport aux 2 qu'a reçu son prédécesseur et 5 par rapport à celui qui a reçu le premier, qui est le premier. Pour lui, ce qu'il a reçu, c'est peu. Combien d'enfants de Dieu parmi nous disent que je n'ai rien reçu du Seigneur? En fait, ils ont reçu, mais ils ne veulent pas reconnaître que Dieu leur a donné selon leur capacité. Aujourd'hui, peut-être que vous gagnez 100 dollars, 50 dollars, 20 dollars. C'est selon, en fonction des capacités que vous pouvez gérer aujourd'hui, que Dieu vous a donné cet argent. Et Dieu n'est pas injuste. Dieu ne se trompe pas. À une époque, certaines personnes avaient besoin de travail. Dieu a jugé bon qu'ils pouvaient trouver du travail, mais ce travail les a fait perdre. C'est non pas que le travail en soi était mauvais, mais ils n'étaient pas préparés à gérer ce que Dieu est en train de leur donner. Dieu leur donne plus d'argent, mais ils se sont rendus compte, nous nous rendons compte qu'ils aiment plus l'argent que Dieu. Et en fait, ils ne sont pas reconnaissants envers Jésus-Christ du talent que Dieu leur a donné. Mon frère, ma sœur, le manque de reconnaissance est un péché. L'ingratitude est un péché. Vous êtes peut-être marié aujourd'hui. Vous avez une épouse. Vous n'avez pas encore d'enfant. Soyez reconnaissant envers Dieu de la femme que Dieu vous a donnée. Ne dites pas que votre femme est une source de malédiction. Ne dites pas que votre femme est une source de blocage dans votre vie, est une source de blocage dans votre ministère, parce que ce n'est pas vrai. Ce n'est pas le diable qui a créé le mariage, c'est Dieu, c'est Jésus-Christ qui a créé le mariage. Et si Dieu a permis que vous soyez mariés, à moins que vous vous soyez mariés dans la rébellion, mais si Dieu permet que vous soyez mariés, que vous n'avez pas encore d'enfants, reconnaissez d'abord le don que Dieu vous donne au travers de votre femme. Soyez reconnaissant, soyez fidèle dans le don que Dieu vous a donné. Et ne soyons pas comme cet homme, ce troisième serviteur, qui dit que non, au fait, tu es un homme dur. En fait, cet homme reconnaît, montre au Seigneur son ingratitude. Alors qu'on lui a donné, on ne lui demande pas de produire le même nombre que celui qui avait reçu 5, celui qui avait reçu 2. Non, on lui demande de produire selon sa capacité, de vivre selon ce qu'il a reçu. Mais son problème, c'est qu'il voulait se calquer aux autres. Et c'est ça le grand péché que beaucoup d'entre nous, enfants de Dieu, nous avons. Nous voyons un frère qui est béni, qui a 1500, 2000, 3000, peut-être des millions, des milliards de dollars. Nous, nous ne gagnons que 200, 300 ou bien 50 dollars. Et nous nous disons que nous ne sommes pas capables de servir le Seigneur avec ces 50 dollars. C'est faux. Nous devons servir Dieu avec ce que nous avons. Dieu nous juge en fonction de la capacité qu'il nous a donnée. Ce qui nous est demandé, d'après Paul au livre de Corinthiens, c'est d'être trouvé fidèle dans ce que Dieu nous a appelé de faire. Du reste, la Bible nous dit dans 2 Pierre 1, verset 3. Je répète, 2 Pierre 1, verset 3. Il nous est dit ceci. Comme sa divine puissance nous a donné tout ce qui contribue à la vie et à la piété au moyen de la connaissance de celui qui nous a appelés par sa propre gloire et par sa vertu. La partie qui nous intéresse. Comme sa divine puissance nous a donné tout ce qui contribue à la vie et à la piété. En Jésus-Christ, nous avons tout ce qui contribue à la vie et à la piété. Donc, nous n'avons pas besoin de calquer notre vie sur l'autre. Nous n'avons pas besoin de regarder ce que l'autre a reçu et dire « Seigneur, l'autre a plus que moi, donc je ne sais pas te servir mieux. » Ou encore de dire « Oh, si j'avais les talents de l'autre, je servirais Christ mieux. » Non, ce n'est pas vrai. Tout ce dont nous avons besoin, et en Jésus-Christ. Tout ce dont moi, Raphaël, j'ai besoin, se trouve en Jésus-Christ. Je vous ai dit, dans les émissions précédentes, que nous avons au plus profond de notre cœur le désir de faire des émissions du lundi au vendredi, avec rediffusion. Mais aujourd'hui, Dieu ne permet que 2 émissions. Pourquoi ? Au plus profond de moi, c'est selon notre capacité aujourd'hui. Et je suis convaincu que dans les jours à venir, si nous développons notre capacité, Dieu nous donnera plus d'émissions. Je n'ai pas besoin d'envier l'autre, dire que non, lui il a 5 émissions et il dit rien d'intéressant. Ce n'est pas mon problème. Moi, mon problème, c'est d'être trouvé fidèle dans ces 2 émissions, pour l'instant. De faire ce que Dieu me demande de faire aujourd'hui et de le faire bien. Mais pour que je le fasse bien, il faut que je reconnaisse que Dieu m'a donné. et je le bénis pour cela. Soyons reconnaissants pour le peu que nous nous jugeons être peu, mais que Dieu nous donne, en fonction de notre capacité. Aujourd'hui, vous êtes locataire. Remerciez Dieu. Demain, il vous donnera plus. Mais aujourd'hui, reconnaissez-le. Nous avons dit que dans les émissions précédentes, que le fait de reconnaître un bienfait que nous avons reçu de la part de Dieu ouvre les portes à d'autres bénédictions. Ne soyons pas ingrats envers Jésus-Christ, comme ce serviteur qui a été trouvé infidèle. Non, nous recevons de Dieu selon nos capacités. Servons Dieu avec nos capacités d'aujourd'hui et servons le bien. Ne disons pas que je serais bien meilleur pasteur si j'étais en France. Non, je serais bien meilleur évangéliste si j'étais au Japon. Non, soyons fidèles d'abord aujourd'hui, ici. Pour recevoir plus de bénédictions de la part de Jésus, nous devons être fidèles dans les petites choses. Mais pour que nous recevions plus, nous devons avoir de la reconnaissance. Vous voulez plus? Soyons d'abord fidèles. Et pour que nous soyons fidèles, nous devons reconnaître que nous avons d'abord reçu. Travailler sur ce que nous avons reçu. Luc 16. Luc 16, verset 10, nous dit ceci. Celui qui est fidèle dans les moindres choses l'est aussi dans les grandes. Et celui qui est injuste dans les moindres choses l'est aussi dans les grandes. C'est une loi spirituelle que Jésus-Christ nous annonce. Si vous êtes fidèle dans des petites choses, vous l'êtes forcément dans des grandes. Si vous êtes fidèle dans votre petit poste, dans votre entreprise, où vous gérez 2-3 personnes, si vous êtes fidèle dans ce que vous êtes fidèle forcément pour diriger une entreprise. Et c'est notre conscience, au travers de la parole de Dieu, qui doit nous reprendre. Je ne suis pas là pour juger qui que ce soit, mais je suis là pour vous dire que si vous n'êtes pas reconnaissant envers Jésus-Christ pour le peu de choses que vous jugez être peu de choses, c'est que vous n'êtes pas un homme fidèle. Si vous êtes incapable de gérer un enfant, vous n'êtes pas capable de gérer 2, 3, 5 enfants. Si vous n'êtes pas capable de gérer 2, 3 brebis dans votre église, vous n'êtes pas capable de gérer une église de plus de 5000 membres. Inutile de crier vers Dieu, « Seigneur, donne-moi plus de membres », puisque vous êtes incapable de gérer ces 3 personnes. Vous ne les visitez peut-être pas, vous les dénigrez, vous ne prenez pas soin de ces brebis. Alors pourquoi le Seigneur devrait vous donner plus de brebis? Pour faire plus de mal? Non. Mais la première étape d'un homme fidèle dans ce que Dieu lui donne, c'est reconnaître ce que Dieu lui a donné. Si vous reconnaissez que Dieu vous a donné ne fût-ce qu'un talent, vous allez commencer à travailler ce talent-là. Vous allez commencer à travailler ce don. Vous allez commencer à travailler ce ministère que Dieu vous a donné, que au départ vous jugez être petit, mais en fait c'est votre ministère. Moi je suis convaincu au plus profond de moi que lorsque Christ remettra les couronnes à son peuple, ce n'est pas le pasteur qui recevra plus, non. C'est en fonction de notre fidélité que nous recevrons une plus grande ou une plus petite couronne. Nous ne recevrons pas une plus grande couronne au ciel parce que nous prêchons l'évangile, non. Et celui qui ne prêche pas l'évangile aura une toute petite couronne. Non, moi je suis convaincu qu'il y aura même des fidèles d'église, des simples laïcs, qui auront des plus grandes couronnes que leur pasteur. Parce qu'ils auront été fidèles dans leur ministère, fidèles dans leur appel, fidèles dans le don qu'ils ont reçu, fidèles dans le service que Dieu leur a appelé. Et pour qu'ils soient fidèles, ce sont des hommes qui ont certainement reconnu que Dieu leur avait donné quelque chose. La reconnaissance est un sentiment qui porte à témoigner que l'on se souvient d'un bienfait reçu de Christ. Ceux qui sont fidèles, ce sont des hommes pleins de reconnaissance, qui travaillent leur appel, parce qu'ils reconnaissent qu'ils ont reçu un appel. On n'a pas un appel parce qu'on a $1 million. Non, on n'a pas un appel parce qu'on dirige une entreprise. Non. Tous ceux qui ont reçu Jésus-Christ ont un service à faire dans le corps de Christ. Reconnaissez-le. Remerciez-le pour ce service. Travaillez ce service. Et vous verrez que Dieu vous donnera plus. Pourquoi? Parce que si vous êtes fidèle en peu de choses, vous l'êtes forcément dans des plus grandes choses. Le manque de reconnaissance emmène la jalousie, la haine, les guerres, bref, les œuvres de la chair. Le manque de reconnaissance, c'est ça qui tue, qui détruit le don de beaucoup d'enfants de Dieu. Demandez à Dieu, Seigneur, à quoi tu m'as appelé? Qu'est-ce que tu m'as donné comme capacité? Peut-être c'est simplement tresser des cheveux, mais je connais l'histoire d'une femme qui, à force de développer ce don, s'est retrouvée aujourd'hui en Europe en train de diriger une entreprise, où elle tresse des cheveux, où elle a engagé des personnes et elle est en train de tresser des gens en Europe, et elle gagne sa vie, elle nourrit sa famille, elle fait vivre ses enfants, et elle fait étudier ses enfants. Non, mon frère, il n'y a pas un don à négliger. Peut-être c'est une petite boutique. Remerciez Dieu pour cela. Travaillez ce don, travaillez cet appel, et c'est Dieu qui va vous donner plus. Ceux qui ont commencé à diriger, ceux qui dirigent aujourd'hui de grands commerces, n'ont pas commencé en dirigeant de grands commerces. Lisez l'histoire de ces hommes. Faites des recherches sur ces grands hommes de commerce qui ont servi Dieu. Ils n'ont pas tous commencé avec de grandes choses. Mais lorsqu'on ne sait pas reconnaître, on est jaloux. On est plein de haine. On est plein de guerre envers l'autre. On se dit, si j'avais ce que l'autre a, je ferais mieux. Non! Faites avec ce que vous avez et laissez Dieu ouvrir les portes de bénédiction. Et laissez Dieu ouvrir les portes pour vous donner plus. Le manque de reconnaissance est un péché. Le manque de reconnaissance est une forme de rébellion. Et c'est comme ça que Jésus-Christ dit dans Matthieu 25, verset 28, « Ôtez donc le talent et donnez-le à celui qui en a 10. » Au verset 30, « Le serviteur inutile, alors qu'au départ il avait reçu un talent, Dieu comptait sur lui. » Et Jésus dit à la fin, « Il est inutile, il ne sert à rien, jetez-le. » Pourquoi? Parce qu'il n'avait pas reconnu que Dieu lui avait donné quelque chose et qu'il fallait travailler ce quelque chose. Oh mon frère, oh ma sœur, ma prière est que cela ne vous arrive pas. Mais prenez conscience en vous. Soyez reconnaissant. Dieu, qu'est-ce que tu m'as donné? Soyez plein de reconnaissance envers Jésus-Christ. Et travaillons notre appel. Travaillons notre service, travaillons notre administration, travaillons notre ministère, travaillons le don que Dieu nous a donné. Ne soyons pas ingrats, ne soyons pas carrément infidèles envers Dieu. Cette petite chose que Dieu nous a donnée, moi je ne connais pas ce que Dieu vous a donné, moi je connais ce que Dieu m'a donné et je travaille. Soyons fidèles dans ces petites choses et laissons celui qui nous a appelés nous donner plus. Oh mon frère, oh ma sœur. Si vous voulez demander pardon au Seigneur, si vous voulez vous repentir, faisons cette prière avec moi. Père éternel, je te demande pardon. Pardon parce que je n'ai pas reconnu que tu m'as donné quelque chose. Je sais que d'après les Écritures, tu m'as donné forcément quelque chose. Montre-moi ce quelque chose que tu m'as donné. Comment le travailler? Comment l'améliorer afin d'être trouvé un serviteur utile pour le royaume de ton Fils Jésus-Christ? Que le sang de Jésus-Christ me pardonne de mes fautes. Montre-moi, parle-moi, montre-moi, dirige-moi ce que tu voudrais que je fasse. Au nom de ton Fils Jésus-Christ. Amen. Mon frère, ma sœur, vous qui avez fait cette prière, croyez que maintenant, un, vous êtes lavé par le sang de Christ, deux, que Jésus-Christ va vous dire, va vous montrer le talent qu'il vous a donné. Croyez au plus profond de vous que vous n'êtes pas un serviteur inutile, que Dieu vous a donné forcément un talent, quelque chose à faire, un service à faire pour lui, et travaillez cet appel. 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Le nom de cette émission est Venez à Jésus. 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Avant de terminer, je voudrais que Dieu vous bénisse encore. Qui bénisse votre année, qui bénisse vos activités, qui bénisse vos familles, qui bénisse vos entreprises, qui bénisse vos commerces, qui bénisse vos études, qui bénisse tout ce que vous faites au nom de Jésus-Christ, qui vous fasse prospérer, qui vous donne du succès face à vos ennemis, face à l'adversaire, face à tous ceux qui s'opposent dans votre vie, face à tous ceux qui s'opposent au plan de Dieu dans votre vie, que Dieu vous donne le succès. Au nom de Jésus-Christ, je suis Raphaël Mambou. Que Jésus vous bénisse encore. À la fois prochaine. Amen.
2: Vous savez, nous avons des raisons d'aimer Dieu. Alléluia. Nous avons des raisons d'aimer notre Jésus. Nous avons des raisons d'aimer la croix. Nous avons des raisons d'aimer notre Dieu. Alléluia. Il n'y a pas plus extraordinaire sur la terre. Et vous savez, ça, ce n'est pas juste une déclaration. Mais quiconque a compris l'évangile, parce qu'il faut le comprendre. Beaucoup de gens ont de l'information et de la religion, mais ils n'ont pas compris le message, le cœur, le centre de l'évangile. Mais quiconque saisit le cœur de Jésus, le cœur de ce livre, le plan, le but même de Dieu, comprend qu'il n'y a rien d'autre que l'évangile. Il n'y a pas d'autre livre, il n'y a pas d'autre chemin. Quand Jésus a dit « Je suis le chemin », il est le chemin. Et même si dans votre vie tout n'est pas parfait, et peut-être vous n'avez pas encore tout ce que vous désirez, et toutes vos prières ne sont pas encore exaucées, sachez qu'avoir Jésus, c'est déjà avoir tout. C'est déjà avoir tout ce dont vous avez besoin. Tout ce dont nous avons besoin. Nous, les enfants de Dieu, nous avons la paix en Jésus-Christ. Nous avons la paix, nous avons la joie. Nous avons une espérance bénie, une espérance glorieuse. Nous sommes riches de ce que nous connaissons. Nous sommes riches de ce que nous possédons. Amen. Et ce que nous possédons, c'est Jésus. C'est immense. Cet amour. Vous savez, il y avait un chant que l'on chantait comme ça. Cet amour me dépasse. C'est un amour qui nous dépasse. C'est un amour qui est au-delà de ce que nous pouvons même comprendre. Mais nous devons comprendre cet amour. Nous devons saisir la profondeur, la hauteur, la largeur, l'immensité de l'amour de Dieu pour nous. Amen. Alléluia. Ça, c'est merveilleux. Alors, mes amis, ce matin, est-ce que vous vous rappelez de ce que j'ai prêché la semaine dernière? Tiens, c'est une bonne. Ah, c'est bien. Alléluia. Est-ce que vous avez mis en pratique un peu l'excellence dans votre vie? Alléluia. Gloire à Dieu. Amen. Est-ce que vous êtes arrivé à l'heure ce matin? Vous avez travaillé à votre ponctualité? Amen. Mais Lucie, vous êtes toujours ponctuelle. Alléluia. Mais gloire à Dieu. Vous savez, l'esprit d'excellence, c'est l'esprit de Dieu. Et Dieu veut que nous soyons excellents. Et c'est pourquoi nous avons besoin de travailler continuellement à nous améliorer et à porter la gloire de Dieu. C'est clair que la gloire de Dieu ne descend pas sur quelque chose de sale, sur quelque chose de brouillon, sur quelque chose qui n'est pas excellent, parce que Dieu est excellent. Et il fait descendre sa gloire sur ce qui est excellent. Alléluia. Et l'excellence, c'est souvent quelque chose qui demande du travail. Amen. Donc on ne peut pas être paresseux et être excellent. On a besoin d'aimer le travail. Et j'aimerais vous dire, peuple de Dieu, l'importance de travailler. Le travail n'est pas une malédiction, le travail est une bénédiction. Il y a énormément de gens qui ne travaillent pas et qui sont dans la dépression parce qu'ils ne travaillent pas. C'est très bien de travailler, le peuple de Dieu doit travailler, le peuple de Dieu doit gagner de l'argent, travailler, chercher un travail et ne pas vivre une vie d'assistanat. Dieu ne nous a pas appelés pour cela. Amen. Dans le jardin, Dieu a mis Adam et lui a dit « travaille ». Et il a travaillé et ça a été son bonheur et son épanouissement. Amen. Le travail est une bonne chose. Alléluia. Alors si vous pensez que vous êtes trop âgé, que vous êtes arrivé à un âge maintenant, vous avez besoin de vous reposer, changez vos pensées. Amen. Ne laissez pas le diable entrer dans vos pensées parce que moi je crois que vous êtes actif toute votre vie jusqu'à votre départ. Amen. Actif pour Dieu, actif pour le royaume de Dieu. Toujours travaillons et chantons. Alléluia. C'est comme ça qu'on est heureux. Amen. On n'est que voyageurs sur cette terre. Nous ne sommes que des passagers sur cette terre. Amen. Donc tout le temps de notre vie ici, qui est le temps le plus court que nous ayons, amen, ce sera le temps que nous avons sur la terre. Amen. Après, nous allons le passer dans l'éternité. Amen. Tout ce temps, eh bien, utilisons-le pour travailler. Travailler pour le royaume de Dieu, mais travailler aussi dans notre vie, atteindre nos objectifs. C'est bon le travail. Dis à ton voisin, c'est bon le travail. Dis à ton autre voisin, n'arrête pas de travailler. Dis à votre voisin derrière, quand est-ce que tu vas travailler? Reprends le travail. Alléluia. Que tout le monde élève ses mains vers le ciel. Recevez cette prière. Seigneur Père, au nom de Jésus, je libère un esprit d'encouragement, Seigneur, et non un esprit de découragement. Je libère un esprit d'encouragement sur tes enfants, Seigneur, et un esprit de travail, d'excellence, Seigneur, d'excellence et de travail, Seigneur, au nom de Jésus. Alléluia. Merci, Père Céleste. Merci. Reçois dans le nom de Jésus. Reçois cette mentalité du royaume. Reçois cette mentalité d'excellence, cette mentalité de travail. Alléluia. Au nom de Jésus. Amen. Amen. Dites, j'ai reçu. Alléluia. Ce matin, je veux vous partager une parole qui, je le crois, est prophétique pour l'Église. Je vais vous parler à propos du royaume. Très important de parler à propos du royaume. Je pense que c'est un message important pour tout le monde, particulièrement pour les intercesseurs. Je pense à toutes les personnes qui se réunissent aussi le matin pour prier, la prière matinale. On va faire une pause, une courte pause, mais on va reprendre. Amen. Très important de prier. Et il y a une mentalité que vous avez besoin d'avoir, c'est la mentalité du royaume. Alléluia. C'est pour ça que je veux parler du royaume. Parce que le royaume, c'est très, très important. Je vais vous parler de la puissance du royaume. Je vais vous parler aussi de la supériorité du royaume. Alléluia. La supériorité du royaume. C'est vraiment ça que vous avez besoin de recevoir. Et je prie que vous receviez une révélation ce matin. Que vraiment votre esprit s'ouvre pour recevoir cette révélation. Alléluia. De sorte que vous puissiez savoir comment vivre et vaincre dans le royaume. Amen. Comment vivre et vaincre dans le royaume maintenant que vous êtes un enfant de Dieu. Et peut-être vous êtes un enfant de Dieu depuis longtemps, mais jamais vous avez reçu cette mentalité de royaume. Vous avez gardé une mentalité de mendiant. Vous avez gardé une mentalité de serviteur ou d'esclave, mais pas de fils et de filles, pas de gens et de citoyens du royaume. J'aimerais te dire ce matin que tu es un citoyen du royaume. Tu es citoyen du royaume des cieux. Paul était citoyen de Rome. Et quand il a été tapé, lorsqu'ils ont voulu le prendre, le mettre en prison et le taper, il les a laissé faire un peu, genre il les a toisés. Puis après il leur a dit, mais est-ce que vous savez que je suis citoyen romain? Ils ont tremblé de peur. Ils ont tremblé. Comment ils avaient osé faire cela à un citoyen romain? Et ils l'ont relâché, en tremblant. Pourquoi ? Parce que c'était un citoyen de Rome. Et Paul n'était que, à ce moment-là, il ne parlait que de sa citoyenneté de Rome. Moi, je ne vous parle pas de la citoyenneté de Rome, je vous parle de la citoyenneté des cieux. La citoyenneté qui nous fait un enfant de Dieu, fils et fille du roi des rois. Je vais vous dire une chose, alléluia, personne ne peut toucher un fils ou une fille de roi. Alléluia. L'ennemi ne peut pas toucher un fils ou une fille de roi. Parce que si l'ennemi vient pour te toucher, rappelle-lui que tu es un enfant de Dieu et rappelle-lui que tu appartiens au royaume de Dieu, que tu es un citoyen du royaume. Alléluia. Et qu'il tremble dans le nom de Jésus, comme pour Paul. Amen. Donc, ce que je veux vous partager ce matin, c'est notamment à propos de la supériorité du royaume et de savoir comment vivre et vaincre dans le royaume, à partir du royaume. Tu vois, tu ne peux pas vivre et vaincre en dehors du royaume. Si tu penses que tu peux vaincre, notamment dans ce monde spirituel, sans avoir l'appui du royaume, tu vas te fatiguer avec tes propres forces. Tes forces, à toi, sont très inutiles. Elles sont très insuffisantes, plutôt. Amen. Parce que si nous gagnons et nous remportons, c'est à partir du royaume. Parce que nous sommes dans une position du royaume. Amen. Nous sommes des fils et des filles du royaume. Jésus est venu prêcher la bonne nouvelle du royaume. Il a dit, si vous êtes guéris, alors le royaume de Dieu s'est approché de vous. Alléluia. Jésus incarnait le royaume. Il est venu manifester le royaume de Dieu sur la terre. Tout ce que Jésus a fait, il l'a fait dans le contexte du royaume. Donc tout ce que Jésus a fait, c'est tout ce que tu as en héritage. Parce que tu es un enfant du royaume. C'est ça le royaume. Alléluia. Le royaume, c'est la joie et la paix dans le Saint-Esprit. Le royaume, c'est la guérison. Le royaume, c'est la délivrance. Le royaume, c'est la victoire. Le royaume, c'est l'autorité. Le royaume, c'est la multiplication. Le royaume, c'est la provision. Le royaume, c'est un chemin là où il n'y a pas de chemin. Hallelujah. Le royaume, c'est chasser les démons. Le royaume, c'est chasser les oppressions. Amen. Le royaume, c'est réclamer ce qui nous appartient. Donc, nous devons agir, fonctionner et comprendre à partir du royaume. Est-ce que ça parle à quelqu'un ce matin? Et vous allez maintenant tourner dans vos Bibles, dans l'évangile de Luc au chapitre 11 et au verset 1. Et nous allons voir la prière que Jésus a conseillée, a donnée à ses disciples lorsqu'ils lui ont demandé comment prier. Voilà une question très intéressante. Les disciples ont ressenti le besoin d'apprendre à prier. Et je pense que oui, la prière, c'est quelque chose qui s'apprend. Amen. Et c'est quelque chose qu'on a besoin de comprendre. C'est clair que pour dominer dans le royaume de Dieu, il faut avoir une vie de prière puissante. Vous ne dominez pas dans le royaume de Dieu juste à partir de votre cœur, de votre émotion, de votre ressenti. Vous ne dominez pas dans le royaume juste parce que vous avez la connaissance du royaume. Vous dominez dans le royaume parce que vous avez une compréhension de la prière et donc de la manifestation de votre autorité. Alors Jésus a dit dans Luc 11, verset 1, il est écrit « Jésus priait un jour en un certain lieu et lorsqu'il eut achevé de prier, un de ses disciples lui dit « Seigneur, enseigne-nous à prier comme Jean l'a enseigné à ses disciples. » Et il leur dit. Alléluia. Il leur dit, quand vous priez, dites, Père, que ton nom soit sanctifié, que ton règne vienne. Donne-nous chaque jour notre pain quotidien. Pardonne-nous nos péchés, car nous pardonnons aussi à quiconque nous offense et ne nous induis pas en tentation. Nous savons qu'il y a aussi une autre version de cette prière qui se trouve dans Matthieu 6, au verset 10, qui est très bien aussi, mais je vais prendre celle de Luc qui me convient bien ce matin. Amen. Donc, il leur dit, quand vous priez, dites Père. La première chose dans la prière, pour avoir une vie de prière puissante et efficace, mes amis, c'est de reconnaître que Dieu est ton Père. Point barre. Dieu est ton Père. Et Dieu est aussi un Père. Et il a un cœur de Père. Et tu t'approches pas d'un Dieu seulement qui est Dieu, tu t'approches d'un Père. Ça change totalement ta façon de prier. Tu ne pries pas dans l'indignité. Ne perds pas ton temps à répéter continuellement les mêmes paroles. Et c'est ce que Jésus nous enseigne notamment dans Matthieu 6. Il va donner différentes explications à propos de la prière. Il va dire, lorsque tu pries, d'abord, bien sûr, il dit quand tu pries, il ne dit pas si tu pries. Ça veut dire, on est appelé à prier. La prière fait partie de notre vie. C'est dans notre quotidien, dans notre vie de tous les jours. Alléluia. Il dit quand tu pries. Et il va dire, va dans ta chambre de prière. Va dans le secret. Ne prie pas en public pour être reconnu par les gens. Ne fais pas les choses en public, ça t'amènera rien du ciel. Ça t'amènera peut-être une satisfaction personnelle, une reconnaissance des autres. Mais si tu veux une reconnaissance du ciel, c'est dans le secret. C'est là où on ne te voit pas. C'est quand Dieu seul te voit. Alléluia. Et il dit, quand tu pries, ne répétez pas de vaines prières. On sait qu'il y a les gens qui prient le chapelet, les gens qui répètent la prière, continuellement la même prière, continuellement la même prière. Il dit, pensant qu'en répétant la même prière, ils vont être exaucés. Bon, nous savons, nous connaissons ces choses et nous ne prions pas le chapelet, mais nous pouvons venir vers Dieu en répétant les mêmes prières. Nous pouvons venir vers Dieu en répétant continuellement des prières d'indignité. Peut-être je parle à quelqu'un, mais le silence est merveilleux. Vous savez, ne perdez pas votre temps à prier continuellement des prières d'indignité. Parce que Dieu ne vous regarde pas comme indigne. Si tu as péché, confesse tes péchés. Si tu as fait une erreur, si tu n'as pas prié, si tu n'as pas eu de temps avec Dieu, si tu n'as pas eu le temps d'avoir de la communion, si ta vie n'a pas été parfaite comme tu aurais voulu qu'elle soit parfaite, si tu ne sens pas sa présence, s'il y a des choses que tu es passé à côté, demande pardon à ton Père, mais passe pas ta vie à lui demander pardon. Parce que si tu passes ta vie à lui demander pardon, tu pries des prières d'indignité et tu n'entres jamais dans les prières de la foi, tu n'entres jamais dans la prière de la puissance. Or, la Bible dit que la prière du juste, pas la prière d'indignité, la prière du juste, ça veut dire de celui qui est juste devant Dieu. Tu es juste devant Dieu parce que tu as été lavé par le sang de Jésus. Tu es juste devant Dieu, pas parce que tu es parfait, parce que tu ne seras jamais parfait. Et même quand tu seras sur le point d'aller au ciel, tu ne seras pas encore parfait. Tu te perfectionnes, Dieu merci. Tu n'es pas censé t'empirer, hein. Tu t'améliores, tu te perfectionnes. Amen. Mais tu ne seras jamais juste. La seule chose qui nous rend juste, c'est le sang de Jésus. Amen. Et c'est important de savoir que nous rend juste, c'est le sang de Jésus. Amen. Et c'est important de savoir que nous avons été

comprends? Ton âme va pas, tes prières de l'âme vont pas chasser le diable qui te persécute. Tu comprends? Il faut que tu pries à partir de ta position de justice, que tu es un enfant de Dieu en Jésus-Christ. Il faut que tu pries à partir de ta position. Amen. C'est pourquoi Jésus dit aussi, ne répétez pas toujours de vaines paroles, de vaines prières. Alléluia. Alors la première chose, c'est qu'il dit, lorsque vous priez, dites Père. Donc la première chose, c'est que tu sais que tu t'adresses à ton Père. Tu n'es pas un étranger, tu es un enfant. Amen. Tu n'es pas indigne, tu es accepté, tu es adopté dans la famille de Dieu. Donc vraiment, grandis dans ta révélation du Père. C'est ce qui va te permettre de te positionner avec autorité et foi dans ta prière. Amen. Deuxièmement, il dit que ton nom soit sanctifié. Dites que ton nom soit sanctifié. Amen. Alors c'est Jésus qui dit de nous dire, en fait, qui nous dit de dire que ton nom soit sanctifié. Amen. Alors, bien sûr, nous ne pouvons pas sanctifier le nom de Jésus. Nous ne pouvons pas sanctifier le nom de Dieu. Ma prière ne peut jamais sanctifier le nom de Dieu plus qu'il n'est saint. Dieu n'a pas besoin de ma prière pour être saint. Dieu est saint, il est trois fois saint, il est le créateur du ciel et de la terre, il n'a pas besoin de ma prière. Amen. Je ne peux en aucun cas sanctifier le nom de Dieu. Par contre, j'ai besoin que son nom soit sanctifié dans ma vie. Donc je ne suis pas en train de sanctifier le nom de Dieu parce que je ne peux pas le sanctifier. Amen. Je ne peux pas élever le nom de Dieu plus haut de ce qu'il est lui-même. Pourquoi ? Parce qu'il est déjà plus haut que tout ce qui peut être plus haut. Alléluia. Par contre, je peux sanctifier le nom de Dieu dans ma vie. Amen. J'ai besoin que son nom sanctifie ma vie. Que son nom soit sanctifié dans ma vie. Alors vous dites, mais qu'est-ce que ça veut dire ? J'ai besoin que son nom soit sanctifié dans ma vie. Non seulement dans ma vie, mais ici-bas sur la terre. Que le nom de notre Dieu soit sanctifié. Ça veut dire que j'ai besoin de reconnaître son nom comme étant saint. Je ne sanctifie pas son nom, mais j'ai besoin de reconnaître que son nom est saint. Donc quand tu pries, tu dis Père, et après tu reconnais que son nom est saint. Tu reconnais, alléluia. Et c'est très important de le dire, parce que son nom n'est pas ordinaire. Et vous savez, dire et prier que ton nom soit sanctifié, c'est vraiment mettre un coup d'épée à tout ce qui est de la familiarité qui nous empêche de voir la gloire de Dieu. La familiarité est l'ennemi de la gloire. La gloire ne peut jamais descendre dans la familiarité. Amen. Donc même quand tu pries et quand tu as besoin d'avoir cette relation et cette extraordinaire relation avec Dieu, cette communion, cette présence qui descend sur toi, il y a quelque chose en toi qui ne peut pas être totalement familier. Tu ne peux pas être juste n'importe comment. Tu as une position devant Dieu parce que l'honneur amène la gloire. Amen. Donc quand tu dis que ton nom soit sanctifié, tu es en train de dire que ton nom, le nom de Dieu, n'est pas ordinaire, il n'est pas banal. Nous sommes dans le monde de la banalisation. Amen. Et où les choses, où même, vous savez, on aime qu'il n'y ait pas de sacralité. Vous voyez ? Il y a des églises où il n'y a pas de sacralité. Il y a des lieux où on aime juste la fraternité. On aime être ensemble. On est des chrétiens. On aime la communion. Et puis, il n'y a même pas, on ne reconnaît pas les ministères. On ne dit même pas ni pasteur, ni rien. On est tout ensemble, on est tout bien. Ok, c'est super. C'est super pour quoi ? Pour la fraternité. Ce n'est pas super pour la gloire. Parce que la gloire, elle vient là où il y a de la sacralité. Elle vient là où Dieu est honoré. Donc moi, si je veux voir la gloire de Dieu, je dois aussi me positionner et reconnaître sa sainteté. Amen. Je ne peux pas élever le nom plus haut qu'il n'est, mais par contre, je peux le sanctifier dans ma vie. Waouh ! Et reconnaître que le nom de Dieu n'est pas ordinaire, mais que j'ai besoin de l'honorer, de le glorifier, de l'adorer. Alléluia. Amen. Amen, amen, amen, amen, amen. Gloire à Jésus. C'est très important l'honneur. Très important l'honneur. On devrait prêcher sur les bénédictions de l'honneur. Amen. Il y a tellement de bénédictions à l'honneur. Il y a tellement de gens qui sont entrés dans leur destinée et qui ont fait vraiment des choses exceptionnelles dans leur vie parce que sur eux, ils avaient un esprit d'honneur. Ils savaient honorer. C'est terrible que de ne pas savoir

0: honoré. Vous savez, en France, on a coupé la tête au roi. On a coupé la tête au roi. Mais en Angleterre, il y a encore un roi, une reine. Et il y a vraiment cette compréhension de la royauté. La royauté humaine ne nous intéresse pas, mais le concept de royauté nous vient de Dieu, nous vient du royaume de Dieu. Dieu est un roi, il est une royauté. Alléluia. Je ne sais pas ce qui se passe en ce moment dans les réseaux sociaux, mais dans mes réseaux sociaux, je vois pas mal sur Meghan Markle et Harry, vous savez, prince d'Angleterre. Et je voyais hier une petite scène où, vous savez, lorsqu'ils ont parlé aux médias, je ne sais plus trop quoi, et puis qu'elle a prétendu faire la révérence, et qu'elle s'est mise à rire parce qu'elle ne comprenait pas qu'elle devait faire la révérence à la reine, etc. Mais vous savez, on est dans ce monde où on veut enlever l'honneur, on veut enlever le respect. Et Jésus a dit, rendez à César ce qui appartient à César. Et rendez à Dieu ce qui appartient à Dieu. Quand on commence à mélanger les choses, vous savez, on passe à côté de la présence de Dieu, on passe à côté de l'onction. Amen. On doit faire attention. Alléluia. Gloire à Dieu. Alors, qu'est-ce que Jésus a dit ? Amen. Il a dit, troisièmement, que ton règne vienne. Donc, il dit, quand tu pries, tu dis, Père, que ton nom soit sanctifié dans ma vie. Amen. Que ton règne vienne. Alors, le mot règne, amen, c'est le mot basilera qui veut dire royaume. Ça veut dire que ton règne, que ton royaume vienne dans ma vie et sur la terre, bien sûr. Que ton royaume vienne. Et moi, je veux que le royaume de Dieu vienne dans ma vie parce que je veux agir, parler, prier en fonction du royaume et à partir du royaume. Amen. Alléluia. Alors, cette prière, que ton règne vienne, ce n'est jamais que nous sommes en train de prier afin que Dieu commence à régner. Amen. Nous ne sommes pas en train de prier afin que Dieu commence à régner, afin que son règne puisse venir, qu'on supplie que son règne, que Dieu puisse régner sur cette terre. Non, non, non, non. Dieu, il règne. Il règne d'éternité en éternité. Et il n'a pas besoin même de nos prières pour régner. Mais moi, j'ai besoin de son royaume pour régner. Lui n'a pas besoin de moi pour régner. Mais moi, j'ai besoin de lui pour régner. Donc cette prière, voyez-vous, elle est tout pour moi. Elle est pour que son royaume vienne en moi, que j'ai la révélation de son royaume. Alors la Bible nous dit dans le psaume 103, verset 19, « L'Éternel a établi son trône dans les cieux et son règne, son royaume, domine sur toutes choses. » Tellement d'autres versets encore dans la Bible qui nous parle que son règne est d'éternité en éternité. Son royaume domine sur toute chose. Amen. Dieu connaît le début et la fin. Il est l'alpha et l'oméga, le premier et le dernier, le commencement et la fin de toute chose. Il connaît le premier jour de la création et il connaît aussi le dernier jour de la création. Il connaît le premier jour de l'humanité et il connaît aussi le dernier jour de l'humanité. Dieu connaît toute chose. Amen. Donc il n'a pas besoin de moi pour régner. Amen. Mais moi j'ai besoin de lui pour régner. Alors que ton règne vienne. Amen. Amen. Il dit, donne-nous chaque jour notre pain quotidien. Et j'aimerais te dire, bien sûr que nous avons des besoins. Alléluia. Mais quand nous considérons Dieu notre Père, que nous sanctifions son nom dans notre vie, que nous honorons le nom de Dieu. Amen. Et que nous fonctionnons selon son royaume, je vais vous dire, automatiquement, cette prière, alléluia, trouve son exaucement. Amen. Alléluia. Donne-nous chaque jour notre pain quotidien. Lorsqu'on est dans cette position, nous allons voir nos besoins être pourvus, nous allons voir le surnaturel agir dans notre vie. Mais mes amis, on a besoin d'ouvrir nos yeux. Alléluia. Crois dans le surnaturel. Je le déclare à partir d'aujourd'hui dans le nom de Jésus, crois dans la multiplication, crois dans l'augmentation, crois dans la percée, crois dans le miracle, crois dans la porte ouverte, crois que les noms se changent en oui, crois dans des possibilités, que ce qui a été impossible jusqu'à aujourd'hui devient possible, crois que c'est possible, crois que c'est possible. Amen. Parce que quand Dieu est ton Père, je le répète encore, quand tu sanctifies son nom dans ta vie, que tu honores son nom, et que tu permets au royaume de Dieu de fonctionner à travers de toi, cette prière, elle trouve son exaucement. Alors, tu as des besoins, il y a du pain quotidien, on a tous des besoins, il faut que demander. Il n'y a qu'à demander. Le problème, souvent, c'est qu'on ne demande pas. Qu'est-ce que nous dit la parole de Dieu ? Vous ne recevez pas parce que vous ne demandez pas. Ben oui, parce que demander, ça demande de prier. Amen. Et ça demande des prières autres que des prières d'indignité. Ça demande de prier. Donc c'est important de prier, c'est important de demander, c'est important de se tenir devant Dieu. Et lourqu'on se tient devant Dieu, Dieu pourvoit à nos besoins. Il répond. Alléluia. Après, cinquièmement, et je veux terminer par ce point, au niveau de la prière, il dit « Pardonne-nous nos péchés comme aussi nous pardonnons à quiconque nous offense. » Amen. Donc, c'est important de réaliser, on se dit, mais qu'est-ce que le pardon vient avoir là au milieu de cette prière ? Bah, nous savons en tant qu'enfants de Dieu que c'est extrêmement important le pardon. Il y aura toujours des gens qui vont t'offenser. Et il y en a certains qui vont t'offenser plus que d'autres. Amen. Il y en a qui vont te blesser très sérieusement. Il y en a qui vont blesser ton cœur, genre sérieux. Mais vous savez, quand les gens vous blessent, ne fuyez pas. Quand les gens vous blessent, ne battez pas en retraite. Quand quelqu'un te blesse, ne quitte pas ta place et ta position. Ne quitte pas ta place d'onction, ne quitte pas ta place d'autorité, ne quitte pas juste ta place même. Ne disparais pas. Ne disparais pas quand tu as des problèmes. Ne disparais pas quand tu fais face à des épreuves. Ne disparais pas quand tu es malade. Ne disparais pas quand tu es blessé. Ne disparais pas. Tiens dans ta place de position et d'onction. Alléluia. Mais voyez-vous, cette notion du pardon est très importante parce qu'il y a des bloqueurs de prière. Il y a des bloqueurs d'exaucement. Amen. Et le non-pardon est un bloqueur d'exaucement. Donc ça, je vais vous dire une chose, chacun balaye devant sa porte. C'est-à-dire que je ne peux pas aller balayer devant ta porte. Je ne peux pas faire le ménage devant ta porte. Je ne peux balayer que devant ma porte. Moi, possiblement, les personnes pour lesquelles je prie le plus, ce sont les personnes qui m'ont blessée. Ce sont les personnes qui sont mes ennemis. Ce sont les personnes qui veulent ma peau. Ce sont les personnes qui veulent me détruire ou détruire ma réputation ou quelle que soit la chose. Peu importe. Ce sont les personnes que je bénis le plus. Pourquoi est-ce que je les bénis le plus ? Premièrement, parce que j'aime Dieu et que je veux plaire à Dieu. Et quand je le fais, je sais que je plais à Dieu. Je sais que c'est ce que mon Père me demande de moi. Il ne m'appelle pas à prendre des gants de boxe et me battre. Il ne m'appelle pas à répondre de la même façon que les gens peuvent insulter ou blasphémer ou maudire ou dire du mal. Peu importe. Okay? Je ne prends pas les gants de boxe. Non. Parce que j'aime mon Dieu. Donc je veux obéir à ses lois et à ses principes. Donc la première raison pour laquelle je le fais parce que j'aime mon Dieu. Deuxièmement, parce que je veux lui obéir. Troisièmement, parce que je veux lui ressembler. Et je suis très très loin de lui ressembler. Parce que lui, il a à la croix, il a dit, Seigneur, pardonne-leur parce qu'ils ne savent pas ce qu'ils font. Waouh. Amen. Étienne a fait cette même prière. Alléluia. Amen. Parce que donc, je le fais parce que je veux lui ressembler. Et aussi, je prie cette prière. Pourquoi ? Parce que je ne veux jamais laisser rien qui bloque mes prières. Je ne veux pas permettre à quoi que ce soit de bloquer mes prières. Donc si je veux que rien ne bloque ma prière, je m'assure de bénir mes ennemis, de bénir ceux qui me maudissent, de bénir ceux qui me veulent du mal. Et je les bénis sincèrement. Même s'ils m'agacent sincèrement aussi. Même si souvent ils m'agacent sincèrement, mais je les bénis sincèrement. Mais agacer, ce n'est pas un péché. Mais si je les maudis en retour, c'est un péché. Je bloque ma prière. Ils m'agacent, mais je peux le supporter. Alléluia. Gloire à Dieu. Est-ce que, est-ce que, ça, Est-ce que ça vous parle ce matin?
1: Amen.
0: Vous savez, Joyce Meyer, je l'écoutais, elle disait, l'autre jour, elle disait, vous savez, si vous avez des amis, des proches, des gens, vraiment que vous côtoyez, on peut dire, assez régulièrement, qui sont toujours en train de critiquer, qui sont toujours en train d'attaquer des gens, et j'aimerais dire des ministères, parce qu'on est des chrétiens ici. Amen. Attaquer des églises, attaquer des chrétiens, attaquer des gens. Séparez-vous. Séparez-vous des gens qui critiquent. Séparez-vous des gens qui murmurent. Si eux, ils veulent vivre dans cette dimension, si ils veulent vivre dans ce niveau, c'est leur choix. Mais leur choix ne peut pas venir détruire ta vie. Et leur choix ne peut pas te ramener, toi, à leur dimension. Si tu vis et tu côtoies des gens qui murmurent, qui critiquent continuellement, sépare-toi. Sépare-toi. Sépare-toi. Tu dis, oui, mais je les aime. Sépare-toi. Ils sont en train de t'attirer avec eux dans leur chute. Sépare-toi, parce que c'est l'onction qui se coupe sur ta vie. Sépare-toi. Sauve ta peau. Bénis-les. Aime-les. Mais c'est par toi. Dis-leur la vérité dans l'amour et c'est par toi. Dis-leur la vérité dans l'amour et c'est par toi. Alléluia. Parce que toutes ces choses sont des bloqueurs d'onction, sont des bloqueurs de progrès, sont des bloqueurs de prière, sont des bloqueurs d'exaucement et on n'en a pas besoin. Dis à ton voisin, tu sais, tu n'en as pas besoin. Vraiment, tu n'en as pas besoin. Alléluia. Amen. Alors le royaume de Dieu, c'est quelque chose d'extraordinaire. Amen. C'est une réalité. Le royaume de Dieu, il existe. Il est réel. C'est pas juste une imagination. Le royaume de Dieu, il est puissant. Alléluia. Amen. Et nous recevons du royaume de Dieu quand nous nous tenons dans notre position d'autorité. La prière, c'est vraiment ce qui nous permet d'être en lien avec le royaume de Dieu. Le royaume de Dieu, bien sûr, le royaume de Dieu, il est dans ce troisième ciel. Alléluia. Jésus a traversé le ciel pour ouvrir une route qu'il a inauguré par son sang. Et maintenant, il y a un chemin vers le ciel. Amen. J'entendais le pasteur Bénin qui disait l'autre jour, qui disait qu'au temps de Daniel, voyez-vous, le chemin n'était pas ouvert. Et donc, quand Daniel a prié pour recevoir la révélation, au deuxième ciel, il a reçu de l'opposition. Ça s'est battu au deuxième ciel et Dieu a dû envoyer du renfort du ciel pour chasser cette opposition. Michael est venu, l'archange est venu, il lui a dit au prince de Perse, il lui a dit, dégage là, ta-ta-ta-ta, dégage, ok. Et il a amené la révélation, Gabriel a amené la révélation jusqu'à Daniel. Et le pasteur Bénin expliquait comme cela, il disait, à l'époque, ce n'était pas ouvert. Jésus n'avait pas encore traversé avec son sang les trois cieux, notre ciel, le deuxième ciel qui est un ciel spirituel, jusqu'au troisième siècle, là où il y a le trône de Dieu, la gloire de Dieu, le royaume de Dieu. Mais aujourd'hui, maintenant, le ciel est ouvert. Le ciel est ouvert. Et le royaume de Dieu est descendu sur la terre. Le royaume de Dieu, il vit dans nos cœurs. Et nous sommes en lien avec le royaume de Dieu. J'espère qu'après ce message, vous allez être motivés par prier. J'espère qu'après ce message, certaines personnes vont vraiment reprendre de la force et de l'autorité dans leur prière pour déclarer, proclamer dans le nom de Jésus. Alors voyez-vous, pour vivre dans ce royaume, Dieu nous a donné des armes. Amen. Et j'aimerais vous parler de quatre grandes armes que Dieu nous a données. Vous savez, l'église de Jésus-Christ est bâtie sur le roc. Lorsque Jésus a dit aux disciples, « Qui dites-vous que je suis ?» Pierre a dit, « Tu es quoi ?» Le Christ, le Oint, tu es le Messie, tu es le Fils de Dieu. Et Jésus a dit à Pierre, ce n'est pas la chair et le sang qui t'ont révélé ces choses, mais mon Père qui est dans les cieux. Et tu es roc, Cette révélation, c'est un roc, tu es roc. Et sur ce roc, je bâtirai mon église. Et les portes de l'enfer ne prévaudront point contre elle. Amen. Il a dit, tu es roc, cette révélation. La révélation de Jésus, c'est le roc. Je bâtirai mon église et les portes de l'enfer ne prévaudront point contre elle. C'est un message de puissance. L'église n'est pas appelée à prêcher des messages psychologiques, émotionnels et des messages de l'âme. Combien ça fait du bien de se sentir chouchouté, choyé, d'avoir des messages de réconfort, de confort. On se sent bien. Le message que nous sommes appelés à prêcher, c'est un message du royaume. C'est un message de puissance. Jésus a dit, c'est sur ce roc que je bâtirai mon église. Je ne suis pas en train de dire que Dieu ne va pas de temps en temps nous prêcher un message de consolation ou de réconfort. Bien sûr qu'il va le faire. Mais l'évangile n'est pas fondé sur la psychologie. On ne vainc pas le diable et des démons par la psychologie. On ne chasse pas des malédictions par la psychologie. On vainc le royaume des ténèbres par une confrontation de royaumes. Nous sommes dans une confrontation de royaumes. Le royaume de Dieu et le royaume des ténèbres. Et la Bible nous dit que ces deux royaumes existent, le royaume de Dieu et le royaume des ténèbres. Et la psychologie ou des messages de consolation ou de réconfort, c'est pas ce qui va nous faire vaincre. Le rôle de l'Église et pourquoi on a besoin de venir à l'Église. Le rôle de l'Église et le rôle du pasteur, c'est d'équiper les croyants pour qu'ils soient capables de mener les guerres de l'Éternel, de mener les guerres qui sont dans leur vie. Est-ce que les croyants font face à des obstacles, à des oppositions, à l'ennemi qui leur jette des trucs sur le chemin? Absolument. Oui, vous êtes une cible. Vous êtes une cible du royaume des ténèbres. Oui, mais vous appartenez à un royaume qui est supérieur. Et le rôle de l'Église, c'est de vous équiper avec les armes de Dieu afin de tenir ferme au mauvais jour, dans tous les mauvais jours, afin de tenir ferme et de résister jusqu'à ce que vous ayez remporté sur tous les ennemis dans le nom de Jésus. Est-ce que je parle à quelqu'un ce matin? Amen. Amen. Il est écrit, car le royaume de Dieu ne consiste pas en parole, mais en puissance et démonstration. Ha! Alléluia! Il nous faut cette niaque pour aller et nous positionner dans le royaume. Et dire à Satan, je suis un enfant du royaume. Et Dieu m'a donné des armes. Alléluia. Car les armes avec lesquelles nous combattons ne sont pas charnelles, mais elles sont puissantes par la vertu de Dieu pour renverser des forteresses. Et nous renversons toute forteresse et toute hauteur qui s'élève contre la connaissance de Dieu. Car nos armes ne sont pas charnelles. Les armes du royaume de Dieu ne sont pas charnelles, mais elles sont puissantes par la vertu de Dieu. Est-ce que je parle à quelqu'un? Voilà comment j'ai résumé ces quatre grandes armes, comment le Saint-Esprit m'a montré les choses quand je préparais ce message. Premièrement, première arme, son nom et son sang. Le nom de Jésus et le sang de Jésus sont des armes que le ciel nous a données. Le nom de Jésus et le sang de Jésus. Waouh! Hallelujah! Et bientôt, dans les jours à venir, je crois que je vais enseigner sur chacune de ces armes. Amen. Parce qu'au-delà de toute chose, c'est ce que l'Église a besoin de savoir. L'Église a besoin de grandir dans la connaissance du nom de Jésus, qui fait trembler l'enfer. Tu ne fais pas trembler l'enfer par tes propres muscles. Tu ne fais pas trembler l'enfer par tes bonnes intentions. Tu fais trembler l'enfer parce que tu as la révélation du nom de Jésus. Le sang de Jésus fait trembler l'enfer. Le sang de Jésus annule les alliances et les pactes démoniaques. Le sang de Jésus purifie les péchés. Le sang de Jésus libère les captifs. Des armes puissantes. Ça, ce sont les armes de notre combat. Le nom de Jésus et le sang de Jésus. Première arme. Deuxième arme, le Saint-Esprit. Alors, le Saint-Esprit n'est pas une arme, mais... Amen. Le Saint-Esprit dans notre vie, dans notre cœur, c'est une arme. Le Saint-Esprit et les dons spirituels. Ça, ce sont des choses que Dieu a données aux croyants. Oh, la bonté de Dieu de nous donner le Saint-Esprit. Quelle grâce! Lorsque Jésus est reparti, il a dit à ses disciples, ne pleurez pas, ne vous lamentez pas, ne soyez pas dans l'affliction et dans la tristesse, parce que je vais vous envoyer un cadeau. C'est un cadeau exceptionnel et extraordinaire, le Saint-Esprit survenant sur vous, et vous serez mes témoins. Lorsque Dieu nous a envoyé le Saint-Esprit, il nous a envoyé son meilleur. Il nous l'a envoyé pour qu'il vive avec nous, autour de nous, mais surtout à l'intérieur de nous. Il est en nous. Alléluia. Il nous parle, il nous conduit, il nous donne ses dons merveilleux, ses dons de puissance par lesquels nous pouvons vaincre. Par les dons du Saint-Esprit, nous sommes avertis. Par les dons du Saint-Esprit, nous savons comment prier. Par les dons du Saint-Esprit, nous avons la révélation. Mais mon Dieu, nous sommes riches, nous sommes bénis. Combien nous avons besoin de grandir dans le Saint-Esprit et grandir dans les dons de l'Esprit. Amen. La Bible dit, aspirez aux dons spirituels, aspirez aux dons de l'Esprit. Est-ce que tu es en train d'aspirer? Amen. Je te parle de sorte que tu aspires aux dons spirituels. Aspire aux dons de l'Esprit et particulièrement à celui de prophétie, nous dit la Bible. Ok? Troisièmement, troisième arme, alléluia, la prière, c'est une arme. Ouh, c'est une arme redoutable. C'est pourquoi l'ennemi veut toujours t'empêcher de prier. Il veut te garder la bouche fermée. Un jour, je parlais à quelqu'un et j'ai parlé d'ailleurs à de nombreuses personnes qui m'ont dit « Oui, mais moi, je ne prie pas, mais je prie dans mon cœur. Je ne prie pas véritablement, je n'ai pas vraiment un temps de prière dans ma vie, mais je suis en communion tous les jours avec Dieu. » Alors, la communion avec Dieu, c'est une réalité, mais la prière, c'est autre chose. Si tu as la communion avec Dieu, gloire à Dieu, tu es un enfant de Dieu, c'est une chose, c'est merveilleux. Amen. Mais la prière, c'est un rendez-vous avec le ciel où les choses se passent sur un échiquier. Il y a un échiquier avec des pions blancs et des pions noirs. Et les pions blancs, c'est les plombs de Dieu. Amen. Et quand tu pries, tu es en train d'agir sur l'échiquier et tu es en train de permettre au royaume de Dieu d'être efficace sur la terre. La communion avec Dieu n'est pas suffisante. Ta communion avec Dieu, c'est merveilleux, mais tu dois prier. Une des armes, c'est la prière. La prière du juste est d'une grande efficacité. Tu dois prier. Alors, cette troisième arme, moi, comment le Saint-Esprit me montre de vous parler des choses ce matin, c'est la prière et le royaume. Ça marche ensemble, la prière et le royaume. Tu ne peux pas prier en dehors du royaume. Quand tu pries dans le royaume. Tu pries à partir du royaume. Tu pries dans la connaissance du royaume. Tu pries les pieds enracinés, ancrés dans le royaume, dans l'autorité que tu as dans le royaume. Alléluia! Amen! C'est comme ça que tu vois les choses se passer. C'est comme ça que tu vois les choses changer. Et je déclare que les choses changent dans ta vie dans le nom de Jésus. Et que tout ce qui est bloqué est débloqué dans le nom de Jésus. Et la quatrième arme, c'est la foi et la confession. La foi et la confession. La foi est une arme. Oh my goodness. Alléluia. Tu dois, à ta prière, mélanger la foi. Amen. Mais tu peux mélanger la foi parce que tu es dans le royaume. Quand tu es dans le royaume, tu as la foi. Très difficile d'avoir la foi si on n'a pas la révélation du royaume. Comment arriver à croire lorsqu'on n'est pas positionné dans le royaume ? C'est parce que je suis positionné dans le royaume que j'ai la foi. J'ai la foi que Dieu m'entend, j'ai la foi que Dieu répond, j'ai la foi que Dieu est capable de tout. J'ai la foi que tout ce qui est impossible peut devenir possible. Amen. Donc ces quatre armes, elles sont très puissantes. Première arme, le nom de Jésus, le sang de Jésus, c'est l'œuvre de Christ. C'est Jésus qui nous le donne, c'est l'œuvre de Christ. Amen, tu n'as rien à faire, tu as besoin d'avoir juste la révélation et de les utiliser dans le nom de Jésus. Amen. Deuxièmement, le Saint-Esprit, qui est notre aide, notre assistant, notre ami, notre guide, notre conseiller, qui nous conduit dans toute la vérité, qui nous rappelle toutes choses, le Saint-Esprit. Amen, c'est Dieu qui nous le donne. Il nous donne le Saint-Esprit. Il nous donne les dons spirituels. On n'a même pas besoin, il n'y a rien à faire. On n'a pas besoin d'efforts à faire. Alléluia. Amen. Mais le 3 et le 4, l'arme 3 et 4, que sont la prière et le royaume, et la foi et la confession, c'est toi qui le fais. C'est toi qui le fais. C'est toi qui actives. C'est toi qui es acteur. Amen. Tu actives la prière. Alléluia. Et le royaume de Dieu. Tu actives la foi et la confession. Personne ne peut le faire à ta place. Alléluia. Maintenant, ce qui est très important, c'est que les enfants de Dieu comprennent que il y a une confrontation de royaume. Et c'est vraiment ce que le Saint-Esprit m'a dit. Le Saint-Esprit m'a parlé et m'a dit confrontation de royaume. Et m'a parlé d'enseigner le peuple de Dieu à propos de cette confrontation de royaume. Amen. Premièrement, j'aimerais vous partager quelques versets à propos du royaume. Quelques versets qui touchent mon cœur. Amen. Dans Luc 12, 32, Jésus dit, je pense qu'il voit ses disciples, je pense qu'il voit ces personnes qui sont, voilà, qui sont venues autour de lui, qui ont écouté son enseignement. Peut-être il voit l'Église, je ne sais pas. En tout cas, il dit, ne crains pas, petit troupeau, car votre Père a trouvé bon de vous donner le royaume. Votre Père a trouvé bon de vous donner le royaume. Il dit, ne crains pas, petit troupeau. Amen. Petit troupeau, le troupeau de Dieu. Peut-être qu'il est, il est parfois pas fort de façon numérique. Il est parfois pas le plus nombreux. D'accord ? Parfois, il se sent peut-être un peu le petit troupeau. Mais ne crains pas, petit troupeau. Le Seigneur parle à quelqu'un ce matin. Ne crains pas, petit troupeau, car ton Père a trouvé bon de te donner le royaume. Le royaume, alléluia, nous appartient. Dans Colossiens 1, 12, il est écrit, rendez grâce au Père qui nous a délivrés de la puissance des ténèbres et qui nous a transportés dans le royaume de son Fils bien-aimé. Rendez grâce au Père. Oui, j'ai sauté une partie du verset. Un petit peu plus loin, continuez. Qui nous a délivrés de la puissance des ténèbres, qui nous a transportés. Tout le monde dit transportés dans le royaume de son Fils bien-aimé. Donc, où est-ce que tu vis? Dans le royaume de son Fils bien-aimé. C'est pas bon, ça? Matthieu 6, 33 nous rappelle une chose. Cherchez premièrement le royaume de Dieu. Et sa justice, je le dis souvent, la justice de Dieu, c'est Jésus-Christ. Sinon, vous ne comprenez pas ce verset. Cherchez premièrement le royaume de Dieu et sa justice qui est Christ, et toutes choses vous seront données par-dessus. Qu'est-ce que vous cherchez? Le royaume. Qu'est-ce qui chasse les démons? Le royaume. Le royaume, c'est le nom de Jésus, c'est le sang de Jésus. Alléluia. Amen. Et je terminerai par Matthieu 25, verset 34. C'est une parabole que Jésus partage. Et j'aime cette parabole parce que ce roi, dans cette parabole, il dit à tous ceux qui sont à sa droite, il dit, venez, vous qui êtes bénis de mon Père, prenez possession du royaume qui vous a été préparé dès la fondation du monde. Amen. Prenez possession du royaume. Prenons possession du royaume. Prenons possession de ce qui nous appartient. Alléluia. Prends possession de ce qui t'appartient. Ça, c'est une expression que vous retrouvez beaucoup dans le livre de Josué, que vous retrouvez aussi dans le livre de Deutéronome, lorsqu'il s'agit d'une conquête où le peuple de Dieu doit conquérir, prendre cette terre promise, qui n'est pas si facile à prendre parce qu'il y a des géants. Ils doivent prendre, et Dieu leur dit, prends possession. Prends possession. Alléluia. Amen. Alors la confrontation de royaume, une belle, belle, bonne confrontation de royaume que nous voyons qui nous inspire, c'est celle de Goliath et de David. Alléluia. On voit deux royaumes qui s'affrontent. Goliath qui est un géant, c'est un Philistin. Un ennemi du peuple de Dieu, un ennemi du peuple d'Israël. La seule chose qu'il veut, c'est écraser Israël, écraser le peuple de Dieu, le faire disparaître, ce que l'ennemi veut. Et il se lève, il se tient là, sur cette colline, et pendant 40 jours, il insulte, 40 jours, il menace, 40 jours. Et ce qui est terrible, c'est qu'en face, il n'y a personne. Il n'y a personne qui répond. Les soldats tremblent. Le roi se cache. Lorsque David arrive, les frères de David, qui sont là, qui sont à la guerre, se moquent de lui. Il n'y a personne pour répondre. Et ça, c'est le problème, mes amis. S'il n'y a personne pour répondre, c'est qu'il n'y a personne qui a compris le royaume. C'est qu'il n'y a personne qui vit dans le royaume. C'est que aimer Dieu, c'est une chose. Aimer Jésus, c'est une chose. Mais connaître son autorité et vivre dans l'autorité du royaume, c'en est une autre. Et ce n'est pas simplement aimer Jésus qui va te faire répondre. C'est la connaissance du royaume qui va te faire répondre. Parce que lorsque David, lui, il est arrivé sur le champ de bataille, lorsqu'il est arrivé avec un gros pain, une grosse miche de pain pour ses frères et une grosse meule de fromage, il a rapidement jeté son pain et son fromage. Pourquoi ? Parce que les paroles du Philistin l'ont provoqué. Parce que les paroles du Philistin ont réveillé quelque chose du royaume en lui. Et il n'a pas pu rester silencieux. Et il a dit, qui est cet incirconcis? Qui est ce Philistin? Comment il ose menacer le peuple de Dieu? Lui, il a ouvert sa bouche. On l'a pris pour arrogant. On s'est moqué de lui. On l'a méprisé. Mais il a ouvert sa bouche. Pourquoi? Parce que David vivait dans le royaume. David avait une vie de prière. David était un adorateur. David marchait proche de son Dieu. Et je vais vous dire une chose, les gens qui marchent proche de Dieu, quand on insulte leur Dieu, quand on insulte qui est Dieu dans leur vie, ils réagissent. Ils ouvrent leur bouche, pas dans le naturel, ils ouvrent leur bouche dans le spirituel. Ils ne sont pas à lutter contre la chair et le sang, parce que Dieu ne t'appelle pas à lutter contre la chair et le sang, mais à lutter contre les dominations, les autorités, les princes de ce monde de ténèbres. David n'a pas été en colère après Goliath. Il était en colère après la principauté qui était derrière Goliath. David ne maudissait pas Goliath. Il s'opposait au royaume des ténèbres qui fonctionnait au travers de Goliath. Mais mes amis, cette proximité avec Dieu, c'est toujours notre force. Cette intimité avec Dieu, cette vie de prière qui est notre socle, qui est notre ancre. C'est ce qui nous donne la force de faire face aux défis. C'est ce qui nous donne la force de vaincre les ennemis de l'Éternel. Alléluia. Ce David et Goliath, cette histoire extraordinaire de 1 Samuel 17, c'était une confrontation de royaumes. Il y en avait un qui était grand, qui faisait peut-être presque 3 mètres de haut, qui avait 6 orteils, qui était revêtu d'une armure, qui était inviolable. Waouh! Il y en avait un qui était petit, il était blond, aux yeux bleus, avec un visage rond, ce qui ressemblait à un enfant. Ce n'est pas l'apparence. Ce n'est pas l'apparence. Ce n'est pas ta position, ce n'est pas ta place, ce n'est pas ta taille. Ce n'est pas ce à quoi tu ressembles. Il y en avait un qui avait le royaume de Dieu à l'intérieur de lui. Et le royaume de Dieu est toujours supérieur au royaume des ténèbres. Le royaume de Dieu est toujours supérieur au royaume des ténèbres. Mes amis, Goliath a ouvert sa bouche. Il a continué à blasphémer, à insulter. David a ouvert sa bouche. Et il a dit, tu vas voir ce que je vais faire de toi. Il parlait à partir du royaume. Il parlait à partir du royaume. Tu vas voir ce que je vais faire de toi. C'est fini pour toi. Il le savait. Comment est-ce que Dieu allait faire? Il ne savait pas. Ce n'était pas son problème. C'est Dieu qui allait faire. C'est Dieu qui allait faire. C'est Dieu qui va faire. Comment est-ce que Dieu va faire? Je ne sais pas. Je ne sais pas. Mais comment est-ce que la foudre descend? Je ne sais pas. Comment est-ce que les os sont formés dans le ventre d'une femme enceinte? Je ne sais pas. Comment toutes ces choses se font? Je ne sais pas. Comment un miracle se passe? Je ne sais pas. C'est Dieu qui va faire. Alors, le roi était inquiet. Le roi avait peur. Le roi a pris David, lui a dit, attends, je vais te donner mon armure. Et David s'est mis dans son armure, sauf que le roi Saül, lorsqu'il a été choisi, il a été le plus grand de tout Israël. David, c'était le plus petit. Alors David, dans l'armure de Saül, c'était pas évident. Et il s'est mis à essayer de marcher. Mes amis, tu ne peux pas avoir une armure empruntée. Dans les combats de la vie, tu ne peux pas avoir une armure empruntée. Tu ne peux pas t'appuyer sur la foi de quelqu'un d'autre. Tu ne peux pas t'appuyer sur le témoignage de quelqu'un d'autre. Tu ne peux pas t'appuyer sur la façon de faire de quelqu'un d'autre. Ce qui s'est passé par l'un, ce n'est pas la même chose qui se passera pour l'autre. Tu ne peux pas t'appuyer sur l'expérience ou l'histoire de quelqu'un d'autre. Tu peux t'appuyer que sur ta foi, ta révélation, ton armure, tes armes, les armes que Dieu te donne. C'était une armure empruntée. De la même façon que lorsque les fils des prophètes se sont mis à bâtir une maison et le fer, ils ont perdu le fer et ils ont crié, ils sont venus vers le prophète, ils l'ont dit, c'était un fer emprunté. Tout ce qui est emprunté, tu ne sais pas quoi faire avec. Tu ne sais pas comment le récupérer, tu ne sais pas comment le faire marcher, c'est emprunté. Tu dois avoir ta propre révélation, tu pourras avoir ta propre communication avec Dieu, ta propre prière avec Dieu, ta propre marche avec Dieu. Tu ne peux pas avoir celle de quelqu'un d'autre. Alors David a dit, oh roi, pardonne-moi, je ne peux pas aller avec ton armure. Moi, je vais aller avec mes armes, celles que je connais bien. Il a pris sa gypsière, il a mis 5 pierres dedans. Il a mis les armes de Dieu dedans. Il a mis le nom de Jésus. Il a dit, je ne marche pas, toi tu viens au nom de tes dieux là, mais moi je marche au nom de l'Éternel des armées que tu as insulté. Il a mis le nom de Jésus. Il a mis le royaume de Dieu dans sa gypsière. Il a mis le Saint-Esprit. Il a mis la prière. Il a mis la foi et il a mis la confession. Il a mis tout ça dans sa gypsière. Et voyez-vous, il n'a eu besoin que d'une pierre. Il n'a pas eu besoin de sortir toutes les armes. Il a eu besoin d'une pierre. Une seule pierre. Une seule arme du royaume de Dieu. Et pan ! Le géant est tombé. Pan ! Le géant est tombé. Et je déclare que tes géants tombent dans le nom de Jésus. Je déclare que tous les géants qui se dressent sur notre chemin tombent. Je commande à tous les géants qui se sont levés sur ton chemin de tomber maintenant dans le nom de Jésus. Tous les géants sur mon chemin, tous les géants sur ton chemin, ils tombent, ils tombent, ils tombent, ils tombent au nom de Jésus. Ils tombent parce que tu appartiens au royaume de Dieu. Alléluia, alléluia, peuple de Dieu. Reçois cette parole ce matin. Le royaume de Dieu montre sa supériorité. Le royaume de Dieu est toujours supérieur, toujours supérieur. Alléluia, alléluia. Levons-nous tous ensemble. Le royaume de Dieu est toujours supérieur. Shantaka, commençons à prier. Kerele basso. Commencez à activer, mes amis. Shenderele masso nella mande. Kananama, il y a des géants qui tombent. Alléluia. Il y a des géants qui tombent. Shandala masso tokororo wederele ba. Serele ba sherele ba hanto ko santaka ma shantaka mande. Nabra masso tokororo shente kebre basso la ba. Il y a des géants qui tombent dans ta vie. Shenderele masso. Ce n'est ni par force ni par puissance, mais c'est par mon esprit, dit l'Éternel des armées. Je déclare au nom de Jésus, il y a des portes qui s'ouvrent. Alléluia. Il y a des blocages qui partent. Il y a des oppositions qui partent. Il y a des démons qui partent au nom de Jésus. J'ordonne à tout esprit mauvais, à toute puissance des ténèbres, de lâcher la vie de tes enfants, de lâcher leur corps, de lâcher leur santé, de lâcher leur cœur, de lâcher leur pensée. Esprit de mensonge, tu pars au nom de Jésus. Au nom de Jésus, sois délivré par la puissance du nom de Jésus. Je brise tous les liens de l'ennemi, je brise toutes les chaînes, je détruis toutes les alliances, je détruis les pactes dans le monde spirituel. au nom de Jésus. Je détruis les autels démoniaques. Je détruis les malédictions et je déclare que la malédiction sans cause et sans effet. La malédiction sans cause et sans effet. Je détruis la malédiction. Les géants qui ont été envoyés sur ton chemin, ils partent maintenant. Ils fuient dans le nom de Jésus. Je déclare la délivrance. Je déclare la délivrance. Je déclare la guérison. Je déclare la provision. Je déclare la solution. Je déclare l'accélération. Au nom de Jésus, au nom de Jésus, Shalama, Tebra Mahandolobo, Shentekembande, Alama Hanto Santo Kororo, Sentekerema, Santo Kobo, Shilaba. Au nom de Jésus, utilise ta foi, utilise ta bouche, déclare, proclame, libère, Shandama, à partir du royaume de Dieu, tu es un enfant de Dieu, Shandalama Hande. Sois délivré dans le nom de Jésus. Shondala Mahando. Kelabashira Mahando. Talabasota Kabraba. Sendere de Bali. Goliath tombe. Shantaka. Goliath, tu tombes. Shantaka la mandolo bon de Reba. Elabashiri di Bahando. Shantakarada Bahande. Sandala Mahando lobonde. Shandala Mahande. Santo Kolobode. Au nom de Jésus. Alléluia. Seigneur, nous réclamons un shift. Comment traduire ce mot en français? Un shift. Nous réclamons un shift dans le monde spirituel. Nous réclamons un tournant dans le monde spirituel. Un quoi? Un retournement dans le monde spirituel. Nous réclamons une dimension plus grande dans le monde spirituel. Au nom de Jésus, nous déclarons un shift dans le monde spirituel. Tous ensemble, est-ce qu'on peut se tenir par la main? Que toute l'église se tienne par la main. La Bible dit que un en chasse mille, mais que deux en chasse 10 000. Combien mille chassent? Alléluia! Alléluia! Au nom de Jésus, prions. Nous déclarons un shift dans le monde spirituel. Seigneur, nous appelons un renversement de situation. Nous appelons un retournement de situation. Tout ce qui est bloqué est débloqué. Tout est libéré. Nous libérons les anges de Dieu, la gloire de Dieu. Nous libérons la volonté de Dieu, le plan de Dieu, les miracles de Dieu, le surnaturel de Dieu. Nous réclamons les finances surnaturelles, l'argent, la percée spirituelle, la percée financière. Nous réclamons la victoire au nom de Jésus. Chantakalamandolobo Sendema. Au nom de Jésus, alléluia, nous réclamons la percée sur tout ce qui persécute, sur tout ce qui harcèle, les esprits d'harcèlement. Au nom de Jésus, pars au nom de Jésus. Esprit de sorcellerie, pars au nom de Jésus. Esprit de maladie, de cancer, pars au nom de Jésus. Shalamahando so, senderere bahando, senderere che. Au nom de Jésus, nous déclarons la victoire sur le peuple de Dieu, la victoire sur les enfants de Dieu. L'ange de l'Éternel campe autour de ceux qui le craignent, les arrache à tout danger. Merci Seigneur. Alléluia. Au nom de Jésus. Amen. Au nom de Jésus. Amen. Amen. Amen. Amen. Amen. Amen. Amen. Amen. Alors que tous les yeux sont fermés ce matin, vous dites peut-être, je suis là, mais je n'ai pas cette foi, je n'ai pas cette hardiesse, je n'ai pas cette connaissance de Dieu. J'aimerais avoir ce feu, j'aimerais avoir Jésus dans mon cœur. J'aimerais donner ma vie à Jésus, que tu sois en ligne ou que tu sois ici présent. Tu peux recevoir cette foi, tu peux recevoir Jésus dans ton cœur ce matin. Tu peux recevoir cette vie nouvelle qui te place dans le royaume de Dieu. Simplement, ferme les yeux et répète cette prière sincèrement, de tout ton cœur, derrière moi. Vraiment, je te demande de répéter à voix haute cette prière pour recevoir Jésus dans ton cœur. Dis simplement, Seigneur Jésus, merci pour ton amour, la croix. Tu es mort pour moi. Tu es ressuscité le troisième jour pour me donner une vie nouvelle. Je la reçois ce matin. Je te reçois, Jésus, dans mon cœur pour que tu sois mon Dieu, mon Sauveur, mon Seigneur, celui qui me lave de tout péché et qui me pardonne et qui fait de moi ton enfant. Merci, Jésus. Sois mon Sauveur ce matin, à partir de ce jour et pour toujours. Dans le nom de Jésus, je prie. Amen. Amen.

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2: Bonjour à tous, je suis Raphaël Mambou, que Jésus vous bénisse, qui que vous soyez, où que vous soyez. Le nom de cette émission est Venez à Jésus, c'est une grâce, c'est un honneur, c'est un privilège de pouvoir vous retrouver encore aujourd'hui autour de la parole de Dieu pour partager quelques versets bibliques sur le thème Joseph en Égypte. C'est notre 10e émission. Avant d'aller plus loin, je voudrais vous inviter à baisser la tête dans la prière pour dédier le reste des 30 minutes entre les mains du Seigneur. Priez avec moi. Père éternel, au nom de ton Fils Jésus-Christ, nous voici devant toi pour te dire premièrement merci. Merci pour le souffle de vie, merci pour la grâce, merci pour la bonté, merci de nous avoir envoyé un sauveur, Jésus-Christ. Merci pour le salut qui se trouve en Jésus-Christ. Père, nous sommes là devant toi pour entendre ta parole. Nous voulons que tu nous parles, que tu nous instruises, que tu nous montres des choses sur le Joseph en Égypte, afin que nous aussi nous devenions en Christ des Joseph des temps de la fin, des modèles, des exemples pour cette génération qui est perdue, des lumières pour ce monde qui vit dans les ténèbres, Père éternel. Aide-nous, au nom de ton Fils Jésus-Christ, nous avons ainsi prié. Amen. Joseph en Égypte, 10e émission. Je vous invite à lire dans Genèse 37, Genèse 37, versets 7 à 12. Lisons. Après ces choses, il arriva que la femme de son maître porta les yeux sur Joseph et dit « Couche avec moi ». Il refusa et dit à la femme de son maître « Voici, mon maître ne prend avec moi connaissance de rien dans la maison, et il a remis entre mes mains tout ce qui lui appartient. Il n'est pas plus grand que moi dans cette maison, mais il m'a rien interdit, et il ne m'a rien interdit, excepté toi, parce que tu es sa femme. » Comment ferais-je un aussi grand mal et pécherais-je contre Dieu? Quoiqu'elle parlât tous les jours à Joseph, il refusa de coucher auprès d'elle, d'être avec elle. Un jour qu'il était entré dans la maison pour faire son ouvrage et qu'il n'y avait là aucun des gens de la maison, elle le saisit par son vêtement en disant « Couche avec moi ». Et il refusa et lui laissa son vêtement et lui laissa son vêtement dans la main et s'enfuit au dehors. Joseph, nous l'avons dit, est un type de croyant dans l'Ancien Testament qui craignait Dieu de tout son cœur, de toute son âme et de toute sa force. Joseph, nous l'avons dit aussi, est un type de croyant à qui Dieu a donné une mission. Dieu a fait des promesses. Mais Joseph, à cause de la haine de ses frères et par maladresse aussi de sa part, se retrouve à l'âge de 17 ans vendu comme esclave à des Ismaélites, qui à leur tour le vendent comme esclave à des Égyptiens, et plus particulièrement à Potiphar, chef de la sécurité de Pharaon, responsable numéro un de la sécurité du roi d'Égypte. C'est l'équivalent du numéro un de la sécurité de la Maison Blanche, de l'Élysée, du palais présidentiel. C'est celui qui a la vie du président, d'un roi entre ses mains. C'est à celui-là qu'on a vendu Joseph esclave. Joseph, avec la grâce de Dieu, avec la bénédiction de Dieu, avec la droiture qu'il avait dans son cœur, a gravi les échelons. Dieu le fait monter de promotion en promotion jusqu'au point où, juste après Potiphar, c'est lui le responsable de la gestion de tous les biens de cet homme d'État. C'est lui. Et Joseph nous le dit, au verset 9, « Il n'est pas plus grand que moi dans cette maison. Il ne m'a rien interdit. » Joseph est arrivé à un niveau de confiance auprès de son maître. Je suis sûr que dans toute l'histoire de l'Égypte, il n'y a pas eu un esclave comme celui, comme Joseph. Et permettez-moi de vous rappeler que nous sommes appelés à devenir des modèles, à arriver à un niveau de confiance auprès de nos employeurs, auprès de notre femme, auprès de notre mari, auprès de nos enfants, à un tel niveau de confiance qu'ils n'auront même plus besoin de vérifier parce qu'ils sont convaincus que le plus important pour nous est de servir Christ peu importe la situation, peu importe les difficultés, peu importe les opportunités qui se présentent devant nous, nous chercherons toujours d'abord l'intérêt de Dieu. Mon frère, ma sœur, si le monde va mal aujourd'hui, ce n'est pas parce qu'il n'y a pas d'évangélisation. Non, il y a l'évangélisation. Mais combien parmi nous qui craignons Dieu, il y a de la consécration pour Christ? Joseph est un type de croyant. Si nous devions le contextualiser dans le Nouveau Testament, nous dirions que Joseph est le modèle du chrétien. Donc juste après Christ, bien sûr, Joseph n'est pas parfait. Mais regardez le niveau de consécration, au point que son maître, son employeur, ne vérifie pas ce que Joseph fait dans sa maison, parce qu'il a confiance. Et il lui dit simplement, tu ne touches pas à ma femme. Tu peux tout prendre dans ma maison, tu peux tout gérer, tu peux tout fouiller, mais ne touche pas à ma femme. Et Potiphar était convaincu que Joseph allait respecter ses règles, parce que le plus important pour Joseph était de faire la volonté de Dieu. Parce que le plus important pour Joseph était de faire la volonté de Dieu dans sa vie. Et nous

arrivez à ce niveau-là, à ce stade-là, que votre patron peut vous remettre $1 milliard entre les mains et dormir sans problème. Moi, je veux que mon patron ait confiance en moi. Je veux que mon chef ait confiance en moi en disant, quand je demande à Raph de faire un rapport, il le fait objectivement, il le fait avec la crainte de son Dieu. Quand je lui donne de l'argent, je sais que Raph ne va pas m'inventer une histoire. Je sais que Raph ne va pas me détourner de l'argent. Il faut que nous arrivions à ce niveau de confiance. Je veux arriver au niveau de confiance où vous, quand vous m'écoutez, vous me dites, écoutez, je vais soutenir votre ministère, je vais travailler avec votre ministère, je vais devenir partenaire avec votre ministère et vous avez pleinement confiance que l'argent que vous allez nous donner vont servir que à l'évangélisation. Il faut que nous arrivions à ce niveau de confiance. C'est à cela que Joseph est arrivé. Est-ce que je dois dire malheureusement? Non. Mais il lui est arrivé une situation, le monsieur était beau de taille, il nous est dit au verset 6, et il était beau de figure. Et la femme de Potiphar a commencé à porter les yeux sur lui. Elle a commencé à porter les yeux sur lui. Elle a commencé à le désirer. Peut-être qu'elle ne comprenait pas qu'elle était simplement un instrument du diable pour faire que Joseph ne puisse pas atteindre son but. Elle a commencé à proposer, elle a commencé à faire des avances à Joseph. Écoutez, Joseph a 17 ans. Certainement qu'il n'a jamais connu de femme de sa vie. Il est en prison. Et tant qu'on lui tend une femme, il ne connaîtra jamais de femme. Certains diraient, mais Joseph, c'est une opportunité que ton Dieu te donne. Deviens l'amant de la femme de ton maître. Comme ça, tu auras davantage des avantages dans la maison de ton maître. Après tout, si ton maître est arrivé à ce niveau de prospérité, c'est parce que toi, tu es là. On a certainement dit ça à Joseph. On lui a certainement dit, hey, monsieur, tu es jeune, tu n'as encore jamais connu de femme, profites-en, car tu ne sais pas si demain tu auras l'opportunité de te marier. Mon frère, ma sœur, le monde est rempli de convoitises, le monde est rempli de désirs charnels qui vont à l'encontre de la parole de Dieu. Permettez-moi d'abord d'ouvrir une parenthèse. Joseph, désiré par la femme de Potiphar, c'est le Joseph qui est établi. C'est le Joseph qui est à l'aise. C'est le Joseph qui, socialement parlant, commence à voir clair dans sa vie. Mais le Joseph, avant le verset 7, c'est le Joseph qui met des principes et des choses dans sa vie pour arriver à l'ascension. Mais le Joseph, à partir du verset 7, qui est désiré par la femme de Potiphar, c'est le Joseph qui a réussi. En tant que chrétien, en tant qu'enfant de Dieu, il nous arrive ces deux moments dans notre vie. Un moment où nous cherchons à monter, et un moment où quand nous pensons que nous sommes arrivés, le diable vient avec des séductions. Il vient avec des distractions. Que ça soit l'un ou que ça soit l'autre, nous devons comprendre que dans notre vie, tant que nous sommes sur cette terre, nous ne serons jamais arrivés à un niveau de spiritualité le plus avancé possible. Si un jour vous vous dites, « Oh, je suis arrivé, je peux me reposer », en fait, vous commencez la marche en arrière. J'ai vu de mes propres yeux des hommes, des femmes, tant qu'ils n'avaient pas d'argent, tant qu'ils cherchaient du travail, tant qu'ils passaient par des moments difficiles, ils craignaient Dieu, ils respectaient Dieu, ils aimaient Dieu. Ils louaient leur Dieu. Mais quand ils ont commencé à devenir prospères, si je puis dire, ils ont un véhicule, ils ont un travail, des promotions, alors ils commencent à se refroidir pour Dieu. Avant, c'était tous les lundis, on va à la cellule pour prier. Tous les mercredis, on est à l'étude biblique à l'église. Tous les vendredis, on est à l'intercession. Tous les samedis, on est dans le comité de la jeunesse de l'église. Tous les dimanches, on est au culte. Et des fois même, on assiste aux deux cultes tellement on est enthousiaste, tellement on aime le Seigneur, tellement on est convaincu qu'il n'y a que Dieu qui peut nous aider socialement à réussir. On s'accroche à Dieu. Mais dès que Dieu a commencé à ouvrir les portes, dès que Dieu a commencé à vous sourire financièrement, économiquement parlant, on a commencé à refroidir ses activités au niveau de l'Église. Oh, j'ai plus le temps pour la cellule. Oh, j'ai plus le temps pour l'étude biblique. On rentre le soir. On n'a plus le temps de lire sa Bible. On n'a plus le temps de prier même 5 à 10 minutes. On n'a plus le temps pour Dieu. Le dimanche, on va faire du tennis, on va faire du football, on va faire du basket pour entretenir son corps. Et quand on dit, frère, mais pourquoi tu n'es pas venu à l'église?

0: Et spirituellement, j'étais avec vous. Attention, mon frère. Attention, ma sœur. Parce qu'il existe des femmes de Potiphar qui vont venir nous séduire. Peut-être que la femme de Potiphar, c'est une femme mariée. Mais peut-être dans votre cas, ça sera la jolie secrétaire. La jolie secrétaire qui n'est mariée, qui n'est pas mariée. Qui va commencer à vous faire des beaux yeux, à vous faire des petites choses. Et vous allez commencer petit à petit à vous rendre compte que vous êtes en train de vous détourner de Dieu. Ceux qui tombent aujourd'hui dans l'adultère, dans l'impudicité, dans le mensonge, dans le vol, dans l'idolâtrie, dans le meurtre, dans la fornication, arrivés à des degrés élevés d'élévation par Dieu, ne tombent pas tout de suite. Ça n'a pas commencé tout de suite. Ça a commencé petit à petit. Petit à petit. Est-ce que vous pensez que quand la femme de Potiphar faisait des avances à Joseph, Joseph ça ne lui faisait rien? Que dans son corps, il ne ressentait rien? Si, il ressentait. Mais qu'est-ce que Joseph dit? Comment ferais-je un aussi grand mal et pécherais-je contre Dieu? Ce n'est pas que la femme de Potiphar ne plaisait pas à Joseph. Non, c'était certainement une belle femme. Peut-être même que la femme de Potiphar le faisait avec d'autres esclaves. Et Joseph peut-être le voyait. Bon, ça je suppose. Peut-être que même Joseph voyait que la femme de Potiphar était malheureuse dans la maison de Potiphar. Le monsieur, il sort le matin, il revient que peut-être vers 1h, 2h du matin, au plus tard 6h, 7h du matin, le monsieur est reparti au travail. Joseph peut-être voyait ça. Et peut-être que la femme de Potiphar, elle lui faisait comprendre, sexuellement parlant, j'ai pas d'activité, je n'ai personne. Tu me plais, je sais que je te plais. Mais pourquoi tu refuses? Joseph a dit, non, tu es une femme mariée, tu appartiens à Dieu. Où sont les Joseph aujourd'hui qui sont capables de dire non au péché? Peut-être que c'est vrai dans le cas de Joseph, c'est le péché sexuel dans cette histoire. Mais peut-être que pour vous, c'est par rapport à l'argent. C'est par rapport, je ne sais pas, aux voitures, aux vêtements. Satan vous propose des compromissions. Il vous dit, faites ceci et je vous donne cela. Joseph aurait pu commencer à négocier sa liberté à partir de la femme de Potiphar. À partir de la femme de Potiphar, Joseph aurait pu commencer à négocier sa liberté. Vous imaginez si la femme de Potiphar était tombée amoureuse de Joseph, comme nous le voyons souvent dans certains films. La femme, une femme mariée qui tombe amoureuse du chauffeur, du cuisinier, du secrétaire de son patron, d'un des employés de son patron. Alors à un moment, elle commence à décider, écoute, il faut qu'on tue ce monsieur. Comme ça, tu deviens veuve et puis on se marie. Peut-être que la femme de Potiphar lui a proposé ces choses-là. Mais Joseph a dit non, non, je préfère continuer à être un esclave que de trahir Dieu. Proverbe 1, verset 10, Salomon, dans sa grande sagesse, nous fait savoir ceci dans Proverbe 1, verset 10. Mon fils, si des pécheurs veulent te séduire, ne te laisse pas gagner. Vous voyez, mon fils, je dirais même que au-delà de la personne de Salomon, c'est le Saint-Esprit qui nous parle. Mon enfant, mon fils, mon disciple en Jésus-Christ, si des pécheurs veulent te séduire, ne te laisse pas gagner. S'ils disent, viens avec nous, dressons des embûches, versons du sang, tendons des pièges à celui qui se repose en vain sur son innocence. Viens, on va pécher. Viens, on va tuer des gens. Viens, on va voler l'argent des autres. Oh, c'est vrai que tu ne gagnes que 50 euros. C'est vrai que tu ne gagnes que 50 dollars. Mais je viens te proposer un circuit qui va te permettre de gagner 1000 dollars, 1200, 10 000, 100 000 euros, 1 million de dollars, 1 milliard d'euros. Mais ce chemin n'est pas quelque chose d'honnête. Si des hommes veulent te proposer cela, refuse. Refuse pourquoi? Parce que Dieu ne permettra pas que tu vives dans le péché. Que les années par lesquelles tu passes dans le désert ne te trompent pas. Vous savez, si ce que la femme de Potiphar avait proposé quelque chose de légal, pourquoi dans le verset 11, il est dit, un jour qu'il était entré dans la maison pour faire son ouvrage et qu'il n'y avait là aucun des gens de la maison. Donc quand elle faisait les avances, ce n'était pas en public. Elle aurait dû faire ces avances-là en public si c'était quelque chose de légal. Et puis même si c'était légal en Égypte, parce qu'en Égypte, à cette époque-là, il y avait de tout. Mais parce que Potiphar avait dit à Joseph, je ne veux pas que tu touches ma femme. Et même si Potiphar avait autorisé à Joseph de toucher sa femme, ce n'est pas pour cela que Joseph aurait couché avec la femme de Potiphar. Puisque son souci, c'est de servir le Dieu d'Abraham, d'Isaac et de Jacob. Même si votre patron vous autorise à voler dans la caisse de l'État, il vole et il vous autorise vous aussi à voler. Vous savez que la Bible dit « tu ne voleras pas ton prochain ». Peu importe ce que votre patron vous autorise. Peu importe si la société trouve que c'est normal. Aujourd'hui, on trouve que c'est normal d'avorter. On trouve que c'est normal d'avoir des relations sexuelles avec plusieurs partenaires. Le monde a légalisé cela. Mais la Bible dit non, c'est un péché. Si des pécheurs veulent te gagner, te demandent de suivre leur voie, tu ne feras pas ainsi. Pourquoi? Parce que au-delà du monde, nous avons un Dieu vivant qui va nous juger tous. Paul dira dans 1 Corinthiens 6, 9 à 10, Paul dira ceci, 1 Corinthiens 6, vous y êtes, moi j'y suis presque, 1 Corinthiens 6, 9 à 10. Paul dit ceci, ne savez-vous pas que les injustes n'hériteront point le royaume de Dieu? Ne vous y trompez pas, ni les impudiques, ni les idolâtres, ni les adultères, ni les voleurs, ni les cupides, ni les efféminés, ni les infâmes, ni les voleurs, ni les cupides, ni les ivrognes, ni les outrageux, ni les ravisseurs n'hériteront le royaume de Dieu. Vous voyez, à l'époque de Paul, dans la ville de Corinthe, il y avait des temples qui étaient réservés à des orgies sexuelles. C'était peut-être normal à leur époque, comme aujourd'hui on essaie de légaliser cela. Mais aux yeux de Dieu, ce n'est pas normal. Posez-vous toujours la question, ce que je fais, est-ce que cela plaît à Dieu? Joseph avait compris cela. Il s'est dit, non, je ne vais pas profiter de la situation parce que je suis élevé aujourd'hui. Dieu m'a béni financièrement, Dieu m'a béni matériellement. C'est vrai que je suis toujours un esclave, mais je ne suis pas un esclave comme tous les autres esclaves. Alors je vais me comporter différemment de celui que j'étais lorsque je cherchais à monter. Non ! Je suis même tenté de dire que Joseph, esclave travaillant pour devenir le surintendant de la maison de Potiphar, et le même Joseph refusant les compromissions de la femme de Potiphar. C'est le même Joseph. Il n'a pas changé, il est resté constant dans sa marche avec Dieu. Je suis sûr que ce que la femme de Potiphar avait proposé, c'était quelque chose pour le faire descendre spirituellement. Peut-être qu'elle ne se rendait pas compte de cela. Mais Joseph savait que c'est péché contre Dieu de prendre la femme d'un autre. Ce qui nous est interdit, tu ne prendras pas l'argent d'un autre. Tu ne convoiteras pas la femme de ton prochain. Tu ne convoiteras pas la voiture, le travail, le poste. Ce sont des péchés, ces choses-là. Mais aujourd'hui, notre société, dans l'Église de Jésus-Christ, nous retrouvons ces types de compromissions. Pourquoi il y a des guerres aujourd'hui? Pourquoi il y a des batailles? Pourquoi il y a des procès au tribunal? Parce que dans le cœur de l'homme, il y a le péché et ces hommes ont laissé ce péché s'exprimer librement. Ils ont convoité le bien d'un autre. Ils ont convoité la femme d'un autre. Ils ont convoité l'entreprise d'un autre. La Bible appelle cela péché. C'est un péché. Ne vous y trompez pas, mon frère. Ne vous y trompez pas, ma sœur. Aujourd'hui, pour avoir de l'ascension, il y a des hommes et des femmes qui acceptent des compromissions. Vous savez que c'est un homme marié. Mais parce qu'il a de l'argent, parce qu'il a de l'influence, vous devenez sa maîtresse. Vous savez que c'est une femme mariée. Parce qu'elle peut vous ouvrir des portes, parce qu'elle peut vous recommander, vous devenez son amant. Je ne suis pas venu pour vous condamner, mais pour vous réveiller de prendre conscience que vous êtes un type de Joseph des temps de la fin et que Dieu a beaucoup plus grand pour vous. Si Joseph avait couché avec la femme de Potiphar, Joseph ne serait pas devenu surintendant de l'Égypte. Si Joseph avait pensé d'abord à son avenir, si Joseph avait pensé d'abord à ses intérêts au lieu de chercher les intérêts de Dieu, Joseph ne serait pas sorti de la maison de Potiphar. Ils auraient trouvé une solution du genre, ils auraient tué Potiphar. Ou alors Potiphar aurait découvert cette tromperie et aurait fait tuer Joseph sur le coup. Même quand la femme de Potiphar va accuser Joseph auprès de son mari, c'est la main de Dieu toujours qui a protégé Potiphar, qui a protégé Joseph, parce que Potiphar aurait pu faire le tuer. Il aurait pu le faire tuer. Mais comme il était innocent aux yeux de Dieu, Dieu a protégé sa vie. Mon frère, ma sœur, si nous ne sommes pas innocents devant Dieu, Dieu ne peut pas nous protéger. Voilà pourquoi nous devons revenir à Jésus-Christ et demander pardon. Pardon si nous avons péché. Et prendre des décisions maintenant de marcher droitement, peu importe ce qui va arriver. Peu importe les compromissions du diable. Le diable sait que vous êtes un héros dans la foi. Il sait que vous êtes dangereux pour lui. Il sait que vous êtes dangereux pour ce monde. Il le sait. Alors s'il n'arrive pas à vous faire tomber dans le désert, il va essayer de vous faire tomber avec les plaisirs de ce monde. Faisons attention. C'est vrai, je suis tout à fait d'accord, que si nous avons du travail aujourd'hui, nous n'avons plus le même temps que quand nous étions chômeurs à la recherche d'un emploi. Mais cela ne peut pas nous empêcher de continuer à avoir une vie de prière personnelle. C'est vrai que vous pouvez travailler de 8h du matin à 8h du soir. Vous n'aurez peut-être pas le temps d'aller au culte, au temple, à l'église, vous rassembler avec d'autres personnes. Mais pendant de 8h à 20h du soir, vous allez quand même prendre une pause au travail. Vous pouvez consacrer cette pause-là à la prière, à la méditation de la parole de Dieu. Pas tout en forcément en criant. Vous pouvez prendre 15 minutes, 20 minutes sur une heure de pause à lire votre Bible, à prier, peut-être à le partager avec votre voisin. Tant que nous ne nous entretenons pas spirituellement, nous allons tomber. Je suis sûr que Joseph n'avait pas changé son temps de prière. C'est arrivé aussi dans la vie de Daniel. Mon frère, ma sœur, fuyons le péché. Joseph avait compris, il a dit, non, comment ferais-je un si grand mal et pécherais-je contre Dieu? Ce n'est pas bien de voler la femme de l'autre. Ce n'est pas bien de prendre le bien de l'autre tant que nous savons que cela est interdit. C'est un péché. Aujourd'hui, où sont les Joseph en République démocratique du Congo qui sont capables de dire non au péché, de dire non aux sollicitudes de la femme de Pharaon, de dire non à Satan sur le péché, dire « même si je suis très mal payé, je travaillerai de sorte que mon patron ait toujours confiance en moi. Et même s'il n'a plus confiance en moi, l'essentiel pour moi est que, aux yeux de Dieu, je sois innocent. » Mon frère, ma sœur, c'est Dieu qui vous parle aujourd'hui. Regardez par exemple la République démocratique du Congo, scandaleusement riche, mais nous sommes les plus pauvres. Pourquoi alors que 95% des Congolais se disent chrétiens? Mais c'est nous qui sommes les plus grands démagouilleurs. Aujourd'hui, lorsque nous allons dans le monde, on n'a plus confiance en nous, dans quoi que ce soit. Un pasteur me racontait une histoire. Il se retrouvait aux États-Unis avec d'autres hommes de Dieu et d'autres hommes d'affaires, parlant de la République démocratique du Congo. Et puis à un moment, ils ont commencé à se demander de quelle nationalité ils étaient. Alors on lui a posé 2-3 fois la question, il a avoué qu'il était du Congo démocratique. Il a été surpris de voir un monsieur retirer son portefeuille de la table et mettre en poche. Parce qu'il sait que la plupart des Congolais, pas tous, gloire à Dieu, que la plupart des Congolais ont un mauvais témoignage. Mon frère, ma sœur, nous devons changer cela. Nous sommes des Joseph des temps de la fin. Et même vous qui n'êtes pas Congolais, examinez votre vie au travers de l'Écriture. Est-ce que les hommes peuvent nous faire confiance à tous les niveaux? Est-ce que nous disons non au plaisir de ce monde du moment que Dieu est content de nous voir? Est-ce que nous refusons les compromis de ce monde? Et ou est-ce que nous cédons aux compromis de ce monde dans notre intérêt? Mon frère, ma sœur, si vous voulez demander pardon à Dieu, baissez la tête dans la prière et répétez ces simples mots après moi. Dites, Père éternel, au nom de ton Fils Jésus-Christ, je viens devant toi. Je te demande pardon. Pardon parce que j'ai été léger. Pardon parce que je me suis compromis avec Pharaon. Pardon parce que je me suis compromis avec la femme de Potiphar. Pardon parce que je t'ai fait honte devant l'Église et devant les anges. Purifie-moi avec le sang de Jésus-Christ. Lave-moi avec le sang de Jésus-Christ. Je prends l'engagement aujourd'hui et jusqu'à la fin de ma vie à suivre Jésus-Christ tous les jours de ma vie et dans tous les domaines de ma vie. Au nom de Jésus-Christ, j'ai ainsi prié. Amen. Si vous avez fait cette prière, croyez que par la foi, Dieu vous a entendu. Je suis Raphaël Mambou. Le nom de cette émission est Venez à Jésus. Nous nous retrouvons la fois prochaine, toujours sur le même thème, Joseph en Égypte. Que Jésus continue de vous bénir, que Jésus continue de vous garder. À la fois prochaine. Amen.
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1: Bonjour à tous, je suis Raphaël Mambou, que Jésus vous bénisse, qui que vous soyez, où que vous soyez. Le nom de cette émission est Venez à Jésus, c'est une grâce, c'est un honneur, c'est un privilège de pouvoir vous retrouver encore aujourd'hui autour de la parole de Dieu pour partager quelques versets bibliques sur un nouveau thème, le baptême d'eau. Je disais bien le baptême d'eau. Avant d'aller plus loin, je voudrais vous inviter à baisser la tête dans la prière pour dédier le reste des 30 minutes entre les mains du Seigneur. Prions. Père éternel, au nom de ton Fils Jésus-Christ, nous voici devant toi. Devant toi pour entendre ta parole, pour entendre ce message, pour entendre ton édification, pour entendre tes directives. Père, nous ne sommes pas plus spirituels que les autres, nous ne sommes pas plus intelligents que les autres, nous ne sommes pas plus instruits que les autres. Mais nous voulons que tu nous fasses grâce aujourd'hui, Seigneur, au travers de ce message sur le baptême. Combien d'hommes et de femmes ne comprennent pas le baptême ? Permets, Seigneur, que nous comprenions cela, que nous puissions comprendre ta pensée. Père, oins ce message. Bénis les différents auditeurs qui vont nous écouter, que ce soit à la radio, sur une radio Internet, sur une radio FM, que ce soit sur un support informatique, que ce soit qu'on ait reçu par courrier électronique ce message. Bénis ce message, bénis les auditeurs. Au nom de ton Fils Jésus-Christ. Nous avons ainsi prié. Amen. Je disais donc, il y a quelques instants en arrière, je disais que nous allons commencer une nouvelle petite étude, une nouvelle étude qui se nomme le baptême d'eau. Je voudrais vous inviter à lire dans Hébreux 6, versets 1 à 2. C'est pourquoi, laissant les éléments de la parole de Christ, tendant à ce qui est parfait sans poser de nouveau le fondement du renoncement aux œuvres mortes, de la foi en Dieu, de la doctrine des baptêmes, de l'imposition des mains, de la résurrection des morts et du jugement éternel. C'est ce que nous ferons si Dieu le permet. Mon frère, ma sœur, ces enseignements que l'apôtre, quoi qu'il soit inconnu, l'écrivain aux Hébreux, quoi qu'il soit inconnu, certains pensent que c'est Paul, d'autres disent que ce n'était pas Paul. Peu importe que ce soit Paul, que ce soit pas Paul, mais nous sommes au moins sûrs d'une chose, c'est que celui qui a inspiré ce message ou celui qui a inspiré ces lignes, c'est le Saint-Esprit. Et c'est ça qui doit être le plus important pour nous. Qui a inspiré la Bible, c'est le Saint-Esprit. Que ce soit des pages écrites, quelques pages écrites par Paul, par Pierre, par Jean, par Marc, par Josué, par Moïse ou je ne sais qui, ça n'a pas d'importance. L'important, c'est que nous sachons, c'est que le véritable auteur, c'est le Saint-Esprit qui a inspiré. Alors, on va dire que le Saint-Esprit est en train de dire à une catégorie de chrétiens que il existe des enseignements élémentaires, des choses qui sont basiques, qu'il est très important de comprendre, dont la doctrine des baptêmes. Nous n'allons pas faire une étude sur la doctrine des baptêmes, mais nous allons faire une étude sur le baptême d'eau. Et parmi les différents enseignements élémentaires qu'il faut donner, l'écrivain, quoique inconnu, nous dit qu'il y a le renoncement aux œuvres mortes, il y a la foi en Dieu, il y a la doctrine des baptêmes, il y a l'imposition des mains, il y a la doctrine de la résurrection des morts et la doctrine du jugement éternel. Donc on va dire la doctrine du renoncement aux œuvres mortes, la doctrine de la foi en Dieu, la doctrine des baptêmes, de la doctrine de l'imposition des mains, de la doctrine de la résurrection des morts et de la doctrine du jugement éternel. Rien que le Nouveau Testament nous parle de quatre types de baptêmes. Il existe dans le Nouveau Testament quatre types de baptêmes. Il y a le baptême proposé par Jean. Nous allons le lire dans Marc 1, verset 4. Vous y êtes, enfin, Marc 1, verset 4. Vous y êtes, j'arrive presque. Marc 1, verset 4. Marc 1, verset 4, il est dit ceci. Jean parut, baptisant dans le désert et prêchant le baptême pour la rémission des péchés. La Bible nous parle d'un deuxième type de baptême, le baptême de souffrance. Dans Luc 12, et toujours dans le Nouveau Testament, Luc 12, verset 50. Luc 12, verset 50. Commençons verset 49. « Je suis venu jeter un feu sur la terre, et qu'ai-je à désirer s'il est déjà allumé ? Il est un baptême dont je dois être baptisé, et combien il me tarde qu'il soit accompli. » Vous voyez, Jésus parle d'un baptême qui lui est propre, si je puis dire. Il dit, je souhaite ardemment et rapidement être baptisé de ce baptême. C'est le baptême de souffrance. Dans Marc 10, verset 38. Il est dit ceci. Commençons verset 35. Les fils de Zébédée, Jacques et Jean, s'approchèrent de Jésus et lui dirent, « Maître, nous voudrions que tu fisses pour nous ce que nous te demanderons. » Il leur dit, « Que voulez-vous que je fasse pour vous ? Accorde-nous, lui dirent-ils, d'être assis l'un à ta droite et l'autre à ta gauche, quand tu seras dans ta gloire. » Jésus leur répondit, « Vous ne savez ce que vous demandez. Pouvez-vous boire la coupe que je dois boire ou être baptisé du baptême dont je dois être baptisé ? Nous le pouvons, dirent-il. » Si dans le premier verset de Luc 12, verset 50, vous pouvez dire, bon, il n'est pas sûr qu'on parle de souffrance, mais dans Marc 10, verset 38, c'est sans équivoque. Il n'y a rien de caché, c'est pas mystérieux. Jésus dit clairement, est-ce que vous pouvez accepter les souffrances que je vais endurer? Parce que ce que vous demandez, c'est en fonction de la manière dont vous aurez souffert pour moi. Est-ce que vous êtes capable de boire cette coupe de souffrance? Est-ce que vous êtes capable d'être baptisé de ce baptême de souffrance? Et ils ont dit, oui, nous le pouvons. Deuxième type de baptême dans le Nouveau Testament, pas. Troisième type de baptême, c'est le baptême du chrétien, ou le baptême du chrétien, qui est aussi un baptême d'eau. Dans Matthieu 28, verset 19, il nous est dit ceci. Allez, faites de toutes les nations des disciples, les baptisant au nom du Père, du Fils et du Saint-Esprit. Jésus dit à ses disciples, parmi l'ordre missionnaire, ses dernières paroles, il dit, allez dans le monde entier, prêchez la bonne nouvelle et baptisez au nom du Père, du Fils et du Saint-Esprit. Je voudrais que nous lisions dans Marc 16, à partir du verset 15. Il leur dit, allez par tout le monde. « Celui qui croira et qui sera baptisé sera sauvé, mais celui qui ne croira pas sera condamné. » Allez dans le monde entier, prêchez la bonne nouvelle. « Celui qui croira et qui sera baptisé sera sauvé, mais celui qui ne croira pas, mais qui pourra être baptisé, ne sera pas sauvé. » On peut être baptisé et ne pas être sauvé. On peut être sauvé, mais ne pas être baptisé, mais on doit aller au baptême parce que c'est une ordonnance, c'est une institution et une ordonnance de la part de notre Seigneur Jésus-Christ. Le quatrième type de baptême, nous le retrouvons dans Acte 1, verset 5. Acte des Apôtres, chapitre 1er, verset 5. Chapitre 1er, verset 5. Il nous est dit ceci. Car Jean a baptisé d'eau. Mais il voit dans Hébreux, 6, 1 à 2, quand il est parlé de la doctrine des baptêmes, le mot baptême est au pluriel, parce que nous retrouvons différents types de baptêmes dans le Nouveau Testament. Le thème que nous allons exploiter dans cette émission et dans les prochaines émissions, c'est sur le baptême d'eau. Il y a de ces quatre baptêmes dont j'ai parlé, il y a deux baptêmes qui sont identiques, si je puis dire, qui ont les mêmes caractéristiques extérieures. C'est le baptême de Jean et c'est le baptême que Jésus a demandé à ses disciples d'aller faire. Nous l'avons lu dans acte 1, verset 5, on a dit « Car Jean a baptisé d'eau ». Jean a baptisé d'eau. Lorsqu'on parle du baptême de souffrance, on n'utilise pas l'eau. Lorsqu'on parle du baptême du Saint-Esprit, on ne parle pas de l'eau. Mais Jean a baptisé d'eau, et lorsqu'on parle du baptême du chrétien, on utilise l'eau aussi pour participer pour ce baptême. Mais le mot baptême, que veut dire le mot baptême? Le mot baptême veut simplement dire ceci. Tremper quelque chose, puis le retirer ensuite. Le mot baptême, à l'origine, n'était pas un mot français. C'est devenu un mot français. Alors, des fois, on utilise le mot baptême sans comprendre réellement le sens du mot baptême. On parle de baptiser, mais sans comprendre quel est le sens biblique ou qu'est-ce que la Bible entend par baptiser. Baptiser, c'est tremper, quelque chose ou quelqu'un dans un liquide, puis le retirer ensuite. Vous voyez? C'est mettre quelque chose dans l'eau, le plonger complètement, et puis le retirer. Le verbe baptiser a même été utilisé dans le livre d'Apocalypse. Le jour où j'ai découvert ça, j'étais vraiment émerveillé. Lisez avec moi dans Apocalypse, si je me trompe pas, c'est Apocalypse 19. Allons-y, Apocalypse 19, quand il est parlé de Jésus. Apocalypse 19. On peut commencer au verset 11. Puis je vis le ciel ouvert, et voici parut un cheval blanc. Celui qui le montait s'appelait fidèle et véritable, et il juge et combat avec justice. Ses yeux étaient comme une flamme de feu, sur sa tête étaient plusieurs diadèmes. Il avait un nom écrit que personne ne connaît si ce n'est lui-même. Et il était revêtu d'un vêtement teint de sang, son nom est la parole de Dieu. Le verbe teindre, qui est utilisé au verset 13, tire sa racine du mot baptiser. Donc, on dit du vêtement de Jésus, il était revêtu d'un vêtement teint de sang, donc on dit du vêtement de Jésus qu'il avait été plongé dans du sang, et puis ça a été retiré. Avant, quand je lisais ce verset, j'avais l'image de simplement de repeindre le vêtement de Jésus avec du sang. Non. Le verbe baptiser s'applique dans ce contexte. Quand on étudie ce verset dans le grec, quand on l'étudie dans son sens original, il est parlé de baptiser. Donc le vêtement de Jésus a été pris, trempé dans du sang, et puis ça a été retiré. Le baptême est quelque chose de très important pour les chrétiens. J'ai vu de mes propres yeux des gens être guéris de certaines maladies parce qu'ils ont obéi à l'ordre de Christ de se faire baptiser. J'ai vu de mes propres yeux des gens être remplis du Saint-Esprit, baptisés du Saint-Esprit, après être passés par l'eau. Et j'aimais tellement voir ça qu'à une certaine époque, quand il y avait séance de baptême dans l'église où j'étais, la première église, quand il y avait séance de baptême, tellement j'aimais voir ça parce que je voyais la main de Dieu sur la vie de beaucoup d'hommes et de femmes que je venais à chaque séance, c'était tous les 3 mois. Je venais à chaque séance de baptême pour voir ce que Dieu allait faire dans la vie des autres. Et c'était merveilleux, je voyais des gens être baptisés du Saint-Esprit. D'autres dire qu'ils avaient été guéris de maladies parce qu'ils ne pouvaient pas supporter de l'eau froide. Et des fois, les séances de baptême se faisaient sous la pluie, dans une piscine, sous la pluie, et ces personnes étaient guéries de certaines maladies. Ils disaient, dès que je touchais de l'eau froide, dès que mon corps touchait de l'eau de pluie, de l'eau de piscine, je faisais des crises. Mais là, c'est extraordinaire, le Seigneur m'a complètement délivré de cette maladie. Il y a de l'obéissance, il y a, pardon, des bénédictions à obéir à la parole de Dieu. Jésus a demandé à ses disciples d'aller baptiser des hommes et des femmes, après leur avoir enseigné la parole de Dieu, après s'être assuré, si je puis dire, que ces personnes ont donné leur vie à Jésus-Christ. Alors, l'origine du baptême dans l'Église vient d'où? Comme je l'ai dit il y a quelques instants en arrière, le baptême est à la fois une institution et une ordonnance du Seigneur. C'est quoi une ordonnance? Une ordonnance est un rite extérieur institué par Jésus-Christ pour être administré dans l'Église comme un signe visible de la véracité salvatrice de la foi. L'ordonnance est un rite extérieur institué par Jésus-Christ pour être administré dans l'Église comme signe visible de la vérité salvatrice de la foi. En d'autres termes, Jésus-Christ demande à tous ceux et à toutes celles qui ont donné leur vie à Jésus-Christ de prouver leur foi, de prouver leur salut en passant par les eaux du baptême. Romains 10, verset 13 nous dit ceci, Romains 10, « Car quiconque invoquera le nom du Seigneur sera sauvé. » Le baptême ne sauve pas. Le baptême est le témoignage extérieur de quelque chose qui s'est passé à l'intérieur de nous. C'est très important. Ce n'est pas parce que nous passons par les eaux du baptême que nous allons dire « Je suis sauvé ». Celui qui croira et qui sera baptisé sera sauvé. Celui qui ne croira pas sera condamné. Donc, on a possibilité de ne pas croire, mais d'être baptisé. Combien d'hommes et de femmes dans nos églises ne croient pas en Jésus-Christ, mais sont passés par les eaux du baptême? Comme disait un pasteur, en fait, ils ont pris un bain. Ce baptême n'a aucune signification pour eux. Ce baptême ou cette plongée dans l'eau n'a aucune importance pour eux, n'a aucune signification pour eux parce qu'ils ne croient pas en Jésus-Christ. Ils n'ont pas été sauvés. Dans Éphésiens 2, verset 8, c'est par grâce que vous êtes sauvés, par le moyen de la foi, et cela ne vient pas de vous. C'est le don de Dieu. Important, nous sommes sauvés par la foi. Le baptême, quoique ce soit une ordonnance et une institution dans l'Église de Jésus-Christ, le baptême ne sauve personne. Combien d'hommes et de femmes sont en train de se leurrer, sont en train de se tromper? Certains même utilisent des expressions « je suis chrétien non pratiquant ». Et quand vous investiguez, vous leur posez un peu plus de questions, qu'est-ce qu'ils sous-entendent par chrétien non pratiquant? Il va vous dire chrétien parce que j'ai été baptisé quand j'étais bébé, j'ai été baptisé quand j'avais 5 ans, j'ai été baptisé quand j'avais 12 ans, j'ai été baptisé quand j'avais 18. Tout ce qui est lié au christianisme, je ne le pratique pas. Mais j'ai été baptisé. Et certains même pensent que baptisé égale salut. C'est pour ça que peut-être même d'autres dans d'autres communautés, on baptise des bébés, pensant que si on baptise le bébé et qu'il venait à mourir, le bébé irait au ciel parce qu'il est passé par les eaux du baptême. L'apôtre Paul nous dit à deux reprises déjà, C'est par la foi que vous êtes sauvés, par le moyen de la foi. Et cela ne vient pas de vous, c'est le don de Dieu. On est sauvé par grâce au travers de la foi en Jésus-Christ. Nous ne sommes pas sauvés parce que nous sommes passés par les eaux du baptême. Dans Hébreux 9, l'écrivain aux Hébreux inconnu, Hébreux 9, verset 14, nous dit ceci. Combien plus le sang de Christ, qui par un esprit éternel s'est offert lui-même, sans tâche à Dieu, purifiera-t-il votre conscience des œuvres mortes, afin que vous serviez le Dieu vivant? Vous voyez, vous voulez servir le Dieu vivant? Soyez purifiés par le sang de Jésus-Christ. Soyez sauvés au travers de la personne de Jésus-Christ et non par les eaux du baptême. Vous allez me dire, mais frère, en fait, on ne vous comprend pas. Vous parlez du baptême d'eau, mais en fait, vous êtes en train de nous montrer que le salut par la foi est plus important. Oui, mais le baptême d'eau n'est pas négligeable, parce que c'est une institution et une ordonnance. L'ordonnance est un rite extérieur, institué par Jésus-Christ, pour être administré dans l'Église comme un signe visible de la vérité salvatrice de la foi. Celui qui dit qu'il a donné sa vie à Jésus-Christ, mais qui n'est pas passé par les eaux du baptême, il y a un problème. Celui qui est passé par les eaux du baptême, mais qui ne marche pas avec Jésus-Christ, n'est pas sauvé. Le baptême ne sauve pas. Le brigand sur la croix, lorsque Jésus-Christ était en train de mourir, n'a pas eu le temps de passer par les eaux du baptême. Mais est-ce pourtant que Dieu lui a dit, du haut de la croix, tu ne seras pas sauvé? Non, il lui a dit, aujourd'hui, tu seras avec moi dans le paradis. Ce monsieur n'a pas eu le temps de passer par les eaux du baptême. Mais peut-être que vous avez l'opportunité de passer par les eaux du baptême, mais vous dites non, je ne vais pas passer par les eaux du baptême parce que j'ai déjà reçu un baptême avant. D'accord, vous avez reçu un baptême avant, mais est-ce que avant vous étiez né de nouveau? Parce que pour passer par les eaux du baptême, il faut naître de nouveau. Il faut avoir donné sa vie à Jésus-Christ. Combien d'hommes et de femmes passent par les eaux du baptême, mais j'allais même pas dire par les eaux du baptême, j'allais dire par un bain. Parce qu'ils n'ont jamais donné leur vie à Jésus-Christ. Aux yeux de Dieu, ce qu'ils ont fait dans la piscine, dans la rivière, n'a aucune espèce d'importance. Parce qu'ils n'avaient jamais donné leur vie à Jésus-Christ. Mon frère, ma sœur, c'est le sang de Jésus-Christ qui purifie. Le baptême est une institution ordonnée par Christ, comme preuve de votre salut, comme preuve que vous avez abandonné une vie de péché, comme preuve de départ, que vous avez abandonné une vie de péché, une vie de débauche, une vie de mensonge, une vie du royaume des ténèbres, et que maintenant, aux yeux du monde, vous dites, je suis une nouvelle créature et je prends maintenant l'engagement devant tout le monde de servir Christ. C'est très important. Hébreux 7, verset 25. C'est pour cela qu'il peut sauver parfaitement ceux qui s'approchent de Dieu par lui, étant toujours vivant pour intercéder en leur faveur. Vous voyez? Tous ces versets parlent du salut par la grâce au travers de la personne de Jésus-Christ, mais on ne dit pas que pour être sauvé, passez par les eaux du baptême. Que si vous êtes passé par les eaux du baptême, si on vous a trempé dans un liquide, on vous a trempé dans une rivière, dans une piscine, dans de l'eau, que vous êtes ressorti, vous êtes sauvé. Non! Non! Celui qui sauve, c'est Jésus-Christ. Le baptême est un signe extérieur de ce que Dieu a fait en vous à l'intérieur. C'est très important. 1 Timothée 1, verset 15. C'est une parole certaine et entièrement digne d'être reçue que Jésus-Christ est venu dans le monde pour sauver les pécheurs, dont je suis le premier. Paul ne dit pas qu'il faut passer par les eaux du baptême pour être sauvé. Non, les eaux du baptême, j'insiste, ne sauvent personne. Celui qui sauve, c'est Jésus-Christ. Mais Jésus-Christ a institué, a ordonné, a établi le baptême comme un rite extérieur pour être administré dans l'Église comme un signe visible de la vérité salvatrice. En d'autres termes, vous passez par les eaux pour prouver au monde que vous avez donné votre vie à Jésus-Christ. Alors essayez d'imaginer quelqu'un qui est passé par les eaux, mais qui n'a jamais donné sa vie à Jésus-Christ. Alors qu'est-ce qu'il a fait? C'est un bain. Que ça soit dans une rivière, que ça soit dans une piscine, que ça soit au niveau du Jourdain, que ça soit dans une des rivières d'Israël. Même si vous dites, oui, c'est à cet endroit précis que Jésus-Christ a pris son baptême d'eau, si vous n'avez jamais donné votre vie à Jésus-Christ, vous avez pris un bain. Mon frère, ma sœur, ce message n'est pas pour vous condamner. Ce message n'est pas pour vous diminuer. Non. Combien d'hommes et de femmes ne comprennent pas c'est quoi le baptême? D'autres sont nés de nouveau, mais ils veulent pas prendre le baptême. D'autres n'ont jamais donné leur vie à Jésus-Christ, mais ils sont passés par les eaux. Je peux même pas dire baptême. Ils peuvent pas prendre un baptême parce qu'ils n'ont jamais donné leur vie à Jésus-Christ. Et ce message, cet enseignement, c'est pour vous réveiller, c'est pour vous éclaircir. Car Jésus a dit, venez à moi, vous tous qui êtes fatigués et chargés. Fatigués de l'ignorance. Fatigués de la manque de connaissances. Et c'est lui qui va vous instruire. Si ce message vous a touché, que vous voulez demander pardon à Dieu, parce que vous êtes né de nouveau, mais vous n'êtes jamais passé par les eaux du baptême, ou vous êtes passé on vous a plongé dans l'eau, mais vous n'avez jamais donné votre vie à Jésus-Christ et vous voulez dire, Seigneur, je te demande pardon parce que je me rends compte que je n'ai pas marché droitement, selon tes ordonnances. Si c'est ça votre prière, baissez simplement la tête et répétez ces simples mots. Dites, Père éternel, au nom de ton Fils Jésus-Christ, je te demande pardon. Aujourd'hui, j'ai entendu ton message sur le baptême et je me rends compte que je n'ai pas marché selon ta volonté. Je me rends compte que je n'ai pas marché selon ta parole. Je me rends compte que je suis en désobéissance vis-à-vis de toi. Je te demande pardon. Purifie-moi avec le sang de Jésus-Christ. Lave-moi avec le sang de Jésus-Christ. Au nom de ton Fils Jésus-Christ, j'ai ainsi prié. Amen. Si vous avez fait cette prière, croyez que par la foi, Dieu vous a entendu. Mon frère, ma sœur, si après ce message, vous êtes touché par le Seigneur, allez voir votre pasteur, allez voir les responsables de votre église et demandez de passer par les eaux du baptême. Je suis Raphaël Mambou. Le nom de cette émission est Venez à Jésus. Nous nous retrouvons la fois prochaine sur le même thème, le baptême d'eau. Que Jésus continue de vous bénir, que Jésus continue de vous garder. À la fois prochaine. Amen.
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1: Bonjour à tous, je suis Raphaël Mambou. Que Jésus vous bénisse, qui que vous soyez, où que vous soyez. Le nom de cette émission est Venez à Jésus. C'est une grâce, c'est un honneur, c'est un privilège de pouvoir vous retrouver encore aujourd'hui autour de la parole de Dieu pour partager quelques versets bibliques sur le thème « Ne crains pas ». Aujourd'hui, c'est notre 9e émission et avant d'aller plus loin, je voudrais vous inviter à baisser la tête dans la prière, à dédier le reste des 30 minutes entre les mains du Seigneur. Prions. Père éternel, au nom de ton Fils Jésus-Christ, nous venons devant toi. Nous venons devant toi pour te dire merci. Merci pour le souffle de vie, merci pour ton amour, merci pour ta grâce, merci pour ta bonté, merci pour ta miséricorde, merci pour ton amour, ton salut qui se trouve en Jésus. Seigneur, tu as permis cette émission aujourd'hui afin que tu nous parles. Seigneur, nous voulons t'entendre. Nous voulons que tu nous guides, nous voulons que tu nous instruises, nous voulons que tu nous sortes des ténèbres de l'ignorance, Seigneur. Quoique sauvée, notre intelligence a besoin d'être renouvelée. Et c'est par ta parole, par ton enseignement, par tes éclaircissements que notre intelligence sera renouvelée. Père, au moment où nous allons encore étudier, parler, partager encore sur « Ne crains pas », nous voulons, Père, que tu nous instruises. Que tu sois avec nous, car tu as dit là où deux ou trois sont réunis autour de la parole de Dieu, tu es là. Nous croyons que par la foi, tu es là. Au nom de Jésus-Christ. Amen. Ne crains pas. Comme je le disais, c'est notre 9e émission. Je vous invite à lire dans 2 Pierre 3, verset 9. 2 Pierre 3, verset 9. Le Seigneur ne tarde pas dans l'accomplissement de la promesse, comme quelques-uns le croient. Mais il use de patience envers vous. Ne voulons pas qu'aucun périsse, mais voulons que tous arrivent à la repentance. Le Seigneur, Jésus, ne tarde pas dans l'accomplissement de la promesse. Beaucoup d'hommes et de femmes qui servent Jésus-Christ, qui sont Jésus-Christ, à un moment ont une mauvaise conception des choses. Ils pensent que les promesses de Dieu sont des choses qui sont lointaines. Ils pensent que quand Dieu leur promet quelque chose, Dieu va aller au-delà du temps qu'il a promis. Non, c'est vrai que lorsque Dieu nous promet certaines choses, par prophétie ou bien au travers de la parole de Dieu, il ne précise pas le temps, il dit simplement « bientôt ». Il dit simplement, il nous fait seulement connaître ce qu'il a l'intention de faire. Et à cause de ça, certaines personnes ont commencé à penser que lorsque Dieu promet, il ne tient pas compte de certaines réalités. Alors, déjà à l'époque de Pierre, des personnes réfléchissaient de cette manière-là. Et même dans l'Ancien Testament, certaines personnes pensaient que les promesses de Dieu étaient pour des générations futures. Eh bien non. Laissez-moi vous dire, je ne sais pas si je peux dire pour vous c'est une bonne nouvelle, mais en tout cas pour moi c'est une bonne nouvelle. Non. Dieu ne tarde pas dans l'accomplissement de ce qu'il promet. Dans Ésaïe 55, verset 11, le Seigneur nous dit ceci, verset 11, commençons par ça. Comme la pluie et la neige descendent des cieux et ne retournent pas sans avoir arrosé, fécondé la terre et fait germer les plantes, sans avoir donné de la semence au semeur et du pain à celui qui mange, ainsi en est-il de ma parole qui sort de ma bouche. Elle ne retourne point à moi sans effet, sans avoir exécuté ma volonté et accompli mes desseins. Il en est de la même chose de la parole de Dieu. Dieu compare sa parole à l'effet de la pluie. La pluie tombe, arrose et fait pousser une plante régulièrement. Une plante qui n'est pas nourrie d'eau va finir par mourir. Quand il n'y a pas d'eau, cette plante va mourir. Eh bien, Dieu dit que sa parole, c'est comme la pluie. Cette plante va mourir. Eh bien, Dieu dit que sa parole, c'est comme la pluie. C'est comme l'eau.

sais, c'est que Dieu ne ment pas. Dieu n'est pas un homme pour mentir, ni un fils d'homme pour se repentir, nous dit la Bible. Dieu ne va pas dire, oh, je suis vraiment désolé, c'est vrai, la promesse que je vous ai faite de vous guérir, la promesse que je vous ai faite de vous rétablir, de vous donner une promotion, la promesse que je vous ai faite de vous donner un véhicule, un travail, une femme, des enfants, de vous faire prospérer dans votre travail. Je suis désolé, je ne saurais plus accomplir cette promesse-là. Jamais, jamais quelqu'un entendra ça de la bouche de Dieu. Parce que lorsque Dieu promet, il réalise. Nous avons lu dans Jérémie 1, verset 12. Jérémie 1, verset 12. Vous y êtes? J'y suis presque. Jérémie 1, verset 12. Dieu dit, « Tu as bien vu, car je veille sur ma parole pour l'exécuter. » L'Éternel dit à Jérémie, « Tu as bien vu, car je veille sur ma parole pour l'exécuter. » Jérémie est au début de son ministère. Son appel, Dieu l'appelle, et Dieu lui montre des choses. Il lui dit, « Qu'est-ce que tu vois ?» Jérémie dit, « Je vois une branche d'amandier. » Et Dieu lui dit, « Tu as très bien vu. » Je veille sur ma parole pour qu'elle s'accomplisse. Ce que je dis va s'accomplir. C'est vrai que ça peut prendre du temps. C'est vrai que ça peut prendre des jours, des semaines, des mois, des trimestres, des semestres, des années, mais cela va s'accomplir. C'est comme ceux et celles qui pensent que depuis le temps que vous êtes en train de dire que Jésus revient bientôt, eh bien, il se passe plus de 2000 ans, nous n'avons pas vu le retour de Jésus. Et certains disent, non, ce sont des mensonges. D'autres même ont prétendu que le retour de Jésus ne sera pas physique. D'autres ont même dit que non, en fait, on a truqué la Bible. Non, Jésus revient bientôt. Tous les signes nous montrent que son retour est proche. Nous ne sommes pas là pour parler aujourd'hui du retour de Jésus. Mais si vous avez besoin d'une étude que nous avons faite sur le retour de Jésus, vous pouvez joindre notre ministère, le ministère Jésus pour tous. C'est entièrement gratuit. Dieu nous dit qu'il veille sur sa parole pour l'accomplir. Pourquoi est-ce qu'il nous dit ça? Afin que nous ne tremblions pas, que nous ne tremblions pas, que nous n'ayons pas peur, que nous ne paniquons pas, que nous nous affolons pas. Voilà pourquoi le thème de cette émission, ne crains pas. Ne crains pas dans les difficultés. Ne craignez pas dans la pauvreté. Ne craignez pas face à la maladie, face aux oppressions, face aux obsessions de la vie. Ne craignez pas. Si l'ennemi vous attaque, soyez un homme plein de foi. Mettez votre foi en Jésus-Christ. Ne craignez pas. Pourquoi? Parce qu'il veille sur vous, il veille sur sa parole afin de l'accomplir pour vous. En d'autres termes, ce que Dieu va dire, il va le matérialiser, il va le rendre réalité. La vérité, c'est la parole de Dieu. La réalité, c'est ce que vous et moi, nous sommes en train de vivre. Dieu va transformer la réalité de nos vies en vérité. Dieu a tout créé par sa parole et rien n'a été créé sans la parole de Dieu. Au commencement, Dieu dit, quand vous lisez la Bible au livre de Genèse, vous allez lire plusieurs fois, Dieu dit et la chose fut. Dieu dit et la chose fut. Vous allez encore lire, Dieu dit et la chose fut. C'est extraordinaire. Dieu ne fait rien en dehors de sa parole parce que sa parole, c'est Jésus-Christ. Si vous avez besoin d'une promesse, Si vous avez besoin d'un réconfort, lisez la parole de Dieu. Lisez la Bible de Genèse 1:1 à Apocalypse 22:21. Vous trouverez plus de 8000 promesses que Dieu vous a faites à vous. La Bible n'a pas été écrite pour les pasteurs, les évangélistes, les docteurs, les apôtres. Non, la Bible a été écrite pour tous ceux et toutes celles qui ont donné leur vie à Jésus-Christ. Vous voulez connaître Dieu? Lisez la Bible. Vous voulez avoir une relation personnelle avec Dieu, donnez votre vie à Jésus-Christ et lisez la Bible. Et alors, vous entendrez le Dieu vivant, le Créateur du ciel et de la terre, vous parler. Voilà pourquoi le christianisme est différent de la religion. Parce que la religion nous parle toujours d'un Dieu compliqué. Si ce n'est pas un Dieu compliqué, c'est un Dieu qui s'est adapté à notre société. Oh, il comprend. Oh, il va comprendre. Oh, il est comme ceci. Oh, vous savez, Dieu n'agit plus de la même manière. Non, la Bible nous dit que Jésus-Christ est le même hier, aujourd'hui et éternellement. Mais il agit au travers de sa parole. Alors ne craignez pas, mais étudiez sa parole. Prenez le temps à lire sa parole. Matthieu 4, verset 4, Jésus de sa propre bouche nous dit ceci. Matthieu 4, verset 4. Matthieu, c'est dans le Nouveau Testament.

Testament, verset 4. Jésus répondit lors de la tentation face au diable. Jésus dit dans Matthieu 4, verset 4. L'homme ne vivra pas de pain seulement, mais de toute parole qui sort de la bouche de Dieu. De toute parole qui sort de la bouche de Dieu. Ésaïe 55, verset 11 nous a dit, ainsi il en est de ma parole qui est sortie de ma bouche. Donc, je vais dire, la chose la plus importante, c'est de s'assurer que ce que nous sommes en train d'écouter de Dieu vient réellement de Dieu. Et le seul moyen de le savoir, c'est en connaissant et en lisant la parole de Dieu. Lisons la Bible. Ne crains pas. Soyons des hommes et des femmes forts dans la foi, basés sur la parole de Dieu, qui ne craignent rien parce que la Bible dit « Dieu veille sur les justes ». J'étais jeune et j'ai vieilli et je n'ai jamais vu le juste abandonné, ni sa postérité manquer de pain. Pourquoi? Parce que le juste, celui qui est juste dans la foi en Jésus-Christ, c'est un homme ou une femme qui s'attache totalement à la parole de Dieu. L'homme ne vivra pas de pain seulement, mais il vivra de toute parole qui sort de la bouche de Dieu. Jésus-Christ nous donne un principe clé de vie de réussite. Face à l'ennemi, face à la pauvreté, face au manque, face à la maladie. Ce n'est pas le médecin qui nous fera vivre. Ce n'est pas notre travail qui nous fera vivre. Ce n'est pas notre entreprise qui nous fera vivre. Mais c'est la parole de Dieu. La parole de Dieu. La parole de Dieu. Et rien d'autre que la parole de Dieu. C'est vraiment très important, mon frère. C'est vraiment très important, ma sœur. Dans Proverbe 30... Proverbe 30, verset 5. Proverbe 30, verset 5. Il nous est dit ceci. De la sagesse de Salomon, Dieu lui avait donné une sagesse extraordinaire. Salomon nous dit ceci. Toute parole de Dieu est éprouvée. Toute parole de Dieu. Il est un bouclier pour ceux qui cherchent en lui un refuge. Toute la parole de Dieu est éprouvé. Ça veut dire qu'on lui a fait passer une batterie de tests. Les hommes et les femmes qui ont marché avec Dieu avant nous, nous donnent ce témoignage. Ils nous disent, écoutez, ce que Dieu dit est vrai. Ce que Dieu dit est juste. Ça a été prouvé dans notre propre vie. Regardez l'histoire d'hommes et de femmes qui ont marché avec Dieu dans la Bible. Et vous allez vous rendre compte que Dieu ne les a jamais abandonnés. À la fin de leur vie, ils bénissaient le Seigneur. Ils disaient même, certains même ont dit, Dieu ne nous a jamais abandonnés. David le dit, j'ai été jeune et j'ai vieilli, et je n'ai jamais vu le juste abandonné. Est-ce que David a été abandonné par Dieu? Non. David, qui était un simple berger, détesté au sein de sa propre famille, mais Dieu l'a choisi lui. Lui parce qu'il avait le cœur que Dieu voulait. Ce n'était pas un homme parfait. Ce n'était pas un homme toujours juste, toujours correct. Mais il avait le cœur que Dieu voulait. C'est-à-dire que lorsque Dieu lui faisait la remarque, il écoutait Dieu et il se détournait du mal. David est devenu roi d'Israël pendant 40 ans. C'est extraordinaire. Il n'est pas issu d'une famille royale, mais Dieu, au travers de lui, a créé une famille royale. Vous n'êtes peut-être pas le premier à créer une entreprise dans votre famille. Mais si vous vous attachez à Dieu, vous serez de ceux et de celles de la première génération à créer une entreprise. Dieu commence toujours avec des chances, avec des hommes et des femmes qui sont rejetés par le monde. Ne regardez pas qui vous êtes. Ne regardez pas votre famille. Ne regardez pas votre niveau d'études sociales. Ne regardez pas à votre argent, à votre compte bancaire. Non, regardez à la parole de Dieu. Regardez à Dieu. Voilà pourquoi Dieu vous dit « ne crains pas ». Voilà pourquoi Dieu dit « ne crains pas ». Vous voulez créer une entreprise? Dieu vous dit, ne craignez pas. Vous allez commencer un ministère de l'enseignement, de la prédication de la parole, commencer une église, mais vous regardez à votre niveau social, vous regardez l'assurance maladie, vous regardez location des chaises, location du matériel, location du bâtiment. Bref, vous regardez, vous voyez une montagne infranchissable. Et bien, la bonne nouvelle que je suis venu vous dire, c'est que Dieu vous dit, ne craignez pas, ne crains pas. Pourquoi? Parce que l'homme ne vivra pas seulement de paroles. L'homme ne vivra pas seulement de pain, pardon. Mais il vivra de la parole de Dieu. Dieu ne tarde pas dans l'accomplissement de la promesse. Ce que Dieu a dit,
il l'accomplira. Dieu a dit dans sa maison, ni stérile, ni celle qui avorte, ni malade, ni pauvre, ni célibataire pour ceux qui sont appelés à se marier. Mais vous regardez votre vie et les choses sont différentes. Alors ne paniquez pas, ne craignez rien, ne vous affolez pas, ne tremblez pas. Pourquoi? Parce que Dieu veille sur sa parole pour l'accomplir. Ceci me fait penser à ce très beau chant en anglais qui a été traduit en français. Il est capable d'accomplir ce qu'il a dit. Oui, il est tout puissant. El Shaddai, l'éternel Dieu, El Shaddai. C'est-à-dire, il est capable de faire des choses sans le secours des autres. Oui, il en a toute la possibilité. Il en a toute la puissance. Il en a toute l'autorité. Et il a promis d'être avec nous tous les jours. Tous les jours, jusqu'à la fin du monde. Peu importe les difficultés par lesquelles vous êtes en train de passer, votre mariage commence à boiter, votre entreprise commence à boiter, votre ministère commence à boiter, des problèmes financiers, des attaques de l'ennemi de toutes parts, on invente des histoires, on ment des choses, ce n'est pas grave. Confiez-vous en Jésus-Christ. Persévérez dans sa parole, restez d'aplomb sur sa parole. Ne craignez pas, parce qu'il est vivant, il veille à ce que ce qu'il a promis pour vous s'accomplisse. Il va mobiliser le ciel et la terre, l'univers visible et invisible, pour que ce qu'il a promis s'accomplisse. Alléluia. Ceci me fait penser à notre propre ministère, le ministère Jésus pour tous. Avant de commencer ce ministère, au travers d'une radio locale, il s'était passé 2 ans. Dieu m'avait déjà parlé de ça il y a quelques années en arrière, et puis ça m'avait complètement échappé. J'ai fini l'Institut biblique, j'ai perdu mon premier travail, et je commençais à prier pour que le Seigneur me révèle ce qu'il voulait que je fasse pour lui. Et j'avais à cœur d'aller dans une autre ville de notre pays, à l'Est, à Bukavu, pour prêcher l'Évangile, pour commencer une église. Et je priais, je n'avais pas d'argent, je n'avais rien du tout. Et le Seigneur m'a rappelé ses promesses. Il m'a rappelé sa vision. Il m'a rappelé ce rêve qu'il avait mis dans mon cœur. Celle de commencer un ministère qui va faire de l'évangélisation au travers des médias, la radio et la télévision. Comment j'allais commencer? Je ne savais pas comment commencer. Mais je savais une chose, c'est que si Dieu a promis, il va le réaliser. Je n'ai pas eu peur. Je vous avoue que des fois, il y avait le diable qui m'attaquait, qui me montrait que Dieu n'allait pas accomplir ses promesses. Alors j'ai prié pendant 2 ans. Pendant 2 ans, je me levais des fois à 2 heures du matin, des fois c'était à 4 heures, des fois c'était au courant de la journée pour prier, pour répéter, confesser les paroles de Dieu, afin de m'assurer que je devenais de plus en plus fort et que je m'accaparais les promesses de Dieu dans ma vie. Je répétais, je croyais, je confessais que Dieu est en train d'ouvrir les portes pour les médias, afin que l'Évangile soit prêché. Et je crois encore que ce n'est pas encore fini, que Dieu va continuer à ouvrir d'autres portes, afin que le monde francophone entende l'Évangile. Ce n'est pas que les autres ministères ne sont pas efficaces, non, nous sommes complémentaires. Là où ils touchent, là où ils ne savent pas toucher, nous allons toucher. Là où nous ne savons pas toucher, les autres ministères sont en train de toucher à travers la parole de Dieu. Croyez dans les promesses de Dieu, ne craignez pas, ne tremblez pas, ne vous affolez pas, parce que ce qu'il dit, il est capable de le faire. Alléluia. Hébreux 4, verset 14. Hébreux 4, nous revenons dans le Nouveau Testament, verset 14. Il nous est dit ceci. Puisque nous avons un grand souverain sacrificateur qui a traversé les cieux, Jésus, Fils de Dieu, demeurons fermes dans la foi que nous professons ou que nous confessons. L'écrivain aux Hébreux nous dit ceci. Nous ne sommes pas seuls. C'est vrai que physiquement, Jésus-Christ n'est plus avec nous. Mais il nous a confié dans les mains de son meilleur ami qui est le Saint-Esprit. Le Saint-Esprit qui est Dieu, un autre lui-même. Mais lui, il n'est pas allé seulement au ciel pour le plaisir de s'asseoir et puis dire c'est terminé. Non. Auprès du Père, auprès de notre Père céleste, Jésus-Christ joue le rôle de souverain sacrificateur. Qu'est-ce que ça veut dire? Ça veut dire que non seulement il intercède pour nos péchés, non seulement il prie pour que Dieu nous donne la force de réussir dans notre marche chrétienne, mais en tant que souverain sacrificateur, Jésus-Christ répète les mots de foi que nous sommes en train de confesser
ici sur la terre. Si je dis que, si je répète une parole de la Bible qui dit que en Jésus-Christ, je suis une créature merveilleuse, Jésus-Christ dit au Père que Raph est une créature merveilleuse, que c'est un enfant merveilleux. Et Dieu commence à réaliser ces choses-là dans ma vie. Si je dis que par les meurtrissures de Christ, je suis guéri, Jésus-Christ, qui joue le rôle de souverain sacrificateur, répète ses paroles devant le Père. Il dit, Raph est en train de dire, Raph croit et confesse que en moi, il est guéri de toutes les maladies. Et c'est ce que j'ai fait pour lui à la croix. Dieu réalise ces choses-là dans ma vie. Si je dis que en Jésus-Christ, Dieu pourvoit à tous mes besoins, Jésus-Christ, en tant que souverain sacrificateur, répète ces paroles-là devant le Père. Et Dieu réalise cette promesse parce qu'il veille à ce que les paroles qui sont sorties de ma bouche, qui sont conformes aux Écritures, se réalisent dans ma vie. Et ce n'est pas tout. Maintenant, le conseil que nous donne l'écrivain aux Hébreux, il nous dit, restons fermes, c'est-à-dire ne changeons pas, ne confessons pas autre chose, ne disons pas autre chose, ne nous détournons pas de Jésus-Christ. C'est très important. Ne nous détournons pas de Jésus-Christ. Ne faisons pas 10 pas avec Jésus-Christ et 12 pas sans Jésus-Christ. C'est très important parce qu'en tant que souverain sacrificateur, il ne peut que défendre ceux et celles qui ont mis leur foi en Jésus-Christ. Jésus-Christ parle de vous auprès du Père. Si le roi, si les rois de ce monde, les présidents de ce monde, les premiers ministres de ce monde, les ministres de ce monde, les gouverneurs, les bourgmestres, les maires, les députés ne parlent pas, ne présentent pas vos cas devant les autorités de votre pays, sachez que Jésus-Christ parle de vous à son Père. Il parle de vous à son Père. Il parle de vous au Dieu vivant. Mon frère, ma sœur, c'est vraiment merveilleux. Ça me donne un peu une certaine joie. J'ai envie de crier. Jésus-Christ en train de parler de Raph à Dieu le Père. Il dit à Dieu le Père, Raph croit qu'en moi, il est une source de bénédiction pour les autres. Raph croit qu'en moi, tu pourvois à ses besoins. Raph croit qu'en moi, tu exauces ses prières. Raph croit qu'en moi, tu es sa force, tu es son bouclier, tu es son refuge, tu es sa forteresse. Raph croit qu'en moi, aucun malheur ne pourra lui arriver parce que je veille sur sa vie. Voilà pourquoi je peux dire, ça c'est moi maintenant qui le dis, ça c'est Raph maintenant moi qui le dis. Voilà pourquoi je peux dire, je ne crains aucun mal, je ne crains rien du tout, parce que le Dieu vivant a ses yeux sur moi, a ses oreilles attentives à ma prière. Dieu veille sur moi, comme il a veillé sur Jésus-Christ, comme il a veillé sur David, comme il a veillé sur Paul, comme il a veillé sur Pierre, comme il a veillé sur Jean, comme il a veillé sur Moïse, sur Josué. Dieu prend soin de moi. Pourquoi est-ce que je devrais avoir peur? Je ne crains rien. Et je peux crier, louer le Seigneur en disant, je ne crains rien. Je ne crains rien parce que Dieu veille sur moi. Alléluia. Ma prière est que vraiment ce message vous révolutionne. Arrêtez de vous comparer comme tous les autres. Non, regardez-vous à Jésus-Christ. Regardez ce que Jésus-Christ a fait pour vous. Veillez à ce que sa parole habite pleinement en vous. Pas la parole sortie de la bouche d'un homme de Dieu, mais qui n'a rien à voir avec Dieu, qui n'a rien à voir. Dieu nous a dit 2 fois de suite, Dieu veille sur sa parole, la parole qui est sortie de sa bouche. Nous devons plutôt nous assurer, est-ce que ce que Dieu me dit, est-ce que ce que j'entends de la part de Dieu, est-ce que c'est réellement Dieu qui me parle, ou bien c'est l'homme qui cherche à me faire plaisir. Pour cela, il faut examiner les Écritures de Genèse à Apocalypse. Je le répète, la Bible n'a pas été écrite pour les pasteurs seulement, pour les hommes de Dieu seulement. Elle a été écrite pour chacun d'entre nous. Dans Hébreux 10, verset 23, il nous est dit ceci. « Retenons fermement la profession de notre espérance. » Car celui qui a fait la promesse est fidèle. Celui qui a fait la promesse est fidèle. Qui a fait la promesse? Voilà pourquoi nous devons nous assurer que ce en quoi nous sommes en train de croire vient réellement de la bouche de Dieu. Et pour être sûr
Lisons la Bible. Lisons la Bible, mon frère. Lisons la Bible, ma sœur. Vous qui n'avez pas donné votre vie à Jésus-Christ, ce message ne vous concerne pas. Mais vous avez la possibilité aujourd'hui de faire de ce que ce message devienne à vous. Que ce message vous concerne aussi. Vous savez, je ne suis pas là pour juger qui que ce soit. Vous connaissez votre vie, si vous marchez avec Dieu ou si vous ne marchez pas avec Dieu. Mais ce que je sais, c'est que Jésus-Christ a dit, « Venez à moi, vous tous qui êtes fatigués et chargés. Chargés du péché, chargés des échecs, chargés du diable. » Il dit, « Venez à moi et je vous donnerai du repos. » Jésus-Christ s'intéresse à votre vie aussi. Ce message que vous avez écouté, c'est pour encourager ceux et celles qui marchent déjà avec Jésus-Christ. Si vous ne marchez plus avec Jésus-Christ, si vous ne marchez pas avec Jésus-Christ, ce message ne peut pas s'appliquer à votre personne. Mais vous pouvez faire aujourd'hui, maintenant, vous pouvez faire de manière à ce que ce message aussi vous concerne. Comment ? En acceptant Jésus-Christ comme votre sauveur et votre Seigneur personnel. En reprenant votre premier amour envers Jésus-Christ. C'est très simple. Baissez la tête dans la prière et répétez ces simples mots après moi. Dites, Père éternel, au nom de ton Fils Jésus-Christ, je viens devant toi. J'accepte Jésus-Christ comme mon Seigneur et mon Sauveur personnel. Je prends l'engagement aujourd'hui et jusqu'à la fin de ma vie à suivre Jésus-Christ dans tous les domaines de ma vie et dans tous les jours de ma vie. Je dis non au diable, je dis non aux œuvres des ténèbres, je dis non au péché, je dis oui à Jésus-Christ. Père, merci pour ton pardon. Ton amour et ta grâce. Merci pour le sang de Jésus-Christ qui me purifie du péché maintenant. Maintenant, je crois que je suis une nouvelle créature, un enfant de Dieu, un chrétien, et que je suis en route vers le ciel. Donne-moi la force de persévérer avec Jésus-Christ. Au nom de Jésus-Christ, j'ai ainsi prié. Amen. Si vous avez fait cette prière, croyez que par la foi, Dieu vous a entendu. Pour toute question spirituelle, vous pouvez joindre notre ministère, le ministère Jésus pour tous, au plus 243 819 910 910. Je répète, au plus 243 819 910 910. 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Je suis Raphaël Mambou et le nom de cette émission est Venez à Jésus. Nous nous retrouvons la fois prochaine, toujours sur le même thème, ne crains pas. Que Jésus continue de vous bénir, que Jésus continue de vous garder. À la fois prochaine. Amen. 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

Et toujours dans la pneumatologie, comme on appelle ce mot, en employant ce mot affreux, c'est-à-dire l'étude du Saint-Esprit, on va aborder un nouveau chapitre après avoir vu les dons spirituels. On va voir ce soir les ministères dons, ce qui est la suite logique forcément de cette étude. En fait, c'est un chapitre qui recoupe un petit peu un autre chapitre de la théologie systématique qui est l'ecclésiologie, c'est-à-dire l'étude de ce qu'est l'Église. Car on ne peut pas évidemment étudier les ministères sans également étudier ce qu'est l'Église. Alors, on ne va pas ce soir aborder l'ecclésiologie, ce sera un autre chapitre, mais on est quand même obligé de dire deux mots de l'Église. D'abord, il faut préciser que l'Église, qui signifie le rassemblement, l'assemblée, n'est-ce pas, est une réalité, nous dit l'apôtre, qui n'avait pas été révélée aux prophètes et aux hommes de l'Ancienne Alliance, mais qui n'a été révélée qu'après l'œuvre de Jésus-Christ, aux saints apôtres, nous dit-il, et aux prophètes du Messie. Par conséquent, nous avons ici affaire à une réalité qui est tout à fait particulière,

Parce que si elle entre dans le plan de Dieu, et elle est véritablement dans le plan de Dieu, elle s'inscrit dans un ensemble, mais un petit peu, je dirais, à l'écart. Dans ce sens que elle naît du fait que Israël commet un faux pas, c'est-à-dire n'entre pas dans sa vocation en ne reconnaissant pas Jésus dans son ensemble, et que ce faisant, elle ouvre la porte à une réalité qui permet à des païens, pas à tous les païens, mais à des païens et à des juifs, de croire en Jésus et ainsi d'être prêt pour le jour où Dieu visitera Israël, de façon à ce qu'avec les élus d'Israël soient également sauvés des élus tirés de toutes les nations. Il est donc indispensable que dans l'Église, toutes les nations, toutes les langues, toutes les ethnies soient représentées. C'est ce que avait dit Jésus à ses disciples, « Allez prêcher la bonne nouvelle à toute la création ». Et dans un autre texte, il affirme que son retour n'aura pas lieu aussi longtemps que cette bonne nouvelle du royaume n'aura pas été prêchée à toutes les nations pour leur servir de témoignage. C'est-à-dire que chaque nation ait eu l'occasion d'entendre le témoignage de l'Évangile, le témoignage de Jésus. C'est pourquoi l'Église ne peut pas se comprendre sans cette ouverture aux nations, même si il n'y a pas d'Église et il ne peut pas y avoir d'Église s'il n'y a pas de Juifs qui en font partie. Car, nous dit l'apôtre Paul dans l'Épître aux Éphésiens, l'Église, c'est le rassemblement en un seul corps des Juifs d'abord, car l'Évangile est pour eux en priorité, et ensuite des païens. Et si il y a une beaucoup plus grande majorité de païens et un petit nombre de juifs au sein de l'Église, cela ne change rien à la réalité. C'est pourquoi, si nous voulons voir la vision biblique de l'Église, il nous faut nous tourner, non pas vers l'Église de Jérusalem, qui était une réalité transitoire, aussi longtemps que l'Évangile n'avait pas été prêché aux nations, mais vers l'Église d'Antioche, qui est l'Église type du Nouveau Testament. Or, que lisons-nous dans le chapitre 13 du livre des Actes ? Il y avait à Antioche des prophètes et des docteurs. À Jérusalem, il est question d'apôtres et il est question d'anciens. Dans le chapitre 15, nous voyons que se rassemblent, au moment où l'on doit traiter de cette importante question justement de l'entrée des païens dans l'Église, les apôtres, les anciens et les frères. Et toujours dans l'Église de Jérusalem, il est question des sept. Bon, il ne nous est rien dit d'autre, si ce n'est qu'ils sont sept, pour faire le service des tables. Et avec raison, vraisemblablement, la plupart des exégètes voient dans ces sept ce que l'on pourrait appeler les prototypes des diacres, qui par contre, eux, sont évoqués dans un certain nombre d'autres épîtres. Et là, nous voyons qu'il y avait dans l'Église primitive un certain nombre de ministères. Ministères, c'est-à-dire de services. Nous avons un mot qui est traduit par ministère d'une manière générale, c'est le mot diaconia. Bon, c'est un mot qui donne bien sûr naissance au mot diacre, qui a un caractère plus spécifique, nous aurons l'occasion de le voir, mais
Le ministère au sens large porte le nom de diaconia, ce qui est la traduction grecque d'un mot hébreu qui est le mot shamash, et que on peut traduire également par service. Le ministère, c'est le service. Le service de Dieu et le service de l'Église. Voilà comment on peut définir le ministère. Au travers de ces différentes données de la Bible, du Nouveau Testament en particulier, il n'est pas toujours facile de se faire une idée très claire de ce qu'était le ministère dans l'Église primitive. Et c'est pourquoi la plupart des exégètes, si j'ose dire, patouillent assez lamentablement dans ce domaine, d'autant que il est clair qu'il y a un monde entre le ministère tel qu'il apparaît dans le Nouveau Testament et le ministère tel qu'il apparaît aujourd'hui dans la plupart des églises. Éliminons tout de suite, et sans nous attarder, la notion catholique du sacerdoce, le prêtre qui aurait un pouvoir et qui serait en quelque sorte en germe dans le Nouveau Testament sous le titre d'ancien. L'ancien n'a strictement rien à voir avec le prêtre. Il y a un seul prêtre, c'est Jésus, qui dans son ministère de prêtre a accompli l'œuvre du salut, l'œuvre de l'expiation, ainsi que nous le lisons dans l'Épître aux Hébreux. À côté de cela, les réformateurs ont eu raison d'insister sur ce qu'ils ont appelé le sacerdoce universel de tous les croyants, à savoir que dans la mesure où le peuple de Dieu est invité à offrir au Seigneur, comme le dira l'apôtre Pierre dans ses épîtres, un sacrifice de louange, c'est-à-dire des lèvres qui confessent le nom du Seigneur, dans cette mesure-là, à ce titre-là, tous les enfants de Dieu rachetés sont prêtres, dans la mesure où tous ils ont à offrir au Seigneur un sacrifice de louange. Mais si l'on entend par prêtre le fait qu'un certain nombre au sein du peuple de Dieu détiennent le pouvoir d'offrir à nouveau le sacrifice de Jésus, renouvelé dans l'hostie, qui devient surnaturellement transformé, qui se trouve être transformé dans le corps du Seigneur, et que le sacrifice de la croix est renouvelé, alors il est parfaitement clair qu'une telle idée se trouve totalement être étrangère au Nouveau Testament. Le Nouveau Testament ne connaît pas de ministère de prêtre en dehors de ces deux acceptions que nous avons évoquées, le ministère de Jésus, le grand prêtre de notre salut, et le ministère du peuple de Dieu tout entier, tu as fait de nous un royaume de prêtres pour la gloire de ton Père, dira le livre de l'Apocalypse. C'est clair. Maintenant, si les réformateurs ont eu raison d'insister sur le sacerdoce universel des croyants dans ce sens limité-là, ils ont eu tort quand ils ont prétendu que cette accession de tout enfant de Dieu à ce sacerdoce universel établit, ou plutôt abolit, toute forme de ministère, et que chaque enfant de Dieu est apte à exercer tous les différents ministères. Bon, ça n'est pas aussi abrupt dans la plupart des églises de la Réforme, et beaucoup d'églises de la Réforme nuanceraient cela. Par contre, il est vrai qu'il y a un certain nombre d'églises issues de la Réforme qui poussent à l'extrême cette doctrine du sacerdoce universel. C'est notamment le cas dans les églises de frères, les églises d'arbistes et les églises de ce type-là. Cette notion-là aussi n'est pas biblique. Il y avait les apôtres, il y avait
les frères, il y avait les anciens, il y avait les sept dans l'Église primitive. Maintenant, il y a un texte fondamental pour étudier le ministère, c'est le texte d'Éphésiens 4. L'Épître aux Éphésiens, c'est l'Épître de l'Église. Paul révèle dans cet épître la vision qu'il a reçue de Dieu, de l'Église, et il montre, en toute humilité, qu'il a été un de ceux que le Seigneur a choisi, sinon celui, le principal que Dieu a choisi, pour manifester cette vision de l'Église qui était cachée en Dieu et qui n'a été révélée que dans ces temps qui sont les derniers. Bon, nous avons vu comment Paul voyait l'Église, ce rassemblement intemporel des Juifs et des chrétiens unis dans la même foi au Seigneur mort et ressuscité, qui reçoivent le salut par grâce. Et dans cette église, eh bien, Paul nous montre que, précisément, il y a une structure. On pourrait employer un mot qu'on hésite un peu à employer parce qu'il est piégé, mais qui ne serait pas tout à fait inexact. C'est le mot hiérarchie. Je dis qu'il est piégé parce que, bien sûr, l'Église catholique en a abusé. Mais ceci mis à part, il y a un ordre qu'on retrouve dans ce chapitre 4 de l'Épître aux Éphésiens et qu'on retrouve aussi dans l'Épître aux Romains, à partir du chapitre 12, où l'apôtre aussi évoque ce qu'est la réalité de l'Église. Dans l'Épître aux Romains, Paul déclare ceci. Tous sont-ils apôtres? Tous sont-ils prophètes? Tous sont-ils docteurs? Tous ont-ils les dons de guérison? Manifestement, la réponse est non. Tout le monde n'est pas cela. Et c'est pourquoi, déclare Paul, dans l'Église, Dieu a établi premièrement des apôtres, deuxièmement des prophètes, troisièmement des docteurs, puis, il cite ensuite, des dons spirituels. Or, ce texte est parfaitement cohérent avec ce que nous trouvons dans Éphésiens 4, avec néanmoins un aspect, une nuance très importante qu'ajoute le texte des Éphésiens et qui concerne l'origine du ministère. Le fait de recevoir des dons spirituels communique à celui qui a reçu ces dons une fonction. Il y a manifestement un service. Donc, disons, un ministère à partir du moment où l'on a reçu un don spirituel. Paul montre que le simple fait d'exercer le moindre des dons spirituels, qui est le don des langues, confère dans ce domaine précis un certain ministère. Ça veut dire un ministère qui vient du Saint-Esprit. Mais dans l'Épître aux Éphésiens, nous voyons un autre type de ministère parce que l'origine et la source du ministère est différente. Dans les Corinthiens, la source, Paul le dit d'une manière très claire, il y a différents charismes, mais un seul esprit, il y a différentes opérations, et il y a différents ministères, mais à chacun, la manifestation du don est donnée pour l'utilité commune, et Paul ramène toutes ces choses au même esprit. Changement dans l'Épître aux Éphésiens, non pas parce qu'il y a opposition, mais parce qu'il part d'une réalité différente, il dit voilà. Il y a un seul corps, un seul esprit, une seule foi, un seul baptême, etc., etc., un seul Dieu, un seul Seigneur. Mais à chacun d'entre nous,
La grâce a été donnée selon la mesure, non plus du don du Saint-Esprit, mais du don de Christ. Selon qu'il est écrit. Et Paul cite alors un texte qu'on trouve dans le psaume 66 ou 68, je ne me souviens plus exactement, enfin de ces deux psaumes-là. Selon qu'il est écrit, tu es monté sur les hauteurs, tu as emmené des captifs et tu as fait des dons aux hommes. À partir de ce texte, tiré du psaume 68, je crois, Paul va faire un midrash dans la plus pure tradition rabbinique. Et Paul dit voilà, celui qui est monté sur les hauteurs, c'est Jésus. Avant de monter dans les hauteurs, il est d'abord descendu. Il est descendu dans les régions inférieures de la terre, c'est-à-dire dans le séjour des morts. Voir Philippiens 2, il s'est rendu obéissant jusqu'à la mort de la croix. C'est pourquoi Dieu l'a souverainement élevé, lui a donné le nom qui est au-dessus de tout nom. Donc, celui qui a été élevé, c'est d'abord celui qui est descendu dans les régions inférieures de la terre. Et ensuite, qui est remonté à la droite de Dieu. Et là, il y a évidemment toute la vision néo-testamentaire qu'on trouve déjà dans les psaumes, psaume 110, psaume 2, les psaumes royaux, les psaumes d'intronisation, sur l'élévation du Messie à la droite de Dieu. Le Seigneur a dit à mon Seigneur, assieds-toi à ma droite, jusqu'à ce que je fasse de tes ennemis ton marchepied. Donc, le Seigneur, par son obéissance, par sa mort, est élevé, c'est l'ascension. Il est assis à la droite de Dieu, et parce qu'il est assis à droite de Dieu, comme Pierre le dit jour de la Pentecôte, il répand l'Esprit. Mais, non seulement il répand l'Esprit, mais en plus de cela, quand il remonte dans les hauteurs, il ne remonte pas seul. Tu as emmené des captifs. Ah, tu as emmené des captifs. Qui étaient les captifs ? Les captifs, c'était le peuple de Dieu. C'était les pécheurs que nous étions, qui étaient captifs dans la mort, captifs dans le péché, et qui se trouvent libérés de cette condition-là par la mort, la résurrection et l'exaltation de Jésus. Et c'est exactement ce que Paul dit quelques versets plus tôt dans l'Épître aux Éphésiens. Il dit, vous étiez morts dans vos péchés, dans vos offenses, mais voici que maintenant, il nous a ressuscités avec lui, et il nous a fait asseoir avec lui dans les lieux célestes avec Jésus-Christ. Être assis dans les lieux célestes, à la droite de Dieu, c'est occuper une position d'autorité. Ça ne veut pas dire que nous soyons déjà ressuscités, mais Paul dit, le fait que Jésus soit remonté et ressuscité lui-même, c'est comme si on y était déjà. C'est tellement certain, cette résurrection à venir, ce règne que nous aurons avec lui, que même si pour le moment nous avons encore à attendre un peu, c'est comme si ça y était. Donc nous étions ces captifs que le Seigneur a libérés par sa mort et par sa résurrection. Et alors, il nous a emmenés avec lui dans cette gloire céleste. D'autant que, eh bien, parce qu'il règne, parce qu'il a cette autorité, il peut déjà nous la donner. Nous avons déjà, par la présence du Saint-Esprit en nous, quelque chose de cette autorité du Seigneur. Sur les puissances des ténèbres, sur le péché, sur la maladie, sur, bref, tous les ennemis auxquels nous pouvons être confrontés. Troisième terme du Midrash. Tu as fait des dons aux hommes. Et là, Paul pratique le pile-poule rabbinique, c'est-à-dire que par des glissements sémantiques, il arrive à une autre
interprétation targoumique, tu as donné des hommes en don. Et c'est comme ça que Paul comprend ce texte dans l'Épître aux Éphésiens. Et là, nous arrivons à une chose très importante sur l'origine du ministère. C'est que ce Seigneur glorifié, qui a emmené des captifs, parmi ces captifs qu'il a libérés, a choisi des hommes qu'il a donnés, qu'il a envoyés à son Église comme des dons. Et c'est exactement ce que Paul explique après. Après avoir cité le Midrash, il dit « C'est pourquoi il a donné les uns comme apôtres, les autres comme prophètes, les autres comme docteurs, les autres comme évangélistes et les autres, comme pasteur et docteur, évangéliste, pasteur et docteur, c'est l'ordre dans lequel il le donne. Pour le perfectionnement des saints, en vue de l'œuvre du ministère et de l'édification du corps de Christ. » Donc ici, la pensée est extrêmement claire. Nous n'avons plus ici des dons spirituels qui confèrent des fonctions à ceux qui les ont reçus et qui les ont reçus du Saint-Esprit. Mais nous avons des hommes que le Seigneur a pris du sein des captifs, qu'il a libérés, qu'il a revêtus d'un certain nombre de capacités surnaturelles et qu'il a donné à son Église comme des dons pour que soit accomplie par eux l'œuvre du ministère. Et ceci implique deux choses. Premièrement, le choix souverain de Dieu. Et ceci est une notion fondamentale. Une notion qui heurte, comment dirais-je, la vision démocratique moderne, mais qui est une notion fondamentale qu'on trouve dans toute la Bible. Dans l'Ancienne Alliance, c'est très clair. Dieu choisit souverainement ceux qu'il va envoyer à son peuple. Dieu choisit souverainement Moïse pour qu'il soit le libérateur d'Israël. Quand vient pour Moïse le moment de passer la main, Dieu choisit souverainement Josué. Lorsque le besoin s'en faisait sentir dans Israël de l'époque des juges, Dieu suscitait souverainement des hommes qu'il avait choisis. Othniel, Jephté, Samson, Gédéon, etc., Samuel, et tout ce que le peuple de Dieu avait à faire, c'était à les recevoir comme des dons de Dieu, les reconnaître, et eh bien, recevoir ce que le Seigneur voulait leur apporter par ce moyen-là. Quand le peuple d'Israël demande un roi, il n'y a pas une élection pour désigner qui va être le roi, c'est Dieu qui choisit. Dieu choisit Saül, et quand Saül a fauté, Dieu rejette Saül, et souverainement, il choisit David. Donc, la notion de la souveraineté de Dieu dans l'élection en vue du service, du ministère, est fondamentale. Si on n'accepte pas cela, on passe à côté du principe de base de l'ecclésiologie biblique. Et alors on se trouve ramené à tous les problèmes que nous connaissons aujourd'hui dans la plupart des églises. L'élection démocratique des pasteurs, ou alors
Il y a des campagnes, comme des campagnes politiques. Alors on rameute la grand-mère du coin qui est sourde comme un pot, qui n'a pas mis à l'église, les pieds à l'église depuis 20 ans, mais qui le jour du vote, qui est sourde comme un pot, qui n'a pas mis à l'église, les pieds à l'église depuis 20 ans, mais qui le jour du vote,

le salut est offert, indifféremment à tous les hommes, nous l'avons vu tout à l'heure, c'est même le principe de l'Église. Cette bonne nouvelle sera prêchée à toutes les nations pour leur servir de témoignage. Ça veut dire que chaque homme ait l'occasion d'entendre l'Évangile, chaque homme ait l'occasion de se déterminer pour ou contre l'Évangile librement. Celui qui croira sera sauvé, celui qui ne croira pas sera condamné. C'est sa liberté. Il n'y a pas de prédestination dans ce sens-là. Mais, à partir du moment où quelqu'un a cru, Dieu a un chemin pour lui. C'est vrai pour n'importe quel enfant de Dieu qui se tourne vers lui. Dieu a préparé de bonnes choses, des bonnes œuvres pour que nous les pratiquions. Et celui qui alors écoute la voix de Dieu va trouver à chaque étape de sa marche ces bonnes choses que Dieu a préparées pour qu'il les pratique. Et dans ce domaine-là, il y a une prédestination. Une prédestination qui n'est pas une obligation, dans ce sens que, comme le dit le psaume 25, « Quel est l'homme qui craint l'Éternel ? L'Éternel lui montre la voie qu'il doit choisir. » Ça veut dire le chemin, pas n'importe lequel. Il n'y a pas 36, il y en a un seul. Quel chemin de Dieu ? Mais, à côté du chemin de Dieu, il y en a d'autres possibles. Et celui qui ne craint pas l'Éternel, il peut éventuellement se tromper de chemin. Celui qui ne craint pas l'Éternel ne va pas marcher, peut ne pas marcher en tout cas sur le chemin que le Seigneur aurait voulu qu'il marche, qu'il avait préparé pour lui et pour lequel il l'avait prédestiné. Cette notion de prédestination dans le ministère est fondamentale. Nous la retrouvons à la fois dans l'Ancien et dans le Nouveau Testament. J'ai évoqué Moïse tout à l'heure, c'est très clair. On pourrait aussi parler de Jérémie. Quand le Seigneur l'appelle, Jérémie répond « Oh Seigneur, je suis un enfant, comment irais-je ?» Le Seigneur lui dit « Avant que tu aies été conçu dans le sein de ta mère, avant que tu ne me connaisses, eh bien moi je t'avais déjà établi prophète des nations. Alors ne dis pas « Je suis un enfant » car tu iras. » Ça ne veut pas dire que c'était une obligation. Jérémie pouvait refuser. Mais, dès avant qu'il soit conçu dans le sein de sa mère, lui dit le Seigneur, déjà le Seigneur avait prévu pour lui que s'il voulait vraiment être utile dans son œuvre, eh bien il serait prophète des nations. Avec tout ce que cela impliquait. Dans le Nouveau Testament, Paul reprend la même idée. Dans l'Épître aux Galates, évoquant son itinéraire spirituel, il dit « Mais lorsqu'il plut à celui qui m'avait choisi dès le sein de ma mère, pour m'établir apôtre, de se révéler à moi, je ne consultais ni la chair ni le sang, mais en quelque sorte j'acceptais le plan de Dieu. » Et lorsque, dans le livre des Actes, Ananias reçoit de Dieu l'ordre d'aller imposer les mains à ce Saul de Tarse en qui il voit un ennemi, et il objecte, le Seigneur lui dit « Cet homme est un instrument que je me suis choisi pour porter mon nom devant les rois, les nations et les peuples d'Israël. » Donc il y avait pour Paul manifestement une prédestination de Dieu. Or, si cette prédestination joue pratiquement pour chaque enfant de Dieu, a fortiori pour ceux que le Seigneur donne comme des dons à son Église, il y a cette notion de prédestination. Alors encore une fois, qu'on ne se méprenne pas, quand nous parlons de prédestination, ce n'est pas une prédestination pour le salut ou pour la perdition, c'est une prédestination pour le service. Maintenant, il y a un autre point très important que soulève le texte d'Éphésiens 4, c'est que, en quelque sorte, le ministère se trouve résumé d'abord en Jésus. Il est, nous l'avons vu, prêtre, prophète, pasteur, docteur, apôtre, dans le sens d'envoyer de

0: Dieu. Il est le messager de la bonne nouvelle, c'est-à-dire l'évangéliste. Jésus est tout cela. Et je dirais qu'il l'est plus que jamais depuis qu'il occupe cette place d'autorité à la droite de Dieu. Et autrement dit, l'œuvre du Seigneur, l'œuvre de Jésus, l'œuvre du ministère de Jésus se poursuit aujourd'hui. Et vous savez peut-être que le livre des Actes n'est pas titré. La plupart des livres de la Bible ont un titre, Évangile selon Matthieu, Évangile selon Luc, Évangile selon Marc, etc. Bon, le livre des Actes n'a pas de titre par ses auteurs. Et c'est seulement la tradition chrétienne qui a appelé les Actes des apôtres. Mais lorsque nous lisons le livre des Actes, nous nous rendons compte. C'est ce que nous dit Luc, qui le dédicace. Théophile, dans mon premier livre, j'ai commencé à montrer tout ce que le Seigneur a commencé à faire. Ah, il a commencé seulement. Mais ça veut dire que ça continue. Et d'aucuns, avec raison, ont suggéré que le livre des Actes était mal nommé. Et qu'il ne faudrait pas dire le livre des Actes des apôtres, mais le livre des Actes de Jésus par le Saint-Esprit. Et c'est exactement cela. Seulement, comme le Seigneur n'est plus corporellement présent sur la terre, il agit maintenant par un autre corps, son corps mystique, qui est l'Église. Et c'est pourquoi le ministère apostolique, le ministère don de Christ, pour reprendre l'expression de Donald G., ce ministère-là est le prolongement du ministère de Jésus. Et c'est pourquoi Donald G. l'appelait le ministère don de Christ, parce qu'il descend du Seigneur. Il est le prolongement de son propre ministère. Et lorsque on évoque ces cinq ministères, eh bien, il y a manifestement ici quelque chose de particulier. Ça n'est pas exhaustif du ministère. Nous avons vu les sept dans le livre des Actes, nous avons vu les anciens. Dans les pastorales, Paul parle aussi des évêques. On verra ce que c'est. Ça n'a rien à voir avec les évêques catholiques, rassurez-vous. Dans les Corinthiens, il est question de ceux qui, ayant reçu du même esprit différents charismes, différentes opérations du don, donc exercent aussi d'une certaine manière un ministère. Mais nous avons ici affaire, dans Éphésiens 4, à un ministère d'un type particulier. Encore une fois, ce ministère qui est le prolongement du ministère du Seigneur. Or, on le désigne, ce ministère-là, de différentes manières. Ministère don de Christ, ça c'est l'expression employée par Donald G. On le désigne aussi, sous un autre vocable, celui de ministère apostolique. Pourquoi? Parce que le ministère de base est le ministère d'apôtre, et d'une manière plus générale, apostolos signifiant envoyé. Nous avons ici des hommes qui sont envoyés. Donc, d'une certaine manière, qui sont aussi dans une mission apostolique. Et par exemple, l'Église qui a poussé le plus loin la réflexion dans ce domaine est l'Église apostolique qui a pris ce nom, justement, à cause de cela. Parce qu'elle a voulu prendre au sérieux ce texte d'Éphésiens 4 et donc reconnaître officiellement la réalité des ministères apostoliques. Maintenant, la manière dont elle le reconnaît est parfois un peu plus discutable. Mais en tout cas, on ne peut pas lui nier à cette Église ce souci d'avoir essayé de reconnaître ainsi les ministères apostoliques. Bien évidemment, il n'est pas possible de faire une distinction très tranchée entre les ministères qui descendent du Seigneur glorifié, ministère don du Christ, ministère don apostolique, et puis ceux que confère le Saint-Esprit par des dons. Car il est bien évident, il est bien clair, que pour que ces hommes-là soient envoyés comme des dons, il faut au préalable qu'ils aient reçu du Seigneur des dons spirituels. Le Seigneur prend ces hommes du sein de son peuple dans sa souveraineté. Des hommes qu'il avait prédestinés de toute éternité à cette tâche. Et il les revêt par son esprit de capacités surnaturelles. Car ici, et il faut le souligner, nous sommes à fond dans le surnaturel. Cela n'a rien à voir avec des capacités humaines. Cela n'a rien à voir avec une autorité humaine. Nous sommes vraiment dans le domaine charismatique, dans le domaine du don. Alors il y a le don du Saint-Esprit, nous avons étudié jusqu'à maintenant, et il y a maintenant une autre forme de don qui est le don du Seigneur glorifié. Et là où le don du Saint-Esprit est épisodique, ça veut dire qu'il n'est pas permanent. Celui qui a un don de prophétie a un don qui est épisodique. Il prophétise de temps en temps. Il prophétise quand la manifestation de l'Esprit lui est donnée pour l'utilité commune, pour reprendre le texte des Corinthiens. Et c'est l'Esprit qui, dans sa souveraineté, choisit le moment où cette manifestation va avoir lieu. Donc nous avons ici affaire à un don épisodique. Par contre, dans le cas du ministère don, le revêtement surnaturel est permanent. Et c'est par exemple ce qui fait toute la différence entre le don de prophétie, le frère ou la sœur qui dans l'Église a un don de prophétie, et celui qui a un ministère de prophète selon Éphésiens 4. Car celui, le fait d'avoir un don de prophétie ne suffit pas pour faire un prophète, au sens biblique du terme. Car encore une fois, celui qui a un don de prophétie a un don de prophétie épisodique. Mais celui qui a un ministère de prophète a non seulement un don, mais des dons d'une manière permanente. Il aura certes le don de prophétie, c'est la base, c'est le minimum, ça va de soi. Mais il aura aussi des dons de paroles de sagesse, des dons de paroles de connaissance, éventuellement des dons de discernement des esprits, bref, tout un ensemble de réalités. Et il suffit de voir, par exemple, un tel ministère en opération en la personne d'un homme comme Martinus Bière, tel qu'il apparaît dans son petit livre « Votre Percée », pour nous rendre compte de la différence qu'il peut y avoir entre un ministère de prophète qui est d'une manière permanente sur l'homme de Dieu et puis le simple don de prophétie qui est manifesté dans les assemblées de l'Église. Et c'est ainsi que nous voyons, par exemple, le Seigneur saisir Martinus Bière à son travail, dans le train, pendant qu'il est en train de manger, le réveiller la nuit, etc. Nous sommes dans une autre dimension. C'est clair. Et encore ici, nous reprécisons, nous sommes dans une dimension surnaturelle. Et c'est tout à fait intéressant de noter que, par exemple, si nous parlons de Martinus Bière, Martinus Bière était un homme très simple. Martinus Bière était un homme qui n'avait pas une formation théologique de haut niveau, comme diraient aujourd'hui nos doctes théologiens, mais ce qu'il avait était réellement surnaturel. Maintenant, il y a, par opposition au ministère apostolique ou au ministère don, nous appellerons les ministères presbytéraux. c'est-à-dire ministère d'anciens, d'évêques et de diacres, qui sont des ministères qui ont leur, leur champ d'action plus dans l'église locale, précisément, c'est la raison pour laquelle on les appelle des ministères presbytéraux. Il va de soi que pour l'exercice de tels dons, de tels ministères, des dons spirituels sont fortement recommandés. Et que là aussi, nous retrouvons les notions que nous avons évoquées, savoir la notion d'appel, d'appel souverain de Dieu, la notion de prédestination et l'importance, encore une fois, aussi du revêtement surnaturel. Mais ces éléments qui sont très très forts dans le cas des dons, des ministères dons, ne seront pas aussi absolus, nous aurons l'occasion de le voir, dans le cas des ministères presbytéraux. Autre élément de différence. Il est clair, quand nous lisons Éphésiens 4, que ces dons, ces ministères dons, sont donnés à l'Église universelle. Ça veut dire que ces ministères-là ne sont pas limités à une communauté locale, même si il est normal qu'ils s'enracinent d'abord dans une communauté locale. Et si nous avons quelques exemples bibliques, nous prendrons l'exemple des apôtres, Pierre et Jean, descendant Samarie, quand Philippe les appelle après avoir provoqué un réveil dans cette ville. Pierre va visiter les églises qui sont dans la région du Charonne, jusqu'au moment où il se trouve à Césarée, où vient le chercher Corneille. Agabus est envoyé par l'Esprit-Saint à Antioche, plus tard à Césarée, quand Paul va revenir. Mais tous ces hommes ont, si j'ose dire, un port d'attache. Pierre et Jean ont leur base à Jérusalem. Agabus aussi a sa base à Jérusalem. Paul, qui est un grand voyageur, s'il en fut, a aussi une base, Antioche. C'est l'église d'où il part et dans laquelle il revient. N'est-ce pas ? Mais le ministère de ces gens-là, même s'il s'exerce davantage dans le cadre de la communauté locale, n'est pas limité à l'église locale. Et dans le cas de Paul, par exemple, il sera essentiellement extérieur. Paul n'aura pas une grande activité dans son port d'attache qui est Antioche. Par contre, les ministères presbytéraux s'exercent davantage dans le cadre d'une communauté locale à laquelle ils sont indispensables. Parce que de la même manière que les ministères dons forment l'ossature de l'Église universelle, la charpente, et c'est le mot que Paul emploie, les ministères presbytéraux forment la charpente de la communauté locale. Et précisément, quand nous lisons la suite des Éphésiens, Éphésiens 4, nous nous rendons compte de l'importance de ces ministères. Il a donné les uns, les autres, comme nous avons vu, évangélistes, docteurs, etc., pour le perfectionnement des saints, c'est-à-dire pas seulement pour le salut, pour amener les hommes au salut, c'est pas suffisant. Le but de l'Église ne s'arrête pas là, mais c'est le perfectionnement des saints, l'œuvre du ministère et l'édification du corps de Christ. La construction du corps. Ainsi, dit l'apôtre Paul, nous ne serons plus des enfants flottants, emportés à tout vent de doctrine, par la ruse, par la séduction, par la tromperie des hommes. Mais Nous croîtrons ensemble à tous égards à l'image de Christ, grâce à qui et par lequel le corps tout entier formant un solide assemblage bien charpenté, traduisent d'autres traductions, et qui tire sa force de chacune des parties qui la composent, se construit lui-même et s'édifie dans l'amour jusqu'à ce que nous soyons tous arrivés à la mesure de la stature parfaite de Christ, à l'état d'homme fait, et qu'ainsi nous professions ensemble la charité dans l'amour. Voilà le but. Ça veut dire que le ministère est un moyen pour atteindre ce but, qui est double: l'édification de l'Église, le corps de Christ, comme un assemblage bien charpenté, solide, dans la complémentarité de ce que chacun peut apporter aux autres, tire son accroissement de la force de chacune de ses parties, et en même temps a pour but l'édification de l'individu qui est dans l'Église. Le corps et l'individu. Maintenant, si cela n'est pas, si nous n'avons pas cette charpente, que se passe-t-il? L'inverse. Le peuple de Dieu est semblable à des enfants flottant emportés à tout vent de doctrine, par la ruse, par les tromperies des hommes, par les moyens de séduction. Il ne s'édifie pas, il ne tire pas sa force ni son accroissement de la force de chacune de ses parties. Les individus qui la composent ne croissent pas à tous égards à l'image de celui qui est le chef, Christ, etc., etc. Et l'un des grands problèmes de l'Église moderne, c'est justement la notion des ministères. On a fait du ministère une toute autre réalité que celle-là. Soit on en a fait le prêtre dans l'Église catholique, soit on en a fait le pasteur dans l'Église, les Églises issues de la Réforme, qu'il est parce qu'il a été choisi pour le faire, parce qu'il a été formé par la théologie humaine, n'est-ce pas? Mais il n'y a pas cet assemblage, il n'y a pas cette charpente. Bon. Donc, conséquence dans l'Église locale d'abord. Parce qu'il n'y a pas cette articulation entre les ministères presbytéraux et les ministères dons. Les ministères presbytéraux, ils n'existent pas. Il y a une caricature des ministères presbytéraux parce que il y a une loi, qui est la loi de 1905, la séparation de l'Église et de l'État, et qui veut que les associations cultuelles soient représentées devant les pouvoirs publics par un bureau. Et ce bureau est élu par les membres de l'Assemblée Générale, ou comme c'est la même structure que celle d'une association de pêcheurs à la ligne ou de boulistes, hein, c'est exactement la même chose. Et à partir du moment où ces gens-là ont été élus par l'Assemblée Générale de l'association cultuelle, ils sont bombardés anciens, ils sont bombardés diacres. Je me souviens, chez les baptistes, c'était typique, n'est-ce pas ? Alors, on appelait ça la cité des diacres. Dans d'autres églises, ça s'appelle des anciens, chacun, là, dans ce domaine-là. Il y a un flou artistique dans ce domaine-là, différence entre anciens et diacres. On n'a pas d'évêque, quand même. Mais, oui, anciens, diacres, c'est chacun comme ça. Alors, comme il y avait 7 diacres à Jérusalem, c'était 7. Alors, il ne s'agit pas de savoir si le Seigneur en avait choisi 5 ou si le Seigneur en avait choisi 10, mais comme il y avait 7 dans l'église de Jérusalem, on choisissait 7, quoi. Alors, dans l'équipe, il y avait un ivrogne, il y avait un... parce qu'il a été élu, quoi. Bon. Alors, faut pas s'étonner. Faut pas s'étonner si l'Église est un conglomérat qui est flottant à tout vent de doctrine, par la ruse, par la tromperie des hommes, par les moyens de séduction. Donc, problème au niveau de l'Église locale. Et puis, problème au niveau de l'Église universelle. Parce que voyons-nous? Éphésiens 4. Les ministères dons sont la structure de l'Église universelle. Ça veut dire ils sont les liens de l'unité des communautés locales entre elles. Et ça, ça ressort très fort du livre des Actes. Paul, quand il a reçu son appel, que fait-il ? Premier souci, premier devoir. Je montais à Jérusalem pour exposer aux frères ceux qui sont considérés comme des colonnes dans l'Église, Épître aux Galates, l'Évangile que je prêche, de façon à ne pas avoir couru en vain. Et c'est alors que ces gens qui étaient considérés comme des colonnes, Pierre, Jacques et d'autres, m'ont tendu la main d'association parce qu'ils ont reconnu que j'avais reçu de Dieu un appel pour aller vers les pagans, comme on avait reconnu que Céphas, Pierre, avait une vocation pour aller vers les circoncis. Il y a une main d'association qui est donnée. Ça veut dire qu'il y a une reconnaissance mutuelle des ministères. Et cette reconnaissance des ministères, qui est en même temps une reconnaissance du domaine dans lequel doit s'exercer le ministère, et le garant et la condition de l'unité de l'Église universelle, autrement dit, si vous voulez parler un autre langage, est le garant de l'œcuménisme biblique, s'entend. Pas l'œcuménisme à la Genève, hein, bien sûr. Car comme le rappelait Butler, il dit, le ministère, c'est un royaume. Dieu confie un royaume, une autorité. Mais cette autorité, elle a des limites. Et Paul en était conscient. Il disait, nous n'essayons pas d'aller au-delà de nos limites. Nous savons le domaine que Dieu nous a confié. Paul savait que son domaine, c'était les païens, les incirconcis. Il n'essayait pas d'aller vers les circoncis. Et Pierre, de son côté, savait que son domaine, à lui, Pierre, c'était le domaine des circoncis. Et il n'essayait pas d'aller vers les incirconcis. Alors, il n'y avait pas de problème de préscience. Il n'y avait pas de problème où on essayait de se marcher sur les pieds. Par contre, il y avait des faux apôtres, déjà en ce temps-là. Et eux, au contraire, comme nous voyons dans la deuxième aux Corinthiens, ils essayaient de marcher sur les plates-bandes de l'apôtre Paul. Et c'est pourquoi Paul disait, nous, on ne fait pas comme ça. Hein. Nous, on ne va pas au-delà de nos limites. Mais ces gens-là, par contre, ils vont au-delà de leurs limites. Alors, vous comprenez, cette vision des ministères, c'est capital. Parce que c'est en même temps la vision de l'Église locale, et c'est la vision de l'Église universelle. Et c'est pourquoi l'œcuménisme véritable, c'est-à-dire l'unité de l'Église universelle, c'est pas dans une structure autoritaire à la manière romaine. C'est pas non plus dans une espèce de structure fédérative vague, style fédération protestante, ou style conseil œcuménique des Églises. Mais c'est les liens des ministères entre eux qui, spirituellement unis dans une vision commune, savent qu'ils sont complémentaires. Car ce qui est essentiel ici, c'est cette notion de complémentarité. Il a donné les uns comme ceci, les autres comme cela. Ça veut dire personne n'est tout à lui tout seul. Il n'y en a qu'un qui est tout à lui tout seul, c'est Jésus. Mais il a donné les uns comme ceci, les autres comme cela, pour qu'ils se complètent. Ils se complètent tant au niveau de l'Église locale qu'au niveau de l'Église universelle. Et ça, c'est une notion absolument primordiale. Pour que Dieu réponde ainsi aux besoins de son peuple. Et Paul rappelle quelques versets plus tôt une chose importante. Il dit, voilà. Efforcez-vous de conserver l'unité de l'esprit dans le lien de la paix. Donc nous avons ici véritablement la raison du ministère. C'est de veiller sur cette unité de l'esprit dans le lien de la paix, même si, et Paul le dit quelques versets plus loin, nous ne sommes pas éventuellement encore arrivés tous à l'unité de la foi et de la connaissance du Fils de Dieu. Mais nous sommes en marche vers là, et c'est le but du ministère. Voyez-vous ? Alors vous comprenez que là nous sommes dans une vision tout à fait différente de celle dans laquelle baigne le christianisme depuis des siècles. Le christianisme est complètement sorti de cette vision des ministères. Et c'est pourquoi cette vision ne pouvait revenir que dans la mouvance charismatique. Dans la mesure où on redécouvrait les dons spirituels, la redécouverte qui venait ensuite logiquement, c'était la redécouverte des ministères. Ça découle de source. Et Donald G. avait bien raison quand il disait « Le mouvement de l'esprit réussira ou échouera dans la mesure où il redécouvrira ou ne redécouvrira pas les ministères. » Et quand il disait « redécouvrira ou ne redécouvrira pas », il ne voulait pas dire simplement la théorie de la chose, mais la pratique de la chose. Et une autre évolution intéressante, c'est celle que nous trouvons dans le domaine de l'Église catholique. Quand le mouvement du Saint-Esprit est venu dans les années 60, fin des années 60, début des années 70, bon, il y a eu indiscutablement la redécouverte des dons du Saint-Esprit. Ça, il n'est pas question de mettre en doute. Et puis après, bien entendu, comme Jésus avait dit, il vous conduira dans toute la vérité, il y a eu redécouverte, en tout cas de la doctrine au sujet des ministères. Je me souviens de ce moine canadien au début des années 70 avec lequel nous entretenions de ces choses-là et il disait, mais oui, c'est évident. Le ministère, c'est ça, c'est Éphésiens 4. Alors on lui disait, mais le pape alors, il a levé les bras au ciel disant, laissant entendre le pape, il faudra bien qu'il aille en retraite, quoi. Quelque chose comme ça, c'était ce que ça voulait dire, quoi. Seulement, là, ils ont calé. Ils étaient conscients que c'était pas ça. D'autres, des plus jeunes aussi, étaient conscients, je me souviens. Mais quand on les revoit aujourd'hui, ces gens-là, ils sont à fond installés dans le système romain. Ils n'ont pas eu le courage d'aller jusqu'au bout de la remise en question. Et le résultat, il est clair, le résultat, c'est le déraillement, c'est le capotage du mouvement du Saint-Esprit en milieu catholique, comme ça avait été d'ailleurs plus ou moins en milieu non catholique, et pour la même raison, parce qu'il n'y a pas eu cette redécouverte du ministère. Sans ministère, l'Église, c'est un corps sans colonne vertébrale, c'est une toiture sans charpente, c'est ça, ça ne peut pas tenir. Dès qu'il y a le moindre souffle de vent, dès qu'il y a le moindre problème, pouf, tout s'écroule. Alors on met des béquilles, on met des structures humaines, on fait du structuralisme à tour de bras, et puis on tue la vie de l'esprit, on étouffe tout, parce qu'il n'y a qu'une seule structure dans laquelle le Saint-Esprit peut se mouvoir, c'est la structure qu'il a lui-même instituée, justement. Alors, ici, nous voyons cette importance-là. Je crois que, maintenant, on peut se dire, mais quand il n'y a pas de ministère, il n'y a pas d'église possible. Mais on peut prendre un cas, celui où... On prend un cas de figure, hein, c'est une île déserte. Enfin, pas déserte, une île perdue au milieu de l'océan. Personne n'y a jamais prêché l'évangile, mais un jour, un avion parachute un poste de radio, et puis tous les jours, ces gens-là écoutent l'évangile à la radio. Et se convertissent. Ils n'ont pas de ministère, ils n'ont rien. Mais ils connaissent la Bible, on leur parachute des Bibles, ils la lisent, etc. Ils commencent à se rassembler, à prier ensemble, à étudier la Bible ensemble, etc. eh bien, qu'est-ce qui va se passer? Va naître une église là. Pourquoi? Parce que du sein de ces hommes, Dieu va susciter des ministères. Le Saint-Esprit va susciter des ministères. Voyez-vous, nous sommes aux antipodes de la vision romaine où il faut la succession apostolique, l'imposition des mains physiques. Non! Là où il n'y a rien, le Seigneur suscite des hommes. Alors, ça ne veut pas dire qu'ils n'auront pas à se former, qu'ils n'ont pas à progresser, etc. Mais il va y avoir. Il va y avoir des ministères que Dieu va susciter. Et ce qu'il faut, c'est les reconnaître. De tout temps, Dieu a suscité des ministères. On dit, mais il n'y a plus de ministères, Dieu n'en suscite pas. Mais si, ils en suscitent. Mais on ne les reconnaît pas, c'est ça la question. Alors, pour terminer, on pourrait simplement citer cette parole de Jésus, la moisson est grande, priez le maître de la moisson d'envoyer des ouvriers dans la moisson. Et quand le Seigneur envoie des ouvriers dans la moisson, apprendre à les reconnaître. Et ça, c'est pas évident. C'est pas facile quand on a des ornières, des œillères, quand on est dans les sentiers battus des traditions humaines. Voilà, ce soir, ce qu'on pouvait dire, c'est l'introduction sur les ministères.
1: On était resté, ça remonte déjà pas mal de temps, à plusieurs mois, on était resté, si je ne m'abuse, à la sainteté de Jésus. Et je crois qu'on avait dû voir les deux premiers points. Le premier qui concernait le fait établi, et deuxièmement sa révélation. Il nous reste maintenant trois autres points à voir. Le premier, c'est l'affirmation par Jésus de sa sainteté. Est-ce qu'on n'avait pas vu ce point-là? Si jamais on l'avait vu, vous me dites, c'est pas la peine de revenir. Bon, je commence, si jamais vous vous rendez compte que c'est du déjà vu, vous me dites. Hein. Bien, Jésus à plusieurs reprises a proclamé sa sainteté. Et l'affirmation de la sainteté de Jésus a été en face de ses adversaires comme un véritable défi. Et à plusieurs reprises, il a mis ses adversaires au défi de prouver qu'il avait pu pécher. Qui de vous me convaincra de pécher ? Et dans tous les cas où Jésus a ainsi défié ses adversaires, aucun n'a été capable de relever la moindre faille dans sa vie. Et bien évident que s'il y avait eu quoi que ce soit dans la vie de Jésus qui aurait pu prêter à controverse, à discussion, ses adversaires évidemment n'auraient pas manqué de le reprocher. Or, jamais il n'y a eu la moindre accusation de porter contre lui, et même lors de son procès, qui était, comment dirais-je, placé sous le chef d'accusation de blasphème, les témoignages ne concordaient pas et le fait, bien entendu, n'a jamais pu être prouvé. On a essayé de déformer cette parole qu'il avait dite sur le temple, parlant du temple de son corps, comme dira l'apôtre Jean, mais là aussi sans succès. Il a fallu que finalement les choses soient forcées pour que le chef d'accusation de blasphème puisse être retenu contre Jésus. Et les prétentions de Jésus dans ce domaine étaient énormes. En effet, personne n'avait jamais osé avoir de prétentions de cet ordre-là. La Bible nous présente les hommes de Dieu les plus grands comme ayant des failles. Comme le dit l'apôtre Jacques, Élie était un homme de la même nature que nous, qui avait les mêmes passions, les mêmes failles. Et la Bible nous présente chacun des hommes de Dieu ayant eu ces moments de faiblesse et de défaillance, que ce soit Abraham, que ce soit Moïse, que ce soit les prophètes. Aucun de ces hommes n'a jamais prétendu avoir eu une conduite parfaite. Jésus est le seul qui a eu cette prétention-là. Et les affirmations de Jésus étaient telles que, finalement, il fallait prendre parti et il fallait le faire, je dirais, sans nuance. Ou bien alors, Jésus était véritablement fou d'orgueil, ou bien alors ce qu'il disait était vrai. C'est l'un ou l'autre. Il n'y a pas d'entre deux possible. Et c'est pourquoi les deux réactions se retrouvent après la plupart des discours de Jésus, tels qu'ils nous sont reportés, notamment dans l'évangile de Jean. dans l'évangile de Jean, les discours de Jésus se terminent toujours par la réaction de la foule. Certains disaient « il est hors de sens », « il égare la multitude », d'autres disaient « c'est un samaritain ou il a un démon ». Il y avait ceux qui disaient que c'était un homme dangereux, d'où justement le complot qui sera aussi monté contre lui. Et puis il y a ceux qui croyaient. Et ce qui est remarquable dans l'évangile de Jean en particulier, c'est que les discours de Jésus se terminent toujours par une division. Il y eut à cause de lui division parmi la foule. Et Jésus ainsi accomplissait la prophétie de Siméon, donnée au moment de la circoncision. Il sera un signe qui provoquera la contradiction, qui provoquera la chute et le relèvement de plusieurs en Israël. Et cela, c'était le fait essentiellement de l'affirmation de sa sainteté. Jamais les prophètes d'Israël n'avaient eu de telles affirmations en ce qui les concernait, mais par contre, ils avaient annoncé que le Messie à venir serait ainsi sans péché, serait le Saint de l'Éternel, le Saint de Dieu. Et comme nous disions, jamais ses adversaires n'ont pu le contredire sur ce plan-là. Ils ont manifesté leur scepticisme, mais ils n'ont pas pu apporter le moindre commencement de preuve que Jésus n'était pas conforme à ce qu'il affirmait. Quelle était la nature de la sainteté de Jésus ? Nous pouvons dire que la sainteté de Jésus était à la fois progressive et parfaite. Elle était parfaite dans ce sens que Jésus était quelqu'un qui choisissait toujours ce qui était la volonté du Père. Et puis en même temps, elle était progressive dans ce sens que Jésus a été soumis aussi aux lois de la croissance. Il croissait, nous est-il dit dans l'évangile de Luc, 2e chapitre, en sagesse et en grâce devant Dieu et devant les hommes. En ce sens que Jésus était de plus en plus conscient de la volonté du Père et il s'y conformait dans la conscience qui était la sienne. En fait, la sainteté exige deux conditions pour qu'elle soit réalisée. Premièrement, connaître toujours, dans tous les cas, dans toutes les circonstances, ce qui est juste et ce qui est bien. Et ceci implique pratiquement l'omniscience. C'est pourquoi la sainteté appartient à Dieu seul. Car l'homme, dans sa connaissance limitée, ne sait pas toujours ce qui est bien, et même s'il y a dans son cœur de la bonne volonté, il peut pécher par inadvertance, sans même s'en rendre compte. Et c'est d'ailleurs ce qui était prévu dans les sacrifices de l'Ancien Testament. Il y avait des sacrifices qui étaient offerts pour le péché commis par erreur, par inadvertance. Et deuxième condition, il faut que celui qui a ainsi connaissance de la volonté de Dieu ait la force morale de choisir de faire ce qui est juste et ce qui est bien. Deux conditions évidemment qui ne sont pas réalisées chez nous. Premièrement parce que nous n'avons pas cette omniscience. Deuxièmement parce que même lorsque la volonté du Seigneur nous est connue et révélée, nous n'avons pas toujours la force morale de choisir de l'accomplir. Et c'est la raison pour laquelle la parfaite sainteté de Jésus implique aussi sa divinité. La sainteté de Jésus est aussi une des preuves de sa divinité. Parce que Jésus, donc, a été capable d'accomplir la volonté de Dieu parce qu'il en avait toujours la connaissance. Il savait en toutes circonstances, étant à l'écoute de Dieu, ce qu'il convenait de faire. Et deuxièmement, il y avait en lui ce qu'il n'y a pas en nous, la force morale, pour accomplir toujours la volonté du Père. En effet, à la différence de ce qui est le cas pour nous, Jésus avait une nature semblable à la nôtre, mais Jésus ne connaissait pas ce que la Bible appelle le péché originel. Jésus n'avait pas cette tendance à péché qui est la nôtre, que nous avons hérité de nos parents, et qui fait que le jeune enfant, quel qu'il soit, quand bien même ses parents seraient-ils les plus saints du monde, péchera. Et il le fera délibérément. Il péchera non seulement parce qu'il ne connaît pas toujours la volonté de Dieu, mais parce qu'il choisira délibérément de faire ce qui est mal. Je me souviens de ce que racontait un pasteur, un petit incident qui était arrivé avec ses enfants. Un jour, il avait dû partir avec sa femme pour faire une visite. Il avait une petite fille de, je ne sais pas, 4-5 ans, peut-être encore plus jeune. Et cette petite fille était donc restée, je crois que c'était sous la direction d'une sœur plus grande. Et puis bon, quand les parents sont rentrés de la visite, eh bien, cette petite fille avait pris ses peintures, etc., puis avait peint la tapisserie, évidemment, d'un goût qui n'était pas tout à fait celui des parents. Alors le père s'approche de sa fille, lui dit « C'est toi qui as fait ça ?» La petite fille s'est rendue compte qu'elle allait être grondée. Elle a répondu « Non ». Et cette petite fille n'avait jamais entendu un mensonge de sa vie. Jamais. Ses parents étant chrétiens, elle n'avait jamais entendu un mensonge, elle ne savait pas ce que c'était qu'un mensonge. Voilà. C'est cette tendance à pécher qui est dans le cœur de l'homme. Mais ça, Jésus en était exempt. Et cette tendance au péché fait que, en quelque sorte, face à la tentation à laquelle Jésus a été soumis comme nous, nous pouvons dire que nous avons un ennemi dans la place. Et il y a un complice dans la place. Vous savez, c'est une des situations les plus terribles qui soit, lorsque il y a un ennemi intérieur dans une ville assiégée. Vous connaissez tous l'histoire du fameux cheval de Troie. Ces guerriers grecs qui n'arrivaient pas à prendre la ville de Troie et qui, par ruse, avaient réussi à introduire dans la ville un cheval dans le ventre duquel ils avaient caché des guerriers. Et la nuit, pendant que tout le monde dormait, les guerriers sont sortis du cheval, ils ont ouvert la porte à leur complice qui était à l'extérieur, et ainsi est tombée la ville de Troie. Eh bien, nous pouvons dire que le péché est une sorte de cheval de Troie dans nos vies, dans nos cœurs. Et lorsque vient la tentation, l'attaque de l'ennemi, l'attaque de l'adversaire, nous n'avons pas simplement à résister sur le front extérieur, mais nous avons aussi à résister sur le front intérieur parce qu'il y a des complices à l'intérieur. Il y a quelque chose en nous, et c'est la chair, qui est complice de la tentation qui est extérieure à nous-mêmes, qui trouve plaisir à cette tentation-là. Et c'est pourquoi la victoire, le chemin de la victoire, passe par la mort de la chair qui doit être crucifiée. Sinon, précisément, elle est comme ce cheval de Troie qui ouvre la porte à l'ennemi. Et c'est pourquoi la lutte contre la tentation est souvent une lutte difficile pour les êtres déchus que nous sommes. Jésus, lui, n'avait à résister que sur le front extérieur. Il n'avait pas en lui cette complicité à la tentation, mais tout son être se révoltait à la pensée même du péché. Ce qui n'est pas le cas pour nous. Il y a en nous l'homme spirituel qui se révolte à la pensée du péché, mais si nous nous prenons garde, l'homme charnel lui acquiesce au péché. Il y a une division dans notre propre personnalité. Et cette division n'existait pas en Jésus. Et bien sûr, il allait ainsi au devant de la tentation avec une force renouvelée. Pour nous, en face de la révélation de la volonté de Dieu, il y a deux questions qui se posent. Est-ce que nous allons faire la volonté de Dieu et comment ? Pour Jésus, seulement la deuxième question se posait. Est-ce que Jésus allait faire la volonté de Dieu ? Cette question ne se posait pas, il allait la faire. « Je fais toujours ce qui lui est agréable », dit Jésus. La seule question qui se pose, c'est le comment. Deuxième remarque, c'est que chez Jésus, la volonté du Père n'était jamais contrainte. Elle était toujours joie. était toujours source de joie, ma nourriture est de faire la volonté de mon Père et d'accomplir son œuvre, dit Jésus. Il y a des moments pour nous où faire la volonté de Dieu est une joie, et il y en a d'autres où c'est une contrainte. Et c'est ainsi à cause justement de cette nature charnelle qui est la nôtre. Et c'est pourquoi la sainteté de Jésus est aussi une sainteté sanctifiante. À deux niveaux. D'abord parce que Jésus est dans ce domaine-là un modèle vers lequel nous devons fixer les yeux et chercher à l'imiter. Et puis deuxièmement, parce que Jésus pouvait dire « Je me sanctifie moi-même pour eux, afin que eux aussi puissent être sanctifiés par la vérité. » Et la communion avec le Seigneur a une vertu sanctifiante, une puissance sanctifiante, qui fait en sorte que cette nature charnelle qui est la nôtre se trouve affaiblie jusqu'à être réduite à l'impuissance, et que ce cheval de Troie dangereux dont nous parlions tout à l'heure se trouve ainsi neutralisé lorsque nous sommes dans la communion du Seigneur. Troisième point, le témoignage de la sainteté de Jésus. Et ce témoignage trouve son expression la plus manifeste lors de la mort de Jésus. On peut dire qu'il y a eu déjà un certain nombre d'annonces de la mort de Jésus qui ont mis en évidence la sainteté de Jésus, l'innocence de Jésus. C'est d'abord la fameuse proclamation de Jean-Baptiste au Jourdain, « Voici l'agneau de Dieu qui ôte le péché du monde ». Et la Bible met en évidence le contraste entre l'innocence de Jésus et puis la mort du criminel qu'il subit. Il y a un contraste saisissant entre la sainteté de Jésus qui éclate au fur et à mesure des différentes étapes de la passion, et puis en même temps le caractère infamant de la mort qu'il subit. Jésus en avait déjà donné plusieurs annonces à ses disciples, notamment dans le fameux discours sur le bon berger, quand il dit « Le bon berger donne sa vie pour ses brebis, personne ne m'ôte la vie, je la donne de moi-même, j'ai le pouvoir de la donner, j'ai le pouvoir de la reprendre. » Jésus ici montre que sa mort n'est pas un accident, mais un don libre de lui-même, et qu'il va mourir de la mort du criminel, mais dans la plus parfaite et dans la plus totale des innocences. Le fait se révèle aussi au moment du dernier souper, où Jésus dit « Bien, ceci est mon corps, ceci est mon sang, qui est donné pour vous, qui est répandu pour vous, pour le pardon de vos péchés. » Donc ici, la signification de la mort que Jésus va subir est nettement révélée. C'est véritablement la mort du juste. C'est la mort de l'innocent. Mort qui avait été prophétisée dans les psaumes en particulier. Et les psaumes sont tout entiers remplis de la souffrance du juste, la souffrance injustifiée du juste, le châtiment du juste qui meurt comme le coupable et à la place du coupable, et bien évidemment aussi chez les prophètes, et notamment chez le prophète Ésaïe. Nous trouvons aussi l'onction de Béthanie, où Jésus souligne que la femme qui, loin de ce parfum de grand prix, a véritablement compris la nature de la mort qu'il va souffrir, et qu'elle a réalisé l'importance de la sainteté de Jésus en offrant ce parfum de grand prix à celui qui en était digne. Ensuite, il y a les trois annonces de la passion qu'on trouve chez Matthieu, où Jésus annonce que le Fils de l'homme, donc le juste et le saint, va mourir. On pourrait aussi évoquer la parabole des vignerons, où le fils innocent qui vient chercher, envoyé par le Père, le fruit de la vigne que les méchants vignerons ont refusé de donner aux serviteurs qui avaient été envoyés avant lui se voit battu et mis à mort. Et puis, comme nous le soulignons souvent, la mort de Jésus est présentée comme un des éléments essentiels du plan de Dieu. Un des éléments qui a été conçu dans le dessein divin avant même la fondation du monde. Et il y a deux textes qui le soulignent fortement. La première épître de Pierre, chapitre 2, verset 20, et Apocalypse 13, verset 8. Et Jésus a souligné que sa mort, la mort du juste, la mort de l'innocent, ouvre une époque tout à fait nouvelle. Elle ouvre le temps de la fin. Le temps de la fin qui avait été annoncé par des réalités prophétiques, par exemple l'annonce de la Pâque, et je ne reviens pas sur le rituel de Pessah, de Pâques, où est annoncée symboliquement la mort et la résurrection de l'agneau de Dieu, du Messie. C'était aussi quelque chose qui était prophétisé symboliquement dans les offrandes lévitiques, notamment celles qui étaient accomplies le jour du Yom Kippour. Nous en avons parlé ces jours-ci, je ne m'y étends pas non plus. Et puis il y a de nombreux textes prophétiques qui le soulignent, le plus célèbre étant évidemment le chapitre 53 du prophète Ésaïe et la fin du chapitre 52. Mais on trouve ça aussi chez Zacharie, chapitre 13, Ésaïe 50, le troisième chant du serviteur de l'Éternel, et puis de nombreux psaumes, notamment le psaume 22 et le psaume 69. Et c'est précisément cette sainteté absolue de Jésus qui est la base de la doctrine de l'expiation. Il ne peut pas y avoir d'expiation si Jésus n'est pas sans péché. Car alors, si Jésus a dans sa vie la moindre faille, eh bien, sa mort ne peut avoir un caractère expiatoire à la limite que pour lui-même. Mais si Jésus est véritablement sans péché, alors il peut, et effectivement et réellement, être une offrande substitutive pour le péché des autres. Et c'est ce qui était prophétisé justement dans les différents rites de l'Ancien Testament que nous avons souligné, que ce soit le rituel de l'agneau de Pessah, que ce soit le rituel du Kippour, où les victimes qui devaient être offertes au Seigneur devaient être des victimes sans défaut, sans le moindre défaut. Et la Bible souligne souvent cela. S'il y avait le moindre défaut dans la victime, cette victime était disqualifiée. Et c'était une annonce prophétique de ce que devait être le Messie. Et c'est pourquoi nous sommes ici en pleine actualité et que le film abominable de Cescorès, je crois, est véritablement ici une attaque diabolique, à la fois par son caractère blasphématoire, mais à la fois aussi sur le plan doctrinal. Parce que ce film a pour but de faire entrer dans l'esprit du public que Jésus n'était en fin de compte qu'un homme comme un autre et qu'il était aussi capable de pécher et qu'il a péché. Et ce faisant, c'est la destruction de la doctrine de l'expiation, c'est la destruction de tout espoir de salut. Et là, nous avons ici affaire à quelque chose de diabolique, c'est pourquoi précisément réaffirmer haut et fort la sainteté absolue de Jésus est une des conditions essentielles pour que nous puissions continuer en quelque sorte à prêcher l'Évangile et pour que la réalité du salut puisse véritablement être proclamée. Voilà ce qui concerne donc cette doctrine d'expiation. Nous passons maintenant à un nouveau chapitre, Jésus en tant que prophète. Jésus était le Fils de Dieu, et c'est évidemment la chose la plus importante à dire en ce qui le concerne. Mais si Jésus est apparu comme le Fils de Dieu, il est aussi apparu dans un certain nombre de missions qui lui ont été confiées, et une de ces missions a aussi été une mission prophétique. Bien entendu, quand nous disons que Jésus a été un prophète, il faudrait nous garder de dire que Jésus n'a été que cela. C'est ce que font un certain nombre d'hérésies, la plus célèbre d'entre elles étant évidemment l'islam, pour lesquelles Jésus était un prophète, mais pas plus qu'un prophète. Jésus était plus qu'un prophète,

particulier au travers des documents de la Mère Morte, des documents de Qumran, où le Messie est présenté sous ses trois fonctions, sa fonction royale, fils de David, sa fonction sacerdotale, fils d'Aaron et de Melchizedek, comme on trouve dans le psaume 110, et puis enfin sous sa fonction prophétique. Cette fonction prophétique qui est déjà annoncée par Moïse, lorsque dans le livre du Deutéronome, Moïse proclame « Le Seigneur vous suscitera d'entre vos frères un prophète comme moi, celui qui n'écoutera pas ce prophète sera mis à mort ». Et le Nouveau Testament reprend ce texte. La tradition juive considère que Moïse est le premier et le plus grand des prophètes. Le livre du Deutéronome dit en effet qu'il n'est plus paru de prophète comme Moïse. Et à partir de la disparition de Moïse, on s'est mis à attendre l'apparition du prophète, le prophète des derniers jours. Et lorsque Jean-Baptiste paraît, notamment, certains lui demandent « Es-tu le prophète ?» Non pas un prophète, parce qu'effectivement Jean-Baptiste était un prophète, mais la question qui lui est posée « Es-tu le prophète ?» Et Jean-Baptiste répond « Je ne le suis pas. » Parce que la question sous-entendait « Es-tu le prophète messianique ?» Ça veut dire « le Messie ». Et Jean-Baptiste n'était pas le Messie, il répond non. Élie, comme nous l'avons vu ensemble la semaine dernière, était en quelque sorte un type du Messie dans ce sens qu'il nous est présenté comme un prophète à la manière de Moïse. Mais comme le rappelle Malachie, comme le fait aussi le Nouveau Testament, il n'était que le précurseur du Messie. Il n'était que celui qui viendrait avant le Messie. Et précisément, Jésus dira de Jean-Baptiste qu'il était l'Élie qui devait venir. Donc ici, quand il est question de Jésus en tant que prophète, il est bien évident que nous avons affaire à plus qu'un simple prophète comme Jérémie, comme Ésaïe ou autre. D'ailleurs, c'est ce que l'on pensait de lui. Il n'y avait aucun doute en Israël du temps de Jésus que Jésus était un prophète. Un grand prophète apparut parmi nous, disait la foule, et Dieu a visité son peuple. Lorsque les pharisiens demandent à l'aveugle né qui vient d'être guéri par Jésus, qui es-tu ? Qui est-il pour toi ? Il répond, c'est un prophète. Et c'est seulement après qu'il dira, eh bien, c'est le Fils de Dieu quand Jésus sera révélé à lui en tant que tel. Lorsque Jésus entre dans Jérusalem le jour des rameaux, on dit de lui, c'est le prophète de Galilée, c'est Jésus le prophète de Galilée. Donc Jésus a véritablement les marques du prophète dans sa vie. Maintenant, la prophétie de Moïse, l'Éternel vous suscitera un prophète comme moi, est accompagnée aussi d'une autre prophétie d'un autre prophète, cette fois-ci c'est Nathan, le prophète qui va être l'ami, le confident de David. Et la prophétie de Nathan, que nous avons étudiée en histoire d'Israël, est d'une importance capitale aussi pour comprendre la vision messianique. C'est, vous souvenez-vous, lorsque David projette de construire un temple à l'Éternel, Nathan commence par lui dire « Oui, bien, fais tout ce que tu as sur le cœur, Dieu est avec toi. » Et le lendemain, la parole du Seigneur a été adressée à Nathan pendant la nuit. Il vient et dit « Ainsi parle l'Éternel, ce n'est pas toi qui bâtiras une maison, mais c'est ton fils, celui qui sortira de tes entrailles. Celui-là me bâtira une maison pour l'éternité. Je serai pour lui un père et il sera pour moi un fils. » Donc là, l'annonce, la prophétie de la filiation divine entre le père et le fils. Et la tradition ultérieure a attribué cette prophétie non pas seulement à Salomon, mais au Messie. Le Messie, le Fils, auquel précisément sont dédiés un certain nombre de psaumes messianiques, le psaume 110 dont nous avons parlé tout à l'heure, « Le Seigneur a dit à mon Seigneur, assieds-toi à ma droite jusqu'à ce que je fasse de tes ennemis ton marchepied », ou le psaume 45, qui sera aussi cité par l'auteur de l'Épître aux Hébreux,

0: eux. Ton trône, ô Dieu, est un trône éternel. Tu as aimé la justice et tu as haï l'iniquité. C'est pourquoi, ô Dieu, ton Dieu t'a oint. L'annonce en même temps de la divinité de Jésus. Le psaume 72, qui est attribué à Salomon et qui a manifestement aussi une dimension et une portée messianique, sont écrits dans la perspective et dans le prolongement de la prophétie de Nathan. Par conséquent, on attend en Israël l'apparition du prophète des derniers jours, le prophète Messie, en quelque sorte. Et ce d'autant que le prophète est le Messie par excellence. Messie, c'est donc loin de l'Éternel. Celui qui est loin, non pas seulement d'huile, mais celui qui est loin du Saint-Esprit. L'onction étant l'image de la consécration divine. Et, en fait, si on remonte encore plus haut que Moïse, on se rend compte dans Genèse 20, verset 7, que le premier à être appelé prophète n'est autre qu'Abraham. Or, quelle est la nature de cette onction? Eh bien, c'est finalement ce que la Bible appelle Massa, le fardeau. Le fardeau de l'Éternel, qui vient justement de l'intervention de Dieu. Cette intervention de Dieu, c'est la parole. La parole de l'Éternel est adressée au prophète dans ce que la Bible appelle Chazon. La vision, mais c'est plus que la vision, c'est la révélation de Dieu. Or, Jésus est celui qui va vivre d'une manière permanente dans la révélation de Dieu. La révélation de Dieu n'était pas permanente chez les autres prophètes. La main de l'Éternel fut sur moi et l'Éternel me saisit. La main de l'Éternel ou l'Esprit du Seigneur vint sur moi et la parole de l'Éternel me fut adressée en ces mots. Mais même s'il y a une familiarité très grande de la part des prophètes de l'Ancien Testament avec l'Esprit du Seigneur, ça n'est pas quelque chose de permanent. Par contre, il nous est dit de Jésus qu'il a reçu l'Esprit sans mesure. Et à chaque instant, l'Esprit de révélation est sur lui. Élisée, par exemple, le grand prophète, n'a pas l'Esprit de révélation constamment sur lui. Par exemple, lorsque la Tsunamite, dont le fils est mort, vient vers lui pour implorer son secours, et qu'elle se prosterne devant lui, commence à lui demander « comment ça va ?» Et elle répond « ça va ». Comment va ton mari? Ça va. Comment va l'enfant? Ça va. Il est mort, l'enfant. Et alors elle se jette à ce moment-là aux pieds d'Élisée et elle étreint en quelque sorte le prophète. Gehazi est un petit peu scandalisé, veut la séparer. Et à ce moment-là, Élisée dit, ne l'empêche pas, son âme est remplie d'amertume, l'enfant est mort, mais le Seigneur me l'avait caché jusque maintenant. Par conséquent, les prophètes, les plus grands des prophètes, n'ont pas un esprit de révélation en permanence. Jésus, lui, n'a pas besoin qu'on lui rende témoignage d'aucun homme. Il sait à chaque instant ce qu'il y a dans le cœur de l'homme. Jésus sait que la Samaritaine a eu 5 maris et que celui avec lequel elle vit maintenant n'est pas son mari. Jésus connaît Nathanaël lorsque Nathanaël vient vers lui et qu'il était sous le figuier. Il y a quelques instants auparavant, il sait que c'est un Israélite dans le cœur duquel il n'y a pas de fraude. Jésus connaît les plans de ses adversaires. Il sait ce qu'ils sont en train de préparer à son sujet. Il est capable de le dire d'avance, il est capable de l'annoncer. Il est capable d'annoncer d'avance la trahison de Judas. Il sait le moment précis où le diable entre dans le cœur de Judas et lui dit « ce que tu as à faire, fais-le rapidement », ce que les autres disciples ne comprennent pas. L'Esprit du Seigneur lui est donné d'une manière totale. Jésus vit constamment dans la révélation de Dieu. Quand l'Esprit Saint descend sur lui le jour de son baptême dans le Saint-Esprit, l'Esprit va demeurer sur lui. C'est ce que Dieu avait dit à Jean. celui sur qui tu verras l'Esprit descendre et demeurer, pas simplement venir et puis repartir après, mais demeurer. Et quelques instants plus tard, quelques jours plus tard, plutôt, quand il entre dans la synagogue de Nazareth, il peut dire, citer le texte d'Ésaïe, « L'Esprit du Seigneur, l'Éternel, est sur moi, car l'Éternel m'a oint. » Et c'est en cela que Jésus est le Messie. Automatiquement, évidemment, ça implique une dimension prophétique. Ça implique une dimension prophétique pour une autre raison aussi. Parce que la révélation de l'Ancien Testament, manifestement, est une révélation qui est incomplète. La révélation de l'Ancien Testament est tendue vers un accomplissement. D'autre part, à la fin de la période de l'Ancien Testament, à la clôture de la révélation de l'Ancien Testament avec les derniers prophètes, notamment Malachie, il y a cette idée dans la tradition juive que l'Esprit Saint est retiré d'Israël. C'est ce que laisse entendre d'ailleurs le prophète Malachie. « Je vous enverrai, Élie le prophète, avant que ne vienne le jour de l'Éternel, le jour grand et redoutable. Il ramènera le cœur des pères vers les enfants, les enfants vers les pères, de peur que je ne vienne frapper le pays d'interdit. En attendant, c'est moi qui ajoute en attendant, mais c'est un petit peu ce qui est sous-entendu, souvenez-vous de la Torah que vous a donnée mon serviteur Moïse à Horeb, les lois et les ordonnances. » Ça veut dire quoi? Ça veut dire qu'à partir de maintenant, il n'y aura plus de prophète pour vous conduire. Jusqu'à la fin. Jusqu'à ce que, à nouveau, vienne un prophète à la manière d'Élie. Et entre ce moment et le temps où viendra Élie, vous n'aurez plus pour vous conduire que la révélation écrite, la Torah. Et c'est ainsi que dans la tradition juive, le prophète fait place au scribe, donc à l'homme de l'écrit, à l'homme qui étudie, au docteur, à celui qui enseigne. Et les rabbins prennent la succession des prophètes, en quelque sorte. Et on pensait que le ciel ainsi avait été fermé, le Saint-Esprit ne descendait plus sur le peuple d'Israël, jusqu'au temps de la fin, où à nouveau le ciel s'ouvrirait et l'Esprit Saint serait rendu à Israël. Selon la prophétie de Joël, où les fils, les filles prophétiseront, les jeunes gens auront des visions, les vieillards auront des songes, et que finalement tout le peuple, comme l'avait demandé Moïse, sera composé de prophètes. Et quand le ciel s'ouvrira, quand l'Esprit Saint sera à nouveau rendu en Israël, alors on saura que l'avenue du Messie est proche. Et ce n'est pas un hasard si au moment du baptême de Jésus au Jourdain, Jean voit le ciel s'ouvrir et l'Esprit descendre. Et non, c'était tout ce que le peuple d'Israël attendait depuis l'époque de Malachie. Pour nous, bon, c'est une image comme une autre, etc. Mais pour le peuple d'Israël dans ce temps-là, c'était quelque chose de tout à fait précis. C'était un signe messianique, c'était le signe que nous étions dans les temps de la fin, dans les temps d'accomplissement, dans les temps où le Messie allait venir. D'autre part, il y avait un autre texte dans l'Ancien Testament aussi qui annonçait cela. C'était le texte où il est dit qu'ils sont beaux sur les montagnes, les pieds du messager de bonne nouvelle, du messager qui proclame la paix, qui dit à Sion, t'endurerai. Et le messager en question avait été assimilé justement avec le prophète de la fin, qui viendrait annoncer le règne de Dieu. Et c'est pourquoi, lorsque Jésus commence à prêcher à l'exemple de Jean-Baptiste, sa prédication est celle-ci, « Repentez-vous, car le royaume de Dieu est proche. Celui qui proclame de bonnes nouvelles à Sion, qui dit Sion, ton Dieu règne. » Et cela, c'était aussi la marque du prophète des derniers temps qui devait venir. Et le peuple ne s'y trompe pas encore une fois. Le peuple reconnaît en lui un prophète, un grand prophète apparu en Israël et Dieu a visité son peuple. Et lorsque Jésus demande à ses disciples, qui dit-on que je suis ? Moi, le Fils de l'homme. Eh bien, tu es Élie, tu es Jean-Baptiste, tu es Jérémie, ou l'un des prophètes. Par conséquent, la dimension prophétique du ministère de Jésus n'était mise en doute par personne. Tout le monde reconnaissait qu'il était véritablement un prophète. Jésus lui-même a proclamé cette dimension prophétique. Voyez par exemple des textes comme Luc 4, versets 18 à 21, le texte que j'évoquais tout à l'heure, « L'Esprit du Seigneur est sur moi, car l'Éternel m'a oint pour annoncer de bonnes nouvelles aux malheureux. » Luc 13, verset 33, ou acte 3, verset 22-23, où il est dit, les apôtres annoncent que Jésus était un prophète puissant devant Dieu et devant les hommes. Et c'est aussi ce que disent les disciples d'Emmaüs, n'est-ce pas ? Ce qui est arrivé à Jésus de Nazareth, tu es le seul, toi, l'étranger, là, à ne pas savoir ce qui est arrivé. Ce Jésus qui était un prophète puissant en œuvre devant Dieu, devant les hommes. Donc même pour ses disciples, n'est-ce pas, Jésus était d'abord et essentiellement un prophète. Voyons quelques instants les marques du prophète dans la vie de Jésus. Dans le ministère des prophètes de l'Ancien Testament, il y avait un élément qui était indispensable. Il avait été dit à Moïse ceci, pour pouvoir reconnaître le prophète. Vous savez, il y a un texte dans le Deutéronome qui met en garde contre les faux prophètes. Or, dit Moïse, pour ce qui te concerne, toi, Moïse, plutôt c'est Dieu qui dit ça, Moïse, je te parle face à face. Mais le prophète que je te susciterai, c'est au travers d'une vision, d'une révélation, d'un chazon, comme on disait tout à l'heure, que je lui parlerai. Et si vous prenez la plupart des grands prophètes, vous vous rendez compte qu'il y a toujours, au début de leur ministère, ce que l'on appelle une vision inaugurale, une théophanie, une apparition de Dieu. C'était le cas pour Moïse, la théophanie du buisson ardent. C'était le cas pour Ésaïe, dans le chapitre 6, la vision de la gloire de l'Éternel dans le temple et les chérubins qui criaient « Saint, Saint, Saint est l'Éternel ». Toute la terre est remplie de sa gloire. La vision de Jérémie, qui voit cette branche d'amandier, puis ensuite une marmite qui fume du côté du nord, etc. Ézéchiel, qui voit la gloire de l'Éternel sur le char de l'Éternel. On pourrait multiplier encore les exemples. Dans la vie de Jésus, il en va de même. Et la théophanie, la révélation de Dieu en ce qui le concerne, c'est évidemment au Jourdain, au moment de son baptême. Lorsque le Saint-Esprit descend sur lui et que la voix se fait entendre, c'est ici mon Fils bien-aimé, en qui j'ai mis toute mon affection, écoutez-le. Deuxièmement, les prophètes étaient des hommes qui avaient un message. Et c'était en cela qu'on reconnaissait qu'ils étaient de véritables prophètes de l'Éternel. Et ce message, celui que nous évoquions ces jours, c'est « Repentez-vous, chouvez-vous, revenez à l'Éternel, détournez-vous de vos péchés et revenez à l'Éternel. » Et dès ce moment-là, nous dit la Bible, Jésus commença à prêcher en disant « Repentez-vous, car le royaume des cieux est proche. » Le message de Jésus est aussi et essentiellement un message de repentance, et en cela, il s'inscrit exactement dans la droite ligne du message des prophètes. Le message de Jésus est centré sur la repentance précisément parce que Jésus fait des miracles. Les miracles de Jésus sont des appels à la repentance. Ils sont le signe que le royaume de Dieu s'est approché, que le royaume de Dieu a fait irruption au milieu des hommes, que les temps de la fin sont proches. Et par conséquent, face au doigt de Dieu qui a visité son peuple, comme autrefois le doigt de Dieu avait visité Israël en Égypte pour le délivrer de l'esclavage de Pharaon, il faut répondre par la repentance. Et c'est pourquoi Jésus condamne les villes dans lesquels il a fait la plupart de ses miracles. Malheur à toi, Chorazine. Malheur à toi, Bethsaïda. Car si les miracles qui ont été faits au milieu de toi avaient été faits dans Tyr et dans Sidon, il y a longtemps qu'elle se serait repentie en prenant le sac et la cendre. C'est pour qu'au jour du jugement, Tyr et Sidon seront traités moins durement que toi. Par conséquent, l'attitude normale en face des miracles de Jésus, c'était la repentance. Et Jésus ne faisait pas des miracles pour épater son monde. Il faisait des miracles justement pour les amener à réaliser que le royaume de Dieu s'était approché, la présence de Dieu était là, et qu'en face de la sainteté, de la présence de Dieu, il ne pouvait y avoir d'autre attitude logique et normale que celle de la repentance. Comme lorsque, après la pêche miraculeuse, Pierre tombe à genoux en disant « Retire-toi de moi parce que je suis un homme pécheur ». Mais les villes où Jésus a fait ses miracles n'ont pas compris cela. Et toi, Capernaum, seras-tu élevé jusqu'aux cieux? Non, tu seras abaissé jusqu'au séjour des morts. Et Jésus dit, la reine du Midi se lèvera au jour du jugement avec les hommes de cette génération et la condamnera parce qu'elle vient des extrémités de la terre pour voir la gloire de Salomon. Et il y a ici plus que Salomon. Les hommes de Ninive se lèveront au jour du jugement avec les hommes de cette génération et la condamneront parce qu'ils se repentirent à la prédication de Jonas. Et il y a ici plus que Jonas. Et c'est très intéressant ce texte. Cette comparaison que Jésus fait avec Jonas. D'abord à cause de sa passion, car de la même manière que Jonas fut 3 jours et 3 nuits dans le ventre du poisson, le Fils de l'homme sera 3 jours et 3 nuits dans le sein de la terre. Alors, ça veut dire 2 choses. Jésus est un prophète, comme Jonas était un prophète, mais il est plus grand que Jonas. Il y a ici plus que Jonas. Deuxièmement, Jésus est un prophète qui n'est pas seulement un prophète d'Israël. Car Jonas a ceci de particulier, c'est qu'il est le seul des prophètes de l'Ancien Testament à avoir été envoyé vers les nations et de ne pas avoir eu un ministère envers Israël. Tous les autres prophètes ont prophétisé pour Israël et non pas pour les nations. Jonas est le seul. Et Jésus ici dit 2 choses. D'abord, Jésus dit, lui, il n'est envoyé qu'aux brebis perdues de la maison d'Israël, semblable cela aux autres prophètes. Et il dit à ses disciples, n'allez pas vers les païens ni vers les samaritains, mais allez vers les brebis perdues de la maison d'Israël. Et Jésus, en quelque sorte, dit, plût à Dieu que je sois comme Jonas, envoyé vers les païens, vers Tyr, vers Sidon. Parce que si je faisais ces mêmes miracles à Tyr et à Sidon, Tyr et Sidon se repentiraient comme Ninive s'est repenti. Mais le peuple d'Israël ne veut pas se repentir. Mais un jour viendra où ce message qui a été prêché à Israël sera prêché aux païens, comme il a été prêché par Jonas. Et à ce moment-là, les païens aussi se tourneront vers le salut de Dieu. De la même manière que Ninive a été sauvée à la prédication de la repentance, les païens aussi seront sauvés par la prédication de la repentance. Alors, le message de Jésus, de ce fait, est un message moral, comme l'était le message des prophètes. Je sais bien que ce n'est pas très populaire aujourd'hui de parler de message moral, mais la prédication de Jésus est une prédication morale parce que Jésus se présente comme un prophète. Et le message des prophètes, c'est « Repentez-vous et pratiquez ce qui est juste et ce qui est droit. » Jésus aimait parler en parabole, semblable aussi en cela aux prophètes. Parabole en hébreu se dit « Machal ». Machal, c'était une action ou un geste symbolique qui était accompli par le prophète et ce qu'on pourrait appeler un oracle prophétique. C'était quelque chose qui était souvent obscur, mais qui avait toujours une signification morale. Et les paraboles de Jésus ont une dimension et une visée essentiellement morale. On ne peut pas le nier, et dans ce siècle d'immoralisme, on essaie de le faire, mais on ne le fait à ce moment-là qu'en tordant le sens des Écritures. D'autre part, comme les prophètes de l'Ancien Testament, Jésus a connu la persécution. Le propre des prophètes, c'est que leur message est rejeté, parce que leur message est trop absolu. Et quel absolu dans le message de Jésus. Jamais un prophète n'a eu un message aussi absolu que le sien. Heureux les pauvres, car le royaume des cieux est à eux. Heureux les affligés, car ils seront consolés, etc. Et malheur à vous, riches, malheur à vous qui riez maintenant, car vous pleurez, etc. Vendez ce que vous avez, donnez-le aux pauvres, faites-vous un trésor dans le ciel. On a souvent souligné le radicalisme du message de Jésus. Et ceci est un des aspects de la prédication prophétique qui était le sien, qui était dans la lignée directe de celle des prophètes de l'Ancien Testament. Or, ce message, évidemment, qui est un message aussi de liberté. Jésus est un être totalement libre, comme l'étaient les prophètes. Il n'est pas acheté, il n'est pas à vendre, Jésus. Il n'est pas sensible aux pressions, qu'elles soient politiques, qu'elles soient financières, que ce soit des menaces ou que ce soit au contraire des flatteries. Et Jésus n'est un prophète, ou plutôt un prophète ne peut être prophète que s'il garde cette liberté qu'est la sienne. Or, cette liberté, la liberté des prophètes, c'est une liberté qui leur coûte souvent très cher. Parce qu'on veut museler le prophète, on veut lui faire perdre cette liberté. La liberté de dire ce qu'il a à dire. Ce n'est pas une liberté qui est une liberté devant Dieu, c'est une liberté qui est devant les hommes. Tu diras, dit le Seigneur à Jérémie, tout ce que je te dirai de dire, et tu ne trembleras pas devant eux. C'est vrai qu'ils ont le visage dur comme un caillou, mais j'endurcirai ta face pour qu'elle s'oppose à leur face, j'endurcirai ton front pour qu'il s'oppose à leur front. Ils te feront la guerre, mais ils ne te vaincront pas, parce que je suis avec toi pour te délivrer. Ça, c'est la définition de la liberté des prophètes. Les prophètes ne sont pas liés par des considérations de personne. Crainte de déplaire à celui-ci parce qu'il est riche. Crainte de déplaire à celui-là parce qu'il est puissant. Et c'est Jean-Baptiste qui n'hésite pas à dire à Hérode, il ne t'est pas permis d'avoir la femme de ton frère et ça lui coûte sa tête. Mais il a cette liberté de dire ce qui doit être dit. Et Jésus use de cette même liberté et il la possède encore à un point beaucoup plus important que les autres. Et Jésus, un jour, voit venir vers lui des gens qui lui disent « Pars d'ici, tu sais, parce que Hérode cherche à tuer. » Jésus dit « Allez dire à ce renard, qui a déjà en quelque sorte exécuté Jean-Baptiste, que je fais encore aujourd'hui et demain les miracles que le Père m'a demandé de faire et puis que bientôt j'aurai fini, parce qu'il ne convient pas qu'un prophète meure en dehors de Jérusalem. Jérusalem, Jérusalem qui tue les prophètes et qui met à mort ceux qui te sont envoyés. » Et parce que Jésus est un prophète, c'est à Jérusalem qu'il doit mourir. Jérusalem, la ville sainte, mais la ville aussi qui s'oppose à la prédication des prophètes et la ville qui tue les prophètes. Et Jésus va mourir en dehors de Jérusalem comme un prophète. Et il s'en prend aux habitants de Jérusalem qui bâtissent les tombeaux des prophètes et qui ornent les sépulcres des envoyés de Dieu. Et qui disent, si nous avions vécu du temps de nos pères, nous n'aurions pas agi comme eux. Mais vous témoignez ainsi que vous êtes véritablement les fils de vos pères. Et c'est sur vous que retombera tout le sang des prophètes qui a été répandu, depuis le sang d'Abel le juste jusqu'au sang de Zacharie, fils de Brachi, que vous avez tué entre l'autel et le sanctuaire, quelque chose comme ça. Et Jésus à nouveau ajoute Jérusalem qui tue les prophètes. Et Jésus meurt comme un prophète. La mort innocente du prophète qui a usé jusqu'au bout de sa liberté pour dire exactement ce qui devait être dit, en sorte que sa parole devient tellement insupportable que pour le faire taire, il n'y a pas d'autre solution que de le mettre à mort. La persécution des prophètes, Jésus la connaît aussi. Jésus a fait nombreuses prophéties. Bon, on en a évoqué quelques-unes tout à l'heure. Il a pu dévoiler ce qu'il y avait dans le cœur de Nathanaël. Il a pu dévoiler ce qu'il y avait dans la vie de la Samaritaine. Il a pu annoncer la trahison de Judas, le reniement de Pierre, l'abandon des autres disciples, sa mort, bien sûr, sa résurrection, etc. Il a prophétisé aussi à beaucoup plus long terme, et les évangiles nous gardent trois grands discours qu'on appelle les discours eschatologiques ou les discours apocalyptiques de Jésus, les discours sur les temps de la fin, qu'on trouve dans Matthieu 24 et 25, dans Marc 13 et dans Luc 21, qui annoncent la ruine, la destruction de Jérusalem, sa domination par les nations, et puis finalement sa reconstruction au temps de la fin, au moment où lui, Jésus, reviendra. Jésus a annoncé la défection des autres disciples. Jésus a annoncé, par exemple, que les disciples, quand ils devaient aller préparer la dernière Pâque, allaient rencontrer un homme portant une cruche d'eau et qu'il suffisait de lui demander à cet homme de préparer la chambre haute et qu'il le ferait. Au moment où il est entré dans Jérusalem sur l'Anon, il a annoncé aussi que l'Anon allait se trouver à tel endroit et que c'est son maître, ses maîtres disent d'ailleurs, la Bible, mais il y a une raison pour cela, que je ne veux pas rentrer, son maître accepterait de laisser partir l'Anon au moment où on lui aurait dit que le maître en avait besoin, c'est-à-dire Jésus lui-même. Jésus a annoncé toutes ces choses, manifestant ainsi que il a véritablement paru comme un prophète. Et quand il se présente, souvent, il pourra dire, eh bien, je vous dis. Et c'est le cas, par exemple, dans le sermon sur la montagne. Vous avez entendu qu'il a été dit aux anciens, mais moi, je vous dis. Jésus, en quelque sorte, se pose comme le législateur, le prophète législateur de la nouvelle Torah. Et c'est comme cela qu'en particulier que le présente l'évangile de Matthieu, à travers de cinq grands discours de Jésus, qui commence par le discours sur la montagne, sermon sur la montagne qui se termine par le discours eschatologique que nous venons d'évoquer il y a un instant. Jésus est le prophète à l'image de Moïse, qui de la même manière que Moïse a donné cinq livres, les cinq livres de la Torah, Jésus donne cinq, en quelque sorte, grands discours dans lesquels il établit la Torah du royaume de la réalité nouvelle qu'il inaugure, n'est-ce pas ? Il est le prophète à l'image de Moïse. Mais Jésus est aussi celui qui est ancré dans la révélation prophétique. Il a foi dans l'Écriture qui a été révélée, qui a été inspirée à ceux qui l'ont précédé. Il est celui qui a véritablement la certitude que Dieu a parlé à ses prophètes de l'Ancien Testament. Jésus, comme les prophètes aussi, est sujet à la tentation. Plusieurs reprises, nous le voyons être pris avec la tentation et savoir y résister. Les prophètes ont connu la tentation. Que ce soit Moïse, lorsqu'il a demandé la mort, Élie aura la même réaction aussi à d'autres moments. On connaît aussi les moments où Jérémie a voulu aussi se détourner de sa mission. Et bien sûr, on retrouve là essentiellement la tentation de Jésus dans le jardin, au moment où il va affronter la mort, boire la coupe, ce qu'il appelle sa coupe. Mais Jésus accomplira le plan de Dieu, la volonté du Seigneur. Il le fera sans reculer et surmontera cette tentation parce qu'il est pleinement homme et qu'il a été tenté en toutes choses comme nous pouvons l'être. Jésus est apparu véritablement comme un prophète, comme le plus grand des prophètes. Il est celui qui est la clé de voûte de la révélation prophétique. Et c'est en lui, au travers de lui, que s'éclairent toute la révélation qui a été donnée précédemment. Et il dira aux disciples d'Emmaüs que Moïse a parlé de lui. Et c'est aux pharisiens aussi qu'il dit, si vous croyez Moïse, vous me croiriez aussi parce que Moïse a parlé de moi. Et vous savez comment les disciples d'Emmaüs, il ouvre les Écritures, commençant par Moïse et par tous les prophètes, il leur expliqua dans toutes les Écritures ce qui le concernait. Le soir de la résurrection aussi, aux disciples qui sont là, il leur expliqua dans Moïse, dans les prophètes et dans les psaumes, c'est-à-dire les trois divisions de la Bible hébraïque, la Torah, les prophètes et les écrits, les psaumes, n'est-ce pas, que le Fils de l'homme devait souffrir et qu'il devait mourir avant de s'asseoir à la droite de la majesté divine. Tous les prophètes, dirait Jésus, ont parlé de moi. Et par conséquent, il y a ici la clé de voûte de la révélation prophétique. Et le livre de l'Apocalypse dira de lui qu'il est l'esprit de la prophétie, car l'esprit de la prophétie est le témoignage de Jésus. Et la marque du véritable prophète aujourd'hui dans la dimension charismatique, c'est précisément qu'il proclame que Jésus est Seigneur. Personne ne peut dire « Jésus est anathème s'il parle par l'Esprit de Dieu », dira l'apôtre Paul. Mais toute véritable prophétie a pour but de glorifier Jésus, de dire que Jésus est Seigneur. Et c'est en cela que se reconnaît le véritable prophète. Celui, l'Esprit qui ne confesse pas que Jésus est venu en chair, n'est pas l'Esprit de Dieu, mais c'est celui de l'Antichrist qui est aujourd'hui dans le monde. Et c'est pourquoi, justement, il y a de nombreux esprits aujourd'hui. Vous savez, on est dans, à l'époque aussi, d'un véritable renouveau mystique. Comme disait Malraux, le 21e siècle sera un siècle religieux. Mais de quelle religion s'agit-il? Tout le problème est là. On est dans un véritable renouveau mystique aujourd'hui. Eh bien, ce qui est intéressant, c'est de voir que ce mysticisme qui renaît, eh bien, il ne confesse pas que Jésus est venu en chair. Il ne confesse pas que Jésus est fils de Dieu. Et en cela, nous pouvons dire que c'est l'esprit de l'Antichrist. Et c'est pourquoi, précisément, rappeler que Jésus est véritablement le prophète, non pas seulement un prophète, mais le prophète, celui qui devait venir dans le monde, comme disait aussi Marthe à Jésus, « Je crois que tu es le Fils de Dieu, le prophète qui devait venir dans le monde. » Eh bien, c'est se tenir sur une clé de voûte essentielle de la doctrine saine, de la doctrine que nous devons professer. Et il n'y a pas d'autre, n'est-ce pas, d'autres mysticismes, en quelque sorte, au sens bon du terme, pas d'autres réalités charismatiques que celles qui glorifient Jésus. Et c'est pour ça, par exemple, que les charismes qui glorifient la Vierge ou qui glorifient des êtres créés de cette manière-là ne sont pas non plus l'Esprit de Dieu. Le témoignage de Jésus est l'esprit de la prophétie. Et c'est par Jésus que nous lisons l'Écriture, parce que toutes les Écritures rendent témoignage en ce qui le concerne, et toute parole inspirée aujourd'hui doit aussi rendre témoignage de Jésus. Pas directement, toujours, bien sûr, mais indirectement, n'est-ce pas, être basé sur cette foi que Jésus-Christ est le Fils de Dieu, celui qui apporte la plénitude de la révélation de Dieu. En lui, précisément, tout s'éclaire. Il est celui qui fait en sorte que le voile se déchire et qu'en lui, nous avons la plénitude de la révélation de Dieu, de la révélation prophétique commencée dans l'Ancien Testament.
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0: Mon frère, ma sœur, ton combat contre le péché est perdu d'avance si tu ne combats pas avec Dieu. Une vraie repentance, c'est rechercher Dieu, prendre du temps avec lui, le mettre en premier dans ta vie. C'est ça le vrai combat.

Bonjour à tous, je suis Raphaël Mambou, que Jésus vous bénisse, qui que vous soyez, où que vous soyez. Le nom de cette émission est Venez à Jésus. C'est une grâce, c'est un honneur, c'est un privilège de pouvoir vous retrouver encore aujourd'hui autour de la parole de Dieu pour partager quelques versets bibliques sur le bon berger. Et c'est notre troisième émission. Avant d'aller plus loin, je voudrais vous inviter à prier quelques instants, quelques secondes, afin de dédier le reste des 30 minutes entre les mains du Seigneur. Pourquoi? Parce que moi, je pense que comme c'est quelque chose de spirituel, comme c'est quelque chose de biblique, permettons à Dieu de nous parler, de nous inspirer, de nous instruire, de nous guider, de nous relever sur le bon berger, nous instruire sur le bon berger. Prions. Père éternel, au nom de ton Fils Jésus-Christ, nous te disons d'abord merci. Merci pour le souffle de vie, merci pour ton amour, merci pour ta grâce, merci pour ton pardon. Merci pour ton salut qui se trouve en Jésus-Christ, Père. Merci pour ces hommes et ces femmes qui nous écoutent en ce moment, qui écoutent cette émission en ce moment. Père, c'est toi qui as permis que ces hommes soient attirés à Christ. C'est toi qui as permis que cette émission existe. C'est toi qui as permis que nos différents partenaires acceptent de diffuser ce message aujourd'hui. Père, sois au milieu de nous. Parle. Dirige-nous, guide-nous, fais tomber ce voile qui nous empêche de mieux comprendre le divin berger, le bon berger. Père, nous avons ainsi prié au nom de Fils Jésus-Christ. Amen. Je vous invite à lire avec moi dans le psaume 23. Psaume 23, versets 1 à 2. Le très célèbre psaume 23. Cantique de David. L'Éternel est mon berger. Je ne manquerai de rien. Il me fait reposer dans de verts pâturages. Il me dirige près des eaux paisibles. Jésus dira dans Jean 10, verset 11, Je suis le bon berger. David chante. L'Éternel est mon berger. Je ne manquerai de rien. Lorsque Jésus dit à ses interlocuteurs, lorsque Jésus parle à ses auditeurs et qu'il dit que je suis le bon berger, je suis le divin berger, je suis le bon pasteur, je suis le divin pasteur, ses auditeurs comprennent qu'il est en train de parler du psaume 23, du très célèbre psaume 23. Et que par cette liaison, si je peux dire, il s'identifie à Dieu. Jésus-Christ nous fait comprendre qu'il est Dieu et qu'en tant que Dieu, il est le pasteur d'hommes et de femmes qui le suivent. Nous avons dit qu'il fallait avoir une relation personnelle afin de devenir la brebis, une des brebis du Seigneur, faire partie de son troupeau, car c'est lui seul qui peut nous racheter. Et il l'a fait il y a 2000 ans en mourant à la croix. David ajoute, je ne manquerai de rien. Et j'aimerais un peu m'attarder sur cette phrase. Je ne manquerai de rien. Dieu est mon berger. Jésus-Christ est mon berger et je ne manquerai de rien dans ma vie de tous les jours. Permettez-moi de vous dire que ce sont le type de versets que nous devons confesser dans notre vie de tous les jours. Que nous soyons au vert dans notre compte bancaire ou au rouge, voilà le genre de versets que nous devons prononcer. L'Éternel est mon berger, je ne manquerai de rien. Moi, j'aime bien dire souvent, en Jésus-Christ, l'Éternel est mon berger et je ne manquerai de rien. Manquer de rien signifie quoi? Absolument manquer de rien. Vous êtes célibataire, votre mariage se trouve en Jésus-Christ. Vous avez besoin de travail, votre travail se trouve en Jésus-Christ. Vous avez besoin d'argent, cet argent se trouve en Jésus-Christ. Vous avez besoin de victoire, cette victoire se trouve en Jésus-Christ. Vous avez besoin de succès, ce succès se trouve en Jésus-Christ. Vous avez besoin de prospérité, cette prospérité se trouve en Jésus-Christ. Il ne faut pas qu'on se voile la face. Tant que nous serons dans ce monde, tant que nous serons dans ce corps, tant qu'il y aura ce système, vous aurez besoin, j'aurai besoin d'argent pour payer mes factures d'eau, pour payer mes factures d'électricité.
pour payer le minerval des enfants, les frais scolaires, pour payer le matériel, par exemple le matériel que nous utilisons au ministère Jésus pour tous, dans notre studio Genèse. Nous avons dû dépenser de l'argent. On a dû sortir de l'argent. Et même pour s'acheter une Bible, aujourd'hui, pour avoir une Bible, quelquefois il faut acheter. Donc, nous ne nous voilons pas la face. La Bible dit que l'argent répond à tout. Bien sûr, tout dans le temps, dans le sens matériel. Pour être sauvé, on n'a pas besoin d'argent. Mais nous avons besoin d'argent pour payer certaines choses dont nous avons besoin ici sur Terre. Jésus-Christ, en tant que divin berger, s'engage à prendre soin de nous dans tous les domaines. Dans tous les domaines. Dans Marc 16, verset 15, quand Jésus donne l'ordre missionnaire, il ne parle pas d'argent. Il dit, allez dans le monde entier, prêchez la bonne nouvelle. Mais écoutez, aujourd'hui, pour que nous puissions aller dans le monde entier, il faut faire un plan. Il faut de l'argent pour payer le billet, les frais de logement, même pour bâtir une église, il faut acheter un terrain, avoir l'argent pour acheter les matériaux. Il faut de l'argent. Mais Jésus dit qu'il est notre berger et qu'il prendra soin de nous. Je suis le bon berger, nous dit Jésus dans Jean 10, verset 11. Il est le bon berger. Et David chante en disant que je ne manquerai de rien. Vous ne manquerez de rien si Jésus-Christ est votre Seigneur et votre Sauveur personnel. Si vous prenez l'engagement de le suivre dans votre vie de tous les jours. Philippiens 4, verset 19 nous dit. Philippiens 4, verset 19. David dit, mon Dieu pourvoira à tous vos besoins selon sa richesse avec gloire en Jésus-Christ. Dieu pourvoira à tous nos besoins selon sa richesse avec gloire en Jésus-Christ. En d'autres termes, Dieu va prendre soin de nous lorsque nous avons reçu Jésus-Christ comme Seigneur et comme Sauveur personnel. Nous n'avons pas besoin de nous inquiéter. C'est vrai que l'inquiétude peut venir. C'est vrai que les difficultés peuvent venir. Mais nous devons croire que Dieu est celui qui prend soin de nous au travers de Jésus-Christ. Et que Jésus-Christ étant un bon berger, je ne manquerai de rien. Je ne manquerai de rien parce que Jésus-Christ est celui qui dirige ma vie. C'est vrai que je peux passer par le désert. C'est normal en tant qu'enfant de Dieu que des fois nous passions par le désert. C'est vrai que je peux passer par le rouge au niveau de la banque. C'est vrai que je peux passer par des difficultés, par des tempêtes, par des nuits obscures, par des difficultés. Mais je ne manquerai de rien. Le secours de Dieu viendra toujours au bon moment. Même si on me chasse de ma maison, même si je perds mon travail, je ne manquerai de rien parce que en Jésus-Christ, Dieu prend soin de moi. Dieu prend soin de moi. Permettez-moi de vous raconter ce petit témoignage. Quelque temps après que j'ai perdu mon premier emploi, j'étais surpris. J'étais un tout petit peu inquiet. Il y a à peu près cela 3 ou 4 ans. J'étais quand même un tout petit peu inquiet. Le premier mois, je me demandais comment j'allais faire. Le deuxième mois, quelqu'un a pensé à moi. On m'a donné de l'argent. Je n'ai pas demandé de l'argent. Le deuxième mois, le troisième mois, le quatrième, le cinquième, le sixième, le septième. Jusqu'à ce que j'ai repris du travail. Je ne demandais de l'argent à personne. Mais il y avait toujours quelqu'un qui pensait à moi, qui m'appelait, qui me disait, « Frère, passe tel jour à telle agence et prends telle somme d'argent. » Je préfère garder secret le nom de cette personne. Mais cette personne pensait toujours à moi. Je ne manquerai de rien parce que Dieu a promis de prendre soin de nous. Mon Dieu pourvoira à tous vos besoins selon sa richesse avec gloire en Jésus-Christ. Dieu a promis, par les promesses, j'allais dire, Dieu a promis au travers des Écritures qu'il prendra soin de nous. Le psaume 34, verset 10. Revenons au psaume 34, verset 10. Craignez l'Éternel, vous ses saints, car rien ne manque à ceux qui le craignent. Deux fois,
C'est David qui le chante. Au psaume 23, au psaume 34. Craignez l'Éternel, vous ses saints. Qui sont saints? Ceux et celles qui ont accepté de faire partie de la bergerie de Jésus-Christ. Parce que Jésus-Christ est l'Éternel. Parce que Jésus-Christ est le divin berger. Parce que Jésus-Christ est le bon pasteur. Et il dit, ceux qui suivent Jésus-Christ sont saints. Saints par grâce. Parce que l'œuvre rédemptrice a été accomplie par Jésus-Christ pour chacun d'entre nous. Ceux qui ont accepté de devenir des serviteurs de Christ, ceux qui ont accepté de devenir des enfants de Dieu au travers de Jésus-Christ, le sont par grâce. Et David chante. Rien ne manque à ceux qui le craignent. Le travail, le mariage, les enfants, les factures à payer, les entreprises, la prospérité, la santé, les directives. Parce que des fois, nous avons besoin que le Seigneur nous dise si nous devons aller à gauche ou devons aller à droite. Invoque-moi, je te répondrai et je te montrerai des choses que tu ne connais pas, nous dit la Bible. Rien ne manque à ceux qui craignent l'Éternel des armées. Rien ne manque à ceux qui suivent Jésus-Christ. Rien ne manque aux brebis du Seigneur. Ceux qui appartiennent à Jésus-Christ ont des besoins et leurs besoins seront toujours satisfaits au moment opportun. Craignez l'Éternel, car rien ne manque à ceux qui servent l'Éternel. Pourquoi craindre d'abord? Vous savez qu'il y a un groupe d'hommes et de femmes, si je puis dire un groupe d'hommes et de femmes. Ils connaissent le Seigneur, ils aiment le Seigneur, mais face à des difficultés, ils emploient des techniques et des méthodes d'une autre bergerie. Ils ont besoin d'argent pour payer des factures, et bien des fois ils volent. Ils ont besoin d'argent pour vivre, des fois ils se prostituent. Ils sortent avec des hommes mariés. Ils sortent avec des femmes mariées. Elles sortent avec des hommes mariés et des femmes mariées. Ils n'en ont pas envie, mais parce qu'ils n'ont pas compris que Dieu a promis de prendre soin d'eux. Ce n'est pas parce que vous passez par des difficultés que Dieu n'est plus là. Dieu a promis, je prendrai soin de vous. Il a promis. Dans Luc 22, verset 35, Jésus posera une question. Verset 35. Luc 22, verset 35. Il leur dit encore, quand je vous ai envoyé sans bourse, sans sac et sans souliers, avez-vous manqué de quelque chose? Ils répondirent, de rien. C'est vrai qu'il y a le verset 36 qui suit, mais essayez d'imaginer la scène. Jésus envoie ses disciples dans une mission assez courte. Il leur dit, allez, prêchez l'évangile, guérissez les malades et puis revenez me voir. Je ne sais pas combien de temps il s'est passé, mais Jésus leur pose la question. Quand vous êtes partis, est-ce que vous avez manqué de quelque chose? Donc, il peut arriver dans notre marche chrétienne que lorsque nous sommes en train d'exécuter le plan de Dieu dans notre vie, Dieu prend soin de nous de façon directe, dans l'instant. Mais il peut aussi arriver que parce que le Seigneur nous a envoyés, dans les moments qui suivent, nous manquons de tout. Vous manquez d'argent pour payer le loyer, l'électricité, l'eau, le téléphone, l'Internet, le carburant pour le véhicule. Vous manquez. Ça peut arriver pendant une période de temps. Mais ça ne dit pas que Dieu n'est pas avec vous. Ça ne dit pas que le psaume 23, verset 1, « L'Éternel est mon berger, je ne manquerai de rien » est devenu faux. Non! C'est dans ces moments-là qu'il faut confesser que l'Éternel est mon berger, je ne manquerai de rien. David, lorsqu'il est loin, lorsque Samuel, le prophète Samuel vient le loin, David a à peu près 17 ans. Mais lorsqu'il devient un roi effectif, lorsqu'il est roi sur tout Israël, David a l'âge de 30 ans. Entre 17 ans et 30 ans, on peut dire que David pouvait manquer de beaucoup de choses. Mais c'est lui-même qui chante. L'Éternel est mon berger, je ne manquerai de rien. Il analyse certainement sa vie. Il se rend compte qu'en fait, ce n'est pas parce qu'il a passé une nuit dans le froid qu'il devait dire que Dieu n'était pas avec lui. Parce qu'il a vu que Dieu l'a protégé. C'est vrai. On dort à l'extérieur. On est chassé de sa maison. Mais Dieu prendra toujours soin de nous. Dieu prendra toujours soin de nous. Je me rappelle du témoignage de ce défunt pasteur
qui disait que lorsque la mission qu'il avait envoyée dans une ville à Brazzaville ne prenait plus soin de lui et que lui, Dieu lui montrait la vision de venir travailler dans la ville de Kinshasa, pendant une période de 7 ans, il ne recevait plus d'argent de l'organisation qu'il avait envoyée. Et il était toujours surpris. Il y avait toujours quelqu'un qui pensait à lui chaque fin de mois. Ce n'était pas toujours la même personne. Et ses enfants ont étudié dans des bonnes conditions. Il disait, je ne peux pas vous dire le nombre de fois qu'on a menacé de chasser nos enfants de l'école. Mais il y avait toujours quelqu'un qui venait, qui payait. Pas forcément quelqu'un qu'il connaissait, mais quelqu'un venait payer. Pourquoi? Pas forcément quelqu'un qu'il connaissait, mais quelqu'un venait payer. Pourquoi? Parce que l'Éternel

imaginer. Dieu nous donne des partenaires que nous ne pouvions pas imaginer. Dieu est en train de faire des choses extraordinaires au travers de cette petite émission de 30 minutes que nous ne pouvions pas imaginer au départ. Et pourtant, c'était une vision qu'il nous avait donnée il y a quelques années en arrière. Il prend soin de nous. Il ouvre les portes. Et je suis convaincu que dans les jours qui viennent, il ouvrira aussi les portes pour la télévision. J'en suis pleinement convaincu. Je n'en doute même plus. C'est juste question d'être patient. Je le crois et je le confesse que Dieu ouvre encore d'autres portes afin que l'Évangile parvienne au monde francophone, au monde francophone. Je le crois et je le confesse. Je voudrais vous donner un exemple biblique d'un homme qui n'a manqué de rien. Genèse 26, versets 1 à 5. Genèse, le premier livre de la Bible, 26. Genèse 26, l'histoire de Isaac. Il y eut une famine dans le pays, outre la première famine qui eut lieu au temps d'Abraham. Et Isaac alla vers Abimélec, roi des Philistins, à Guérar. L'Éternel lui apparut et dit, « Ne descends pas en Égypte, demeure dans le pays que je te dirai. Séjourne dans ce pays-ci, je serai avec toi et je te bénirai, car je donnerai toutes ces contrées à toi et à ta postérité. Et je tiendrai le serment que j'ai fait à Abraham ton père. Je multiplierai ta postérité comme les étoiles du ciel. Je donnerai à ta postérité toutes ces contrées et toutes les nations de la terre seront bénies en ta postérité, parce qu'Abraham a obéi à ma voix et qu'il a observé mes ordres, mes commandements, mes statuts et mes lois. Il y a une difficulté, il y a une tempête, il y a un désert, il y a une famine, il y a une sécheresse qu'Isaac est en train de traverser. Dieu lui dit, je suis avec toi. En d'autres termes, je suis ton berger. Je suis avec toi, je marche avec toi. C'est moi qui t'ai emmené jusqu'ici. Et il lui donne des recommandations. Ne va pas ailleurs. Toujours comme en lui disant, je suis ton berger. Je prends soin de toi, je prends soin de ta femme, je prends soin de tes enfants, je prends soin de tes brebis, de tes serviteurs, des femmes de tes serviteurs, des enfants de tes serviteurs. Reste dans ce pays, séjourne dans ce pays, vis dans ce pays, ne va pas en Égypte. Et vous savez que l'Égypte, c'est l'image du monde. Ne retourne pas aux vieilles méthodes, reste dans ma bergerie, continue à marcher avec moi, comme ton père Abraham a fait. Je te bénirai parce que tu es descendant d'Abraham. Écoutez, en Jésus-Christ, nous sommes aussi descendants d'Abraham. Si Abraham, si Isaac a été béni parce que Abraham a marché avec Dieu, nous, en Jésus-Christ, nous sommes bénis parce que Abraham aussi a marché avec Dieu. Toutes les nations de la terre seront bénies en toi, en Abraham. Et cette promesse est accomplie dans la personne de Jésus-Christ. Maintenant, allons au verset 12. À partir du verset 12. Isaac sema dans ce pays, et il recueillit cette année le centuple, car l'Éternel le bénit. Cet homme devint riche, et il alla s'enrichissant de plus en plus, jusqu'à ce qu'il devint fort riche. Il avait des troupeaux de menu bétail, et des troupeaux de gros bétail, et un grand nombre de serviteurs aussi, les Philistins lui portèrent envie. Vous imaginez? La jalousie a commencé parce que Isaac a commencé à prospérer, à avoir tellement de richesses, tellement de biens. Pourquoi? Parce que l'Éternel était son berger, parce que l'Éternel est le berger d'Isaac. Qui est votre berger? Qui est celui qui dirige votre vie? Ne retournons pas aux méthodes anciennes, ne retournons pas à l'Égypte, ne retournons pas au péché pour satisfaire nos besoins. C'est vrai qu'aujourd'hui, on peut manquer de chaussures. C'est vrai qu'aujourd'hui, on peut manquer d'un costume. Je connais même des histoires d'hommes et de femmes qui ont servi le Seigneur, qui n'avaient qu'une seule chemise, qu'un seul pantalon. Je me rappelle moi-même à une certaine époque, voulant vraiment m'attacher davantage au Seigneur. Je ne voulais rien demander à qui que ce soit. J'avais une paire de babouches. J'allais à l'église avec une paire de babouches.
Je me souviens encore de cette histoire, une fois à 23 heures, je suis sorti.

0: je marchais dans la rue, je pleurais, je disais, Seigneur, est-ce que j'ai mal fait de te servir? Pourquoi autant de difficultés? Dieu est mon berger, Jésus-Christ est mon berger. Et aujourd'hui, je peux dire, je ne manquerai de rien, parce que l'Éternel est mon berger. L'Éternel est mon berger, et je ne manquerai de rien. Il a pris soin de moi. Je passais par une école. Il m'apprenait à avoir davantage confiance en lui. Ayons davantage confiance en Dieu, en Jésus-Christ. Je connais mes brebis et elles me connaissent. C'est ça que Jésus-Christ nous dit. Je connais mes brebis. Êtes-vous parmi les brebis du Seigneur? La plus grande bénédiction que Dieu nous donne, la bénédiction ultime, la bénédiction finale, la plus grande, c'est d'abord d'être brebis dans le troupeau de Jésus-Christ. La Bible dit dans le livre de Proverbes, Proverbe 10, verset 6. Proverbe 10, verset 6. Il y a des bénédictions sur la tête du juste. Jésus-Christ est le juste par excellence. Nous sommes, en tant que chrétiens, en tant qu'enfants de Dieu, nous sommes membres de ce corps. Si la tête fait une expérience de bénédiction, une expérience de succès, une expérience de prospérité, le reste du corps le fait aussi. Si la tête est malade, le corps est malade. Si le corps est malade, la tête est malade aussi. Jésus-Christ est la tête de l'Église. Et si Dieu dit, si Jésus-Christ nous dit au travers de la Bible qu'il y a des bénédictions sur sa tête, alors nous aussi nous sommes bénis. Il y a des bénédictions sur la tête du juste. Le juste, c'est celui aussi qui croit en Jésus-Christ, qui s'attache en Jésus-Christ, qui vit avec Jésus-Christ, qui s'engage à suivre Jésus-Christ dans tous les domaines de sa vie. Le juste, c'est celui qui a accepté Jésus-Christ comme Seigneur et Sauveur personnel. Et la Bible dit, il y a des bénédictions. Il n'y a pas qu'une seule. Il y en a plusieurs. Il y en a plusieurs. Il y a des bénédictions sur la tête du juste. Proverbe 10, verset 22. C'est la bénédiction de l'Éternel qui enrichit et qui ne la fait suivre d'aucun chagrin. Jésus-Christ, en Jésus-Christ, nous sommes bénis de toutes sortes de bénédictions, nous dit le livre d'Éphésiens 1, verset 3. Nous sommes bénis de toutes sortes de bénédictions en Jésus-Christ. Celui qui écrit ça, l'apôtre Paul, est passé de prison en prison, de fouet en fouet. Il dit même qu'il a été retrouvé presque mort, il a failli mourir, qu'il était en péril quand il est en Israël, en péril face aux païens, en péril face à des situations difficiles. Mais il dit que nous sommes bénis en Jésus-Christ. Et aujourd'hui, Paul est considéré comme étant le champion de l'évangélisation. Ne regardez pas les difficultés pour dire que Dieu n'est pas avec vous. Ne regardez pas les difficultés pour dire que Dieu vous a abandonné. Non, Dieu n'abandonne personne. Dieu ne délaisse personne. En Jésus-Christ, l'Éternel est mon berger et je ne manquerai de rien. Il y a des bénédictions sur la tête de tous ceux et de toutes celles qui ont donné leur vie à Jésus-Christ. Ce sont des versets bibliques que nous devons confesser dans notre vie de tous les jours. Je ne manque de rien. Je ne manque de rien. J'ai de quoi payer les factures. J'ai de quoi honorer mes factures, mes engagements. Parce qu'en Jésus-Christ, Dieu a promis de prendre soin de moi. J'ai de quoi payer, j'ai de quoi honorer mes factures parce qu'en Jésus-Christ, Dieu pourvoit à tous mes besoins. Dieu pourvoit à vos besoins, aujourd'hui encore, mais en Jésus-Christ et en Jésus-Christ seul. Jésus-Christ a dit, je suis le bon berger. Est-ce que Jésus-Christ est le berger de votre vie? Est-ce que Jésus-Christ vous connaît comme étant une de ses brebis? Jésus-Christ connaît tout le monde, il est Dieu. Mais en tant que son serviteur, en tant que son enfant, en tant que son soldat, en tant que son ambassadeur, en tant que son témoin, est-ce que vous êtes connu par Jésus-Christ? Si ce n'est pas le cas, ce verset ne s'applique pas à vous. Elle ne s'applique pas à vous parce que ce verset s'applique seulement à ceux et celles qui ont donné leur vie à Jésus-Christ. Mais Jésus-Christ vous dit aujourd'hui qu'il y a d'autres brebis qui ne sont pas encore rentrées dans sa bergerie. Et peut-être que vous êtes parmi ces hommes et ces femmes. Et aujourd'hui, vous voulez dire, je veux rentrer à la bergerie de Dieu. Je veux rentrer dans la bergerie de Jésus-Christ. Je veux faire partie de son troupeau. C'est très simple. C'est très simple. L'invitation est encore valable. Il a dit, venez à moi, vous tous qui êtes fatigués et chargés, et je vous donnerai du repos. En d'autres termes, vous ne manquerez de rien. Si c'est votre cas, et que vous voulez dire, Seigneur Jésus-Christ, je te veux comme Seigneur et Sauveur. C'est très simple. Baissons la tête dans la prière et répétez ces simples mots après moi. Dites, Père éternel, au nom de ton Fils Jésus-Christ, je viens devant toi. J'accepte Jésus-Christ comme mon Seigneur et mon Sauveur personnel. J'accepte Jésus-Christ comme le berger de ma vie. Je prends l'engagement aujourd'hui et jusqu'à la fin de ma vie de toujours suivre Jésus-Christ, tous les jours de ma vie et dans tous les domaines de ma vie. Je demande pardon pour mes péchés. Je demande pardon parce que j'ai suivi un autre berger, autre que Jésus-Christ. Mais aujourd'hui, je prends l'engagement de suivre Jésus-Christ dans tous les domaines de ma vie. J'ai ainsi prié au nom de Jésus-Christ. Amen. Si vous avez fait cette prière, croyez par la foi que vous êtes maintenant membre de la famille de Dieu. Vous êtes un chrétien, vous êtes un disciple de Christ, vous êtes une brebis du Seigneur. 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Je suis Raphaël Mambou et le nom de cette émission était Venez à Jésus. Nous nous retrouvons la fois prochaine, toujours sous le même thème, le bon berger. Que Jésus continue de vous bénir, que Jésus continue de vous garder. À la fois prochaine. Amen.
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2: Bonjour à tous, je suis Raphaël Mambou, que Jésus vous bénisse, qui que vous soyez, où que vous soyez. Le nom de cette émission est Venez à Jésus. C'est une grâce, c'est un honneur, c'est un privilège de pouvoir vous retrouver encore une fois autour de la parole de Dieu pour partager quelques versets bibliques sur le thème Jésus dans le temple. Avant d'aller plus loin, je voudrais vous inviter à baisser la tête dans la prière pour dédier le reste des 30 minutes entre les mains du Seigneur. Prions. Père éternel, au nom de ton Fils Jésus-Christ, nous voici devant toi pour entendre ta parole, pour entendre ton message, pour entendre ton appel. Bénis ce message, Seigneur. Bénis ces hommes, bénis ces femmes qui nous écoutent de par le monde, sur des radios FM, sur des radios sur Internet, sur des supports informatiques, sur le site Internet. Qui sait, Seigneur? Bénis ces hommes, bénis ces femmes. Permets que ce message atteigne son but, car tu attires des hommes à toi au travers de la prédication. Merci, Père. Au nom de ton Fils Jésus-Christ, nous avons ainsi prié. Amen. Jésus dans le temple. Matthieu 21, à partir du verset 10 jusqu'au verset 17. Matthieu 21, 10 à 17. Lorsqu'il entra dans Jérusalem, toute la ville fut émue et l'on disait, « Qui est celui-ci ? » La foule répondait, « C'est Jésus, le prophète de Nazareth, le Dieu. » Il chassa tous ceux qui vendaient et qui achetaient dans le temple. Il renversa les tables des échangeurs et les sièges des vendeurs de pigeons. Et il leur dit, « Il est écrit, ma maison sera appelée une maison de prière, mais vous, vous en faites une caverne de voleurs. » Des boiteux et des aveugles et des boiteux s'approchèrent de lui dans le temple et il les guérit. Mais les principaux sacrificateurs et les scribes furent indignés à la vue des choses merveilleuses qu'il avait faites et des enfants qui criaient dans le temple, « Hosanna au fils de David !» Ils lui dirent, « Entends-tu ce qu'ils disent ?»« Oui, leur répondit Jésus. » N'avez-vous jamais lu ces paroles? Tu as tiré des louanges de la bouche des enfants et de ceux qui sont à la mamelle. Et les ayant laissés, il sortit de la ville pour passer la nuit, pour aller à Béthanie où il passa la nuit. Jésus dans le temple de Dieu. Nous avons dit qu'il est biblique de recevoir Jésus comme sauveur et Seigneur personnel. La Bible nous dit, puisque vous avez reçu Jésus, marchez en lui. Apocalypse 3, verset 20 dit que Jésus se tient à la porte et frappe, et si quelqu'un entend sa voix, ouvre la porte, il entrera et il aura communion avec lui. C'est biblique de recevoir dans sa vie Jésus comme sauveur et comme Seigneur personnel. Mais malheureusement, s'il est biblique de recevoir Jésus, ça veut dire que Jésus est à l'extérieur de la vie de beaucoup d'hommes et de beaucoup de femmes. Lorsque Adam et Ève ont péché dans le jardin d'Éden, il y a eu un mur de séparation entre Dieu et l'homme, entre Dieu et l'homme et la femme. Mon frère, ma sœur, ce message est pour vous aider à votre vie. Ne dites pas « Depuis toujours, personne ne s'est jamais intéressé à moi ». Si, il y a toujours eu quelqu'un qui s'est intéressé à vous, c'est le Dieu de la Bible. Et s'il a permis que vous écoutiez ce message aujourd'hui, c'est parce qu'il s'intéresse à vous, c'est parce qu'il vous aime. La Bible ne dit-elle pas « Dieu a tant aimé le monde qu'il a donné son Fils unique ». Il a donné qui ? Jésus. Pour que vous soyez sauvés, pour que vous soyez restaurés. Lorsque l'homme a perdu sa relation avec Dieu dans le jardin d'Éden, tout a commencé à se détériorer. Je vais même dire, Dieu s'est retrouvé à l'extérieur de la vie de l'homme. Dieu a été mis à la porte par la désobéissance de l'homme dans la vie de l'homme. Et Dieu maintenant, on va dire un peu comme dans la parabole du Samaritain, Dieu parcourt les rues, les villes, les pays, les continents, à la recherche d'hommes et de femmes qui ont besoin de son aide. Si vous avez besoin de l'aide de Dieu, aujourd'hui est l'opportunité que Dieu vous donne de le recevoir comme sauveur et Seigneur personnel. Combien d'hommes et de femmes se cachent derrière la religion, se cachent derrière la drogue, se cachent derrière le mensonge, se cachent derrière les fausses distractions pour dire « je n'ai pas besoin de Dieu ». Vous avez besoin de Dieu. Si Jésus frappe à votre porte, c'est parce qu'il sait que vous, sans lui, vous ne pouvez pas réussir votre vie. Alors vous allez me dire « mais je n'ai pas besoin de Jésus, j'ai des voitures, j'ai des maisons. Et puis même si je n'ai pas ça, comment font les autres ?» C'est vrai que physiquement, avec nos yeux physiques, ils semblent réussir leur vie. Mais regardez leur vie privée. D'hommes et de femmes ayant des grandes richesses de ce monde, se suicide. Mon frère, ma sœur, Jésus se tient à la porte de votre cœur et il frappe. C'est lui seul qui peut vous donner la vie de Dieu. Lorsque Jésus entre dans le temple de Jérusalem, ce qui veut dire, premièrement, il est à l'extérieur. Lorsqu'il entre, qu'est-ce qu'il voit à l'intérieur ? Il voit des choses qui le choquent. Il dit, « Ma maison sera appelée une maison de prière, mais vous, vous en faites une caverne de voleurs. » Ma maison n'est plus une maison où l'on prie, où l'on adore Dieu, où l'on sert Dieu. Mais c'est maintenant un refuge de pécheurs, de brigands, d'impudiques, d'impudicité, de vol, de sexe illicite. La Bible nous dit que nous sommes le temple du Saint-Esprit. Une autre version dit que nous sommes un temple du Saint-Esprit, individuellement parlant, vous qui êtes en train de m'écouter aujourd'hui, que ce soit à Bunia, que ce soit à Kinshasa, que ce soit au Katanga, que ce soit en France, en Belgique, en Amérique latine, que ce soit en Asie, du Nord, du Sud ou je ne sais quoi, si vous écoutez ce message, sachez que vous êtes un temple de Dieu dans lequel doit y habiter le Saint-Esprit. Mais Jésus, lorsqu'il entre dans le temple de Jérusalem, au lieu de trouver le Saint-Esprit, il trouve des voleurs, il trouve des escrocs, il trouve de l'escroquerie, il trouve des pratiques horribles. Mon frère, ma sœur, vous êtes le temple du Saint-Esprit. Le Saint-Esprit doit y habiter avec vous. Lorsque nous avons lu Ézéchiel 8, j'aimerais que nous revenions un tout petit peu. Ézéchiel 8, nous n'allons pas tout lire, mais juste quelques versets. Dieu montre à Ézéchiel les choses horribles qui se passent dans le temple de Dieu. Écoutez, par exemple, prenons Ézéchiel 8, verset 10. « J'entrais et je regardais, et voici, il y avait toutes sortes de maisons d'Israël peintes sur la muraille tout autour. » Voilà ce que Dieu voit dans la maison de Dieu, dans le temple. Quand Jésus entre, il ne voit pas une différence entre ce verset et ce qu'il déclare que nous avons lu dans Matthieu 21, une maison de voleurs, une caverne de voleurs, où les démons sont venus se cacher. Combien d'hommes et de femmes que nous croisons dans nos vies de tous les jours sont une caverne, sont un lieu d'habitation où des démons ont pris place. Certains, nous les voyons se manifester dans leur vie. C'est-à-dire peut-être que certains vivent dans un péché, donc ils vivent un péché ou dans le péché, et puis ils vont de, si je puis dire, de succès en succès dans cette vie de péché. Et quand on regarde avec les yeux spirituels, on comprend que dans cette personne, il habite un esprit d'adultère, un esprit d'impudicité, un esprit de vol. Comment vous pouvez expliquer? Vous allez peut-être me dire, oui, c'est un traumatisme. Comment vous pouvez m'expliquer un homme ou une femme qui possède de l'argent, qui travaille, qui peut s'acheter certains objets, mais il prend plaisir, par exemple, à voler des stylos. Il travaille. Il peut s'acheter toutes sortes de stylos, mais il a du plaisir que lorsqu'il vole le stylo. Comment vous expliquez un homme ou une femme qui est amoureux de son mari, de son épouse, mais qui ne peut pas s'empêcher d'avoir des relations sexuelles en dehors du mariage, si ce n'est que un esprit de péché pousse cette personne-là à faire ces choses? Je me rappelle, quand j'ai commencé à marcher avec le Seigneur, j'avais entendu ces témoignages parmi les encadreurs que je connaissais de cette époque-là, qui m'aidaient à grandir dans la foi. Un des encadreurs avait raconté l'histoire d'une jeune fille qui est venue la voir, qui lui a dit, je ne comprends pas, il faut prier pour moi, il faut qu'on me trouve une solution, parce que je ne peux pas comprendre que dès qu'il est 21h ou 9h du soir, j'ai envie d'avoir des relations sexuelles avec un homme. Je sors. Et le premier homme que je rencontre, je dois le draguer. Je dois lui proposer de coucher avec. Peu importe son âge. Le premier homme. Et c'est chaque jour comme ça. Écoutez mon frère, écoutez ma sœur. Ça, c'est un esprit démoniaque, un esprit des ténèbres qui pousse ces personnes à faire ces choses-là. Ézéchiel, Dieu montre à Ézéchiel que dans le temple de Dieu, on a mis à l'intérieur des démons. On a mis à l'intérieur des idolâtries. On a mis à l'intérieur le péché. Dans Ézéchiel 8, verset 14, la Bible dit, « Il me conduisit à l'entrée de la porte de la maison de l'Éternel du côté du septentrion. Et voici, il y avait des femmes assises qui pleuraient Tammuz. » Tammuz, une divinité païenne qui était censée donner des faveurs dans le domaine de l'élevage et de l'agriculture. Permettez-moi de vous rappeler que Israël, à cette époque-là, était un pays qui vivait de l'élevage et de l'agriculture. Donc, c'était des femmes qui suppliaient une idolâtrie, un faux dieu, pour qu'elles possèdent les faveurs de ce dieu. Alors que le seul dieu qui devait être servi, c'était le seul dieu qui devait être adoré, qui devait être loué, qui devait être supplié, était le dieu d'Abraham, d'Isaac et de Jacob. Et ça, Ézéchiel voit ça au travers des visions dans la maison de Dieu, dans le cœur. On va dire que c'était même prophétique. Dans le cœur de l'homme. Mon frère, ma sœur, la Bible nous dit, gardez votre cœur plus que toute autre chose. Le cœur, je suis tenté de dire que c'est la porte du temple que vous êtes. Nous ne sommes pas appelés à tout recevoir dans notre vie. Tout n'est pas utile. Paul dit, je peux tout faire, mais tout ne me sert à rien. Je dois prendre ce qui m'est utile. Je dois vivre selon la parole de Dieu. Mon frère, ma sœur, réfléchissez sur votre vie. Oui, vous pouvez aller à l'église. L'église ne sauve personne. Vous pouvez prendre les eaux du baptême. Les eaux du baptême ne sauvent personne. Nous avons fait une petite étude sur le baptême d'eau. Vous pouvez commander ou aller sur notre site internet et télécharger toutes ces émissions. Le baptême d'eau ne sauve personne. La prédication ne sauve pas le prédicateur. Au contraire, ça nous rend encore plus responsables. Parce que nous savions, nous avons annoncé ça aux autres, mais nous ne nous sommes pas comportés conformément à ces choses. Mon frère, ma sœur, on peut être fils de pasteur, époux de pasteur, femme de pasteur. On peut même avoir engendré des pasteurs, mis au monde des pasteurs, des grands pasteurs. Cela ne nous sauve pas. Qu'est-ce qu'il y a dans notre cœur? Qu'est-ce qu'il y a dans notre cœur? Dieu montre à Ézéchiel qu'il y a des choses horribles dans le cœur de beaucoup d'hommes et de beaucoup de femmes. Mon frère, ma sœur, attention. Mettons ces choses dehors. J'aime ce que Paul dit dans Philippiens 4. Allons un peu dans Philippiens 4, verset 8. Philippiens 4, verset 8. Paul dit quelque chose de très, très intéressant que j'ai beaucoup apprécié. Philippiens 4, verset 8. Vous y êtes? Paul dit ceci. Au reste, frères, que tout ce qui est vrai, que tout ce qui est honorable, tout ce qui est juste, tout ce qui est pur, tout ce qui est aimable, tout ce qui mérite l'approbation, ce qui est vertueux et digne de louange, soit l'objet de vos pensées. Dans le cœur de l'homme, dans l'âme de l'homme, se trouve les pensées trouvent place dans l'âme de l'homme. Certaines versions vont même parler. Qu'est-ce qu'il y a dans votre cœur lorsque vous allez travailler, lorsque vous allez dans des études, lorsque vous fréquentez des hommes ou des femmes? Qu'est-ce qu'il y a dans votre cœur? Paul nous recommande que tout doit être pur, aimable, juste. Que ces choses qui sont dans notre cœur doivent avoir l'approbation. Combien dans le cœur des hommes on peut retrouver le meurtre? On peut retrouver l'adultère. On peut retrouver la fornication. On peut retrouver l'impudicité. Du reste, Jésus le disait à ses disciples. Il disait, ce n'est pas ce que vous mangez qui vous rend impur. C'est ce qui sort de votre cœur qui vous rend impur. Car du cœur de l'homme viennent l'impudicité, le mensonge, le vol, le meurtre, la convoitise, l'idolâtrie, le mensonge. Bref, c'est dans le cœur de l'homme que sortent ces choses qui souillent l'homme. Alors mon frère, ma sœur, laissez Jésus entrer dans votre vie et purifiez votre cœur. Lorsque Jésus est entré dans le temple de Jérusalem, il a mis de l'ordre. Il a chassé, il a renversé les porcs, il a chassé toutes ces choses. Il a chassé ces reptiles abominables qu'il a retrouvés dans le temple de Jérusalem. Mais malheureusement, les responsables du temple n'ont pas apprécié. Comme pour dire, si Jésus entre dans votre vie, Jésus ne pourra pas faire des choses que vous l'interdisez de faire. Si vous dites, Seigneur, n'entre pas dans la cuisine de ma vie, il ne va pas entrer dans la cuisine de votre vie. Si vous dites à Jésus, Seigneur, Jésus, n'entre pas dans ma vie sexuelle, laisse-moi mener ma vie sexuelle comme je veux, Jésus ne va pas vous forcer. Mais comprenez bien que si Jésus n'est pas maître dans votre vie sexuelle, alors quelqu'un d'autre est maître. Parce que vous le vouliez ou pas, le temple de Dieu doit être habité par minimum 2 personnes. Vous et minimum 1 esprit. Soit c'est l'Esprit de Dieu, le Saint-Esprit, soit c'est un esprit des ténèbres. C'est soit un esprit des ténèbres. Et nous ne nous trompons pas, un esprit des ténèbres va forcément ouvrir la porte à un autre esprit des ténèbres. Jamais Satan ne va pousser quelqu'un à la sanctification. Jamais Satan ne va encourager quelqu'un à s'améliorer, mieux connaître Dieu. Non, il ne va peut-être pas vous empêcher d'aller à l'église. Parce qu'aujourd'hui, dans beaucoup de pays, il y a la liberté de culte. Il ne va pas vous empêcher. Il va peut-être essayer, mais s'il voit que vous résistez et que vous voulez aller, il va vous laisser partir. Il va vous dire, allez à l'église, prêchez l'évangile, écoutez le message de Dieu. Mais il va vous dire, non, ces choses-là ne sont pas vraies pour votre cas. Il va introduire d'autres esprits démoniaques dans votre vie. Attention, mon frère. Attention, ma sœur. On ne se moque pas de Dieu. Ce qu'un homme sème, il le moissonne. Paul recommande aux chrétiens de Philippe, des Philippiens, que tout ce qui est juste, que tout ce qui est honorable, que tout ce qui est pur et aimable, et qui mérite l'acclamation des hommes et de Dieu, que ce qui est vertueux et digne de louange soit l'objet de vos pensées. Attention à ce que vous pensez, mon frère. Attention à ce que vous pensez, ma sœur, parce que ce sont des portes que vous ouvrez au monde des ténèbres. Attention, combien de chrétiens aujourd'hui, lorsque Jésus examine leur vie, Jésus peut dire, comme il montre à Ézéchiel, son prophète, « Regarde ce qu'il y a dans ma maison. Regarde, c'est ma maison, mais regarde ce qu'il y a à l'intérieur. Il y a le péché. Il y a l'impudicité. » L'impudicité n'est pas différente du péché. Mais je suis en train de détailler. Il y a l'impudicité. Il y a l'homosexualité. Il y a la haine. Il y a le meurtre. Il y a la convoitise. Il y a l'orgueil. Il y a l'idolâtrie. Il y a la cupidité. Il y a le sexe illicite. Attention, mon frère. Attention, ma sœur. Que notre cœur ne soit pas dirigé par le diable, mais que notre cœur soit rempli de la présence de Dieu et des pensées et des choses qui sont dignes des actes de l'acclamation de Dieu. Attention! Dans la Bible, il nous est parlé d'une purification du temple. Lisons un peu dans Chronique. Chronique 2, le livre de Chronique. Chronique 2, je m'excuse. Chapitre 29. Chapitre 29, de 1 à 7. C'est au temps de Ézéchias, roi de Juda. Écoutez ce qu'il est dit. 2 Chroniques 29. Ézéchias devient roi à l'âge de 25 ans. Devint roi à l'âge de 25 ans. Il régna 29 ans à Jérusalem. Sa mère s'appelait Abijah, fils de Zacharie. Il fit ce qui est droit aux yeux de l'Éternel entièrement comme avait fait David son père. La première année de son règne, au premier mois, il ouvrit les portes de la maison de l'Éternel et il les répara. Il fit venir les sacrificateurs et les lévites qu'il assembla dans la place orientale. Et il leur dit, « Écoutez-moi, lévites, maintenant sanctifiez-vous, sanctifiez la maison de l'Éternel, Dieu de vos pères, et mettez ce qui est impur hors du sanctuaire. Car nos pères ont péché, ils ont fait ce qui est mal aux yeux de l'Éternel, notre Dieu. Ils l'ont abandonné, ils ont détourné leur regard du tabernacle de l'Éternel, et ils lui ont tourné le dos. Ils ont même fermé les portes du portique et éteint les lampes. Ils n'ont offert au Dieu d'Israël ni parfum, ni holocauste dans le sanctuaire. » Écoutez, le monsieur, à l'âge de 25 ans, devient roi. Mais est-ce qu'il constate que le temple de Dieu est abandonné à l'âge de 25 ans, lorsqu'il devient roi? Non, il a grandi à Jérusalem. Il voit Jérusalem. Il connaît le temple. Et il voit que dans la maison de Dieu, il y a des choses qui se passent qui ne sont pas normales. Jésus aussi le voyait. Simplement que quand il est arrivé à cette époque-là, il les a tous mis dehors. Attention mon frère, attention ma sœur. Nous sommes individuellement un temple de Dieu. Nous sommes responsables du culte qui se fonde dans nos vies. Attention à qui nous sommes en train de dédier des cultes. N'oubliez pas qu'un temple est un lieu dans lequel on pratique un culte. C'est pour ça que je disais, le temple doit être habité minimum par deux personnes, vous et un esprit. L'esprit qui habite en vous va vous pousser à pratiquer un culte par rapport à son influence. Donc si c'est un esprit d'impudicité, votre vie, on va retrouver l'impudicité. Comment est-ce qu'on peut caractériser? Vous savez, on peut rencontrer des gens dans la vie, une fois qu'on les côtoie, on commence à les fréquenter, on peut dire quel est l'esprit qui anime cette personne. On peut dire sa caractéristique, là, c'est un impudique. C'est un esprit d'impudicité qui est en lui. On peut trouver une personne qui dit c'est un esprit de ivrognerie. Et tout de suite, on comprend que cet homme est dans l'ivrognerie. Un esprit de colère. Un esprit de vengeance. Un esprit de haine. Un esprit de convoitise. Ézéchias, devenant roi, va mettre de l'ordre dans le temple de Jérusalem. Vous êtes un roi. La Bible ne dit-elle pas que Jésus est le roi des rois, le seigneur des seigneurs? Qui sont ces rois sur lesquels Jésus est roi? C'est vous. C'est moi. Nous sommes rois. Nous ne sommes pas n'importe qui. La Bible dit que Jésus a fait de nous un royaume et des sacrificateurs pour Dieu. des sacrificateurs et un royaume pour Dieu. Vous êtes des rois. Et soyons le type de roi qui, comme Ézéchias, met de l'ordre. Il appelle les responsables du temple. Il appelle les responsables du temple. Ézéchias leur dit, maintenant sanctifiez-vous et sanctifiez la maison de l'Éternel. Ça veut dire qu'il a fait l'inventaire de la maison de l'Éternel. Il s'est dit, non, ce n'est pas ce que Dieu veut pour cette maison. La Bible nous dit exactement ce que Dieu veut que nous pratiquions et que nous faisions pour lui. La Bible nous condamne, la Bible condamne l'impudicité. La Bible condamne l'homosexualité. La Bible condamne le vol. La Bible condamne l'impudicité. La Bible condamne le mensonge, le meurtre. Des pratiques vouées à d'autres dieux, la Bible le condamne. Tu n'auras qu'un seul Dieu que tu aimeras de tout ton cœur, de toute ton âme, de toute ta force et de toute ta pensée. La Bible condamne l'infidélité à sa femme, l'infidélité face à ses responsabilités. La Bible condamne ces choses. Ézéchias dit, non, je veux mettre de l'ordre dans le temple de Dieu. Je suis le roi et je décide que dans mon temple, je vais mettre de l'ordre. Il appelle les responsables. Vous allez peut-être me dire, mais qui sont les responsables de ma vie? C'est vous-même. C'est vous-même. Je suis même tenté de dire, peut-être même vos amis, leur dire, non, c'est fini. La vie d'alcoolisme, la vie d'homosexualité, c'est pour cela qu'il faut préférer entre Dieu et le monde. Et ce n'est pas facile de se séparer des choses du monde. Il y aura des larmes, il y aura des pleurs. Dire à des amis, c'est terminé, écoutez, moi je vais me consacrer à Jésus-Christ. On va être insulté, la Bible le dit, on va être humilié. Mais qu'est-ce que vous choisissez? Qu'est-ce que vous préférez? Suivre le monde ou bien suivre Jésus? Et s'il a été rejeté, pourquoi est-ce que nous ne le serions pas? Si cela devait arriver, tant mieux. Bien sûr, dans un lieu de travail, dans un lieu professionnel, on reste professionnel. Mais vous ne pouvez pas m'obliger à participer à des choses qui ne sont pas conformes à la parole de Dieu. Je me rappelle, dans une des sociétés que j'avais travaillé, on me demandait de paramétrer des téléphones pour que certains clients aient accès à des sites pornographiques. J'ai dit, je suis désolé. Cela va à l'encontre de mes convictions religieuses. On ne m'a pas obligé à faire cela. Mon frère, ma sœur, soyons comme Ézéchias. Mettons de l'ordre dans le temple de l'Éternel. Mettons de l'ordre dans le temple de Dieu. Ézéchias dit, écoutez, fils de Lévite, écoutez, Lévite, maintenant sanctifiez-vous, sanctifiez la maison de l'Éternel, le Dieu de vos pères, et mettez ce qui est impur hors du sanctuaire. Car nos pères ont péché, ils ont fait ce qui est mal aux yeux de l'Éternel, notre Dieu. Ils l'ont abandonné, ils ont détourné leur regard du tabernacle de l'Éternel et ils lui ont tourné le dos. Ils ont même fermé les portiques, ils ont même fermé les portes du portique et ils ont éteint les lumières. Ils ont éteint l'action du Saint-Esprit dans leur vie. Le péché éteint l'action du Saint-Esprit dans nos vies. Mon frère, ma sœur, au moment où vous êtes en train d'écouter ce message, Dieu vous dit, laissez Jésus-Christ mettre de l'ordre dans votre vie. Recevez-le et qu'il mette de l'ordre dans votre vie. Séparez-vous du péché, si c'est cela votre cas. Baissez la tête dans la prière et je vais prier pour vous. Père éternel, je viens te présenter cet homme, cette femme qui a écouté ce message et qui est touché par ce message, au fait qui est touché par toi. Bénis-le, Seigneur. Parle à son cœur encore une fois. Donne-lui la force de mettre dehors tout ce qui n'est pas conforme à ta parole. Dehors de sa vie, tout ce qui n'est pas conforme à ta parole. Le péché. Purifie sa vie avec le sang de Jésus-Christ. Lave-le avec le sang de Jésus-Christ. Donne-lui la force de suivre Jésus-Christ tous les jours de sa vie et dans tous les domaines. Au nom de ton Fils Jésus-Christ, nous avons ainsi prié. Amen. Si vous avez fait cette prière, croyez que par la foi, Dieu vous a entendu. Je suis Raphaël Mambou et le nom de cette émission est Venez à Jésus. Nous nous retrouvons la fois prochaine, toujours sur le même thème, Jésus dans le temple. Que Jésus continue de vous bénir, que Jésus continue de vous garder. À la fois prochaine. Amen.
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2: Bonjour à tous, je suis Raphaël Mambou, que Jésus vous bénisse, qui que vous soyez, où que vous soyez. Le nom de cette émission est Venez à Jésus. C'est une grâce, c'est un honneur, c'est un privilège de pouvoir vous retrouver encore une fois aujourd'hui autour de la parole de Dieu pour partager quelques versets bibliques sur le thème « L'homme riche et Lazare ». Avant d'aller plus loin, je voudrais vous inviter à baisser la tête dans la prière pour dédier le reste des 30 minutes entre les mains du Seigneur. Prions. Père éternel, au nom de ton Fils Jésus-Christ, nous voici devant toi pour entendre ta parole, pour entendre ton message, pour entendre ton appel. Bénis les différents auditeurs qui nous écoutent de par le monde, que ce soit en France, que ce soit en Belgique, que ce soit en Amérique latine, que ce soit en Amérique du Nord, en Afrique, à Kinshasa, à Brazzaville, à Arou, à Réti, à Kananga. Bénis ces hommes, bénis ces femmes, Seigneur. Père, ils ne sont pas là pour écouter un homme, mais pour écouter le Dieu vivant, d'écouter toi. Parle, fais-nous connaître ces grandes richesses que ce texte sur l'homme riche et Lazare nous enseigne. Parce que quand l'homme meurt, la vie ne s'arrête pas, la vie continue. Et notre prière est que, lorsque nous allons partir de l'autre côté, que nous soyons du bon côté, si je puis dire. Au nom de ton Fils Jésus-Christ, nous avons ainsi prié. Amen. Luc 16, versets 19 à 31, nous lisons ceci. « Il y avait un homme riche qui était vêtu de pourpre et de fin lin, et qui chaque jour menait joyeuse et brillante vie. Un pauvre, nommé Lazare, était couché à sa porte couvert d'ulcères, et désireux de se rassasier des miettes qui tombaient de la table du riche. Et même les chiens venaient encore lécher ses ulcères. Le pauvre mourut, et il fut porté par les anges dans le sein d'Abraham. Le riche mourut aussi, et il fut enseveli. Dans le séjour des morts, il leva les yeux, et tandis qu'il était en proie au tourment, il vit de loin Abraham et Lazare dans son sein. Il s'écria, « Père Abraham, aie pitié de moi, et envoie Lazare pour qu'il trempe le bout de son doigt dans l'eau, et me rafraîchisse la langue, car je souffre cruellement dans cette flamme. » Abraham répondit, « Mon enfant, souviens-toi que tu as reçu tes biens pendant ta vie et que Lazare a eu les maux pendant la sienne. Maintenant, il est ici consolé et toi, tu souffres. D'ailleurs, il y a entre nous et vous un grand abîme, afin que ceux qui voudraient passer d'ici vers vous ou de là vers nous ne puissent le faire. » Le riche dit, « Je te prie donc, père Abraham, d'envoyer Lazare dans la maison de mon père, car j'ai 5 frères. C'est pour qu'il leur atteste ces choses, afin qu'ils ne viennent pas aussi dans ce lieu de tourment. » Abraham répondit, « Ils ont Moïse et les prophètes, qu'ils les écoutent. » Et il dit, « Non, père Abraham, mais si quelqu'un des morts va vers eux, ils se repentiront. » Et Abraham lui dit, « S'ils n'écoutent pas Moïse et les prophètes, ils ne se laisseront pas persuader quand même quelqu'un des morts ressusciterait. » C'est une triste histoire, mais qui nous enseigne beaucoup de vérités sur la vie après la mort, sur ce que je peux appeler l'autre côté de la vie. Parce que lorsque nous mourons, mon frère, lorsque nous mourons, ma sœur, nous ne devons pas nous tromper par les philosophies, par les rêveries, par même par des faux enseignements religieux. Jésus parle de l'histoire de deux hommes qu'il connaît. Pour moi, cette histoire n'est pas l'histoire. Jésus ne cite jamais le nom d'une personne. Vous allez peut-être me dire, mais pourquoi il n'a pas cité le nom de l'homme riche? C'est certainement pour préserver, si je puis dire, la personnalité ou la fierté de la famille qui est restée. Parce que cet homme riche est réellement allé en enfer, en train de souffrir jusqu'aujourd'hui, au moment où vous écoutez ce message, cet homme est en train de souffrir. Jésus nous enseigne que, premièrement, la vie continue après la mort. Votre religion n'influence pas Dieu. Votre religion ne fait pas peur à Dieu. Votre croyance ne changera pas Dieu. Au contraire, c'est vous qui devez changer et non Dieu. Je pense à une histoire qu'un pasteur avait racontée une fois. Il disait, pour ceux qui sont fans de football et qui aiment le football, On peut marquer un con, pardon, on peut marquer un but contre son propre camp en ayant de bonnes intentions. Mais c'est quand même un but contre votre propre camp. Ce n'est pas parce que vous ne savez pas que c'est votre camp que l'arbitre va dire que ce but ne compte pas. C'est pour dire ceci. Ce n'est pas parce que vous ignorez qu'il y a une vie après la mort ou que vous refusiez qu'il y ait une vie après la mort ou qu'on vous a menti qu'il n'y a pas de vie après la mort que lorsque vous allez mourir, vous n'allez pas rencontrer ces deux situations. Si vous allez les rencontrer, mon frère, si vous allez les rencontrer, ma sœur, voilà pourquoi Dieu a permis que ce message vous parvienne aujourd'hui. Je ne sais pas d'où vous nous écoutez, et cela n'a aucune espèce d'importance. Ce qui est important, c'est qu'est-ce que vous allez faire de ce message? Parce que Jésus est venu frapper à votre porte. Jésus est venu frapper à la porte de votre cœur pour vous dire « Attention, mon enfant. Attention, ma fille. Tu n'as pas à vivre de n'importe quelle manière parce que lorsque tu vas mourir, la Bible dit dans Hébreux 9, verset 27, « Après la mort vient le jugement. » Après la mort vient le jugement. La mort frappe les riches comme les pauvres, les hommes comme les femmes, les enfants comme les adolescents comme les adultes comme les personnes âgées. Il suffit simplement d'aller dans un cimetière et vous allez voir toutes sortes d'hommes, de toutes les couleurs, de toutes les races, de toutes les formes, de tous les âges. Il n'y a pas un âge où personne échappe à la mort. Vous allez même trouver des gens même du même âge, mais ils sont morts à des époques différentes, à des moments différents de leur vie. Ils avaient tous 9 ans, par exemple, mais celui-ci est mort 9 et 3 mois après. Il est mort 9 ans et 3 mois après qu'il soit venu au monde. Un autre est mort 9 ans et 6 mois après. La mort frappe tous les hommes. Ça n'a pitié de personne. Il y a même un verset dans la Bible, je crois, si je me trompe pas, dans le livre des Proverbes, qui dit que le séjour des morts est insatiable. Il ne se rassasie pas. Donc, il ne va jamais dire « Stop, je suis comblé, stop, j'en ai assez. » Non, mon frère, non, ma sœur. Jésus nous enseigne que le riche et le pauvre ne sont pas exemptés de la mort. Avec l'argent, on n'achète pas la mort. Et avec la pauvreté, la mort n'a pas pitié de nous. Attention. Mais Jésus veut nous enseigner une autre vérité. Qu'est-ce qui se passe de l'autre côté? C'est ça qui est très important, mon frère. Parce que il vaut mieux connaître et éviter d'aller du mauvais côté. Il n'y a qu'une seule personne qui puisse vous éviter l'enfer, le lieu de tourment, le lieu de souffrance, c'est Jésus. Vous n'avez pas besoin de suivre tout cet enseignement en entièreté pour comprendre que c'est Jésus qui va vous éviter cela. Non, déjà maintenant, là, sachez-le. Et à la fin de l'émission, si vous n'avez pas encore reçu Jésus dans votre cœur, ça sera l'opportunité que Dieu a donnée. À vous de la saisir ou de la rejeter. Jésus nous dit que lorsque les deux hommes sont morts, l'un s'est retrouvé dans le sein d'Abraham, l'autre s'est retrouvé dans un lieu de souffrance. Jésus nous enseigne aussi que, quoique mort, l'homme riche a gardé ses facultés. Il parlait, il voyait, il entendait, il reconnaissait Lazare. Par un miracle, il a reconnu Abraham. Il se souvenait même qu'il avait 5 frères qu'il avait laissés sur la terre. Donc, il avait toutes ses facultés. Et même lorsqu'on parle de la flamme, on dit que La flamme, au verset 24, lui faisait mal. Donc, il avait des sensations. Il avait gardé tous ses sens. Il avait pris un autre corps. Oui, mon frère, oui, ma sœur. Lorsqu'on va dans l'autre monde, la vie après la mort, on va avoir un autre corps. On va avoir un autre corps. Ne nous trompons pas, mon frère. Ne nous trompons pas, ma sœur. Parce que si c'était faux, Jésus nous aurait enseigné cela. S'il n'y avait rien après la mort, Jésus l'aurait dit. Puis des fois, moi-même, je rigole un peu moi-même parce que je me dis, mais pourquoi des religions ou des communautés dépensent des millions de dollars, des centaines de millions de dollars, pour que des hommes et des femmes viennent dans leur communauté pour leur enseigner que si vous ne marchez pas avec Jésus-Christ, quand vous allez mourir, vous allez disparaître. Ou que lorsque vous marchez avec Jésus-Christ, lorsque vous allez mourir, vous allez près de lui. Mais si vous ne marchez pas avec lui, vous n'irez pas en enfer parce que l'enfer n'est pas biblique. Il y a des gens qui dépensent des millions de dollars, des centaines de millions de dollars pour enseigner ce genre de fausseté. Alors, où est l'utilité de venir dans votre religion? Parce que de toute façon, si je meurs, je vais disparaître. Je n'aurai aucune souffrance. Je n'aurai aucune sensation. Alors que la Bible nous enseigne le contraire. J'aimerais aujourd'hui que nous regardions un peu la conversation entre Abraham et cet homme riche. Dans beaucoup de versions, lorsqu'on parle de cette conversation, on parle de prière. C'est très important. Aujourd'hui, il y a des gens qui croient, qui sont même prêts à mourir, qui sont même prêts à tuer, parce qu'ils veulent garder un enseignement qui leur est dit que, de l'autre côté, les prières peuvent être exaucées. Écoutez ce que Abraham dit à cet homme. Verset 24, c'est le monsieur qui fait la prière. C'est le monsieur qui s'adresse à Abraham. Parce qu'une prière, c'est s'adresser. Il adresse une prière à Abraham. Il dit, « Père Abraham, aie pitié de moi et envoie Lazare pour qu'il trempe le bout de son doigt dans l'eau et me rafraîchisse la langue car je souffre cruellement dans cette flamme. » Abraham répondit, « Mon enfant, souviens-toi que tu as reçu tes biens pendant ta vie et que Lazare a eu les maux pendant la sienne. Maintenant, il est ici consolé et toi, tu souffres. D'ailleurs, il y a entre nous et vous un grand abîme, afin que ceux qui voudraient passer d'ici vers vous ou de là vers nous ne puissent le faire. » Deuxième prière. Le riche dit, « Je te prie donc, Père Abraham, d'envoyer Lazare dans la maison de mon père, car j'ai 5 frères. C'est pour qu'il atteste ces choses, afin qu'ils ne viennent pas aussi dans ce lieu de tourment. » Abraham répondit, « Ils ont Moïse et les prophètes qui les écoutent. » Troisième, si je puis dire, intercession. Envers ses frères, il dit, « Non, Père Abraham. Et si quelqu'un des morts va vers eux, ils se repentiront. » Abraham répond, « S'ils n'écoutent pas Moïse et les prophètes, ils ne se laisseront pas persuader même s'ils voyaient quelqu'un qui est ressuscité. » Mon frère, ma sœur, dans certaines communautés, on adresse des prières aux morts pour que ces morts interviennent en notre faveur. Il y a beaucoup de religions comme ça. Il y a beaucoup de philosophies religieuses de ce style. D'autres même font des prières vers des morts pour que ces morts-là deviennent des intermédiaires entre Dieu et nous. Alors que la Bible dit qu'il n'y a qu'un seul intermédiaire, Jésus-Christ. Ce n'est pas le pape qui est intermédiaire. Ce n'est pas Paul. Ce n'est pas Luc. Ce n'est pas Jean. Ce n'est pas Matthieu. Ce n'est pas Marie. Ce n'est pas Jacques. Ce n'est pas Jude. Ce n'est pas Raphaël. Ce n'est pas Moïse. Ce n'est pas Abraham, Isaac et Jacob. L'intermédiaire entre Dieu et les hommes, il n'y en a qu'un seul, il s'appelle Jésus-Christ. La religion n'est pas l'intermédiaire entre Dieu et les hommes. Cet homme intercède pour ses frères. Vous voyez, il dit, « J'ai 5 frères. Je ne veux pas qu'ils viennent ici. Moi, je suis perdu. Moi, c'est terminé. Mais eux, je ne veux pas qu'ils viennent ici. » Écoutez, si cet homme pouvait changer de condition, je ne vois pas où est le problème si ses frères viennent, parce qu'après, ils vont changer de condition. Le monsieur a compris que c'était trop tard, que c'était fini pour lui, qu'il allait passer l'éternité dans ce lieu de souffrance. Alors, il a commencé à intercéder en faveur de ses 5 frères. Qu'on leur envoie un messager, quelqu'un qu'il connaît, Lazare, quelqu'un qui va attester que ces choses qu'ils avaient entendues étaient vraies. La réponse à la prière est non. Ils ont Moïse et les prophètes. Comme pour dire qu'ils ont sur terre tout ce dont ils ont besoin pour comprendre, pour réaliser, pour accepter ce qui se passe de l'autre côté. Mon frère, ma sœur, laissez-moi vous dire, Dieu vous donne une très grande opportunité aujourd'hui au moment où vous êtes en train d'écouter ce message. Combien d'églises aujourd'hui ne veulent plus prêcher des messages sur l'enfer, ne veulent plus enseigner sur ces vérités, mais ils vont, entre guillemets, distraire leurs fidèles sur la prospérité. Je ne dis pas que la prospérité est mauvaise, non. Mais une église équilibrée, je pense que c'est une église qui doit tout enseigner tout le conseil de Dieu. Dans le domaine de l'argent, oui. Dans le domaine du mariage, oui. Dans le domaine du Saint-Esprit. Dans le domaine des bénédictions, tant financières, matérielles, spirituelles. Mais elle doit aussi enseigner sur ce que la Bible enseigne sur la vie après la mort. Et il y a de ces communautés aujourd'hui qui cachent ça. D'autres même leur disent que non, ne vous inquiétez pas, Dieu est amour. Dieu ne permettra pas que vous alliez en enfer. D'accord? Allons du principe que Dieu est amour. Pourquoi ce monsieur se retrouve en enfer? Attention, mon frère.
4: Attention, ma sœur, il y a des doctrines de démons qui sont enseignées aujourd'hui dans beaucoup de communautés. Revenons à la Bible, revenons au message de la Bible. Je tiens encore à insister, je ne suis pas contre le message de la prospérité, je ne suis pas contre le message de la guérison, je ne suis pas contre le message de la bénédiction, je ne suis pas contre le message de la repentance. Mais nous devons être équilibrés et enseigner tout le conseil de Dieu. Tout le conseil de Dieu. Aujourd'hui, nous avons des chrétiens qui ont du mal à rejeter certains enseignements sur la vie après la mort, parce que justement, ils n'ont jamais été enseignés sur ces choses, ou bien qu'eux-mêmes n'ont jamais fait des recherches sur ces choses. Jusqu'à aujourd'hui, les hommes se posent toujours la question, qu'est-ce qu'il y a après la mort? Et Jésus répond à la question. Après la mort, c'est soit un lieu de souffrance, soit c'est le paradis. Jésus nous dit que les prières envers les morts ne changent rien du tout. Au contraire, vous vous attirez une malédiction. Il y a des hommes et des femmes qui prient, et puis ça m'étonne même. Vous allez chaque dimanche, chaque vendredi à un lieu de culte, et chaque fois que vous allez dans ce lieu de culte, vous faites la même prière. Seigneur, souviens-toi de nos parents qui sont morts, accueille-les. Mais finalement, combien de fois il faudra faire cette prière pour que Jésus les accueille? Donc en fait, vous-même, vous ne croyez pas que Dieu les a accueillis. Que Dieu les a accueillis. Qu'est-ce que la Bible nous enseigne sur la prière en faveur des morts ou la prière adressée aux morts? Lisez avec moi dans Deutéronome 18. Deutéronome 18. Verset 11, à partir du verset, c'est le verset 11, mais on va commencer à partir du verset 9. Lorsque tu seras entré dans le pays que l'Éternel ton Dieu te donne, tu n'apprendras point à imiter les abominations de ces nations-là. Qu'on ne trouve chez toi personne qui fasse passer son fils ou sa fille par le feu, personne qui exerce le métier de devin, d'astrologue, d'augure, de magicien, d'enchanteur, personne qui consulte ceux qui évoquent les esprits, ou disent la bonne aventure, personne qui interroge les morts. Car quiconque fait ces choses est en abomination à l'Éternel. Et c'est à cause de ces abominations que l'Éternel, ton Dieu, va chasser ces nations devant toi. Tu seras entièrement à l'Éternel, ton Dieu. Car ces nations que tu chasseras écoutent les astrologues et les devins. Mais toi, l'Éternel, ton Dieu, ne le permet pas. Revenons au verset 11. Personne qui interroge les morts ou une personne qui adresse des prières aux morts ou une personne qui pose des questions aux morts, qui lance des paroles, qui demande, qui pose des questions ou qui supplie les morts d'intervenir en faveur des vivants. Mon frère, ma sœur, la Bible nous dit que c'est une abomination. Vous voyez, Dieu n'a pas changé. Cet homme riche qui s'est retrouvé en enfer, lui-même faisait des prières pour ses frères, ça ne passait pas. Alors imaginez maintenant ses frères en train de faire des prières pour lui, ou en train de lui adresser des prières. Parce qu'il y a des gens pour qui on adresse des prières qui sont en enfer. Ils ne peuvent rien faire pour vous, ils ne vont rien changer, ils ne vont rien apporter de bénéfique dans votre vie. Alors pourquoi prier ces personnes-là? Attention mon frère. Attention, ma sœur, c'est de l'abomination, c'est de la sorcellerie. Et j'aime comme la Bible le dit. C'est à cause de ces choses que Dieu les chasse devant Israël. Que Dieu va les chasser de ce pays. Vous imaginez? Aujourd'hui, nous sommes dans une période de grâce et les gens pensent que Dieu a changé. Dieu s'est converti. Non! Ce qu'il a refusé hier, il refuse encore aujourd'hui. Ces abominations-là, il ne veut pas de cela. Ésaïe 8, verset 19. Ésaïe 8, verset 19 nous dit ceci. Si l'on vous dit, consultez ceux qui évoquent les morts et qui prédisent l'avenir, qui poussent des sifflements et des soupirs, répondez, un peuple ne consultera-t-il pas son Dieu? S'adressera-t-il aux morts en faveur des vivants? Comme pour dire, est-ce que quand on s'adresse aux morts, est-ce que les morts peuvent faire quelque chose de bénéfique pour nous? Vous savez, ces apparitions que l'on voit à la télé dans certains documentaires, oh non, une telle dame, un tel monsieur qui a vécu à telle époque est apparu à certaines personnes et leur a donné des messages. Ce sont des apparitions de démons. Il n'y a qu'un seul sage. Ce sont des apparitions de démons. Il n'y a qu'un seul. Il n'y a qu'un seul.

Les morts ne peuvent plus rien faire pour nous. Dans l'histoire de Saül, lorsqu'il va consulter cette magicienne, cette nécromancienne, pour que Samuel apparaisse, écoutez le message que Samuel donne à Saül. Pourquoi tu m'as dérangé? Il est dit que la Bible nous dit que Dieu avait permis cela. Il dit, demain, là, tu seras avec moi ici. Tu vas mourir. Comme pour dire qu'il confirmait la parole de Moïse sur ce genre de pratique. Ceux qui s'adressent aux morts, ceux qui réveillent les morts, ceux qui consultent les morts, doivent mourir. Mon frère, ma soeur, faisons attention. Le diable aujourd'hui ne va prendre que la parole de Dieu, la falsifier pour que vous puissiez l'enfreindre, afin que vous deveniez une source d'abomination, une source de malédiction pour les membres de votre famille. Des fois, on les voit à la télé. Monsieur X, Monsieur Y est mort il y a quelques années en arrière. On prend sa photo et on commence à lui adresser des prières. Une certaine communauté l'a déclaré saint. Et maintenant, on commence à adresser des prières à cette photo, à cette personne. On ne sait même pas là où il est parti, mais on suppose qu'il est allé au ciel. Et ensuite, on pense que non, lui, il va maintenant intercéder pour nous auprès de Dieu. Non, non. Les morts ne peuvent pas s'adresser en faveur des vivants. C'est la Bible qui parle. C'est la Bible qui parle. Attention, mon frère. Un autre détail que je voulais partager avec vous, toujours sur l'histoire de ce monsieur, c'est dans Matthieu 16, verset 26. Matthieu 16, verset 26. Vous êtes avec moi? Matthieu 16, verset 26. Jésus dit ceci. Et que servirait-il à un homme de gagner tout le monde s'il perdait son âme? Ou que donnerait un homme en échange de son âme? Voici la scène. L'homme riche est mort, il se retrouve dans ce lieu de souffrance. Jésus pose la question. Cet homme-là, qui se trouve dans le lieu de souffrance, qu'est-ce qu'il pourrait donner pour que sa condition change? Rien du tout, mon frère. Il n'y a rien à donner, parce que c'est déjà trop tard. Relisons le texte de Luc 16, verset 26. Qu'est-ce qu'il est dit? C'est Abraham qui parle. Il dit ceci. Il y a entre nous et vous un grand abîme, afin que ceux qui voudraient passer d'ici vers vous ou de là vers nous ne puissent le faire. En d'autres termes, Abraham dit clairement que c'est la conversion dans ce lieu n'est pas possible. Si vous étiez perdu, vous êtes perdu pour l'éternité. Si vous êtes sauvé, vous êtes sauvé pour l'éternité. Il n'y a plus de conversion possible. La conversion, c'est le changement d'attitude, le changement de pensée, le changement de comportement. Bref, le monsieur se rend compte que, j'ai commis une erreur. J'aurais dû accepter le message de Christ. J'aurais dû accepter le message de Jésus. J'aurais dû accepter le message de Dieu. Alors il demande, est-ce que Lazare peut venir me secourir? En fait, il avait besoin d'aide. Abraham lui dit, mon enfant, ici, on ne change plus de conditions. Le seul endroit où vous avez la possibilité de changer de comportement, de condition, c'est quand vous êtes sur terre. Le païen ne peut devenir que chrétien. Le chrétien, s'il ne persévère pas dans la marche chrétienne, il redevient païen. Leur religion n'impressionne pas Dieu. Leur religion n'impressionne pas Dieu. Il est impossible de changer d'attitude, de changer de, comment je peux dire, de se convertir. Non, c'est pour l'éternité. Nous avons vu dans les émissions précédentes, la souffrance dans les temps de feu va de siècle en siècle et ça ne va jamais s'arrêter. Ce n'est pas ce que Dieu veut pour votre vie. La Bible nous dit que lorsque Dieu a créé l'enfer pour Satan et ses démons. Les hommes qui y vont, c'est parce qu'ils ont voulu suivre Satan. Vous n'êtes pas obligé d'aller dans ce lieu, mon frère. Vous n'êtes pas obligé d'aller dans ce lieu, ma sœur. Mais l'occasion vous est donnée aujourd'hui de changer d'attitude, de changer de comportement, de changer de royaume, passer au royaume de la lumière. Paul dit, nous sommes passés des ténèbres à la lumière, le royaume des ténèbres au royaume de la lumière. Et nous ne passons que par un seul chemin, Jésus-Christ, pas la religion. Et c'est gratuit, c'est par grâce. Si c'est cela votre désir, répétez ces simples mots après moi dans cette prière de repentance et d'acceptation.

0: Père éternel, au nom de ton Fils Jésus-Christ, je viens à toi. J'ai entendu ton message, j'ai entendu ton appel, et je te demande pardon. Pardon parce que j'ai été pécheur, parce que j'ai été un voleur, parce que j'ai été un meurtrier. Père, purifie-moi avec le sang de Jésus-Christ. Lave-moi avec le sang de Jésus-Christ. Je prends l'engagement aujourd'hui et jusqu'à la fin de ma vie à suivre Jésus-Christ tous les jours de ma vie et dans tous les domaines de ma vie. Fais-moi grâce que si Christ vient, que je sois pris avec l'Église. Que si la mort vient me prendre, que je sois pris par les anges et emmené dans le royaume de Christ. Au nom de ton Fils Jésus-Christ, nous avons ainsi prié. Amen. Si vous avez fait cette prière, croyez que par la foi, Dieu vous a entendu. Je suis Raphaël Mambou, le nom de cette émission est Venez à Jésus. Nous nous retrouvons la fois prochaine, toujours sur le même thème, l'homme riche et Lazare. Que Jésus continue de vous bénir, que Jésus continue de vous garder. À la fois prochaine. Amen.
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2: Donc l'ecclésiologie, l'étude de l'Église, la doctrine de l'Église, sur laquelle nous allons maintenant essayer de porter une appréciation. Et la dernière fois, nous avions terminé en disant que nous nous trouvons aujourd'hui devant une situation où l'Église est en crise. Et quand nous disons l'Église, il s'agit en fait de toutes les églises. Aucune église n'est épargnée, n'est-ce pas? Et cette situation, finalement, n'est pas sans rappeler la parole de Jésus. Quand le Fils de l'homme viendra, trouvera-t-il la foi sur la terre? Il y a d'autres textes qui semblent indiquer qu'au moment du retour du Seigneur, l'église sera dans une crise semblable à celle que nous vivons. Jésus nous dit que si ces jours n'étaient abrégés, personne ne serait sauvé, mais à cause des élus, ils seront abrégés. Bon, Paul, dans les épîtres pastorales aussi, tient des propos semblables. Il dit que dans les derniers temps, les hommes seront comme ci, comme ça, etc. Chez Jean aussi, on trouve, n'est-ce pas, la mention des antichrists qui sont déjà au milieu de nous, l'esprit de l'antichrist qui agit dans l'Église. Et puis, bien entendu, il faut aussi prendre l'Apocalypse lui-même, n'est-ce pas, le livre de l'Apocalypse lui-même, où nous voyons l'Église, n'est-ce pas, sous la forme de la grande prostituée dont il est question, donc, dans le chapitre 16 du livre d'Apocalypse. Et c'est la raison pour laquelle il n'y a pas lieu, si l'on peut dire, n'est-ce pas, d'avoir une vue extrêmement optimiste de l'avenir immédiat de l'Église, avant que le Seigneur ne revienne du moins, n'est-ce pas? Et ceci, n'est-ce pas, en contraste avec toute une pensée étrange qui se dessine aujourd'hui dans bien des milieux, notamment évangéliques, où on a au contraire une vue extrêmement optimiste de l'avenir de l'Église. Notamment, n'est-ce pas, cette idée que, avant le retour du Seigneur, il y aura un grand réveil mondial qui embrassera le monde entier. Et certains, n'est-ce pas, n'hésitent pas à aller jusqu'à affirmer que l'Église de la fin du XXe siècle ou du début du XXIe convertira le monde entier. N'est-ce pas, cette idée que, en fin de compte, quand le Seigneur viendra, pratiquement le monde entier sera converti. À ce titre-là, on peut se demander d'ailleurs pourquoi Jésus devrait revenir. Si le monde entier se convertit, on ne voit pas tellement la nécessité d'un retour de Jésus. Bon, je crois que cette idée est basée sur une fausse interprétation du texte de Romains 11, n'est-ce pas, où Paul nous dit que l'Israël sera sauvé au moment où la plénitude des païens sera entrée, c'est-à-dire entrée dans l'Église, n'est-ce pas. Bon, donc la plénitude des païens, ça veut dire, disent un certain nombre d'exégètes évangéliques, n'est-ce pas, que la totalité des païens est destinée à se convertir avant le retour du Seigneur.
3: Bon, je pense que c'est une erreur d'interprétation grave, que celle justement de ce texte. La plénitude des païens n'est pas, n'est-ce pas, l'ensemble des païens. Bon, on prend aussi un autre texte d'ailleurs qui est interprété dans le même sens, dans la finale de Matthieu, n'est-ce pas, faite de toutes les nations des disciples. Les baptisons au nom du Père, du Fils et du Saint-Esprit. Donc, certains disent, n'est-ce pas, avant le retour du Seigneur, la totalité des païens se convertira, la totalité des nations se convertira. Bon, on prend aussi le texte, n'est-ce pas, que cette bonne nouvelle doit être prêchée dans le monde entier, alors viendra la fin. Et alors, on constate que notre siècle est le seul, n'est-ce pas, où il y a une possibilité dans l'histoire de prêcher l'Évangile au monde entier, notamment grâce aux moyens modernes, et le plus important d'entre eux, n'est-ce pas, la télévision, notamment grâce aux satellites artificiels. Et de nombreuses sociétés missionnaires sont en train, n'est-ce pas, de développer, à moyen de millions de dollars, des programmes importants, achetant des satellites ou des moitiés de satellites, dans le but justement d'accomplir ce programme. Bien. Maintenant, si nous regardons de plus près ces textes, à la lumière notamment des autres textes que nous avons cités, où manifestement les choses sont loin d'être aussi brillantes que ce que l'on dit, n'est-ce pas, où Jésus donc annonce, on dit tout à l'heure, le Fils de l'homme viendra, trouvera-t-il la foi sur la terre, les autres textes semblables. Qu'en est-il de ces textes? Le premier, n'est-ce pas, cette bonne nouvelle sera prêchée dans le monde entier. Bon, là, il est dit, sera prêchée dans le monde entier. Ça ne veut pas dire que tout le monde se convertira. Tout le monde entendra parler de l'Évangile, tout le monde aura la possibilité de se convertir, mais tout le monde ne se convertira pas. Deuxième texte, le texte de la finale de Matthieu, n'est-ce pas, fait de toutes les nations des disciples. En fait, n'est-ce pas, le sens dans le grec est celui-ci, fait du sein de toutes les nations des disciples. Ça veut dire que quand le Seigneur reviendra, il y aura des disciples du sein de toutes les nations, d'ailleurs on retrouve ça dans l'Apocalypse, où nous voyons cette foule de toute langue, de toute nation, n'est-ce pas, qui se trouve devant le trône et devant les 144 000 qui représentent la plénitude d'Israël sauvé. Donc, du sein de toutes les nations, ça ne veut pas dire que tous les hommes se convertissent, mais ça veut dire qu'au sein de chaque nation, il y a quelques-uns, plus un nombre plus ou moins grand selon les nations, n'est-ce pas, selon la disponibilité des nations, qui finalement sera sauvé. Bon. Troisième texte, celui de Romains. Romains 11, n'est-ce pas, jusqu'à ce que la plénitude des païens soit entrée, il n'est pas question ici de tous les païens qui doivent entrer dans l'Église, mais, n'est-ce pas, de tous les élus. Et si vous prenez le contexte de ces trois chapitres 9, 10 et 11 de l'Épître aux Romains, vous voyez justement que tout est basé sur cette notion de l'élection. Dieu a connu d'avance quels étaient ceux, n'est-ce pas, qui répondraient à l'appel de l'Évangile, non pas qu'il a prédéterminé d'avance les choses, hein, mais il a connu d'avance. Et par conséquent, Dieu connaît le nombre de ceux qui recevront le salut. Et jusqu'à ce que ce nombre-là soit atteint, le Seigneur ne reviendra pas. Mais quand ce nombre des élus, ça veut dire de ceux qui répondront à l'appel de l'Évangile librement, j'insiste, parce qu'encore une fois, Dieu n'est pas un superordinateur qui prédétermine, mais il connaît d'avance. Donc, quand le dernier des païens, quand le dernier de ce nombre, que Paul appelle la plénitude, ça veut dire la plénitude des élus que Dieu a connus d'avance, quand ce nombre-là sera atteint, alors le Seigneur reviendra. Mais ça ne veut pas dire que le monde entier se sera converti, que le monde entier sera devenu chrétien. Il est évident que si le monde entier, au moment du retour du Seigneur, est destiné à devenir chrétien, l'Apocalypse n'a plus aucun sens. Les discours apocalyptiques de Jésus n'ont plus aucun sens. Car si le monde entier est devenu chrétien, Dieu serait vraiment alors cruel de répandre sur ce monde-là des fléaux. Les fléaux décrits dans l'Apocalypse ou dans les discours apocalyptiques de Jésus, Marc 13, Matthieu 24, Luc 21, etc. Sans parler des textes qui sont évoqués dans les épîtres, etc.
2: épîtres de Paul. Donc il est clair, tout à fait clair, comme nous disons ces textes, que le monde de la fin sera un monde qui sera marqué par le péché. Et précisément, l'Église est enlevée, hors d'eux, hors du monde. Si elle est enlevée, hors du monde, hors d'un monde impie, c'est que ce monde n'est pas chrétien. Car à ce moment-là, c'est le monde entier qui sera enlevé. Et ça, à ce moment-là, ça n'a aucune raison. Il n'y a aucune raison d'enlever une église, autant que le Seigneur revienne directement sur la terre, et puis c'est terminé. D'ailleurs, pour la raison pour laquelle, de plus en plus, dans les milieux évangéliques, il y a une négation, n'est-ce pas, du règne millénaire de Jésus, de l'enlèvement de l'Église, etc., au profit, n'est-ce pas, de ce qu'on appelle le post-millénarisme, ou l'amillénarisme, plus exactement, n'est-ce pas, c'est-à-dire, Jésus revient quand, quelque sorte, comme la pierre ultime, n'est-ce pas, le couronnement de l'œuvre du salut, mais qui est finalement l'œuvre des chrétiens, quoi. Jésus vient pour parachever cette œuvre, lui donner son panache, etc., mais finalement, à la limite, on peut se passer de lui, quoi. C'est à ça que ça revient. Bon. Donc, je ne crois pas du tout, à ce scénario. Pas du tout. Et si on prend les textes véritablement les uns à côté des autres, ce qui apparaît, c'est une Église en crise. C'est un temps difficile, comme le dit l'apôtre Paul. Sache que dans les derniers jours, il y aura des temps difficiles. Et cette crise, nous la vivons, il n'y a aucun doute. Nous la vivons actuellement. Si nous prenons tous ces textes-là dans les pastorales, dans les deux épîtres aux Thessaloniciens, dans les épîtres de Pierre, n'est-ce pas, sur l'avènement du Seigneur, les moqueurs qui se multiplieront à cette époque-là, dans les épîtres de Jean, dans l'Apocalypse, etc., il est clair que la crise actuelle des Églises, crise qui est indéniable malgré les affirmations de victoire grâce aux satellites artificiels et choses semblables, n'est-ce pas? Il y a une crise, il faut être aveugle pour ne pas s'en rendre compte, n'est-ce pas? L'Église est en recul partout, et finalement, les grandes affirmations des télévangélistes américains ne sont qu'une espèce de méthode couée, qu'une espèce désir de ne pas voir les choses, politique de l'autruche en fin de compte, n'est-ce pas? Mais la crise, elle est là. Pourquoi la crise? Quelles sont les causes de la crise? Eh bien, je crois que Jacques Ellul a vu juste. Quand il affirmait que le progrès des sciences et des techniques ont multiplié aujourd'hui quasiment à l'infini les moyens et les possibilités de divertissement au sens pascalien du terme. Et ce progrès des sciences et des techniques, allié à une propagande effrénée, et finalement, propagande dans laquelle nous baignons continuellement, il n'est pratiquement pas un seul bulletin d'information à la radio, par exemple, ou aucun journal qui ne soit finalement une entreprise de propagande. Et la propagande moderne, la propagande qui a toujours existé, d'une manière ou d'une autre, mais évidemment dans des proportions bien moindres qu'aujourd'hui, il y a eu une accélération des moyens de propagande au moment de la Deuxième Guerre mondiale en particulier. Et même, n'est-ce pas, la propagande de la Deuxième Guerre mondiale n'est qu'une joyeuse plaisanterie par rapport à la propagande qu'il y a aujourd'hui. Nous baignons donc dans une propagande permanente qui a deux buts. Le premier, rendre la vie moderne supportable à l'homme, parce que c'est pas évident que ce soit supportable. Amener l'homme moderne à admettre qu'il peut vivre 3 heures, 4 heures pour aller à son travail le matin et pour en revenir le soir dans des embouteillages incroyables, qu'il peut la nuit, n'est-ce pas, être incommodé par des bruits, des pétarades diverses, n'est-ce pas, dans une circulation démente qui défile devant sa fenêtre, etc., etc. C'est pas évident. Je crois que si on avait proposé à certains de nos ancêtres de vivre dans des conditions pareilles, beaucoup auraient dit non. Pourquoi l'homme moderne accepte-t-il ? Parce que justement, la propagande est là pour le lui aider. Et de ce fait, la propagande agit comme une drogue sur l'homme moderne. Et vous savez, ce qui est le propre du drogué, c'est qu'au bout d'un temps, il ne peut plus se passer de sa drogue. Et l'homme moderne sait bien qu'on le trompe, mais sait bien que c'est nocif, c'est mauvais, mais il ne peut pas s'en passer, il en a besoin. Et un livre que Armel m'avait prêté pendant le camp de jeunes, là, sur l'influence de la télévision sur les enfants notamment, analysait ce phénomène d'une manière remarquable. C'est le livre le plus extraordinaire que j'ai jamais lu sur ce sujet. C'est pas... montrant combien justement les gens souvent sont conscients. D'ailleurs, je fais une digression là. Je faisais cette remarque en Israël, chez les amis Matatia où nous étions, n'est-ce pas ? La première chose en se levant le matin, c'est tourner le bouton de la télé, puis la dernière chose à faire avant de se coucher le soir, c'est de le fermer, n'est-ce pas ? Ah, on a droit à tout, n'est-ce pas ? Alors, les parents se plaignaient, ils disaient « Oh là là, c'est terrible, les enfants, ils font rien, n'est-ce pas ? Ils sont toujours rivés devant cet appareil-là, etc. » Alors, bon, doucement, j'ai commencé à expliquer notre vision de la chose, etc. « Ah oui, c'est vrai, c'est comme ça que ça devrait être, c'est comme ça que ça devrait être. » C'est comme ça que ça devrait être, mais c'était pas. Il avait là aucune force de se lever, de tourner le bouton. C'est une drogue. On ne peut plus s'en passer, on ne peut plus vivre sans ça. Et alors, n'est-ce pas, on aime ça. Et la propagande télévisée notamment, comble la vie de l'homme et comble ses besoins spirituels. Il n'a plus d'autres besoins spirituels. Souvent, n'est-ce pas, les chrétiens sont en retard d'une guerre et parfois j'entends des gens qui prient en disant « Seigneur, que nous puissions, enfin que ceux qui ont soif puissent trouver, n'est-ce pas, la vérité. » Ben oui, le problème c'est qu'il n'y a pas beaucoup de gens qui ont soif. Et ils n'ont pas soif parce que justement, ils sont allés s'abreuver aux citernes crevassées dont parle le prophète. Et aussi longtemps, n'est-ce pas, que, eh bien, ils seront satisfaits de ces eaux frelatées-là, eh bien, ils n'auront pas soif de l'eau de la vie, comme la Samaritaine dont parlait Jésus, n'est-ce pas, celui qui boit de cette eau aura encore soif, mais elle revient. Elle sait qu'elle aura encore soif, mais elle revient constamment, n'est-ce pas, au même puits, parce que c'est ça, quoi. Et ça, à mon avis, c'est le point essentiel de la crise. Et alors, son corollaire, n'est-ce pas, le divertissement. Le divertissement, au sens pascalien du terme. C'est le deuxième aspect qui permet aux hommes de, comment dirais-je, d'échapper à leurs conditions et puis de trouver une espèce de satisfaction qui comble toute leur vie. Ils n'ont plus besoin de rien d'autre. Ça, c'est la cause principale de la crise. Indépendamment de tout le reste, ça suffirait à expliquer le recul général de toutes les églises. Avec quelques personnes qui réagissent, il faut bien le dire. Cherchent alors là des absolus. Alors des absolus, par exemple, dans les intégrismes. La résurrection des intégrismes actuellement, que ce soit musulman, que ce soit juif, ou que ce soit chrétien, catholique, voire même parfois évangélique, dans ces formes les plus outrancières, n'est-ce pas, manifeste une petite frange, n'est-ce pas, une petite frange de gens qui réagit, qui a la force de réagir et de dire non à cette évolution-là, et de chercher un absolu. Mais c'est quand même pas le grand nombre. Puis il y a le phénomène des sectes, qui est aussi, n'est-ce pas, une expression de ce refus d'un certain nombre, d'une petite frange, d'une petite minorité de la société. Alors, il est certain que dans le contexte actuel, pour progresser, l'Église ne peut compter que sur cette frange-là. Seulement cette frange-là, ce petit groupe de déçus, pas de, ou de lucides, de gens, pas qui ont le courage, une démarche, une réflexion de moins en moins profonde d'ailleurs, parce que là aussi, notre monde moderne et la propagande empêchent de penser. Et je pensais tout à l'heure à ce texte, n'est-ce pas, je méditais là-dessus, mon compte personnel, n'est-ce pas, sur le texte où Paul dit, se vantant d'être sage, ils sont devenus fous. Et en même temps, avec le corollaire, dans le livre des Proverbes, vous savez, la recherche de la sagesse, l'exhortation à chercher de la sagesse. Or, justement, se vantant d'être sage, ils sont devenus fous, c'est typique de notre siècle. Les gens ne réfléchissent plus. Même les intellectuels, n'est-ce pas, ont une réflexion au ras des pâquerettes. Une réflexion à base de slogans, à base de lieux communs, de fadaises, n'est-ce pas, qui se répètent partout, et dans lesquelles, n'est-ce pas, il y a un snobisme, une mode, n'est-ce pas. Malheur à qui pensera autrement, n'est-ce pas, qu'en quelque sorte, oui, les moyens de propagande, quoi. Et en fait, on se rend compte que les intellectuels, ceux qui devraient réfléchir, sont ceux qui sont les plus sensibles à la propagande et ceux qui l'avalent avec le plus d'appétit, si j'ose dire. Alors, il n'y a plus de réflexion. Notre monde est un monde où les gens ne réfléchissent plus. Et alors, s'accomplit la parole de Paul, se vantant d'être sages, ils sont devenus fous. Et c'est pourquoi, justement, ce manque de réflexion qui gagne aussi les milieux évangéliques, parce qu'on en est aussi atteint, et on constate combien, justement, souvent, là aussi, la réflexion du peuple chrétien est au ras des pâquerettes, que ne serait-ce que par l'indigence de la prédication, maintenant qu'on trouve dans bien des milieux, réduite à la portion congrue à côté des louanges et des entrechats et des tout ce qu'on voudra, n'est-ce pas ? Et alors, ce qui est l'exhortation du Seigneur dans ce temps-là, c'est la sagesse. Recherche la sagesse. La sagesse, c'est le contraire, c'est la réflexion, la méditation. Il faut relire le livre des Proverbes. Je crois que le livre des Proverbes est le livre pour ce temps, essentiellement. Le livre pour l'Église de ce temps. Une exhortation à rechercher la sagesse, hein. Non pas la sagesse des hommes, mais la sagesse dont parle l'apôtre Paul dans la première aux Corinthiens et Jacques aussi dans son épître, la sagesse mystérieuse et cachée que Dieu a préparée pour ceux qui l'aiment, hein, pour ceux qui le craignent. Donc ici, le problème est là. Le problème devant lequel l'Église se trouve confrontée, c'est que les gens n'ont plus soif, les gens ne veulent plus réfléchir, les gens veulent se contenter de slogans. Donc ça suffit ça, à neutraliser, si vous voulez, 90% de l'œuvre de l'Église. Bon, il reste 10%, heureusement, parce que comme le dit le Seigneur, il y a quand même les 7000 qui n'ont pas plié les genoux devant les Baals, il y a aussi ceux que le Seigneur touche, ce que le Seigneur appelle, n'est-ce pas ? Mais il faut savoir ça. Il faut savoir, comme dit l'apôtre Paul, dans les derniers temps, dans les derniers jours, il y aura des temps difficiles. Les hommes ne supporteront plus la saine doctrine. Ils ont la démangeaison d'entendre des choses agréables. Ils détourneront l'oreille de la vérité et la tourneront vers des fables. Remplacez le mot fable par le mot propagande et vous avez exactement ce qui se passe aujourd'hui. N'est-ce pas ? Mais si cela ne suffisait pas, et ça suffit, il y a un autre problème pour l'œuvre de l'Église aujourd'hui et en ce qui concerne la crise. C'est que l'humanité rejette l'Église, et en particulier le monde occidental rejette l'Église. Rejette l'Église à cause de l'histoire. Rejette l'Église, et quand je dis l'Église, pas seulement l'Église catholique, parce que finalement, au-delà de l'Église catholique, le public moderne, n'est-ce pas, englobe toutes les Églises. D'abord parce que souvent, il ignore toutes les autres réalités que la réalité catholique. Et puis, deuxièmement, parce que pour lui, toutes les églises à cause des guerres de religion, sont dominatrices et persécutrices. Et l'Église, les Églises d'une manière générale, sont considérées aujourd'hui comme des réalités écrasantes, dominatrices, voire même persécutrices. Et l'évolution actuelle de l'Église catholique, et notamment le pontificat désastreux de Jean-Paul II, dans ce domaine-là, n'a pas aidé. Loin s'en faut. N'a fait qu'accréditer davantage cette idée, n'est-ce pas, que l'Église est une réalité dominatrice, une persécutrice, écrasante, oppressante, qui, bien loin d'épanouir les gens, bien loin d'être un facteur de liberté, est au contraire un synonyme d'asservissement, etc. Alors, ça, c'est un second handicap terrible. Et d'autant plus terrible, comme je disais tout à l'heure, que l'Église catholique actuelle, qui est quand même l'Église qui donne le ton par rapport à toutes les autres Églises, n'est-ce pas, a la nostalgie de la chrétienté, c'est-à-dire de ce temps où elle était effectivement dominatrice. Et l'Église catholique actuelle, notamment avec Jean-Paul II, fait tout son possible pour ramener le monde, ce qu'il a si bien servi, à la servir à nouveau. Alors, nous nous trouvons ici dans un conflit énorme, si vous voulez, entre un désir de cléricalisme renaissant et puis le refus du maximum de gens. Le refus de se laisser embrigader à nouveau dans ce qui a été rejeté finalement au début des temps modernes et sous lequel la majorité des gens ne veulent pas revenir. Maintenant, pour nuancer ce que je viens de dire ici, cette évolution est surtout sensible en Europe, dans les pays de vieille chrétienté. Dans les pays neufs, ça joue beaucoup moins. Mais c'est surtout l'Europe qui est touchée par ce phénomène-là. Parce qu'en Europe, et en Europe occidentale, plus exactement, n'est-ce pas, en Europe, le poids de l'histoire est permanent. Mais par exemple, en Amérique, et quand je dis Amérique, c'est Amérique du Nord et Amérique du Sud, alors ça joue beaucoup moins. Parce que justement, il n'y a pas ce poids de l'histoire. Et les populations, n'est-ce pas, d'Amérique, par exemple, sont beaucoup plus ouvertes au christianisme. Et c'est la raison pour laquelle, par exemple, aux États-Unis, il y a constamment des réveils. Il y a constamment, n'est-ce pas, le pire et le meilleur. Il y a toutes sortes d'expériences spirituelles, religieuses, qui ne sont pas suspectes, a priori, n'est-ce pas, comme elles le sont dans nos pays de vieille chrétienté. Et puis, on trouve la même chose en Amérique du Sud, aujourd'hui. Avec, n'est-ce pas, cette extraordinaire explosion du monde, du mouvement évangélique, des mouvements évangéliques, qui inquiètent considérablement d'ailleurs le pape, et une croissance considérable, n'est-ce pas, qui semblerait s'essouffler un peu d'ailleurs depuis quelques années maintenant, mais qui a été très forte jusqu'à ces dernières années. Et puis, évidemment, il y a ensuite le tiers-monde. Mais le tiers-monde, alors, c'est un autre problème, parce que dans le tiers-monde, le christianisme se trouve en compétition avec d'autres religions traditionnelles. La principale d'entre elles étant l'islam. L'islam qui tente à devenir ce qu'était le marxisme au début du siècle. C'est-à-dire, non seulement une religion, mais une idéologie, et l'idéologie des peuples pauvres, des peuples opprimés, au nom duquel, justement, elles vont, ces nations, se révolter contre l'Occident. Et de plus en plus, dans les pays du tiers-monde, le christianisme apparaît comme la religion des nantis, la religion des riches, la religion des oppresseurs. Et de plus en plus, n'est-ce pas, les peuples du tiers-monde ont tendance à se détourner du christianisme pour cette raison-là, et de se tourner vers l'islam, parce qu'encore une fois, l'islam apparaît comme l'idéologie libératrice de ces peuples, justement, opprimés par l'Occident. Dans l'Extrême-Orient, ce sont les religions traditionnelles qui font obstacle à l'expansion du christianisme, que ce soit les religions de l'Inde, que ce soit les religions traditionnelles du Japon, de la Chine, etc. Encore qu'en Chine, n'est-ce pas, il y a un extraordinaire éveil actuellement, ce qui laisse augurer aussi des choses intéressantes dans ce domaine. Bon. Et puis, il y a cet espoir maintenant dans les pays de l'Est. Mais là aussi, n'est-ce pas, est-ce que les choses ne risquent pas de tourner court à cause justement de, n'est-ce pas, cette espèce d'hégémonie et de colonialisme spirituel essentiellement anglo-saxon, occidental, mais anglo-saxon essentiellement. Les choses ne sont pas gagnées. Les choses ne sont pas gagnées d'avance, même si, n'est-ce pas, nous savons bien que le Seigneur est à l'œuvre, l'Esprit du Seigneur est à l'œuvre, et que là aussi les choses peuvent évoluer aussi. Si le Seigneur en décide qu'elles évolueront, bien elles évolueront. Le Seigneur est le maître. Et ça, c'est, évidemment, c'est une analyse sociologique que nous faisons là, c'est une analyse humaine, mais Dieu tient compte des facteurs aussi, n'est-ce pas ? Il est évident que le christianisme n'est pas apparu non plus dans un vacuum, hein, et que les conditions étaient préparées d'avance par le Seigneur pour justement que sa parole se répande. C'était l'époque, n'est-ce pas, de la décadence des religions traditionnelles gréco-romaines. C'était le moment où les païens, n'est-ce pas, étaient devenus des philosophes, en sorte que le petit peuple était complètement déphasé par rapport à la religion hyper sophistiquée des pythagoriciens, des platoniciens, des aristotéliciens, de tout ce qu'on voudra, n'est-ce pas ? Bon, donc le christianisme a comblé un vide. Bien, le Seigneur avait préparé ça. Alors, bien entendu, au-delà, c'était l'Esprit de Dieu, mais les circonstances étaient là. On pourrait aussi voir la Pax Romana qui s'était établie avec l'époque d'Auguste, qui n'existait pas un siècle auparavant. Si le christianisme était apparu un siècle avant Auguste, il aurait certainement rencontré des difficultés beaucoup plus grandes pour se répandre dans le monde latin, parce que le monde latin était en guerre. C'est la guerre civile qui ravageait le monde romain de cette époque-là. Bon. Avec Auguste, c'est la paix. Donc on peut voyager, on peut échanger, les idées peuvent se répandre, etc. Ça facilite. Bon. Aujourd'hui, il y a ces facteurs que j'ai évoqués. Ces deux points noirs, essentiellement. Le modernisme, n'est-ce pas ? Le modernisme qui aveugle les gens, qui est véritablement l'œuvre de Satan. Et puis aussi l'autre élément qui n'est pas négligeable, le fait que du péché de l'Église, du péché historique de l'Église pendant son histoire, qui fait qu'aujourd'hui, eh bien, comme nous le dit l'Apocalypse, les cornes se mettent à haïr la prostituée. Que voulez-vous ? On moissonne ce qu'on récolte, on récolte ce qu'on a moissonné. L'Église a moissonné des germes qui maintenant, eh bien, font que dans nos pays occidentaux, en tout cas, on se tourne contre elle. Bon. Alors, les choses pourront changer, je ne sais pas, jusqu'à un certain point. Maintenant, si on replace les choses dans le contexte que nous évoquions tout à l'heure, les temps difficiles de la fin, jusqu'à quel point cela changera, Dieu seul sait. Dieu seul sait. Ça ne veut pas dire qu'il n'y a pas à prier, au contraire, je crois qu'il y a un combat de prière important. Parce que Dieu peut faire en sorte justement que ces forces que nous, chrétiens, nous sommes capables de discerner comme étant des forces diaboliques, ces forces puissent être en recul, du moins momentané. Et même si, encore une fois, je ne crois pas à ce grand réveil mondial qu'on nous claironne dans les milieux évangéliques depuis toujours, pratiquement, n'est-ce pas ? Je crois que, partiellement, il peut y avoir des réveils. Je crois que partiellement, comme c'est le cas en Chine, comme c'est le cas dans les pays de l'Est, comme c'est le cas en Amérique du Sud, n'est-ce pas, il peut y avoir des occasions favorables qui sont données. Pourquoi pas dans nos pays ? Pourquoi ne pourrions pas avoir encore, avant le retour du Seigneur dans nos pays, des temps de rafraîchissement ? Dieu seul le sait, finalement. On est un peu dans la situation d'Ézéchiel dans la vallée des ossements desséchés. Ces eaux peuvent-ils revivre ? Ben, Seigneur éternel, c'est toi qui le sais.
3: Ils peuvent revivre. Le prophète n'en a aucun doute. Si tu veux, Seigneur, ces ossements desséchés, humainement parlant, c'est vrai, ils ne peuvent pas revivre. Mais si tu veux, Seigneur, si tu décides autrement, ils revivront, j'ai aucun doute. Par contre, je ne sais pas ce que tu vas faire. Ça, je ne sais pas. Toi, tu sais. Bon, pour le moment, nous ne savons pas ce que le Seigneur va faire dans nos pays. Ça dépend de lui, mais ça dépend aussi un peu de nous. Ça dépend d'un combat spirituel, un combat dans la prière. Et je dirais que finalement, dans ce contexte qu'on pourrait appeler, comme disent les théologiens, un contexte de déréliction, c'est-à-dire Dieu qui enlève sa faveur, Dieu qui cache sa face. Vous savez, c'est profondément biblique. Il y a des moments où Dieu cache sa face. Je trouvais ça dans le livre des psaumes. Pourquoi te caches-tu, Seigneur ? On a un autre psaume où David dit « Tu cachas ta face et je fus troublé. » Mais oui, il y a des temps. Il y a des temps où Dieu s'approche, comme le dit le prophète dans le chapitre 45 du livre du prophète Ésaïe. « Cherchez l'Éternel pendant qu'il se trouve, approchez-vous de lui pendant qu'il est prêt. » Il y a des moments comme ça. Il y a des moments où le Seigneur est loin. Il y a des moments où le Seigneur cache sa face. Pourquoi ? Il y a quelquefois des raisons. Parce que le peuple s'est détourné, parce que le peuple a péché. Alors Dieu cache sa face. Comme lorsque Israël avait péché, que la Shrina, le Saint-Esprit, n'est-ce pas, quitte le temple dans cette vision extraordinaire qu'a le prophète Ézéchiel, où il voit le char de l'Éternel qui quitte le lieu très saint. Dieu cache sa face. Et à la fin du livre, eh bien, Dieu revient. La Shrina revient dans le temple. Bon. Il y a parfois aussi des moments où on ne sait pas pourquoi Dieu cache sa face. Bien. Alors je crois que nous sommes dans un de ces temps. Un temps de déréliction. Un temps donc automatiquement un temps difficile. Or, précisément dans des temps comme cela, quand nous lisons le livre des psaumes en particulier, que font les hommes de Dieu ? Eh bien justement, il y a une chose que l'homme de Dieu n'accepte jamais. Il peut tout accepter de Dieu. Il peut accepter la colère de Dieu. Il peut accepter son jugement. Comme disait David, tu seras sans reproche dans ton jugement. Et l'homme de Dieu est prêt à se laisser reprendre par le Seigneur, à se laisser châtier. Mais il y a une chose que l'homme de Dieu n'accepte jamais, c'est que Dieu se cache sa face, justement. Et ça, c'est une constante. Or, quand Dieu cache sa face, et ça arrive souvent dans la vie de l'homme de Dieu ou du peuple de Dieu, eh bien, que fait le peuple fidèle ? Il crie. Reviens, Seigneur, jusque à quand ? C'est le psaume 74. Nous ne voyons plus nos signes, il n'y a plus de prophètes. Et il n'y a personne qui sache jusqu'à quand ? Jusqu'à quand, Seigneur ? Te cacheras-tu ? Reviens, Seigneur. Alors, ça, c'est la prière du peuple de Dieu, c'est la prière que nous devons faire. Bien sûr, nous pouvons trouver des explications, celles que j'ai données, sociologiques. Nous pouvons trouver des explications spirituelles. Nous sommes dans les temps de la fin, ça doit arriver, c'est annoncé. Peut-être, c'est bien, c'est vrai, c'est possible. Mais c'est une chose dont nous ne devons pas prendre notre parti. Et même si les choses sont plus avancées que ce que nous pensons, et qu'effectivement il ne devait pas y avoir d'aurore avant la grande aurore, c'est-à-dire le retour du Seigneur, eh bien prions, ne serait-ce que justement pour que cette aurore-là vienne. De toute façon, c'est le cri qu'on trouve dans le livre de l'Apocalypse à la fin. L'esprit et l'épouse disent « Viens Seigneur Jésus ». Et finalement, c'est le plus grand réveil auquel on puisse rêver. Alors donc, si vous voulez, voilà ce qui me semble être actuellement la chose importante. Alors, ça c'est le remède à la crise, la prière ardente et persévérante du peuple de Dieu. Comme à l'époque de Samuel, quand aussi Dieu cachait sa face et que les visions n'étaient pas fréquentes. Vous vous souvenez de ce texte. Et finalement, le peuple de Dieu, le prêtre Élie dit, c'est comme ça, et si vous voulez, il faut en prendre son parti. Et Dieu ne parle pas, Dieu cache sa face, on ne sait pas pourquoi, ça ne va pas. Mais enfin, tant pis, c'est comme ça, on s'installe tranquillement. Alors Samuel voyait les choses autrement. Samuel cherchait l'Éternel de tout son cœur. Et un temps de déréliction, c'est un temps pour chercher l'Éternel, essentiellement. Un temps pour chercher l'Éternel jusqu'à ce qu'il vienne et qu'il répande sa justice. Jusqu'à ce qu'il vienne, c'est une promesse. Alors, il viendra de deux manières. Ou bien alors, comme je disais tout à l'heure, nous sommes vraiment à la fin, les derniers moments, et il viendra. Il viendra dans sa gloire. Ou bien il reste encore un temps, et le Seigneur peut intervenir, peut-être pas à l'échelon mondial, comme le disent nos frères évangéliques, mais à l'échelon d'une région, à l'échelon d'une ville, à l'échelon d'un pays, à l'échelon d'un quartier. N'est-ce pas ? Le Seigneur, jusqu'à ce qu'il vienne. Alors ça, c'est le remède. Maintenant, il y a un autre phénomène qu'il nous faut ici analyser avant de conclure. C'est le réveil charismatique. Certains disent oui, mais il y a la prophétie de Joël. Dans les derniers temps, je répandrai mon esprit sur toute chair. Par conséquent, le grand réveil de la fin était aussi basé, n'est-ce pas, sur cette idée de la prophétie de Joël. D'abord, il nous faut remarquer deux choses. C'est que la prophétie de Joël, comme bien des prophéties, obéit à la loi des cycles prophétiques. La prophétie de Joël a eu un premier accomplissement à la Pentecôte. Pierre la cite explicitement. Ceci, dit-il, c'est ce qui a été annoncé par le prophète Joël dans les livres, etc. Il cite. Il y a eu ensuite un deuxième accomplissement de notre temps. Et manifestement, les premiers pentecôtistes avaient conscience, n'est-ce pas, qu'ils étaient en train de vivre la prophétie de Joël. C'est tout à fait intéressant d'ailleurs de voir que dans la prophétie de Joël, les deux temps sont nettement indiqués. Et le Seigneur dit « Je vous enverrai le Yoré et le Malkoch », c'est-à-dire les premières et les dernières pluies. Ça veut dire les pluies qui tombent au début de l'automne et les pluies qui tombent à la fin du printemps. Et manifestement, si vous voulez, le premier accomplissement à la Pentecôte était la pluie d'automne, le Yoré. Et le réveil de Pentecôte, le réveil charismatique de cette fin du siècle, plutôt de ce siècle-ci, pardon, commencé au début du siècle plus exactement, était manifestement la pluie de l'arrière-saison. Bon. Seulement maintenant, il y a un autre élément aussi qu'il faut prendre en compte. C'est que dans son contexte, dans le livre du prophète Joël, cette prophétie concerne qui et quoi ? Ça, c'est toujours l'erreur qu'on fait, vous savez, dans l'interprétation prophétique. C'est pas ? On oublie que la plupart des prophéties de l'Ancien Testament ont quand même pour objet premier Israël. Et là, la prophétie de Joël concerne d'abord et essentiellement Israël. Et si vous voulez, les derniers moments qui précède la venue du Messie ou qui la suivent. D'ailleurs, c'est dit expressément dans les derniers temps. Je reprendrai mon esprit sur toute chair. Et ensuite, il dit, vos fils et vos filles, à qui ? À vous, les Israélites. Or, si nous rapprochons cette prophétie d'autres textes, par exemple, Ézéchiel 37, le rassemblement d'Israël au temps de la fin, les ossements desséchés. Et donc les plusieurs étapes, le rassemblement des ossements, la reconstitution des corps par la chair, les muscles qui croissent, n'est-ce pas ? Et puis la dernière étape, qui est un état de recréation, qui est la venue de l'esprit, n'est-ce pas ? Pour rendre la vie spirituelle, en quelque sorte, à la nation d'Israël reconstituée.
2: Vous avez le même schéma au chapitre 39, à la fin de la prophétie de Gog, où il nous est dit « Quand aura lieu cette effusion de l'Esprit qui est décrite dans le chapitre 37 ?» Et là, nous voyons manifestement que cette effusion de l'Esprit sur Israël a lieu après la guerre de Gog.